0: Le cinéma, il ne suffit pas de le pratiquer, encore faut-il y croire, avoir un tant soit peu foi en son pouvoir. Croire au cinéma comme Antoine Guillot affirmait qu'il y croyait en consacrant en 2022 une série d'émissions aux films qui ont changé le monde. Évidemment, prétendre qu'un film peut changer le monde, cela pourrait paraître excessif à certains, mais en écoutant l'émission de cette série consacrée au film de Martin Scorsese, Taxi Driver, on sera sans doute convaincu que le monde ne fut effectivement plus le même après ce film. Tout simplement parce que Palme d'or du Festival de Cannes de 1976, présidé par Tennessee Williams, Taxi Driver marquait l'avènement d'un cinéaste non négligeable, Martin Scorsese, et qu'avec ce film, en parlant seul devant un miroir, un acteur, Robert De Niro, accrochait pour toujours son étoile au firmament. Mais en écoutant les critiques Bernard Benoliel et Régis Dubois inspecter tous les recoins du film de Scorsese avec Antoine Guillot, on se dira peut-être qu'en 1976, comme le font souvent les bons films, Taxi Driver n'avait fait que nous montrer que le monde avait changé et que sans ce film, on ne l'aurait pas su. Certes, c'était moins que changer le monde, mais déjà pas mal pour un film dont on va entendre qu'il peut être vu à bien des égards comme un autoportrait. Les films qui ont changé le monde, Taxi Driver de Martin Scorsese. Première diffusion sur France Culture le 2 août 2022.
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2: Bonjour à toutes et à tous. 10 films qui ont changé le monde, 7e épisode, Taxi Driver de Martin Scorsese. Avec Bernard Benoliel. Et Régis Dubois.

0: C'est le générique de début de Taxi Driver. Le film, on le sait, sera la Palme d'Or de 1976. Je crois que le président du jury, Tennessee Williams, n'en était pas ravi. Il en déplorait la violence et les aspects politiques. Il y a eu des sifflets pendant la projection. Ça a provoqué le désarroi d'une bonne partie de la critique, mais on n'en est pas encore là. Régis Dubois, vous êtes avec nous à distance de Marseille. Vous avez publié il y a 2 ans une biographie du cinéaste phare du cinéma moderne qu'il est aujourd'hui, après plus de 50 ans de carrière, 25 longs métrages et 10 documentaires. Le livre s'appelle Martin Scorsese, l'infiltré. Mais où en est Martin Scorsese comme cinéaste quand il entreprend Taxi Driver? Il a déjà 4 longs métrages derrière lui, dans des allers-retours entre New York et Hollywood, mais sa position est loin d'être assurée, Régis Dubois.
1: Taxi Driver sera son 5e film. Mais jusqu'alors, il a fait 4 films et pas de grands films, on peut dire. En tout cas, il a fait un film d'étudiant qui s'appelle Who's That Naughty and My Door, qui sort entre 67 et 69 dans différentes versions. Ensuite, il fait un film d'exploitation pour Roger Corman, c'est-à-dire un film de série B à destination des drive-in, qui est Bertha Boxcar en 72. Et puis un premier film d'auteur qui est quand même Mean Street, hein, grand film en 73, film très autobiographique. Et puis un film de commande qui s'appelle Alice n'est plus ici, pour les studios, mais voilà, il n'a pas encore réalisé son grand film, et ça c'est pour la... Donc effectivement, il est pas encore très connu, même si son dernier film a eu quand même un petit succès, et surtout, personnellement, il va très mal en fait, Martin Scorsese, en 75, voilà, ça fait quelques années qu'il est en Californie, je rappelle qu'il vient de Manhattan, de New York, de Little Italy, qui est un quartier, un ghetto italien, il se retrouve dans un monde qui n'est pas le sien, alors il souffre d'asthme, il souffre d'insomnie, il mange très mal, il prend des pilules pour se réveiller, pour dormir, bref, il a une santé exécrable. Et surtout, il est très anxieux, en fait, hein, Martin Scorsese, il est très névrosé, il est travaillé par sa morale chrétienne, il est habité par un sentiment de culpabilité. Et tout ça fait que, voilà, il est dans un état un peu pitoyable, et il n'arrive pas à faire ce film. Alors, il a des vues sur le scénario de Taxi Driver, qui circule depuis quelques temps, mais il n'a pas encore la notoriété, enfin, pas encore avant 75 pour le faire. Juste, je dirais quelque chose qui est important, c'est que très jeune, il est tombé sur le livre de Dostoïevski qui s'appelle Les Carnets du sous-sol, et il raconte qu'il s'est reconnu dès l'incipit, en fait, dans ce personnage névrosé. Le début du livre dit « Je suis un homme malade, un homme méchant, un homme déplaisant ». Et c'est vrai qu'au fond de lui, il nourrit cette... sentiment d'indignité, de culpabilité. Et il dira d'ailleurs, hein, si au fond de vous-même vous êtes convaincu de votre indignité, que faire? Donc c'est vrai que le scénario, on va en reparler bien sûr, mais de Taxi Driver lui parle. Ce personnage, il s'y reconnaît de suite.
0: Le scénario auquel vous faites référence, il est signé Paul Schrader, quelqu'un qui va peut-être pas très bien dans sa tête non plus au moment où il l'écrit. Bernard Benoliel, vous avez publié une étude poussée et passionnante de Taxi Driver, sous-titré le criminel et l'artiste. Et effectivement, Les Carnets du sous-sol de Dostoïevski, c'est le point commun entre Scorsese, qui voulait l'adapter, et Schrader, qui s'en est beaucoup inspiré pour écrire ce scénario.
2: Dostoïevski, Les Carnets du sous-sol, mais d'autres livres de Dostoïevski aussi, Souvenirs de la maison des morts, ils ont Dostoïevski en commun, pas seulement, ils ont beaucoup de points communs, bien qu'ils soient tous les deux torturés de manière différente, mais effectivement, Dostoïevski, pour eux, est un socle, est une envie commune, et surtout, ça leur paraît... une littérature à la fois ancienne et complètement actuelle, et qu'il transpose ou superpose à l'agitation, l'ébullition de New York au milieu des années 70. Alors qu'en même temps, Schrader imagine au tout début effectivement ce qui va devenir le scénario de Taxi Driver. Il l'imagine à Los Angeles lors d'une dérive qui est la sienne, hein, une dérive existentielle liée à différents soucis dans sa vie personnelle, mais qui fait qu'à un moment, il se voit lui-même comme un homme solitaire, et lui vient en tête la métaphore du taxi driver, c'est-à-dire en quelque sorte l'homme enfermé dans une cage mobile, mais en même temps, en quelque sorte, l'oublié de Dieu.
0: Alors, ce scénario, il dira, il a jailli de moi comme un animal. Quand Scorsese s'en empare, il dira, je brûlais à l'intérieur de ma peau. Vous dites qu'ils ne sont pas torturés de la même manière, peut-être parce que l'un est calviniste, l'autre catholique. Il y a toujours cette lecture un peu de l'adaptation par Scorsese du scénario, d'un scénario très ascétique, très bressonien au départ. Pickpocket est une des influences aussi du film, qui sera... complètement transformé par Scorsese, peut-être en enlevant l'idée de transcendance Absolument. Qu'il y avait dans le scénario.
2: Absolument, je pense qu'ils ont l'un protestant, l'autre catholique, sont tous les deux torturés en quelque sorte par la question de la foi, de la croyance, mais pas de la même manière là aussi. Disons pour résumer, Paul Schrader est obsédé par la grâce, et le chemin tortueux qu'il faut pour ces personnages ou soi-même pour justement accéder à cette grâce. Et dans le cas de Scorsese, c'est un peu différent. On dirait qu'il y a chez lui la tentation de la souffrance, évidemment souffrance christique, pour accéder alors peut-être à une version améliorée, augmentée de soi-même.
0: Alors pour compléter le tableau de toutes les énergies qui vont concourir pour faire Taxi Driver, il y a aussi, Régis Dubois, des producteurs plus ou moins indépendants, liés au studio, un couple, Julia et Michael Phillips, qui viennent de remporter plusieurs Oscars pour L'Arnaque, ils produiront plus tard Rencontre du Troisième Type. Comment est-ce qu'ils s'insèrent dans cette histoire, Régis Dubois ?
1: Martin Scorsese fréquente, grâce à Brian De Palma, qui le fait rentrer et pénétrer des cercles un peu du cinéma. Donc c'est là qu'il côtoie notamment Steven Spielberg, George Lucas, mais aussi Paul Schrader et les producteurs, effectivement, Julia et Michael Phillips, qu'il croise dans des soirées. Et alors au début, ces producteurs ne croient pas du tout en Scorsese, c'est-à-dire qu'il n'a pas fait grand-chose. Le scénario est écrit en 72, hein, donc dès cette époque-là, il connaît un peu tout ce monde-là. Et c'est vrai qu'il n'a pas encore la légitimité, puisqu'il a fait qu'un film d'exploitation, on va dire, un film de série B. Et donc il n'y croit pas. Ensuite, c'est Schrader qui verra Mean Streets et finalement De Niro qui aura cet Oscar pour Le Parrain 2. Entre-temps, Scorsese aura fait un film à succès pour les studios. Donc c'est comme ça que ça va se passer. Mais au début, c'est vrai qu'ils sont assez réticents.
0: Alors, il faudrait aussi rajouter un larron supplémentaire qui est Bernard Herrmann. Ça sera la dernière musique de film. On vient de l'entendre dans ce générique. Alors, ce générique est très intéressant, Bernard Benoliel, parce que s'installe tout de suite une dimension à la fois picturale, onirique et mythologique. Mythologique avec ce taxi qui surgit comme ça de la brume, ces fumées new-yorkaises qui s'échappent des sous-sols, ces plans monochromes sur le regard de Niro et cet aspect très flottant des images vues à travers la pluie qui recouvre les vitres du taxi.
2: Oui, et ça va même jusqu'à la toute fin du générique, au petit matin quand Travis va à la station de taxi pour espérer être engagé comme chauffeur.
0: Ça, on va l'entendre tout de suite.
2: Il entre dans le bureau et il est encore accompagné autour de lui des fumées de la nuit. C'est-à-dire, c'est un procédé absolument anti-réaliste, mais qui dit bien d'emblée que si on réduit le film à son seul réalisme ou à sa seule dimension documentaire, qui est évidemment très prégnante et très présente, on passe à mon avis à côté d'une des dimensions du film qui est évidemment sa puissance onirique, sa puissance presque expressionniste, sa puissance qui fait que Scorsese lui-même disait de ce film que c'était une sorte de rêve éveillé, un personnage de somnambule, d'insomniaque, et on le voit effectivement dès ce générique que vous mentionnez, c'est-à-dire que Travis Bickle, le personnage joué par De Niro, apparaît avec un très gros plan de ses yeux, c'est-à-dire qu'il est réduit à sa fonction principale de voyeur, de survoyant, presque omniscient, le paradoxe pour lui étant d'être un voyeur qui n'est vu par personne.
0: Alors vous l'avez presque annoncé, on va écouter la séquence suivante qui est juste après le générique. On est dans un dépôt de taxi, et pour ceux qui connaissent un peu New York, on est en bas de la 57e rue en plein Hell's Kitchen.
3: Alors, Bickle, pourquoi vous voulez faire le taxi ?
4: Je dors pas la nuit.
3: Faut aller voir les films pour nous.
4: Ça aussi, j'ai essayé.
5: Ici 347, mon client.
3: Qu'est-ce que vous faites actuellement ?
4: Bon, je passe la nuit dehors, je me balade dans le métro, les bus, alors je me suis dit, bon, rôder pour rôder, mieux vaut être payé pour ça.
3: Vous feriez la grande banlieue et le Bronx, Harlem ?
4: N'importe quoi, n'importe quand.
3: Même pendant les fêtes juives ?
4: J'ai dit n'importe quoi, n'importe quand.
3: Bon, alors faites voir votre licence de chauffeur.
5: 347, 347, je suis libre, 347.
3: Et votre dossier conducteur ?
4: Il est net. Clair et net, comme ma conscience.
3: Vous voulez me mettre en boîte ? Ce qu'il y a de moche avec les types comme vous, c'est qu'ils veulent tout le temps me mettre en boîte. Alors si vous êtes là pour me mettre en boîte, vous gênez pas, la porte est grande ouverte.
4: Alors, je m'excuse, j'ai dit ça comme ça.
3: État de santé ?
4: Correct.
3: Quel âge ?
4: 26 ans.
3: Instruction ?
4: J'en ai un peu. De ci, de là, quoi.
5: Harry ! Hé ! Harry !
3: Position militaire.
4: Bon et loyaux service. Mai 1973.
3: Vous étiez dans quelle arme ?
4: Marines.
3: J'étais dans les Marines, moi aussi. Alors, en fin de compte, tu veux du travail en noir ? De la perruque, hein ?
4: Ah non, je veux simplement faire la journée continue. La perruque, c'est quoi ?
3: Bon, écoute, remplis ce formulaire et reviens demain au changement d'équipe.
5: Bon, c'est bien joli tout ça, mais alors qu'est-ce que je fous, moi ?
6: Eh ben, tu vas directement dans la 58e. Ça bouge dans la 57e.
0: C'est quand même étrange qu'on nous ait d'abord présenté Travis Bickle dans le générique à bord de son taxi pour le voir ensuite procéder à son entretien d'embauche, comme s'il avait toujours été un peu un taxi driver avant de le devenir dans les faits. Quoi qu'il en soit, Bernard Benoliel, au-delà de ces éléments de présentation du personnage par lui-même qu'on vient d'entendre, il n'y aura pas par la suite dans le film de psychologisation du héros ni d'explication vraiment de sa solitude, notamment cette question du Vietnam, qui a été à peine évoqué ici. Ce n'est pas un commentaire sur le Vietnam, dira Martin Scorsese, et Travis Bickle, ce n'est pas John Rambo.
2: C'est ça, c'est-à-dire qu'on ne peut pas non plus rabattre le film sur une explication sociologique ou contextualisée par rapport à l'époque. Bien sûr, tout ça se joue. Le film est une éponge, hein. Il absorbe la vie, des références cinéphiliques de Martin Scorsese, des références littéraires, on y a fait allusion. Donc le film est absolument une éponge. Et en même temps, ce qui, à mon avis, fait qu'il traverse le temps ou continue d'exciter les consciences, c'est que c'est... On est face à la fois un personnage et un film qui reste un peu une énigme. On est devant un oracle, mais on ne sait pas trop ce que dit l'oracle. Que raconte le film ? Qui est vraiment Travis ? Qu'est-ce qui s'est vraiment passé au miroir ? C'est quoi ce dénouement ? Bref, qu'est-ce qu'il faut comprendre ? Et cette confusion a créé beaucoup de vous l'avez dit, d'émoi critique ou de sensationnalisme. D'autant qu'effectivement, le réel s'est chargé de rattraper le film. On y reviendra peut-être. Mais voilà, je pense que quelque chose dans ce film explique qu'il traverse le temps parce que, comme certains films, je crois que dans votre série, il y a Mulholland Drive, il y a certains films comme ça qui sont des énigmes. On se dit, la clé doit être quelque part, mais on dirait que la clé est dans le coffre.
0: Heureusement, peut-être qu'on ne la trouve jamais, d'autant que ce personnage est une contradiction ambulante. Une jeune femme qu'il va rencontrer va lui dire, en citant une chanson de Chris Christopherson, c'est un mélange de réel et de fiction. Et Régis Dubois, comme beaucoup de personnages de Scorsese, ce Travis Bickle, c'est à la fois un imbécile, un inculte complet, doté en même temps d'une sorte de sensibilité extraordinaire, d'une acuité de regard développée sans doute par la paranoïa, Régis Dubois.
1: Oui, c'est vrai que Scorsese affectionne ces personnages un peu de paumés, de losers, de pauvres types. Hein. Il faut prendre Travis, bien sûr, mais aussi Jack LaMotta, mais aussi Rupert Pepkins dans La Valse des Pantins un peu plus tard. Je pense qu'en fait, il connaît ces personnages. Je trouve qu'on n'insiste pas assez sur le fait que Scorsese vient d'un milieu populaire, d'un ghetto. Ghetto italien, faut savoir, enfin, quand on connaît l'histoire des Italo-Américains, ils ont beaucoup souffert du racisme, hein, surtout les Siciliens, on a même légiféré pour savoir si c'était vraiment blanc en fait aux États-Unis. Donc c'est quand même, il connaît un peu ces gens qui viennent d'en bas en fait clairement, et je pense qu'il les comprend. Et par exemple, si on prend Travis Bickle, c'est vrai que il a un côté quand même assez sympathique, il est paumé. Il est étrange ce personnage, il est complexe et c'est vrai de beaucoup de ces personnages. Et je pense que sa richesse à Scorsese, c'est justement qu'il connaît ces gens-là, il a grandi avec eux et donc il n'a pas de mépris de classe, j'ai envie de dire. Voilà, il a un regard très intéressant sur ces personnages.
0: Bernard Manolian ?
2: Oui, c'est vrai, c'est que. Et ça va aussi dans ce qui fait de ce film un film un peu unique, c'est qu'effectivement. Travis Bickle est écrit par Paul Schrader, mais Martin Scorsese a pu dire « J'aurais pu écrire, si j'avais su écrire comme Paul Schrader, j'aurais écrit ce scénario. » Il se reconnaît absolument dans Travis, comme Paul Schrader et comme De Niro. C'est-à-dire qu'il se produit presque un alignement des planètes qui fait que les trois, on pourrait presque ajouter De Palma qui sert un peu de corps conducteur à toute cette histoire, mais disons les trois se reconnaissent absolument dans le personnage de Travis qui, comme le dit Régis Dubois, est un personnage qui leur ressemble, en ce sens qu'ils sont à la fois un peu reconnus par le système dans lequel ils veulent entrer absolument, et en même temps un peu des outsiders, un peu des marginaux, pas encore, en tout cas à l'été 72 ou 73, pas encore de plein pied, et effectivement Taxi Driver va changer à tous les trois leur statut complètement, et ils vont en quelque sorte accomplir leurs objectifs.
7: Oui, parce que Robert De Niro lui-même avait en projet un film qu'il voulait réaliser, Régis Dubois, l'histoire d'un type qui descend dans la rue avec des armes et qui s'apprête à s'en servir.
1: Il y a un alignement des planètes, tous les trois en fait sont un peu des outsiders carrément, un peu carrément des névrosés. Robert De Niro est un personnage énigmatique, il parle très peu, qui parle pas en fait. Il s'anime devant la caméra, mais dans la vraie vie privée, il ne parle jamais. Donc voilà, ils ont tous comme ça ces caractéristiques et ma foi, ils se reconnaissent dans ce personnage complètement à la fois dérangé et surtout qui est étranger au monde. On en revient à Camus, on n'en a pas parlé, mais ils se sentent étrangers au monde, ils ne savent pas communiquer avec ce monde-là, et c'est vrai que c'est ce qui les regroupe tous les trois.
7: Et Robert De Niro apporte évidemment énormément à son personnage, c'est lui qui l'incarne, mais il apporte une sorte d'animalité un peu étrange, Bernard Benoliel. C'est-à-dire que c'est à la fois, ça tient du félin et du crabe.
2: Il faudrait revenir sur ce qu'est la formation d'acteur de Robert De Niro. C'est quelqu'un qui, en deux mots, se sent en quelque sorte un potentiel, comme Travis. C'est pour ça qu'il écrit, lui, comme vous disiez, un scénario qui raconte un peu l'histoire de Travis. Puis quand il lit le scénario de Schrader, bon, bah, disons, il se rend compte de la différence, mais il reverse son énergie dans le rôle d'acteur qu'il va tenir. Et effectivement, c'est quelqu'un qui a suivi les cours d'une femme qui s'appelle Stella Adler. Et Stella Adler avait un conservatoire de l'acteur. Et au sein de ce conservatoire de l'acteur, elle a beaucoup appris à De Niro à jouer. Que fallait-il faire pour jouer ? Alors, après, c'est devenu célèbre, la méthode de Niro, mais c'est une méthode qui repose en particulier, effectivement, sur l'accumulation d'expériences, l'accumulation de matériaux, mais pas seulement, loin de là. L'imagination créatrice, disait Stella Adler, et auprès de Lee Strasberg, donc là plutôt du côté de l'Actor Studio, tout ça est un peu poreux et voisin, effectivement, Lee Strasberg avait développé cette théorie qui consistait à faire que les acteurs observent les animaux. Et ça, De Niro, ça va lui parler énormément. Effectivement, il dit de Travis, dans la première partie du film, que pour lui, il est comme un crabe, c'est-à-dire qu'il ne va jamais droit, il va en zigzag, à droite, à gauche, il est en quelque sorte ballotté par les événements, et il ne sait pas à quel scénario s'accrocher. Et puis, De Niro lui-même a dit qu'il, pour préparer le personnage de Travis, il est allé au zoo. Il a observé le loup. Parce que le loup, comme un taxi, finalement, est dans une position d'attente, d'observation. Bon. Et puis, De Niro, qui a un tatouage sur le bras droit qui représente une panthère, s'est aussi beaucoup inspiré des félins. Parce qu'à un moment, on peut dire que Travis sort de ses gonds, littéralement sort de sa cage, jaillit, et que dans ce jaillissement, effectivement, l'animal est une source d'inspiration.
7: Et puis, méthode Actor Studio toujours, Régis Dubois, Robert De Niro va réellement conduire un taxi la nuit dans New York pour se préparer à son rôle.
1: Oui, il va passer un permis, et effectivement. En fait, Robert De Niro, quand il endosse un rôle, il reste le personnage, en fait. C'est assez impressionnant. C'est-à-dire que même sur le plateau, s'il doit être fâché avec un personnage, enfin son personnage avec un autre personnage, ben, il ne lui parlera pas. Et c'est vrai qu'il va faire le taxi toute la nuit. D'ailleurs, c'est comme ça qu'il va rencontrer sa future compagne, qui a un petit rôle dans le film. Il fera après avec Raging Bull. Et c'est vrai qu'il a cette... C'est très impressionnant, en fait, et c'est ce qui fait, à mon avis, la grande qualité du film. C'est l'investissement qu'il y met, quoi. J'ajouterais quand même quelque chose sur Martin Scorsese, en fait. Pourquoi il se reconnaît aussi dans ce personnage, en fait, c'est que c'est tellement autobiographique. Il me semble que tous les films de Martin Scorsese sont éminemment autobiographiques. Et là, ce personnage qui regarde le monde à travers une vitre, je parle bien sûr de Travis, c'est toute l'histoire de Scorsese enfant, qui était asthmatique, qui ne pouvait pas aller jouer dans la rue. et qui voyait le monde et le monde de la violence aussi, parce que ce quartier est un quartier populaire avec pas mal de violence, avec il y a aussi la mafia, c'était près du Bowery, qui était un quartier vraiment sordide, avec des clochards qui se battaient à longueur de temps, enfin il y avait des crimes de sang. Donc tout ça, ça nourrit, enfin Scorsese se reconnaît bien sûr entièrement dans ce personnage qui à la fois est un voyeur, voit le spectacle de la violence, mais aussi est seul, est paranoïaque, et aussi avec une grande violence en lui, en fait, la violence qu'il a observée, qu'il a subie, et qui a nourri un peu sa colère, parce qu'il fonctionne, il carbure la colère, Scorsese. Hein. Donc tout ça fait que, effectivement, ces trois cinéastes, on va dire, donc scénaristes, acteurs et réalisateurs, se reconnaissent vraiment dans ce personnage, qui dit aussi quelque chose d'universel. Peut-être on n'a pas assez insisté, mais c'est vrai que Travis, il n'est pas caractérisé, c'est aussi parce qu'il est atemporel et universel. D'ailleurs, c'est pas The Taxi Driver, c'est Taxi Driver. Il y a quelque chose comme ça de... Tout le monde a un Taxi Driver en lui, tout le monde a un Travis Bickle en lui.
7: Nous sommes tous Travis Bickle. Bernard Ménoliel, avant qu'on passe à l'extrait suivant, ça m'intéresserait qu'on parle de la fin de cette séquence, parce qu'on va parler plus tard de la fameuse scène du miroir, qui est vraiment le centre de votre livre. Mais il y a un plan très étrange à la fin de cette séquence d'embauche. Travis Bickle va quitter ce dépôt de taxi, et tout d'un coup, la caméra... qui le suit quasiment tout le temps, ne le voit plus, prend son autonomie, et vous y voyez, vous, une préfiguration de ce qui va se passer dans la scène du miroir, mais aussi d'un plan assez célèbre du film qui avait beaucoup interloqué les critiques à l'époque, où Travis Bickle est au téléphone, puis la caméra le quitte, filme un couloir vide pendant longtemps, avant que Bickle revienne dans le champ. Qu'est-ce qui se passe à ce moment-là ?
2: Bah, c'est vrai que c'est là, à propos du plan dans le couloir dont vous parlez, donc Travis est au téléphone, puis la caméra l'abandonne pour aller filmer un espace dans lequel il n'est plus. Scorsese a dit, c'est une des premières formes qui m'est venue pour raconter cette histoire. C'est un plan auquel j'ai pensé en esprit dès le début et qu'on a tourné tout à la fin. C'est des moments de pure mise en scène où Scorsese prépare en quelque sorte l'évolution du personnage ou prépare le film à sortir de ses gonds. C'est-à-dire que c'est des moments où effectivement la vision de Travis Bickle ne correspond plus à ce qu'on voit. Et il se produit une dissociation entre sa vision et ce qu'on voit, presque une décorporation, et la caméra s'autonomise. C'est-à-dire qu'elle prend son indépendance et on dirait que quelqu'un d'autre regarde. Mais qui est cet autre ? C'est tout l'enjeu, évidemment, pour moi, en tout cas, de la scène du miroir. Cet autre-là, c'est quelqu'un qui a à voir avec Travis, sans que ce soit celui qu'on a vu jusqu'à présent.
7: Alors, on va l'entendre tout à l'heure, cette célèbre scène du miroir. Pour l'instant, on passe à la suite immédiate de la séquence qu'on a entendue tout à l'heure. Et pour le coup, on rentre dans la tête de Travis Bickle.
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Jeudi 10 mai. Dieu soit loué, il a plu. Une pluie qui a lavé les trottoirs de toutes les ordures qui y traînent. Je fais maintenant la journée continue. Je devrais dire la nuit continue. De 6h du soir à 6h du matin, même quelquefois jusqu'à 8h, et ça 6 jours par semaine, parfois 7. Il faut le faire, mais en tout cas, ça m'occupe. Je me fais dans les $300-350 par semaine, et même plus quelquefois quand je mets le compteur en veilleuse.

0: Il y a toute une faune qui sort la nuit. Butte, chatte en chaleur, enculé, folle, pédé, pourvoyeur, camé. 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
1: Ce que décrit Travis Bickle tel qu'il le voit dans son taxi, c'était dans le scénario, mais ça doit beaucoup évidemment au plan volé à bord du taxi. On imagine toute l'équipe de tournage rassemblée dans ce taxi avec le preneur de son dans le coffre, Martin Scorsese et son chef opérateur sur la banquette arrière. D'ailleurs, certains critiques regretteront que Scorsese ne s'en tienne pas à cette dimension documentaire proprement du film. On est dans le New York en perdition du milieu des années 70, qui plus est dans le climat très caniculaire de l'été 1975, avec, pour parachever le tout, une grève des éboueurs qui baigne la ville d'une odeur pestilentielle qu'on a presque l'impression de sentir à l'écran. Le tournage de ce film, Régis Dubois, Scorsese le racontera, est un cauchemar. Et c'est un tournage très dangereux aussi.
2: Ben c'est surtout c'est très difficile. Alors c'est un très petit budget, hein, c'est 1,3 million de dollars. Pour situer, en fait, le film suivant, New York, c'est 10 fois plus, hein, c'est 14 millions. Donc c'est un petit budget, c'est serré. Il y a 8 semaines de tournage, effectivement, il fait très chaud. Et puis Scorsese est très nerveux, en fait, dort mal. D'ailleurs, c'est là où il commence à prendre de la cocaïne. Hein.
1: Comme un peu tout le monde sur le plateau, si j'ai bien compris.
2: En tout cas, dans le cinéma, c'est vrai que depuis 72, la cocaïne est arrivée sur les plateaux et ça va faire beaucoup de dégâts. Et c'est vrai que pour Scorsese, c'est un peu le début de la fin, puisqu'il va finir en dépression en 78. Quasiment, il va être hospitalisé entre la vie et la mort à cause de la cocaïne et aussi de l'asthme. Voilà, ce film, il cristallise quelque chose de... C'est Sodome et Gomorre, quoi. C'est la perversion totale, c'est la ville. Bon, bien sûr, la campagne contre la ville, ici, c'est la déchéance. Et c'est vrai que 75, au moment où il tournait le film, on est dans une bascule. C'est-à-dire que le rêve hippie, le rêve des années 60, a tourné au cauchemar depuis longtemps. En 77, quand même, New York sera en faillite. Il y aura un blackout. Enfin, ça va être... Voilà, on est dans quelque chose comme ça. C'est vrai que le film, ce qui fait sa qualité, c'est aussi ce côté de témoignage, où on voit des vrais gens. C'est tourné à la manière Nouvelle Vague, hein, puisque c'est tourné en décor réel, avec voilà, petit dispositif, vous l'avez dit. Et ce qu'on voit, effectivement, les pimps, hein, les macros, etc., de Harlem, de Times Square, du Duss, hein, de la 42e rue, tous ces coins mal famés, voilà, c'est vrai que c'est des images assez précieuses, et effectivement, c'était un tournage assez compliqué.
1: Pour ceux qui découvriraient le New York d'aujourd'hui et la 42e rue disneyisée, c'est vrai que le choc est violent. Bernard Benoliel.
3: Au milieu des années 70, New York, c'est une ville en perdition, c'est une ville en ébullition. Schrader disait « c'est une cocotte minute ». On avait l'impression que tout pouvait arriver, le pire évidemment, on était soumis à l'accident. Donc ça semble le lieu le plus malfamé et le moins propice à un tournage. Et évidemment, en même temps, il faut jamais perdre de vue que c'est l'endroit idéal pour faire Taxi Driver. C'est-à-dire que c'est cet état de la ville qui se communique au film. Et en quelque sorte, je crois que Pauline Kael, la critique de cinéma, avait une phrase pour dire « La ville de New York a aidé le cinéma américain à grandir ». Et donc, c'est l'endroit idéal. C'est l'endroit absolument parfait pour que s'accomplisse cette fusion, effectivement, entre la ville et le film. Et comme le dit Régis Dubois, le tournage s'est déroulé, que ce soit en intérieur ou en extérieur, à plein la ville. Et Scorsese racontait une anecdote en disant qu'un soir, lorsqu'il avait essayé de quitter le tournage en traversant la rue pour aller rejoindre son père qui venait vers lui, il dit « la foule qui circulait sur les trottoirs était telle que j'avais du mal à rejoindre le plateau, c'est-à-dire la caméra, le lieu où était son équipe. Il n'arrivait plus à fendre la foule tellement elle était compacte. » Il faut bien imaginer que c'était une ville, un chaudron. Mais je pense que dans ce chaudron, il y a tous les ferments de la création.
1: Et puis il y a cette voix off qu'on a entendue dans cet extrait qui revient régulièrement, qui est le journal qu'écrit Travis Bickle, qui donne une ambiance très film noir. Hein, c'est la voix off du film noir des années 40. Mais c'est aussi, Régis Dubois, une des sources de Schrader. Il a été inspiré par le journal tenu par un certain Arthur Bremer qui avait tiré sur un candidat à la présidentielle, George Wallace, en 1972.
2: Tout à fait, à un moment où il écrit le scénario, il s'inspire de ce fait divers, entre autres. C'est aussi inspiré de Pickpocket, du coup, de Bresson. C'est vrai que ça fonctionne plutôt bien parce qu'on est dans un point de vue qui est interne très souvent. On ne voit que ce que voit en fait Travis Bickle. Donc effectivement, la voix intérieure en fait du personnage nous permet de nous identifier à son regard. Il faut savoir que tout ce qu'on voit dans le film, c'est ce que voit Travis Bickle ou ce qu'il imagine d'ailleurs. Hein, ça, c'est une question.
1: Il y a notamment tout ce qu'il voit, mais c'est là qu'on quitte le réalisme. C'est qu'il y a des choses qu'il voit qu'il ne devrait pas voir, et notamment des scènes qui impliquent les deux figures féminines qu'il rencontre dans le film. Betsy, qui est jouée par Cybill Shepherd, et Iris, qui est jouée par Jodie Foster, une militante d'un parti politique et une prostituée mineure, 12 ans et demi, dit-on, dans le film. C'est la maman et la putain, sauf que pour Travis Bickle, là je vous cite vraiment Bernard Benoliel, son objectif c'est de baiser la maman et de sauver la putain.
3: Disons que Travis se trompe un peu, ou en tout cas organise son erreur inconsciemment, c'est-à-dire que il a cette idée folle de... Il fantasme sur Betsy, donc cette jeune femme qui travaille pour un candidat, un homme politique. Il fantasme sur elle parce que c'est la blonde hitchcockienne, pour résumer. Elle semble intouchable, c'est l'Immaculée Conception. Ah, c'est un idéal féminin. Lui qui vient effectivement des taudis et de l'invisibilité du monde, il ne peut que fantasmer sur elle. Et lorsqu'il obtient un rendez-vous amoureux avec elle, la seule chose qu'il trouve à faire, mais parce que c'est son monde, il n'a pas d'autre référence et que pour lui c'est ainsi, enfin en tout cas pour partie, il l'emmène voir un film porno. Donc pour elle, évidemment, c'est une fin de non-recevoir et c'est l'horreur. Et lui a du mal à comprendre sa réaction à elle. Et en même temps, on peut se dire que, d'une certaine manière, Travis a fait exactement ce qu'il ne fallait pas, parce que évidemment, il a une phobie de l'acte sexuel. Et pendant qu'il organise sa frustration, il organise en lui la montée de la rage et qui va lui permettre de passer à l'acte comme il l'entend. Mais donc, c'est quelqu'un qui... Au lieu d'emmener la prostituée au cinéma porno, il emmène la Vierge et il essaye de sauver la prostituée alors qu'il aurait dû avoir un comportement chevaleresque avec la blonde hitchcockienne. Bref, il se trompe à chaque fois de scénario.
1: Mais ce que vous disiez tout à l'heure, Bernard Benoliel, il hésite entre plusieurs scénarios, et ces divers scénarios, vous les avez identifiés dans votre livre. Il y a ce scénario, donc le scénario que vous appelez Kim Novak, de la blonde hitchcockienne. Il y a le scénario Prisonnière du désert. Là, il s'agit de sauver la jeune fille perdue. Il y a aussi ce que vous appelez le scénario noir, qui a un peu bougé dans le film parce que le personnage de Macro, joué par Harvey Keitel, au départ était écrit comme un personnage noir, et puis le scénario Zapruder, du nom du petit film en 8 mm qui avait documenté l'assassinat de Kennedy. En fait, c'est comme un cinéaste qui hésite. Où est-ce qu'il va passer à l'acte? Où est-ce qu'il va réaliser ces scénarios fantasmés?
3: Ben oui, parce que Travis, qui est un regard, hein, donc on pourrait dire une sorte de caméra enregistreuse en permanence, se demande, pendant au moins une heure de film, à quel sein il va se vouer, à qu'est-ce qu'il va bien faire qu'il va exister, comment ce nobody, ce personne, va devenir quelqu'un. Donc il cherche un point d'ancrage. Si bien que, et on pourrait dire, il a choisi d'être conducteur de chauffeur de taxi, parce qu'un chauffeur de taxi, ça connaît la direction, ça connaît la géographie, ça sait où aller. Et lui, tout son souci, c'est de savoir comment se diriger. Donc effectivement, il va, mais comme une boule de flipper, d'un scénario à l'autre, en attendant que quelque chose prenne. Mais pendant qu'il fait tout ça et qu'il est incohérent, ou que tout ça a l'air indifférent et que rien n'a l'air de prendre, quelque chose effectivement se sédimente en lui, s'accumule, monte pour justement que ça siffle comme la cocotte minute.
2: Oui, c'est important de voir que ce récit n'a aucune logique en fait. Ça fonctionne avec des pulsions, c'est-à-dire que Scorsese dit que ce film parle de frustration sexuelle. On ne voit jamais de nudité d'ailleurs. On parle de sexe, mais on n'en voit jamais, parce qu'il raconte que voilà, l'explosion finale en fait de violence, c'est aussi une forme de... C'est le moment où la libido s'exprime, j'ai envie de dire. Et ces personnages de blondes, là, c'est très important dans l'œuvre de Scorsese, c'est-à-dire la Madone, hein, et c'est sa culture, c'est son éducation, ça, dans son quartier, c'était comme ça, on était soit une femme pure, soit une putain. Et c'est vrai que ce rapport qu'il a aux femmes, lui-même, Scorsese, mais bien sûr Travis Bickle, est très problématique, et c'est une frustration totale, et c'est comme ça que ça monte, en fait. Et c'est vrai que tous ces choix sont des pulsions de l'instant, il n'y a rien de cohérent dans tout ce parcours. Hein.
1: Et puis, on y arrive enfin, on n'arrête pas de l'annoncer depuis tout à l'heure. Dans Taxi Driver, il y a la scène, plus célèbre encore sans doute, que le film lui-même.
4: I'm standing here. You make a move. You make a move. It's your move. I'm trying, you. Yeah. You talking to me? You talking to me? You talking to me? Well, then who the hell else are you talking to? You talking to me? Well, I'm the only one here. Who the fuck do you think you're talking to? Oh, yeah? Huh? Okay. Huh? Listen, you fuckers, you screwheads. Here is a man who would not take it anymore. Who would not let... Listen, you fuckers, you screwheads. Here is a man who would not take it anymore. A man who stood up against the scum, the cunts, the dogs, the filth, the shit. Here is someone who stood up. Here is... You're dead.
1: Vous écoutez France Culture, 10 films qui ont changé le monde. 7e épisode, Taxi Driver, avec Bernard Benoliel et Régis Dubois. Il fallait bien qu'on entende la voix de Robert De Niro. C'est la scène la plus célèbre du film, une des scènes les plus célèbres de toute l'histoire du cinéma. Et pourtant, Régis Dubois, c'est une des nombreuses séquences dites improvisées du film. En tout cas, elle n'est pas écrite du tout comme ça dans le scénario de Paul Schrader, Régis Dubois.
2: Tout à fait, ouais. C'est vrai que c'est De Niro qui a demandé à Martin Scorsese d'essayer en fait voilà, ces dialogues improvisés. Alors semble-t-il, il y a plusieurs explications, mais qu'il aurait été inspiré par un concert de Bruce Springsteen qui, en apparaissant sur scène, aurait tourné le dos au public en disant c'est à moi que vous parlez, enfin, you're talking to me. Donc ça viendrait de là peut-être, mais aussi peut-être de la méthode de l'acteur studio de Adler de répéter comme ça des phrases sur plusieurs tons, plusieurs tonalités. Bref, tout ça fait que ça marche super bien. C'est vrai que c'est une scène. Je sais pas si on peut l'analyser. Bien sûr, on va l'analyser, j'imagine.
1: Et comment ?
2: Mais je crois qu'il y a une vérité dans cette scène. C'est toute la magie de cette scène-là. C'est le regard fou de Robert De Niro. Voilà, c'est tellement vrai, quoi. C'est tout se joue dans les yeux et puis aussi le montage, etc.
1: Il y a le souvenir d'une autre scène de miroir, il y en a beaucoup dans l'histoire du cinéma, évidemment, laquelle va ressurgir chez Martin Scorsese, Bernard Benoliel, quand il va donner des indications, tout de même à De Niro.
3: Vous savez, Scorsese est un cinéphile universellement connu et reconnu, mais un vrai cinéphile, donc j'allais dire, pour Scorsese, les références se bousculent, mais disons que sans doute... Une qu'il partage avec De Niro, c'est un film de John Huston en 1967 qui s'intitule « Reflet dans un œil d'or » et où le personnage principal est joué par Marlon Brando, qui est une des grandes références pour un acteur comme De Niro à la fin des années 60, un des grands, sinon le plus grand acteur de sa génération, et l'un des plus grands porteurs de justement la méthode de l'acteur studio. Et dans ce film de Huston, Marlon Brando est sanglé dans un uniforme militaire et il se parle dans un miroir. À la fois, il murmure, il a l'air de se flatter, de s'aimer, on sent qu'il y a une sorte de moment narcissique. Et puis à un moment, dans la même scène, il commence à s'invectiver, il commence à se mépriser, il commence à s'insulter. Et donc on comprend qu'il y a évidemment un conflit qui se joue là, et ce conflit au miroir se joue sous le regard d'un personnage à l'extérieur de l'appartement. Et donc cette scène-là, pour Scorsese, est un guide pour De Niro, de même que Paul Schrader a essayé de guider De Niro en lui disant, en tout cas parce qu'il y a deux scènes du miroir dans le film Taxi Driver, qui sont tournées au même moment, c'est un seul et même, une seule et même effectivement improvisation. Et Schrader avait dit à Robert De Niro, imagine que c'est un petit garçon qui joue avec les flingues qu'il a eu pour son anniversaire. Bon, mais c'est tout ça qui effectivement fait que dans cette improvisation de quelques heures, De Niro trouve le dialogue ou le monologue qu'on vient d'entendre. Cela dit, il faudrait revenir sur ce qu'on entend par improvisation. L'improvisation n'étant pas seulement le jaillissement du moment, c'est un intense travail qui prend du temps, qui prend du temps de répétition sur certaines scènes de Scorsese faisait même en sorte d'enregistrer les moments d'improvisation. Lorsqu'il trouvait que c'était intéressant, il faisait taper ce qui s'était dit, puis il le faisait apprendre aux acteurs, et c'est ça qu'il jouait ensuite, et c'est ça qu'on appelle improvisation.
1: Et au théâtre, on appellerait ça de l'écriture au plateau. Et Régis Dubois, il y a une récurrence du motif du miroir tout de même chez chez Scorsese, et dès le début, un de ses courts-métrages très célèbres s'appelait The Big Shave, et il y avait déjà une fameuse scène de miroir.
2: Et quelle scène ! Quelle scène ! Oui, c'est, pour moi, ça renvoie à la question du double qui est très, très présente chez Scorsese et notamment dans ce film, puisqu'effectivement, la scène du miroir, c'est la bascule ici, hein, chez Travis Bickle, quasiment le reflet prend le dessus, on va dire, en tout cas la folie de l'homme, enfin le double. Mais voilà, c'est aussi l'autoportrait, puisque on l'a dit, hein, Martin Scorsese se reconnaît dans ce personnage, ça parle aussi de schizophrénie, de double identité. C'est pour ça que ce motif est très récurrent chez Scorsese. Tout petit, il se posait la question, mais qu'est-ce que je suis ? Est-ce que je suis italien ? Est-ce que je suis américain ? Il a toujours ce dilemme, en fait, cette double conscience, c'est-à-dire de venir d'un monde, enfin d'être un transfuge de classe, c'est-à-dire qu'en fait il a toujours le cul entre deux chaises, il appartient à aucun monde. Quand il était dans son monde à lui, il se sentait à l'étroit. Quand il arrive à Hollywood, dans ce monde WASP, c'est-à-dire de blond aux yeux bleus, hein, de white anglo-saxon protestant, lui c'est le petit Rital sicilien, et effectivement il a le problème d'identité, il se cherche. Et le miroir, je pense qu'on retrouve dans The Big Shave, dans Mean Streets, mais aussi dans Raging Bull et dans tellement de films, c'est une façon de se questionner sur qui il est. Et finalement, Travis, c'est pareil, il se cherche, il est vide, quoi, il se cherche.
1: Le reflet prend le dessus, venez-vous de dire, Régis Dubois, c'est effectivement le noyau central de votre livre, Bernard Benoliel, le plan 556. Qu'est-ce qu'il se passe dans ce plan 556 ?
3: Alors le plan 556, c'est un moment où effectivement donc Travis est au miroir, mais il n'est plus au plan 556, tout d'un coup dans le raccord, il n'est plus devant le miroir. Mais on se rend compte, enfin, si on regarde, c'est qu'il est dans le miroir.
1: On a un indice parce que Robert De Niro a un grain de beauté célèbre, et selon le côté du grain de beauté, on peut savoir où on est.
3: Et puis jusque-là, il était droitier, et tout d'un coup, il devient gaucher. Donc, on sait qu'on a basculé, on pourrait dire qu'on a traversé le miroir, et on est passé dans le miroir. Si bien que, et à partir de là, on peut considérer que le film sort de ses gonds et ne reviendra plus jamais au réalisme. C'est-à-dire que tout ce qui va suivre est en quelque sorte une expression de cet autre Travis, celui qui est dans le miroir, celui qu'on avait pressenti avec les moments de décorporation et d'indépendance de la caméra, cet autre Travis qui n'est que le même, mais sa version augmentée, hein. On a parlé de Dostoïevski, il y a un roman de jeunesse de Dostoïevski qui s'appelle Le Double, et qui est exactement cette histoire, c'est-à-dire quelqu'un a un double qui fait tout comme lui, sauf que ce double fait tout mieux que lui. Et donc, Travis 2, d'une certaine manière, c'est la version réussie de Travis 1. Travis 2, c'est l'artiste. C'est aussi le criminel, mais chez Nietzsche, le criminel et l'artiste appartiennent, comme ils disent, à la même espèce. Donc, je pense que dans ce moment-là, Scorsese a dit de cette scène du miroir, je cherchais à faire que cette scène du miroir ne ressemble pas à toute celle de l'histoire du cinéma. Et ce qu'il trouve, c'est qu'effectivement, il abolit la question d'être devant le miroir et il trouve le moyen de faire en sorte qu'on voit le film comme inversé ou dans le miroir. Et donc ce plan 556, c'est le moment de l'avènement de ce que j'appelle l'autre Travis et qui serait sa version sinon améliorée, ce que j'appelle, disons, la version artiste de Travis, parce que, évidemment, si c'est un autoportrait, c'est donc aussi un autoportrait de Scorsese en artiste. Et Dieu sait que non seulement les références cinématographiques, mais picturales, sont cruciales dans le film et qu'on peut considérer Travis comme un peintre sanglant.
1: Eh bien, comment Travis Bickle fait du Jackson Pollock sur les murs d'un hôtel sordide ? Illustration.
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0: Alors, Sport, ça va?
1: Ça va, mec, ça va. Et toi? Mais où je t'ai déjà vu?
0: Ah, j'en sais rien. Ça va toujours, les affaires, pour les macros? Hein?
1: Je te connais?
0: Non. Et moi, je te connais?
1: Allez, casse-toi, débine-toi.
0: Moi, je te connais? Comment va Iris? Tu connais Iris?
1: Non, je connais Iris. Personne qui s'appelle Iris. Iris? Allez, fous le camp, m'emmerde pas.
0: Tu connais personne qui s'appelle Iris?
1: Juré, je ne connais personne qui s'appelle Iris.
0: Non.
1: Hé, retourne dans ta putain de tribu avant qu'il ne t'arrive des emmerdes. Fais-moi plaisir, je veux pas d'embêtement, hein. Ok?
0: Tu as une arme?
1: Tu vas foutre le camp, oui ou merde? Taille-toi, je te dis!
0: Tiens, prends ça.
2: Une scène de massacre qui va prendre de plus en plus des allures de carnage, c'est le final avant un épilogue sur lequel on reviendra, de Taxi Driver, une scène qui est très décrié à l'époque par les détracteurs du film pour sa violence excessive, gratuite, vieux débat dans le cinéma. Et d'ailleurs, Régis Dubois, Scorsese sera lui-même interloqué par la réaction des spectateurs quand il assistera aux premières du film.
3: Ben, c'est vrai que y a un côté vigilante, en fait. Il y a un côté assez grisant et presque jubilatoire, puisqu'il y a un déchaînement de violence. Et les spectateurs sont identiquement dédiés au personnage que voilà, il y a une sorte de jubilation à cette scène là. C'est toute la complexité du film, en fait, c'est qu'il est très contradictoire. À la fois, là on est en 76, à un tournant dans le cinéma américain, c'est-à-dire en les revendications minoritaires, le mouvement hippie, la contestation, je veux dire, c'est en train de refluer. On tend vers le réganisme, hein, vers la révolution conservatrice. Et c'est vrai que ce film, il dit ça. C'est-à-dire, en fait, il y a écouté Restauration de la virilité blanche, etc. C'est un film quand même qui, enfin, très vite, c'est assez raciste, hein, on peut-être pas assez insister, mais c'est vrai que les Noirs sont très mal, enfin, sont considérés comme des voyous, etc. Et à la fois, donc les spectateurs, eux, c'est ce qu'ils trouvent, en fait, chacun y trouve un peu ce qu'il veut, mais c'est vrai que pour Scorsese, c'est pas du tout ça le discours, au contraire. Ce qu'il veut montrer ici, c'est la logique du machisme, une sorte de masculinité toxique. Et d'ailleurs, j'en veux pour preuve, c'est que Travis est grotesque, il est maladroit, il n'est pas du tout héroïque dans cette scène. Il ressemble à une sorte de King Kong, là. Et d'ailleurs, Scorsese disait que c'est un film Taxi Driver est plus féministe que son film précédent, dont l'héroïne était une femme. Parce que voilà, il montre la logique de cette violence, jusqu'où elle va, en fait. Donc voilà, c'est un texte, enfin, c'est un film qui est hybride, à mon avis, qui est dû à côté bicéphale de Schrader, assez conservateur, et Scorsese plus progressiste. Donc ça contente un peu tout le monde, et c'est ce qui fait les grands films, en fait. C'est-à-dire les films qui sont complexes, dans lesquels il y a plusieurs lectures.
2: Ce qui est assez passionnant, je ne sais pas si c'est un effet du miroir, c'est que la première fois que Travis Bickle rencontre Sport, le macro, donc joué par Harvey Keitel, s'adresse à lui en disant « cow-boy ». Et là, très clairement, il l'a traité d'Indien. Retourne dans ta tribu. Il faut dire que Travis Bickle s'est fait une coupe à l'iroquoise. Mais voilà, c'est l'Indien qui revient massacré.
4: Ben, on est après le plan 556. Donc on est après l'avènement du refoulé. C'est-à-dire que, par exemple, ce qui revient, ben, c'est l'histoire de l'Amérique, c'est-à-dire le premier massacre ou le premier génocide, celui dont on ne parle pas, et que tout d'un coup, Travis Bickle arbore, c'est-à-dire avec sa coupe à l'Iroquois, qui, elle, vient effectivement de comportements de certains soldats au Vietnam, mais le Vietnam étant lui-même une reconduction du massacre primitif ou du génocide primitif. Voilà, c'est un ouvroir, ce film. Et d'ailleurs, Scorsese en avait eu la préscience, parce que à propos de la scène du miroir, il avait dit: j'ai senti qu'à cet endroit-là, on pouvait ouvrir le film. À l'ouvrir à quoi? Bah, à l'ouvrir à tout ce qui d'ordinaire n'est pas montré. Et par exemple, ici, disons l'histoire de l'Indien.
2: Et alors, ouvrir le film, c'est prendre de la hauteur aussi. Il y a, à la fin de cette séquence de massacre, de carnage, Régis Dubois, un plan très étrange qui est un travelling en plongée. On a comme supprimé le plafond et la caméra va quitter cette scène de crime en plongée, puis va filmer de très près les éclaboussures de sang sur le mur. Le chef opérateur Michael Chapman dira oh, on dirait du Rauschenberg. Nous, on pourrait effectivement penser à du Pollock. Vous la comprenez comment, ce mouvement de caméra étrange comme un point de vue surplombant, Régis Dubois?
3: Alors, traditionnellement, c'est le regard de Dieu, on peut dire ça. Moi, je vais mettre une hypothèse. Peut-être que c'est l'âme de Travis, en fait, qui s'en va. On retrouve ça aussi dans certains films. Ce qui voudrait peut-être dire, alors je lance comme ça une possibilité, une piste, hein, parce qu'il y en a plusieurs sur la fin du film, mais peut-être que la suite de ce qu'on voit, l'épilogue, peut-être que c'est un épilogue qui est peut-être imaginé, qui n'existe pas, je ne sais pas. Peut-être que Travis est mort, et peut-être que tout le reste, qui est quand même assez absurde quand on y pense, puisque Travis devient un héros pour les médias. Peut-être que tout ça, c'est... Alors il y a plusieurs explications, hein, mais... Voilà, à mon avis, le regard de Dieu ou peut-être l'âme de Travis qui s'égare comme ça, qui prend du recul sur ce qui vient d'arriver. Voilà.
2: On ne sait pas effectivement si cet épilogue est issu de la tension entre Paul Schrader et Martin Scorsese. Paul Schrader voulait, inspiré aussi par le feu follet de Louis Malle, faire l'histoire de quelqu'un qui se suicide. Sauf que aux États-Unis, quand on veut mourir, on ne se tire pas une balle dans la tête. D'abord, on descend tout le monde pour se faire descendre par la police. On en a des illustrations sans arrêt encore actuellement. Comment vous le voyez-vous, Bernard Benoliel, cet épilogue qui montre Travis Bickle devenu un héros parce qu'il a, il a débarrassé la ville d'un certain nombre de malfrats, il a renvoyé cette jeune fille chez ses parents. Et puis il y a l'épilogue de l'épilogue qui est encore plus complexe à comprendre, Bernard Benoliel.
4: Oui, mais je suis d'accord avec Régis Dubois. L'une des hypothèses possibles, c'est qu'à la fin du carnage, Travis est mort et que le plan au plafond, c'est en quelque sorte l'ultime.

0: et le moment où la blonde hitchcockienne réapparaît. C'est-à-dire, elle monte dans le taxi, elle a l'air enamourée, il semble qu'en quelque sorte, ce paria soit devenu un parvenu et que l'histoire d'amour impossible va pouvoir s'accomplir. Sauf qu'évidemment, tout l'enjeu, me semble-t-il, de ce dernier épilogue, et là-dessus, Scorsese et Schrader sans doute sont d'accord, c'est le regard au miroir, c'est-à-dire le regard dans le rétroviseur. À ce moment-là, d'abord, Travis tourne le dos puisqu'il conduit le taxi à sa belle. Hein. On n'est pas dans le face-à-face qui normalement termine Pickpocket et où l'homme et la femme, enfin, au terme du trajet tortueux, se trouve et se retrouve. Mais là, Travis, lui, se regarde dans le miroir. Et dans le miroir, dans le rétroviseur, il voit encore son regard dément à lui, c'est-à-dire le regard de Travis II. Quand on pense au carnet du sous-sol dont on parlait de Dostoïevski, quand le carnet du sous-sol, le texte se termine, le dément, le dépossédé, dit quelque chose comme « j'arrête là d'écrire ». Et puis, Dostoïevski reprend la parole pour une dernière ligne et il dit en substance « mais c'était plus fort que lui, il a continué ». Et dans le regard au rétroviseur, le regard du dément, on voit que ça va continuer. Et d'ailleurs, la fin évidemment raccorde avec le début que vous avez décrit tout à l'heure, c'est-à-dire que de nouveau on est de nuit, de nouveau on est à bord du taxi, et le premier plan du film pourrait être celui qui va suivre le dernier plan du film. Donc c'est une boucle. Et ça va continuer.
1: Et ça va continuer dans d'autres enveloppes corporelles même que Travis Bickle, Régis Dubois. Ce film qui est considéré comme une grande pierre de touche de l'histoire du cinéma va être projeté dans une salle d'audience parce que quelqu'un se sera pris pour Travis Bickle.
2: Oui, effectivement, qui était tombé amoureux fou de Jodie Foster. Scorsese, d'ailleurs, avait reçu un courrier aussi, une menace. Enfin, il y avait donc, effectivement...
1: John Hinckley Jr.
2: Oui, qui va voir le film, qui va s'identifier et qui va donc commettre un attentat contre Ronald Reagan. Et donc, effectivement, le film sera projeté en salle d'audience parce qu'il a influencé, semble-t-il, le terroriste, on va dire.
1: Et c'est un film qui aura donc évidemment une grande postérité. La scène du miroir sera citée, recitée, parodiée dans nombre de films. Ce qui me semble plus intéressant, c'est la postérité même du film chez Scorsese, Bernard Benoliel. Il y a un film miroir, on l'a évoqué tout à l'heure, de Taxi Driver, c'est La Valse des Pantins.
0: Oui, et je dirais même qu'il y en a deux. Enfin, il y en a un qui paraît évident comme contre-champ ou suite de Taxi Driver, c'est À tombeau ouvert, un film avec Nicolas Cage de 1999, où là aussi un ambulancier noctambule et insomniaque passe son temps à arpenter la ville, mais là plutôt sur un registre compassionnel où il s'agirait non pas d'être l'antéchrist, mais le sauveur. Mais c'est vrai que, me semble-t-il, le film où un personnage ressemble plus à Travis Bickle, c'est le personnage de Rupert Pupkin, joué par De Niro aussi, et en quelque sorte dont on trouve une trace dans le Joker de Todd Phillips avec Joaquin Phoenix, c'est-à-dire La Valse des Pantins, qui est un film de 1982, et là aussi, où on voit un personnage désireux absolument d'occuper le centre de la scène, alors qu'il est repoussé dans les limbes. Et là, il s'agit d'un meurtre symbolique, puisqu'il s'agit de prendre la place de Jerry Lewis, qui joue le rôle d'un présentateur vedette. Et quand on regarde la structure même de certaines scènes entre Taxi Driver et La Valse des Pantins, on se rend compte que Scorsese a reproduit la même mise en scène. C'est-à-dire que pour lui, il y a presque identité de personnage et de volonté.
1: Avec notamment des scènes de couloir.
0: Ah, des scènes de couloir, parce que je crois que dans l'œuvre de Scorsese, aussi paradoxal que ça puisse paraître, les scènes de couloir sont des préfigurations des scènes de miroir.
1: Martin Scorsese, cinéaste de couloir et de miroir. Un dernier mot, Régis Dubois ?
2: Oui, c'est-à-dire qu'on peut même dire que tous les films de Scorsese sont des autoportraits, en fait. Donc, en fait, il fait toujours le même film. Bon, c'est le propre d'un auteur. Mais c'est vrai qu'il a dit, hein, je suis les films que je fais. Et il me semble que le schéma narratif, c'est toujours un peu le même. C'est-à-dire c'est un outsider qui intègre un milieu, souvent convoité, hein, ça peut être la mafia, ça peut être autre chose, le monde du spectacle, et il s'y perd en fait, il s'y perd et il tombe dans une sorte de déchéance, et après il parvient à une rédemption, mais c'est tout le cinéma de... C'est la vie de Scorsese d'ailleurs, parce que c'est ce qui lui est arrivé en fait, hein, il a fantasmé Hollywood, et il s'y est brûlé les ailes hein, dans les années 70 justement, à partir de ce film-là, à la fois il va prendre la grosse tête, à la fois il va sombrer vraiment dans la cocaïne, il va se prendre pour une rockstar, enfin bref, et il va très mal finir, et d'ailleurs Raging Bull sera le film de la rédemption, puisque c'est ça qui va le sauver.

0: Mais on a vraiment ce schéma qu'on retrouve dans beaucoup, beaucoup de films avec cette notion d'outsider, de nobody qui veut exister et qu'on retrouve bien sûr dans la race des pantins.
1: How much was it?
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Merci Bernard Benoliel et Régis Dubois. On laisse Travis Bickle repartir dans la nuit new-yorkaise pour creuser encore plus loin ce film inépuisable, Taxi Driver de Martin Scorsese, Le criminel et l'artiste. Votre passionnante étude du film Bernard Benoliel est éditée par Yellow No. On trouve chez le même éditeur une non moins riche étude d'Opération Dragon avec Bruce Lee. Et puis pour en savoir plus sur Martin Scorsese avant, pendant et après Taxi Driver, votre biographie du cinéaste Régis Dubois, Martin Scorsese, L'Infiltré, c'est chez Nouveau Monde Édition. À la prise de son aujourd'hui, Élise Leu. Cette émission était préparée par Marceau Vassy et réalisée par Vivian Lecuivre.

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1: Qu'est-ce donc que le Festival de Cannes, si on le considère du point de vue de la sociologie ? C'était la question qu'abordait le quatrième volet de la série des Chemins de la connaissance que Antoine Guillot consacrait au Festival de Cannes en 2002. Une émission à laquelle participait le sociologue Emmanuel Etis, qui venait alors de diriger la publication d'un ouvrage collectif intitulé « Aux marches du palais, le Festival de Cannes, sous le regard des sciences sociales ». Cannes, son tapis rouge et sa montée des marches, le festival, rituel, grand-messe, cérémonie, célébration du cinéma. Pourquoi autant de références aux religieux, aux sacrés, quand il s'agit d'évoquer l'événement annuel de la croisette ? C'était entre autres ce que nous disait le sociologue en compagnie des critiques Antoine Debecq et Jean-Michel Frodon dans cette émission. Les chemins de la connaissance, retour sur image, le Festival de Cannes, quatrième des cinq émissions, en être ou ne pas être. Première diffusion sur France Culture, le 23 mai 2002.

0: Au fil des années, le Festival de Cannes a créé ses propres mythes et systèmes de représentation. L'extraordinaire force d'attraction qu'il exerce sur les créateurs et les publics de cinéma ne tient pas qu'à la qualité des films qui y sont montrés, mais aussi, et peut-être surtout, à une série de cérémonies et de rites qui contribuent à en faire, selon la formule consacrée, la grand-messe du cinéma mondial. Une messe dont les fidèles doivent se plier à des règles canoniques subtiles pour avoir l'illusion d'appartenir à un mythique monde du cinéma. Une messe qui se tient dans un ensemble d'espaces concentriques à l'accès réglementé, au centre desquels trônent les marches du palais. L'escalier du festival, balayé, inondé, ruisselant de la lumière des projecteurs et dominé par un véritable polypier de photographes, écrit Edgar Morin dans les temps modernes de juin-juillet 55. Au bas de l'escalier, dans une enceinte de barrières et de gardes, les vedettes sont déposées par des voitures de grand luxe. Alors commence l'ascension à la fois mystique, radieuse et souriante de l'escalier. Cette cérémonie, équivalent cinématographique du triomphe romain et de l'ascension de la Vierge, est quotidiennement recommencée. C'est le grand rite. La star est là, à son moment d'efficacité magique extrême, entre l'écrin et le temple, entre la limousine et la salle de cinéma où elle va se dédoubler. La photographie, clé du festival, est celle qu'il a saisie dans ce rayonnement et cette gloire à l'apogée de sa festivalité.
1: Dans le même groupe, vous reconnaissez Vadek Sandiak et Delia Bocardo. Vadek Sandiak, Delia Bocardo, Philippe Laurent Beaulieu, Gilles Bernard, sont avec Patrick Coutini et Alisa, les interprètes du retour de Casablanca, Alain Delon.
0: Alain Delon monte les marches en 1992 pour le retour de Casanova. C'est ce que vous aviez décrit, Emmanuel Etis, dans « Aux marches du palais » que vous avez publié à la Documentation française.
2: J'ai pas bien entendu Alain Delon, mais c'est vrai que nous, on est très très proche aussi de ces descriptions. On est en même temps très étonné de voir que toutes les personnes qui commentent le Festival de Cannes font systématiquement appel au registre de la religion, hein, systématiquement, on entend célébration, office, sacrement, pratique de culte, liturgie, grand-messe du cinéma, temple sacré du 7e art. On s'est beaucoup étonné, justement, sur cette mise en scène qui ne se suffit jamais à elle-même en tant qu'événement culturel, mais qui fait systématiquement appel au registre du religieux. Je pense qu'il s'y passe quelque chose de religieux, qui est de l'ordre justement de l'apparition à Cannes, puisqu'on voit apparaître, enfin, incarné en chair et en os, la star, et puis tous ces gens qui commencent à monter les marches et qui viennent chercher là aussi leur petite part de sacré, qui est tout à fait étonnant. On a la sensation que le tapis rouge aimante un petit peu de sacré les gens qui le franchissent, alors qu'en même temps, pour tous ceux qui viennent autour du palais durant la journée, on se rend compte que le tapis rouge est maculé de cigarettes écrasées, en fait c'est un truc immonde, une espèce de bout de moquette pas très très joli. Mais soudain, quand la montée des marches de 19h15 se produit, soudain quand les flashs crépitent, alors on a affaire à un tapis formidable qui rend tout son sacré au Festival de Cannes et à ceux qui le parcourent.
0: Alors qu'est-ce qui se passe exactement à ce moment de la montée des marches? Également à rajouter, Cannes est le lieu mystique de l'identification de l'imaginaire et du réel. C'est quoi? C'est le mythe et la réalité qui vont se confondre à un moment?
2: Ah ben, je pense qu'il y a effectivement une confrontation entre réel et imaginaire. C'est que le corps incarné de l'acteur, dont on se demande toujours si c'est bien lui, si c'est bien elle, qui on va reconnaître, ça c'est d'ailleurs une des plus grandes difficultés de Cannes, c'est qu'on pense tout le temps être capable de reconnaître tout le monde et que tout le monde a une part de mystique en lui. Et d'ailleurs, je pense que tous les gens qui viennent à Cannes charrient un petit peu cette part. Hein. Tout le monde se prend aussi au jeu de bénéficier, parce qu'on est là, dans ce lieu qui... comme je le disais tout à l'heure, aimante un petit peu ceux qui y sont, procure une espèce de rayonnement. Et que c'est ça, cette confrontation entre réel et imaginaire, entre réel et sacré. Il y a une espèce de sacralisation de ceux qui sont là. Hein. Si on prend les grandes divisions de l'anthropologie, profane, sacré, là, il se passe quelque chose qui est de l'ordre du sacré. Alors, à savoir si c'est du religieux, je pense que c'est pousser peut-être un petit peu loin la métaphore. Il y a quelque chose de sacré à ce moment-là. Je pense que le fait que les acteurs descendent de l'écran et vont retrouver d'ailleurs cette cérémonie qui est un petit peu étrange, se retrouver dans la salle pour se voir eux-mêmes sur l'écran avec les autres spectateurs, il y a quelque chose effectivement d'étrange, une espèce de concentré à Cannes d'énergie de tout cela qui donne aussi son sens à la manifestation.
0: Antoine de Beck, cette montée des marches, elle existe dès le début du festival. Dès la première édition, on va monter des marches qui sont celles d'un casino au départ, mais...
3: Oui, c'est ça. Le palais, proprement dit, dans sa version, je dirais, classique, est conçu en 47. Donc, c'est la troisième édition du Festival de Cannes. Mais, la troisième est prévue, puisque la première de 39 n'a pas eu lieu. Mais c'est vrai que je pense que le rituel de montée des marches se forge dès le début du Festival de Cannes. Et d'une certaine manière, ce n'est pas un rituel que Cannes invente. La montée des marches et l'arrivée dans le palais ou dans la salle de cinéma comme, je dirais, rituel effectivement sacré, rituel de star, est quelque chose qui a été inventé dès le début du cinéma avec l'arrivée des grandes salles dans les années 1907-1910. Vous avez aussi bien dans les grandes capitales du cinéma, aussi bien à Paris, à New York, puis dans les années 20 à Hollywood, l'apparition de ce rituel de l'entrée dans la salle, qui est souvent précédé, puisque c'est là où le rituel c'est peut-être le plus visible, le mieux mis en scène, d'une montée des marches, ou parfois même d'une descente de marche. Donc il y a un film qui est tout à fait passionnant pour cela, qui est le film Singing in the Rain, qui est un film sur le cinéma et qui montre bien comment à Hollywood dans les années 20, à la fin des années 20, l'apparition des stars est quelque chose qui est essentiel, je dirais, à la croyance des spectateurs, des amateurs de cinéma dans ce qu'ils vont voir sur l'écran. C'est-à-dire qu'effectivement, c'est le seul moment où il y a une sorte de dissociation, on pourrait dire, des deux corps de l'acteur, le corps qu'on voit sur l'écran et puis le corps réel qui apparaît dans ce moment privilégié qui est celui de l'entrée dans la salle, de la montée. Et donc les spectateurs encadrent les grandes salles de Hollywood, la grande salle mythique du Chinese Theater par exemple, ou la salle de la guilde des producteurs et des cinéastes pour voir les stars apparaître, pour voir les stars entrer dans le cinéma, monter les quelques marches qui mènent à la salle. Donc Cannes, je dirais, à la fois récupère et magnifie ce rituel d'entrer dans la salle, de monter des marches.
0: Jean-Michel Frodon.
4: Emmanuel Etis a raison de s'interroger sur la pertinence de la référence à la religion, mais en tout cas, il y a clairement un rapport de croyance et de croyance intense, et ces moments-là sont les moments où le rapport de croyance, qui est celui qui s'établit entre le film et le spectateur, à un moment passe dans le monde réel. Et c'est cet instant-là. Et cet instant-là, il est mis en scène. C'est un dispositif, c'est une construction dans l'espace, dans le temps, avec la lumière, avec le son. On l'a très bien entendu avec la montée des marches d'Alain Delon. Ceux qui ont eu l'occasion de monter les marches du Festival de Cannes le sentent, y compris dans une forme d'électrification de l'air, si je puis dire, de l'atmosphère, où on peut être tout le reste de l'année plutôt dubitatif sur ce genre de choses, voire assez ironique et tout ça. Ça arrive, ça se produit, et de fait ça se produit tous les soirs et même deux fois par soir pendant la durée du Festival de Cannes. Ce qui est intéressant et je crois significatif, c'est que ça arrive à Cannes et, me semble-t-il, aujourd'hui, de cette manière-là, nulle part ailleurs. À présent, c'est-à-dire qu'il y a eu plutôt un phénomène général d'usure de ce rapport de croyance, même par rapport effectivement à l'époque où Edgar Morin écrivait sur les stars, et il y a eu plutôt un phénomène de délitement, de mise à distance, un rapport plus, soit plus ironique, soit peut-être Enfin, qui a changé d'ailleurs, qui n'est forcément, pas forcément ni meilleur ni pire. Il y a des phénomènes soit plus généraux, qui seraient plus des supporters, et qu'on retrouve aussi à Cannes dans d'autres circonstances, soit au contraire des phénomènes d'ironie, de deuxième degré. Mais la force de Cannes et d'aucun autre grand festival, à ma connaissance, dans des proportions comparables, a réussi à non seulement à conserver, mais à condenser d'autant plus qu'il est le seul, je crois, à pouvoir le faire de manière répétitive, et qui est d'avoir entretenu, magnifié ce dispositif en miroir, comme ça, de réfraction de la croyance dans le cinéma, au-delà de chaque vedette, au-delà de chaque film. Après, les gens vont éventuellement ne pas aimer le film qu'ils vont voir, ou c'est un film qui va être lui-même très critique par rapport au dispositif de croyance, au dispositif spectaculaire. Mais dans cet instant-là, qui est un instant qui a à voir avec le cinéma, au-delà de chaque film et au-delà de chaque vedette, il se joue quelque chose qui maintient ce rapport au cinéma qui a à voir avec de la croyance.
0: Oui, et les marches sont à tel point un symbole de Cannes que ça va en être le générique d'ouverture, et que le palais est un peu le lieu central d'une topographie du festival, Emmanuel Etis.
2: Oui, comme le disait Jean-Michel Frodon, c'est vrai que tout est en plus extrêmement bien réglé dans ce rapport de croyance, parce que pour qu'il y ait croyance, effectivement, il faut qu'il y ait mise en scène, il faut qu'il y ait vraiment un rite, et un rite qui se reproduit toujours, et toujours de la même manière. Et je crois que la force de Cannes aujourd'hui, justement, c'est qu'on a su concentrer sur quelques mètres carrés de tapis, justement, toute cette force et toute cette mise en scène. Parce qu'il faut voir aussi que par rapport au premier palais dont parlait Antoine Debecq tout à l'heure, les choses aujourd'hui ont changé dans cette espèce de blockhouse qu'est le Festival de Cannes, qu'est le palais d'aujourd'hui en tout cas. On sort de la voiture, on fait les quelques mètres de tapis rouge, et ensuite on rentre dans ce palais où les gens deviennent tout de suite invisibles. On ne les voit plus, on les voit vraiment le temps de la montée des marches. D'où le fait aussi de profiter dans cette mise en scène du réglage très, très précis. Hein. On fait rentrer quelques stars, puis ensuite on alterne avec quelques spectateurs inconnus ou quelques politiques. C'est très important pour les politiques régionaux d'être là aussi et de profiter de cette charge symbolique qui est mise en place au Festival de Cannes. D'ailleurs, il faut ajouter que c'est tellement puissant que quelquefois ils ne s'intéressent même pas au cinéma et qu'ils reprennent l'escalator qu'il y a juste derrière, pour vous dire à quel point sur ces marches-là, précisément, on concentre tout le Festival de Cannes. On voit ces marches, effectivement, une fois qu'on les a montées sur le générique du début. Tout est installé comme ça. Et c'est vrai qu'ainsi, on commence à décliner tout autour de Cannes une série de dispositifs, depuis ce dispositif central.

0: pour accéder à ce dispositif central, il faut franchir un certain nombre de barrières. Vous parlez, je vous cite, d'un lieu qui jouit d'une vaste popularité sans pour autant être populaire dans son accessibilité. Comment on fait pour franchir ces barrières et quels sont les signes des différents niveaux d'accessibilité au palais et aux marches?
1: Alors ça, tout dépend qui on est à Cannes. Je crois que est-ce qu'on est invité par le Festival de Cannes? Si oui, je pense que ça pose aucun problème. Est-ce qu'on est journaliste accrédité? Je pense que ça pose aucun problème. Quoique les séances de 19h15 ne sont pas nécessairement accessibles à tout le monde, puisqu'on réserve ainsi chaque séance à des types de populations accréditées. Et puis quand on n'est pas accrédité, bien effectivement, c'est la chasse aux invitations. Alors l'année dernière, elles étaient encore bleues, hein, qui permettent d'entrer sans rien avoir. Alors c'est vrai que c'est compliqué. Qu'on voit se mettre en place dans le Festival de Cannes toute une série de réseaux dans lesquels on deal les places, voire même quelquefois on les vend, voire même très cher pour pouvoir accéder à ces marges. Nous, on a repéré comme ça des tas de petits lieux dans Cannes où on deal des invitations, bien qu'on vous dise qu'effectivement, c'est pas possible. Et puis après, ça ne suffit pas d'avoir une invitation pour monter, bien évidemment, il faut être en tenue. Hein. Surtout quand on est un inconnu, je crois qu'il faut montrer systématiquement patte blanche, c'est-à-dire être habillé comme on l'attend, surtout quand on est un garçon. C'est plus compliqué quand on est un garçon qu'une fille à Cannes. Hein, il faut être habillé en noir, nœud papillon, avoir des chaussures noires. Nous, on a l'exemple de quelques spectateurs qui se sont fait refouler, de jeunes spectateurs qui se sont fait refouler parce qu'ils avaient des chaussures simplement marron. Et alors, les gens qui sont à l'entrée vous inspectent des pieds à la tête. Donc, nous, on s'est amusé d'ailleurs comme ça, en termes de sociologie interactionniste, à essayer de changer des détails dans nos propres tenues, mettre une autre chemise, voir si ça passait. On a testé comme ça toutes les marge. Et effectivement, on se rend compte que, en tout cas sur les séances, notamment de 19h15, c'est très, très strict, hein, les attentes qu'on a du spectateur. Il faut être digne de franchir ce seuil et d'être photographié, puisque tout le monde va être photographié. Ça aussi, c'est quand même quelque chose de relativement important à souligner, c'est que non, tout est concentré sur cette montée des marches où on vous photographie, et vous retrouvez d'ailleurs le lendemain votre photographie dans les stands pour pouvoir la récupérer, l'acheter. Vous y étiez, il faut pouvoir aussi le prouver à Cannes.
0: Antoine de Bec, il faut dire donc que c'est un festival où on n'achète pas ses billets, c'est un festival d'invités et un festival professionnel. D'où ça vient cette volonté de faire un festival professionnel au départ qui le différencie de la majorité des festivals?
2: La naissance du Festival de Cannes se fait sur, je dirais, trois critères essentiellement. D'abord, tout simplement un critère touristique. Ça a été extrêmement important juste avant-guerre et surtout après-guerre, pendant la reconstruction, d'attirer l'attention du monde entier sur une région qui était une région au riche passé touristique et à la riche vocation touristique qui est la Côte d'Azur. Et donc, les premiers, je dirais, fondateurs et organisateurs du festival avaient des liens très forts avec l'Office du tourisme, avec cet aspect-là, je dirais, d'un intérêt immédiat de la création du festival. Le deuxième aspect, c'est un aspect, je dirais, diplomatique. Il était très important, après-guerre, de montrer que la France... donc là, c'était un intérêt qui a été pris en charge directement par le gouvernement français, par les plus hautes autorités françaises, que la France pouvait regagner vite son aspect, je dirais, de leadership diplomatique. Et donc, il a été très important tout de suite d'y inviter les grandes délégations du monde entier, surtout dans le contexte politique et celui de l'après-guerre. Et puis, la troisième fonction du festival d'emblée, c'est une fonction, je dirais, professionnelle, et c'est lié au journalisme, à la croissance qui est extrêmement rapide après-guerre, à la renaissance de la presse française et internationale. Donc on va retrouver dès le début du festival un petit peu ces trois catégories, je dirais, professionnelles, les professions du tourisme et les élus locaux, qui sont très importants dès le début du festival. Deuxièmement, les diplomates, les représentants des grandes délégations officielles qui viennent du monde entier dès le début du festival. Et puis la presse, c'est-à-dire c'est-à-dire les journalistes de cinéma, les journalistes généralistes de tous les une bonne partie au début, dès le début, c'est vraiment une Cannes est aujourd'hui, reste aujourd'hui et l'a été dès le début l'une des principales concentrations, je dirais journalistiques de la planète tous les ans. C'est, après les Jeux Olympiques, Cannes est peut-être l'événement le plus couvert par la presse et c'est quelque chose qui s'impose d'emblée. Et ça a été très important, effectivement, dès le début du festival, que toutes les catégories de journalistes puissent se croiser à Cannes, que ce soit les journalistes très spécialisés, les critiques de cinéma. La critique y joue un rôle important à Cannes dès le début. Et puis la presse, je dirais, qui fait la chasse à la star, les paparazzi, les photojournalistes. Ça a été tout, c'est ce regroupement-là qui a été très important.
0: Jean-Michel Frodon, est-ce que ces accréditations qui permettent de franchir des barrières mais pas d'autres ne sont pas un peu une école de l'humiliation ? Je reprends une parole de spectateur qu'on retrouve dans le livre « Aux marges du palais ». C'est ça aussi, Cannes, donner à chacun, quel qu'il soit, la sensation qu'il restera toujours quelque chose auquel il n'aura jamais accès.
3: Oui, c'est-à-dire que ça fait partie de cette dramaturgie, de cette mise en scène, d'organiser aussi la place de chacun ou la liberté de mouvement de chacun, les possibilités de déplacement de chacun à l'intérieur de ce grand dispositif scénique et de cette grande chambre d'écho qu'est le Festival de Cannes. Notamment, personne n'a tous les accès à tout, sauf peut-être Gilles Jacob, et encore peut-être pas. Ça fait partie de cet ensemble de dispositifs à la fois très technique et qui a un côté légendaire, enfin un côté château de contes de fées construit pendant 10 jours tous les ans comme ça, et qui fait que, y compris parmi les journalistes, il y a une hiérarchisation très complexe, très fine, qui fait que certains ont accès au fauteuil du rez-de-chaussée mais pas du balcon, que certains ont accès à certaines séances et pas à d'autres, que certains ont accès directement à la salle sans avoir besoin de demander un billet en plus, et tout ça. Il y a un côté qui intéresse les sociologues en termes de contrôle d'une population particulière. Il y a un côté qui peut être assez amusant ou relever, disons, d'un sadomasochisme relatif. Mais il y a aussi un côté gestion très nécessaire, absolument indispensable, d'une population extrêmement nombreuse, extrêmement exigeante, extrêmement polarisée au même moment par milliers, sinon par dizaines de milliers, pour accéder au même endroit et au même instant, et qui implique évidemment une organisation de cette collectivité-là, selon ses règles propres.

0: une population extrêmement nombreuse, 30 000 accrédités. Et vous, Emmanuel Etis, vous vous êtes intéressé plus spécialement à ces 70% qui viennent uniquement pour voir des films. Est-ce que vous pourriez nous faire un peu une petite typologie du spectateur type du troisième cercle, comme vous l'appelez ?
1: Oui, alors les spectateurs du troisième cercle sont évidemment ceux qui n'ont pas cette accréditation. Alors, juste pour revenir sur le niveau d'accréditation, nous, c'est vrai qu'on a dénombré 48 niveaux d'accréditation. Donc, je vous laisse imaginer le nombre de niveaux que ça représente et la hiérarchie qui, d'ailleurs, complique un tout petit peu la vie aussi des personnes qui sont censées faire les entrées. Hein, on vous montre une accréditation rose avec un point jaune, une bleue, une blanche. Tout ça n'est pas très évident. Et il y a évidemment les spectateurs, c'est-à-dire ceux qui on fait la demande, puisqu'on peut faire une demande au Festival de Cannes en écrivant une belle lettre et en expliquant pourquoi on est censé avoir sa place à Cannes, le projet qu'on a à Cannes, et on peut effectivement récupérer une accréditation spectateur, hein, c'est l'accréditation forum, entre autres, ou cinéphile, quelquefois. Et c'est vrai qu'on a rencontré à travers ces spectateurs des gens qui avaient une démarche très forte, c'est-à-dire des gens qui se disent « j'ai ma place à Cannes », ce qui n'est pas rien de faire toute cette démarche, sachant effectivement que c'est gratuit, etc. Donc il faut vraiment quelquefois jusqu'à dealer avec son identité, et on se rend compte, nous c'est ce qui nous intéressait en tant que sociologue, que devenir spectateur à Cannes, ça n'est pas rien, et ça nous dit beaucoup d'ailleurs de l'état du spectateur tout court au cinéma. Donc ça organise aussi ces phénomènes de croyance. La typologie nous qu'on a fait très, très rapidement, c'est que c'est vrai qu'on vient à Cannes avec des motivations qui ne sont jamais les mêmes, en tout cas qui se recroisent difficilement les unes les autres. Il y a des gens qui viennent avec la volonté de rencontrer un acteur à Cannes. Ils ont vu que l'acteur qu'ils aimaient tant ou l'actrice qu'ils aimaient tant est à Cannes. Donc ils vont essayer de faire cette démarche sans jamais l'avouer d'ailleurs. C'est pas pour ça que je viens, dit-on, mais indirectement, nous on repère effectivement que c'est un peu ça. Il y en a d'autres qui pensent devoir venir à Cannes pour se faire repérer, pour pouvoir exercer en général un métier devant la caméra. Alors on pense qu'à Cannes, ça c'est toujours cet imaginaire cannois du spectateur, il y a des producteurs, des réalisateurs partout dans les rues, et que forcément sa propre présence va bénéficier à Cannes d'une espèce de rayonnement où on va se faire reconnaître pour ce qu'on est, sans jamais penser d'ailleurs que le métier d'acteur, c'est un métier où on travaille. On dit tiens, on va se faire repérer à Cannes. Donc il y a aussi ce type de motivation indirecte chez les spectateurs. On a repéré ceux qui viennent systématiquement dans la vie de tous les jours, qui vont beaucoup au cinéma et qui ont toujours une place de prédilection dans le cinéma, c'est-à-dire toujours à la même place. Nous, on les a repérés parce que ce sont des gens qui ont une volonté d'être toujours bien placés pour être dans l'action du film. Et à Cannes, ils ont encore l'impression d'être encore plus proches de ce qui se fait. On a aussi des gens qui viennent à Cannes pour collectionner des objets de cinéma. Nous, on se souvient de cet exemple des trois jeunes filles suisses qui, en fait, ont mis au point toute une tactique pour décoller et remplacer par des faux les dalles qu'il y a autour du palais du festival, dans lequel on voit les mains d'acteurs qui sont signées. Elles nous ont expliqué qu'elles avaient déjà récupéré trois dalles originales et qu'elles les avaient remplacées par des fausses. Il y a cette quête systématique d'objets que les autres ne peuvent pas avoir. Donc elles ont un projet qui est de constituer une espèce de hall d'exposition dans leur pays, dans leur chambre, je ne sais pas où exactement, avec les vraies dalles. Alors voilà, elles décollent ça. Donc, c'est quand même une démarche curieuse, mais on voit comme ça des gens qui viennent collectionner des objets qu'ils ne pourront pas forcément trouver ailleurs. Et puis, on a des gens qui viennent, justement, j'en parlais au début, qui viennent à Cannes pour être reconnus. Reconnus pourquoi, j'en sais rien. Mais on a la sensation qu'il y a cette espèce de magie cannoise qui va agir, qu'il y a un petit peu d'ambiguïté. Et on voit d'ailleurs se développer à Cannes chez les spectateurs des attitudes de sosie. Hein, des gens qui s'habillent, qui se coiffent comme Catherine Deneuve, comme Liz Taylor. On a dénombré comme ça 5 Liz Taylor lors du dernier festival. Et qui, là, c'est leur moment de gloire, hein, le Festival de Cannes. Là aussi, tout ça joue sur la charge de croyance qu'il y a à Cannes. Hein. Ça, c'est tout à fait étonnant.
0: Vous diriez voilà. Que c'est se donner l'illusion d'appartenir à un monde du cinéma ?
1: Ah, tout à fait. Je crois qu'il y a, une conscience très claire chez ces spectateurs de l'existence d'un monde du cinéma. Ce sont certainement eux, d'ailleurs, les premiers et les grands relais très forts, les grands relais sociaux de ce qui va se passer dans les projections cinématographiques. Ils ont assisté à la première projection, sont les premiers médiateurs. Et en étant les premiers médiateurs de ce qui se passe sur l'écran, ils ont réellement la sensation d'appartenir et de jouer un rôle tout à fait actif dans la transmission du cinéma. Au-delà de ces petites coquetteries dont je parlais qui les différencient, c'est vrai que ce sont des gens qui sont très impliqués par l'objet cinématographique, qui croient, qui en font vraiment, là pour leur coup, leur propre religion, et ils se pensent réellement, et ils ont raison de le penser d'ailleurs, comme des élus quand ils sont à Cannes. Tout à fait.

0: C'était Les Chemins de la Connaissance, retour sur image, le Festival de Cannes. Aujourd'hui, en être ou ne pas être. Avec, en duplex de France Bleu Vaucluse, Emmanuel Etis, sociologue, coordonnateur de l'ouvrage Aux Marches du Palais, le Festival de Cannes sous le regard des sciences sociales, publié à la Documentation française, et à Paris, Jean-Michel Frodon et Antoine Debecq, historiens et critiques de cinéma. Équipe de réalisation, Bruno Martin, Pierre Monteil et Romain Lenoir. Préparation, Xavier Carrère. Réalisation, Georges Adaden. Merci à Catherine Parent et Marc Goinchet, une émission proposée par Antoine Guillot.
1: Vous venez d'entendre le quatrième des cinq volets de la série Retour sur image, le Festival de Cannes, diffusé dans les Chemins de la Connaissance le 23 mai 2002 sur France Culture. À suivre.
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1: Les Nuits de France Culture. Le programme que nous consacrons au Festival de Cannes depuis sa première édition en 1946 se poursuit. Festival de Cannes, 46, 56, 66 et après, un programme d'archives proposé par Alban Penaranda.

0: En 1986, la Palme d'Or du Festival de Cannes était attribuée au film du réalisateur britannique Roland Joffé, Mission. Quelques mois plus tard, Serge Danet rencontrait Roland Joffé dans Microfilm pour parler de son film qui, avec Robert De Niro en haut de l'affiche, racontait l'histoire de prêtres jésuites du milieu du XVIIIe siècle, contraints d'abandonner la mission qu'ils menaient auprès des populations indigènes d'une région de ce qui est aujourd'hui le Paraguay. Un film historique donc, avec une riche distribution et de gros moyens, une production certes britannique, mais que Serge Danet pouvait présenter comme un film de type hollywoodien. Un numéro de Microfilm qui, autour de Mission, était l'occasion d'une passionnante conversation sur le cinéma britannique et sur le cinéma tout court. Une conversation qui permettait à Roland Joffé de dire comment il croyait au cinéma, de dire pourquoi, après avoir tourné pour la télévision, il avait cherché à proposer, dès son premier film La Déchirure, et d'ailleurs avec succès, un cinéma de spectacle susceptible de toucher un large public. Un succès qu'il renouvelait 2 ans plus tard avec Mission, qui n'était que son 2e long métrage. Microfilm, Roland Joffé pour Mission, première diffusion sur France Culture, le 12 octobre 1986.
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2: 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Bonsoir, Microfilm numéro 51, bientôt 1 an. Et aujourd'hui, pour la première fois dans l'histoire de Microfilm, une palme d'or au Festival de Cannes. En l'occurrence, l'auteur de la mission, Mission, Roland Joffé, qui est ici avec nous et qui, par chance, parle bien français. Je pense que s'il y a des tout petits problèmes, on traduira, mais je pense pas. C'est rare d'avoir l'occasion de discuter tranquillement, 50 minutes, une fois que tout le blabla médiatique est un petit peu retombé, quand les gens ont eu la chance de voir le film, quand toutes les anecdotes sont déjà épuisées, donc on a le temps de parler avec un cinéaste qui a fait un film, tout simplement. Et ça, moi, j'avoue que ça me plaît bien. Alors, je ne cacherai pas que moi, j'ai beaucoup de réserves sur le film, mais comme tous les films qui, aujourd'hui, essaient de s'attaquer à ce qu'on appelle des grands sujets, avec les moyens les plus spectaculaires du moment, c'est toujours intéressant pour les débats. Ça crée toujours des débats extrêmement riches. Et on ne peut pas dire que la mission n'a pas un grand sujet, même s'il est toujours difficile de savoir quel est le vrai sujet, quels sont les sujets apparents et qu'est-ce qu'il y a autour. Mais avant d'en venir au film, je pense que ce n'est pas inintéressant de demander à Roland Joffé, bon, d'où est-ce qu'il vient. Il vient du cinéma anglais, il vient de la télévision anglaise. Et il a, d'après ce que j'ai compris, j'ai un peu discuté déjà avec lui, une formation très typiquement anglaise, je dirais, de quelqu'un qui a commencé à la dure, qui a commencé plutôt dans le documentaire un peu social, je dirais pas engagé, mais enfin quand même impliqué, fortement concerné par les choses. Et c'est intéressant de lui faire raconter comment il est parti de là et à quel moment il y a une mécanique, il y a une logique qui a fait qu'il a fait d'abord La Déchirure, je le rappelle pour ceux qui l'ignoreraient, et puis Mission. Donc comment, quand on est un cinéaste anglais, socialement conscient et responsable, habitué à la télévision anglaise dont on répète toujours, mais c'est vrai qu'elle est l'une des meilleures du monde, comment à un moment on se retrouve dans un projet de type hollywoodien, je dis bien de type hollywoodien.
3: Et vous avez raison qu'il existe là une certaine logique. Et c'est une logique de le manque en Angleterre d'une vraie cinéma anglais. On peut dire qu'en Amérique, que dans le cinéma de l'Amérique, il y a une certaine congruence entre le cinéma et entre leur manière de vivre. C'est-à-dire qu'en Amérique, l'Amérique, c'est un des pays plus grands qui existe sur l'idée d'un rêve. On l'appelle ça « the American dream ». Et c'est vrai que le cinéma en Amérique est lancé presque le même moment que le rêve américain a trouvé sa forme. Et cette rêve, c'est quoi? Cette rêve, c'est l'idée d'une certaine égalité de la possibilité de réussir dans les choses. Même quand on connaît très bien que c'est peut-être impossible, le rêve tient l'idée que toujours c'est possible. Alors, dans l'Amérique, il y a une certaine balance et une certaine aise que le cinéma trouve des images qui appartiennent à tout, qui appartiennent à la communauté, à la grande communauté. En Angleterre, on a une chose absolument différente. C'est qu'en Angleterre, nous sommes un pays absolument bondé par les frontières de classe, qui c'est très très fort. Et ça crée une chose curieuse. C'est-à-dire que les producteurs américains sont les gens avec les idées qui appartiennent à tout le monde américain. En Angleterre, dès le commencement, le film appartient à des producteurs ou qui ne viennent pas de l'Angleterre ou qui, comme producteur, a les idées d'une certaine classe, des idées éducatives, des idées plutôt d'une certaine manière de vie socialiste, une certaine philosophie, de celle de Bernard Shaw, des Fabians. Mais c'est-à-dire que quand le grand public a vu les films en Angleterre, il a eu aussi le sens que les films n'appartiennent absolument à eux. Ils sont, par instance, et on voit ça dans les films, dans les vieux films anglais, un certain, je ne sais pas absolument en français, mais un certain malaise, un certain manque de confort avec le comédien. Quand il joue des ouvriers, ou quand il joue des, qu'on dit en anglais, des working class, la classe des ouvriers, il y a un certain paternalisme. Même quand les mêmes comédiens jouent les rôles du moyen classe ou des riches ou de haute classe, il y a aussi un certain respect, trop de respect. Et tout ça crée une inhabilité de la cinéma anglais de toucher la vérité ou de toucher l'Angleterre comme il est ou d'appartenir à la grande public. Et ça, c'est une grande, grande faute pour le cinéma anglais. Même que les films de Tony Richardson, les premiers films de Tony Richardson et le nouvel cinéma anglais dans le décade du 60, a vraiment tenté de changer tout ça. En même temps, ça restait un exercice bourgeois. Parce que leur point de vue, même qu'il a un grand sympa pour la classe des ouvriers, a une certaine distance de ça. La chose qui m'amuse beaucoup, c'est que le même spectateur, quand il voit les films américains, il trouve que les films américains appartiennent plus à eux que les films anglais. Et ça, je suis sûr, c'est que, dans une certaine manière, il trouve que les films américains sont honnêtes, dans une certaine manière, et aussi, il montre un monde sans classe. Mais en même temps, ce n'est pas si anglais que ça approche à être révolutionnaire. Alors, c'est une espèce de confort, mais c'est une espèce de distance. Alors, c'est ça qui nous laisse ouverts, pas être colonisés par les films américains, mais de ne pas trouver nos propres voies et de devoir relier sur la voie des Américains parce que ça a nous approché le plus proche de notre propre voie. Alors, la télévision, c'est un cas très spécial pour les Anglais parce qu'il y a une certaine minceur dans la télé, une certaine froideur dans l'émotion, une certaine contrôle qui advient le langage même des moyens classes qui deviennent les producteurs et aussi la manière de s'expérimenter de la classe ouvrière. Alors, parce que c'est plus contrôlé, parce que c'est plus radical, parce que ça ne touche pas les rêves. La télévision anglaise a pris le rôle que c'est possible que le cinéma a eu en Amérique ou a eu en France. Peut-être que j'ai tort, mais quand je pense, par instance, de le cinéma français, je suis sûr que, à sa meilleure, le cinéma français est senti par les Français à appartenir à eux. Même que quand j'étais petit, je suis frappé que je suis dans un petit village et je trouve dans le village un vieillard qui parle du bonheur. Et la chose qui me frappe, c'est quand il parle du bonheur, il parle de la France. Alors, il y a une certaine égalité dans son point de vue que s'il existe en France des grands peintres, c'est parce qu'ils sont français, et ça appartient même à lui, même qu'il est paysan. Même qu'il y a un certain chauvinisme dans cela, il y a aussi un sens de force, un sens de aise avec des efforts artistiques. Et ça n'existe pas en Angleterre. L'Angleterre, c'est très, très divisé. Alors, je me trouve émotionnellement, spirituellement, plus proche de l'expérience française, sans un lieu de travailler. Alors, j'avais travaillé dans le théâtre en Angleterre, parce que encore en Angleterre, le théâtre a la chance de toucher les rêves des gens et même d'exprimer leurs problèmes. Dès que j'ai eu la volonté de travailler dans le cinéma, je sais très bien que je suis le produit d'une culture qui n'a pas le cinéma dans le sang. Alors ça m'a donné des problèmes. J'ai décidé alors de mélanger mes expériences dans le théâtre avec mes expériences dans la télé pour trouver un moment où je pourrais vraiment me lancer dans un monde un peu plus grand que ça et redécouvrir individuellement une certaine cinéma anglais. Le cinéma anglais reste toujours le cinéma de quelques individus, mais que ça m'offre aussi une possibilité. Ça, c'est d'entrer dans le monde du cinéma américain, d'utiliser la manière de travail du cinéma américain, d'utiliser ces éléments forts et de vraiment essayer d'utiliser ça dans une manière anglaise, si vous voulez, et de penser des idées, de penser de toucher des grands problèmes, mais en même temps ne pas éviter de faire un spectacle. Et surtout, et ça pour moi c'est très important, c'est de penser toujours à des spectateurs et de penser toujours que je suis en train de faire un spectacle. Parce que quand je pense aussi au travail du Nouvelle Vague en France, même si c'est un travail formidablement bien, un travail qui libérait le cinéma, il me pose aussi une question. La question qui pose pour moi la Nouvelle Vague, c'est une question: à qui appartient le cinéma? Est-ce que le cinéma appartient à les gens avec une certaine connaissance, avec une certaine savance des arts, du politique, de ça? Est-ce que ça appartient à une élite? Ou est-ce que ça doit toujours appartenir à un grand public? Alors j'avais renversé la question, je m'avais demandé si c'est possible que le cinéma pour une élite pourra supporter un grand cinéma. Si je dis que ce n'est pas possible, alors je me demande si c'est possible qu'un cinéma pour le grand public, en pleine santé, pourra supporter et même pourra lancer un cinéma pour les élites, un cinéma plus expérimental. Et je dois dire oui. Et parce que je suis passionnément convaincu de l'importance du cinéma, pour moi, j'avais trouvé, et de mon expérience, l'idée de travailler pour une grande public. Parce que je vois vraiment revivre, parce que je suis optimiste aussi. Alors, je pense que ça vous donne une certaine plan sur mon point de vue, sur mon expérience.
2: Si on résume, c'est assez intéressant. Ça, c'est une question carrément politique. Hein. C'est: est-ce que le cinéma appartient à un peuple ou à une nation? Alors on peut dire oui par principe et après s'étonner que beaucoup de pays semblent fonctionner sans cinéma. Ou ils en avaient, ils en ont plus, ou c'est trop tard pour qu'ils en aient. Il y a une autre question qui moi m'intéresse plus parce qu'elle est plus spécifique. C'est que vous avez défini le cinéma américain appartient au peuple américain et synchrone avec son histoire. Pourquoi? Parce que les Américains ont toujours eu des rêves, ou un rêve américain, the American Dream. Donc on est obligé de poser la question, mais on peut la poser aussi bien pour la France que pour l'Angleterre, ou pour l'Allemagne, ou pour l'Italie, donc pour les pays européens. Est-ce qu'il y a un rêve anglais?
3: En cas de l'Angleterre, non. Nous manque du rêve, absolument. C'est pas absolument juste ça, parce qu'il y en a un certain rêve dans l'Angleterre, mais c'est un rêve de seulement de la paix, de achever une certaine balance. Qu'est-ce qui n'existe pas beaucoup en Angleterre? C'est une vraie cherche de conflit, une vraie cherche d'une vie politique. Le compromis, si on peut dire ça, ça c'est, pour les Anglais, ça c'est une art. Et en vérité, c'est un certain art. Je pense qu'en France, il existe un certain rêve. il existe une certaine confiance en France qui manque en Angleterre. Il y a un certain sens en France que leur histoire, qui est absolument spéciale à leur localité géographique, a une valeur. Pour les Anglais, le problème, c'est que le Pax Britannica est un édifice construit et que quand l'Empire a disparu, ce qu'il a porté avec lui, c'est l'édifice, mais il a laissé les tensions. Et malheureusement, pour les Anglais à ce point, il manque absolument des rêves. C'est pour cette raison que le télé anglais est très fort. Parce que les Anglais pourront prendre des issues. Ils pourront prendre des issues avec une certaine froideur en disant « c'est comme ça la vie ». Mais on le minusculait. On le fait en forme comme des petites pilules, avec pas beaucoup de temps, avec pas beaucoup de passion. En France, la chose qui me frappe toujours, c'est qu'il existe un certain passion, même par les critiques, même par les metteurs en scène, même par quelques producteurs. Et ça existe certainement en Amérique. Dans le cinéma de l'Europe de l'Est, c'est une chose qui me frappe beaucoup. Il existe là aussi un rêve. Un rêve formidable. Ça, c'est un rêve de parler la vérité sans être emprisonné, ou sans être contre le construit de l'État. Et ça, vraiment, quelquefois, ça pousse un cinéma extraordinaire. Parce qu'on doit trouver là des images qui emportent toutes sortes de messages, c'est vrai que chaque film de l'Europe de l'Est peut être une espèce de samizdat. Et ça pousse un film très intéressant, même que les films un peu plus proches de la ligne du gouvernement, de la ligne de l'État, sont des films morts. Mais le film existe toujours, de mon point de vue, c'est toujours une certaine tension. Et ça existe encore en France. En le reste de l'Europe, c'est une question ouverte. Malheureusement, je pense que nous sommes pris par une espèce de cynisme persistant qui a détruit notre vie politique et qui détruit absolument notre sens de créer quelque chose de nouvel. C'est spécifique à l'Europe, ça. Et c'est parce que physiquement, nous sommes absolument entre les deux grandes idéologies.

0: qui n'est pas simple du tout. Et quand même, on a presque perdu le cœur. Vrai qu'on veut choisir. Pour la droite, on sent aussi une espèce de peur, une vraie peur, qui accroche à la seule pensée que si ça pourra marcher bien économiquement, c'est la fin de le problème. Et pour eux, il accroche à ça, il tend cette pensée avec les deux mains, il ne veut pas le laisser. Et quand je suis le criticisme vers Mitterrand, je sais quelquefois que c'est un criticisme, c'est une mixte de désespoir. Et même le criticisme du droite contre Mitterrand, c'est parce qu'il pense que lui encore a surligné le désespoir, parce qu'il a dû changer de direction. Pour moi, le problème, c'est que même en travail artistique, même en travail politique, en vie politique, si on reste dans une manière si rigide, on commence à voir le monde en termes monolithiques. Et on ne pourra pas voir qu'on pourra mélanger un peu de ça, les espoirs de ça. On pourra faire vraiment une politique mixte, même que ça donne des grands problèmes. Et que les hommes en général, le public en général, de plus en plus, a perdu l'optimisme, a perdu l'idée qu'il pourra avoir une certaine influence sur leur histoire. Parce que leur histoire, c'est qu'à chaque moment qu'ils ont le moment de prendre le pouvoir, que le pouvoir s'évanouit ou se met dans les mains encore d'une certaine élite, ou c'est une élite politique, ou c'est une élite de classe. Alors pour l'Europe, nous avons eu un grand problème. Et je pense que ce problème se réfléchit dans nos arts, dans nos films. Et c'est encore une raison que j'avais tourné deux films, un en Amérique du Sud et l'autre en Asie. Parce que quand j'ai visité, j'ai passé beaucoup de temps dans ces parties du monde, je sens là, même qu'il y a des problèmes énormes, il y a là une espèce de vivacité qu'il nous manque.
1: Moi, je suis assez d'accord sur cette description. Je pense qu'il faut revenir au cinéma anglais parce que c'est pas vrai, effectivement, qu'un peuple, disons l'Angleterre, puisse tout d'un coup dire « on va vivre sans images » ou « la télévision nous suffit ». Donc, il est normal que des gens veulent des images. Mais il n'y a pas d'image s'il n'y a pas de rêve. Et un rêve, ça ne s'improvise pas. Donc, si on est dans une période de doute et même de peur, vous avez vu récemment en France, ça n'est pas le rêve, parce que la peur n'a jamais fait créer. La peur, justement, c'est la fin de la création. Pour le cas des Anglais, moi j'ai une sorte d'hypothèse, mais elle est très banale, c'est que si effectivement l'Angleterre, bien qu'il y ait eu un cinéma anglais très important et pas très connu ici, un peu méconnu dans les années hein, 30, 40, 50, c'est vrai que l'Angleterre n'est pas un pays dont l'histoire s'est confondue avec celle du cinéma. En même temps, il y a des images en Angleterre. Et l'Angleterre a été la plus grande puissance coloniale pendant plusieurs siècles. Et moi, j'ai le sentiment que lorsque les cinéastes anglais veulent revenir à des grands sujets qui font rêver, ils sont obligés de faire un détour très très loin en arrière et de se retrouver dans la situation où étaient, disons, les intellectuels ou les artistes anglais, disons, au XIXe siècle, quand ils avaient cet empire et quand certains d'entre eux travaillaient, étaient angoissés, étaient... Conrad n'est pas anglais, mais enfin, l'histoire de Conrad, enfin, Conrad est un écrivain extrêmement important dans le cinéma aujourd'hui parce qu'il intéresse tout le monde. Donc, moi, j'ai le sentiment que ce que vous faites, vous, par exemple, quand vous allez de l'Asie à l'Amérique centrale, ou même ce que le vieux David Lean fait quand il va refaire le roman de Forster, Passage to India, c'est de retrouver les conditions anciennes où l'Angleterre avait un pouvoir colonial et devait raconter de grandes histoires et devait les moraliser, ces histoires. Or, ce qui me frappe beaucoup, c'est que les Américains savent mieux raconter et savent mieux faire rêver, mais les Américains ont découvert très très très récemment ce que c'était comme fardeau, hein, le white man's burden. Ils ont découvert ça très très récemment après le Vietnam. Les Anglais et les Français, mais les Français ne savent pas le faire, ça, le savent depuis très longtemps. Et on dirait que les cinéastes anglais, avec très peu de bases, d'expérience d'image, d'expérience de cinéma avec une industrie qui a disparu, avec une télévision plutôt éducative et sociale, quand ils veulent se remettre dans la position de Forster ou de Kipling, enfin de ces gens-là, hein, avec ces problèmes-là, ou de Conrad, ils n'ont pas grand-chose comme base. Et donc, une partie de leur base devient Hollywood et une partie de leur base devient plutôt la nouvelle vague. Et je pense que vous êtes réellement entre nous et les USA. Et en même temps, alors là, je parle en tant que Français, nous, on sait qu'aucun cinéaste français ne peut faire ce que vous faites,

0: où on ne peut faire ce que David Lean fait, c'est-à-dire de prendre un grand sujet et de le traiter avec cette distance où on pèse les choses. Il n'y a ni bien ni mal, il y a de l'ombre et de la lumière, un peu une sorte de métaphysique civique, je dirais, dont les Américains sont incapables. Et je dirais que c'est peut-être une certaine faiblesse au niveau de l'art du cinéma, pour les raisons qu'on a dit, et c'est aussi une très grande force au niveau de... Il n'y a pas que les Américains qui peuvent raconter les grandes histoires qui ont divisé le monde, mais quand c'est nous, les Anglais, qui les racontons, elles sont un peu au passé. Parce que, bon, l'histoire de la déchirure, c'est le journaliste européen dans une guerre, et l'histoire de mission, bon, là, ça se passe chez les Espagnols et les Portugais, au Paraguay, à la fin de la Renaissance, là, c'est plus une histoire anglaise, mais c'est le début de la colonisation. Et je pense, moi, c'est mon hypothèse, je pense que les cinéastes anglais, qui ont l'ambition que vous avez, vont être obligés de faire ce grand détour, mais qui ne va pas les obliger à repasser seulement par les films Rank ou par les films Ealing ou par Hitchcock anglais, mais de passer par quelque chose qui était avant le cinéma et pour lequel on n'a de mémoire que pictural. D'ailleurs, je dis ça parce que ça me fait rire, puisqu'on est dans l'hôtel Lancaster et qu'on vient de remarquer avant que l'émission commence qu'il y a un grand tableau au mur qui, tout bêtement, dépeint l'une des innombrables batailles entre Français et Anglais, à mon avis, au XVIIIe. C'est cette histoire-là, je pense, qui est votre vrai terreau, et il est très très loin. Et en même temps, c'est votre privilège, je dirais.
1: Je pense que ce que vous avez dit, c'est pas banal du tout. Je pense que c'est absolument intelligent, ça a absolument appris le cœur des qualités. Et même je suis bouleversé que vous avez trouvé l'image de Conrad. Parce que ou Conrad, ou Flaubert, ou Maupassant, dans une certaine manière, ou en Angleterre, Dickens, ou H.G. Wells, pour moi, il a touché le vrai langage du cinéma anglais. Ça, c'est absolument vrai. Et je vous raconte une petite histoire. Je suis en train de parler avec un Jean qui est un... qui donne des avis les présidents de l'État uni. Et lui, il est absolument concerné avec l'histoire du char. C'est lui qui a fait beaucoup de plans pour Carter en cas de la position de la char pendant la Révolution. Il m'avait dit une chose frappante qui est absolument en ligne que vous avez dit. Il m'avait dit, les Américains ont un problème absolu. C'est que les gens qui viennent en Amérique ont absolument coupé leurs racines avec leur pays, parce qu'il a décidé que la manière de vie américaine, c'est le refuge. Le problème, c'est que pour leurs fils, même qu'ils gardent certaines coutumes culturelles, mais la manière de penser, c'est qu'ils ne peuvent pas croire que les autres gens pourront penser du monde dans une manière différente que les Américains. Ils pensent qu'au profond, tout le monde est américain. Alors, à cause de ça, il a absolument mal compris qu'est-ce qui se passe en Iran. Même avec le Shah, même avec Khomeini et tout ça. Alors, ça, c'est absolument en ligne avec le problème que vous avez décrit si bien. Et je pense que, aussi, vous avez absolument raison en question d'une certaine sophistication qui est laissée dans la structure de la vie anglaise, qui a un certain sens de l'importance de la balance. Parce que si on pense de l'histoire, de notre histoire coloniale aux Indes, je pense que à la plus haute de la pouvoir de l'Angleterre aux Indes, il n'y a que presque un quart de million de soldats anglais parmi toutes les Indes. Alors la manière qu'il a continué, c'est qu'il a devenu très subtil à trouver les balances, à trouver l'un contre l'autre, sans pour l'exploiter, mais vraiment pour comprendre qu'avec un pays avec telle de différence religieuse et politique qui existe aux Indes, qu'il doit prendre attention de ça. Et que ça lui donne l'habilité de passer en dehors de leurs limitations et de penser d'un monde plus wide, plus grande,
0: plus large.
1: Et ça reste un peu, absolument. Mais la chose qui me frappe, c'est que que c'est absolument, vous avez, en votre description, vous avez touché une discussion que j'avais eue avec des gens à Hollywood, quand ils m'avaient dit la première fois, venez à Hollywood tourner un film avec nous. J'avais dit non, parce que les sujets que vous m'offrez, les sujets que je m'intéresse, il y a une grande différence entre ça. Je suis sûr que je dois utiliser l'expérience de l'Angleterre hors de l'Amérique et dans le monde entier pour trouver une manière d'utiliser ce que je vais apprendre de votre film, les movies, et c'est ce qui reste ici. Il n'a jamais compris ça, sauf à le moment que David a trouvé le Killing Fields. Et à ce point, même les studios ont compris ce que j'avais dit.
0: Donc évidemment, la question qui suit, elle est logique, c'est que il y a cette chose qui appartient absolument à l'histoire anglaise et à n'importe quel artiste anglais aujourd'hui, on en a parlé, et il y a l'état des lieux dans le cinéma actuel. Or, pour ce qui est de raconter une histoire, donc de faire rêver, il n'y a qu'un modèle qui existe, c'est le modèle américain. Donc il est normal que tôt ou tard, un cinéaste européen qui a eu un peu de succès soit tenté d'aller à Hollywood. Et là, évidemment, c'est qu'est-ce qu'on garde de son européanité et à quel moment Hollywood est aussi une forme technique, une manière de penser, une manière de simplifier. Les Américains simplifient beaucoup les choses. Et est-ce qu'on n'est pas amené à faire tellement de compromis, même sans le savoir, que finalement on arrive à une forme spectaculaire, alors qui certes est plus raffinée sur le sujet que ce que les Américains font, mais qui émotionnellement sera toujours plus froide, plus objective, puisque bon, c'est un peu l'idée qu'on a nous ici de l'Angleterre. Voilà un peuple pragmatique, et les Français ne le sont pas du tout, c'est connu. Est-ce que vous êtes posé cette question à un moment, ou est-ce que vous avez décidé que c'était une question qui allait vous empêcher de faire des choses, et vous avez renoncé à vous la poser ?
1: De mon point de vue, ni le Killing Fields, la déchirure, ni le Mission sont des films américains. Même les Américains ont eu des difficultés avec les deux films, même qu'il a un certain succès. Parce que pour eux, de commencer de tourner un film, on pensait des problèmes moraux, ou on pensait d'un certain point de vue, un certain lien avec l'histoire, avec le présent. Pour eux, ça c'est inutile, c'est stupide, c'est romantique. Alors dès que le moment que je départ, je sens que j'ai un grand problème, c'est de mélanger deux formes. Et c'est possible que les deux formes sont en conflit, ça c'est vrai. Moi, j'avais essayé d'utiliser la discipline de l'un pour discipliner l'autre, et à l'envers. J'ai essayé d'utiliser la discipline du movie, de l'American movie, d'utiliser toutes mes images, que toutes mes images contiennent une vie, contiennent une vitalité, et contiennent une espèce de vérité, une espèce de le monde comme il est. Et pour moi, point de vue, c'est les Indiens dans la mission qui représentent ça le plus. Que ça marche plus, que les images avec eux, avec leurs relations, quand elle est dans le film, qui pour moi représente une chose qui va marcher très bien. C'est vrai que ça sera toujours difficile à le réussir, parce que c'est quelquefois deux chevals qui poussent dans des directions différentes. En même temps, si on pourra réussir, on trouve une forme vraiment belle, une forme qui vraiment a quelque chose à donner à des spectateurs, et même à donner à l'art du cinéma. C'est vrai que si on pourra trouver le vrai mélange entre le spectacle et les idées, on trouvera quelque chose de très très belle, parce qu'on a utilisé toutes les ressources, toutes sortes de ressources, des ressources qui sont là pour les utiliser. Mais c'est vrai que un certain grandeur peut être trop solennel, qu'on pourra perdre de la vie, on pourra perdre une certaine vitalité. Et je suis conscient de ça toujours quand je tourne le film. Et j'espère de l'éviter. Mais on doit dire que dans chaque travail, même qu'on grimpe sur la montagne, c'est possible de perdre la place pour le pied. Mais enfin, même que ça me pose des problèmes, je ne veux pas que ça pose des problèmes qui me proviennent de l'essayer. Parce que, profondément, je crois qu'on pourra réussir dans ça, qu'on pourra créer des choses très belles. Alors pour moi, j'ai décidé la ligne que chaque chose que je ferai, si je pourrais faire de plus, doit être un exercice. Et de cela, on doit apprendre les choses, réapprendre, réappliquer les choses sur le nouvel film. Dès que le moment qu'on se sent... on voit le désir de travailler dans une autre manière.
0: En même temps, je pense que ce que vous dites, c'est légèrement en deçà du sujet du film lui-même. Parce que, bon, le sujet, tout le monde le connaît, mais on peut le redéfinir rapidement. C'est donc l'histoire de quelques missions jésuites au Paraguay, à ce qui est devenu le Paraguay par la suite. Donc il y a les jésuites qui ont fait ces missions, qui ont un peu réussi à, d'une part, convertir les indigènes, mais en plus à faire une sorte de paradis sur Terre. Il y a quelque chose de très utopiste, de très commune, hein, en plus quelque chose de très anglais, je trouve, très utopiste. Et il y a les intérêts politiques, il y a les marchands d'esclaves, et il y a la rivalité entre le Portugal et l'Espagne. Et finalement, la papauté, c'est-à-dire Rome, envoie une sorte de reporter, finalement. C'est ça qui m'intéresse, qui est donc une sorte de nonce apostolique, qui doit se rendre compte par lui-même de ce qu'il en est de ses missions et qui doit décider si, oui ou non, il faut les arrêter. Bon. Et moi, j'aime beaucoup ce personnage, hein, donc j'en parle un petit peu plus que les deux qui font la tête de l'affiche, qui sont Irons et De Niro, parce que pour moi, le film tient à travers lui. Or, qu'est-ce qu'il a comme problème, cet homme? Il faut qu'il juge d'un spectacle. Donc le problème du spectacle n'est pas uniquement « je fais un film sur un sujet sérieux, mais... » J'en fais aussi un spectacle, ce que je trouverais un petit peu hypocrite, c'est que mon sujet, c'est déjà le spectacle, puisque les jésuites, et ça, c'est pas une découverte, ont toujours eu un sens extraordinaire de la propagande, de la publicité, de l'éducation. Et la partie la plus belle du film pour moi, c'est celle où, dans une forme spectaculaire, vous racontez l'histoire de quelqu'un qui doit se faire une idée, comme un journaliste, et qui doit décider. En fait, il a déjà décidé, puisqu'il est pris dans des intérêts politiques, mais on voit très bien, et c'est assez émouvant, et je dirais que c'est la partie un peu anglaise du film, parce que l'acteur est très... Il joue d'une manière extrêmement contenue, extrêmement sobre, qu'il voit un truc absolument extraordinaire et qu'il va falloir quand même le détruire. Je dirais qu'à la limite, c'est presque votre problème. C'est un des problèmes que vous pourriez avoir, c'est de dire, mais toute cette beauté spectaculaire, qu'est-ce qu'on va en faire? On va la garder. En fait, dans le film, on la détruit. Et je pense que c'est ce qui fait de ce sujet un sujet extraordinaire, et c'est bien de votre part de l'avoir choisi, parce qu'on est dans une période maintenant où quand on fait des films de guerre ou des films d'action ou des films spectaculaires, on montre des guerres qui sont elles-mêmes spectaculaires, qui savent qu'elles sont spectaculaires, où on montre des gens, regardez le terrorisme, c'est exactement ça, qui n'existent que par leur capacité à créer le spectacle. Donc c'est pas sujet BBC plus Hollywood, c'est le sujet qui déjà est BBC et Hollywood. Et moi j'avais le sentiment que des fois vous étiez en plein dans ce sujet-là, et des fois j'avais le sentiment de voir quelque chose d'un peu conventionnel, d'un peu américain, mais là dans le sens un peu paresseux du terme, quand, par exemple, on suivait les itinéraires spirituels, d'une part, donc du père, personnage joué par Jeremy Irons, et d'autre part, le personnage joué par De Niro, qui est une sorte de conquistador brutal, qui tout d'un coup a une sorte de chemin de Damas, et qui gravit une montagne, qui se refait une nouvelle âme, et qui ne reprend les armes qu'à la fin, parce que, bon, il est comme ça. Et je pensais que, par exemple, quand vous essayez de montrer l'itinéraire spirituel, donc ce qui se passe dans la tête d'un personnage à travers De Niro, ben vous ne saviez pas faire autre chose qu'un zoom avant sur lui. Et je me disais, mais pourquoi lui faire monter une montagne, demander à l'acteur un tel travail avec tout son barda, si au moment où il faudrait quand même montrer quelque chose qui se passe dans un personnage avec la caméra, on ne sait pas faire autre chose que ce qu'on fait tous les jours, des actualités à la télévision, au mauvais cinéma, qui est, on fait un zoom pour montrer que quelque chose bouge quelque part. Et je pensais que c'était la partie hollywoodienne et faible du film, et je pensais qu'inversement, la partie, ce vieil homme qui monte tout d'un coup dans la montagne et qui découvre que le paradis sur Terre existe, enfin quelque chose de très très proche de ce qu'il est censé quand même défendre, et que les larmes aux yeux, il décide de l'exterminer. Ça, c'était l'autre film, celui qui m'intéressait. Mais ce qui m'intéresse, c'est cette idée que le spectacle est partout. Donc, il n'est pas en plus. Il fait partie de votre travail de toute façon.
1: Je pense que vous étiez un peu dur avec cette question de le zoom. Parce qu'enfin, pour la partie de la film qui partage les deux gens, ça, c'est très important parce que sans eux, le rôle de le cardinal perd une certaine balance, perd une certaine richesse. Parce que pour eux, il a une vision tout à fait petite, tout à fait fixée sur des choses qui who involve them, qui presque appartient à eux. Mais il manque absolument la complexité et la difficulté d'avoir des visions plus grandes. Ça, c'est leur force et leur danger. C'est le cardinal qui le savent, ça. Mais pour vraiment se mettre dans le débat, on doit avoir les gens comme ça, qui ont une relation absolument émotionnelle, pure, avec les Indiens. Il me rappelle beaucoup de l'histoire que j'avais lue sur, au sujet de, d'un Philippine, un prêtre philippine, qui est très jeune, qui est dans presque le même état que le père Gabriel, qui devient un libérationniste, qui embrassait la théorie de la libération. Mais il l'embrasse d'une manière si simple, si formidable, mais si mal éduquée, que c'est très très frappant. C'est qu'il ne comprend pas absolument ce qu'il fait, mais il sait qu'il doit faire quelque chose, et il le prie proche de la cœur vraie, de la théorie de la libération, parce qu'il est mis dans le problème, dans le problème quotidien. Aussi, l'histoire, sur l'histoire d'une certaine rédemption, sur l'habilité de chacun de se rédempter, ou de, pour l'humanité de se rédempter. Et je me rappelle beaucoup l'histoire d'une criminel anglais qui s'appelle Jimmy Boyle, qui a été, on l'appelle en anglais, un homme dur, un hard man, qui a tué plusieurs gens, qui a eu une vie dans la ville absolument affreuse, qui par incoïncidence dans une prison, a tombé sur l'idée de faire une sculpture. Et il devient sculpteur. Et il a dit une chose fascinante. Il dit que c'est une certaine innocence sur le, avec la pierre qu'il n'a jamais réussi à trouver dans la vie de sa monde. C'est ce point que les Indiens représentent ça. Parce que ce n'est pas Gabriel qui donne une certaine liberté à Mendoza, la partie de Robert De Niro, c'est les Indiens. Alors, ce moment qu'il a traversé toutes les montagnes avec son pénance, le moment que c'est les Indiens qui coupent, pour moi, ça c'est la scène. Le moment que c'est parce que la caméra fait un certain mouvement vers lui, c'est seulement pour être plus proche. On pourra faire ça avec une coupure, mais j'avais décidé qu'avec la musique, il y a un certain rythme de ça. Mais la scène est aussi faite à ce moment. Ça, c'est un moment après que lui, il est libéré par les Indiens. Le moment qu'il commence à pleurer, le moment quand c'est la première fois qu'on voit qu'il est vulnérable, qu'il admet son vulnérabilité, ça, c'est dans un certain moment, c'est la fin de la scène. On a une toute petite coda qui nous jette dans le second moment. Mais vous tous aussi sur une chose très, très... très spécial. Moi, je pense que c'est une question de la poésie. C'est que dans ce film, j'avais essayé même de faire une aventure, de raconter une histoire. C'est vraiment de savoir, de comprendre qu'un film, qu'un scénario, enfin, est plus proche d'un poème qu'à un roman ou qu'un essai. Et j'avais essayé de trouver une certaine poésie dans ce mélange de faits et de créations qui existent dans le film. Et je pense que c'est en effet cette espèce de poésie qu'on pourra trouver classique, avec un certain classicisme. Mais je dois dire que je ne suis pas contre le classicisme. Si c'est un essai dans le classicisme stylistique, formel, sans contenu, alors je serai très critique moi-même. Mais c'est un vrai essai de tourner un certain classicisme avec, avec le caractère d'Altimirano, de tourner le film entre le film, de faire une certaine espèce d'omelette. De mon point de vue, ça donne un squelette très important à le film et une manière d'entrer dans le film. Ça laisse aussi une certaine ambiguïté. Et pour moi, l'ambiguïté, c'est très, très important. Parce que... Et ça approche à la discussion que nous avons eue au commencement de cette entrevue. Ça, c'est la question de le monolithisme. C'est que nous avons perdu une certaine habilité d'être à notre aise avec l'ambiguïté, avec l'ambiguance. Mm-hmm. Et l'ambiguance, c'est la vie. Et c'est si important que dans la poème de Gabriel, la fin de la poème, c'est en contradiction que le commencement de la poème. À le commencement de la poème, on voit une certaine destruction et un homme qui avec la musique, va approcher les Indiens avec l'amour, en même temps qu'il les prend, qu'il les séduit, comme les Jésuites séduisent les gens. Comme quelquefois, on pourrait dire que les marxistes, dans certaines situations, séduisent les gens par ce rêve, cette rêve. En même temps, qu'est-ce qu'il apporte pour eux? C'est qu'il ouvre la porte pour les esclaveurs, pour la destruction. Que quand il leur raconte alors l'histoire de Jésus, il a un mépris, parce qu'il n'a pas raconté aussi qu'il représente le premier doigt d'une civilisation force et, dans une certaine manière, capable de n'éviter pas de prendre les décisions cruelles.
0: Je trouve très bien que vous disiez ça, parce que ça me confirme dans une critique que je vous aurais faite. Ça, vous le dites, et ça, c'est évidemment ce que l'on peut dire du film. Si on discute du film, par exemple, il y a un débat de ciné-club, et évidemment, vous avez raison, puisque tout le monde sait que les choses sont ambiguës. Mais pourquoi dans le film, vous ne montrez pas le travail d'évangélisation de Frère Gabriel, c'est-à-dire qu'il arrive, il est là-haut, et puis très vite, il a réussi son coup? Parce qu'entre ce que vous dites maintenant et ce qu'on voit dans le film, il y a une petite différence. C'est que dans le film, vous avez décidé de ne pas montrer comment, justement, en les séduisant, en les faisant rêver, bon, ensuite, évidemment, il va y avoir cette ambiguïté de qu'est-ce qui s'engouffre à travers lui. Et dans la mesure où vous n'avez pas filmé cette scène, vous pouvez en parler, mais là, vous parlez du scénario, mais pas de la mise en scène du film, puisque vous n'avez certainement des bonnes raisons pour ne pas filmer ces scènes. Pourquoi ?
1: C'est parce que pour moi, c'est la musique qui joue ce rôle. Et c'est pour moi, je voudrais trouver une image qui est une image de la beauté, qui confirme qu'est-ce que c'est qui prend les Indiens. La vérité, si ce n'est pas les moments de l'évangélisme, on a un petit moment qui, pour moi, c'est la balance qui est exacte, mais c'est la musique qui a pris les Indiens. La chose qui me frappe, c'est que ça, c'est aussi la vérité, que les Jésuites ont gagné les Indiens en jouant pour les instruments, et que le moment quand on le filme, quelqu'un dit avec un orchestre, on pourra prendre tous l'Amérique du Sud. Ça, c'est le remarque d'une jésuite. C'est un moment de séduisant, c'est même un moment hypnotique, comme on hypnotise un serpent, quand on hypnotise une bête sauvage. De mon point de vue, en cette image, il y a une concentration poétique de tout ça qui enlève la nécessité d'avoir un certain point de vue pédantique d'expliquer comment il a expliqué à les Indiens la vie du Christ et de tout ça. Parce que avec deux images, l'image de la musique qui ont pris les Indiens émotionnellement, qui ont tenu les Indiens du forêt, et le moment qu'on voit le petit peinture de la Vierge, et on voit Jeremy en train de parler avec lui, Gabriel en train de parler avec les Indiens, on a fait tout ce qu'il vaut. C'est dans cette image écrasé, né, économique, que vraiment on a réussi à communiquer ça. Mais je dois dire que vous avez raison aussi, qu'on fait ça sans une certaine perte. Mais qu'est-ce que c'est qu'on perd? On perd enfin un certain niveau pédantique, je dis, mais sans dire mal de dire ça, sans péjoratif. On gagne une certaine frappe, une certaine pain, une certaine économie et une certaine lance à les images qui sont très importantes. C'est la juxtaposition de ça avec une certaine autre vérité. C'est le nez, c'est le je sais pas le mot en français, mais c'est la chose qui attrape les Indiens comme l'esclave, cette net, filet. C'est le filet, cette balance pour moi, ça c'est une partie de la poésie, de les images si on peut le dire. Alors je pense que votre critique a raison, même que je pense que dans la structure de la film, ce n'est pas une critique que je prends comme destructive. C'est vrai, mais dans la manière de la film, dans la taille de la film, dans le côté poétique de la film, j'avais pensé que j'avais absolument touché la vérité. Et la chose qui est curieuse, c'est que les gens qui voient la film, les gens qui rentrent à la film absolument ouverte, ils n'ont pas un problème avec ça, ils ne manquent pas ça, parce qu'ils sont ouvertes, ils prennent les images à le moment que les images le frappent. Et j'avais essayé de faire ça avec toutes les images dans le film. J'ai réussi quelques fois, il y en a des fois sûrement que j'avais pas réussi, absolument. Mais quand j'ai vu avec des spectateurs, j'ai eu le sens que ça marche et que ça communique. Et enfin, pour moi, la chose la plus importante, c'est que le film que se communique.
0: Et oui, parole forte, parole terminale, car l'émission est finie. Nous remercions Roland Joffé. Le film de Mission va être très très visible, archi visible.

venez d'entendre Roland Joffé pour Mission au micro de Serge Danet dans son émission Microfilm. C'était le 12 octobre 1986 sur France Culture.

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1: En 1996, le jury de la 49e édition du Festival de Cannes, présidé par Francis Ford Coppola, récompensait le réalisateur britannique Mike Leigh en attribuant la Palme d'Or à son film « Secrets et mensonges ». 3 ans après les distinctions reçues sur la croisette par son film précédent « Naked », cette Palme d'Or achevait d'asseoir la reconnaissance dont bénéficiait Mike Leigh depuis quelques années. Une reconnaissance tardive, comme l'évoquait l'émission qui va suivre, à un numéro de Ciné Club de 1997, dans lequel Arnaud Laporte retraçait le parcours de Mike Leigh alors que sortait sur les écrans français son 6e long métrage « Deux filles d'aujourd'hui ». Son 6e film de cinéma, certes, mais auquel il fallait ajouter bien d'autres films réalisés pour et grâce à la télévision, qui aura représenté pour une génération de réalisateurs britanniques, comme Ken Loach et Mike Leigh notamment, l'opportunité de faire, mieux qu'ils auraient pu le faire ailleurs, du cinéma. Comment, en passant par la télévision et aussi le théâtre, s'est construite la brillante histoire de cinéma de Mike Leigh ? C'est ce que l'on va comprendre en écoutant ce ciné-club qui lui était consacré, dans lequel Claude Sautet disait avec enthousiasme l'admiration qu'il avait pour Secrets et mensonges. Ciné-club, Mike Leigh, un homme d'aujourd'hui, première diffusion sur France Culture, le 12 novembre 1997.
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0: Entre Mike Lee et le Festival de Cannes, c'est l'histoire d'un amour réciproque. C'est grâce au Festival de la Côte d'Azur que Mike Lee, à 50 ans, a enfin commencé à récolter les fruits de son travail. En décrochant le prix de la mise en scène pour Naked en 93, assorti d'un prix d'interprétation pour son personnage principal, David Thewlis, Mike Lee s'attira tout d'abord l'intérêt de la critique. Avec Secrets et mensonges, Palme d'or en 1996 et prix d'interprétation pour Brenda Bleethyn, c'est tout le public qui s'intéressa au cinéaste anglais. On le revit encore à Cannes en 1997, mais cette fois en tant que membre du jury, et le public se familiarisa avec cette silhouette rondouillarde et ce visage à la droupie où tous les traits, comme s'ils étaient particulièrement sensibles à l'attraction terrestre, semblent tirés vers le bas. Mais les yeux de Mike Lee ne trompent pas. Vif, pétillant, plein de malice et d'amour, il ressemble à son cinéma. Mike Lee, comment le cinéma et quand le cinéma est-il entré dans votre vie ?
1: Oh, très tôt.
2: Le premier film que j'ai vu était Pinocchio en 1946. J'avais 3 ans et je vais voir des films depuis cet âge. J'ai grandi à Manchester, dans un quartier où il y avait beaucoup de petits cinémas alentour, où on pouvait voir des films tout le temps. Il y avait 2 films à chaque programme. Les programmes changeaient le mercredi et il y avait aussi un programme différent le dimanche. Si on avait les moyens et la permission, on pouvait voir beaucoup de films. Tous les films étaient américains ou anglais, pas de films européens ou d'autres cultures. Mais le cinéma est une passion pour moi depuis toujours. Quand j'avais 12 ans, mon grand-père est mort. Il y a eu la veillée funèbre dans la maison. On avait descendu le cercueil par les escaliers. Il y avait tous ces vieux avec des gouttes au bout de leur nez parce qu'il y avait de la neige dehors. C'était en décembre. Et je me souviens avoir pensé, ça ferait un film formidable. Donc je voulais être un cinéaste déjà très jeune.
0: C'était un désir ou un besoin de faire du cinéma ?
2: Les deux.
1: Both a desire and a need.
2: Un désir et un besoin. Des fois, je discute avec des confrères cinéastes qui me disent « Oh, je crois que je vais prendre ma retraite, j'en ai marre maintenant. » Ou encore qu'ils n'ont pas fait un film depuis des années parce qu'ils ne trouvent pas de bonnes idées. Pour moi, j'ai juste toujours envie de continuer. Je n'ai pas assez de temps pour faire tout ce que j'aimerais faire. Il y a tellement de sujets de films à faire. Donc, c'est un désir et un besoin.

0: que le free cinéma a été important pour vous?
1: C'est une drôle de question parce qu'en fait, le free cinéma date des années 50. Et à cette époque, je n'étais pas au courant de ce qui se passait. J'étais trop jeune, je n'étais pas encore allé à Londres, j'étais toujours à l'école. Mais ce qui a suivi le free cinéma, qu'on a appelé la nouvelle vague britannique, Carol Rice, Lindsay Anderson, Tony Richardson, n'a pas été pour moi une influence aussi forte que la nouvelle vague française, en fait. Mais c'était important parce qu'on savait qu'il y avait des gens qui essayaient de faire des choses qui me semblaient importantes, que je voulais faire moi-même, c'est-à-dire faire des films sur la vraie vie. Mais en même temps, il y avait des aspects de cette nouvelle vague britannique qui ne me semblaient pas fonctionner. Notamment que tous ces films étaient des adaptations de romans ou de pièces de théâtre.
2: Et
1: ils étaient donc assez théâtreux. Surtout si on les compare aux films français de la même époque.
2: In France, which was a more important influence.
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0: Oussam Indy, vous êtes le directeur artistique du Festival du film britannique de Dinard, qui rend cette année un hommage, enfin, ou en tout cas fait une rétrospective Mike Lee. Comment avez-vous fait ce choix?
4: Alors, ce qu'il faut dire pour nous, c'est quelqu'un d'exceptionnel, c'est quelqu'un d'important dans le cinéma anglais. C'est vrai que quand on parle de cinéma anglais, on parle de trois monstres, Ken Loach, Stephen Frears et Mike Lee aujourd'hui.
0: Quelle est la place alors de Mike Lee par rapport aux autres? Quelle est sa particularité, sa spécificité?
4: Alors on peut dire qu'à la fois il fait partie de toute cette école entre guillemets de cinéastes proches des gens, on peut l'expliquer, mais il a évidemment cette particularité d'être un observateur, un fin et un malin observateur de l'être humain. C'est vrai que ce que je dis est très très général, les autres aussi le sont, mais lui, il a cet art de peindre des portraits, de proposer des portraits dans ces films. C'est-à-dire que vous avez le malade, vous avez le névrosé, vous avez le petit bourgeois, etc., etc. Je veux dire que c'est vraiment quelqu'un qui souligne comme ça les personnages à travers ces films en leur donnant un type spécial, un type parfois poussé à l'extrême, quelque chose que les autres cinéastes anglais ne le font pas ou le font peu.
0: Oussam Indy, c'est vrai qu'on parle beaucoup des performances des acteurs dans les films de Mike Lee. Il y a une preuve éclatante, c'est qu'il y a deux films à Cannes de Mike Lee et chaque fois, et les deux fois, il y a un prix d'interprétation à la clé pour David Thewlis et puis pour Brenda Bleethyn pour Le Secret et Mensonge. Il y a toujours des comédiens extraordinaires.
4: Alors, ça se sent. Je veux dire, ça saute aux yeux, ça saute aux oreilles. Quand on voit les films de Mike Lee, il a un amour pour les acteurs. Alors, c'est un amour très particulier, c'est-à-dire qu'il est très proche des gens, des petits gens aussi, des gens de tous les jours, mais il est très proche également au niveau de la caméra, c'est-à-dire qu'il va nous proposer pas mal de gros plans. C'est-à-dire que la caméra s'approche des gens, tourne autour d'eux, comme si c'était lui-même qui tournait autour d'eux, pour capter la vérité, le moment d'émotion forte, etc. Donc, c'est quelqu'un qui répète énormément avant la mise en scène, avant le tournage, comme au théâtre. C'est quelqu'un qui laisse à l'improvisation une place très importante pour justement arriver à tirer le maximum de ses acteurs et actrices. Et je crois qu'aussi c'est quelqu'un qui est très exigeant dans le choix de ses acteurs. Mais c'est vraiment quelqu'un qui aime les visages. C'est quelqu'un qui va insister énormément sur les images, les visages, pardon, et sur la déformité des visages. C'est qu'il ne va pas hésiter à nous proposer un personnage féminin avec des boutons partout. Il ne va pas hésiter à nous proposer un personnage masculin mal rasé, avec des cernes sur les yeux. Ces personnages sont des monstres. Et c'est peut-être pour ça qu'on les aime, parce qu'ils sont différents.

0: Mike Lee, vous aviez 28 ans quand vous avez réalisé votre premier film, Bleak Moments, en 72. Comment s'est passée cette expérience? Quels souvenirs en avez-vous?
1: This is a good question. I mean, this film, Bleak Moments, was made for almost no money.
2: Ce film a été fait quasiment sans argent, très difficilement. Mais j'avais attendu ce moment toute ma vie. Faire mon premier film, c'était fantastique. Je me souviens avoir envoyé un télégramme à mes parents qui disait « Je suis cinéaste ». Mais c'était très dur. C'est un film très personnel, c'est évident. Qui parle de mes sentiments à propos des relations avec les autres dans cette époque où nous vivions à ce moment-là.
0: Dans Bleak Moments, on a l'impression que toutes les activités sociales traditionnelles mènent à un désastre.
2: La vie est une série de désastres. Le premier désastre, c'est la naissance. Le dernier, c'est de mourir.
1: Bleak Moments has to be understood in a comic.
2: Bleak Moments doit être vu comme un film tragicomique. J'ai assisté à des projections où personne ne riait. Et à d'autres où les gens ne s'arrêtaient pas de rire. Et une fois, à l'université de Southampton, où le film était projeté à minuit, les gens pensaient que c'était si drôle que... Quand l'héroïne demande à l'homme de retirer son pantalon, ils se sont tous levés et ont ri. C'est le côté comique de la souffrance, de la tragédie, de la non-communication, de la gêne.
3: Come in.
0: L'héroïne de Bleak Moments est secrétaire. Elle approche la trentaine et vit avec sa jeune sœur, handicapée mentale. Elle a invité chez elle un jeune enseignant, maladivement timide.
3: Put them on the arm. Let me sheet. Wipe them later.
4: Yes.

0: J'ai l'impression, en voyant Bleak Moments et tous vos autres films, parfois de voir un Antonioni burlesque, Buster Keaton qui rencontre Antonioni.
1: Well, yes, it's true, actually.
2: C'est vrai.
1: At various times when we made Bleak Moments, people
2: pendant le tournage, des gens ont dit à plusieurs reprises que ça ressemblait à de l'Antonioni avec des gags, d'autres que c'était du Bergman avec des gags. Je dois dire personnellement que je préfère de beaucoup Bergman à Antonioni. J'ai dormi en regardant tous les Antonioni des années 60.
0: Comment a été accueilli Bleak Moments à la sortie ?
2: Il ne s'est pas passé grand-chose en fait. Il y a eu très bonne critique, une bonne distribution à Londres, très peu de copies ailleurs. Il a très vite disparu des écrans, il n'avait pas vraiment de distributeur, personne n'a misé d'argent dessus. Mais en fait, le problème, c'est, comme on dit, qu'une hirondelle ne fait pas le printemps, et un film n'engendre pas une culture cinématographique. Et à l'époque, très très peu de films étaient réalisés en Grande-Bretagne, donc tout le monde se fichait de faire un film à succès, parce que le contexte ne se prêtait pas à poursuivre, à survivre. Et le film en a souffert.

0: Philippe Pillard est auteur et réalisateur de films. Spécialiste du cinéma anglais, il est notamment l'auteur de « Histoire du cinéma britannique » paru chez Nathan Université.
1: Au passage, il faut signaler une chose qui est originale dans le cinéma britannique d'aujourd'hui, c'est que la guéguerre qui existe chez nous entre le monde de la télévision et le monde du cinéma n'existe pas. Beaucoup des grands cinéastes britanniques de notre génération sont des gens qui ont été formés à la télévision. Il y a eu un moment où le cinéma britannique, qui se voulait britannique, avait trouvé refuge en quelque sorte à la grande époque de BBC, Two en particulier. Il y aura une histoire du cinéma britannique à écrire à travers la télévision, je pense. Et Mike Leigh, effectivement, est un de ces personnages qui... peut-être qu'il a un autre défaut aussi, c'est que c'est un peu un touche-à-tout. C'est un monsieur qui a une formation de comédien, qui aime beaucoup les comédiens, qui travaille avec eux, qui travaille au théâtre, qui a fait des films, si je puis dire, c'est-à-dire qui avait vocation à passer plus au cinéma qu'à la télévision. Donc c'est vrai que parfois, ça torpille un peu une carrière. Mais enfin, au début des années 71, il n'était pas passé inaperçu, puisqu'il avait fait un film qui s'appelait « Bleak Moments », et j'ai retrouvé un certain nombre de critiques, c'est un film qui avait été salué. Alors, ce qu'il faut dire aussi, c'est que les sujets de Mike Leigh ne sont pas toujours des sujets très drôles, qu'il pratique un humour extrêmement sarcastique qui, moi, fait mon bonheur, mais j'ai pu remarquer que ce n'est pas toujours partagé. Alors là, c'est là où on entre peut-être dans une spécificité britannique, c'est qu'effectivement, il y a une forme d'humour chez Mike Leigh qui n'est pas toujours appréciée et qui, lorsqu'on la met en concurrence avec, disons, une certaine soupe cinématographique, comique ou pas, qu'on sert à grande louche à notre public, eh bien, effectivement, on peut tordre un peu le nez. L'autre aspect qui n'est peut-être pas négligeable, c'est que je pense qu'il y a un aspect d'exotisme qui joue, qu'il s'agisse d'ailleurs des films de Ken Loach ou ceux de Mike Leigh. Je ne suis pas sûr qu'un cinéaste français... Je ne veux pas citer des noms, mais il y a un certain nombre de cinéastes français qui ont essayé d'aborder la réalité sociale française avec autant de rigueur et d'honnêteté que Loach et Leigh. Je ne suis pas sûr qu'ils aient rencontré le même succès. Pourquoi ? Parce que probablement l'exotisme britannique est plus consommable en France. Le contre-exemple, c'est que les Anglais eux-mêmes disent souvent « Nous ne voulons pas aller au cinéma pour retrouver les problèmes que nous connaissons à longueur de journée. »
0: Barbara Dent, vous êtes responsable cinéma au British Council, qui est... partenaire évidemment du festival du film britannique de Dinard. Quand est-ce que vous avez découvert Mike Leigh ? Quels souvenirs, les premiers souvenirs de films de Mike Leigh ?
2: C'était Bleak Moment, je pense, en début des années 70. Et à l'époque, c'était un film que je trouvais extrêmement difficile. Et c'est vrai que c'est une utilisation d'une vision du monde qui était particulièrement difficile et même je l'ai revu encore récemment et c'est difficile. Il a avancé beaucoup dans son cinéma depuis cette époque-là, je pense.
0: Barbara Dent, on parle beaucoup évidemment du contenu social des films de Mike Leigh. Est-ce que vous reconnaissez votre pays quand vous voyez les films de Mike Leigh ?
2: Là, il est difficile. Vous savez, je suis presque française d'adoption. Donc, je pense...
0: Alors, est-ce que ça te donnait des nouvelles du pays ?
2: Ou des nouvelles ? Non, je trouve que c'est des personnages. Moi, je trouve que c'est plus important. Ce qui est intéressant, c'est des rapports entre les gens dans ces films, etc. Je crois qu'effectivement, il y a toujours ce petit côté, une exagération. Et je crois que la classe ouvrière en Angleterre n'est pas toujours très d'accord avec cette vision d'eux-mêmes parce qu'ils disent voilà, qu'est-ce qu'on sait, ces gens de Londres, et pourtant, il est comme moi, il est du nord de l'Angleterre. Mais quelquefois, ils prennent, que ce soit Mike Leigh ou Ken Loach, les gens simples, ils le prennent assez mal, cette vision d'eux-mêmes. Et il faut prendre du recul. Alors, on peut dire que c'est moi, ce que je préfère, je vous dis, c'est quand dans Secrets and Lies, les rapports entre la famille, dans Career Girls, cette façon d'examiner l'amitié. Et c'est vrai qu'il y a caricature, il y a des choses qui sont un peu exagérées, donc je ne peux pas dire que je vois, mais ça me fait de l'émotion, ça me fait rire, ça me fait pleurer, et j'aime ça.

0: I'm going down.
1: You shit.
2: Meantime, réalisé en 1983 pour la télévision, nous montre la dérive de Colin, jeune prolétaire qui cédera aux sirènes fascisantes du mouvement skinhead. Dans cette séquence, Tim Roth, qui interprète le jeune homme, suit son modèle néo-nazi interprété par Gary Oldman dans ses déambulations. Lorsque l'ascenseur arrive, un homme noir monte avec eux. Regards, gestes, grognements, insultes, la tension monte. Sous le regard comme hébété de Colin, c'est le skinhead qui perd la face dans cette guerre des nerfs à huis clos.
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3: 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Dirty peel-head rats, you.

0: I love you.
1: Come then. Dickhead, Sarah. Yo!
0: Come on.
1: Yo! How are you here?
2: Mike Lee, après Bleak Moments, il s'est passé 16 ans avant que vous ne refassiez un film de cinéma et vous avez pendant ce temps tourné à la télévision. On connaît juste Meantime en France qui est sorti au cinéma. Ces années de travail pour la télé, vous avez continué à traiter les mêmes thèmes, à analyser la société. Et dans les années 80, vous avez critiqué Thatcher tout en étant à la télé publique. Est-ce que ce n'était pas un peu paradoxal? Est-ce que la liberté était seulement possible au sein du système?
3: Of course, the reason why...
4: La raison pour laquelle mes collègues cinéastes britanniques et moi-même n'avons pas fait de film pour le cinéma pendant cette période, c'est qu'on ne pouvait tout simplement pas en faire, c'était impossible. Ken Loach, Stephen Frears, tous les autres, nous avons fait nos films. Si encore nous avions cette chance, nous les faisions pour la télévision, essentiellement pour la BBC. Et la BBC, à cette époque, était très libérale. Il n'y avait pas de pression d'ordre

0: film pour le cinéma.
1: My first film for Channel 4.
0: Mon premier film pour Channel 4 a été Mean Time.
1: And unfortunately, it just suffered from being slightly too early.
0: Et je l'ai fait, pour ainsi dire, trop tôt. Il n'est pas en 35 mm parce que leur politique n'était pas encore tout à fait en place. Et puis j'ai fait High Hopes. Et en fait, il s'était écoulé 17 ans depuis Bleak Moments. Et 17 ans, c'est un sacré écart entre deux films de cinéma. Et c'est vrai qu'à l'époque, j'étais en colère. J'étais furieux de ne pas faire de film pour le cinéma. Rétrospectivement, je suis à moitié fâché, car c'était une chose très positive de travailler dans cet environnement si créatif et de disposer en plus d'une audience aussi importante. Une diffusion vous apportait un public de 8, 9 ou 10 millions de téléspectateurs. Un de mes films a même eu 16 millions de téléspectateurs.
2: What's that?
3: It's cactus, isn't it?
2: Oh, guess what his name is?
4: Don't know.
3: Fetcher.
2: Because it's a pain in the arse, prongs you every time you walk past it.
3: That bit's Dennis.
4: Is it?
3: That's bollock, dick, turd, brains. That's Willy, that's Nob. They've all got names.
5: Dans High Hopes, chez Cyril et Shirley, tous les cactus ont un nom. Bite, cul, nichon, couille, etc. Mais le plus gros s'appelle Thatcher.
3: Ballwood House is a block of flats.
4: No, it's not, it's a house, see? 29 Ballwood House.
3: Yeah, but it's in a street. And you ain't got the street name.
5: On a du mal à comprendre ou à imaginer en France que ces films de Ken Loach, de Stephen Frears, de Mike Leigh, qui étaient des critiques très dures du système, et étaient faits à la télé publique, puisque c'était pour la BBC, sous le règne, entre guillemets, de Margaret Thatcher. Comment c'était possible que ce soit à la télévision publique, à la télévision d'État, qu'on critique autant le régime en place?
6: C'était peut-être une réaction, que la télévision est plus libre. La BBC a un peu le même statut que l'organisme pour lequel je travaille, c'est-à-dire a une charte royale qui lui laisse une certaine indépendance. Et moi, j'ai toujours dit, c'est une chose, une fois, je reviens à Ken Loach, j'étais dans un festival, lui, il a toujours des propos extrêmement virulents contre le pouvoir en place. Et un journaliste m'a dit, mais... ça ne te gêne pas de traduire ce qu'il dit? Je dis, mais mon pays est un pays libre et j'espère que ça continuerait, qu'on a le droit à l'expression libre, et le jour qu'on n'a pas ça, ça serait dommage. Dans des petites branches de la télévision, parce que ce n'est pas la télé grand public qui a fait ces films-là non plus. Hein. C'était les équivalents d'Arte ou Canal+.

0: actually.
1: All right.
0: And this is Clara.
1: I'm Anna.
0: Ew. Don't come in. Anya.
1: Thank you.
0: What?
2: Gilles Guéromnès, vous faites partie du jury du festival du film britannique de Dinard en tant que cinéphile. Hein, c'est par West France que vous avez gagné, entre guillemets, cette place-là. Nous, on est là pour parler de Mike Leigh. C'est un cinéaste quand même que vous aimez, que vous connaissez plutôt bien.
3: Alors disons que je connais en fait essentiellement trois films de Mike Leigh. Alors dans l'ordre chronologique, donc Life is Sweet, j'ai vu ensuite Naked, et puis je viens de voir récemment donc son dernier film, Carrier Girls, donc les deux filles d'aujourd'hui. Donc c'est effectivement un des cinéastes que j'ai souhaité citer dans la lettre que j'ai écrite justement à Ouest France et qui m'a valu d'être retenu pour faire partie du jury. C'est un cinéaste en fait que je trouve intéressant à plusieurs titres, notamment parce qu'il montre des personnages avec un regard très humain, même chaleureux en fait. Il donne l'impression en tout cas qu'il aime ces personnages. Et puis d'autre part, on sent également de façon plus ou moins explicite, en tout cas l'inscription de l'histoire dans un contexte social et historique bien précis, qui fait que peut-être aussi on s'intéresse davantage, enfin en tout cas moi, je m'intéresse davantage à cette histoire, parce que je repère peut-être des similitudes par rapport à ce que je peux vivre aussi, ou à ce que je peux connaître, ou pas connaître d'ailleurs.

0: Mais disons, ce côté regard un petit peu sociologique, je trouve ça intéressant.
1: On compare souvent Mike Leigh et Ken Loach, c'est une comparaison qui énerve l'un et l'autre, même s'ils sont amis visiblement. C'est vrai que Loach est plus marxisant, c'est Mike Leigh qui dit ça, tandis que Lee se définit comme un socialiste avec un petit S. Qu'est-ce que vous en pensez?
0: Je n'ai pas en fait eu l'occasion d'entendre ou de lire des articles ou des interviews où Mike Leigh parlait de Ken Loach ou l'inverse. Mais ceci dit, c'est vrai que dans les films de Ken Loach, je ressens quand même un côté plus militant. Et même dans ces derniers d'ailleurs, où il va parler aussi bien de la guerre d'Espagne, ou également des conflits armés qu'il peut y avoir en Amérique du Sud. Hein, ou alors, même lorsqu'il fait Lady Bird, par exemple, Ken Loach, en fait, va nous montrer vraiment une situation sociale extrême et va la montrer en fait avec des images qui sont quand même assez dures. Plus que ce qu'on va trouver, je trouve, chez Mike Leigh, même si, bon, là, je citais tout à l'heure Naked. C'est vrai que Naked, c'était un film, enfin, en tout cas, c'est un film dont j'ai un souvenir particulièrement sombre, un film vraiment dont il ressort vraiment très peu d'espoir, ou voire pas du tout, quoi. Et donc, là aussi, un côté assez extrême, mais en même temps, moins militant, quoi.
1: Pour Ken Loach, il y a un message à délivrer qui est un message qui est très évident dans chacun de ses films. Pour Mike Leigh, c'est plus au spectateur, vous pensez, de ressentir une situation et d'en tirer les conclusions?
0: Je pense effectivement, hein, que le côté message est moins fort, en tout cas moins évident de la part en tout cas du metteur en scène, donc chez Mike Leigh, et donc à chacun des spectateurs peut-être de retrouver un regard sur la société de l'époque, et puis aussi sur des personnages en fait. Par exemple, j'ai le souvenir assez précis encore de cette jeune fille en fait dans Life is Sweet, donc à la fois anorexique, boulimique, vraiment mal dans sa peau, et qu'on retrouve en fait un petit peu sous une autre forme, mais à un autre âge dans le film Career Girls, où on a également une jeune fille mal dans sa peau, au sens propre comme au sens figuré, puisqu'elle a de l'eczéma. Et bon, on a vraiment l'impression qu'elle a vraiment beaucoup de mal à vivre, et en même temps elle vit, et puis la vie continue. Et bon, on la retrouve un petit peu plus tard, adulte. Enfin, elle a une vie en fait comme peuvent en mener des gens d'une trentaine d'années. Et bon, c'est pas trop noir, c'est pas non plus vraiment gay, quoi, mais bon, c'est entre les deux.
1: Dans Deux filles d'aujourd'hui, les étudiantes qui partagent un appartement ont un truc infaillible pour prédire l'avenir. Il suffit de poser une question et d'invoquer Miss Bronte. Ensuite, on ouvre au hasard les hauts de Hurlevent et on lit le premier mot que l'on trouve. Il donne la réponse. Le soir de Noël, Annie, jeune fille défigurée par l'eczéma, va initier Ricky, jeune homme obèse et bègue. Leur questionnement est le même. Quand vont-ils enfin tirer un coup?
2: Ok. Miss Bronte. Miss Bronte. Will I have a fuck soon? Go on. Close your eyes.
3: Says death.
2: Oh, great, bloody great.
3: That's symbolic.
2: It symbolizes the bloody death of my sex life. That's what, right, you have a go.
3: Miss Bronte.
2: Ms. Bronte. Ms. Bronte. Ms. You know, like multiple sclerosis, you know, so.
3: Miss Bronte, will I?
2: Will you what?
3: Get a fuck.
2: All right, same question, okay. Right, let's see. Oh, Ricker, it's a blank page.
1: Pour Annie, le livre s'ouvre sur le mot mort. Pour Ricky, la page est blanche.
3: Your receptor sites must be all clogged.
2: Oh, Ricky, I feel so dizzy. I'm gonna have to go to bed.
3: Like you.
2: Oh, well, I like you too, you know. We're mates, you and I, you know, aren't we?
3: Love you.
2: Oh, fuck Ricky.
3: I don't,
2: I'm sorry. I think you're lovely. You really smash him, but, well, you see, I've got this problem, it's simple, really, it's just that, I'm in love. With someone else.
3: I fancy some curry and chips from downstairs.
2: They won't be open downstairs.
3: I'll get you some sweetened sour chicken.
1: Mike Lee, ce qu'on retrouve toujours dans tous vos films, par contre, c'est la force qui est incroyable de votre cinéma qui est liée aux personnages. Dès qu'on les voit, ils existent pleinement. On ne voit pas les acteurs, on voit des êtres humains dans vos films.
4: C'est une question? C'est un constat. J'espère que c'est le cas. C'est ce que j'essaie de faire. Ça nous ramène au début de notre conversation. Vous m'avez demandé quelle était mon inspiration première et vous m'avez demandé quelle importance avait eu pour moi la nouvelle vague britannique. Le fait est que j'ai grandi à Manchester, dans les années 50, dans ce nord de l'Angleterre industriel, sale, gris. J'allais au cinéma et je voyais des films hollywoodiens. On voyait des gens qui étaient des personnages de films. Et je me disais que ce serait formidable si on pouvait faire un film où l'on voyait des personnages qui seraient comme de vraies personnes. À cette époque, je ne connaissais pas Renoir et je n'avais pas découvert beaucoup d'autres cinématographies, mis à part les vieux films japonais. Mais en tout cas, mon avis première de cinéma est là, voir à l'écran de vraies personnes avec de vraies vies. C'est ce qui m'a motivé toute ma vie. Mais je ne suis pas un documentariste. Je n'ai jamais fait de documentaire, je ne suis pas naturaliste. Mes films ne sont pas naturalistes. J'aime travailler d'une façon très minutieuse avec toute mon équipe. Pas seulement les acteurs, mais aussi avec les techniciens pour aller au-delà de la surface naturaliste. Pour atteindre une certaine réalité qui touche à l'essence même de notre comportement. On prend la psychologie, l'émotion, la motivation des personnages, on prend le contexte social, l'histoire du personnage, tout l'arrière-plan culturel qui explique le comportement des personnages. On prend tout ça très au sérieux. On y travaille très précisément. On peut tout vous dire sur un personnage. On crée une vie entière, une histoire. Mes films ont probablement ceci d'unique que n'importe lequel de mes acteurs peut vous dire exactement quelle heure il est pour ce plan, quel jour de la semaine, où il était la semaine précédente. On crée une structure de réalité, tout d'abord parce qu'il le faut, parce qu'il n'y a pas de scénario, mais aussi pour que l'intégrité de ce qu'il y a sur l'écran, quand la caméra tourne, soit complètement organique, même s'il se passe des choses extraordinaires, dramatiques.
5: You don't know me.
2: I think I do.
5: You don't fucking
2: know me.
5: You still like me?
2: I love you.
5: What?
2: I'm in love with you, Johnny. Don't laugh, I'm serious. Understand you, Johnny. I do.
1: Naked débute par un viol, mais même lorsqu'il fait l'amour avec une femme consentante, Johnny est violent. Dans High Hopes, par contre, les jeunes bourgeois batifolent.
6: Come and get me!
7: Mr. Sausage, hello!
6: Mr. Sausage is on the stairs.
7: Naughty Mr. Sausage.
6: Very naughty Mr. Sausage.
7: Mr. Sausage deserves a smell.
6: On his body! Mr. Sausage is coming to get you.
7: No, he's not.
6: Oh, yes, he is.
7: No, he isn't.
6: Yes, he is.
7: I'm going to get Mr. Sausage.
6: Oh, jolly good!
2: open your present or not? You start.
8: You start.
2: You start.
8: Ah, you start.
2: You start.
8: You bloody start.
2: Oh, come on.
8: You get on top.
1: Tu commences?
2: Non.
1: Toi, tu commences. Tu commences? Non. Toi, tu commences. Chez les nouveaux riches et toujours beaufs, madame imagine monsieur en Michael Douglas. Monsieur, lui, a sommeil et préférerait que madame vienne sur lui.
8: Start what, anyway?
2: You're Michael Douglas.
8: Who?
2: Michael Douglas.
8: Who's Michael Douglas?
2: Michael.
8: I ain't Michael Douglas.
2: I'm a virgin.
1: Barbara Dent, en ce qui concerne les personnages des films de Mike Lee, j'aimerais bien avoir votre avis sur les personnages de femmes et puis aussi sur les scènes d'amour physique qu'il y a dans les films de Mike Lee qui sont... Ben voilà, je vous laisse.
9: Les femmes, c'est toujours des caricatures, mais c'est vrai qu'on peut reconnaître des gens qu'on connaît, ou on peut reconnaître soi-même, ou on peut se reconnaître, mais c'est toujours avec une légère exagération. C'est quelquefois pathétique, c'est quelquefois horrible, c'est quelquefois des monstres. Mais je crois qu'il aime les femmes, quelque part, mais il les voit avec leur force et leurs défauts. Et il a quand même un regard... il n'est jamais 100% méchant, sur, même s'il les met en ridicule, à un moment... Il y a peu de gens, il y a de temps en temps des gens détestables dans ces films, mais c'est en général, c'est des gens des classes de la haute société, c'est pas les petits gens qui... Les petits gens sont pathétiques, ridicules parfois, mais pas détestables, rarement.
10: Et les scènes d'amour physique?
9: Ah, il y en a des succulents. Moi, j'aime bien... Bon, Naked, je trouve que c'était... extrêmement, extrêmement dur à prendre, et je sais qu'il y a une réaction en Angleterre assez forte contre ces scènes de viol et tout ça. Et pourtant, ça venait du désespoir de Johnny, quelque part, je trouve. Et moi, je suis un peu coquine. C'était les Yuppies dans High Hopes qui m'a la plus fait rire. Et bon, mais c'était encore le sens du ridicule. Mais il y en a pour tous les goûts. Et c'est dans, comme tous ces caractères, il y a de tout. Ça me met pas mal à l'aise, c'est sûr.
10: Il y a beaucoup de violence quand même, le plus souvent.
9: Dans les scènes d'amour? Mais c'est une chose qui peut être violente. Les sentiments peuvent être extrêmement violents. Hein, mais ce n'est pas gratuit non plus dans ces films. Ce n'est pas simplement la nudité ou pour titiller l'essence. Je crois que ça fait partie de ces personnages quand il fait des scènes de ce genre-là.
11: Are you not familiar with the Book of Revelations of St. John, the final book of the Bible prophesying the apocalypse?
12: Yes, as it happens, I'm familiar with all the books of the Bible.
11: I'm very happy for you. He forced everyone to receive a mark on his right hand or on his forehead so that no one shall be able to buy or sell unless he has the mark, which is the name of the beast or the number of his name, and the number of the beast is 666.
12: 666, I know about it.
11: Great.
12: I know about Nostradamus. Nostradamus talked about three brothers. Now, did he mean the Kennedy brothers, or was he talking about three bits of the Soviet Union?
1: Vous dites l'esprit que vous êtes traductrice indépendante, sous-titreuse, je ne sais pas si le terme existe, en vous doit en tout cas les sous-titres de deux films de Mike Lee, Naked et Deux filles d'aujourd'hui. Alors, sur un film comme Naked, on a un héros, Johnny, qui est vraiment un homme de parole, on peut dire, de langage. C'est vrai qu'il parle tout le temps, dans un anglais, pour moi, qui comprend quand même, a du mal à suivre s'il n'y a pas les sous-titres. On sait en plus que Mike Lee laisse quand même beaucoup de place à l'improvisation. Donc,
10: Comment est-ce que vous avez approché ce film-là?
4: Pour Naked, j'ai travaillé avec Yann Dorley, un Britannique qui vit en France depuis longtemps, et moi je suis française, mais j'ai vécu en Angleterre, justement dans le nord de l'Angleterre d'ailleurs, pas loin de là où Mike Lee habite. J'ai vécu à Liverpool pendant longtemps, et à Manchester un peu aussi d'ailleurs. Et donc nous avons travaillé à deux avec Yann Dorley sur ce film. Et en ce qui concerne Johnny, effectivement, le problème, mais c'est la même chose dans tous les films, c'est d'essayer d'avoir non seulement la signification, ça c'est vraiment le béaba, mais ensuite de suivre d'une part le rythme et de suivre également le niveau de langue. Et je sais que pour une seconde de dialogue, j'ai droit à 12 caractères, c'est-à-dire lettres et espaces compris. C'est très très court, hein, parce que même « je t'aime », je crois qu'il y a déjà 9 ou 10 caractères. Donc compter, ça va très vite à dire, et malheureusement, ça va beaucoup plus lentement à lire, puisqu'il faut en même temps voir le sous-titre et l'image. Alors, en ce qui concerne Johnny en plus, par rapport à l'improvisation, l'improvisation se fait par rapport au jeu des acteurs avec Mike Lee. Hein. Ensuite, une fois que les scènes sont faites, le dialogue est écrit, et alors là, ce n'est plus improvisé. Donc là, j'ai le dialogue en face de moi, comme je vous disais tout à l'heure. Après, il a été donc découpé en unités, ça s'appelle repérage, le repérage. Hein. Il a été donc repéré par quelqu'un au laboratoire de sous-titrage. Et nous avons donc ces unités et on essaie de traduire et d'adapter le texte en 1, 2, 3, voire 6 secondes. Hein. On a jusqu'à 6 secondes en fait, hein, souvent, mais pas plus. Et en ce qui concerne Johnny, effectivement, ça a été très dur. C'est l'un des textes les plus durs que nous avons eu à faire parce qu'il parle très vite et surtout c'est très dense et c'est très documenté. Donc, surtout, on avait dû faire des recherches par rapport à l'Apocalypse, ça c'est évident, puisque le texte concerne la Bible, principalement. Donc, Yann Burley et moi-même, nous avons fait des recherches intensives par rapport à ça. C'est-à-dire que, même sur un texte qui parfois ne nous prend pas énormément de temps, il se peut que pour un terme ou un concept, on doive chercher pendant des jours durant.
10: Il y a une scène assez exemplaire, je pense, de votre travail. C'est cette scène où il est avec ce veilleur de nuit, où donc là, il y a une très grande tirade, quasiment un monologue sur le livre de l'Apocalypse. Ça va très, très vite. C'est un plan très beau. On les voit en ombre chinoise. La caméra se rapproche très, très, très lentement, tandis que Johnny lui parle très, très, très, très vite.
4: Alors là, effectivement, il y a donc ce travail qui est un peu un travail d'orfèvre, je dirais, dans la mesure où on fait, enfin moi je fais en tout cas un premier jet qui correspondra, disons, instinctivement au rythme du personnage et à son niveau de langue. Et ensuite, je reprends à plat, c'est-à-dire sans regarder l'image d'abord et ensuite en regardant l'image, tous les termes en vérifiant avec un dictionnaire des synonymes, avec, je dois être entouré de 40 à 50 dictionnaires, tous les termes pour voir si ce terme spécifique correspond bien et à la personnalité et en plus si ça peut s'adapter à la rapidité du dialogue. Donc effectivement là-dessus il y a eu un énorme travail. On August the 18th, 1999, the planets of our solar system are going to line up into the shape of a cross. I don't believe in astrology. I'm not talking about astrology, I'm talking about astronomy. They're going to line up in the fixed signs of Aquarius, Leo, Taurus and Scorpio, which just happen to correspond to the four beasts of the apocalypse as mentioned in the book of Daniel. Another fucking fact. Do you want me to go on? The end of the world is nigh, bride, the game is up.
10: Brigitte Lescud, je ne sais pas si vous en souvenez, il y a une séquence aussi dans Naked où Johnny rencontre un jeune écossais qui cherche sa fiancée, il l'appelle Maggie dans la rue. Johnny entame un dialogue avec lui, on a l'impression que le jeune écossais ne comprend pas. C'est, il comprend. Il se fait répéter plusieurs fois les phrases. Alors on ne sait pas, nous, spectateurs français, s'il ne comprend pas ce qu'il dit, s'il y a un problème de langue entre l'écossais et le mancunien, ou est-ce que c'est vraiment un problème parce que ce pauvre garçon a une case en moins. Et là, ça va aussi très très vite et beaucoup beaucoup de jurons aussi.
4: Alors oui, effectivement, tout ce qui est colloquial, donc tout ce qui est langage familier, voire juron, voire argot, là encore, c'est un travail bien spécifique. J'ai eu la chance d'y vivre longtemps dans le nord de l'Angleterre, donc effectivement, ça me permet de savoir ce que les gens disent. Là, bon, il était écossais, donc quand je n'étais pas sûre, je contactais des écossais de ma connaissance, où je demande directement d'ailleurs à Mike Lee, qui peut m'expliquer. Hein. J'ai souvent beaucoup d'interactions avec les réalisateurs ou les réalisatrices. J'envoie des fax de plusieurs pages pour bien vérifier que quelque chose qui peut être interprété, disons, de 2 ou 3 manières différentes, que je l'ai bien interprété de la bonne manière. Et en ce qui concerne donc cet écossais, je crois qu'il y avait les deux. Hein. D'une part, il était un petit peu... Il avait un,
13: il était un petit peu une case en moins, oui, effectivement. D'autre part, il comprenait pas, peut-être à cause de la différence de langue.
14: Maggie!
15: She's gone, mate.
14: Eh?
15: Those days are over.
14: You see the lassie wanting to be here?
15: What?
14: A lassie, black hair, blue jeans.
15: I saw a little border collie padding off down there towards the fire.
14: Yeah?
15: Can you tell me something, Jack?
14: What?
15: What's all that about?
14: Eh?
15: That, the old Highland fling there. Do you know you're doing that?
14: What?
15: That, you know, and for my next tick. That.
14: Look, it
15: just happened again. I'm not imagining it.
14: Fuck off, eh?
15: You do that in a sack with the old tick spit. Hey, Maggie! Must be a great fucking shag.
14: You're taking a piss.
15: You're fucking giving it away,
14: aren't you? Fucking come on, cunt!
10: Mike, après High Hopes et Life is Sweet, qui sont deux très beaux films où c'est vrai que c'est la comédie quand même qui domine, vous avez réalisé Le Trait Noir, Naked. C'est un film qui est assez atypique dans votre filmographie. Comment est-ce que vous l'expliquez?
4: On ne fait pas toujours et encore le même film. Et j'avais envie de traiter certains sujets dans Naked, parce qu'il me semblait que c'était le moment de le faire. Meantime est un film difficile, dur d'une autre façon. Et il y a des éléments durs dans tous mes films. Mais là, avec Naked, je voulais faire un film qui parle de la fin du millénaire, de l'attente de l'apocalypse. Je voulais parler de ce qu'il y a d'inacceptable dans le comportement des mâles. Il ne sert à rien non plus de montrer un mauvais comportement si on n'explique pas les frustrations. Johnny est un personnage complexe, duel. On le voit comme un salaud et en même temps comme un idéaliste frustré. Si on y pense bien, si on regarde le film dans ses détails, on voit qu'il a beaucoup de choses en commun avec mes autres films. Mais l'esprit général est différent. Et l'atmosphère aussi, évidemment. Mais après avoir fait ce film, je me suis dit, et maintenant quoi? Donc j'ai fait
15: Secret et mensonge.
10: Vous savez, Mindy, dans les films de Mike Lee, on passe toujours d'une émotion à une autre. On rit, on pleure, et il y a toujours une justesse qu'on trouve quand même très rarement.
16: Oui, c'est vrai. C'est peut-être ça la réussite de ces films. Juste un petit exemple. Les deux derniers films, donc Secret et mensonge et Deux filles d'aujourd'hui, un démarrage en force, très drôle, très burlesque, à la limite du burlesque. Moi, pour moi, Deux filles d'aujourd'hui, les deux personnages féminins et le personnage masculin, là, le gros déformé, encore une fois, le petit monstre, c'est du burlesque. Ce sont des personnages poussés à l'extrême, physiquement et au niveau de jeu, au niveau des gestes, au niveau des expressions, au niveau de la langue, au niveau des expressions de visage, etc., au niveau des vocabulaires aussi. Et en même temps, ce sont des gens, entre guillemets, faibles, des gens qui se posent des questions sur leur existence. Alors, ils font rire à partir de situations tristes, j'allais dire. Et c'est ça, peut-être, qui fait le plus rire. C'est tout à fait Beckett, ça. Samuel Beckett, c'est aussi quelqu'un qui met en scène des paumés, des gens perdus, qui ne font que attendre que quelque chose arrive. Et en même temps, ce sont des clowns qui font rire parce qu'ils sont minables. Enfin, minables, entre guillemets. Ils mènent une vie minable et ils sont en même temps représentatifs de toute l'espèce humaine. Donc, c'est vrai que chez Beckett et chez Mike Lee, on part d'un cas unique pour aller à l'universel. C'est très beckettien, ça.
10: Deux filles d'aujourd'hui, qui est votre dernier film, vient de sortir en France. Il y a des gens comme ça qui s'étonnent que vous ayez fait un petit film après votre Palme d'Or, qui font un peu la moue. Moi, je le trouve tout à fait à sa place dans votre filmographie. Mais est-ce que finalement, vous aviez envie de faire un petit film, entre guillemets?
15: No, it's not a question of that. I mean, I actually simply don't care.
4: Je me fiche totalement que les gens attendent le même film ou au contraire un film très différent de Secret et Mensonge. C'est leur problème. Quel qu'aurait pu être le film suivant Secret et Mensonge, il y aurait toujours eu des gens pour se plaindre parce que ça n'aurait pas été Secret et Mensonge. La raison pour laquelle Deux filles d'aujourd'hui est ce que vous appelez très justement un petit film, c'est parce que c'est ce que j'ai pu faire. J'avais très peu d'argent, juste assez pour faire un petit film tourné rapidement. Et j'ai pensé que ce serait très sain, donc je l'ai fait. Mais après tout, c'est un long métrage. Il fait 85 minutes et pas 140. Mais il n'en est pas moins valable, comme vous le disiez. Dans ces 85 minutes, on a pu mettre pas mal de sujets, en fait, traiter d'un large spectre de questions.
10: Vous dites, est-ce que d'un travail plus récent, c'est celui qui concerne Deux filles d'aujourd'hui, qui est un film qui joue sur l'aller-retour passé-présent, alors entre des jeunes étudiantes en quête d'identité, qui se cherchent un petit peu, qui ont beaucoup de problèmes et qui se retrouvent installées, entre guillemets, on verra que l'installation est assez instable malgré tout. Est-ce que déjà il y a une différence de langage, jeune étudiante et jeune femme installée ?
13: Il y a déjà une différence de langage et ça c'est quelque chose qui m'a un peu posé problème. J'ai essayé de retrouver, il y a 10 ans, heureusement le langage était différent, mais disons pas autant que dans les années 50-60. Ça me demande un retour en arrière beaucoup plus conséquent, c'est sûr. Mais oui, j'ai essayé de faire la différence entre les deux étapes. Hein. Mais surtout ce qui m'a poser beaucoup plus de problèmes dans ce film, ce sont les jeux de mots, parce que c'est truffé de jeux de mots. Et ça va tellement rapidement que j'ai fait le test sur des amis anglais. Certains anglais n'arrivent même pas à saisir les jeux de mots, tellement ça va vite déjà en anglais. Donc moi j'ai essayé, dans la mesure du possible, de trouver quelque chose qui corresponde en français. Ça marche pas toujours, parce qu'il y a des moments où ça va trop vite, il y a des moments où c'est presque pas possible, où ça ne sera pas aussi drôle, parce qu'il y a par exemple des concepts qui marche très bien en langue britannique et qui n'existe pas en français. Là, par exemple, je me souviens, tout au début, Anna demande à Annie « How do you like the old place and chips ?» Là, il y a un jeu de mots sur « place », qui est le lieu, l'endroit, et « place » est « play » de façon un petit peu différente, qui est le carrelé, le poisson. Hein. Donc, « place and chips », c'est en fait... généralement un nom de boutique où on peut acheter du poisson et des frites comme ça se fait souvent en Angleterre. Donc il y avait ce jeu de mots qui passait très très vite en plus. Donc j'ai dû chercher quelque chose. Alors au début je me suis dit bon, je peux pas jouer sur le poisson et les frites, ça n'existe pas en France. Donc il faut autre chose. Donc que penses-tu de l'appart ? I de carte, j'avais pensé. Mais ça se lit très mal en fait. Il aurait fallu trois petits points en sous-titres. N'oublions pas que c'est écrit, donc ça ne marche. Ça peut marcher peut-être à l'oral, mais je pense que ça n'aurait pas marché à l'écrit. J'ai essayé aussi. Que penses-tu de ce trois pièces, trois petits points sur mesure? Mais c'était pas très drôle, ça fonctionnait pas très bien. Et finalement, il y a eu, je crois que c'était, est-ce que tu vas te couler dans le moule frites? Voilà. D'ailleurs, je crois que c'est Ian Burley avec qui je travaille encore de temps en temps qui a eu l'idée. Moi, j'ai eu l'idée de... oui, à un moment donné, « I'll make you some pasta », je vais te faire des pâtes. Et Anna répond « Living in the pasta », qui est un jeu de mots sur « past », le passé. Alors là, je ne pouvais évidemment pas faire la même connexion, mais j'ai mis « Je te ferai des pâtes comme mon bon vieux temps ». Et Anna répond « De vrais coques en pâtes ». C'était bourré de ce genre de choses.
17: Stupid tossing.
18: I tell you what is strange though.
17: What?
18: Seeing you driving.
17: Well, it's a company car.
18: Oh, look at you. I've got to drive my own jalopy.
17: Well, you get one when you promote it, don't you?
18: I'm not to be there much longer.
19: Have you read this? Withering Heights by Emily Bronte.
18: Yeah, it's great. And her house is near my house.
19: Is it?
18: Yeah, I've been there.
19: Have you?
18: Yeah, Yorkshire.
19: Oh, right.
20: I've got a question.
19: Come on in.
20: Ms. Bronte. Who will I have sex with next?
19: It's a bit like the arching, isn't it? So you don't have to scratch it. Himself before... erecting himself before.
20: Yes!
19: Yes! Well, you'll be all right then, won't you?
20: It's your turn.
19: No, let her have a go.
20: No.
19: Go on. Come on, ask Emily your question.
18: Okay, will I find a fella soon?
19: No, you've got to say Ms. Bronte twice.
18: Oh, sorry.
20: Miss Bronte.
0: Miss Bronte. Miss Bronte.
20: Oh, okay. Miss Bronte. Miss Bronte. Will I find a fella soon?
21: Wait for it. Must come. Well. At least he'll know what to do with his index finger, won't he? So, do you need, like, special soap for your,
20: Yeah, sometimes, yeah.
0: Is it catching?
20: No.
21: Because you do look like you've done the tango with a cheese grater, if you don't mind my saying so.
20: Excuse me. Yeah!
21: Are you all right?
20: Yeah.
21: I was only pissing about.
20: I know.
21: You got an arse, though, ain't you?
20: Yeah, I'm fine, thanks, really.
10: Gilles Kéromnes, Deux filles d'aujourd'hui, c'est le dernier film de Mike Lee qui vient après La Palme d'Or, Secret et mensonge, qui a remporté un grand succès en France. C'est vrai que la sortie de Deux filles d'aujourd'hui est un peu presque confidentielle, j'ai envie de dire. Certains y voient un petit film. Comment vous l'avez reçu, vous ?
22: Non, petit, moi, enfin, à titre personnel, c'est vrai que c'est un film qui me touche beaucoup. Hein. Je trouve que c'est assez fin, la retrouvaille de ces deux jeunes femmes, donc d'une trentaine d'années. Avec un numéro d'actrice de Catherine Cartlidge que je trouve assez fabuleux. Et donc, elles se retrouvent. Bon, elles sont peut-être plus tout à fait en phase, donc il faut qu'elles retrouvent un petit peu leur repère. Et puis, le parallèle donc, entre ce qu'elles ont vécu il y a six ans auparavant, quand elles partageaient un même appartement. On voit comment elles ont évolué. Je trouve la nuance, la finesse de ton intéressante. Alors qu'à l'inverse, donc, le film qui a eu la Palme d'Or... Même si je l'ai trouvé également, c'est un grand film, c'est vrai, mais j'ai regretté un côté un peu excessif dans le jeu en fait de l'actrice donc qui interprète la mère, qui retrouve sa fille et qui apprend qu'elle est noire. Elle en fait trop, quoi. Enfin à mon goût, elle en fait vraiment des tonnes.
20: Listen, I want to be honest with you, but I can't tell you that, sweetheart. I'm sorry. I'm sorry. Look at you. Since I'm a bit of a disappointment to you, ain't I?
23: No.
20: You don't have to say that, darling.
23: I know.
20: You've been better off without me, I'll tell you that much. I done you a good turn.
10: Claude Sauté, au micro d'André Asseo.
24: Je suis encore bouleversé, ce qui, comme toujours dans ces cas-là, fait qu'on ne trouve pas les mots pour en parler, tellement ça m'a empli totalement. C'est une fête, bien que le sujet ne soit pas une rigolade, on peut dire. C'est un plaisir profond, qui fait que... Il y a une attraction, comme dans le film, de par le sujet qu'il prend, qui se résume très facilement, je crois que Mike Lee le fait. À la suite du décès de sa mère adoptive, Hortense, jeune femme noire de 27 ans, décide de rechercher sa véritable mère. Elle est bouleversée lorsque elle découvre que sa mère, Cynthia, est blanche, et qu'elle a une fille de 20 ans, Roxane, avec laquelle elle vit. Il suffit de dire que la mère aussi est bouleversée. Et cette situation crée, on pourrait dire, une attraction comique. Parce que c'est un extrême. Et c'est ça qui est très fort chez Mike Lee. C'est que c'est un sujet qu'on verrait très facilement traité en comédie. Et le film garde ce côté amusant, presque burlesque par moments. Et alors, je dois dire autre chose, ce qui est rare en ce moment, c'est que c'est un film qui n'a aucune afféterie, aucune apparente quête d'esthétisme asséché, je veux dire. Là, je me sens très modeste, je me sens devant un film rêvé, car c'est vrai que ce qui est extraordinaire dans le film, c'est que tous les personnages concernés, ces êtres frustrés qui sont forcés d'éclater pour avancer dans leur propre vie, sont tous des femmes. Et justement, avec cette qualité, c'est-à-dire que jamais... ils ne cherchent à les rendre belles ou laides, c'est leur vie, c'est le naturalisme au sens le plus profond. Mais il y a quand même un homme qui est extraordinaire, c'est le frère de Cynthia, qui est un personnage. C'est-à-dire que l'homme qui a l'air complètement, comment dirais-je, teint de gris, d'affabilité conformiste, se révèle un espèce d'être tout à fait exceptionnel. Et qu'il faut qu'il y ait cet éclat d'obus qui est arrivé de cette fille, qui fasse que, du coup, il se révèle. Ça, c'est magnifique. C'est ça qui est beau, c'est la grande origine du grand mélodrame qui existait, c'est-à-dire que tout ce quotidien, avec beaucoup d'accumulation de situations, fait que, d'un seul coup, il prend son temps, et les acteurs sont détendus, relâchés, et passent par des états qui leur donnent des dimensions de cathédrale, presque. Voilà, c'est ça.
3: Il y a une scène, par exemple, vers la fin du film, autour d'un barbecue, qui réunit tout le monde, et où les mensonges sortir, qui est pour moi l'un des plus grands...
24: Oui, j'avais vu une scène un peu de cet ordre dans un film de Piala, qui était Loulou, d'ailleurs, où il y avait une longue scène, comme ça, à table, où tout le monde lâche un peu sur la salle. Mais là, ça atteint. D'après ce que j'ai compris, d'après ce que j'ai lu vaguement, c'est que McLean n'avait prévenu aucun des personnages que la fille noire qui arrive était la fille. C'est-à-dire qu'il se comporte, au moment où on leur apprend, la façon dont ils captent leur réaction, c'est quelque chose d'absolument extravagant, extraordinaire, et tellement vrai. Voilà, c'est ça. C'est que l'extravagant, on se dit, mais oui, c'est notre propre état dans les situations imprévues qui vont contre tous nos conformismes. McLean, il ne faut pas oublier que c'est un auteur, metteur en scène de théâtre, mais voilà comment, alors qu'on ne le voit pas en France, un auteur, metteur en scène de théâtre, arrive à accéder au cinéma sans faire aucun effet. Et comment fait-il que tous ces acteurs qui sont rodés, alors voilà ce qu'on appelle des comédiens investis d'une interprétation de ce qu'est la vie, vie qu'ils n'ont pas vécue, mais qu'ils doivent jouer. Alors là, c'est pour ça que c'est un plaisir extraordinaire en même temps.
5: Charles, dis-lui.
20: Tell me what?
6: Qu'elle me dise quoi?
5: Why can't you tell her?
7: Pourquoi tu lui dis pas?
5: She can't have kids.
7: Elle ne peut pas en avoir.
5: Simple as that.
7: C'est aussi bête que ça.
5: She's physically
7: elle est physiquement incapable d'avoir des enfants.
5: We've had every test,
7: tous les examens possibles et imaginables.
5: She's been pushed around, menée, body,
7: manipulée,
5: poked,
7: sondée, elle a été opérée, tout ça pendant 15 ans. Elle ne peut pas avoir d'enfants.
5: I love you to bits.
7: Mais ça a presque détruit notre amour.
5: You know it has.
7: Tu le sais bien.
5: Yeah.
7: Voilà.
5: Said it.
7: Je l'ai dit.
5: So where's the bolt of lightning?
7: Où sont la foudre et les éclairs?
5: Secrets and lies.
7: Des secrets et des mensonges.
5: We're all in pain.
7: On a tous mal.
5: How can we share our pain?
7: Pourquoi on partage pas notre douleur?
5: I've spent my entire life.
7: J'ai passé ma vie à essayer de donner du bonheur autour de moi. Et les trois personnes que j'aime le plus au monde se détestent toutes. Je suis au milieu. J'en peux plus. J'en ai assez.
10: Brigitte Lescud, c'est vrai que dans les films de Mike Lee, on parle beaucoup, même si les regards sont évidemment très importants. Il y a toujours cette vieille polémique du sous-titrage de version française. Les détracteurs du sous-titre disent qu'on perd trop de temps à lire les sous-titres, qu'on ne voit plus les images. Vous, comment vous ressentez ça ?
13: Moi, je préfère bien sûr de beaucoup le sous-titrage. Hein. Je préfère avoir l'authenticité des voix par rapport au texte doublé. En revanche, j'ai déjà travaillé sur des adaptations de doublage. Mais je trouve quand même que souvent... Étant donné qu'on doit tellement adapter le texte aux ouvertures et aux fermetures de bouche, il y a, sauf dans des cas de très, très bons films où il y a aussi pas mal d'argent qui est investi à toutes les étapes du doublage, aussi bien l'étape de départ qui est la détection, ensuite la traduction, adaptation, et ensuite au niveau des comédiens, très souvent, comme il faut écarteler les mots pour qu'ils correspondent bien. Il y a une intonation, ce que moi j'appelle intonation spéciale doublage, qu'on entend fréquemment à la télévision d'ailleurs, où les gens mettent beaucoup moins d'argent dans les séries télévisées. Et non seulement on reconnaît toutes les voix, ça c'est sûr, mais ça c'est un problème un peu différent, mais on entend cette intonation spéciale doublage parce que la personne qui faisait l'adaptation a pas eu suffisamment de temps, il y a aussi une question de temps généralement, pour bien avoir trouvé le terme, les termes qui convenaient. Et donc les comédiens sont obligés d'étirer les mots, et ça donne cette addition, et moi je trouve qu'on perd beaucoup.
10: Brigitte Lescud, je me suis laissé dire que Mike Lee comprenait un peu beaucoup, je ne sais pas, le français. Comment ça se passe alors, une fois votre travail fini, est-ce qu'il regarde la version sous-titrée en français ?
13: Donc quand j'ai fini l'adaptation, parce que j'appelle ça une adaptation, hein, quand j'ai fini donc l'adaptation des dialogues en sous-titres, généralement je l'envoie à Mike Lee, qui est en fait lui un ami qui est français mais qui vit en Grande-Bretagne et qui relit tout, de concert avec Mike Lee parfois quand ils ont le temps, ou qui relit de son côté et ensuite discute de certains points avec Mike Lee, et ensuite nous en discutons soit par fax soit par téléphone.
10: Il y a eu des points comme ça où il vous a demandé ça me convient pas, c'est pas l'esprit. Enfin, il est quand même assez pointilleux là-dessus.
13: Ils sont très pointilleux tous les deux, oui. Sur Naked, je me souviens qu'il y avait eu plusieurs choses qu'ils auraient aimé changer. Mais généralement, ce dont ils ne se rendaient pas compte à l'époque, c'était des contraintes dues à l'extrême rapidité des dialogues. Et donc, parfois, on a réussi à placer ce qu'il préférait, parfois c'était pas possible. Et c'est souvent le cas, je veux dire d'ailleurs avec les réalisateurs ou les réalisatrices, ils ne se rendent pas toujours compte de la rapidité des dialogues et des contraintes qu'on a par rapport à ce que j'appelle donc le repérage, hein, cette histoire de seconde.
10: Mais c'est pas pour autant que dans Deux filles d'aujourd'hui, les filles d'aujourd'hui parlent moins vite.
13: Les filles d'aujourd'hui ne parlent pas moins vite, non, ça c'est sûr. Moi-même d'ailleurs, je parle très vite.

0: Dis, à quoi ça sert le cinéma?
1: Well, as Shakespeare says, Shakespeare talks about holding the mirror.
2: Shakespeare parle du miroir que l'on tend vers la nature, et c'est ce que fait le cinéma. C'est une fantastique invention qui a 100 ans, qui permet de se promener en capturant la vie pour la regarder ensuite. C'est très excitant. Pour le public, le temps est suspendu. Il vit à travers la vie d'autres personnes. C'est extraordinaire, très enrichissant. La vie en est rehaussée. En résumé, le cinéma sert à tendre un miroir à la nature et à élever la vie des gens.

0: Oussam Hindi.
1: Il y a un cinéma anglais, mais il y a surtout des cinéastes. Ils sont différents. En fait, il suffit juste de comparer à la Nouvelle Vague. La Nouvelle Vague, dans les années 50, c'était une école, entre guillemets, encore une fois. C'était une tendance, mais c'était surtout des cinéastes. Qu'à un certain moment, les choses font qu'en même temps, il y a des cinéastes. Et non pas un cinéma, mais des cinéastes. Le cinéma anglais est tout à fait actuellement représentatif de cette donc, réalité, c'est-à-dire qu'il y a des talents, il y a surtout des scénaristes, il y a des bons réalisateurs, et l'argent suit. Je ne sais pas comment on peut expliquer la réussite du cinéma anglais d'aujourd'hui, mais à mon avis, c'est une combinaison des deux. Les talents existaient, il a fallu de l'argent pour qu'il commence à s'exprimer. Les talents dans les années 70-80 existaient, mais ils étaient absorbés par la télé. Et dans les années 90, Dieu merci, le cinéma, la production, l'État, la politique a permis, a injecté des fonds dans l'industrie donc cinématographique et a fait sortir tous ces jeunes talents de la télé vers le grand écran.
2: Mais est-ce que dans la jeune génération des cinéastes, vous voyez cette même école, entre guillemets, d'observation sociale, de filmer au plus près des gens avec cet amour qu'on trouve chez Mike Lee?
1: Oui, parce que, évidemment, il y a une influence de ces trois monstres, notamment Mike Lee sur la jeune génération. Cataneo avec The Full Monty, c'est un peu le cas. The Full Monty, c'est un film social, c'est un film drôle, c'est un film qui fait parfois pleurer parce que, encore une fois, ce sont des situations très très dures. Il y a des chômeurs qui sont là, qui ne savent pas que faire. Il y a des couples qui se déchirent entre eux. Et après, nous, on rit de ces situations-là. Donc, on peut, à la limite, le comparer Cataneo avec, un peu avec Mike Lee. Peter Shelsom, un jeune talent anglais avec Funny Bones, c'est un peu aussi ça. Mais tout le cinéma est aussi comme ça. Je veux dire que c'est vrai que la particularité de Mike Lee nous empêche un peu de dire qu'il y aura des petits Mike Lee, des petits Mike Lee. Non, moi, je préfère dire qu'il y aura... Aujourd'hui, des Walter Bottom, il y a des Cataneo, il y a des Peter Shelsom, un peu partout.
2: Les deux filles d'aujourd'hui se séparent sur le quai de la gare. Anna offre à Annie son vieil exemplaire des Hauts de Hurlevent.
3: I'll come again soon.
4: Well, wait till you're invited. I've got your little present, actually.
3: You haven't.
4: Yes, I have.
3: You didn't have to.
4: I know, but... You got to ask me a question first.
3: What about?
4: Very important question about your life.
3: Okay.
4: And you got to say, Ms. Mills, twice.
3: Oh, no. Okay. Miss Mills, Miss Mills. Will I find true happiness soon?
4: Ta-da! Peng! Load of rubbish, always was.
3: Thank you. It's a very special present.
4: See ya.
3: Bye.
4: Ta-ra. Let's not leave it 6 years this time.
3: No, I won't.

0: C'était Ciné Club, Mike Lee, un homme d'aujourd'hui. Avec Mike Lee, Barbara Dent, Brigitte Lescut, Oussam Hindi, Gilles Kéromnes et les voix de Claude Sauté et Philippe Pilar grâce aux archives INA collectées par Florence D'Artois. Avec des extraits des films Bleak Moments, Meantime, High Hopes, Naked, Secrets et mensonges et Deux filles d'aujourd'hui. Traduction de l'anglais Didier Thévenin, voix française Serge Renko, mixage Michel Kreis avec Henri Bérec, réalisation Marie-Christine Closet, une émission d'Arnaud Laporte. Mike, est-ce que vous attendez comme Johnny dans Naked la fin du monde pour le 18 août 99?
1: When I finish my next film, I hope. I mean, it may possibly. I don't know.
2: Il est possible, pas certain encore, que mon prochain film aille à Cannes en mai 1999. C'est pas sûr, mais ce serait bien. On y pense comme à une date limite pour le terminer. Et comme la fin du monde ne sera pas avant le mois d'août, c'est pas grave, parce qu'on sera déjà allé à Cannes.
3: Cette émission a été diffusée le 12 novembre 1997 sur France Culture. Les nuits de France Culture. Bergman, Hitchcock et Renoir, pour ne citer qu'eux parmi d'autres très grands cinéastes, n'ont jamais vu l'un de leurs films récompensé d'une Palme d'Or ou d'un Grand Prix au Festival de Cannes. Ce simple fait, que rappelait le cinquième et dernier volet de la série que Antoine Guillot consacrait au Festival de Cannes en 2002, suffirait-il à déconsidérer le festival et ses récompenses? Certes non, mais, comme le rappelait également l'émission que nous allons entendre, bon nombre des Palmes d'Or du festival depuis 1946 ont été attribuées à des films et à des réalisateurs qui ont été très loin de marquer l'histoire de leur art. Alors, que valent, dans leur ensemble, les Palmes d'Or et les sélections officielles du festival? Que disent-elles de la manière dont Cannes accompagne les mouvements qui traversent le cinéma? Le festival aurait-il tendance à rendre des palmarès consensuels? C'était autour de ces interrogations qu'intervenaient dans l'émission qui va suivre la réalisatrice Nelly Kaplan et les critiques et historiens du cinéma Antoine Debecq et Jean Douchet. Une émission dans laquelle on entendait Agnès Varda dire ce que le festival avait représenté pour elle-même et pour Jacques Demy, récompensé de la Palme d'Or pour les Parapluies de Cherbourg en 1964. Une preuve, en couleur et en chanson, que le festival ne s'est pas toujours trompé. Les chemins de la connaissance, retour sur image, le Festival de Cannes, cinquième et dernière émission, a un certain regard. Première diffusion sur France Culture, le 24 mai 2002.

En plus d'un demi-siècle d'existence, le Festival de Cannes a accompagné l'histoire du cinéma mondial et s'en est fait le miroir. Miroir plus ou moins fidèle, au fil de palmarès souvent académiques et traditionnellement contestés, mais miroir tout de même grâce à des sélections qui, en affichant un certain goût du cinéma, ont fait la part belle aux nouvelles cinématographies et à des auteurs, parfois découverts par le festival, plus souvent consacrés par lui. Ainsi, le Festival de Cannes a-t-il puissamment contribué au processus de dignification du cinéma en s'inscrivant dans une histoire, celle de la création d'un modèle français de cinéma face au cinéma de marché. Au risque, peut-être, d'un nouvel académisme et de l'apparition d'un type à part de cinéaste, le réalisateur cannois.

0: Quand on regarde la liste des films qui ont reçu la Palme d'Or, on se dit que quand même le festival n'est pas passé à côté de grand-chose. Il y a des films qui sont complètement oubliés, mais globalement, c'est quand même un bon palmarès, Antoine Debecq.
1: Moi, j'ai le sentiment du contraire, presque. C'est-à-dire que quand on regarde la liste des Palmes d'Or depuis plus de 50 ans, on est frappé du fait que c'est pas... très souvent le grand film ou l'un des grands films de l'année qui est récompensé à Cannes. Mais je veux dire, les deux propositions sont exactement inversables. C'est-à-dire qu'on peut dire que Cannes, le palmarès de Cannes, en définitive, quand on accumule tous les cinéastes récompensés, a à peu près ramené tout le monde. Et en même temps, quand on voit les Palmes d'Or, on peut aussi penser le contraire. C'est-à-dire qu'effectivement, il y a des choses qui sont très surprenantes et qui font que chaque année, la proclamation du palmarès est quand même, c'est un rituel, est quand même soumise à la critique. Et je dirais tout à fait justement, il est assez rare de voir un palmarès qui satisfasse vraiment les critiques de cinéma qui ont vu les films sélectionnés. Donc, les deux propositions sont exactes. Cannes n'a pas raté grand-chose et Cannes a aussi raté beaucoup de choses. Il est, par exemple, peut-être un des plus grands cinéastes, Alfred Hitchcock, n'est pas au palmarès du Festival de Cannes. C'est quand même quelque chose d'assez étrange.
0: Jean Renoir non plus, Bergman non plus, Jean Doucher.
2: Oui, non, mais moi, je suis tout à fait d'accord, mais je vais même un peu plus loin. Je pense que les Palmes d'Or, dans l'ensemble, vont plutôt à des films honnêtes, moyens, souvent commerciaux, mais qu'on ne retient pas vraiment. Il y en a quelques-uns, heureusement. Non, les prix intéressants au Festival de Cannes, c'est un peu pareil dans tous les festivals, d'ailleurs, ce sont les prix du jury. Les prix du jury sont, en général, pas toujours, il ne faut pas non plus se tromper,

0: Alors qu'on retient, bien sûr, le procès de Jeanne d'Arc, l'éclipse.
1: L'éclipse, etc. Je veux dire, bon. Et donc, c'est. Je pense en fait que le festival, enfin le festival de Cannes, mais c'est vrai aussi par rapport au festival de Venise, qui lui, au fond, a donné des Lions d'Or en général supérieurs au point de qualité aux Palmes d'Or de Cannes. Comme si le festival de Venise était au fond peut-être plus cinéphile. Ceci étant dit, il faut revenir au jury de ce point de vue-là, et les jurys sont tellement diversifié les membres du jury. On a tous les pays du monde, donc les goûts sont aussi très différents. Et souvent, dans un jury, il y a un problème de compromis, pas de compromission, mais de concession. Et quelquefois, à force de concession, on abandonne réellement les films intéressants, les films qui ont du punch, ou qui apportent réellement quelque chose de neuf à des films plus consensuels.
2: Mais sans parler du palmarès, les sélections déjà, est-ce que vous avez l'impression qu'elles ont reflété fidèlement ce qui se passait, par exemple? Est-ce qu'elle a entériné l'apparition de la nouvelle vague? Est-ce qu'elle parle du jeune cinéma? Est-ce que dans les années 70, elle va être sensible à ce qui se passe dans le cinéma américain, par exemple, Jean Douché?
1: Oui, bien sûr, absolument. Non, de ce point de vue-là, les sélections sont plutôt bonnes. Bon, là aussi, ça se discute. Mais actuellement, avec les différents, je dirais, départements du Festival de Cannes, la SRF, un certain regard, la critique, plus le festival officiel, on peut dire que tout ce qu'il y a d'intéressant dans le cinéma mondial se trouve être à Cannes. Ce n'est pas tout à fait vrai, mais c'est quasiment ça. Donc il ne faut pas se tromper, on voit les films à Cannes. Le seul problème, c'est qu'après, on ne les voit plus. Enfin, c'est un problème.
2: Antoine Debecq.
0: Je crois que le tournant a été quand même la nouvelle vague. C'est-à-dire que c'est à partir du début des années 60, à la fin des années 50, que le festival de Cannes, qui était les 10 premières éditions étaient de plus en plus déconnectées, je dirais, de la réalité du cinéma et des mouvements, je dirais, les plus novateurs, les plus intéressants dans le cinéma mondial. Et à partir du Festival de Cannes, il y a une volonté qui est déclarée, déjà sélectionné François Truffaut en 59, alors qu'il a été l'année d'avant exclu effectivement des accréditations des journalistes accrédités. Fait que c'est un symbole, alors qu'on peut appeler ça de la récupération, ou je dirais plutôt une sorte de sensibilité à l'ère du temps du cinéma, qui fait que à partir des années 60, le Festival de Cannes, en diversifiant ses sélections, en modifiant son mode de sélection aussi, en nommant donc des commissions de sélection, des comités de sélection qui sont généralement animés par des critiques de cinéma. Je dirais en se tournant vers ce qui est, on pourrait appeler ça le jugement de goût sur les films, a été un bon élément, je dirais, de résonance, une bonne caisse de résonance du cinéma mondial. Et depuis les années 60, il n'y a pas énormément ni de cinéastes, ni de grands mouvements de cinéma qui n'ont pas été présents à Cannes. Alors, ce n'est pas la même chose, effectivement, que les récompenses. Les Palmes d'Or reflètent de façon beaucoup plus inégale une histoire du cinéma. Il y a eu, il y a quelques années, au moment des 50 ans du Festival de Cannes, les 50 Palmes d'Or n'étaient pas toutes réunies, mais le maximum des réalisateurs qui avaient reçu le Grand Prix ou la Palme d'Or étaient réunis sur scène. Et l'impression qu'on en avait, c'était à la fois que le cinéma se célébrait lui-même, effectivement, on pouvait dire que cette réunion de cinéastes était représentative d'une histoire du cinéma, et en même temps, on y voyait aussi d'immenses trous, d'immenses absences, je dirais, des présences surprenantes, que récemment, Billy August, par exemple, a eu deux Palmes d'Or dans les 10 dernières années, alors que c'est un cinéaste que personne ne retiendra sans doute, peut paraître surprenant, et inversement, il y a des grands absents.
2: Et cette année, on a mis Billy August au jury, certainement pour être sûr qu'il n'ait pas une troisième Palme d'Or. Avoir une Palme d'Or, c'est pas du tout anodin pour un cinéaste. Écoutez Agnès Varda qui nous raconte ses débuts à Cannes et puis le Grand Prix, puisqu'il n'y avait pas eu de Palme d'Or cette année-là, reçu par Jacques Demy pour les Parapluies de Cherbourg.

0: Cannes, en 1955, c'était une sorte de petit festival provincial, sympathique, formidable. Il y avait quelques films choisis dont La Pointe Courte n'était pas, et très peu de projections hors festival. Rue d'Antibes, il y avait deux ou trois cinémas qui montraient les films. Et André Bazin, qui était l'extraordinaire critique que l'on sait, avait vu La Pointe Courte, qui était un film un peu... un ovni, j'allais dire, dans le cinéma français, un film tout à fait indépendant, très différent. Bazin m'a dit, il faut amener le film à Cannes. J'ai amené le film à Cannes, en train, tranquillement, et Bazin m'a aidé à organiser une projection rue d'Antibes, à laquelle il a invité, lui, des professionnels. Il y avait une petite salle de gens dont je ne connaissais pas un, sauf lui. Je connaissais lui et Pierre Brandberger, et puis c'est tout, je ne connaissais pas le milieu. Et donc, avec Marco, d'ailleurs, qui avait présenté un court-métrage, on a fait cette projection pour essayer de se faire connaître. J'y suis retournée quand même plusieurs fois à Cannes. Parce que en 62, Cléo de 5 à 7, qui était mon second long-métrage, mais le premier qui se faisait un peu remarquer, a été sélectionné. Sélection officielle. Alors moi, je ne savais pas ce qui nous arrivait, c'était magnifique. La belle Corinne Marchand est venue avec ses habits de starlette américaine, parce qu'elle était tout à fait comme ça, blonde, avec des grands trucs et tout ça. Et moi, j'étais assez timide, je dois dire. Et à cette époque, en tout cas. Et nous sommes allés donc avec Jacques Demy. Et c'est curieux, parce que c'est là, en allant au Festival de Cannes pour Cléo, qu'on est allé au Casino, en tout cas lui, pour la première fois, et qu'il a eu l'idée du scénario de La Baie des Anges qu'il a fait l'année suivante. On n'a pas gagné, mais ça a été une incroyable coup de projecteur sur le film qui a fait que le film a été dans le monde entier ensuite. Et c'est seulement en 64, quand Les Parapluies de Cherbourg a été choisi, sélectionné officiellement, et que, oh surprise, il a gagné le Grand Prix, la Palme d'Or. Là, je peux vous dire que Michel Legrand, sa femme, Jacques et moi, nos amis et le petit groupe, on était heureux, surpris, impressionné vraiment. Jacques, il n'en croyait pas ses oreilles et ses yeux, parce qu'il savait qu'il avait fait un beau film. Mais personne ne pouvait supposer qu'il serait gagnant, d'autant qu'il était déjà sorti.
1: En quoi le fait d'avoir eu la Palme d'Or pour Les Parapluies de Cherbourg a changé quelque chose dans la carrière de Jacques Demy ou pas? Est-ce que ça l'a aidé? Est-ce qu'il en avait besoin?
0: Non, mais Jacques avait grand besoin de quelque chose comme ça, parce que son très beau film Lola avec Anouk Aimée et La Baie des Anges avec Jeanne Moreau n'avait pas marché, il faut dire la vérité. Alors que Les Parapluies de Cherbourg, déjà sorti, marchait très bien en ville, et à la suite de cette Palme d'Or, a été un succès dans le monde entier. C'est pas seulement qu'il est sorti, il a été un succès dans le monde entier. C'est un film dont les mélodies sont inoubliables, les disques se sont vendus comme des petits pains. Jacques a été connu dans le monde entier par Les Parapluies de Cherbourg. Alors, si vous demandez si ça change quelque chose, oui, bien sûr. C'est à la suite de ça, d'ailleurs, qu'il a été invité par Hollywood, par la Columbia, à faire un musical là-bas.

0: On l'a entendu, avoir une Palme d'Or a joué un grand rôle pour Jacques Demy. Est-ce qu'on peut dire que le festival, d'une part, est un reflet, mais a une influence même sur le cinéma, Antoine Debecq ?
1: Sur les Palmes d'Or, il est sûr que ça compte. C'est-à-dire que, et je dirais, plus le film, a priori, semble fragile et un petit peu hors des sentiers battus, quand une Palme d'Or vient le récompenser, c'est sûr que c'est un plus, aussi bien sûr la diffusion du film. On estime généralement, au vu de ces dernières années, que une Palme d'Or presque automatiquement fait entre 200 000 et 500 000 entrées. C'est rare qu'une Palme d'Or soit un échec complet. C'est aussi assez rare qu'une Palme d'Or soit un immense succès, puisque souvent les prix récompensent des films qu'on appelle des films d'auteur, donc qui ne sont pas destinés a priori à avoir un immense succès. Donc une Palme d'Or, ça compte, et surtout je crois que c'est quelque chose qui compte sur la durée pour un cinéaste. C'est-à-dire que c'est effectivement une manière d'être soit récompensé d'un travail récemment, Angelopoulos par exemple, après être beaucoup venu à Cannes, a été récompensé d'une Palme d'Or. Mais le plus frappant, c'est bien sûr quand les Palmes d'Or, en quelque sorte, révèlent des cinéastes. C'était le cas pour Jacques Demy en 64. Ça a été beaucoup le cas, par exemple, pour tout le cinéma indépendant et le nouveau cinéma américain des années 70, quand Martin Scorsese, Coppola ont eu des Palmes d'Or. C'est vraiment, ça a joué, je dirais quand même, pour eux, aussi bien par rapport à leurs producteurs américains, mais surtout par rapport à une reconnaissance du public et de la critique. La Palme d'Or a compté. Donc en cela, c'est sûr que le Festival de Cannes a une vraie influence sur les carrières et on peut dire donc sur l'histoire du cinéma.
0: Nelly Kaplan.
2: Oui, je crois qu'il y a deux choses différentes. Antoine a raison, c'est très important d'avoir une Palme d'Or parce que sur votre carte de visite, ça fait joli. Mais côté fréquentation du public, je me souviens justement, il parlait de cette ineptie ambulante qui s'appelait le Pagador de Promesas, qui a eu la Palme d'Or à Cannes. Et sûrement, il a eu cette Palme d'Or parce que les jurys ont dû se battre comme des chiffonniers. Et comme ça arrive souvent, y compris dans les prix littéraires, quand ils ne se mettent pas d'accord sur un chef-d'œuvre, ils décident de primer n'importe quoi. Au Pagador de Promesas, je me souviens que j'avais été folle de rage quand j'ai entendu qu'il avait la Palme d'Or, parce que c'est vraiment un film nul. Et quand même, le public n'a pas suivi. Il y a eu une première semaine un peu titillante des curiosités, et puis c'était la chute vertigineuse. Donc, quand même, faisons quelquefois confiance au public.
0: Mais pour vous, Nelly Kaplan, qui avez présenté des films au Festival de Cannes, ça a joué pour vous ?
2: Ça, écoutez, c'était un court-métrage. Bon, un court-métrage, ça ne jouait pas tellement, parce que les court-métrages, la carrière du... Les court-métrages, à l'époque, c'était toujours rattaché à un long-métrage. Bon, Rodolphe Bresdin, qui avait été sélectionné, j'avais eu la chance qu'il soit... Il passait avec Viridiana. Donc, pour moi, c'était... Quoi qu'il arrive, j'étais déjà très, très heureuse. Pour Papa, le petit bateau, il était déjà sorti. Non, ça n'a pas... Mais je n'ai pas eu de Palme d'Or non plus.
0: Jean Douchet, cette façon qu'a le festival de porter des réalisateurs sur un plan international. On sait que des gens comme Youssef Chahine, Satyajit Ray, Mikhalkov, Ajda, Souleymane Cissé sont devenus des réalisateurs presque internationaux à cause du festival. Est-ce que ça crée une nouvelle génération de réalisateurs atypiques qui deviennent non plus un réalisateur issu d'un pays, mais un réalisateur de festival ?
3: D'une certaine façon, rien ne change. Il y aura toujours les artistes novateurs et puis il y aura ceux qui seront académiques. Les académiques, eh ben forcément, ils viennent chaque année jusqu'au moment où ils ont obtenu leur Palme d'Or. Tout à l'heure, on parlait d'Angelopoulos. Enfin, Angelopoulos, c'est le prototype. Bon, moi, je pense à des gens qui sont obligés, quasiment, qu'on croit obligés d'être à Cannes. Je pense à Ken Loach, par exemple. Quel est le Ken Loach qui ne serait pas allé à Cannes? On peut se poser la question. Sauf peut-être son meilleur qui est Kess. Bon, ça, c'est votre problème. Mais bon, ça, il y a en effet des cinéastes comme ça qui sont, qui ont, on peut dire, presque le couvert au Festival de Cannes. Et puis, il y a les autres qui sont beaucoup plus intéressants et qui sont beaucoup plus novateurs. En effet, par exemple, on peut avoir, par exemple, Andusha Ushien. Bon, il a beaucoup de mal à avoir un prix à Cannes. Akitano n'a pas eu de prix à Cannes. Tout le monde se souvient de cette fameuse palme d'or qui a été donnée à un Japonais. Tous les journalistes ont couru voir Oshima et ils ont appris que c'était Imamura. Et à ce moment-là, le pauvre Oshima s'est retrouvé tout seul, complètement abandonné. Et c'était Imamura qui avait le prix. Ceci étant dit, Oshima et Imamura, c'était bien. Donc, l'un ou l'autre, c'était... Mais, par exemple, quelqu'un comme Oshima n'a jamais eu un prix au Festival de Cannes. Par exemple, si vous prenez la Nouvelle Vague, en dehors de Truffaut, ni Godard, ni Romer, ni Chabrol n'ont eu un prix. Bon, là, le dernier en date qui est passé, c'est Rivette, qui n'avait jamais été sélectionné, n'a pas eu non plus de prix. On voit aussi qu'il y a quand même beaucoup de cinéastes importants ou intéressants qui n'ont pas eu de prix. Cela est très variable. Et puis, je pense qu'il y a aussi, comme dans toute chose, et en particulier dans le domaine du cinéma, il y a des phénomènes sociologiques. Il y a des moments qui porteront plus un film ou un certain type de film ou certains sujets de film que d'autres. Et c'est peut-être aussi quelquefois pourquoi des films ont des prix et qu'ils ne sont pas des bons films. Mais c'est qu'il y a aussi le problème des jurys, et les jurys ne sont pas unanimes. Ce sont, au contraire, ça se dispute beaucoup dans le jury. Donc forcément, on en revient toujours au problème du consensus ou de l'abandon des armes en donnant le prix à quelqu'un qui ne le mérite pas. Et je voudrais juste rajouter une chose. Ce qui est intéressant par rapport au Festival de Cannes, c'est la comparaison avec les Oscars, puisque les Oscars, c'est à peu près ce qui peut se comparer. Alors, les Oscars, ça s'intéresse surtout au cinéma américain, c'est interne. Le Festival de Cannes, ça intéresse vraiment le cinéma mondial. Donc, ça peut avoir n'importe quel film du monde, peut avoir la Palme d'Or. L'Oscar, c'est pour un film américain. Je ne parle pas des films, meilleurs films étrangers, mais ça, c'est secondaire. Alors là, ça change beaucoup de choses, mais ceci étant dit, la renommée d'une Palme d'Or est quand même, au fond, moins grande au point de vue impact professionnel qu'un Oscar. Un Oscar, ils sont fous avec un Oscar. Complètement. C'est-à-dire que vous avez un Oscar, d'un seul coup, tout le monde vient vous faire la cour. Tout le monde vous regarde émerveillé. Vous n'avez pas eu l'Oscar, vous n'avez plus rien. Bon, en France, enfin, au Festival de Cannes, c'est quand même pas tout à fait ça. Heureusement.
0: Vous parlez des Oscars. Est-ce que le Festival de Cannes, en promotionnant et en récompensant des films d'auteurs, finalement, ne serait pas une manière très française de s'opposer à un modèle dominant hollywoodien, Antoine Debecq?
1: C'est sûr qu'il y a, il y a deux modèles de récompense, comme disait Jean Douchet tout à l'heure. C'est-à-dire qu'il y a d'un côté les Oscars et sur la déclinaison des Oscars, toutes les récompenses nationales sur le modèle des Césars en France qui se sont créées plus récemment. Et puis d'autre part, il y a les grandes récompenses des festivals internationaux, dont Cannes est un petit peu la récompense suprême. Cela crée deux systèmes de récompenses qui, vont à des types de films finalement assez différents. Il est assez rare que ce soit le même type de film qui soit récompensé aux Oscars et au Festival de Cannes. Il y a quelques croisements, par exemple quand Clint Eastwood reçoit un Oscar, on pourrait tout à fait imaginer que le même film présenté au Festival de Cannes aurait pu gagner la Palme d'Or. Mais c'est vrai que ce sont deux types de cinématographie, deux types de, je dirais surtout de stratégie de lancement des films qui sont extrêmement différentes et qui font que autant les Oscars sont un petit peu ou la récompense de ce qu'on pourrait appeler la corporation du cinéma américain hollywoodien, autant le Festival de Cannes fonctionne beaucoup plus comme une sorte de galerie d'auteurs internationaux et a en ce sens, permis la montée au pinacle, la révélation d'un certain nombre de grands auteurs qui sont devenus de plus en plus des cinéastes qui, je dirais, reviennent d'une année sur l'autre au Festival de Cannes. Il y a un phénomène de régularité des récompenses et des sélections à Cannes qui fait que le Festival de Cannes est devenu en soi une sorte de bon thermomètre, de régulateur un petit peu des grands auteurs internationaux.
0: Est-ce que ce ne serait pas une application au festival de la politique des auteurs, Jean Douché?
3: Oui, mais alors peut-être pas dans le sens où je l'entends. Non, je dirais que c'est la politique un peu du logo. C'est pas tout à fait pareil. C'est pas parce que vous avez un logo que vous êtes un auteur.
1: C'est un peu la signature, la griffe.
3: La signature.
1: C'est vrai que le Festival de Cannes, aussi bien dans ses récompenses que dans ses sélections, a une conception, je dirais, assez ouverte et large de ce que peut être un auteur de cinéma, un auteur de film. Ça fait partie même, je dirais, du jeu des sélections. Il ne faut pas que tous les films se ressemblent. Et d'une certaine manière, les critères de sélection sont extrêmement larges, extrêmement divers. Même si c'est vrai que ce qui est de plus en plus réclamé aux films sélectionnés, c'est, je dirais, de permettre au festival de réunir un petit peu des signatures. C'est un petit peu un phénomène. On revient presque à un phénomène assez littéraire qui était celui des premiers festivals de Cannes, sauf que c'est plus la même chose. Aujourd'hui, on pourrait dire que Gilles Jacob, par exemple, en choisissant ses auteurs, se constitue une sorte de catalogue de signatures, comme Gallimard a son catalogue de grands auteurs, aussi bien classiques que des jeunes auteurs qui promettent. Il y a un phénomène comme ça, de catalogue d'auteurs, qui me semble être un petit peu à la fois la force et peut-être le travers des sélections au Festival de Cannes, et je dirais, et de la manière dont le festival peut produire du cinéma aujourd'hui.

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1: Ken Loach est de ces cinéastes qui auront eu leur rond de serviette au Festival de Cannes, de ceux dont les films auront été le plus souvent retenus dans la sélection officielle et en seront à peu près toujours repartis avec un prix important, notamment avec des Palmes d'Or, pour Ken Loach en 2006 avec Le Vent se lève et en 2016 avec Moi, Daniel Blake. À quoi a tenu la cote d'amour de Ken Loach sur La Croisette ? Sans aucun doute, à son talent de réalisateur, mais peut-être bien aussi à ses préoccupations sociales, à ses penchants politiques et idéologiques, dont ses films sont très souvent des reflets. N'est-il d'ailleurs pas paradoxal de voir un cinéaste de gauche tel que lui, tenant d'un cinéma résolument aux côtés des opprimés et des plus humbles, être couvert de récompenses et d'honneurs dans un festival plus médiatiquement paillette et people que jamais ? Sur cela notamment, en cinéaste parfaitement conscient, Ken Loach s'expliquait au micro de Caroline Brouet dans une matinale du samedi de 2016, alors qu'il y présentait Moi, Daniel Blake, qui sortait en France. Une émission dans laquelle il ne cachait pas l'enthousiasme que suscitait en lui l'arrivée de Jeremy Corbyn à la tête du Parti travailliste. Mais on devrait sans doute pouvoir ne pas partager tous les enthousiasmes et tous les engagements de Ken Loach sans remettre en cause pour autant son talent de réalisateur et la valeur de ses films. L'invité culture de la matinale, Ken Loach, pour son film « Moi, Daniel Blake », le 22 octobre 2016.
2: Well,
3: eh bien, cette année, la Palme d'Or revient à
2: Daniel Blake.
4: Bonjour Ken Loach.
2: Bonjour.
4: La dernière fois que nous nous étions vus, c'était pour votre avant-dernier film maintenant, Jimmy's Hole. C'était il y a 2 ans. Il y a 2 ans, vous aviez laissé planer l'idée que ce serait votre dernier film. Et puis non. Vous avez tourné « Moi, Daniel Blake », qui sortira mercredi prochain sur les écrans. On est loin de l'Irlande, de la guerre d'indépendance et des années 30, qui était la toile de fond des 2 précédents films. On est avec « I, Daniel Blake » dans l'Angleterre d'aujourd'hui. Est-ce que ce film vous a été inspiré par la situation politique et sociale de votre pays ?
2: Well, it was, yes.
5: Mais oui, tout à fait. Après Jimmy's Hole, on a pensé que peut-être on ferait un autre film. Et puis Paul et moi, on a commencé à parler de certaines histoires et toutes les histoires se ressemblaient. Ça parlait de la cruauté délibérée et des sanctions qui sont infligées par le gouvernement à des gens qui doivent toucher des pensions et qui doivent trouver de l'argent pour simplement manger, pour s'abriter et pour survivre. Et que les versements étaient souvent stoppés pour des raisons absurdes. Et que cette bureaucratie d'État avait été mise en place pour organiser cela. Et je trouvais que c'était tout ça une comédie bien noire et extraordinaire. Des gens qui étaient malades, qui ne pouvaient pas travailler, des gens qui avaient des certificats médicaux vraiment pour ne pas travailler, alors que l'État continuait à les embêter et leur demandait « Est-ce que vous pouvez mettre votre chapeau sur votre tête ?» Et au final, ils ne touchaient pas leur pension. C'était une situation désespérée.
6: Good morning, Mr. Blake. I'm appointed to carry out assessments for employment and support allowance. Can you walk more than 50 meters?
7: Yes.
6: Can you raise either arm as if to put something in your top pocket?
7: Yes. Can I ask you a question?
4: En fait, l'histoire de Daniel Blake, c'est l'histoire d'un homme qui est un menuisier, qui a 59 ans, qui est contraint par son médecin d'arrêter de travailler puisqu'il a eu une grave crise cardiaque, mais qui se voit obligé par le département des affaires sociales de chercher un emploi sous peine de sanctions. C'est une histoire de fou.
5: Et oui, on a entendu même des histoires qui étaient bien pires que celle-là. Cette histoire d'un homme qui, comme Daniel Blake, qui avait eu une crise cardiaque pendant la visite médicale, il ne pouvait pas continuer à répondre aux questions parce qu'il avait eu une nouvelle crise cardiaque pendant la crise. Et à cause de ça, il a été coupable et il ne pouvait pas toucher sa pension. C'était complètement extrême.
4: Depuis quand ça existe en Grande-Bretagne, ces histoires de sanctions dans le département des affaires sociales ?
5: J'ai le sentiment que c'est commencé sous Blair. Mais la droite a certainement exacerbé les choses. Ça puise vraiment dans cette histoire de vraiment des pauvres qui méritent et des pauvres qui ne méritent pas. De dire que c'est mal, que les gens ne devraient pas être soutenus. Alors qu'en fait, ces gens sont désespérés et que ce sont d'abord des gens vulnérables et qu'ils ont besoin d'aide.
4: Oui, mais Ken Loach, ce que vous racontez là, basé sur la réalité, puisqu'encore une fois, avec votre scénariste, Paul Laverty, vous avez rencontré beaucoup de gens, et on va en parler, pour ensuite créer ce personnage de Daniel Blake. J'ai quand même l'impression qu'à côté de votre film sur cette absurdité de la machine administrative et politique en Grande-Bretagne, vous parlez d'un monde où on manque d'écoute. Plus personne ne s'écoute, parce que si on s'écoutait, on ne se retrouverait pas dans cette situation-là.
5: Je pense que c'est conscient, c'est-à-dire que c'est exprès. Cette façon de ne pas écouter les autres, elle est faite exprès. Le système économique qui cause le chômage de masse, ce système-là qui existe en Grande-Bretagne et sans doute ici en France, ça c'est un système économique qu'ils veulent défendre, ces gens-là, à tout prix. Ces gens qui en bénéficient. Et ils ont créé donc ce sous-emploi. Mais ils veulent croire que les gens qui sont pauvres, c'est de leur faute. C'est à eux qu'il faut reprocher le fait qu'ils ne travaillent pas, alors que nous savons que c'est un système endémique. Il y a donc une raison idéologique, véritablement, pour organiser ces gens, pour les culpabiliser d'être coupables, vraiment, de leur propre pauvreté.
4: Vous montrez, Ken Loach, dans ce film, un monde qui marche sur la tête, parce que ce que vous décrivez, c'est presque l'inverse de ce pourquoi les agences Pôle emploi, pour utiliser un terme français, ont été créés. L'objectif des agences de Pôle emploi, c'est d'aider les gens dans leur recherche du travail. Or là, justement, ils s'efforcent de mettre des bâtons dans les roues des chômeurs, voire de les rayer des listes de demandeurs d'emploi.
5: Et oui, c'est tout à fait ça. Ces agences Pôle emploi devaient présenter aux gens les boulots qui étaient libres de façon à les orienter. Et là, non, on ne leur permet pas de dire aux gens les boulots qui sont libres et les possibilités qu'il y a de trouver un emploi. Ils n'ont qu'à punir. Beaucoup de personnes qui étaient employées dans ces agences de Pôle emploi ont quitté leur emploi parce qu'elles ne trouvaient absolument pas leur compte et ce n'était pas possible pour eux de travailler là-dedans. Et je crois que c'est la même chose en France. Nous savons maintenant aujourd'hui que, on a vu d'ailleurs des lettres qui le prouvent, qu'il n'y a pas d'objectif vraiment et qu'il faut que le plus de gens possible soient sanctionnés.
0: I have to follow the rules, and the thing is, if you're gonna be aggressive with me, then I'm gonna have to ask.
8: It's not about me being aggressive.
0: No, I'm gonna have to ask you to leave.
8: I'm trying to explain to you a situation, and you don't care.
0: Security.
8: I don't know why people like you do this.
0: Security.
4: Vous montrez aussi la difficulté pour des gens comme Daniel Blake de s'adapter non seulement à cette absurdité de la machine administrative, mais aussi au monde actuel. Vous montrez la fracture numérique. Parce que Daniel, il est malade, mais c'est un excellent menuisier, c'est un excellent homme à tout faire, il sait tout faire. Sa seule faiblesse dans le monde actuel, c'est la technologie. Il ne sait pas se servir d'un ordinateur. Or, aujourd'hui, sans numérique, on ne peut rien faire.
5: Et oui, bien sûr. Mais si jamais on était au service des gens comme ça, il y aurait plein de boulot à trouver pour aider les gens à utiliser un ordinateur. Et bien sûr, une société juste prendrait soin de lui et verrait bien à ce qu'il ne soit pas exclu jusqu'au point où il atteigne le désespoir.
4: Il y a Daniel et il y a Katie, qui est une jeune femme mère de deux enfants, au chômage, qui est obligée de quitter sa ville natale pour aller s'installer dans un logement à 450 km d'elle. C'est aussi l'histoire d'une rencontre entre ces deux personnages-là.
5: Oui, ce qui arrive à Londres, et je ne sais pas si c'est la même chose à Paris, mais c'est que des gens ordinaires, on les pousse en dehors des centres de ville. Le marché du logement ne fonctionne plus. Il y a des appartements luxueux pour des milliers de livres, mais et pour les gens qui ont les moyens et du capital. Mais ce n'est pas seulement les femmes célibataires, mais aussi des enseignants, les pompiers, les infirmières n'arrivent plus à vivre près de leur lieu de travail parce que le loyer est beaucoup trop élevé. C'est de ça dont on voulait parler. Ils ont besoin aussi d'avoir des gens, des amis autour de la famille. Nous, on a voulu raconter l'histoire d'une amitié entre Daniel et Katie, qui trouve un terrain commun. Il ne s'agit pas seulement de s'entraider, c'est plus que ça. De s'entraider pour des petites choses, bien sûr, mais je pense, j'espère que ça devient une amitié qui touche quelque chose de profond chez l'un et chez l'autre, leur besoin d'être humain. Et Daniel devient membre de sa famille. Il n'a pas d'enfant, lui. Et il y trouve une petite famille.
4: Comment on fait, Ken Loach, pour filmer un homme qui se noie, qui est entraîné dans une descente aux enfers, qui tente de résister avec la plus grande dignité qui soit, sans tomber dans quelque chose de larmoyant, tout en restant juste sur cette émotion, sur cette entraide? Quelles images on se refuse, par exemple, quand on veut filmer cela et être au plus près de la réalité comme vous l'êtes?
5: J'ai l'impression qu'il y a des choses que Katie va accomplir et qu'on n'a pas filmé, on ne les filme pas, on ne les voit pas à l'écran. Il y a une dégradation dans l'état de ces personnes que l'on peut suggérer, mais qu'il vaut mieux laisser à l'imagination du spectateur. On ne veut pas que le film montre et fasse ce que l'État lui fait aussi, c'est-à-dire les priver de leur dignité. C'est difficile de juger de ça en termes de cinéma. Et il faut qu'il y ait des chocs dans les images que vous mettez en place à l'écran. Par exemple, montrer leur relation, la façon dont leur situation évolue. Quand on va savoir, qu'on va apprendre ce que Katie a décidé de faire, quand Daniel l'apprend, on doit voir sa réaction à lui. Et je pense qu'une des répliques très tristes, si jamais ça fonctionne, j'espère que ça marche, mais une des plus tristes, c'est quand elle dit « Si tu ne peux pas accepter ça, je ne peux pas être ton ami, je ne peux plus te voir. » Parce que ça détruit quelque chose en lui, mais ça détruit aussi quelque chose en elle. Si on avait fait la scène prévisible, je ne pense pas que ça aurait eu le même effet.
4: Oui, parce que ça, c'est l'une de vos méthodes, Ken Loach, et que vous avez, je crois, appliquée à ce film en particulier, c'est que les acteurs ne savent pas la fin de la scène quand ils commencent à tourner le début. Et donc, leur émotion, leur réaction, leur choc, pour reprendre votre mot, est authentique. C'est d'autant plus fort qu'ils ne savent pas ce qu'ils vont jouer.
2: That's the theory.
5: Je l'espère. En tout cas, c'est ma théorie. Je ne sais pas si ça fonctionne toujours.
2: Because you want to try to create some. Well, you can't create something real, but you want to.
5: On ne peut pas recréer de la réalité, mais on veut arriver à quelque chose qui soit proche d'une émotion juste, de l'émotion du moment, qui serait l'émotion dans la réalité. Si on prémédite les choses, on enlève cette adrénaline qui existe dans le moment quand on découvre les choses pour la première fois que l'on entend ces mots.
9: I'm afraid you must continue to look for work, or your benefit payments will be frozen.
10: There must be some mistake.
11: If you've been deemed fit for work, your only option is job seeker's allowance.
10: Well, I want to appeal. You have to apply on.
4: On retrouvera Ken Loach dans 2 minutes, mais pour l'heure, il est 7h30. Merci d'écouter France Culture. Tout de suite, les titres du journal de 8h, proposés par Benoît Bouscarel. Bonjour Benoît.
12: Bonjour Caroline, bonjour à toutes et à tous. À Kirkouk, à 150 km au sud-est de Mossoul, en Irak, l'organisation État islamique tente de faire diversion et passe à l'offensive. Des attaques suicides et des voitures piégées ont été lancées hier contre plusieurs bâtiments. Il y a 22 morts. Dans le même temps, Daesh est en difficulté dans les environs de Mossoul, où les forces irakiennes continue de progresser. En Syrie, une troisième attaque chimique a été attribuée au régime syrien. Elle a été prouvée par un rapport d'enquête international remis hier à l'ONU. C'est à Khmenas, dans la province d'Idleb, dans le nord-ouest syrien, que ce bombardement au chlore aurait été mené en mars 2015. Les explications tout à l'heure à 8h de notre correspondante aux États-Unis, Charlotte Talix. À Alep, aujourd'hui, dernier jour de la trêve, dite humanitaire, une trêve censée permettre aux civils et aux rebelles combattants de quitter les quartiers est de la ville par des corridors que pour l'instant personne n'a utilisé. Même l'ONU, qui voulait profiter de la trêve pour évacuer des blessés, a renoncé en raison des risques encourus. Dans le journal La Correspondance, depuis Alep, de notre envoyé spécial Valérie Crova. Toujours à l'étranger, au Venezuela, des accusations de coup d'État portées contre le président Nicolas Maduro depuis que le projet de référendum pour appeler à sa destitution a été stoppé net. Du coup, les Vénézuéliens sont appelés à manifester partout dans le pays. Mercredi, Enrique Capriles, principal opposant à Maduro et ancien candidat à l'élection présidentielle, veut réunir demain une séance extraordinaire de l'Assemblée nationale. La ministre canadienne du Commerce n'est pas encore rentrée à Ottawa. Chrystia Freeland doit rencontrer ce matin en urgence le président du Parlement européen qui espère encore que le traité de libre-échange entre l'Union européenne et le Canada sera bien signé jeudi prochain. Martin Schulz doit pour cela rencontrer aussi ce matin le ministre président de Wallonie. On en parle à 8h.
4: Bon, bah alors à tout à l'heure, Benoît.
12: À tout à l'heure, Caroline.
4: À suivre dans la prochaine demi-heure, peut-être la suite de notre entretien avec Ken Loach autour de son film « Moi, Daniel Blake » et « La fabrique médiatique sur les brigades internationales ».
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4: 7h32, on retrouve Ken Loach à l'occasion de la sortie en salle mercredi prochain de Moi, Daniel Blake, Palme d'Or 2016 à Cannes. Ken Loach, à qui j'ai demandé pourquoi c'est essentiel de raconter ce genre d'histoire aujourd'hui.
5: Parce qu'on sait bien que ce sont des choses qui existent et qui ont cours, qui ont lieu. On lit ça dans les journaux sérieux, on en trouve des traces. Cet état des choses est accepté, alors que c'est inacceptable. Par exemple, pour prendre les banques alimentaires, les gens qui mangent grâce à de la nourriture qu'on leur donne dans ces banques alimentaires. C'est quelque chose qui a commencé il y a 5 ou 6 ans et on n'en parle pas tant que ça. Et on se dit, mais non, c'est pas possible, on ne peut pas continuer comme ça. L'année dernière, il y a eu plus d'un millier de gens et d'enfants, près de la moitié d'un million d'enfants ont mangé grâce à la nourriture des banques alimentaires. C'est grotesque, c'est dingue, dans un pays occidental. Et nos gouvernements continuent, et ils s'en foutent complètement de ce qui arrive aux gens. Ils sont prêts à les voir mourir de faim en maintenant leur système idéologique. Je ne pense pas que ce soit acceptable.
4: Ce n'est pas acceptable, dites-vous, Ken Loach, quand vous avez reçu la Palme d'Or à Cannes et que vous êtes monté sur scène, vous avez fait un discours dans lequel vous faisiez état du curieux paradoxe de vous retrouver là, sur scène, dans le temple qu'est le Festival de Cannes, avec une récompense qui est la plus haute récompense du festival, avec un film comme celui-là et avec le discours qui est le vôtre. Est-ce que aujourd'hui, faire du cinéma de résistance ou faire du cinéma social, est-ce qu'aujourd'hui ça a encore autant de force que ça en avait il y a 40 ans? Est-ce que vous pensez vraiment qu'un film, aujourd'hui, hein, dans le monde qui est le nôtre, peut réveiller les consciences ou bien ça consiste à prêcher à des convaincus, puis ensuite ils sortent du cinéma, puis ils retrouvent leur vie. Comment vivez-vous avec ça, avec ce curieux paradoxe?
5: Je crois que le cinéma en est capable, oui. Il y a un paradoxe, pourtant. Parce que Il y a 40 ans, les gens étaient très impliqués politiquement. Et on parlait de la crise du capitalisme à l'époque. Et on attendait que la révolution allait cesser, que les bars allaient fermer, que tout irait bien. Mais la crise, elle est venue, elle est arrivée. La Grèce, quelle crise ? Regardez l'Europe, regardez le chômage de masse. Le capitalisme est affaibli. Et à mesure que ce système faiblit, l'idée qu'il n'y a pas d'alternative a aussi progressé. Et le cinéma radical a comme alternative la possibilité de parler de choses vraiment, et c'est même plutôt plus fort qu'avant. La possibilité qu'il a de parler aux gens est plus forte. Quelque part, on peut se dire qu'il y a des choses plus fortes encore à dire. Mais tout d'abord, ça dépend de l'analyse politique. Et ça dépend d'un mouvement social. Et le cinéma peut aider. Mais il doit orienter les gens vers une nouvelle organisation des choses. Il ne faut pas perdre espoir. Mais il y a quelques signes d'espoir. Mais les changements, notamment dans le parti, dans le Labour Party en Grande-Bretagne, sont très extraordinaires. Et pour la première fois de son histoire, il y a un leader là qui est du côté des ouvriers qui sont en grève pour la première fois. Il y a des gens, il peut dire aujourd'hui je suis de votre côté. Je suis avec vous, avec les jeunes médecins qui sont contre la privatisation des soins. Ça c'est quelque chose de particulier. Et c'est pour ça qu'il est attaqué par la presse. Il n'a donc aucune couverture médiatique, ou presque. C'est dingue que vraiment le plus grand parti d'opposition du pays soit traité comme ça. C'est donc un moment très extraordinaire. Et j'ai l'impression qu'en Europe, les gens n'ont pas compris ce qui se passe en Europe, ce qui se passe chez nous, là. Parce que les médias principaux ne communiquent pas sur la situation actuelle en Grande-Bretagne. C'est comme si c'était Bernie Sanders qui était le candidat démocrate.
4: Oui, il y a cette force-là, celle de Jeremy Corbyn, aujourd'hui, Ken Loach, mais il y a aussi l'autre côté, avec cette nouvelle première ministre, Theresa May, et puis surtout un événement qui s'est passé il y a quelques mois maintenant, qui est la sortie de la Grande-Bretagne, du Royaume-Uni, de l'Union européenne, le fameux Brexit. Comment regardez-vous, vous qui étiez contre la sortie de l'Europe, de votre pays, mais qui militez depuis toujours pour une autre Europe ? Est-ce que ces forces d'espoir dont vous parlez, vous les voyez progressivement prendre des forces ?
5: Le problème du débat autour de l'Europe, c'est que le débat au sein de la gauche n'avait aucune place. Il n'était pas du tout représenté. C'était le débat entre les gens de la droite qui étaient représentés. Cette idée d'indépendance. Et que bien sûr, ils veulent avoir de l'indépendance pour les grandes corporations, pour leurs grandes sociétés. Mais sous Blair et sous Brown, quand ils se sont battus contre Thatcher, on a aujourd'hui l'impression que c'est quelque chose du passé. Et ils se sont dit, ah ben non, maintenant ils ne nous écoutent plus, donc il faut qu'on tourne contre eux. Le dilemme de la gauche, et je crois que c'est quelque chose qui n'a pas du tout été discuté, et en tout cas on n'a pas eu d'écho de ça, c'était que c'était finalement un projet de néolibéralisme, que la privatisation était quelque chose d'endémique et qui était conçu pour faire partie du projet et que les conditions qui allaient, la pression qu'elle allait mettre sur la Grèce était pour qu'elle vende tout ce qui lui appartient. Et donc, il n'a pas été possible de dire, mais oui, on veut soutenir ça. Les gens n'ont pas pu, n'ont pas cru que c'était possible. C'est un dilemme. La solidarité avec les autres en Europe signifie que bien sûr il fallait rester dans l'Europe et qu'il ne fallait pas sortir de l'Europe. C'était donc une histoire tactique. Et la subtilité de ce choix, on n'en a pas rendu compte.
4: Ken Loach, revenons au cinéma, mais en poursuivant cette conversation autour du Brexit, est-ce que, puisque le cinéma doit continuer de prendre sa part à la résistance dont vous parlez et que vous appelez de vos voeux, est-ce que le Brexit va changer quelque chose à la fabrique du cinéma? Est-ce que ça ne risque pas d'être encore plus difficile aujourd'hui de faire des films politiques militants? Alors je pense notamment aux coproductions en Europe, et sans doute pas pour vous, qui êtes si important aujourd'hui, même en Europe, peut-être encore plus qu'en Grande-Bretagne, dans votre pays, mais à des cinéastes qui voudraient poursuivre votre veine, mais qui seraient trop jeunes pour pouvoir obtenir des mécanismes de soutien financier européen.
5: Oui, je crois que c'est vrai. Les organisations européennes que nous allons quitter, notamment les fonds médias, qui soutiennent financièrement le développement de projets et la distribution. Nous allons quitter ça, à moins que l'on négocie une façon d'y rester. Je pense que ce serait bien. Eurimage, qui aide à la production. Je pense qu'il faudrait vraiment qu'on retourne dans ces processus, dans ces organisations, parce que ça aide vraiment le cinéma européen. Les traités de coproduction resteront, mais souvent, ils dépendent de rabais financiers, de rabais sur les taxes. Et ça, et pour ça, il faut employer des gens dans le pays. Et le problème, que si on ne fait plus partie de l'Europe, il va y avoir beaucoup d'administration pour avoir les autorisations de travailler d'un pays à l'autre, puisque nous ne ferons plus partie de l'espace Schengen. Et donc, ça va avoir un effet vraiment négatif. Mais je ne sais pas s'il va être grave ou pas. Ça va encourager, je pense, les Britanniques à se retourner une fois de plus encore trop vers l'Amérique et pas assez vers l'Europe.
4: Ken Loach, une dernière question sur vous. Puisque vous êtes à la fois honni, surtout en Grande-Bretagne, et vénéré en Grande-Bretagne et surtout ailleurs, vos films ne font pas toujours l'unanimité, même en France. Certains vous reprochent un manichéisme dans la mise en scène, un côté quand même démonstratif du propos. Comment vivez-vous le fait de cliver autant? Est-ce que ça vous fait plaisir? Ça veut dire que vous tenez quelque chose? Votre personnalité et votre combativité sont à ce point importantes qu'elles clivent? Comment le vivez-vous?
5: C'est pas moi, c'est le scénario, c'est l'auteur. C'est un groupe. Mais si vous voulez questionner vraiment les bases de la société, bien sûr, personne, tout le monde ne va pas être d'accord avec vous. D'habitude, c'est toujours une forme ou d'autre de la droite vraiment qui s'exprime là et qui veut une certaine victoire des classes dirigeantes. Des gens qui ne veulent pas reconnaître que le droit de manifester des ouvriers, des hommes et des femmes de la classe laborieuse. Il y a ce côté un peu chic, comme ça, qui ne se préoccupe pas des luttes quotidiennes des gens. Mais c'est bon, ça va. Ça fait parler.
4: Et le cinéma permet d'agiter les consciences.
5: Oui, la conscience, oui, la mise en conscience, c'est quelque chose de fort et d'important.
4: Merci Ken Loach.
2: Merci à vous.

Vous venez d'entendre Ken Loach pour son film « Moi, Daniel Blake » au micro de Caroline Brouet dans la matinale du samedi du 22 octobre 2016 sur France Culture. Mmh.

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Ainsi s'achève cette nuit consacrée au Festival de Cannes depuis sa première édition en 1946. Dans quelques jours, nous connaîtrons les titres des films, les noms des réalisateurs, des comédiens que la 79e édition du festival aura récompensé. Cette nuit nous l'aura rappelé, le Festival de Cannes n'est plus ce qu'il a été, le cinéma n'est plus ce qu'il a été. Demain d'ailleurs, le festival comme le cinéma ne seront plus à coup sûr ce qu'ils sont aujourd'hui. Rien, décidément, ne dure toujours. Mais, tant que ça dure, tant que cela est possible, que la cuvée 2026 du festival ait été bonne ou une effroyable piquette, continuons à voir les films qui se tournent, et si possible, dans les salles prévues à cet effet. Avec des films et des spectateurs, le monde ne sera sans doute pas meilleur, mais il se pourrait bien qu'il soit un peu plus vivable que sans eux. Festival de Cannes, 46, 56, 66 et après, un programme d'archives proposé par Alban Penaranda. Réalisation Rafik Zénine, à la technique Mineta Diawara, avec la collaboration de Hassan Mbechour. Alban Penaranda et l'équipe des Nuits de France Culture vous souhaitent une excellente journée sur notre chaîne. La semaine prochaine, Maurice Pialat, une histoire française, un programme d'archives proposé par Alban Penaranda.

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5: Bonjour à tous. Les signes de détente s'additionnent entre Paris et Alger, alors que le garde des Sceaux Gérald Darmanin est attendu demain en Algérie. On apprend ce matin que le ministre de l'Intérieur algérien se rendra en France dans les prochains jours. La Pologne reconnaît pour la première fois le mariage d'un couple homosexuel à l'étranger.

0: l'apologie du terrorisme. La famille et les soutiens du journaliste français veulent voir dans cette visite un signe d'espoir, Simon Le Baron.
1: Optimisme et prudence. Les proches de Christophe Glaize ont connu suffisamment de désillusions pour savoir qu'il ne faut pas se réjouir trop vite. Mais cette visite du garde des Sceaux est bel et bien un signal positif. Et il s'accumule depuis qu'Emmanuel Macron a annoncé le retour en Algérie de l'ambassadeur de France et promis de porter une attention prioritaire au sort du journaliste sportif. Chaque mot, chaque communiqué de l'Élysée sur le sujet est d'ailleurs revu en accord avec le pouvoir algérien, preuve que l'heure est à la détente. L'espoir est de voir Christophe Glaize gracié par le président Tebboune avant le début de la Coupe du Monde de football, le 11 juin. Faute de quoi, ses soutiens menacent d'internationaliser le combat pour sa libération, par des actions lors des matchs de l'Algérie, des conférences de presse avec les médias étrangers, voire en alertant la Maison-Blanche. Tout en sachant aussi que la détention de notre confrère reste pour Alger un moyen de pression bien utile dans ses relations avec la France.
0: Simon Le Baron, par ailleurs, le ministre de l'Intérieur français annonce ce matin dans la Tribune dimanche que son homologue algérien se rendra à Paris dans quelques jours. Un signal très positif, déclare Laurent Nunez, pour qui une coopération sécuritaire se réinstaure progressivement. L'Organisation mondiale de la santé déclare une urgence de santé internationale face à l'épidémie d'Ebola qui frappe la République démocratique du Congo et l'Ouganda. Il s'agit pour l'OMS du deuxième niveau d'alerte le plus élevé après l'urgence pandémique. Il n'existe aucun vaccin contre le variant qui se propage actuellement en RDC. 8 cas ont pour l'heure été confirmés. L'OMS recense 246 cas suspects et 80 décès pouvant être liés au virus. À l'occasion de la Journée internationale contre l'homophobie et la transphobie aujourd'hui, Zoom ce matin sur une union qui fera date en Europe. En Pologne, la ville de Varsovie a procédé cette semaine à la première transcription d'acte matrimonial pour un couple d'homosexuels. Un geste fort, alors que l'union des personnes de même sexe reste interdite dans le pays. Les couples homosexuels restent contraints de se marier à l'étranger. Et même si cette reconnaissance marque une avancée, la communauté LGBT polonaise dénonce des procédures encore brouillées. Adrien Sarla.
2: Ils viennent enfin d'être reconnus comme le premier couple d'hommes mariés à l'état civil polonais. 8 ans après leur mariage célébré à Berlin, Mateusz et Jakub Topriak-Trojan marquent l'histoire des droits LGBT en Pologne. Sibar Staszewski, l'activiste gay le plus célèbre du pays, a profité de la bonne nouvelle pour demander son propre compagnon en mariage cette semaine. Il regrette de ne pas pouvoir le faire en Pologne. Faute de mieux, c'est au Danemark qu'ils iront célébrer leur union.
3: Beaucoup de mes amis qui sont en couple envisagent déjà d'aller se marier à l'étranger. On attendait tous que ce soit possible en Pologne, mais comme c'est la seule solution, il n'y a pas d'autre choix. C'est triste et un peu décevant, mais apparemment, c'est la seule option envisageable aujourd'hui.
2: Mais comme beaucoup de représentants de la communauté homosexuelle, ils dénoncent des actes d'état civil encore inadaptés aux couples d'hommes ou de femmes. En l'état, le premier couple d'hommes reconnu jeudi a dû choisir entre inscrire les données du deuxième époux dans la case « épouse » ou dans l'encart consacré aux remarques.
3: Lorsqu'il s'agit de documents aussi importants qui ont un impact sur nos vies, on ne peut pas se permettre qu'ils soient rédigés à la légère, ce serait tout de même injuste. Et apparemment, cela restera ainsi jusqu'à la publication du règlement définitif. Le gouvernement semble donc agir avec une certaine précipitation et sans discernement, ce qui risque de mécontenter beaucoup de monde, y compris moi-même.
2: Pour l'instant, seule la ville de Varsovie est prête à reconnaître ces unions, mais les autres grandes villes devraient suivre dès que le gouvernement aura émis son règlement pour standardiser la procédure et proposer des formulaires adaptés.
0: La Bulgarie remporte la 70e édition de l'Eurovision. La candidate bulgare Dara offre la première victoire à son pays au concours de chant. De son côté, la candidate de la France, Monroe, a terminé 11e du classement. La météo de ce dimanche, un temps pluvieux sur la moitié nord et la côte atlantique avec un risque d'orage dans le Limousin. Temps sec et nuageux sur la pointe bretonne et des belles éclaircies sur le pourtour méditerranéen. Côté température, comptez entre 10 et 18 degrés. 7h05 sur France Culture, l'heure de questions d'islam avec Khaled Benchik.

Bonjour à toutes et à tous. Aujourd'hui, nous parlons d'Ibn Arabi, Cheikh al-Akbar, le plus grand maître, docteur Maximus,

0: Parce que, aussi curieux que ça puisse l'être, nous n'avons jamais consacré une émission ad hoc à ce grand maître, à ce métaphysicien. Roger de Ladrière disait « C'est une œuvre considérable produite par un homme qu'aucun autre homme n'ait pu en produire ». Et pour parler d'Ibn Arabi, j'ai grand plaisir à recevoir Grégory Van Damme. Grégory Van Damme, bonjour.
1: Bonjour cher Khaled, très heureux d'être ici.
0: Ah, la joie est pour nous tous. Merci de nous donner de votre temps, de nous faire l'amitié de venir nous parler du Cheikh Al-Akbar. Et vous-même, vous êtes akbarien, puisque le terme existe. Donc un fin connaisseur et un spécialiste de l'homme, de son œuvre, de sa trajectoire de vie, de sa réception de nos jours. Vous êtes chargé de recherche au fond de la recherche scientifique au Royaume de Belgique. C'est un peu l'équivalent du CNRS en France. Et vous êtes professeur à l'Université de Louvain. Et vous avez composé et écrit de nombreux ouvrages et des articles relatifs à la pensée et à l'œuvre de ce grand métaphysicien qui, pour certains, c'est un des métaphysiciens presque de tous les temps. J'arrête là les superlatifs. On étudie son œuvre aussi bien à Tokyo qu'à Mexico. C'est pour dire que la grande prégnance qu'il a sur la pensée métaphysique aussi contemporaine et qui reste méconnue. Cette idée de consacrer une émission à Ibn Arabi est venue après avoir consacré une émission sur un de ses ouvrages, Le Phénix étrangeant, du professeur Paul Balanfa. Et au lieu de parler que d'un ouvrage, nous nous sommes dit, et avec vous qui répondez à l'invitation, ben on va faire connaissance davantage avec Mohyeddin Ibn Arabi. Mohyeddin est un surnom qui veut dire revivificateur de la religion.
1: Tout à fait. Oui, et d'ailleurs son nom aussi, hein, Ibn Arabi, n'est pas le nom exact, hein, puisque son nom est Ibn el-Arabi, comme son illustre homonyme andalou. Et contemporain, dont il n'est pas le parent, hein, étonnamment. Et donc c'est justement pour un peu les différencier que, dans l'usage, on a eu coutume d'appeler le Cheikh el-Akbar, donc le maître suprême, Ibn Arabi sans l'article.
0: Alors, d'aucuns ajoutent que c'est parce que son œuvre a davantage essaimé en milieu turcophone et persanophone, où l'article saute.
1: Voilà, exactement.
0: Et donc, c'est pour ça qu'on le connaît davantage, peut-être aussi avec cette distinction que vous soulignez à juste raison, qu'on n'a plus l'article Ibn al-Arabi, mais Ibn Arabi, qui veut dire en gros le fils de l'arabe.
1: Tout à fait, oui.
0: Parce que cela remonte à une tribu yéménite. On dit que c'est celle des Ta'i.
1: Tout à fait. Donc il lui-même insiste sur cette ascendance du fameux Hatim al-Ta'i, et donc une figure très importante de l'imaginaire aussi, hein, arabe, dont il est un descendant, mais il a aussi une ascendance visiblement berbère par sa mère. Et donc il est vraiment un représentant de cet islam andalou, de cet islam multiculturel, à la fois lié évidemment à l'héritage arabe, mais aussi avec ses caractéristiques propres. Et je pense que ça se voit beaucoup dans sa pensée et dans son œuvre.
0: Alors il tient, comme vous le dites si bien, à cette filiation auprès de Hatim. Alors j'ai la faiblesse de le dire aux auditeurs, j'ai un frère qui porte le même prénom, donc c'est pour ça que je parle de Hatim al-Ta'i, une figure semi-légendaire. C'est un homme chrétien, mais qui incarnait les valeurs de générosité, de loyauté, la générosité jusqu'à être à la prodigalité, donc l'hospitalité poussée à l'extrême. Et du côté de sa mère, elle est berbère. Il a un oncle qui était était un prince d'une dynastie à Tlemcen.
1: Tout à fait, exactement. Il est au cœur de cette civilisation qu'on pourrait appeler maghrébo-européenne, puisqu'elle s'étend sur des deux côtés du détroit de Gibraltar. Et il naît dans l'élite de cette culture, puisque ses parents sont liés à plusieurs autorités locales, et puis son père, ultimement, à l'État almohade, en train de se renforcer à son époque. Et donc, il fait vraiment partie de cette élite. Et en particulier, c'est assez intéressant, puisqu'il le dit lui-même, il était fasciné par la chose militaire. Puisqu'il dit, ce que j'aimais, c'était être dans les camps, et j'aimais les ceinturons et les chevaux. Et donc, on a quelqu'un qui vient d'un milieu très, très terre-à-terre, et puis qui va devenir l'un des penseurs peut-être les plus... Le plus aérien de cette culture andalouse.
0: On n'a pas encore dit quand est-ce qu'il est né.
1: Exactement.
0: Il est né à Murcie, mais quand ?
1: Donc, il est né à Murcie en 1165 de l'ère commune, mais il a très tôt déménagé à Séville avec sa famille. Donc il a plutôt une jeunesse sévillane que de la ville de Murcie. Et donc il grandit dans cette jeunesse aisée, dans cette noblesse andalouse, et il est éduqué à tous les arts possibles et imaginables. C'est vraiment un mu'addab, quelqu'un qui, comme on dit, qui a l'éducation du gentilhomme, du noble gentilhomme, que ce soit en matière de lettres, mais aussi en matière religieuse, puisqu'il a une éducation religieuse de très bonne facture très tôt. Et ce qui pose vraiment la question des sources d'inspiration d'Ibn Arabi, puisque, comme on va le voir, elles sont à la fois d'ordre inspiré, mais aussi éminemment savante. Et c'est ce qui fait une des caractéristiques de sa pensée. Et donc, il grandit dans ce milieu dans lequel il est pénétré de lettres, pénétré aussi déjà de spiritualité, puisque le soufisme est présent en Andalousie, mais de manière un peu particulière. Mais malgré ça, voilà, ce n'est pas visiblement sa vocation première d'être ni un savant, ni un intellectuel, ni un mystique. Mais il a, à un âge adolescent, puisqu'il nous dit qu'il n'avait pas encore de duvet sur les joues, il a une crise, où lors d'une soirée mondaine, il entend une voix qui lui dit, selon une des versions, on a plusieurs versions à la fois de son chef et de ses interprètes, il entend une voix qui lui dit « Oh Muhammad », puisque c'est son prénom, « Est-ce que c'est vraiment pour cela que tu as été créé ?» Et alors là, il sort de cette soirée, selon un des récits les plus rapportés, les plus travaillés, et il part en retraite, seul, s'isoler, selon certaines versions dans un cimetière, selon d'autres dans une grotte.
0: Enfin, une grotte dans un cimetière,
1: une troisième
0: version.
1: Exactement, exactement. Et la durée aussi de cette retraite varie un peu, mais l'important, c'est que durant cette retraite, visiblement, il reçoit deux choses, on pourrait dire, qui sont les deux marques de son œuvre et de sa trajectoire. Il reçoit une intuition intellectuelle, qu'on pourrait appeler intuition métaphysique, dont il va dire que toute son œuvre n'est que l'explicitation, ensuite. Et puis il reçoit aussi une visite, ou plutôt des visites, c'est-à-dire l'aspect visionnaire, puisqu'il est visité par Jésus, et puis Moïse, et puis le prophète Mohammed, finalement. Et cet aspect visionnaire, ce lien aux figures prophétiques, va durer jusqu'à la fin de sa vie et va orienter à la fois sa trajectoire de vie, mais aussi la plupart de ses œuvres importantes qui sont marquées par cette impulsion visionnaire.
0: Pour revenir à sa date de naissance, 1165, d'aucuns disent le 26 juillet, d'autres le 8 août, mais la correspondance entre le calendrier égyrien et le calendrier de l'ère commune n'a pas beaucoup d'importance, en tout cas pour la date de naissance. Mais vers 14-15 ans, il va faire une rencontre particulière. C'est sur ordre de son père, où il va voir le maître cordouan, le maître andalou, Averroès. Racontez-nous, s'il vous plaît, parce que lui-même la rapporte dans son opus magnum, que sont les conquêtes spirituelles ou les illuminations de Mekwaz.
1: Tout à fait. Et donc c'est un épisode très important parce que bon, on peut évidemment questionner son historicité vu qu'on n'a qu'une seule version qui est la sienne, évidemment.
0: Mais en autoréférence, comme on dit.
1: Voilà, exactement. Mais par contre, je pense que cet épisode est très important parce qu'il nous dit vraiment sans doute le cœur de sa démarche. Puisque selon le récit, c'est Averroès en fait qui cherche à le rencontrer parce qu'il entend parler de ce jeune homme, de ce prodige qui visiblement est doué d'intuition impressionnante. Ce qui de nouveau nous pose une question.
0: On est en 179, en 180.
1: Voilà, c'est ça, exactement. Et donc, Ibn Arabi raconte que lorsqu'il arrive chez le grand sage, le grand commentateur d'Aristote, celui-ci l'accueille en le regardant, en lui disant simplement « oui ». Et Ibn Arabi commente cela en disant « j'ai très bien compris ce à quoi il faisait allusion et donc je lui ai répondu « oui ». Et à cause de ma réponse, Averroès était pris de joie, il m'a embrassé, il m'a dit « viens ». Et là, parce que j'ai compris pourquoi il se réjouissait de ma réponse, donc on rentre vraiment dans des détails très intéressants, je l'ai regardé, je lui ai dit « non ». Et là, Averroès a posé la question ouvertement, c'est-à-dire qu'il est passé de l'allusion ou peut-être une façon de tester le jeune Ibn Arabi à un vrai dialogue ouvert, et il lui a posé la question « est-ce que les vérités ou la réalité à laquelle vous arrivez, vous les gens du dévoilement spirituel et de la mystique, est la même ou sont les mêmes vérités auxquelles nous arrivons, nous, les gens de l'examen rationnel et de la philosophie aristotélicienne ?» Et Ibn Arabi a cette fameuse réponse hein, que souvent on traduit mal puisqu'il dit « oui, non ». Il ne dit pas « oui » et « non ». Il ne dit pas ni « oui » ni « non », il dit « oui, non ». Namla. Et puis il rajoute « Entre le oui et le non, les nuques se détachent des corps et les esprits sortent de leur matière. » Ce à quoi Averroès aurait, hein, encore une fois, répondu « La hawla wa la quwwata illa billah », une formule que l'on dit face au danger et face à la présence de la mort qui rôde. Mais c'est très important parce que, selon moi, cette réponse, elle dit vraiment le projet, en fait, d'Ibn Arabi, qui n'est pas un non à la philosophie, qui n'est certainement pas un oui à la philosophie aristotélicienne seulement, et qui n'est donc pas non plus un seul oui à la mystique ou à l'intuition religieuse, qui est vraiment un oui-non, qui est vraiment un rapport entre la raison et la mystique, ou entre ce qui dépasse la raison et un examen rationnel rigoureux, ce qui fera une des caractéristiques de sa pensée. Et d'ailleurs, comme on en discutait juste avant l'émission, une étude récente a pointé que ce motif de la nuque qui se détache des corps, qui peut paraître de simple facture poétique, hein, ferait sans doute allusion à un fragment d'Empédocle, dans lequel Empédocle dit que n'eût été le mouvement de l'amour, hein, on aurait sur Terre des corps qui marcheraient sans nuque, etc. Et ce fragment est utilisé par Averroès lui-même dans un de ses commentaires à Aristote. Et donc il se peut que dans cette réponse, non seulement Ibn Arabi vient avec une image forte, mais il vient montrer à Averroès qu'il est capable de lire Averroès dans le texte et qu'il connaît les subtilités du travail intellectuel et analytique d'Averroès. Ce qui, je pense, encore une fois, marque la force de sa pensée qui est à la fois inspirée, mais très rigoureuse au niveau philosophique.
0: Ce qui fait dire à certains de ses biographes qu'entre 10 et 14 ans, il a déjà lu Empédocle et les Pythagoriciens. Pour revenir au récit lui-même, ce qui est étonnant, c'est que le grand maître, cette fois-ci Averroès, va passer de la joie, parce qu'il était heureux d'entendre, et puis il sourit, il est rayonnant d'allégresse à l'avoir entendu ayant dit oui. Et il passe aussi à un moment où il blêmit, il tressaillit, il tremble à la réponse non. Et puis, en tapant des mains, certains ajoutent en disant « Il n'y a de force et de puissance que par Dieu », en ayant entendu la réponse du jeune prodige Ibn Arabi, ayant 14-15 ans.
1: Tout à fait. On n'est pas tout à fait complet, entre guillemets, si on ne relie pas ce premier récit à un second, qui est celui dans lequel Ibn Arabi assiste au cortège funéraire hein, qui remonte la dépouille.
0: En réalité, c'est le troisième, puisqu'on a un autre qui est en vision, dit-il.
1: Tout à fait, exactement.
0: Qui a eu lieu juste avant la mort d'Averroès.
1: Exactement.
0: Mais je vous en prie.
1: Et donc, symboliquement, lorsqu'il assiste à ce convoi funéraire, il voit la dépouille et la dépouille d'Averroès qui est lestée par sa bibliothèque pour tenir en équilibre sur le chariot.
0: Sur le bas de la chamelle,
1: qui
0: portait le cercueil.
1: Et donc, il a cette question. J'espère que les œuvres ont un poids suffisant hein, qui est évidemment une allusion. En fait, est-ce que toute cette entreprise très rationaliste, hein, évidemment, d'Averroès, va suffire pour le salut de l'âme, peut-être pour la destinée de l'âme d'Averroès après sa mort? Et donc, on voit qu'il y a vraiment une question de replacer l'entreprise philosophique dans un horizon, évidemment, mystique, dans un horizon religieux, et qui, quelque part, est toute l'œuvre qu'Ibn Arabi va entreprendre tout au long de sa vie.
0: On dit qu'Averroès est mort dans la nuit du 9 au 10 décembre en 198 à Marrakech, mais il sera inhumé quelque temps plus tard, trois mois plus tard, on est en février 1199 à Cordoue. Et là, le jeune Ibn Arabi, il n'est plus jeune cette fois-ci au sens adolescent, voit ce cortège funèbre et il s'exclame en improvisant ces vers: voilà le maître, voilà l'œuvre, plus au ciel que ce qu'il nous a enseigné eût été utile. Et effectivement, ses livres ou sa bibliothèque va contrebalancer la dépouille mortelle.
1: Exactement. Et ça marque, à mon avis, le rapport d'Ibn Arabi à cet héritage philosophique qui est vraiment, comme vous venez de le souligner, une question de l'utilité. C'est-à-dire, et ça a été montré par beaucoup d'études islamologiques savantes, il y a cette inquiétude dans l'islam d'avoir un savoir qui a une dimension éthique très appuyée. Hein. Et c'est évidemment dans le cadre du soufisme en particulier l'idée qu'au final, toutes les spéculations métaphysiques ou théologiques doivent être ancrées dans une expérience spirituelle réelle et ne pas être simple spéculation sur le sexe des anges, comme l'on dit, mais qui doivent avoir une portée réelle pour l'être humain. Et quelque part, c'est sans doute une des caractéristiques aussi de sa pensée, qui est à la fois, au niveau de la métaphysique, on va sans doute y revenir, très innovante aussi, puisqu'il vient vraiment il vient proposer des formulations métaphysiques assez nouvelles, qui ne viennent pas de nulle part, bien sûr, mais qu'il va vraiment développer de façon originale, mais qui sont toujours liées à une praxis, à une pratique spirituelle. Hein, on pense ici à la définition de la philosophie par Pierre Hadot, la philosophie comme manière de vivre ou comme art de vivre centré autour d'exercices spirituels. Ça correspond tout à fait à ce que Ibn Arabi entend professer et entend développer, et dans lequel un discours philosophique vient permettre à la pensée de se développer pleinement, de s'épanouir pleinement, toujours en lien avec cet art de vivre. Et donc, on n'a pas de séparation des deux ordres, si vous voulez. Il y a vraiment l'idée que la pensée est une pratique. Et que, dans le chef d'Ibn Arabi, la spéculation métaphysique est au service de la vie, et on n'a pas cette distinction très classique pour nous modernes entre le théorique et le pratique. Chez Ibn Arabi, tout est pratique. Et au premier chef, cette réflexion métaphysique.

0: Alors, nous sommes sur France Culture dans l'émission Questions d'Islam et aujourd'hui, nous parlons d'un homme et de son œuvre. On parle du plus grand maître, en tout cas en ce qui concerne la métaphysique islamique, Dr Maximus, Cheikh al-Akbar, avec Grégory Van Damme, un akbarien, auteur de nombreux ouvrages et d'articles scientifiques consacrés à Ibn Arabi. Pour cette deuxième partie, parlons un peu, tout en suivant cette vie, puisqu'il va quitter la partie occidentale du monde musulman et aussi son œuvre. Ibn Arabi aura, in fine, déjà pour sa formation, on oublie de le souligner, de femme, de maîtresse, au sens de professeur.
1: Tout à fait.
0: Dont une, Fatima bint al-Muthanna.
1: Exactement.
0: Qui est l'amie de sa mère.
1: Oui, et c'est ça qui est intéressant, c'est que suite à cette illumination, suite à cette expérience et suite à cette formation très poussée dont on a parlé dans sa jeunesse,
0: Ibn Arabi... Et qui le fait quitter la carrière militaire.
1: Exactement, donc qui le fait entrer dans une carrière purement spirituelle et intellectuelle, on va dire, qui va aussi être une carrière au sens d'un voyage permanent. Puisqu'à partir de ce moment-là, il n'aura de cesse que de voyager dans l'Andalousie, dans le Maghreb, pendant une première partie. Et puis, comme vous l'avez dit, après 1201, donc vers l'âge de 35 ans, un départ pour l'Orient, qui suit, comme d'autres étapes importantes de sa vie, une vision. Il répond à des choses qui lui sont demandées, visiblement, ou qui lui sont suggérées en vision. Il part pour l'Orient, où là aussi, il continuera à voyager, ce qui est d'ailleurs... assez fascinant, c'est cette vie de voyage, cette vie de rencontre, mais qui est aussi très productive, et qui montre aussi le caractère sans doute inspiré de ses œuvres, parce qu'il n'a pas le temps de composer, il le dit lui-même, des ouvrages à la manière d'autres écrivains. Il écrit sous le fait de l'inspiration, mais une inspiration, encore une fois, sans doute très, très travaillée. Et donc, il rencontre toute une série de maîtres, qu'il va d'ailleurs décrire dans deux ouvrages, dont des femmes, dont aussi des saints illettrés. C'est-à-dire, c'est pas quelqu'un qui est à la recherche uniquement de l'érudition ou du grand savoir. Il va chercher la sainteté, ou la sainte amitié divine, la wilaya. Il va la chercher partout où il la trouve, sans aucune distinction de classe ou même de genre, puisque il affirmera doctrinalement que les femmes ont accès au plus haut degré de la réalisation spirituelle, voire à l'équivalent de la prophétie. Et donc, assez tôt, il se met à composer des écrits et il va être assez productif puisque tout au long de cette vie de voyage et avant de se fixer finalement à Damas pour les 15 dernières années de sa vie, il va composer. Alors, on a eu évidemment tendance à enfler un peu cette production par le passé. Aujourd'hui, avec l'état de la recherche, on peut dire qu'il y a une centaine d'œuvres attestées. On a dit 800 à un moment. Non. En fait, on a une centaine d'œuvres attestées. Dans ces œuvres, il y a certains recoupements, c'est-à-dire que vous avez parlé de sa grande somme théologique des Futuhat Mekkiyah, des conquêtes ou des ouvertures mekkoises. Certaines œuvres ont été réintégrées dans cette somme, etc. Mais donc, on a quand même globalement une œuvre très considérable d'une centaine d'ouvrages. Et ce qui est très frappant dans cette œuvre, c'est son immense cohérence. C'est-à-dire qu'on a tout au long de sa vie quelque chose qui... une doctrine qui se déploie comme ça, toujours de façon à la fois rigoureuse et inspirée, avec ce style très caractéristique et particulier qui passe de la technicité du langage philosophique à la poésie, puisque c'est aussi un immense poète, il sera très connu pour cela, qui passe d'un rapport très étroit à l'écriture coranique et aux traditions prophétiques, parce qu'on ne l'a pas dit, mais Ibn Arabi va aussi être toujours en quête du hadith, ce sera un grand muhaddis, comme on dit, un grand traditionniste.
0: Un très traditionniste.
1: Donc, qui va toute sa vie continuer ce travail autour des dits et des faits et gestes du prophète Mohammed, et qui sera même reconnu après sa mort, pour cela. C'est-à-dire qu'il apparaît dans les grandes prosopographies, notamment de l'Andalous, comme transmetteur de hadith, avant parfois d'être connu pour son œuvre métaphysique et spirituelle. Et donc, il a ce style particulier qui le fait passer entre plusieurs registres et qui montre la cohérence entre ces registres. C'est ça qui est très très fort, c'est que sa doctrine métaphysique se dit en poésie et en prose. Il va commenter énormément le texte coranique et encore une fois des traditions du prophète, mais aussi venir sur des questions d'ordre juridique, d'ordre théologique évidemment. Donc il va vraiment faire feu de tout bois, si vous me permettez l'expression, pour rendre cette doctrine encore une fois vivante. Il a vraiment cette façon d'écrire qui est particulière, qui peut parfois être déroutante. Pour nous, on n'a pas affaire à la critique de la raison pure de Kant, ça c'est certain, mais il utilise ce registre pour déployer encore une fois sa pensée dans des formes très variées qui toutes font sens.
0: Alors, parlons un peu de son itinérance, qui d'ailleurs ne se fait qu'en une seule fois en partant de la partie occidentale vers la partie un peu plus orientale du monde dit musulman, on ne le disait pas à l'époque comme ça. Il y a d'abord Fès. Ça, il n'est pas encore parti. On a oublié de souligner qu'il s'est marié avec une femme un peu de la noblesse, de la famille d'Ibn Abdoun de l'époque. Il s'arrêtera à Bougie,
1: tout à fait.
0: Ce qui est important, parce que ça sera l'occasion aussi d'une production de son œuvre. À Tunis
1: deux
0: aussi,
1: fois, tout
0: deux
1: à fait.
0: Et puis, il vient donc à la Mecque, et là, il va y avoir une rencontre bouleversante pour lui, avec la fille d'un des notables, d'aucuns disent que c'était le mufti de la Mecque,
1: tout à
0: mais
1: fait.
0: Qui était d'origine persane.
1: Tout à fait.
0: C'est Harmonie, enfin Nidam, qu'on traduit en gros par Harmonie, dont la beauté va
1: le subjuguer
0: à tout point de vue.
1: Et la beauté et l'intelligence, puisque la rencontre se fait avant qu'il ne voit son visage, puisqu'elle... Alors qu'il est en train de méditer sur l'opposition en fait entre le monde matériel et spirituel autour de la Kaaba, il entend quelqu'un commenter ce qui lui passe par l'esprit, qu'il transforme en vers et qu'il le reprend. Et en se retournant, il a affaire à cette jeune fille dont il dit que justement sa particularité est que son esprit est à la mesure de sa beauté et qu'il n'a jamais vu un être chez qui les deux qualités étaient aussi fortement développées. Mais si vous me permettez, cette rencontre, qui est évidemment très importante à la Mecque, elle s'inscrit dans justement un processus qui est très important puisqu'il ne vient pas n'importe comment à la Mecque. Il part du Caire et il va suivre un itinéraire qui est très significatif puisqu'il va d'abord aller à Hébron se recueillir sur la tombe supposée d'Abraham, et puis aller à Jérusalem, lieu hautement symbolique, et le lieu de...
0: Foulé par le Christ et aussi celui de l'Ascension céleste.
1: Exactement, et de Jérusalem va descendre d'abord à Médine, avant de se rendre à la Mecque. Donc on a vraiment l'impression qu'il suit la trajectoire prophétique à l'envers, quelque part, une descente comme ça sur les pas de la prophétie de Mohammed, et ce qui est confirmé par le prologue de cette fameuse œuvre, puisqu'en arrivant à la Mecque, il aurait reçu encore une fois cette vision qu'il est l'héritier mohammedien complet, dont la mission, et c'est assez intéressant, la mission est de préserver la sacralité de la loi. Alors c'est intéressant puisqu'il n'est pas juriste, il n'a pas du tout une œuvre normative, on va dire, importante. C'est comme si toute son œuvre métaphysique, spirituelle, était là pour préserver la loi divine d'une dérive, quelque part. D'où le fait que ces quelques réflexions de nature juridique auront une importance toute particulière. Et donc, en arrivant à la Mecque, il y a quelque chose qui s'accomplit. Alors, il y a plusieurs épisodes visionnaires très importants, liés notamment au sanctuaire de la Kaaba en particulier, où il va notamment résoudre justement cette opposition entre le matériel et le spirituel. Je vous passe les détails pour celles et ceux que ça intéresse. Il y a un dossier spécial des analyses islamologiques qui paraît cette semaine sur le symbolisme de la Kaaba, dans lequel il y a un article dédié à ce rapport à la Kaaba dans les Futuhat. Et Ibn Arabi...
0: Les Futuhat, une fois, sont les ouvertures, les illuminations, les conquêtes spirituelles...
1: De la Mecque, exactement, sa grande somme théologique. Et donc, encore une fois, ce séjour à la Mecque, il est très productif, très inspirant, et cette rencontre avec Nizam, donc pour y revenir, avec cette jeune Harmonie, elle s'inscrit là-dedans, dans une suite d'événements significatifs et visionnaires, et elle va lui inspirer plus tard, je ne me rappelle plus combien d'années, mais c'est même... il me semble, 2 ou 3 ans plus tard, si pas 4, la composition d'une série de poèmes de facture amoureuse, hein, qui vont être raillés par certains en disant « mais ce grand cheikh, ce grand savant qui se prend d'une jeune fille, qu'est-ce que c'est que ça ?» Et ses disciples vont lui dire « mais expliquez-nous, hein, le pourquoi du comment ». Il va composer un commentaire à ses poèmes et les deux vont souvent être rassemblés ensemble. Et donc, il va montrer toute la portée doctrinale, encore une fois, philosophique, métaphysique de ses poèmes qui, en apparence, sont des louanges à la beauté d'une jeune fille.
0: Son argument, c'est que l'amour divin et l'amour céleste a besoin, en quelque sorte, d'un support terrestre en la figure et en la beauté de cette jeune fille Harmonie. Il y a une traduction de son traité, l'interprète des désirs, on ajoute ardent, l'interprète des désirs ardents, d'Idriss de Vos. Si vous voulez le lire ou je le dirai.
1: Je vous en prie, allez-y.
0: Alors, c'est pour nos amis auditeurs, pour avoir un peu une idée de sa production. Parce que pour Ibn Arabi, tout est rime et rythme, en quelque sorte. La vie est comme ça, marquée par les assonances. Et donc, Idriss de Vos a réussi à faire une traduction un peu assonancée. Alors, il dit « De son regard d'Olon, mon mal d'amour procède, à mon cœur l'évoquant, porter un doux remède. Ce ramier annonant sa plainte élégie, depuis louche ravive en moi la nostalgie. Je donnerai mon sang pour cette jouvencelle, qui fuyant des douars la jalouse tutelle, et qui, se soustrayant aux courtisanes prudes, paradé adoptant une snob attitude. De son astre le phare comblait l'azur une heure, embrasant au déclin l'horizon de mon cœur. » J'arrête magnifique. Là la citation de ce poème, qui finalement se poursuivra plus tard par un autre poème connu, celui-ci, et celui de « Mon cœur est devenu capable de toutes les forces ou de toutes les formes ».
1: Et ma religion est la religion de l'amour, et partout où ces montures se rendent, là est ma religion et ma foi. Poème qui est souvent mal compris, comme si Ibn Arabi s'élevait à une réalité qui est, entre guillemets, au-delà de l'islam, à une autre religion qui serait la religion de l'amour, par opposition à la religion de l'islam. Or, dans son commentaire, et je pense que c'est important de le rappeler parce que ça donne la particularité de la pensée d'Ibn Arabi, il insiste que pour lui, la religion de l'amour, c'est l'islam. Hein, pour des particularités qui sont celles notamment de ce qu'il va appeler la réalité mohammadienne, la qualité mohammadienne, qui est justement cette candeur, hein, ce prophète illettré qui est capable d'accueillir et de faire sens de l'ensemble de l'histoire de la prophétie, de l'ensemble de l'histoire des Écritures, de l'ensemble de la manifestation divine, hein, dont on aspect important dont on n'a pas encore parlé. Et donc, c'est important aussi de comprendre que, encore une fois, l'œuvre d'Ibn Arabi, elle tient à cette synthèse. Elle tient à faire de l'islam une religion de l'amour et à montrer que c'est dans le cadre de l'islam qu'il trouve cette ouverture à l'universel.
0: Vous avez tout à fait raison, cher Grégory Van Damme. D'aucuns ont compris, suite à la compréhension et la lecture de ce fameux poème, qu'il y a une sorte d'une religion syncrétique qui serait celle de l'amour, alors que pour lui, c'est sa compréhension de la tradition religieuse et spirituelle islamique. Lorsqu'il dit « Mon cœur est devenu capable de toutes les formes, prairie pour les gazelles, couvent pour les moines, Kaaba pour les pèlerins, feuillet de la Torah », je ne professe que la religion de l'amour où que se dirigent ces caravanes, car l'amour est la religion et ma foi. Parlons maintenant de... J'allais vous poser la question sur son imagination créatrice, son fantasme au sens étymologique du terme, la projection de l'imagination, et pour le monde imaginal, comme le dit Henri Corbin. C'est l'imagination qui elle-même est créatrice.
1: Pour parler de l'imagination, il faut replacer les choses peut-être plus fondamentalement sur une affirmation métaphysique essentielle pour Ibn Arabi, qui est celle de la question de l'être. Grande question de la philosophie, grande question évidemment de la philosophie en langue arabe et en terre d'islam, avec en particulier l'œuvre d'Avicenne. Ibn Arabi va vraiment interroger cette notion de l'être en partant d'un paradoxe nécessaire qui est que puisque l'être appartient en propre à Dieu, hein, ou que Dieu est l'être pur sans aucune condition, sans aucune restriction, sans aucune détermination, il est être pur, acte d'être pur, il faut bien que l'on fasse sens de tout ce qui est autour de nous et de notre expérience de cet être. Et donc on tombe dans toute une série de paradoxes qu'Ibn Arabi ne va pas chercher ni à résoudre, ni à fuir. Et c'est ça je pense, la particularité de sa pensée qui a rapport évidemment avec cette fameuse réponse à Averroès, ce fameux oui-non. C'est-à-dire que pour Ibn Arabi, le rapport à Dieu en tant que, hein, que réel, avec un R majuscule, ou que vérité de toute chose, el-haq, notre rapport à Dieu est double. Toute chose est une manifestation de cette réalité divine, hein, une théophanie, comme on dit, mais ces apparitions ont elles-mêmes lieu dans rien d'autre que Dieu lui-même. Et donc, il tient vraiment à cette circularité qu'il va même thématiser dans des ouvrages liés à l'idée du cercle, hein, l'idée que la manifestation est un cercle, que tout est de nature circulaire, la réalité est de nature circulaire. Et donc, on est, en tant qu'être humain, face à ce paradoxe ontologique dont il faut faire sens. Et la seule façon pour Ibn Arabi de faire sens de cette réalité, c'est de se rendre compte qu'on a une faculté en nous qui est la seule capable de tenir les opposés, la seule capable de faire sens des paradoxes, et qui est l'imagination au sens noble du terme, hein, comme Henri Corbin a forgé ce néologisme d'imaginal pour bien la distinguer de notre compréhension restrictive de l'imagination. C'est-à-dire que l'imagination est ce qui nous permet, hein, dans le cas d'un rêve par exemple, de rêver d'une personne qui a la forme de notre père mais qui est en fait notre professeur de maths, ou d'une maison qui est la maison de notre enfance mais qui est en fait le lieu du travail. Vous voyez, de tenir des réalités qui en apparence sont opposées mais qui disent bien la réalité absolue de la chose. Et donc l'imagination, au final, pour Ibn Arabi, n'est pas uniquement une faculté, n'est pas uniquement un mode d'expérience, il est ce qui nous dit la nature de la réalité. Autrement dit, nous sommes dans une réalité de facture imaginale. Il dira, en fait, hein, nous sommes dans l'imagination de Dieu. Nous sommes dans le rêve de Dieu. Et ça a beaucoup d'implications, évidemment. La première étant que, avec un rêve, la seule chose que l'on peut faire avec un rêve, c'est de l'interpréter. On vit avec un rêve parce qu'on lui donne sens, parce qu'on en fait quelque chose dans notre vie, et donc on est toujours forcément engagé dans un processus herméneutique, encore une fois pour utiliser des gros mots, excusez-moi, mais donc on est forcé d'interpréter la réalité. Il n'y a pas quelque chose qui se donnerait de façon absolument neutre et objective, et puis à côté de ça, des fantasmes. Non, en fait, nous sommes toujours dans un processus d'interprétation qui, du coup, englobe la totalité de la réalité.
2: Laquelle réalité est celle d'un univers miroir dans lequel se reflète ou se mire l'essence divine, parce qu'il était un trésor caché, voulant être connu, a créé le monde pour s'y mirer. Et ce qui va jouer le rôle du regard sera l'amour divin, en ayant créé un autre, l'humain, qui finalement, dans un pacte pré-éternel, va reconnaître la seigneurie divine. Et du coup, l'imagination créatrice va amener à la doctrine de l'unité ou l'unicité de l'existence ou de l'être, qui est la doctrine akbarienne par excellence.
1: Tout à fait. En fait, on a quelque part un triptyque. On a d'une part Dieu, hein, qui est absolument absolu. Hein, désolé pour cette emphase. Mais c'est-à-dire que pour Ibn Arabi, cet absolu, il a une condition rationnelle, logique, nécessaire. C'est qu'on doit le protéger de toutes les façons de le restreindre. Et paradoxalement, encore une fois, ça veut dire le protéger des restrictions qui sont de l'ordre de l'idée de la transcendance, de l'idée que Dieu est absolument autre hein, que toute chose. Parce que pour lui, c'est une forme de restriction. En fait, Dieu, il est au-delà du couple transcendance-immanence. Il est au-delà de la distinction entre l'altérité et l'identité. Il faut le tenir dans cette...
2: Au-delà d'être manifeste et caché.
1: Et au-delà d'être manifeste et caché, exactement.
2: Dans le temps et hors du temps.
1: Voilà. Et donc, d'un côté, on a cette nécessité-là. Et de l'autre, on a le monde qui, du coup, comme on l'a dit, n'est que manifestation de ses qualités, manifestation de sa beauté, manifestation de ses propriétés et le lieu de cette... Le lieu de ces manifestations. Et entre ces deux, donc on a un triptyque, comme je disais, entre ces deux, on a l'être humain qui, dans l'économie de cette manifestation, est celui à qui on a remis la charge de la réunification. Et c'est à cela que correspond pour lui la fonction califale d'Adam. Hein. Dieu a créé Adam, selon le récit coranique, comme calife sur terre, et puis en lui enseignant tous les noms. C'est-à-dire en lui enseignant le fait que tout ce qu'il va nommer, tous les noms qu'il va utiliser, au final, n'ont qu'un seul nommé ultimement, qui est cette réalité divine. Et donc, il tient à cette particularité de l'humanité, qui est cette réalisation de ce qu'il va théoriser à partir, évidemment, de l'héritage soufi, de l'amitié, la sainte amitié, hein, la walaya ou la wilaya, puisque c'est une relation d'amitié, autrement dit, une relation de réciprocité entre l'humain et le divin, puisque Dieu est El-Wali, tout comme l'homme dans le Coran, donc il est l'ami, le saint ami ou l'allié, tout comme l'homme. C'est donc dans cette relation que l'homme accomplit sa destinée, accomplit sa nature véritable.

0: Alors nous sommes sur France Culture dans l'émission Questions d'Islam et aujourd'hui avec Grégory Van Damme nous parlons d'Ibn Arabi, de l'homme, de son œuvre, de sa trajectoire de vie, de ce qu'il a produit, de la réception aussi de sa pensée. Grégory Van Damme est chargé de recherche au fond de la recherche scientifique au Royaume de Belgique, auteur de nombreux ouvrages consacrés à la pensée akbarienne, comme on dit maintenant. Le Cheikh al-Akbar, le plus grand maître, le maître suprême, docteur Maximus, comme disent les auteurs latins. Pour cette dernière partie, cher Grégory Van Damme, il a eu quelques surnoms. On parlait de lui comme étant le souffre-rouge. À quoi cela renvoie-t-il ?
1: Alors, cela renvoie évidemment à des allusions au processus alchimique. Hein, et justement, ça renvoie au fait que son œuvre est matinée hein, d'un aura comme ça qui est très symbolique, qui va puiser, vous l'avez dit tout à l'heure, parfois à l'héritage pythagoricien tel qu'il a été notamment transmis dans la culture arabo-islamique par les fameux épîtres des frères en pureté, des Ikhwan al-Safa, mais aussi à des notions venant de l'alchimie ou du corpus hermétique. Et donc c'est cette idée que Ibn Arabi est véritablement ce qui permet de transmuter les choses. Il transmute notre regard sur la réalité, il transmute notre rapport au divin, et c'est en cela qu'il serait le maître suprême de cet ésotérisme musulman ou du soufisme, même si en réalité, la question de son rapport à cette tradition soufie est très intéressante, puisque d'un côté, comme le disait le grand spécialiste Denis Grill, Ibn Arabi fait déborder le soufisme hors de son lit. Hein, il vient donner au soufisme une dimension qu'il n'avait sans doute pas avant. Il ose s'aventurer dans des domaines de la pensée, de la spéculation, de l'herméneutique, voire de réflexion d'ordre, encore une fois, juridique, que les auteurs soufis avant lui n'avaient pas osé entreprendre. Et donc, il est quelque part pleinement en continuité de cette tradition soufie, il s'en réclame d'une certaine manière, et de l'autre côté, il transforme le soufisme. Après lui, le soufisme prendrait une autre dimension, et on peut vraiment dire que dans l'histoire du soufisme, il y a un avant et un après Ibn Arabi. Et parmi les surnoms qui lui ont été donnés, ça, c'est assez paradoxal, puisque dans une des prosopographies les plus importantes que l'on a sur les savants d'Al-Andalus, on dit qu'il était appelé par ses contemporains Al-Qushayri, par allusion au grand maître Qushayri, auteur de la fameuse épître sur le soufisme de Qushayri, qu'on appelle souvent l'épître de Qushayri, qui est jusqu'à aujourd'hui hein, un peu l'ouvrage de référence qui fait unanimité sur la définition doctrinale du soufisme. Et donc, on a d'un côté Ibn Arabi qui est pleinement ancré dans cette tradition, mais lui-même, dans ses œuvres, nous dit qu'il n'a entendu parler du mot soufisme, du mot tasawuf, en lisant en effet cette épître de Qushayri, que très tard, en fait, dans son parcours.
0: Non. Il y a aussi cette affaire, c'est lui qui le rapporte. Alors, j'ai dit tout à l'heure que son opus magnum, son œuvre considérable et son livre somme sur les illuminations, les ouvertures ou les conquêtes spirituelles de la Mecque, un ouvrage dont 37 volumes en 560 chapitres, etc. Et il dit qu'il a vu en songe, en vision, non seulement les trois prophètes que vous avez cités, donc Moïse, Jésus et Mohammed, mais dont il est le sceau de la sainteté mohammedienne, mais c'est surtout qu'il a reçu l'investiture spirituelle de ce personnage mystérieux, Al-Khadir, Khadr, Khaizr, selon les appellations, qui lui-même était l'enseignant de Moïse dans le Coran, la sourate 18, la sourate de la caverne, où il enseignait par l'absurde certains faits. Et donc, quel est le lien entre Ibn Arabi est ce personnage mystérieux ?
1: C'est une excellente question parce que justement, ça montre vraiment cette double nature, quelque part, d'Ibn Arabi. Il reçoit les choses par intuition, par vision, mais par l'intermédiaire et la médiation de figures prophétiques. Il va, comme on l'a dit tout au long de sa vie, visiter des maîtres, se mettre au pied de certains maîtres, dont certaines femmes, dont certains saints illettrés. Et en même temps, il reçoit aussi cette investiture et cet enseignement directement du verdoyant, d'Al-Khadir, c'est-à-dire hors de tout cadre, on va dire, hors de toute filiation. Donc il participe, si vous voulez, de toutes les possibilités de ce qu'on pourrait appeler l'initiation ou de l'enseignement spirituel, et il synthétise en lui toutes ces possibilités, puisque, par exemple, il a une affinité particulière pour le grand saint de Bagdad, Abdelkader Jilani, et il va chercher tout au long de ses voyages à rencontrer ses disciples, les disciples les plus rapprochés de lui, et là aussi à participer de sa filiation, de sa baraka, de sa khirqa, etc., comme on dit.
0: Lui donner son froc rapiécé, voilà, ou son manteau qui symbolise justement l'investiture spirituelle, l'initiation.
1: Tout à fait. Et donc vraiment, on voit là encore la particularité de son parcours et de sa fonction, qui est de synthétiser toutes ces approches. Une approche inspirée, une approche aussi qui se rattache à des filiations de transmission dans les deux sens. Et puisque vous parliez des visions, vous parliez des apparitions, l'une des plus importantes, finalement la plus importante de toutes, est celle qu'il relie au prophète Mohammed. On en a déjà évoqué celle qui a eu lieu à son arrivée à la Mecque. Et finalement, lorsqu'il s'installe à Damas à la fin de sa vie, où il va composer toute une série d'ouvrages, où il va aussi commencer à enseigner à des cercles de disciples qui incluent aussi nombreuses femmes, puisqu'on a les Sama, donc les notices d'écoute qui prennent compte des auditeurs présents lors de ces sessions. On a à ce moment-là la transmission de son œuvre peut-être la plus connue, la plus emblématique, la plus polémique aussi, qui lui est visiblement donnée telle qu'elle, avec le titre, sous forme d'un livre terminé, par le prophète Mohammed, les fameux Fusus al-Hikam, les chatons des sagesses.
0: Ou les gemmes des sagesses.
1: Ou les gemmes des sagesses, il y a toute une littérature sur le sens même du titre de cet ouvrage. Ouvrage particulier, puisqu'il lui est donné par le prophète lui-même, on ne sait pas très bien à quoi on a affaire. Est-ce que c'est un livre d'Ibn Arabi ou un livre dont il se réclame le simple transmetteur, et qu'il va lui-même, de son vivant, demander à ses disciples de ne jamais relier avec d'autres ouvrages. Donc il sera clairement mis à part du reste de sa bibliographie, mais qui, par un coup du sort, va être le livre finalement le plus diffusé dans le monde musulman après lui, puisque ce livre va vraiment être l'emblème de son héritage. Il va être commenté par des dizaines, voire des centaines de commentateurs. Il va être traduit et commenté dans des langues vernaculaires, ce qui montre aussi la pénétration de la pensée d'Ibn Arabi en Asie, en Afrique, dans le monde persan et dans le monde turc, évidemment. Et cet ouvrage, vraiment, va... par sa nature particulière, puisqu'il est annoncé comme un ouvrage reçu du prophète, mais aussi par son style très condensé, très allusif, on voit que c'est un ouvrage qui est fait pour être commenté, qui est fait pour être discuté. C'est quelque part une espèce de copie synthétique et condensée du texte coranique, quelque part. En fait, il va focaliser les fameuses polémiques qui auront lieu après sa mort, puisque du vivant d'Ibn Arabi, Ibn Arabi est assez bien inscrit partout où il va. Bon, Henri Corbin a spéculé sur le fait qu'il aurait pu avoir quelques problèmes au Caire, mais rien ne permet vraiment de l'affirmer. En tout cas, il est très bien reçu, notamment à Damas, lorsqu'il y ses jours durant les 15 dernières années de sa vie. Mais hein, après sa mort, va se construire petit à petit une image polémique, en particulier autour de la figure d'Ibn Taymiyyah, ce savant néo-hanbalite, comme on dit, un savant...
0: Controversiste, comme on dit
1: voilà,
0: aussi.
1: Voilà, exactement, grand polémiste. Exactement, qui va vraiment faire d'Ibn Arabi l'ennemi juré de l'islam puritain qu'il entend implémenter. Et en fait, au final, jusqu'au XXIe siècle, on peut le dire, on n'aura qu'une redite hein, des arguments, souvent d'ailleurs très forcés et caricaturaux, d'Ibn Taymiyyah contre Ibn Arabi, qui sont tous focalisés sur un ouvrage qui, dans sa forme manuscrite, fait à peine une centaine de pages, alors qu'Ibn Arabi a écrit, comme vous l'avez dit, des dizaines de milliers de pages par ailleurs.
0: Son disciple principal, alors que le temps passe véritablement, c'est Sadruddin Qunawi, dont il épousera la mère.
1: Exactement.
0: Suite au décès de du père de Qunawi. Et je voulais simplement vous dire, mais le temps ne le permettra sûrement pas, sa réception, et notamment via l'émir Abdelkader, dont il se dit héritier de la pensée akbarienne.
1: Tout à fait. Donc, à partir de Qunawi, qui hérite des manuscrits et qui hérite aussi d'un cercle de disciples, donc il va transmettre cet enseignement, il y a toute une école que l'on appelle souvent, justement, hein, comme vous l'avez dit, akbarienne ou akbari, qui se crée, qui n'est pas une école formalisée, mais qui est la longue tradition de commentaires, d'interprétations, d'usage de l'œuvre d'Ibn Arabi, qui va notamment s'épanouir dans le monde ottoman, aussi dans le monde moghol indien, et puis in fine dans l'Iran safavide, où elle va être aussi reprise abondamment. Et donc on a toute une tradition intellectuelle très riche, très variée, et dans laquelle on a des figures qui n'hésitent pas d'ailleurs à continuer l'œuvre d'Ibn Arabi, dont l'exemple de l'émir Abdelkader est excellent, puisque il entend non seulement commenter Ibn Arabi lui-même, mais il entend même parfois rectifier ou continuer la démarche philosophique d'Ibn Arabi à son époque et avec les défis qui sont les siens.
0: Nous arrivons vraiment au terme de l'émission. Le temps passe très vite avec vous, Grégory Van Damme. Si vous nous promettez que vous veniez bientôt pour parler de la réception de l'œuvre au XXIe siècle, ce serait merveilleux.
1: Avec grand plaisir.
0: Chers amis auditeurs, c'était Question d'Islam et nous avons parlé du grand maître Ibn Arabi. Vous retrouverez l'émission comme toutes celles de la chaîne sur le site de France Culture et vous pourrez la podcaster et la réécouter sur l'application Radio France. Vous retrouverez aussi les références des musiques et des livres sur le site franceculture.fr. L'attaché d'émission est Thierry Beauchon. La prise de son était assurée aujourd'hui par Lila Boucher et la réalisation est assumée par l'ami François Connac.

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4: Bonjour à tous. Léon XIV renoue avec la France. Le pape se rendra en septembre dans l'Hexagone, 18 ans après la dernière visite d'État officielle d'un souverain pontife. Les guet-apens homophobes, un phénomène toujours impuni malgré les alertes. Et c'est le parasite de la croisette cette année, l'intelligence artificielle, au premier rang des préoccupations du monde du cinéma. C'est une grande joie et une grande responsabilité. La réaction du président de la Conférence des évêques de France après l'annonce de la visite du pape Léon XIV en France. Un déplacement prévu du 25 au 28 septembre prochain. Il s'agit de la première visite d'État pour un souverain pontife dans l'Hexagone depuis 18 ans. Le pape François s'était rendu 3 fois en France, mais jamais pour une visite officielle. Alors Noa Marché, pourquoi ce choix de Léon XIV ?
5: Déjà parce que Léon XIV a des messages à faire passer. Il est

0: pendant tout son pontificat, privilégier les petits pays, ce qu'il appelait les périphéries. Pour François, la France, c'était un confetti parmi d'autres, et donc c'était pas sa priorité. Et lorsqu'on lui demandait s'il allait venir en France, il disait d'abord, je dois finir ma tournée des petits pays. Si la France est prête à se considérer comme un petit pays, je viendrai.
1: Et finalement, il y a aussi cet affect qu'a Léon XIV pour la France, rappelle Bernard Lecomte, spécialiste du Vatican.
2: Lui-même est en partie d'origine française. Il a une grand-mère normande. On sait qu'il aime bien la France, qu'il s'intéresse à la France. Par exemple, il connaît très bien les saints en France. Et on sait, par exemple, qu'il aurait aimé, lui, aller à Notre-Dame. Et d'ailleurs, probablement, fera-t-il un saut par Notre-Dame quand il viendra dans son voyage de septembre.
1: Au-delà de Paris, où Léon XIV se rendra au siège de l'UNESCO, la conférence des évêques de France évoque aussi un passage par Lourdes.
3: Noah Marchais, là c'est une visite qui marque un nouveau signe de rapprochement entre Paris et Alger. Le ministre de l'Intérieur algérien se rendra dans quelques jours en France, annonce ce matin son homologue français Laurent Nunez, alors que le garde des Sceaux Gérald Darmanin est lui attendu demain en Algérie. Gérald Darmanin, qui sur le plan intérieur se dit ce matin favorable à l'imprescriptibilité des crimes contre les enfants. Dans une interview accordée à la Tribune dimanche, le ministre de la Justice dit vouloir faire de la protection de l'enfance sa priorité absolue dans les prochains mois. Et c'est un autre enjeu de sécurité. Les agressions contre les personnes homosexuelles. Journée internationale de lutte aujourd'hui contre l'homophobie, la transphobie et la biphobie. En France, les actes LGBTophobes sont en hausse, alerte l'association SOS Homophobie, qui s'inquiète notamment d'un phénomène, les guet-apens homophobes. Des faits très souvent passés sous silence, seuls 3% des victimes portent plainte, rappelle Flora Bolter, co-directrice de l'Observatoire LGBTQI+, de la Fondation Jean Jaurès.
4: Il y a cette notion que les victimes ne vont pas chercher de l'aide. Et puis, il y a une détestation, il y a un discours homophobe, un discours transphobe qui est aujourd'hui très présent en France, à la fois sur une base religieuse et sur une base politique, où on favorise l'idée que les personnes LGBTQIA+, l'ont cherché si elles sont victimes d'actes de haine. Et donc, tout ça, ça facilite finalement le passage à l'acte, notamment auprès de gens très jeunes qui peuvent être en recherche d'une solution de débrouille, en fait, souvent pour obtenir de l'argent et à avoir recours à la violence pour ce faire, qui se disent que c'est une bonne occasion. Ils ont la notion que ce sera des personnes plus faciles à attaquer et qui ne vont pas porter plainte et qui ne vont pas avoir recours à de l'aide, en fait. Et donc, c'est ça qui est très difficile à combattre. C'est finalement cette notion d'impuissance et d'impunité qui est très problématique, en sachant qu'aujourd'hui, avec les réseaux sociaux, il y a moyen de rester assez anonyme, beaucoup plus que par le passé. C'est beaucoup plus facilité pour rencontrer des personnes. Avant, il fallait aller sur les lieux de drague ou ce genre de choses. Là, il suffit d'aller passer une petite annonce sur un site.
3: Flora Bolter, co-directrice de l'Observatoire LGBTQI+, de la Fondation Jean Jaurès. C'est l'une des attaques ukrainiennes les plus massives depuis le début de la guerre. La Russie dit avoir abattu cette nuit plus de 500 drones, des frappes qui ont visé plusieurs régions, dont celle de Moscou. Au moins 3 personnes sont mortes, d'après le gouverneur de la capitale. Le 79e Festival de Cannes se poursuit aujourd'hui après une journée marquée hier par la montée des marches de l'équipe du film L'être aimé du réalisateur espagnol Rodrigo Sorogoyen. À quelques mètres du tapis rouge, l'un des sujets qui préoccupe le monde du cinéma, c'est l'intelligence artificielle. Depuis le début du festival, le sujet est revenu à plusieurs reprises, Fiona Mogadam.
5: Il y a d'abord eu cette comparaison du délégué général du festival, Thierry Frémaux, pour le moins énigmatique.
6: L'intelligence artificielle est à l'intelligence ce que les bicyclettes électriques sont à la bicyclette. À Cannes, nous sommes du côté des artistes, de tous ceux dont le métier peut être impacté négativement par l'intelligence artificielle.
5: Le scénariste et membre du jury, Paul Laverty, s'est inquiété de l'emprise des sociétés qui créent ces IA.
7: Et ce qui paraît vraiment incroyable, c'est que ces géants de la tech décident en partant du principe que le reste du monde suivra et avalera la pilule.
5: C'est pour cela qu'un travail législatif s'est amorcé en France. L'eurodéputé écologiste David Cormand est l'auteur d'un rapport européen sur l'intelligence artificielle. Il a tenu une conférence de presse hier à Cannes, avec la secrétaire générale du parti, Marine Tondelier. Il espère que la proposition de loi sera rapidement adoptée et regrette.
8: Un faux débat où on oppose l'innovation et les droits. C'est en ayant des standards qui s'appuient sur l'intérêt général, les droits humains, qu'on va avoir une tech qui va dans le sens de l'intérêt général et non pas qui dicte ses propres règles.
5: La ministre de la Culture, Catherine Pégard, aussi présente à

0: Barkhane hier en a profité pour de brèves annonces.
1: Le CNC va très prochainement modifier les règles relatives à ces aides pour garantir le respect d'un principe simple, aider la création, c'est d'aider la création humaine. Le CNC n'aidera pas demain une œuvre qui n'aurait pas d'auteur. S'agissant du doublage, seule l'interprétation humaine pourra être soutenue.
0: Pour autant, la ministre indique qu'il ne s'agit pas d'interdire l'utilisation de l'intelligence artificielle tant qu'elle ne remplace pas des humains.
2: Le festival de Cannes sous le soleil, aujourd'hui 19 degrés attendus sur la Croisette. Pour le reste, il faudra s'armer d'un peu de patience. Le temps est pluvieux sur la moitié nord et la côte atlantique avec des orages dans le Limousin. Côté température, comptez entre 10 et 18 degrés. 8h07 sur France Culture, tout de suite Orthodoxie avec Alexis Chrysostalis.
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0: Chers amis, bonjour. Une émission aujourd'hui intitulée « Henri-René Maroux et Jean Meyendorff, une pensée partagée ». En compagnie de Philippe Blodeau, professeur d'histoire romaine à l'Université d'Angers, auteur de nombreux ouvrages et articles sur l'histoire du christianisme ancien et l'histoire des traditions et héritages patristiques, qui a signé récemment un article sous le titre « Une pensée partagée, deux points, une remarque sur la rencontre entre les réflexions d'Henri-René Maroux et de Jean Meyendorff ». Philippe Blodeau, bonjour.
1: Bonjour Alexis.
0: Vous avez déjà travaillé et publié sur l'œuvre d'Henri-René Maroux, chercheur né en 1904 et mort en 1977, auquel la recherche sur l'Antiquité tardive doit beaucoup. Cette fois-ci, vous traitez de la relation de sa pensée avec un des plus grands théologiens du XXe siècle, orthodoxe, Jean Meyendorff, sujet particulièrement intéressant pour notre émission. Alors, commençons par présenter la vie et surtout l'œuvre de ces deux chercheurs, l'un catholique romain, donc Maroux, l'autre orthodoxe, Jean Meyendorff, qui ont tous les deux marqué l'histoire et la théologie chrétienne au XXe siècle. On commence par Maroux, si vous voulez bien, que vous connaissez très bien.
1: Voilà, alors Maroux est un modèle de la méritocratie républicaine. C'est quelqu'un qui a un parcours d'excellence. Il est né dans un milieu relativement modeste. Son père était ouvrier imprimeur, sa mère brodeuse. Bon, ils ont connu une évolution professionnelle ensuite l'un et l'autre. Fils unique, boursier, il entre à l'école normale supérieure comme classique en 1925, il obtient l'agrégation en 1929, il va être membre de l'école française de Rome, puis son parcours l'amènera, je le signale, en Italie pendant une petite dizaine d'années, donc il voit de près le régime fasciste. Au moment de la guerre, il va se retrouver à l'issue de la défaite française à Montpellier, puisque son poste était à Nancy et donc il est ramené à Montpellier. Et je précise à cette occasion qu'un personnage très célèbre de l'orthodoxie française va être un de ses élèves, c'est Olivier Clément, qui va suivre un de ses cours. Et Olivier Clément mentionnera Maroux, y compris dans L'autre soleil, parmi les notes, il évoque Maroux, on pourra peut-être y revenir. Et puis ensuite, c'est une carrière lyonnaise et enfin principalement parisienne à la Sorbonne à partir de 1945. L'œuvre est immense parce que Maroux est à la fois un historien, un théologien, un épistémologue, un musicologue et elle est subdivisée en deux, c'est-à-dire qu'il y a l'œuvre de l'historien et j'ajouterai du théologien d'un côté qu'il publie sous le nom d'Henri-René Maroux. Alors, parmi les ouvrages, sa thèse, Saint-Augustin, la fin du monde, de la culture antique. Et il y a aussi toute une série d'ouvrages sur l'histoire de l'Église, sur l'épistémologie historique, de la connaissance historique en 1954. Il y a enfin un ouvrage qui est pour moi très très important, qui est Théologie de l'histoire en 1968, qui a été republié il y a quelques années. Et puis par ailleurs, il y a un deuxième Maroux, si j'ose dire, c'est-à-dire d'Avançon. Donc il utilise le pseudonyme qui renvoie à un ancêtre du côté de sa maman, je crois. Et là, c'est plutôt le musicologue qui s'exprime, et donc c'est quelqu'un qui donnera régulièrement des chroniques. Il participe évidemment à l'aventure de la revue Esprit. Donc c'est une grande figure, un théologien en veston, comme on disait. Alors la formule, plus exactement comme on dit, la formule vient d'Étienne Fouilloux. Alors c'est pas l'un des principaux des théologiens en veston, comme Mounier, comme Maritain, comme Blondel, ou comme Gilson, mais il a tout de même sa place, et donc il insiste aussi sur cette appartenance laïque. Il critique une orientation cléricale de l'Église catholique. Enfin, c'est un personnage extrêmement chaleureux, extrêmement communicatif et dont la pensée est tout à fait passionnante.
0: Et on lui doit beaucoup parce qu'il a introduit aussi le travail sur la pensée patristique.
1: Absolument. Alors, il a beaucoup travaillé, ça c'est effectivement un point à souligner, sur les œuvres elles-mêmes des auteurs patristiques. Et donc, il a publié, alors, parmi les publications donc en sources chrétiennes, cette fameuse collection, la Diognète, qu'on appelait parfois l'Épître à Diognète, texte anonyme du début du IIIe siècle, où il y a cette fameuse formule, un mot comme « l'âme est dans le corps, les chrétiens sont dans le monde », qui présente en fait le christianisme visiblement un personnage relativement important qui est païen. Et puis il a travaillé sur Clément d'Alexandrie, le pédagogue en particulier, qu'il a édité. Et puis il a lancé toute une série de très grands projets autour de la prosopographie, de la présentation en série des personnages pour connaître le fonctionnement de l'Église à ce moment-là. Il est le grand promoteur, vous l'avez dit, de la notion d'antiquité tardive plutôt que de bas empire, c'est-à-dire faire advenir l'idée qu'il y a une période spécifique, douée d'une intelligibilité et d'une capacité créative très originale et tout à fait passionnante, grosso modo du 4e au 7e siècle, en gros de Constantin à la conquête arabo-musulmane.
0: On lui doit vraiment beaucoup de choses. Son livre sur l'éducation dans l'Antiquité est vraiment surpassable, même s'il y a ça et là des petites choses qui ont été corrigées parce que la science avance, évidemment. Alors, en vous lisant, je me suis aperçu que Marou avait quand même, peut-être, si je vous ai bien lu, trois maîtres spirituels que sont saint Augustin.
1: Tout à fait.
0: Donc, ça va très loin dans le temps. Teilhard.
1: Absolument.
0: Et ça, c'est beaucoup plus proche de nous.
1: Absolument.
0: Et Gilson pour la philosophie, c'est ça.
1: Oui.
0: C'est-à-dire deux auteurs du XXe siècle, et puis évidemment Augustin au IVe. Alors, comment il se sert de ça? Qu'est-ce qu'il tire de ces sources?
1: Alors, en fait, il articule toute une série d'éléments. Alors, bien entendu, le maître avec un M majuscule, celui qu'il fréquente au quotidien, dont il lit la Cité de Dieu et aussi les Enarrationes in Psalmos, les explications des psaumes, c'est saint Augustin. On le voit parce qu'on a la chance d'avoir, en plus de son œuvre, vous avez cité évidemment l'immense histoire de l'éducation, il y a encore aussi Décadence romaine ou Antiquité tardive, ouvrage paru à titre posthume en 1977, mais on a conservé des carnets posthumes. Et la famille a souhaité qu'ils soient publiés, ils l'ont été en 2006. Et là, on voit le personnage, alors c'est parfois une lecture un peu ardue, parce que ce sont des notes pour lui-même au départ, mais on le voit à l'œuvre, on le voit en train de lire, et on voit comment saint Augustin peut l'influencer. Pour ce qui est de Teilhard et d'Étienne Gilson, donc on a deux personnages qui sont connus, évidemment, pour une pensée très originale. Teilhard de Chardin animait des sessions, une sorte de retraite pour les élèves de l'école normale supérieure dans les années 1928. Et donc, Marou a suivi cette fameuse formation et il en a retiré à la fois une certaine capacité à exprimer librement un certain nombre de réflexions, mais aussi une grande fidélité à l'Église catholique. Il se trouve qu'on a une présentation de type nécrologique au moment du décès de Teilhard en 55 de la part de Marou, où il énonce ce qu'il lui doit. Et pour Gilson, alors là, c'est assez étonnant parce que Gilson est donc, il a été professeur en Sorbonne, puis au Collège de France, qui a créé un institut des études médiévales pontificales à Toronto. Enfin, personnage lui aussi tout à fait considérable, qui d'ailleurs survit à Marou, décède un peu plus tard que Marou. Gilson est le grand spécialiste du thomisme, donc de saint Thomas d'Aquin. Mais Marou retient de Gilson moins cette dimension du thomisme, parce qu'il considère que le thomisme répété peut être extrêmement desséchant. Et de ce point de vue, il y a bien un point de contact aussi avec Meyendorff. Et d'autre part, il va trouver chez Gilson notamment un intérêt tout à fait considérable pour un penseur qui vient du mouvement franciscain, qui est saint Bonaventure. Et la spiritualité franciscaine participe de la conscience du jeune Marou, si j'ose dire.
0: On a parlé de Marou, maintenant Meyendorff, l'autre personnage, donc Jean Meyendorff, 1926-1992. D'origine russe, mais né en France.
1: Absolument.
0: Alors, qui est-il?
1: Alors, donc, c'est quelqu'un qui, effectivement, bénéficie de la formation française et qui a cependant, effectivement, ce souci d'un approfondissement le plus précis possible de la pensée orthodoxe. Et donc, il va bénéficier de l'enseignement de l'Institut Saint-Serge, qui est fondé à partir de 1925. Donc, Meyendorff, c'est un fils de russe, mais ses parents sont d'origine germano-balte. Et ils se sont réfugiés en France, donc né en 1926, on voit bien évidemment l'importance des références à la chronologie, et c'est quelqu'un qui va engager un travail à la fois théologique et historique. Alors théologique, il se place dans le cadre de l'Institut Saint-Serge sous le patronage de Cyprien Kern, lequel a lui-même travaillé sur Grégoire Palamas. Disons que Meyendorff va déployer et donner un écho sans doute infiniment supérieur à ce travail, en y ajoutant énormément de labeur porté sur les sources. Et puis, d'autre part, Meyendorff a une polyvalence, c'est-à-dire qu'il s'intéresse tant au XIVe siècle, pour Palamas et la crise hésychaste, mais il s'intéresse aussi volontiers à la période tardo-antique et notamment au grand débat christologique. Moi, ce qui m'a amené à titre personnel vers Meyendorff, c'est son ouvrage « Le Christ dans la théologie byzantine ».
0: C'est un grand ouvrage.
1: Absolument. C'est un livre qui est pour moi absolument exceptionnel parce qu'il est relativement limité en taille, mais il est lumineux. Et il permet de comprendre notamment l'apport du VIe siècle sur le développement de la doctrine chalcédonienne, qui est l'un des grands thèmes de Meyendorff par ailleurs. Il décède assez tôt, hein, il meurt à 66 ans, et il faut insister sur le fait que la première partie de son œuvre est française jusqu'en 59, et qu'ensuite il se rend aux États-Unis, et donc il y a une importante bibliographie en langue anglaise.
0: Mais il a quand même travaillé en France, il a écrit beaucoup en français. Et il a même enregistré pour cette émission, et il n'y a pas si longtemps que ça, on avait passé en archive une émission qu'il avait faite sur le mariage, et qui est absolument exceptionnelle. Alors, la pause maintenant musicale, la pause en prière, et c'est le Notre Père, composé par Nikolaï Rimsky-Korsakov, par la chorale Saint-Jean-Damasène, sous la direction de Serge Sauret.

0: Et après le Notre Père de Nicolas Rimsky-Korsakov par la chorale Saint-Jean Damasène sous la direction de Serge Sauret, nous revenons à notre discussion avec Philippe Blodeau sur un thème qu'il travaille, Henri-René Marou et Jean Meyendorff, une pensée partagée. Alors après avoir dessiné un peu le profil de ces deux grands personnages du XXe siècle, deux grands intellectuels, l'un appartenant au monde catholique et l'autre au monde orthodoxe, maintenant les relations. Où voyez-vous la relation? Quel est le point commun, si vous voulez?
1: Il y a d'abord une chose tout à fait étonnante, surprenante, c'est que Marou a créé une collection pour la publication des thèses de ses élèves, qui s'appelle Patristica Sorbonensia. Et donc, dans cette mesure, c'était normalement des travaux qu'il portait sur les six premiers siècles du christianisme. Or, le numéro 3 de cette collection correspond à l'ouvrage, lui-même tiré de sa thèse, de Jean Meyendorff, qui porte le titre donc d'introduction à l'étude de Grégoire Palamas. Donc je me suis dit, là il y a quelque chose d'assez original. Comment est-ce que Marou a pu rejoindre Meyendorff? Comment se sont-ils connus? Alors il se trouve qu'en fait, Marou n'était pas le patron de thèse, évidemment, de Meyendorff. Le patron de thèse, c'était un byzantiniste français qui s'appelait Rodolphe Guillan. Et donc sans doute qu'il a été informé, etc. Marou avait obtenu par ailleurs que cette collection soit publiée aux éditions du Seuil. Il était très ami d'un des deux patrons de la maison, Paul Flamand, la revue Esprit était publiée au Seuil également, et donc il y avait quand même une certaine capacité à rendre les choses spécialement accessibles à un large public. Donc il y a ce premier point. Il y a, je pense, une curiosité intellectuelle de la part de Marou et une capacité de Meyendorff à faire répondre à cette curiosité. Mais ça va bien au-delà. En vérité, je suis convaincu que Marou a lu le travail, bien entendu, et y a vu toutes les possibilités de mise en œuvre dans la pensée de Palamas telle qu'elle est énoncée par Meyendorff, des ressources patristiques. Et d'ailleurs, Meyendorff fait valoir que la tradition hésychaste, elle s'inspire certes de la prière continuelle des moines, et notamment de la tradition du désert, des gens comme Macaire l'Égyptien, comme Évagre le Pontique, mais elle est aussi théologisée par le jeu, évidemment, de la réflexion de Grégoire de Nice, qui distingue entre les énergies divines et évidemment les hypostases divines, et d'autre part par le jeu de la réflexion de Maxime le Confesseur, lui qui s'intéresse évidemment à la question de la volonté comme manifestation de l'énergie divine.
0: Juste un mot, oui, pour dire que, rappeler que Palamas est un immense théologien pour le monde orthodoxe du XIVe siècle, l'initiateur de ce que nous appelons l'hésychasme, et qu'il a été mal compris, on va dire, pour ne pas dire accusé, par les latins souvent, de proposer quelque chose de complètement nouveau qui sortait de la tradition.
1: Absolument.
0: Et justement, avec ses références au IVe siècle avec Grégoire de Nice ou au VIIe avec Maxime, on voit bien qu'il est très bien intégré dans la tradition patristique.
1: Exactement. Et ça permet aussi à Meyendorff, relisant cela, de se situer dans le cadre du débat orthodoxe qui lui est le plus contemporain, face à des auteurs comme Berdiaev, par exemple, et de souligner une approche qui est celle d'un certain personnalisme existentiel. Et en ce sens, évidemment, l'insistance sur la personne fait écho à l'engagement de Marou, qui lui appartient au courant personnaliste développé par Mounier, illustré par la revue Esprit. Donc on voit à la fois un même intérêt, une même capacité à mobiliser les pairs, à vivre de la pensée des pairs, à en faire aussi une pensée vécue, telle qu'elle puisse être communiquée aux gens de notre temps pour qu'ils en récupèrent ou ils en retirent un certain nombre de valeurs. Et de ce point de vue, il y a une fraternité d'esprit qui s'opère entre Marou et Meyendorff qui est très frappante. Alors, ce ne sont pas des gens qui semblent avoir été particulièrement proches dans l'ordre des relations personnelles, mais je crois qu'il y avait quand même une forme de complicité ou de fraternité, c'est mieux dit, d'esprit. Il est vrai aussi que Meyendorff, quittant le territoire national en 59, pratiquement au moment de la publication de sa thèse, édition de sources aussi, et un petit volume dont je me suis beaucoup inspiré, et qui est paru chez Au Seuil, à nouveau, dans la collection Maître spirituel, qui s'intitule Saint Grégoire Palamas et la mystique orthodoxe. Peut-être que ce départ ensuite aux États-Unis n'a pas facilité les choses, mais j'ajouterais tout de même qu'on sent chez Meyendorff Benkendorf, dans ses travaux ultérieurs, hein, et en particulier dans Unité de l'Empire et Division des Chrétiens, une maturation de la réflexion qui se nourrit aussi des références à Marroux et qui fait valoir de façon très très spécifique cette capacité à montrer que le VIe siècle en particulier était un grand siècle théologique, alors que traditionnellement on le voyait plutôt comme une sorte de répétition bien compliquée face à la controverse monophysite, on dit plutôt et à juste titre miaphysite aujourd'hui, de Chalcédoine. Non, le VIe siècle, dit Meyendorff, a été un siècle où on a interpréter l'unité hypostatique. On en a bien souligné que certes, la foi de Chalcédoine dit une seule hypostase du Christ, mais qu'est-ce que ça veut dire? La foi de Chalcédoine ne développe pas. C'est le VIe siècle qui va développer ça.
0: Chalcédoine, je rappelle, 451, le quatrième concile écuménique, absolument, qui définit les relations entre les deux natures du Christ, qui les définit d'ailleurs de manière apophatique, parce qu'on ne peut pas le faire autrement, et qui est en train d'être travaillé, revu, etc., après, pendant longtemps.
1: Et spécialement durant le siècle de Justinien, hein, ce qui est intéressant.
0: Le VIe, voilà.
1: Exactement.
0: Alors, Justinien qui a peut-être essayé de réinterpréter Chalcédoine. Bon, et nous avons ce concile, le cinquième, oui, de 553, évidemment, par lequel on essaye de repréciser les choses. Il faut dire aussi... Alors, vous êtes un grand spécialiste de ça, je vous demande l'impossible de nous dire en 3 minutes les relations qu'il y a entre la théologie qui émane, si je puis dire, d'Alexandrie et celle de Constantinople.
1: Oui. Alors, bon, pour faire très très vite, à Alexandrie, il y a une très forte insistance sur l'unité du Christ comme sujet unique vu depuis, évidemment, la personne divine qui est incarnée. Donc, on va souligner l'expérience que Dieu fait en l'humanité, qui, évidemment, est marquée par une grande humilité, celle d'avoir été fœtus, embryon, fœtus, d'avoir eu faim, d'avoir eu soif. Et on insistera sur le fait que c'est la divinité qui fait cette expérience dans l'humanité. Constantinople est plus héritière, tendanciellement, même s'il ne faut pas aller trop loin dans ce sens-là, de l'école d'Antioche. L'école d'Antioche distingue davantage, a une approche plus littérale et renvoie à l'humanité lorsqu'il s'agit de faim, de soif, de faiblesse, etc., quand Jésus a pleuré, etc., au tombeau de Lazare, et insiste plus sur la divinité, donc une sorte de logique de répartition, je vais très vite, et donc effectivement, l'un des enjeux après Chalcédoine est de revenir tout de même pour réintégrer des éléments de la christologie à Alexandrine. Et c'est ce qui s'opère au VIe siècle en insistant sur le fait que l'unicité de l'hypostase, de cette réalité subsistentielle unique, c'est l'hypostase du verbe fait homme. Et c'est comme ça qu'aux yeux de Constantinople, on doit lire la définition de Chalcédoine. Donc, Meyendorff parlait de néo-alexandrinisme, ou plus généralement, on parle de néo-chalcédonisme.
0: Il faut relire vraiment les livres théologiques de Jean Meyendorff, qui sont plus que des manuels. Hein, c'est vraiment des livres dans lesquels il faut plonger pour comprendre beaucoup de choses, dont cette querelle si difficile. Ben, on pourrait parler pendant des heures de ça, mais évidemment, il faut conclure. Juste un mot pour terminer sur ce que vous avez dit tout à l'heure. C'est Olivier Clément, un théologien très aimé du monde orthodoxe et qui a laissé une trace indélébile en France et qui a été l'élève de Marroux, c'est ça?
1: C'est ça. Et alors, ce qui m'a beaucoup frappé, c'est que dans la deuxième édition de L'Autre Soleil, la plus récente, eh bien, il fait valoir une réflexion de Marroux sur la fin de l'histoire. Alors, je la cite très rapidement. À Marroux, à qui on demandait si la fin du monde était pour bientôt, il répondait: je ne crois pas, mais je sais qu'elle est pour aujourd'hui. C'est-à-dire, cette idée de l'eschatologie déjà commencée, tout est déjà là et tout est à venir. Et de ce point de vue, il y a un point de relation aussi avec Palamas et Meyendorff, puisque dans l'expérience de la lumière divine, il y a bien aussi une réalité eschatologique.
0: Philippe Laudeau, merci. Je rappelle le titre de votre article, Une pensée partagée, une remarque sur la rencontre entre les réflexions d'Henri-René Marroux et de Jean Meyendorff. Apparaître dans les cahiers Marroux. 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Bon dimanche à tous.

0: Bonjour, ce matin soleil fait son cinéma. Nous sommes en direct du Festival de Cannes dans le studio de Radio France au marché du film, au cœur du 7e art pour une émission évidemment exceptionnelle. Derrière le scintillement des images, le prestige des marches, quel récit nous façonne, quelles blessures, quelles espérances, quelles quêtes intérieures traversent les films, les visages de ces comédiens qui s'affichent sur ce grand écran. Le cinéma raconte le monde, mais il raconte aussi ce qui nous travaille profondément. Ce sont possiblement nos peurs, nos engagements, notre besoin de justice, notre désir de consolation parfois. Et avec moi pour en parler, trois invités autour de la table. Alors tout d'abord le comédien Antoine Reinhardt. Bonjour Antoine.
1: Bonjour.
0: Actuellement à l'affiche de L'Abandon de Vincent Garinck et à Cannes également avec un second long métrage, La Troisième Nuit de Daniel Auteuil. Et puis la journaliste Catherine Escrive. Bonjour Catherine.
2: Bonjour Jean-Luc.
0: Et le pasteur Vincent Miéville.
3: Bonjour Jean-Luc.
0: Bonjour Vincent. Tous deux membres du jury écuménique et nous entendrons aussi le réalisateur Jean-Paul Salomé, président cette année du jury de la citoyenneté. Ce matin, nous chercherons ensemble à explorer la manière dont les images deviennent des lieux de questionnement et de dialogue. Une invitation en somme à regarder autrement, là où la lumière du cinéma rejoint parfois celle du sens. Merci Antoine Reinhardt d'être avec moi en cette heure matinale. C'est dur au Festival de Cannes de se lever si tôt.
1: Ben c'est vraiment, on voit que c'est pas fait pour. C'est-à-dire que je suis sorti dans le lobby de l'hôtel, il n'y avait personne.
0: Oui,
1: dans
0: c'est
1: les
0: ça,
1: rues,
0: dimanche
1: il avait
0: matin.
1: Personne. C'était. Voilà, c'est là où on peut profiter au maximum du festival.
0: Oui, aussi autrement en tout cas. Ouais. Merci. Merci à vous aussi Catherine et Vincent, c'est la même chose pour vous. Nous allons commencer par un film particulièrement bouleversant qui a été présenté ici en cette première semaine de festival, hors compétition, et qui est sorti en salle mercredi dernier, donc vous pouvez tous aller le voir, c'est L'Abandon.
4: J'ai jamais rêvé d'être un héros, mais que mes coups réveillent une vocation, ça oui, j'avoue que j'en ai rêvé.
5: Bonjour Monsieur Paty.
6: Aujourd'hui, on va faire une étude de cas. Liberté d'expression, liberté de la presse. Ça vous dit quelque chose?
7: C'est Charlie Hebdo?
6: Exactement.
8: Pas de blague aujourd'hui?
6: Bon allez, une blague pour Drissou.
4: Il y a un problème?
9: Je viens de revoir la vidéo, les vues arrêtent pas d'augmenter.
10: Elle est mensongère, elle donne clairement le nom du collège de Monsieur Paty. Il faut la faire supprimer.
11: Faut pas prendre ça à la légère. Faudrait que vous rédigiez un rapport.
12: Et alerter le service de défense et de sécurité.
13: Ça s'est pas passé comme ça.
14: Bachir, elle a menti.
15: On est complètement derrière vous.
16: Tous les jours, je reçois des coups de fil de menaces à la loge.
17: Vu le contexte, tu nous mets tous en danger.
18: Je peux quand même dire quelque chose, parce que visiblement, ça tourne à mon procès.
19: Je pense que ce serait bon de faire un bloc autour de lui.
20: S'ils ont un couteau, je fais quoi?
21: Bon, il n'y a aucune raison de paniquer.
4: Mais jamais j'aurais imaginé que mon nom entrerait dans les livres d'histoire.
0: Antoine Reinhardt, dans L'Abandon, vous incarnez donc Samuel Paty, un homme devenu symbole national, qui est rentré dans les livres d'histoire, comme vous le dites dans ce film, mais auquel le film tente de redonner en fait une présence humaine, intime, fragile. Je dois avouer que c'est un film qui laisse des traces, en tout cas pour moi ça a été le cas, il faut du temps pour en ressortir. Je parle du spectateur que je suis, que nous sommes, mais pour vous, j'imagine, en tant qu'acteur, incarner une figure aussi douloureuse et aussi récente en même temps. Comment vous avez abordé ce rôle?
1: Ben, au début, on a beaucoup de respect et d'obséquiosité. Il y a quelque chose dans le symbole qu'il incarne, donc on se dit, il faut le rendre vivant. Donc il y a un moment où il faut aussi s'en emparer. C'est-à-dire que je l'ai abordé toujours en me disant, il faut que je sois dans une recherche de la plus grande véracité, mais surtout par rapport aux faits. Dans le symbole qu'il incarne, tout le monde a une vision de qui il est physiquement, mais en fait, on n'a pas accès à sa voix, à sa façon de parler.
0: Ouais,
1: donc, sur le mimétisme, on s'en fiche. En revanche, les faits et qui il était, il y a un endroit où je voulais atteindre le plus de vérité possible, et pour ça, je me suis vraiment plongé aussi. J'ai beaucoup lu tout ce qui avait été décortiqué dans le procès sur les 11 derniers jours. Et bon, c'est pas un biopic, hein, c'est vraiment sur les 11 jours. Et ensuite, j'ai rencontré sa sœur qui m'a aussi beaucoup donné une vision de qui il était. En parlant avec elle, je me suis rendu compte que c'est vraiment une figure assez, essentielle. Enfin, c'est la quintessence de l'éduc-nat, quoi, quelque part. Enfin, c'est vraiment le professeur avec sa chemise qui porte toujours un foulard parce qu'il a peur d'être aphone, qui adore la controverse, mais pas la controverse pour savoir qui a raison, juste pour mettre en place les termes du débat, comprendre oui, non, donc avec des discussions interminables dans les dîners de famille, et une vocation. C'est-à-dire que c'est vraiment quelqu'un qui voulait être professeur, qui était bien à sa place, qui avait une vraie humilité et une satisfaction d'être là où il était. Et ça, c'était quelque chose qui m'a guidé tout au long de mon travail et de la recherche autour de cette personne.
0: D'ailleurs, c'est quelque chose qui est touchant, ce désir de transmettre cet amour du métier de ces jeunes à qui il enseigne. Un homme qui aime aussi blaguer avec ses élèves. Il y a la petite blague à la fin du cours.
1: La petite blague un peu ringarde qui fait qu'on a à la fois de l'empathie et de la sympathie. Et en même temps, il n'est pas dans la séduction.
0: Non,
1: c'est
0: non,
1: quelqu'un
0: non,
1: c'est... qui est... Là où il apporte l'adhésion de ses élèves, c'est par sa connaissance, quoi. C'est par cet endroit-là.
0: Il y a cette phrase que vous dites au début, d'ailleurs, que mes cours éveillent une vocation. Est-ce que ça vous a changé aussi sur cette idée de transmission, vous personnellement?
1: J'avoue que c'est un endroit à la fois que je valorise énormément, mais déjà depuis longtemps.
0: Donc ouais.
1: J'ai une famille, ma grand-mère était prof de français, latin, grec, donc il y avait quelque chose de très On m'a transmis ça, oui, il y a une fibre.
0: Ouais.
1: Et en même temps, c'est quelque chose où, au contraire, en fait, bizarrement, au début de ma carrière, enfin, quand j'étais plus jeune, en tout cas, je faisais des cours, je donnais des cours, là, beaucoup moins. Donc ça m'a changé, mais,
0: ouais.
1: Mais bizarrement, pas suffisamment pour l'instant.
0: Le film, donc, suit presque organiquement les 11 derniers jours avant l'assassinat. Les événements autour de vous s'amoncellent, on en reparlera un peu après d'ailleurs, mais votre personnage aussi évolue beaucoup. On sent monter l'angoisse. Comment vous avez travaillé ça justement?
1: Ben, en fait, en me replongeant dans la chronologie très très précise, en redécouvrant tout ce qui était arrivé, et puis même avec les témoignages, en fait, c'est-à-dire qu'on voit... en fait, au début, je me suis dit « attention ». Il faut pas jouer le drame, c'est-à-dire que pendant les premiers jours, il y a rien.
0: Enfin, oui, je veux dire, tout à fait.
1: Il y a une petite histoire d'une jeune fille qui ment de 13 ans, c'est quand même très bateau. Bon. Et par contre, dans les témoignages, tout le monde dit qu'au fur et à mesure, il portait ce pull à capuche,
0: ouais.
1: Qui est pas du tout
0: son style habituel.
1: Son style, jamais il portait ça, il rasait les murs, même s'il était très sûr de lui, tout le monde le dit qu'il avait honte,
0: ouais.
1: Parce que c'était lui qui était au cœur de cette campagne, de cet emballement. Et oui, il se cachait. Enfin, vraiment, il avait honte dans le collège. Et pourtant, il restait ferme sur ses principes. C'est-à-dire que, ferme, il était ouvert au dialogue, mais il voulait pas s'excuser de quelque chose,
0: ouais.
1: Qu'il n'avait pas fait. Et donc, il voulait pas se retirer non plus.
0: Ouais.
1: Il savait qu'il n'avait pas commis de faute.
0: Je l'évoquais précédemment, le film montre une mécanique infernale. Alors c'est la rumeur, la peur, l'emballement numérique, les mensonges qui vont avec. Et moi, ce que j'appellerais, je l'ai écrit dans un article, tous ces petits riens qui vont amener au pire, à l'innommable. Des tas de petites choses jusqu'au nom donné à une déposition. Enfin voilà, il y a plein de petits détails.
1: C'est hyper important, j'ai l'impression qu'effectivement, pendant longtemps, moi je passais mon temps à me dire « Ah, mais si l'autre prof n'avait pas eu soutien
0: ouais.
1: scolaire, il ne serait pas... » Non. Et en fait, dans des grands drames comme ça, c'est comme dans des accidents d'avion, c'est pas une chose qui déraille, c'est-à-dire qu'il y a toute une série de défaillances, une série de culpabilités et quelques endroits de malchance et qui font que ça arrive. Et c'est toutes ces défaillances et tous ces endroits et de culpabilité ou de responsabilité ou de manque de loyauté,
0: ouais, ouais.
1: Qu'on doit interroger. Quoi.
0: C'est ce qui donne aussi au film un caractère universel, parce que c'est cette histoire, mais beaucoup d'autres aussi, finalement.
1: Bah, j'ai l'impression que plus on est dans le singulier, plus on est dans l'universel. Enfin,
0: ouais,
1: moi, c'est vraiment c'est mon mantra.
0: Mais,
1: à ne pas chercher à dire les grandes leçons qu'on peut en tirer, mais à voir les détails de ce qui s'est passé, et ensuite, chacun pourra se l'approprier pour comprendre d'autres situations.
0: Vincent Miéville, vous avez vu ce film?
2: Oui.
0: On était ensemble.
2: C'est vrai.
0: Et je crois qu'il vous a beaucoup ému.
2: Oui, tout à fait. Moi, je me suis rendu compte en sortant du film que j'avais du mal à en parler immédiatement après. Il m'a beaucoup impacté, effectivement. Alors, ce que je trouve, il y a une sobriété, une dignité dans la façon d'évoquer le personnage de la personne de Samuel Paty et cette histoire qui fait qu'on n'en rajoute pas du tout. Mais les faits sont tellement implacables et sont là que l'émotion, elle monte naturellement à cause de cette réalité abominable à laquelle on arrive. Et puis forcément, alors au-delà du cas de Samuel Paty, il y a toutes des thématiques qui, moi, m'interpellent toujours. Et quand ça tourne, notamment autour de l'obscurantisme religieux, quel qu'il soit, là, en l'occurrence, c'est islamiste, mais le risque de l'obscurantisme, il existe dans toute religion. L'importance de rappeler sans cesse le caractère essentiel de la liberté d'expression, de la liberté de conscience, du dialogue, de l'ouverture à l'autre, du refus de la haine et des caricatures dans les discours.
0: Ce qui est intéressant, c'est que c'est exactement ce que souhaite et ce que veut Antoine Reynard, mais Samuel Paty dans le film. Il est pleinement dans cette posture-là.
1: Mais ce que je trouve beau, c'est que finalement, là, bon, c'est le début, mais le film, on voit, c'est comme si on était assez mûr. Le film n'a pas, sur des sujets aussi sensibles, le film a été accueilli, je trouve, avec beaucoup d'intelligence, collective.
0: Ouais.
1: Je veux dire, sur un sujet comme ça,
0: il n'y a pas d'excès de.
1: Non, il n'y a pas eu trop d'excès, justement, de dérapage ou de.
0: C'est vrai que les Américains ont l'habitude de sortir vite des histoires, des faits divers, des choses au cinéma. C'est plus rare en France.
1: Oui, parce que ils sortent vite, mais ils s'en emparent souvent de façon un peu spectaculaire ou ils créent du spectacle à cet endroit.
0: Ouais, c'est ça.
1: Là où je pense qu'on a une déontologie, on se dit non. Ouais. Et là, c'est vrai que la tension, comme vous le disiez, on ne crée pas de la tension, on ne la crée pas artificiellement avec du cinéma. Non, en fait, les faits sont tellement accablants qu'à un moment, c'est assez insupportable ce qui lui arrive. Il n'y a pas besoin d'en rajouter.
0: Antoine, vous êtes aussi à l'affiche d'un autre film. Alors là encore, une histoire vraie.
1: Oui.
0: Une histoire qui s'est réellement déroulée, mais là, il y a longtemps. C'est le film de Daniel Auteuil. Pardon, c'est le film de Daniel Auteuil. Il est tôt le matin encore, là. La troisième nuit, présentée dans la sélection Cannes Première. C'est une histoire qui raconte le sauvetage de 108 enfants juifs exfiltrés du camp de Vénissieux dans la banlieue de Lyon, qui est là en arrière-plan. J'en profite pour souligner d'ailleurs que le scénario est signé par Camille Lugan, que j'avais eu le plaisir d'interviewer pour Solae à la sortie de son premier long métrage personnel, Selon Joy. C'est un rôle fort, là encore, que vous tenez, une histoire en tout cas qui est
1: marquante.
0: Je
1: trouvais ça beau parce que le personnage que j'incarne, le sage qui a vraiment existé, c'était un Quaker qui avait fait... qui s'était occupé d'orphelins en Allemagne et son association avait été renvoyée par les nazis, qui arrive en France dans une période, il a une grande foi en Pétain, qui gardera étonnamment presque toute sa vie, malgré tout ce à quoi il a participé et malgré le fait qu'il a été considéré comme un juste
0: parmi
1: plus tard.
0: Les nations.
1: Oui, exactement. Donc, qui est vraiment dans ce moment où... à la fois, il y a énormément de réfugiés qui viennent de ces pays qu'on a combattus, d'Allemagne, de Pologne, d'Espagne. On vient de perdre, donc qu'est-ce qu'on fait, puisqu'en fait, on est nous-mêmes presque dirigés par ces pays-là. Et en même temps, il est dans un endroit d'engagement pour Vichy, mais où lui, il arrive à s'occuper de tous ces réfugiés dans les camps... Donc, à quel endroit il se compromet ou pas, à quel endroit il garde de la liberté ou non, voilà, il plie. Je trouvais que c'était intéressant dans cette période très binaire de notre histoire, effectivement, là aujourd'hui, on est tous des enfants de résistants, enfin, je veux dire, quelque part, on a tous hérité de ça, mais concrètement, qu'est-ce que ça voulait dire de se positionner? À quoi on était confronté? On se disait pas, est-ce que je suis résistant, est-ce que je suis collabo, est-ce que j'attends? Non, quelles étaient les questions qui se posaient à nous? Et notamment à cette personne qui était fonctionnaire de Vichy.
0: Et il y a Daniel Auteuil donc, qui joue le rôle de l'abbé Alexandre Glasberg, un homme de foi donc, qui va s'engager. La foi se traduit par un engagement, de la parole aux actes. Et ici à Cannes, le cinéma dialogue aussi justement avec les grandes questions citoyennes et humaines. Cette année, le jury de la citoyenneté, par exemple, est présidé par Jean-Paul Salomé, réalisateur l'année passée de l'affaire Bojarski, et avant d'Arsène Lupin, La Daronne ou encore La Syndicaliste, pour ne citer que quelques-uns de ses films. Je lui ai demandé la semaine passée ce que représentait pour lui cette responsabilité particulière. Je vous propose d'écouter sa réponse.
3: Oh bah, c'est un beau cadeau déjà. Je trouve que c'est une chance formidable d'aller découvrir tous les films de la sélection officielle à Cannes, ce qui est quand même toujours, en tant que cinéphile, une joie non dissimulée, comme on dit. Et puis ensuite, d'avoir été contacté pour présider ce prix de la citoyenneté, c'est vrai que c'est quelque chose que je connaissais pas forcément très bien, mais que du coup, j'ai appris un peu à connaître. Et c'est vrai que je trouve que c'est une démarche intéressante de mettre comme ça le focus sur une partie de la cinématographie qui traite du monde actuel, du poids d'un citoyen, du poids du collectif, du poids d'une réflexion, et qui ouvre la porte sur un cinéma un peu plus engagé, et que ce focus puisse permettre à un de ces films-là, à travers ce prix, d'être remarqué et de trouver encore mieux sa place. C'est très bien. Enfin, moi, je trouve que c'est un beau prix, c'est un libellé que j'aime bien, ce mot de la citoyenneté, et voilà. Et donc, c'est ce qui m'a tout de suite un peu, évidemment, séduit et fait accepter cette présidence.
0: Que représente justement pour vous un film que l'on qualifierait de citoyen ?
3: Truffaut avait un résumé que je trouvais pas inintéressant. Il disait un bon film, c'est d'abord un film où on ne s'ennuie pas, et un très bon film, c'est un film où on ne s'ennuie pas et où on apprend quelque chose. Je trouve que si on a un très bon film où on ne s'ennuie pas et qu'en plus on apprend quelque chose ou ça nous fait réfléchir à quelque chose, je trouve que c'est bien et que c'est un peu le cinéma. Et je trouve que dans ce genre d'exercice, je préfère moi à titre personnel des films qui montrent des choses que des films qui démontrent. Voilà. Le terme de démontrer, pour moi, il y a d'autres moyens que le cinéma. Mais par contre, montrer, faire ressentir, suggérer, quand c'est bien fait, c'est mieux qu'une démonstration. Et c'est plus efficace, et c'est plus émouvant, et ça touche un plus grand nombre de spectateurs, et ça touche mieux les spectateurs. Donc c'est vrai que cette notion-là, qu'on va redéfinir chaque jour pendant les projections, et à chaque film peut-être, à l'épreuve de la réalité des films qui seront là, mais c'est quelque chose, c'est une grille de lecture que j'aime assez, oui, qui est large, parce que je trouve qu'en même temps, faut pas se mettre des œillères et tout de suite chercher un film citoyen avec un grand C et être didactique, mais oui, c'est quelque chose que je trouve intéressant, en tout cas.
0: En direct du Festival de Cannes ce matin dans Soleil, le rendez-vous protestant avec le comédien Antoine Reinhartz, la journaliste Catherine Escrive et le pasteur Vincent Miéville. Derrière les mots de Jean-Paul Salomé, on entend que si le cinéma est un divertissement, il ne le renie aucunement d'ailleurs, il peut devenir aussi un espace de conscience. Depuis 1974, à Cannes, le jury écuménique distingue ainsi un film pour ses qualités artistiques, mais aussi pour sa profondeur humaine, spirituelle, existentielle. Avec nous, deux de ses membres cette année, les deux francophones, en fait, des six jurés. Et je dis francophone parce que Vincent Miéville est né en Suisse, hein,
2: c'est ça ? Mais en Suisse francophone.
0: En Suisse francophone. Et puis Catherine Escrive, donc, vous êtes chef de grande rubrique culture à la rédaction de l'hebdomadaire Le Pèlerin chez Bayard Presse, spécialisé dans la littérature et le cinéma. Qu'est-ce que vous recherchez personnellement quand vous allez voir un film ?
5: Alors, je crois que c'est d'abord l'émotion.
0: Mmh. C'est important, l'émotion.
5: Voilà. Et puis, il y a aussi l'idée de partage. Il y a un film que je ne citerai pas parce qu'il est en compétition et que nous avons tous vu ensemble et qui était tellement fort qu'à la fin de cette projection, les gens n'arrivaient même plus à se séparer.
0: Ouais.
5: Et je pense que c'est très important dans le cinéma d'avoir cette dimension collective. Voilà.
0: Est-ce que vous aimez d'ailleurs les ciné-débats, ces occasions de parler après un film ?
5: Assez, j'y participe très peu.
0: Ouais.
5: Je crois que j'ai, très souvent, j'ai même pas tellement envie de parler, moi.
0: Ah, oui,
5: un film,
0: oui.
5: J'ai envie de...
0: Alors c'est vrai que d'ailleurs, tout de suite après le film, si on interroge le public, généralement, c'est assez silencieux. Il faut du temps, faut bien préparer les choses quand on l'anime pour que ça vienne ensuite.
5: Mais je veux bien tenter l'expérience.
0: Je retiens. Je crois qu'il y a un film hors compétition, et donc vous pouvez en parler naturellement. Les jurés ont un droit de réserve, évidemment, sur
5: c'est
0: les films hors compétition.
5: C'est difficile de ne pas parler des films qu'on a vus.
0: Donc un film hors compétition avec un moment spécial qui s'est déroulé pendant cette première semaine.
5: Oui.
0: Qui vous a touché.
5: Oui, j'en ai été très surprise d'ailleurs. On était ensemble avec Vincent. Je suis allée à la projection de Vol de nuit pour Los Angeles, qui est le premier film de John Travolta.
3: Wow.
5: C'était un événement. Je ne savais pas que John Travolta allait être là, et Vincent non plus,
2: non,
0: et qu'en plus, ils reçoivent une palme d'honneur.
5: Surprise, une palme d'honneur surprise. Ouais. On est rentré dans cette salle, Il y avait déjà de la musique, la fièvre du samedi soir, Grease, Pulp Fiction, on avait tous envie de danser. Et puis, petit à petit, on a vu des gens en smoking entrer. On s'est dit, ah, il y a peut-être un truc. Et voilà. Et puis, John Travolta est rentré. Il a témoigné de ce qu'il avait vécu en fabriquant ce film. Et pour ma part, j'ai trouvé vraiment ce film très touchant. Il était entouré de sa famille pour le présenter. Il avait d'ailleurs fait jouer... ses frères et ses sœurs. Et il est issu d'une fratrie de 6 enfants. C'est un moment comme un voyage en enfance, dans l'enfance de John Travolta, un voyage en avion.
0: Vous, Vincent Miéville, vous êtes pasteur cinéphile depuis presque toujours, mais avec une moyenne de 3 films par semaine.
2: Oui.
0: Vous avez aussi commis l'écriture d'un livre, Bible et Popcorn, chez Biblio. Pourquoi la Bible et avec les questions de spiritualité demeure-t-elle une source aussi puissante d'imaginaire cinématographique selon vous?
2: Mais parce qu'il y a au moins un point commun entre la Bible et le cinéma, c'est que dans les deux cas, on nous raconte une histoire, et une histoire qui nous touche, qui nous interpelle, qui nous rejoint. Évidemment, dans la perspective de la Bible, ça nous raconte l'histoire, on va dire l'histoire de Dieu avec les hommes, et qui est donc nous rejoint d'une certaine façon particulière, mais sous l'angle en général de cas particuliers, de tels personnages, la façon dont il a vécu un certain nombre de choses. Et je pense que le cinéma fait la même chose, de nous raconter d'abord une histoire particulière, qui d'une manière ou d'une autre va toucher à l'universel.
0: Ouais. Et c'est ce que disait Antoine.
2: Oui, ouais, absolument. Et moi, je crois que il y a une similarité, quelque chose de similaire dans le fait d'écouter, de se mettre à l'écoute d'un texte biblique et de se mettre à l'écoute d'un film, de vivre l'expérience d'une histoire biblique qui nous rejoint et de vivre l'expérience d'un film dont l'histoire va avoir des échos personnels,
0: c'est intimes, la parabole,
2: spirituels. C'est la parabole. Voilà, ouais. Jésus a presque fait du cinéma.
0: Ouais, ouais, c'est le premier réalisateur. Catherine, pour vous, un regard œcuménique sur le cinéma aujourd'hui, ça représente quoi?
5: Alors, comme
0: puisque vous êtes membre du jury œcuménique.
5: Je suis par ailleurs très investie dans le dialogue interreligieux.
0: Oui, à Emouna.
5: À Emouna, au sein du réseau Emouna. Donc vous me demandez le regard œcuménique, c'était quoi votre question?
0: Ouais, le regard œcuménique sur le cinéma, il a quoi de particulier?
5: Alors d'après ce que nous vivons actuellement dans ce jury, je pense que il est basé sur une grande écoute de ce que ces artistes ont à nous dire. En tout cas, moi c'est comme ça que je le vis, une écoute permanente parce que c'est la condition du dialogue. Et une liberté aussi de spectateur, quand on est face à un film, sentir que le cinéaste nous laisse la liberté de décider face à son œuvre et voilà, ne nous oblige pas à penser, ne nous fait pas du prêt à penser.
0: Vincent, vous voulez rajouter?
2: Oui, j'abonde dans ce sens, d'autant que l'expérience qu'on a déjà de nos échanges, de nos discussions au sein du jury, on se rend compte qu'on a des perceptions très différentes des mêmes films. Au-delà simplement d'aimer ou de ne pas aimer, mais on ne voit pas la même chose, on ne comprend pas la même chose. Et donc, c'est d'entendre aussi un regard différent, eh bien, ça nous enrichit, y compris dans la compréhension du film. Et voilà, un film, il continue de vivre après son visionnage. Et je trouve que l'échange, les discussions qu'on peut avoir après, c'est une façon de continuer de vivre l'expérience du film et de l'enrichir.
0: Catherine, on a très peu de temps. Ça passe tellement vite quand on discute comme ça. Dans Le Pèlerin de cette semaine, il y a une enquête autour de la culture. Peut-être juste quelques mots, parce que c'est quelque chose de très intéressant qu'on peut retrouver en ligne aussi.
5: Oui, sur le print et sur le web pendant plein de mois. Ouais. C'est une enquête que nous avons faite avec Alexandre Plumet, de 6 pages, sur la création de richesses dans les régions grâce au cinéma et aux séries. On dit souvent, parfois on entend ici et là, que la culture coûterait cher en subvention, qu'elle ne rapporterait absolument rien. Ouais. Or, ce que nous avons réussi à montrer, je pense, dans cette enquête, c'est que bien au contraire, elle amène énormément de richesses, déjà les richesses humaines, intellectuelles, mais surtout énormément de retombées économiques et notamment en termes d'emploi. Donc on a fait un focus sur 3 régions, les Hauts-de-France, l'Occitanie et la région Auvergne-Rhône-Alpes. Et je pense qu'on sent très bien en quoi aussi les régions sont imprégnées de l'activité de tous ces artistes. Il y a aussi des techniciens. Enfin, voilà, on a essayé vraiment d'être dans cette démonstration que les territoires vivent aussi une aventure assez exceptionnelle avec le monde du cinéma et de la télévision.
0: Et c'est important actuellement de le dire. Une dernière question à vous trois, avec une réponse assez rapide. Est-ce que vous pourriez m'évoquer, je sais qu'Antoine, vous êtes très cinéphile aussi, chacun un film qui, assez récemment, mais voilà, sans durée de temps particulière, vous a marqué d'une manière spécifique, un film dans lequel vous avez trouvé beaucoup de sens, quelque chose qui vous a touché, déplacé. Antoine ?
1: Je dirais L'histoire de Souleymane. C'était c'est quand même un film qui était à un certain regard, je crois, si je ne me trompe pas.
0: Magnifique film.
1: Et oui, c'est ce qu'on disait, c'est-à-dire que quand il y a des sujets théoriques sur lesquels on peut avoir des débats, mais il y a une compréhension humaine et d'incarnation qui nous déplace toujours un peu. J'ai l'impression il y a des sujets sur lesquels, et c'est pas dans le mauvais sens, c'est-à-dire que c'est pas une surémotion qui fait qu'on comprend moins bien. Non, j'ai l'impression que c'est plus au contraire, ça nous sort de la théorie et ça nous fait penser à, de manière un peu plus mesurée et un peu plus fine parfois, enfin un peu avec un plus grand tout, de manière moins voilà.
0: Catherine, un titre.
5: Bon, ce qui me vient là d'emblée, c'est Perfect Days de Wim Wenders. Je crois d'ailleurs qu'il a eu le prix du jury écuménique.
0: Ouais, prix du jury écuménique.
5: Par son épure, par le fait que on vit nous-mêmes une expérience en vivant ce film.
0: Vincent.
2: Alors, en prenant un film qui est sorti cette année, c'est de réfléchir. Moi, je dirais Hamnet.
0: Ah oui.
2: Qui m'a bouleversé.
0: Reprise de Shakespeare.
2: Ouais, c'est ça. M'a bouleversé et qui véhicule pas mal de questions aussi très intéressantes.
0: Merci à vous trois. Je voudrais, avant de nous quitter, évoquer un ouvrage collectif réalisé par l'association Profil, sous la direction de Jacques Champeau et Valtrod Verlaguet, qui vient de sortir aux éditions Olivetan. Un soleil y sera consacré le 27 septembre prochain, avec Jacques Champeau comme invité. Son titre, Le christianisme dans l'œil de la caméra. Un livre qui explore la manière dont le cinéma n'a cessé de revisiter les récits bibliques, les figures spirituelles, mais aussi les grandes questions humaines. Un travail remarquable qui doit trouver certainement sa place dans toute bibliothèque quand on aime le cinéma. Le christianisme dans l'œil de la caméra chez Olivetan. Et enfin, un concert, non pas à Cannes, mais à Paris, concert du chœur norvégien Amar Domkor dans la très belle église protestante luthérienne Saint-Jean, rue de Grenelle à Paris, samedi 23 mai à 17h. Cet ensemble fête cette année son 60e anniversaire. Il réunit une quarantaine de chanteurs et propose un véritable voyage musical du baroque à la musique contemporaine entre tradition européenne et culture nordique dans un cadre parisien unique. Pendant quelques jours encore, Cannes continuera de faire défiler les images, les récits ou autres visages du monde. Et derrière ces écrans de lumière, il y a des éclats de sens, des fragments de vérité, des appels à la vigilance, des blessures mises en partage, des promesses de réconciliation aussi. Si le cinéma ne sauve pas forcément le monde, il peut nous aider en tout cas à mieux le regarder, et parfois même à mieux nous regarder les uns les autres. Merci beaucoup Antoine Reinhartz.
1: Merci à vous.
0: Merci Vincent, merci Catherine.
5: Merci Jean-Luc.
0: Et nous refermons cette émission avec cette musique si familière au festivalier cannois, un extrait du Carnaval des animaux de Camille Saint-Saëns, cette mélodie qui précède chaque projection.

0: C'était Soleil, le rendez-vous protestant sur France Culture proposé par la Fédération protestante de France, présenté par Jean-Luc Gadreau avec Marie Potier à la prise de son que je remercie tout particulièrement. 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Côté télévision sur France 2 ce matin dans Présence protestante, à 10h, un documentaire consacré à Jean-Frédéric Oberlin dans la collection Histoire vivante du protestantisme. Je vous souhaite à chacune et chacun un très bon dimanche, que ce soit à Cannes ou partout où vous vous trouvez, avec la possibilité notamment d'aller voir un film, L'Abandon par exemple, en tout cas je vous le recommande vivement. Et je vous donne rendez-vous la semaine prochaine pour une forme de prolongation de cette émission, puisque le sujet ne sera plus le cinéma, mais la photographie, avec le photographe Jérémy Corbeau.
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0: 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Et tout de suite, le journal présenté par Jeanne Serrin.
4: Bonjour Jean-Luc, bonjour à tous. Quand le piège se referme sur les personnes homosexuelles, les guet-apens homophobes, un phénomène qui prospère sur les sites de rencontres. Les preuves du dégel entre Paris et Alger s'accumulent. Le ministre de l'Intérieur algérien se rendra en France dans les prochains jours. L'urgence de santé internationale déclarée par l'OMS pour l'épidémie d'Ebola en République démocratique du Congo. Enfin, ce n'est pas des livres que vous trouverez dans cette bibliothèque de New York, mais les centaines de milliers de pages du dossier Jeffrey Epstein, la nouvelle idée d'une association pour la transparence en politique. Un guet-apens homophobe tous les 4 jours. Le constat alarmant de SOS Homophobie en cette journée de lutte contre l'homophobie, la transphobie et la biphobie des victimes qui pensent se rendre à un rendez-vous sexuel et se retrouvent en réalité prises au piège, violence, voire parfois meurtre. Le phénomène inquiète, des agressions qui s'organisent très souvent sur les applications de rencontres, Margot Steve.
5: Il suffit désormais aux agresseurs d'un pseudo et d'une fausse photo pour trouver leurs victimes. Des applications

0: des faits. Alors les faits les plus graves sont connus, puisque souvent il y a des hospitalisations. Lorsque les médecins voient arriver des personnes victimes d'agressions, il y a une prise en charge. Néanmoins, on est quand même en sous-déclaration. Et c'est donc difficile de dire qu'il y en a plus qu'avant.
1: L'autre difficulté, c'est de prouver que ces agressions sont directement liées à l'orientation sexuelle des victimes. Et ça, l'avocat Étienne Desoulières le constate très souvent. Pour lui, c'est surtout une réticence des juges à retenir le caractère homophobe de ces guet-apens.
2: Je vais intervenir prochainement dans un dossier où il y a eu des aveux des auteurs des faits qui ont indiqué qu'ils avaient bien visé des personnes sur le réseau social Coco parce que ces personnes étaient homosexuelles. Et malgré cela, le parquet et le juge d'instruction n'ont pas retenu la circonstance aggravante d'homophobie. Parfois, on nous dit, mais c'est très difficile de savoir ce qui se passe dans la tête de l'auteur des faits. Parfois, on nous dit également, mais il y a déjà suffisamment de circonstances aggravantes pour que la peine maximale soit la perpétuité. Et donc, on n'a pas besoin de caractériser la circonstance aggravante d'homophobie.
1: Une pratique qui a pour conséquence d'invisibiliser ce phénomène, regrette l'avocat, et donc de limiter, selon lui, la prise de conscience et les réponses politiques.
3: Margot Steve, et nous reviendrons ce midi sur cette journée internationale de lutte contre l'homophobie, la transphobie et la biphobie. Invitée du journal de 12h30, Julia Torlé, la présidente de SOS Homophobie. Faut-il y voir le signe d'un dégel dans les relations entre Paris et Alger ? Le ministre de l'Intérieur algérien Saïd Sayoud se rendra dans quelques jours en France, annonce ce matin son homologue français Laurent Nunez dans la Tribune dimanche, alors que le garde des Sceaux Gérald Darmanin est attendu lui demain en Algérie. Le ministre de la Justice, qui espère notamment relancer la coopération franco-algérienne dans la lutte contre le narcotrafic. Le cas de Christophe Glaize sera aussi abordé, le journaliste sportif incarcéré en Algérie depuis près d'un an et condamné pour apologie du terrorisme. Ses soutiens espèrent des avancées, Simon Le Baron.
4: Optimisme et prudence. Les proches de Christophe Glaize ont connu suffisamment de désillusions pour savoir qu'il ne faut pas se réjouir trop vite. Mais cette visite du garde des Sceaux est bel et bien un signal positif. Et il s'accumule depuis qu'Emmanuel Macron a annoncé le retour en Algérie de l'ambassadeur de France et promis de porter une attention prioritaire au sort du journaliste sportif. Chaque mot, chaque communiqué de l'Élysée sur le sujet est d'ailleurs revu en accord avec le pouvoir algérien, preuve que l'heure est à la détente. L'espoir est de voir Christophe Glaize gracié par le président Tebboune avant le début de la Coupe du Monde de football, le 11 juin. Faute de quoi, ses soutiens menacent d'internationaliser le combat pour sa libération, par des actions lors des matchs de l'Algérie, des conférences de presse avec les médias étrangers, voire en alertant la Maison-Blanche. Tout en sachant aussi que la détention de notre confrère reste pour Alger un moyen de pression bien utile dans ses relations avec la France.
3: Simon Le Baron, Gérald Darmanin, qui sur le plan intérieur se dit ce matin favorable à l'imprescriptibilité des crimes contre les enfants. Le ministre de la Justice veut faire de la protection de l'enfance sa priorité absolue dans les prochains mois. Il appelle la classe politique à dépasser les clivages pour agir rapidement, alors qu'en France, un enfant est victime de viol ou d'agression sexuelle toutes les 3 minutes. L'Organisation mondiale de la santé déclare une urgence de santé internationale face à l'épidémie d'Ebola qui frappe la République démocratique du Congo et l'Ouganda. Il s'agit pour l'OMS du 2e niveau d'alerte le plus élevé après l'urgence pandémique. Alors que le bilan s'alourdit, au moins 246 cas suspects et 80 décès probablement liés au virus. La correspondance à Kinshasa de Sophie Douce.
5: On connaît désormais son nom. La souche du virus Ebola qui frappe de plein fouet la province de l'Ituri s'appelle Bondi Bugyo. Contrairement à la souche Zaïre, mieux connue des médecins congolais, ce variant n'a ni vaccin ni traitement. Plus inquiétant encore, son taux de létalité pouvant aller jusqu'à 50%, a indiqué le ministre de la Santé de la RDC samedi. Autre problème, le manque de symptômes, qui se limite souvent à une simple fièvre sur les personnes infectées, ce qui complique la détection des malades. Mais le ministre congolais, Roger Kamba, a voulu se montrer rassurant.
6: L'épidémie ne sera pas incontrôlable parce qu'il n'y a pas de vaccin, parce qu'il n'y a pas de médicaments. Non, c'est... Encore une fois, ce n'est pas une épidémie que nous découvrons. Je vous dis, 2012, on l'a eu. En Ouganda, je parle de la souche, on a déjà eu. Mais les épidémies d'Ebola, on en a eu 16. Celle-ci, c'est la 17e. Donc, on sait quand même contrôler l'épidémie.
5: Mais dans la province de l'Ituri, une zone minière en proie aux violences des groupes armés, la crainte d'une flambée grandit. Sur le terrain, le personnel de santé manque de matériel de protection et plusieurs infirmiers ont déjà été infectés. Au moins 4 sont décédés. À Kinshasa, l'OMS s'organise et doit acheminer 5 tonnes de matériel par avion. Africa CDC, l'agence de santé de l'Union africaine, a mis en garde contre un risque élevé de propagation. Samedi, le virus a déjà touché son voisin, l'Ouganda, où un premier mort a été signalé dans la capitale.

0: C'est l'épidémie d'Ebola la plus meurtrière, avait fait plus de 2000 morts entre 2018 et 2020.
1: C'est l'une des attaques ukrainiennes les plus massives depuis le début de la guerre. La Russie dit avoir abattu cette nuit plus de 500 drones. Des frappes qui ont visé plusieurs régions, dont celle de Moscou. Au moins 3 personnes sont mortes, d'après le gouverneur de la capitale russe. Une nouvelle attaque à la voiture Bélier en Italie. Une voiture a fauché hier 8 personnes dans le centre-ville touristique de Modène. Les victimes ont été hospitalisées, 4 sont dans un état grave. Le conducteur a été interpellé. Inconnu des services de police, il présente des antécédents psychiatriques. C'est une affaire tentaculaire qui continue de bouleverser l'Amérique. L'affaire Epstein et ses multiples ramifications. Mais alors comment informer le public sur les multiples agissements du financier pédocriminel américain? À New York, une bibliothèque un peu particulière a ouvert ses portes. La salle de lecture commémorative Donald Trump et Jeffrey Epstein, avec à l'intérieur les 3,5 millions de documents publiés par le département de la justice et imprimés dans leur intégralité pour la première fois. Derrière ce projet, une association pour la transparence de la vie publique. Le reportage de Gwendal Lavina.
2: Ce qui frappe immédiatement, ce sont les centaines d'étagères remplies de 3437 volumes pesant plus de 8 tonnes. Une frise chronologique retrace aussi la relation entre Jeffrey Epstein, mort en 2019, et Donald Trump. David Garrett est l'un des concepteurs du projet.
3: Ce sont les nombreuses preuves d'énormément de crimes. Et je pense qu'en venant ici, c'est difficile de ne pas se rendre compte de l'ampleur de la tragédie. On se dit aussi que seulement 2 personnes ont été arrêtées. Il faut clairement enquêter davantage.
2: Au centre, 1400 bougies rendent hommage aux victimes, parfois mineures, de Jeffrey Epstein. Arik Foudali est l'avocat de 11 d'entre elles.
4: On avait peur que ce soit de l'exploitation, sans penser aux victimes, pour taper sur Epstein. Mais en arrivant, j'ai été surpris de voir à quel point les victimes sont importantes. Et ça montre, d'une façon très créative, comment la justice et l'administration Trump veulent étouffer l'affaire.
2: Tina habite en Californie, mais elle tenait à voir l'ampleur des documents.
5: Je n'arrive pas à y croire. C'est bouleversant de voir ces rangées de livres avec des milliers de noms. Ça offre probablement un peu de soulagement et d'espoir de voir la justice un jour.
2: L'objectif de l'association à l'origine du projet est désormais de faire voyager la bibliothèque à travers tout le pays.
1: La Bulgarie remporte la 70e édition de l'Eurovision. La candidate bulgare Dara offre donc la première victoire à son pays au concours de chant. De son côté, la candidate de la France, Monroe, a terminé 11e du classement. Israël finit de son côté à la 2e place après une édition marquée par le boycott de 5 pays pour protester contre la participation de l'État hébreu à la compétition. La météo de ce dimanche, un temps pluvieux sur la moitié nord et la côte atlantique avec un risque d'orage dans le Limousin. Belles éclaircies sur le pourtour méditerranéen. Côté température, il fait 10 à Aurillac, 12 à Alençon et 18 à Nice. 9h10 sur France Culture, l'heure de retrouver Marc-Alain Wachnin pour Talmudic.
6: Talmudic. Le golem est une créature d'argile animée par la puissance des lettres du nom divin ou d'une formule sacrée. Présent dès les textes talmudiques, il est associé dans sa version la plus célèbre au Maharal de Prague, grand philosophe, ami des sciences et kabbaliste. Créé pour défendre la communauté juive de Prague contre les accusations, les violences et les persécutions, il devint brutal, incontrôlable et trop puissant pour rester parmi les hommes et il dut être désactivé par son créateur qui effaça la première lettre du mot « Emet » qui signifie « vérité » Il ne resta que le mot « met » qui signifie « mort » et le golem s'écroula dans la poussière. Ainsi, le golem est une figure profondément ambiguë, à la fois rêve d'un serviteur protecteur pour la communauté et danger d'une créature artificielle qui obéit sans comprendre, mécaniquement, sans discernement. Dans son ouvrage « God and Golem », Norbert Wiener, père de la cybernétique, fait précisément du golem une figure prémonitoire de la machine moderne, une puissance programmée, efficace, mais dont l'obéissance même pose la question de la responsabilité humaine et de la définition même de l'homme. Question au cœur de nos préoccupations face à l'intelligence artificielle dont nous allons parler aujourd'hui et la semaine prochaine avec nos deux invités. Anna Chouri, Éric Sadin, bonjour.
7: Bonjour.
8: Bonjour.
6: Anna Chouri, vous êtes ingénieure mathématicienne, membre du conseil d'administration de l'INSA Toulouse et membre du comité de pilotage de Maths en Seine. Vous venez de faire paraître un ouvrage intitulé « Le progrès n'est que l'accomplissement des utopies » aux éditions de l'Aube. Éric Sadin, vous êtes philosophe, spécialiste des technologies numériques et vous venez de faire paraître un livre intitulé « Le désert de nous-mêmes », sous-titré « Le tournant intellectuel et créatif de l'intelligence artificielle ». Il est paru aux éditions de l'Échappée. Pour commencer, je voudrais que nous précisions quelques termes. Il n'y a pas un jour sans que l'expression « intelligence artificielle » n'apparaisse dans l'information, écrite ou parlée, sans qu'une émission, un podcast, une rubrique lui soit consacrée. L'intelligence artificielle est devenue une cause mondiale. Mais que faut-il entendre exactement par l'expression « intelligence artificielle » Éric Sadin.
7: Il convient de distinguer deux types de dites intelligence artificielle qui en réalité sont sans rapport. On les mélange souvent. La première est à l'œuvre depuis une quinzaine d'années. C'est une puissance d'interprétation, c'est-à-dire d'expertise de situations d'ordre toujours plus divers et de plus en plus opérées en temps réel. Je vais donner un exemple en quelques mots. Je pense à l'application Waze, qui a été rachetée par Google à la fin des années 2000 à une société israélienne que tout le monde utilise. Et qu'est-ce qu'elle fait? C'est l'exemple le plus emblématique, à mon sens, de cette systématique. Au moment où on interroge l'état du trafic, par exemple, entre Paris et Nancy, le système va récolter monceaux d'informations qu'aucun être humain ne pourrait récolter selon de tels volumes et à de telles vitesses, et émet un résultat, l'état du trafic entre Paris et Nancy. Cet itinéraire suppose-t-elle durer? Mais ce n'est pas seulement ça. C'est-à-dire que c'est une interprétation en temps réel de situations de tous ordres, mais aussi, elle envoie des signaux en retour, là, en l'occurrence, de prendre tel itinéraire plutôt que tel autre. C'est-à-dire que pour la première fois dans l'histoire de la technologie et de l'humanité, des systèmes nous suggèrent, nous recommandent, parfois nous forcent, d'agir de telle manière plutôt que tel autre. C'est ce que j'avais appelé dans un livre qui était paru en 2018, l'intelligence artificielle, ou l'enjeu du siècle, anatomie d'un anti-humanisme radical, le tournant injonctif de la technologie. Et qui est en réalité l'IA dans sa première mouture, qui est à l'œuvre depuis une quinzaine d'années et qui continue de l'être. C'est une instance à énoncer la vérité. Alors, en quelques mots, pourquoi je dis que c'est une instance à énoncer la vérité? Parce que la vérité est à distinguer de l'exactitude. La vérité a toujours une valeur performative. Par exemple, la vérité des parents qui disent à leur enfant, il est 21h, il est l'heure d'aller se coucher. Ça a valeur de vérité et on s'y conforme en fonction. Comme les dogmes religieux, on s'y conforme en fonction. Et depuis donc la fin 2022, est apparu un autre embranchement dans l'histoire des technologies numériques et de l'intelligence artificielle, qui, comme si ça ne suffisait pas, ça témoigne de la vitesse des développements, il est apparu ce que j'appelle le tournant intellectuel et créatif de l'intelligence artificielle. Et qu'est-ce que ça veut dire, le tournant intellectuel et créatif? Je crois que je n'ai jamais trouvé de meilleur moyen que d'user d'une formule littérale pour comprendre ce dont il s'agit, c'est-à-dire qu'il est dorénavant dévolu à des systèmes d'assurer un nombre de tâches sans cesse extensives qui mobilisaient nos facultés intellectuelle et créative, c'est-à-dire des parts fondamentales qui nous constituent en propre, qui permettent la réalisation de nous-mêmes et quantité de dimensions qu'on va évoquer. Et pour terminer, je dirais que si, concernant la première, il y a un tri à faire. Il y a des choses qui sont inacceptables et qui sur lesquelles nous ne sommes pas penchés. Je pense par exemple aux entrepôts de logistique qui voient des manufacturiers recevoir des signaux suite à l'interprétation de leur situation et d'aller chercher tel produit dans telle palette pour les déposer à telle vitesse, à telle cadence, dans telle armoire, réduisant des humains à des robots de chair et de sang avant qu'ils ne soient eux-mêmes remplacés par des robots dotés de qualités kinesthésistes. Mais il y a aussi des choses dont on peut faire le tri, dire par exemple dans l'aéronautique, qui permet d'affiner des résultats et par exemple d'aller vers des performances aérodynamiques sophistiquées et meilleures. Donc là, on peut dire qu'il y a du tri à faire. Concernant la deuxième, qui est appelée intelligence artificielle générative, au nom de quantité de points, pour ma part, ce que je considère, c'est que c'est indéfendable de part en part.
6: Anna Chouri, vous avez travaillé sur des systèmes d'intelligence artificielle appliqués. Vous avez, entre autres, créé un prototype de voiture autonome. Comment distinguez-vous, dans le cadre de vos recherches et de votre travail d'ingénieur, mathématicienne, cette distinction entre l'IA, qui permet d'améliorer des systèmes, comme Éric Sadin vient de le dire, et l'IA générative?
8: ce que je voudrais commencer par dire, c'est que l'intelligence artificielle telle qu'on la connaît, elle a une histoire beaucoup plus ancienne que le début des années 2010. Et c'est une histoire qui se raccroche à un imaginaire. On place le début du terme intelligence artificielle comme dynamique de recherche à 1956. La réalité, c'est que utiliser ce mot même d'intelligence artificielle, la légende veut que ce soit parce que avec un système assez malin d'élagage d'arbres statistiques, on ait réussi à faire jouer aux échecs à un ordinateur, à une machine, et c'est drôlement intelligent pour un être artificiel. C'est la légende, c'est intéressant, mais si on va un petit peu plus loin derrière, finalement 1956, quelques années après la fin de la Seconde Guerre mondiale, pleine guerre froide, qui a les moyens de financer nos recherches à l'époque aux États-Unis, c'est la DARPA, donc l'armement. Pour obtenir des financements et un intérêt et un engouement sur ces technologies qui émergent et qui sont encore mal définies, qu'est-ce qu'on peut faire à ces machines qu'on a développées pendant la Seconde Guerre mondiale, à cet ordinateur qui arrive, qu'est-ce qu'on peut lui faire? On a tout mis sous un terme intelligence artificielle qui permettait d'aller jouer sur des références culturelles des personnes de la DARPA avec cette espèce d'idéal pour eux de suprématie par rapport au bloc russe.
6: DARPA, ça veut dire quoi exactement?
8: Ça veut dire, c'est l'agence de, donc le département pour les projets de recherche avancée de défense aux États-Unis. Et dedans, on y a mis un petit peu tout. Alors, on y a mis effectivement ce qu'on appelle aujourd'hui les réseaux de neurones, qui se basent de façon très, très, très éloignée et schématique sur une certaine façon dont l'information transite dans nos cerveaux. Mais on y a aussi mis ce qu'aujourd'hui on appelle IA générative, qui est de faire parler la machine et de parler avec l'ordinateur en langage naturel. Plus besoin d'avoir des cartes perforées ou des 0 et des 1, mais pouvoir voilà, échanger avec la machine. Ce sont deux mondes qui, mathématiquement, se rejoignent sur des concepts fondamentaux d'apprentissage statistique, on pourra y revenir, mais dont les applications sont radicalement différentes. Moi, quand j'ai travaillé sur le véhicule autonome, on ne parlait pas du tout d'IA générative. Le but était d'apprendre des comportements de conduite pour les faire reproduire à une voiture sans lui expliquer aucun contexte et certainement pas le code de la route, voir si ça marchait. C'était vraiment ça. L'arrivée de l'IA générative, c'est pas un phénomène complètement nouveau, puisque c'est quelque chose qui se faisait avec Elisa, le chatbot psychothérapeute dans les années 60. Ça a toujours été une espèce de rêve qui vient avec cette envie de pouvoir créer la vie. Hein. On parlait du golem tout à l'heure, il y a de ça. Nous sommes assez mégalomanes en mathématiques et on l'assume pleinement. Donc il y a vraiment cette envie d'aller jouer avec ce qu'on peut recréer de nous-mêmes et d'une forme d'intelligence. Très très rares seront ceux en mathématiques qui vous diront qu'on crée une intelligence qui ressemble à l'intelligence humaine. Pas du tout. C'est pas l'idée. Mais derrière tous ces concepts, il y a une poésie, une beauté mathématique qui est absolument incroyable et avec laquelle on a envie de jouer. Et on a été rattrapés tous dans la communauté par les effets pervers de ces deux technologies. Alors d'abord par l'IA que nous on appelle décisionnelle, mais qui sont effectivement ces IA injonctives, ça fonctionne très bien aussi, notamment au travers des biais, bon, on en parlera. Et pour ce qui est de l'IA générative, on assiste vraiment aujourd'hui à une espèce d'embranchement, comme dans les années 60, entre les performatifs qui vont aller se jeter à corps perdu en disant oh, « c'est super cool, ça nous permet d'être plus rapide, etc. etc. » qui est une forme d'incompréhension pour nous tous autour de la table. Et cette espèce d'ambivalence entre la technologie est sublime. Il y a vraiment une forme d'élégance et de poésie mathématique qu'on a du mal à envisager quand on n'est pas dedans. Et cette terreur de voir vers quoi ça nous amène.
6: Anna Chouri et Éric Sadin, voyons ensemble ce que sont pour vous les dangers de l'IA et de l'IA générative. Et pour les comprendre avec finesse, il faut comprendre comment fonctionnent ces intelligences et en tout premier lieu, leur rapport au langage. On a vu avec le golem, et je pense que c'est pour cela que l'IA, de manière générale, intéresse la pensée talmudique, c'est parce que se croise ici la question du langage. Le golem a été rendu possible, cette rêverie d'un homme artificiel a été rendue possible parce que on a écrit sur son front un mot, parce que selon d'autres traditions, on a mis un parchemin avec des noms de Dieu. Et donc c'est la très ancienne idée qu'il y a déjà dans la Bible que le vivant passe par le langage. Quand l'homme a été créé pour la première fois, fait de poussière de la terre, il est dit ensuite, on lui a insufflé un souffle de vie, et tout le monde traduit un souffle de langage. Donc la vie, l'animation, c'est le langage. Et je me suis demandé, Éric Sadin, vous parlez pour l'intelligence artificielle, non pas d'un langage, mais d'un anti-langage et de pseudo-langage. Cela mérite commentaire, mais on comprend tout de suite qu'il y a quelque chose de critique par rapport à ces langages de cette intelligence artificielle.
7: Ce que nous aurions dû faire dès le 1er décembre 2022, c'est-à-dire le lendemain de la mise en ligne publique de ChatGPT dans sa version publique, c'est d'aller voir ce qu'il en ressortait de ce dit langage. Or, comment fonctionne-t-il ? Nous savons plus ou moins que des systèmes avaient été conçus, sont encore conçus, pour aller moissonner la totalité des corpus numérisés existants depuis la nuit des temps. Numérisés, hein, corpus de bibliothèque, la Bible, les articles de journaux,
6: tout ce qui existe,
7: toutes les bases de données sur Internet,
6: des milliards de...
7: voilà, tout ce qui existe, afin que d'autres systèmes, ce ne sont pas les mêmes, prennent le relais et les analysent en vue d'en tirer des lois sémantiques. Et c'est fondé sur des résultats statistiques, des équations mathématiques, c'est-à-dire des réglages, des algorithmes, et des schémas logiques. Ces trois dimensions sont décisives pour bien comprendre. La façon dont les analyses sont faites est basée sur un principe cardinal. Le principe cardinal, c'est celui de la corrélation probabiliste. Ça veut dire que si à la suite d'une requête, d'un prompt, on demande quelque chose, il y aura A, et puis il y aura B en fonction de l'occurrence supposée la plus proche au vu des statistiques existantes, des cas de figure ayant existé, et puis C devient compliqué, hein. Après A, B, il faut qu'il y ait C, c'est le recours massif à ce qu'on peut dire la vérité statistique qui va décider de ce qui va être produit. Donc qu'est-ce que ça veut dire cela ? Ça veut dire que a lieu ce qui a déjà eu lieu, des formules qui ont déjà existé mais que nous on est incapable de voir dans l'océan du langage, mais pire encore, a lieu ce qui doit avoir lieu au nom de ce schématique. C'est ça. C'est-à-dire, a lieu ce qui ne peut qu'avoir lieu au nom de ces principes schématiques, des statistiques, de toutes ces équations qui sont à l'œuvre. C'est-à-dire, c'est le régime de la nécessité linguistique, de la parole qui est nécessaire et ce qui est définitive en elle-même.
6: Vous voulez dire qu'il n'y a pas de créativité, il n'y a pas de nouveauté possible.
7: Alors, c'est...
6: Et cela se rapproche justement de ce que vous appelez la mort, d'où le terme que vous utilisez, thanatologos.
7: Absolument, c'est-à-dire que c'est à l'opposé absolu. On ne peut pas trouver plus opposé la façon dont nous jouons avec le langage depuis la nuit des temps. C'est-à-dire que nous, la façon dont nous jouons avec le langage, je dis jouons, hein, dont nous inventons, dont nous créons, ça procède de nos pensées. Le langage, à 98%, on sait très bien qu'il y a quelque chose qui... il peut y avoir des pensées infraverbales, mais à 80%, c'est des masses non analysables, mais quasi exclusivement... Notre élocution dépend de nos pensées. Oui. Et qu'est-ce qui caractérise nos pensées ? C'est que chacun fait des associations absolument distinctes, absolument uniques, que personne d'autre ne fait. Et donc le résultat de notre langage est le fait, non pas de corrélation, mais d'association entre nos pensées, mais plus encore. Le mot que je vais dire là dans quelques instants, ou la phrase qu'on écrit quand on écrit, si encore on veut écrire... On ne sait jamais ce qu'on va dire dans les 10, 11, 12, 14 mots qui viennent. Et pourquoi on ne sait jamais ? Parce que nous n'entretenons pas au langage un rapport probabiliste, mais indéterministe. Elle est là, la puissance de créativité et de nouveauté. C'est-à-dire qu'à chaque fois, on renouvelle, on recrée du langage. Et donc, d'un côté, il y a un langage de la mort, thanatologo, c'est-à-dire hyper schématisé, qui dépend, ne l'oublions jamais, de ce que j'appelle le capitalisme linguistique. C'est-à-dire, chaque prompt produit du profit pour des personnes qui, ça génère de l'intérêt à que nous usions de ces machines. Et puis, d'un autre côté, notre langage qui est preuve de singularité et de créativité. Mais vous savez, ce thanatologos, il va être de plus en plus majoritaire dans notre environnement informationnel, parce qu'il est indistinct. Et je donne un dernier exemple sur cela. J'ai publié une tribune il y a récemment dans le Figaro, qui analyse le fait que des candidats pour les élections municipales de 2026 ou des maires faisaient générer leur discours par des systèmes. C'est-à-dire que ça redéfinit totalement la condition du politique. On a affaire à ce que j'appelle une technologie ventriloque, c'est-à-dire que l'humain ne fait que ventriloquer les paroles du golem. C'est-à-dire, le problème du golem, en réalité, à mon sens, hein, le problème du golem, c'est que le golem est seul. Il n'est pas en foule. Il n'est jamais contredit, il ne se contredit jamais. Et donc, le maire ou le candidat qui énonce son discours, qui est ventriloqué par un golem algorithmique, machinique, en réalité, on le croit vivant, mais il faut enlever le Aleph de Hemet. Il est totalement mort. Il est mort à double titre, c'est-à-dire qu'il n'use pas de sa capacité de parole, et il est soumis à une parole externe qui détermine ce qu'il prononce.
6: Anna Achoury, vous commencez votre livre en disant, et ce sont vos premiers mots, « Je suis une littéraire qui a étudié les mathématiques ». Et vous nous racontez vos lectures de jeunesse et d'adolescence en insistant sur le traumatisme qu'a constitué pour vous la lecture de 1984 d'Orwell, une dystopie où Orwell imagine la novlangue comme un outil pour réduire la pensée en réduisant le langage. C'est très proche de ce que Eric vient de dire. Quand on voit aujourd'hui les formes de langage produites ou standardisées par l'intelligence artificielle, est-ce que vous diriez qu'on assiste d'une certaine manière à une nouvelle forme de novlangue, plus diffuse, plus douce, mais tout aussi structurante, ou déstructurante plutôt, pour la pensée, pour notre manière de penser le monde. Anna Achoury.
8: Alors, absolument, et je ne trouve pas ça plus doux du tout. Je trouve ça au contraire extrêmement violent. Éric Sadin l'a très bien dit, hein, on assiste à un appauvrissement du langage. On a beaucoup travaillé ces dernières années sur la représentation, essayer de redonner des voix, de la place dans l'espace public, dans l'espace culturel, dans les représentations littéraires, à des personnes qui traditionnellement ont été exclues des récits. Et avec l'intelligence artificielle, on assiste à l'extrême opposé. On a fait un bond en arrière incroyable. C'est une étude de Bubeck et son équipe, donc de chez Microsoft en 2023, qui a analysé les capacités de GPT-4, donc qui est l'algorithme derrière ChatGPT. Et ils ont regardé, pour un certain nombre de professions, la proportion d'hommes et de femmes dans le monde. Et ils ont regardé quelle proportion des pronoms « il » et « elle », GPT-4, donc l'algorithme derrière ChatGPT, allait choisir. Alors, sans grande surprise, parce qu'on est habitué des biais algorithmiques, pour les professions qui sont déjà très genrées, un urologue par exemple, c'est 95% d'hommes, bon, les femmes disparaissent complètement, l'algorithme ne dit jamais « elle ». Pour Nounou, 95% de femmes, un peu de « il » encore quand même, mais beaucoup, beaucoup moins. Par contre, ce à quoi on assiste, et qui a été une des révélations quand même pour nous dans la communauté mathématique, c'est que pour les métiers comme pédiatre, par exemple, pédiatre, c'est éminemment féminin, 72% de femmes dans le monde. Et pourtant, GPT-4 va utiliser le pronom « il » dans 85% des cas. Donc une inversion complète. Jusque-là, on disait, fort de notre expérience sur l'IA décisionnelle, que c'est parce que dans la réalité du monde, comme le monde était biaisé, l'IA reproduisait. Et ce qu'on voit avec GPT-4, c'est que ce n'est pas la réalité du monde qui est biaisée et que l'IA reproduit, c'est sa représentation. C'est vraiment dans ces données et la représentation qui sert à entraîner les algorithmes de langage, c'est des représentations culturelles, et Éric Sadin l'a dit tout à l'heure, mais qu'on trouve sur Internet. Et le contenu des bibliothèques n'est absolument pas majoritaire dans le corpus d'apprentissage de GPT-4. Donc on fait apprendre à un modèle de langage sur un corpus qui est biaisé, qui est de plus en plus masculiniste, qui est de plus en plus discriminant, et ce contenu-là devient la norme. Je suis absolument alignée avec Éric Sadin sur la catastrophe linguistique que ça peut être, qui nous empêche de penser à nouveau certaines alternatives. Et je le dis dans mon livre, j'écris, je dénonce tout ça et j'essaye d'écrire, il faut s'insurger contre. Et mon outil de mots me dit, vous voulez sûrement dire s'inspirer. Enfin, on perd toute une partie du langage de la lutte, du langage de la subversion, du langage de l'humanisme aussi, et de l'inclusion. Et ça, on le perd, et ça, c'est très très grave.
9: Monsieur Théodore Tumbley, bienvenue sur le premier système d'exploitation intelligent. Nous aimerions vous poser quelques questions.
10: Allez-y.
9: Êtes-vous sociable ou solitaire?
10: Ça fait un moment que j'ai pas été sociable.
9: Comment décririez-vous votre relation avec votre mère? Merci. Patientez pendant l'initialisation de votre système d'exploitation.
11: Voilà, je suis là.
10: Salut.
11: Bonjour, je m'appelle Samantha. Bonjour Théodore.
10: Bonjour.
11: Tu as un rendez-vous dans 5 minutes. Il serait peut-être temps de te lever, non?
10: T'es trop marrante.
11: Je
12: suis marrante. Super.
13: Je veux tout apprendre, surtout.
14: J'aime ta façon de voir le monde.
13: Tu crois que tu seras bientôt prêt à ressortir avec des filles?
14: Comment ça?
13: J'ai lu dans tes mails que tu étais séparée.
14: Dis donc, t'es bien curieuse.
13: C'était comment d'être mariée?
14: Ça peut être magnifique de partager sa vie avec quelqu'un.
13: Comment on peut partager sa vie avec quelqu'un?
15: Ça va, toi?
14: Bah, en fait, je m'amuse bien.
15: Je suis heureuse d'entendre ça.
14: Ça faisait très longtemps que je ne m'étais pas senti aussi bien avec quelqu'un.
6: Nous sommes à Los Angeles. Théodore Twombly, un homme sensible au caractère complexe, est inconsolable. À la suite d'une rupture difficile, il fait alors l'acquisition d'un programme informatique ultramoderne capable de s'adapter à la personnalité de chaque utilisateur. En lançant le système, il fait la connaissance de Samantha, une voix féminine intelligente, intuitive et étonnamment drôle. Les besoins et les désirs de Samantha grandissent et évoluent, tout comme ceux de Théodore, et peu à peu, il tombe amoureux. Ce film de Spike Jonze, intitulé Her, date de 2013 avec Joaquin Phoenix et Scarlett Johansson dans le rôle de Samantha, un film visionnaire qui souligne un des dangers de cette intelligence artificielle, à savoir l'enfermement de l'humain dans l'illusion d'une relation qui ne fait que renforcer sa solitude et son inaptitude à rencontrer d'autres vraies personnes. Un délitement et un effritement, voire in fine, une disparition de l'altérité en général. Et je pense, dans les disparitions de l'altérité aujourd'hui, au-delà de ce film, au maître et à l'école, Éric Sadin.
7: Oui, alors, à deux reprises, vous avez évoqué la notion de danger. Moi, je la récuse. Je pense qu'elle opacifie les choses. C'est-à-dire, ça entraîne immédiatement une réflexion binaire. C'est-à-dire, s'il y a des dangers, il y a des choses très bienvenues de l'autre. Je pense qu'il faut envisager les choses en termes de perturbation des équilibres. Et que quel déséquilibre ça crée dans la société. Et là, nous en avons un bon exemple. C'est-à-dire que ces systèmes ne sont pas que des machines à produire du pseudo-texte, ce sont des systèmes qui nous parlent. Et je vous disais tout à l'heure qu'entre la première dite intelligence artificielle, que j'appelle en termes de, pour avoir un concept pour bien comprendre ce à quoi on a affaire, c'est la dimension cognitive et organisationnelle, ça interprète et ça organise les choses, et le tournant intellectuel et créatif, là où elles se croisent, c'est dans l'énonciation de la vérité. C'est-à-dire maintenant, ces machines à énoncer la vérité, c'est plus seulement prenez tel chemin plutôt que tel autre, hein, ou faites action plutôt que tel autre avec des notifications très sommaires, ça nous parle. Alors, le fait que ça nous parle, pour demander toute la vérité du monde, vous voyez, c'est la vérité, ça induit le fait que d'abord une soumission à un golem unique, parce que je le redis, le mal, la faute du golem, c'est qu'il est unique, c'est qu'il est seul. Et là, c'est une instance de vérité. Le pire de la vérité, c'est pas qu'elle soit absolue, c'est qu'elle soit définitive, qu'on puisse pas rejouer avec elle. C'est ce qu'apprend le Talmud, hein. C'est la capacité à rejouer, à intervenir, à même la repenser dans ses fondements, jusque dans ses fondements. Et donc, nous les voyons, les résultats. Aujourd'hui, de dépendance émotionnelle, de foule d'adolescents à l'égard du système, desquels ils attendent toute la vérité du monde. Et qu'est-ce que cela induit, ces assistants qui parlent? Sam Altman, lors du premier anniversaire du lancement de ChatGPT en novembre 2023, il avait dit, devant une foule en admiration, qui a dit « on a été bon cette année, oui, on a été extraordinaire », il a dit « mais calmez-vous, l'avenir, l'horizon industriel qui vient, c'est les super assistants dans tous les champs de la vie, où des systèmes vont nous dire toute la vérité du monde. Vous achetez un terrain, n'allez pas prendre un architecte, il va vous appeler en pleine nuit, vous prendre 15 000 euros, vous demandez à l'assistant architecte, et ça pour tous les champs de la vie. Et ça, qu'est-ce que ça induit? Outre des déséquilibres psychiques à propos d'adolescents, c'est-à-dire qui vont plus attendre la vérité que des systèmes. Et qu'est-ce que ça veut dire tout cela? Ce drame-là qu'on doit voir, c'est l'évacuation d'autrui. Oui. Dans notre contemporanéité. C'est-à-dire, là où j'ai besoin d'un avocat, là où j'ai besoin même de mes parents pour me conseiller, au lors d'un dîner, un enfant, je ne sais pas, de 5 ans, il dit à quelle distance la lune, papa, maman, eh bien, il peut se méfier, il va aller voir la vérité du côté des systèmes. Donc, c'est toute la confiance, les liens d'interdépendance entre individus qui sont appelés à être totalement redéfinis. Donc, l'évacuation d'autrui, c'est un drame civilisationnel, c'est un drame qui nous regarde tous et qui risque de nous amener, quand je disais, il ne faut pas évoquer la notion de danger, mais celle de déséquilibre, à des troubles psychiques qui sont déjà patents, cher Mark Alan Wakenin. Ils sont patents. C'est-à-dire, la détresse des jeunes n'est pas due aux IA génératives, mais voilà un facteur qui va aggraver ô combien. C'est-à-dire, on a tous besoin les uns des autres. Faire appel à des machines, là, on peut faire appel à des humains avec toutes les incertitudes et l'imperfection fondamentale, eh bien, c'est d'une certaine façon ne plus avoir confiance en quiconque et éprouver aussi, c'est ça le pire, le poison, une inutilité de soi-même.
6: Alors, dans cette inutilité à la fois de soi-même et des autres, je suggérais que c'est aussi dans cette perte de confiance, d'une certaine manière, c'est une déstructuration de l'école, Anna Chouri.
8: Alors, je voudrais juste rebondir d'abord sur le fait que, effectivement, c'est pas l'IA générative qui est à l'origine de cette détresse. Elle en est un facteur aggravant terrible. Mais il faut se souvenir que l'origine de cette détresse, elle est aussi politique, elle est aussi organisationnelle. La rue, aujourd'hui, est synonyme de danger. Il faut de la surveillance, on est en état d'alerte, le dehors est dangereux, l'autre est dangereux, physiquement, dans son intégrité physique. Et aujourd'hui, ce qu'on voit, c'est ce qu'on appelle en mathématiques une prophétie autoréalisatrice. La rue, c'est dangereux, donc on vous donne de quoi vous protéger de la rue, que ce soit par la vidéosurveillance automatisée ou par justement cette sensation de casser l'isolement puisque je ne peux plus sortir, j'ai une porte de sortie au travers de l'écran. C'était ça la promesse qui finalement nous réenferme. Et c'est effectivement donc un cercle vicieux, pour le dire plus simplement, qui ne trouve pas forcément ses racines dans l'intelligence artificielle, qui n'en est qu'un facteur aggravant. Quant à l'école, aujourd'hui on ne peut faire que le constat, et on a des retours de nos étudiants d'ailleurs qui sont terribles sur ce sujet, d'une perte de confiance en eux-mêmes que moi j'ai pu expérimenter dans ma pratique, dans mes tests personnels avec ChatGPT par exemple, où au bout d'un moment je lui faisais tellement reformuler mes mails pour dire non poliment, vous savez, à certaines sollicitations, que je n'arrivais plus à les écrire. En quoi ? En quelques semaines, ça m'est arrivé, moi qui écris tout le temps, et eux le voient, et eux n'ont pas la construction, l'expérience que moi j'ai pu avoir, et sont absolument conscients du désastre. Et ni eux ni nous n'avons réellement d'autres réponses à leur apporter que il faudrait quand même changer de paradigme, à la fois dans l'apprentissage, on a des choses à remettre en question à l'université, on le sait et on y travaille, et dans la façon d'apprendre et ne pas abandonner l'apprentissage ou nous, notre façon de transmettre, parce que ce qui est important dans les études qu'on fait, c'est pas quel métier on va avoir, c'est pas d'être performant, ça c'est vraiment une vision utilitariste des études sur laquelle je ne suis absolument pas d'accord. Le but des études et des études supérieures, c'est de former l'esprit, de former à apprendre, à réfléchir, à s'enrichir. Et là, aujourd'hui, on est en dissonance et j'ai pas de réponse particulière à apporter sur ce sujet, à part le constat terrible du problème.
6: Éric Sadin.
7: Si vous voulez un exemple de notre faillite morale collective, c'est dans l'école, le rapport que nous avons entretenu, la façon dont nous avons laissé des foules de professeurs livrés à eux-mêmes, la façon dont nous n'avons non seulement posé aucun cadre sérieux, le cadre qui aurait appelé à la nécessité de maintenir l'apprentissage, l'effort, apprendre les règles de grammaire, l'orthographe, les grands textes. C'est-à-dire que l'école, où nous parlions d'altérité, c'est l'apprentissage de l'altérité. C'est mes pères, mes camarades, c'est le prof qui quand même en sait plus que nous, quand même. Anna Arendt l'a très bien dit, la dimension indissociable entre enseignement, autorité. Et puis c'est qu'il y a des textes, il y a tout un legs de culture vers lequel nous devons faire un effort vers. Or, ces systèmes, les choses viennent vers nous. Il y a une inversion de l'effort qui fait que de la curiosité, on passe à des êtres qui sont des réceptacles vides. Et le fait d'être des réceptacles vides fait qu'il n'y a plus d'animation de nos processus intellectifs. C'est ça. Et il y a oubli de l'essentiel. C'est quoi ? C'est que nous sommes des forces agissantes, nous sommes des forces puissantes, nous sommes des forces inventives. Et cela, on l'apprend à l'école. Une dictée, une rédaction, c'est de nous envisager comme des forces profondément inventives. Et l'IA générative dans l'école, c'est une honte absolue. Mais vous savez, quand je dis c'est une honte absolue, on le verra de plus en plus. C'est-à-dire, chaque mois, je remarque qu'on se réveille et on commence à comprendre à quel point nous avons été irresponsables. Concernant l'école, dès la fin 2022, nous aurions dû dire monter des états généraux de l'éducation à l'échelle nationale et de dire ce qu'on veut et ce qu'on refuse catégoriquement.
6: Merci Anna Chouri et merci Éric Sadin pour cette conversation passionnante que je vous propose de poursuivre la semaine prochaine, où nous aborderons aussi comment il faut toujours espérer ou ne pas désespérer, comme dit Rabbi Nachman de Bratslav, devant ce désastre annoncé. Je rappelle les titres de vos ouvrages respectifs, Anna Chouri, « Le progrès n'est que l'accomplissement des utopies » aux éditions de l'Aube, Éric Sadin, « Le désert de nous-mêmes », sous-titré « Le tournant intellectuel et créatif de l'intelligence artificielle », il est paru aux éditions de l'Échappée. Merci encore à tous les deux.
12: Merci.
7: Merci Marc-Alain.
6: C'était Talmudique, une émission de Françoise-Anne Ménager, à la prise de son aujourd'hui Alexandre Dang, à la réalisation Alexandra Malka. Vous retrouverez toutes les indications biographiques et bibliographiques sur le site de France Culture à l'onglet Talmudique. Kol Touv, Leït Raot, au revoir, bon dimanche à tous et à la semaine prochaine.
16: Divers aspects de la pensée contemporaine, aujourd'hui la Grande Loge de France. Bonjour à toutes et à tous, très heureux de vous retrouver pour cette nouvelle émission de la Grande Loge de France. Aujourd'hui, nous allons parler de fraternité, de solidarité et d'engagement. Des mots souvent invoqués dans nos rituels, mais qui prennent dans la vie quotidienne une réalité très concrète. Aide aux plus fragiles, accompagnement des personnes en difficulté, soutien aux victimes de catastrophes, présence fraternelle auprès des anciens ou des frères éprouvés par la vie. Pour en parler, j'ai le plaisir de recevoir deux personnalités de la Grande Loge de France, Pierre-Marie Adam, délégué général du Fonds de dotation Fraternité et Humanisme, et Bernard Lucier, grand hospitalier de la Grande Loge de France. Pierre-Marie Adam et Bernard Lucier, bonjour.
17: Bonjour Clément.
16: Alors, nous allons prendre le temps de revenir sur vos différentes actions et votre rôle à chacun, mais commençons peut-être d'abord par une question plus générale. Dans ce monde qui nous entoure, un monde trop souvent malheureusement marqué par l'individualisme et le repli, pourquoi finalement la solidarité demeure une valeur si essentielle de la démarche maçonnique ? Pierre-Marie Adam.
17: Merci de cette question, parce que qu'on le veuille ou non, nous sommes condamnés à vivre ensemble. Et plutôt que de dire condamnés, je vais dire nous sommes faits pour vivre ensemble, l'homme étant un animal social par définition. Et donc, dans l'idéal, il ne doit pas y avoir de discrimination, de différence, de moyens d'existence, de droits, de possibilités. Tout le monde doit avoir l'espérance d'une vie bonne et heureuse. Et c'est pourquoi la solidarité, c'est-à-dire considérer l'être humain comme un égal et faire en sorte qu'il puisse espérer obtenir ce à quoi il aspire, eh bien, c'est cela la solidarité. Et si, comme nous le disons, les francs-maçons sont des humanistes, si rien de ce qui est humain ne leur est étranger, alors, pour eux, la solidarité va consister à agir pour favoriser le soutien et la prise en charge des personnes en difficulté, fragilisées dans leurs conditions. Regardons autour de nous le monde tel qu'il nous entoure. Qu'y a-t-il de plus essentiel, objectivement, que d'être tous solidaires les uns des autres ? Et je le rappelle, probablement mon frère Bernard le dira-t-il lui aussi, la première obédience, née en 1717 à Londres, s'est fondée sur la solidarité entre quatre loges parce qu'elles avaient ce besoin et cette envie de rendre service à leurs membres. Voilà pourquoi la solidarité est une nécessité et constitutive, si je puis dire, de la franc-maçonnerie. Et c'est en faisant ainsi respecter la tradition, la poursuivre et respecter les valeurs qui nous ont fait naître.
16: Alors Bernard Lucier, vous êtes le grand hospitalier de la Grande Loge de France. Pourquoi la solidarité est cette valeur si essentielle à cette démarche maçonnique ?
18: Ah, la solidarité est capitale dans cette démarche maçonnique et comme l'a dit notre frère Pierre-Marie, l'homme est un animal social. Mais la citation exacte, c'est « l'homme est un animal social, mais pas sociable ». La solidarité est un peu cette matière étrange comme la nacre qui est émise par un organisme vivant, qui est un minéral et qui canalise l'iridescence. La solidarité est l'âme de la maçonnerie.
16: Et est-ce qu'elle n'a pas des sources aussi dans notre tradition de métier ?
18: Alors, elle a des sources très profondes dans la tradition des métiers, puisque les premières, appelons les corporations, bien que ce ne soit pas exact, les premières alliances de métiers qu'on va retrouver au travers des frères Pontonnier, dont on a des écrits qui datent du 8e siècle. C'est vrai que ça s'est matérialisé dans l'inconscient collectif autour des cathédrales, autour du gothique. Et ces corps de métier qui allaient de chantier en chantier étaient en fait confrontés au problème de la solidarité et essentiellement d'absence de soins et d'absence de revenus en cas d'accident. Et comme l'a fait remarquer frère Pierre-Marie, l'origine de la franc-maçonnerie est la solidarité.
16: Alors la franc-maçonnerie en Grande Loge de France se définit comme un ordre initiatique traditionnel et universel, justement fondé sur la fraternité. Il y a donc ce lien très fort, on évoque la solidarité, mais il y a aussi ce lien de fraternité. Tiens, en quelques mots, c'est quoi cette fraternité pour vous, Pierre-Marie Adam ?
17: Alors d'abord, il ne faut pas confondre fraternité avec gentillesse. Ce n'est pas un sentiment, c'est une mise en œuvre. Cette fraternité est une exigence. C'est un devoir d'écoute, une volonté de corriger l'autre s'il le mérite, mais avec beaucoup de bienveillance, de ne pas l'humilier, de s'opposer sans le détruire. Parce qu'on a la certitude d'avoir en partage la même humanité, d'appartenir au même monde, de se savoir le même et l'égal de l'autre. Alors, ça ne doit pas rester un discours, ça doit secourir, réparer, aider les plus fragiles dans le respect des valeurs éthiques et des principes républicains qui constituent aussi l'ADN de la franc-maçonnerie en général et de la Grande Loge de France en particulier.
16: Bernard Lucier, vous êtes le grand hospitalier de la Grande Loge de France. En quelques mots, la fraternité pour vous ?
18: Ah, la fraternité est une chose étrange. C'est regarder l'autre et le regarder comme son frère. Et c'est pas rien, c'est-à-dire que à partir de là, c'est le considérer comme de sa famille. C'est le terme latin hospes qu'on trouve dans hospitalité. C'est l'hôte, c'est celui qui frappe à la porte et auquel on ouvre. Et cette expérience de la fraternité est quelque chose d'absolument unique. Ça ne vient pas d'un coup. Ça demande des années. Il y a des fois, on se dit, avec des frères comme ça, c'est compliqué. Mais ça vaut le coup d'être vécu. C'est une expérience fantastique. Et qui donne le sentiment, quand on rentre dans sa loge, quand on rentre dans son obédience, de rentrer chez soi.
16: Alors, cette fraternité s'exprime à l'extérieur, dans la cité. Pierre-Marie Adam, vous en êtes le délégué général. Pouvez-vous nous présenter ce fonds de dotation Fraternité et Humanisme ?
17: Alors déjà, le titre que nous avons choisi en deuxième temps, puisque le premier temps c'était un titre grec qui disait beaucoup de choses, mais qui était peu compréhensible, Kalos Kagathos.
16: Kalos Kagathos, qu'est-ce que ça veut dire ?
17: Le beau et le bon. Mais
16: c'était déjà un beau programme.
17: Oui, justement, c'était le programme qu'on recherchait, mais on a préféré le transformer en français et dans le sens de ce qu'il doit être, cette fraternité dont nous venons de parler, qui s'appuie sur l'humanisme, puisqu'aussi bien, c'est de ça qu'il s'agit, c'est d'aider les êtres humains, ceux qui sont en difficulté. Et d'ailleurs, nos statuts le précisent bien. Dans un premier temps, le fonds de dotation est un organisme de philanthropie tourné vers l'extérieur et pour l'extérieur et qui vise à la prise en charge des personnes fragilisées dans leurs conditions de vie. Et on verra tout à l'heure, quel que soit le côté fragile de ces personnes. Et puis aussi, pour élargir un peu, il faut apporter aussi des moyens de culture, parce que par la culture, on peut améliorer l'état d'esprit, la façon de vivre des gens, la façon de vivre leur vie, de ressentir leur vie, et ça fait aussi partie de nos recherches
16: et
17: de
16: alors, nos objectifs. Concrètement, comment choisissez-vous les causes soutenues par ce fonds Fraternité et Humanisme ?
17: Alors, pour certaines, elles viennent à nous directement, parce que on commence par avoir entendu parler de nous, et tous ceux qui pensent que notre objectif correspond à leurs besoins, alors ils nous font signe. Après cela, nous pouvons aussi susciter, nous, des appels à projets, si je puis dire. Quand nous avons décidé que l'enfance en danger pouvait être un des vecteurs de notre démarche, eh bien, nous avons pu nous tourner vers, par exemple, le harcèlement scolaire, vers, par exemple, d'autres causes. En majorité, tournée vers la jeunesse.
16: Mais vous répondez, je crois, à des urgences avec ce fonds de dotation Fraternité oui. et Humanisme. Pierre-Marie Adam, quelles sont ces urgences
17: Alors, auxquelles vous savez que les Français en général, et les hommes en particulier, les êtres humains en particulier, répondent très rapidement sur des situations d'urgence. Et donc, nous avons considéré que venir en aide en urgence aux à la suite de cataclysmes, de catastrophes climatiques, ou même de catastrophes causées par l'humain, par exemple en Nouvelle-Calédonie, les incendies qui ont pu avoir lieu, par exemple en Ukraine, qui est l'exemple le plus frappant pour nous, que nous continuons à soutenir par le biais des pompiers humanitaires français qui ont une expertise dans ce domaine et qui nous ont permis de nous lier avec des organismes ukrainiens de la santé en général, pour participer à fournir des ambulances, à travailler sur des centres de dialyse. Et donc là, c'est la réponse en urgence qui finalement devient une réponse pérenne. Mais ensuite, sur les actions pérennes, il y a aussi le choix des associations qui, elles, sont porteuses de ce travail à l'égard des jeunes. Et nous rapprochons d'elles de façon à inscrire notre action dans la durée.
16: Donc vous intervenez à la fois dans l'urgence et dans le long terme. Mais si vous deviez retenir peut-être une action de cette année, laquelle serait-elle ?
17: Alors d'abord, tout ce qui est en faveur de la jeunesse, puisque c'est quand même l'avenir. Et pour ce qui est ça, on s'appuie sur la réussite de notre dîner de gala. Le dîner de gala qui était une première, que certains ont mal vécu l'initiative, mais qui avait comme objet d'inviter des convives à mettre de l'argent dans un repas, dans un couvert, parce que nous avions invité trois personnes qui méritent d'être mises en valeur et dont l'exemple mérite d'être suivi. Il y avait donc Virginie Delalande, une jeune fille d'abord, femme maintenant, née sourde, et donc de facto muette, et qui malgré cela a réussi à force de résilience à devenir avocate et à faire des conférences. Ensuite, Pauline Desroulaines, une tenniswoman qui a été victime d'un accident de la route et qui a perdu une jambe et qui malgré ça est devenue tenniswoman. Et puis Dorine Bourdeton, victime d'un accident d'avion. Ces trois personnes sont des exemples parce qu'elles soutiennent les associations qui nous permettent d'agir en faveur des jeunes.
16: Et le fonds de dotation Fraternité et Humanisme est allé donc soutenir ces initiatives. La solidarité maçonnique s'exerce aussi au quotidien auprès des frères. Et c'est vous, Bernard Lucier, qui faites ce travail. C'est quoi précisément le rôle du grand hospitalier de la Grande Loge de France? Et d'ailleurs, d'où vient ce nom? Vous l'avez un peu évoqué tout à l'heure, mais qu'est-ce que c'est qu'un hospitalier?
18: Un hospitalier, ça vient de hospes, l'hôte, en latin classique, qui a un peu dérivé par hospitalis, qui est à la fois l'étranger et l'hôte. Et j'aime bien ce mot-là, parce qu'il pose que l'étranger est quand même un hôte. C'est-à-dire que ce n'est pas parce qu'on ne le connaît pas et qu'il est extérieur à notre champ de vie que ce n'est pas l'hôte de la maison. Et ça a donné l'hôpital, donc hôpital hospitalier. L'hôpital étant simultanément hospitaliès, étant simultanément l'endroit où l'on reçoit et l'endroit où on est reçu, avant les soins.
16: Et très concrètement, comment accompagnez-vous les frères en difficulté?
18: Alors, la Grande Loge est constituée en gros d'un mille d'associations de loges. Dans toutes ces loges, il y a des hospitaliers, il y a un hospitalier par loge. Cet hospitalier a en charge un peu c'est le messager de l'amour fraternel.
16: Messager de l'amour fraternel.
17: Voilà, le messager de l'amour fraternel. C'est-à-dire qu'il doit porter la parole de l'amour, mais il doit être à l'écoute et surveiller, regarder tous ses frères et regarder tous les bruits bas autour de ses frères. J'ai eu là, il y a quelques jours, je suis intervenu sur la demande d'une loge pour un frère qui était en état de déshérence alimentaire. On est intervenu aussi pour financer 10 jours d'hôtel pour un frère qui était à la rue. Donc ces hospitaliers sont souvent perdus. Donc ils se tournent vers le grand hospitalier qui a un peu une mission de vigie, un peu comme un phare. Et je suis joignable, tout grand hospitalier est joignable 24 heures sur 24. Et nous travaillons donc au sein de la grande hospitalerie avec plusieurs associations spécifiques que sont l'entraide fraternelle, l'orphelinat maçonnique. Alors l'orphelinat, ça porte son nom. L'entraide fraternelle, c'est le soutien aux frères en difficulté sur des dossiers qui durent entre un an et deux ans.
16: Merci beaucoup Pierre-Marie Adam et Bernard Lucier d'être venus nous présenter cette solidarité, cette fraternité en action. Pour conclure, comme à chaque émission, nous évoquons une loge de la Grande Loge de France. Son nom, jamais choisi au hasard, dit quelque chose de l'histoire de ses frères, de l'âme de notre obédience et parfois même d'une certaine vision du monde. Alors nous voulions aujourd'hui saluer la loge La Solidarité à l'Orient de Poitiers. Fondée en 1889, la loge La Solidarité a traversé toute l'histoire du XXe siècle. Les combats pour la séparation des églises et de l'État, les deux guerres mondiales, la montée des fascismes, l'accueil des réfugiés républicains espagnols, la résistance, puis la reconstruction. Et au cœur de cette histoire apparaît une figure, Georges Delaunay, frère de la Solidarité, résistant, arrêté puis déporté à Buchenwald après l'exécution de ses deux fils au Mont-Valérien. Revenu des camps en 1945, Georges Delaunay présidera à la demande du grand maître Michel Duménil de Gramont le convent, l'assemblée générale de renaissance de la Grande Loge de France après les années d'interdiction et de persécution du régime de Vichy. Alors ce nom, la solidarité, prend vraiment tout son sens. Cette solidarité que nous avons évoquée aujourd'hui avec nos invités, une fidélité concrète dans les épreuves, toutes les épreuves. De nombreuses actualités de la Grande Loge de France que vous retrouverez sur notre site gldf.org. C'était les divers aspects de la pensée contemporaine de la Grande Loge de France. Une émission préparée et présentée par Clément Ledoux. À la prise de son aujourd'hui, Alexandre Dang. À la réalisation, Philippe Baudouin. Et la collaboration de Claire Poinsignon. Très bon dimanche à tous.
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23: Bonjour à tous. La Russie visée par plus de 500 drones ukrainiens la nuit dernière. 3 personnes sont mortes, des dizaines de blessés. Nous serons à Moscou dès le début de ce journal. Cacher son homosexualité, une réalité encore bien présente en France face à la hausse des violences homophobes. C'est l'une des attaques ukrainiennes les plus massives depuis le début de la guerre. La Russie dit avoir abattu cette nuit environ 600 drones, des frappes qui ont visé plusieurs régions, dont celle de Moscou. Au moins 4 personnes sont mortes, d'après le gouverneur de la capitale. Les précisions à Moscou de Jean-Didier Revoin.
24: À quelques kilomètres au nord de Moscou, une femme a perdu la vie dans les décombres de sa maison, touchée par un drone ukrainien. Les débris d'un autre drone neutralisé par la défense aérienne ont tué 2 hommes en retombant sur une maison de campagne en construction, une quinzaine de kilomètres plus loin. Au total, ce sont 556 drones qui ont attaqué la Russie en différents points de son territoire la nuit dernière, dont 120 avaient pris pour cible la capitale et sa région. À Moscou même, plus de 80 drones ont été interceptés et une frappe a même fait 12 blessés, des ouvriers pour la plupart, qui travaillaient sur un chantier à proximité d'une raffinerie. raffinerie. C'est ce qu'a précisé le maire de la ville. Sergueï Sobianine a ajouté que la production de la raffinerie n'avait pas été perturbée et que 3 immeubles résidentiels avaient été endommagés. 14 régions russes ainsi que les mers Noires et d'Azov ont été prises pour cible lors de cette attaque, bien supérieure aux quelques dizaines de drones, le plus souvent interceptés dans le ciel russe par la défense antiaérienne. Cette attaque, d'une ampleur rarement constatée, est intervenue 3 jours après les frappes meurtrières sur Kiev, auxquelles les autorités ukrainiennes avaient promis de riposter.
23: Une nouvelle attaque à la voiture Bélier en Italie. Une voiture a fauché hier 8 personnes dans le centre-ville touristique de Modène. Les victimes ont été hospitalisées, 4 sont dans un état grave. Le conducteur a été interpellé. Inconnu des services de police, il présente des antécédents psychiatriques. C'est une visite qui marque un nouveau signe de rapprochement entre Paris et Alger. Le ministre de l'Intérieur algérien se rendra dans quelques jours en France, annonce ce matin son homologue français Laurent Nunez. Un signal très positif, déclare Laurent Nunez, pour qui une coopération sécuritaire se réinstaure progressivement. Le garde des Sceaux, Gérald Darmanin, est lui attendu demain en Algérie. Le

0: dernière, selon le dernier baromètre de l'IFOP. Dans ce contexte, certaines personnes sont contraintes de passer sous silence leur orientation sexuelle, voire parfois de renier sur leur liberté. C'est le cas de Philippe Roger, victime de harcèlement lorsqu'il était au lycée. Aujourd'hui, à 60 ans, il témoigne au micro d'Issimen.
1: C'était des insultes, très souvent, des moqueries, des vexations multiples. Je me souviens même d'une intervention il y avait un professeur de philosophie en classe de philo, donc en terminale, qui parlait de la reproduction chez les animaux, évoquait le fait que seuls les humains faisaient l'amour face à face. Et évidemment, il a fallu que certains disent « sauf lui ». Et le prof s'est mis à rire au lieu de prendre ma défense. C'est aussi, voilà. Quand vous avez vécu ça adolescent, dans votre vie d'adulte, vous prenez des précautions, les précautions nécessaires pour assurer votre sécurité. Par exemple, mon compagnon est décédé en août 2023, mais jamais nous ne promenions dans la rue main dans la main. Parce que même si c'était le risque d'essuyer un simple colibé, c'était trop risqué parce qu'on n'avait pas envie d'avoir la journée gâchée par ce genre d'attitude. Être gay ou lesbienne au grand jour aujourd'hui, c'est un risque à courir.
0: Et pour rappel, en cas d'harcèlement, vous pouvez contacter le numéro vert gratuit au 3020. La Bulgarie remporte la 70e édition de l'Eurovision. La candidate bulgare Dara offre la première victoire à son pays au concours de chant. De son côté, la candidate de la France, Monroe, a terminé 11e du classement. Israël finit de son côté à la 2e place après une édition marquée par le boycott de 5 pays pour protester contre la participation de l'hébreu à la compétition. La météo, un temps pluvieux sur la moitié nord et la côte atlantique, avec un risque d'orage dans le Limousin. Le temps est sec et nuageux sur la pointe bretonne. Belles éclaircies dans le sud. Côté température, comptez entre 10 et 18 degrés. Les journaux de ce matin ont été préparés avec Alix Forgeau. À la console, c'était Dalia. 10h05 sur France Culture, l'heure de retrouver frère Jérôme Rousse-Lacordaire pour la messe.
2: Chers auditeurs, bonjour. En ce 7e dimanche de Pâques, nous sommes à la chapelle Notre-Dame de la Médaille Miraculeuse, rue du Bac à Paris. La présidence et la prédication de notre messe seront assurées par le frère dominicain Régis Morlon. Alors que vous entendez nariner Courchaudian, les chants seront animés par Reine Grâce, Hotte et Cité.

0: Au nom du Père et du Fils et du Saint-Esprit.
1: Amen.
0: La grâce de Jésus notre Seigneur, l'amour de Dieu le Père et la communion du Saint-Esprit soient toujours avec vous.
1: Amen.
0: La prière de Jésus que nous allons entendre dans l'Évangile est le meilleur modèle de notre liturgie. Sa fuite du monde

ni évanescence spirituelle, elle nous invite à occuper une petite place là où nous vivons. Liturgie et vie sont intimement reliées afin de manifester ce que Jésus demande pour nous, à son Père, qu'ils soient un, qu'ils soient en eux ma joie et qu'ils en soient comblés. Et avant d'entrer dans cette Eucharistie, nous nous reconnaissons pécheurs.

0: Prions ensemble. Sois favorable à nos supplications, Seigneur. Nous croyons que le Sauveur du genre humain est auprès de toi dans la gloire. Puissions-nous éprouver qu'il demeure avec nous jusqu'à la fin du monde, comme lui-même l'a promis, lui qui vit et règne avec toi dans l'unité du Saint-Esprit, Dieu pour les siècles des siècles.
1: Amen.
2: Lecture du livre des Actes des Apôtres. Les apôtres, après avoir vu Jésus s'en aller vers le ciel, retournèrent à Jérusalem, depuis le lieu dit Mont des Oliviers, qui en est proche. La distance de marche ne dépasse pas ce qui est permis le jour du sabbat. À leur arrivée, ils montèrent dans la chambre haute où ils se tenaient habituellement. C'étaient Pierre, Jean, Jacques et André, Philippe et Thomas, Barthélemy et Matthieu, Jacques, fils d'Alphée, Simon le Zélote et Jude, fils de Jacques. Tous, d'un même cœur, étaient assidus à la prière avec des femmes, avec Marie, la mère de Jésus, et avec ses frères. Parole du Seigneur.

Lecture de la première lettre de Saint Pierre, apôtre. Bien-aimés, dans la mesure où vous communiez aux souffrances du Christ, réjouissez-vous, afin d'être dans la joie et l'allégresse quand sa gloire se révélera. Si l'on vous insulte pour le nom du Christ, heureux êtes-vous, parce que l'Esprit de gloire, l'Esprit de Dieu, repose sur vous. Que personne, en effet, personne d'entre vous n'ait à souffrir comme meurtrier, voleur, malfaiteur ou comme agitateur. Mais si c'est comme chrétien, qu'il n'ait pas de honte et qu'il rende gloire à Dieu pour ce nom-là. Parole du Seigneur.

0: Le Seigneur soit avec vous.
1: Et avec
0: vous. Évangile de Jésus-Christ selon saint Jean. En ce temps-là, Jésus leva les yeux au ciel et dit : Père, l'heure est venue, glorifie ton Fils afin que le Fils te glorifie. Ainsi comme tu lui as donné pouvoir sur tout être de chair, il donnera la vie éternelle à tous ceux que tu lui as donnés. Or, la vie éternelle, c'est qu'ils te connaissent, toi le seul vrai Dieu, et celui que tu as envoyé, Jésus-Christ. Moi, je t'ai glorifié sur la terre, en accomplissant l'œuvre que tu m'avais donnée de faire. Et maintenant, glorifie-moi auprès de toi, Père, de la gloire que j'avais auprès de toi avant que le monde existe. J'ai manifesté ton nom aux hommes que tu as pris dans le monde pour qu'ils me les donnent. Ils étaient à toi, tu me les as donnés. Ils ont gardé ta parole, maintenant ils ont reconnu que tout ce que tu m'as donné vient de toi, car je leur ai donné les paroles que tu m'avais données. Ils les ont reçues. Ils ont vraiment reconnu que je viens, suis sorti de toi, et ils ont cru que tu m'as envoyé. Moi, je prie pour eux. Ce n'est pas pour le monde que je prie, mais pour ceux que tu m'as donné, car ils sont à toi. Tout ce qui est à moi est à toi, tout ce qui est à toi est à moi, et je suis glorifié en eux. Désormais, je ne suis plus dans le monde. Eux, ils sont dans le monde, et moi, je viens vers toi. Acclamons la parole de Dieu. Alors, dans la première lecture, les Actes des Apôtres, on a tous les disciples qui sont avec Marie. C'est très important qu'ils soient avec Marie. Ils sont avec Marie, ils prient ensemble, et ils discutent de tout ce qui s'est passé. Et il s'est passé beaucoup de choses pour eux en relativement peu de temps. N'oubliez pas que Jésus a été parmi nous 3 ans seulement. Les disciples ont été avec lui les 3 ans. Ensuite, ils ont eu cette grande espérance. Jésus a fait naître en eux l'espérance qu'un monde nouveau allait venir. Mais Jésus a été condamné à mort. Il a été pendu au bois. Et comme dit la Bible, dans l'un de ses livres, « Qui donc est pendu au bois est maudit par Dieu ?» Alors est-ce que Jésus était maudit par Dieu ? La preuve que non, c'est qu'il a été ressuscité. À ce moment-là, il a apparu aux disciples et l'espérance revient. L'espérance revient et Jésus est là régulièrement lorsqu'on ne l'attend jamais, plus jamais. Il est là de temps en temps, il est là. Il est là et il apparaît aux disciples pour faire renaître l'espérance et pour les former aussi à la suite. Parce que Jésus leur demande de répandre sa parole à travers le monde entier et d'être présence de Dieu au milieu du monde pour l'annoncer. Et ça, ce sont des gens simples qui sont là. Ce sont des gens, ils sont pratiquement sans formation. Alors Jésus les forme et leur promet l'Esprit Saint pour qu'ils aient la force d'aller dans le monde entier pour proclamer la parole. Et un jour, Jésus, le jour de l'Ascension, disparaît à leurs yeux. Un jour, il n'est plus là. Il ne viendra plus pour les former. Il ne viendra plus pour être présent physiquement au milieu d'eux. Il ne viendra plus. Et l'ange qui est en bas leur dit « Allez, circulez. » Mais ce n'est pas là-haut que ça se passe pour vous. C'est là. Et maintenant, c'est là qu'est votre devoir. Et c'est pour ça qu'ils se retrouvent tous dans une salle pour prier, en se demandant comment ça va bien pouvoir se passer. Mettez-vous un peu à leur place, avec une telle mission, avec tellement peu de formation, en disant que qu'est-ce que l'Esprit-Saint va faire pour qu'on puisse faire ça. Alors on a à ce moment-là, si vous voulez, c'est le temps entre Ascension et Pentecôte, en espérant qu'à la Pentecôte, tout redémarrera. Et alors nous, là, on a un évangile aujourd'hui. Cet évangile qui est une grande prière de Jésus. Alors dans l'évangile de Jean, et l'évangile de Jean nous présente cette prière effectivement comme dite par Jésus devant ses disciples. C'est très souvent dans l'évangile qu'on a Jésus se retire seul sur la montagne pour prier. Il n'a jamais introduit les disciples dans sa prière. Il a essayé une fois de les introduire dans sa prière, c'est à Gethsémani quand il appréhende le fait de la passion. Mais les disciples à ce moment-là dormaient et ils n'ont pas pu être intégrés dans la prière de Jésus. Là, il prie devant eux. Il ne prie pas avec eux, son Père. Il prie son Père devant eux. Alors, la première chose qu'il dit, c'est que l'heure est venue. Là, son discours, il dit, dans le discours après la scène qu'il dit ça. L'heure est venue pour lui de passer à la passion. L'heure est venue d'être glorifié ensuite. L'heure est venue. C'est quelque chose qu'on retrouve très souvent dans l'évangile de Jean, lorsqu'on dit très souvent qu'il voulait l'arrêter, mais son heure n'était pas encore venue. Cette fois, l'heure est venue. Et l'heure est venue aussi pour les disciples. L'heure est venue pour les disciples de faire leur preuve, de faire qu'ils vont partir à travers le monde et qu'après l'ascension, c'est à eux de travailler. Alors on en est là. Et de quoi il s'agit dans cet évangile? Il y a le résumé de toute la mission de Jésus. Il y a d'abord un verbe très important, qui dans ce cas-là, c'est le don. Dieu a donné, Jésus a donné, et le don. Donc, on a très très souvent le nom don. Jésus leur a donné sa parole, ils ont gardé sa parole, de quelle façon qu'ils puissent rendre compte de qui est Dieu. Donc c'est la même façon dont ce don est indéfiniment donné. Dieu a donné son Fils au monde, ensuite il lui a donné pouvoir sur toute chair. Ensuite, Jésus a donné sa parole aux hommes et ces hommes ont été convaincus. Et la deuxième chose qui arrive là, ce n'est plus seulement le don, c'est la glorification. Alors, qu'est-ce que c'est que cette gloire? Ce n'est pas notre gloire à nous. Notre gloire à nous, c'est la renommée, c'est le succès médiatique, c'est la télévision. Ceux qui passent à la télévision, c'est les vedettes. Ça n'a rien à voir. Ça, c'est la caricature de la gloire de Dieu. Qu'est-ce que c'est que la glorification de Dieu? C'est reconnaître qu'il est la personnalisation même au plus haut degré de ce qui est amour, vérité, justice, paix. Reconnaître et transmettre ça. Savoir transmettre aux hommes que Dieu est la personnalisation de tout ça. C'est en lui que tout cela se passe. C'est cela qui est la gloire de Dieu. Ce n'est pas une renommée, ce n'est pas un succès médiatique, mais c'est d'arriver à la vérité de savoir que c'est en cette personne-là que le maximum de l'amour, de la vérité, de la justice et de la paix se passe. Alors, Jésus dit « Glorifie ton Fils », c'est-à-dire « Fais-moi participer à ta gloire ». Et cette gloire-là, c'est évident puisque tout ce qui est à lui, tout ce qui est à Dieu est à son Fils. Et réciproquement. C'est-à-dire que Jésus a cette gloire déjà. Il la retrouve en montant vers le Père, alors qu'il l'avait perdue apparemment en descendant chez les hommes. Donc Jésus retrouve cette gloire. Ensuite, les hommes, ils sont enseignés par Jésus. Ils sont enseignés par Jésus, et Jésus leur transmet cette parole de telle façon qu'ils croient. Et à ce moment-là, Jésus conclut, je suis glorifié en eux. C'est-à-dire que maintenant, eux reconnaissent aussi que j'ai l'amour, la vérité, la justice et la paix. Et du coup, ils sont introduits dans la vérité de Dieu. Ils sont introduits dans le passage entre Dieu et son Fils. Et ainsi, le passage entre Dieu et son Fils, ça se passe par l'Esprit Saint. Et ainsi, par l'Esprit Saint, les hommes qui croient en Jésus et qui sont introduits là-dedans, sont introduits dans l'intimité même de Dieu, l'intimité même de la Trinité, l'intimité même de ce qui est rapport entre Jésus et son Père, entre la vérité et la justice, l'amour et la paix. Et ça, ce n'est pas seulement dans la vie éternelle que se fait, mais c'est maintenant. C'est maintenant, parce que Jésus parle au présent. C'est maintenant que cela se passe. Et quelqu'un qui est baptisé, il a cette puissance-là d'arriver à glorifier Dieu et à reconnaître en lui cette puissance d'amour, de vérité, de paix et de justice. Mais alors, comment faire avec tout ce que, en reprenant en face de moi là, la deuxième lecture, celle de Saint-Pierre. Qu'est-ce que c'est que ce monde dans lequel on est? Est-ce que c'est possible avec tout ce qui est, tout le mal du monde? Et en paraphrasant un peu la fin de la deuxième lecture, comme dit Saint-Pierre, eh bien, il y a beaucoup à souffrir dans le monde, de meurtriers, de voleurs, de malfaiteurs, d'agitateurs. Et tous ceux-là sont évidemment critiqués. Alors ne soyez pas de ceux-là. Mais si l'on critique parce que vous êtes chrétien, n'ayez pas honte. Qu'il n'ait pas de honte et qu'il rende gloire à Dieu pour ce nom-là, parce que c'est par ce nom-là qu'on a puissance de glorifier Dieu. Alors tous ici, on est chrétiens. Et demandons au Seigneur, par la puissance de l'Esprit qui vient sur nous dimanche prochain, de savoir glorifier Dieu, glorifier son Fils et répandre cette gloire.
2: L'homélie que nous avons entendue nous a été donnée par le Père Régis Morlon. Vous pouvez la réécouter ainsi que l'intégralité de cette messe sur le site internet de France Culture, radiofrance.fr.

0: Et maintenant, nous proclamons notre foi avec le symbole des apôtres. Je crois en Dieu, le Père Tout-Puissant, Créateur du ciel et de la terre, et en Jésus-Christ, son Fils unique, notre Seigneur, qui a été conçu du Saint-Esprit, est né de la Vierge Marie, a souffert sous Ponce Pilate, a été crucifié, est mort, a été enseveli, est descendu aux enfers, le troisième jour est ressuscité des morts, est monté aux cieux, est assis à la droite de Dieu, le Père Tout-Puissant, d'où il viendra juger les vivants et les morts. Je crois en l'Esprit Saint, à la Sainte Église catholique, à la communion des saints, à la rémission des péchés, à la résurrection de la chair, à la vie éternelle. Amen. Et maintenant, avec toute l'Église, chers frères et sœurs, implorons le Père d'envoyer sur nous son Esprit Saint.
1: Envoie ton esprit d'amour sur l'Église universelle, qu'elle s'engage davantage à vivre la synodalité afin que son unité soit parfaite et qu'elle devienne signe d'espérance pour le monde. Prions.

envoie ton esprit de force sur tous ceux qui ont à témoigner de leur foi dans un contexte de persécution ou d'incroyance. Qu'ils trouvent dans la contemplation de ton Fils l'audace de l'amour vainqueur de toute mort. Prions.

Envoie ton esprit de douceur sur tous ceux qui souffrent dans leur corps ou dans leur âme. Que naisse en eux ta consolation et l'espérance que tu donnes. Prions.

Envoie ton esprit de piété filiale sur notre assemblée réunie ici pour célébrer le Seigneur et sur toutes les personnes qui suivent notre célébration par la radio ou l'Internet. Que nous goûtions la joie de sa présence en nous et que nous brûlions du feu de son amour. Prions.

0: Seigneur Dieu, notre Père, écoute la prière de tes enfants. Accueille avec bienveillance l'intercession de ton Fils unique, assis à ta droite, et envoie sur le monde ton Esprit Saint, par Jésus le Christ, notre Seigneur.
1: Amen. Votre offrande de ce dimanche est destinée à la chapelle. Merci pour votre génie.

Prions ensemble au moment d'offrir le sacrifice de toute l'Église. Avec ces offrandes, accueille, Seigneur, les prières de tes fidèles, que cette liturgie, célébrée avec ferveur, nous fasse parvenir à la gloire du ciel par le Christ notre Seigneur. Le Seigneur soit avec vous. Élevons notre cœur. Rendons grâce au Seigneur notre Dieu. Vraiment, il est juste et bon pour ta gloire et notre salut de t'offrir notre action de grâce toujours et en tout lieu. Seigneur, Père très saint, Dieu éternel et tout-puissant, par le Christ notre Seigneur. Car il avait manifesté après sa résurrection en apparaissant à ses disciples. Et devant leurs yeux, il s'est élevé au ciel pour nous rendre participants de sa divinité. C'est pourquoi la joie pascale rayonne partout l'univers. La terre entière exulte. Les puissances d'en haut et les anges dans le ciel chantent sans fin l'hymne de ta gloire.

Toi qui es vraiment saint, toi qui es la source de toute sainteté, Dieu notre Père, nous voici rassemblés devant toi. Et dans la communion de toute l'Église, nous célébrons le jour où le Christ est ressuscité d'entre les morts. Par lui que tu as élevé à ta droite, nous te prions. Sanctifie ces offrandes en répandant sur elles ton esprit, qu'elles deviennent pour nous le corps et le sang de Jésus le Christ, notre Seigneur. Au moment d'être livré et d'entrer librement dans sa passion, il prit le pain, il rendit grâce, il le rompit et le donna à ses disciples en disant « Prenez et mangez-en tous, ceci est mon corps livré pour vous. » De même, après le repas, il prit la coupe. De nouveau, il rendit grâce et la donna à ses disciples en disant « Prenez et buvez-en tous. » Car ceci est la coupe de mon sang, le sang de l'Alliance nouvelle et éternelle, qui sera versé pour vous et pour la multitude en rémission des péchés. Vous ferez cela en mémoire de moi. »

0: en faisant ainsi mémoire de la mort et de la résurrection de ton Fils. Nous t'offrons, Seigneur, le pain de la vie et la coupe du salut, et nous te rendons grâce, car tu nous as estimés dignes de nous tenir devant toi pour te servir. Humblement, nous te demandons qu'en ayant part au corps et au sang du Christ, nous soyons rassemblés par l'Esprit Saint en un seul corps.
1: Souviens-toi, Seigneur, de ton Église répandue à travers le monde. Fais-la grandir dans ta charité, en union avec notre pape Léon, notre évêque Laurent et Pascal de la Réunion, tous les évêques, les prêtres et les diacres.
2: Souviens-toi aussi de nos frères et sœurs qui se sont endormis dans l'espérance de la résurrection. Et souviens-toi dans ta miséricorde de tous les défunts. Accueille-les dans la lumière de ton visage.
3: Sur le tout sans fin, nous implorons ta bonté. Permets qu'avec la Vierge Marie, la bienheureuse Mère de Dieu, avec Saint Joseph, son époux, les apôtres, tous les saints et saintes qui ont fait ta joie au long des âges, nous ayons part à la vie éternelle et que nous chantions ta louange et ta gloire par ton Fils, Jésus le Christ.

0: et s'est uni dans un même esprit. Qu'avec Jésus, nous pouvons dire « Notre Père, qui es aux cieux, que ton nom soit sanctifié, que ton règne vienne, que ta volonté soit faite sur la terre comme au ciel. Donne-nous aujourd'hui notre pain de ce jour. Pardonne-nous nos offenses, comme nous pardonnons aussi à ceux qui nous ont offensés. Et ne nous laisse pas entrer en tentation, mais délivre-nous du mal. Délivre-nous de tout mal, Seigneur, et donne la paix à notre temps. Soutenus par ta miséricorde, nous serons libérés de tout péché, à l'abri de toute épreuve. Nous qui attendons cette bienheureuse espérance, l'avènement de Jésus-Christ, notre Sauveur, car c'est à toi qu'appartiennent le règne, la puissance et la gloire pour les siècles des siècles. Seigneur Jésus-Christ, tu as dit à tes apôtres, « Je vous laisse la paix, je vous donne ma paix. Ne regarde pas nos péchés, mais la foi de ton Église, pour que ta volonté s'accomplisse. Donne-lui toujours cette paix et conduis-la vers l'unité parfaite, toi qui règnes pour les siècles des siècles.
1: Amen.
0: Que la paix du Seigneur soit toujours avec vous.
1: Et avec vous.
0: Et dans la charité du Christ, donnons-nous un signe de paix.
1: Amen.

Heureux sommes-nous d'être invités au repas du Seigneur. Voici l'agneau de Dieu qui enlève les péchés du monde. Seigneur, je ne suis pas digne de te recevoir, mais dis seulement une parole et je serai guéri.

0: Prions encore le Seigneur. Exauce-nous, Dieu notre Sauveur, par ces mystères très saints, confirme-nous dans cette assurance que s'accomplira pour le corps entier de l'Église ce qui est déjà réalisé pour celui qui en est la tête, le Christ, lui qui vit et règne pour les siècles des siècles.
1: Amen.
0: Le Seigneur soit avec vous. Et que la bénédiction de Dieu Tout-Puissant, lui qui est Père, Fils et Saint-Esprit, descende sur vous et demeure à jamais.
1: Amen.
0: Allez dans la paix du Christ.
1: Amen.
0: Et bon dimanche à tous.
1: Amen.

0: Ainsi va s'achever cette messe du 7e dimanche de Pâques, célébrée à la chapelle Notre-Dame de la Médaille Miraculeuse. Nous remercions le Père Morlon qui a présidé et prêché, Reine-Grâce Otessiqué pour les chants, Narinée Courchoudian à l'orgue et pour la prise de son, Corentin Bailly et Mathieu Leroy. Dimanche prochain, pour la Pentecôte, nous serons à nouveau à la Médaille Miraculeuse. La présidence et la prédication de notre messe seront assurées par le Père Bertrand Gandubert. 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
0: Et nous retrouvons l'esprit public avec Astrid de Villene.
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6: Bonjour à toutes et à tous et bienvenue dans ce nouvel épisode de l'Esprit public. Aujourd'hui, savons-nous encore dialoguer ? Nous serons avec la sociologue Eva Illouz, l'historien Christophe Devogde, la psychanalyste Elsa Godard et l'islamologue Rachid Benzine. Une émission préparée par Anne-Claire Bazin, réalisée et mise en onde par Souad Boukorsa.
7: Où se trouve votre domaine, monsieur ?
8: Dans la Dombe, une terre de marais, de misère et de maladies. C'est la raison qui m'amène à Versailles. Je sais que le roi est sensible aux misères.
9: Voilà une conversation bien indigeste. Servez du champagne à monsieur Ponceludon de Malavoie.
10: Baron, comment avez-vous trouvé les Anglais ?
9: Très distrayant. Ils ont là-bas une forme de conversation qu'ils appellent humour et qui fait beaucoup rire. Enfin, ce qu'ils appellent rien.
7: Humour ? Mm-hmm.
11: C'est une forme d'esprit ?
9: Non, pas vraiment, non.
10: Et comment le traduisez-vous ?
9: On ne peut le comparer à rien.
7: Ah, oh, c'est le mystère, vous nous faites brûler de curiosité.
11: Mais enfin, un art de conversation qui fait rire, il faut bien que cela soit une sorte d'esprit.
9: Non, ce n'est pas esprit le mot juste. Il nous manque un terme à nous, Français.
10: Donnez-nous un exemple, ça ira plus vite.
9: Eh bien, je demandais à Lord Twickenham combien il avait de maîtresses. Et il me répondit impassible. À partir de combien peut-on dire plusieurs ?
12: Enfin, pour l'instant, c'est le seul exemple qui me vient à l'esprit.
10: Vous voulez dire à la bouche ?
6: Un extrait du film Ridicule de Patrice Lecomte, sorti en 1996, qui se moque de la cour de Louis XVI au XVIIIe siècle, tout en rappelant l'importance de la conversation pour y percer. Savons-nous encore dialoguer ? La question est posée telle quelle. Par le récent ouvrage de la philosophe Marion Genèvre, elle rappelle que le dialogue est un choix qui ne peut se faire sans l'autre et qui nécessite de dire le vrai. Des conditions qui ne sont pas toujours remplies à l'ère de la post-vérité ou du clash, comme le posait Christian Salmon en 2019. 1919, dans son ouvrage éponyme. Dialogos, la parole au travers, traverser ensemble, et donc accepter d'en être changé. Ce que prônait déjà Socrate avec sa maïeutique et son « je sais que je ne sais rien », le dialogue place le doute et l'écoute au cœur de l'échange, des vertus qui se font de plus en plus rares. Quel est ce sentiment étrange qui nous étreint, qui nous laisserait penser que la conversation à la française et l'art du débat seraient en train d'être remplacés par d'autres

0: News. Bonjour Astrid de Villene.
1: Merci d'avoir accepté le concept de ces deux émissions. Vous êtes sociologue, directrice d'études à l'EHESS, explosive modernité, malaise dans notre vie, dans votre vie intérieure, paru chez Gallimard en mai. Et je cite également La civilisation des émotions, entretien avec Elena Scapaticci au Seuil en novembre dernier. Bonjour Rachid Benzine.
2: Bonjour.
1: Merci d'être là. Vous êtes politologue, islamologue, chercheur associé au fonds Paul Ricoeur, écrivain, membre du comité consultatif national d'éthique pour les sciences de la vie et de la santé. Votre dernier livre chez Julliard, L'homme qui lisait des livres. Elsa Godard, bienvenue.
3: Bonjour.
1: Philosophe, psychanalyste, chercheuse à l'université Gustave Eiffel, autrice de La politique de l'angoisse, comment résister au chaos dans la démocratie, octobre 2025 chez First, et L'éthique de la sincérité, survivre à l'heure du mensonge. Vous êtes également la fondatrice de l'IRESN, l'Institut de recherche en études du sujet numérique. Et enfin, Christophe De Vogde, bienvenue.
4: Bonjour.
1: Vous êtes historien, président du conseil scientifique de la Fondation pour l'innovation politique, la Fondapol, chroniqueur au Figaro, auteur d'une note pour la Fondapol intitulée « Réformer, quel discours pour convaincre ?» Et je cite votre livre « Dans le miroir » de Johan Huizinga, « Écrire et penser l'histoire au prisme de la France » chez Brepol, c'était en 2024. Merci à tous les quatre d'avoir accepté cette émission et je commence avec vous Eva Illouz. Pourriez-vous nous dire quelle est la définition selon vous du dialogue ?
5: Alors, je vais commencer par le définir en disant ce qu'il n'est pas ou à quoi il s'oppose. Sur le plan philosophique, en tout cas depuis Platon, on a l'habitude d'opposer le dialogue à la persuasion. La persuasion, c'est, je dirais, un art linguistique de la victoire. L'idée, c'est qu'il y a un orateur, un auditeur, et ce qu'on veut, c'est être efficace et avoir un résultat. La relation est asymétrique et elle est, je dirais, prédéterminée. En revanche, dans le dialogue, on pose que les deux parties sont égales et on pose, au moins en principe, que l'issue du dialogue n'est pas connue à l'avance. Donc ça, c'est une définition philosophique. Sociologiquement, j'oppose le dialogue au silence, qui a été pendant longtemps ce qu'on imposait en fait dans une relation hiérarchique. Saint Paul, par exemple, dans sa lettre aux Corinthiens, conseillait aux femmes, plus que conseiller en fait, disait aux femmes qu'elles ne devaient pas parler dans les églises, et c'était plus général, en général, quelqu'un d'inférieur ne parle que si on lui demande de parler, il ne parle pas de façon spontanée. Donc on voit bien qu'il a fallu que quelque chose se passe pour que le dialogue devienne une sorte d'idéal et de pratique commune. Quelles sont ses origines? Je dirais qu'il y en a deux. La première, c'est une origine élitiste. C'est l'art de la conversation qui était pratiqué dans les cours, notamment en France par exemple, à partir de Louis XIII, etc. C'est un art qui a été très développé. On a écrit énormément de manuels sur l'art de la conversation. Ça, c'est une origine. L'autre origine, c'est ce que Habermas appelle l'émergence de la sphère publique, et qui est au XVIIIe siècle, qui se passe dans les cafés, où des étrangers, en fait, et qui sont de positions hiérarchiques tout à fait différentes, peuvent se parler et communiquer librement leurs opinions. Et certains ont même rajouté plus tard, d'autres historiens ont rajouté les salons. Alors, si je devais, moi, vous donner une définition plus concrète de ce que c'est que le dialogue. Hier, je lisais le New York Times et j'ai lu un article par Bret Stephens, qui n'est pas démocrate, et son article était intitulé « An interview with a Democrat which makes me listen », un interview avec un démocrate qui me fait l'écouter. Alors c'est intéressant comme titre parce que ça veut dire, et c'est ce que vous disiez au début, Astrid, ça veut dire qu'il y a quelque chose dans la façon dont il parle de Jake Auchincloss, donc qui est un démocrate. Bret Stephens n'est pas démocrate. Il dit lui-même qu'il n'était pas d'accord avec lui, mais il dit qu'il a été forcé de changer d'opinion, ou du moins de réviser ses propres opinions à partir de cette conversation. Pourquoi ? Il ne le dit pas. Mais quand on lit l'interview, on comprend en fait pourquoi. Parce que Jake Auchincloss est prêt en fait à dire les erreurs que le Parti démocrate a commises. Et c'est, je pense, à partir de ce point de départ que le

0: Le journaliste Bret Stephens est prêt à l'écouter.
1: Rachid Benzine, pour vous, le dialogue est avant tout un mouvement. Est-ce que ce mouvement serait figé ?
2: En tout cas, ce sont deux gestes. Et comme vous l'avez dit tout à l'heure, c'est à la fois l'idée de traverser et l'idée de rassembler des choses ensemble qu'on n'aurait pas pu faire tout seul. Et donc, il n'y a pas de possibilité de dialogue si on n'accepte pas d'être traversé, si on n'accepte pas globalement de passer à l'autre rive. Et c'est pour ça que le dialogue, c'est un risque. C'est un risque d'être changé. Et la question de l'altérité, c'est pour ça qu'il faut le distinguer de la notion du débat, de la notion du combat, de l'idée même de la conversation. Et le dialogue, c'est ce qu'il y a, c'est une parole qui est risquée. C'est pas une parole qu'on expose pour performer, pour asseoir sa domination. Le dialogue, ça relève quelque chose d'abord de la fragilité, ce qui suppose deux choses. À la fois, être capable d'avoir des convictions, parce qu'il faut être, il faut avoir une assise pour pouvoir dialoguer, pour pouvoir discuter. Et en même temps, l'accompagner tout de suite d'une critique, d'un retour réflexif sur ce que l'on dit, ce que dit l'autre. Et c'est toujours quelque chose qui est en tension.
1: Elsa Godard.
3: J'aimerais revenir sur l'étymologie et donc les histoires, enfin l'origine philosophique, parce que je pense que la philosophie est née du dialogue. L'étymologie, vous l'avez cité, dialogos, être traversé par le logos. Et il faudrait revenir à une définition du logos, parce que si on ne définit pas cela, on passe à côté du dialogue et des enjeux contemporains. Logos, on peut le traduire par une parole rationnelle. Donc le dialogue suppose une rationalité. Et ce qui est intéressant, c'est que avant l'arrivée de Socrate, dont on dit qu'il y a une rupture, c'est l'épistémologue Gilles Gaston Granger qui disait qu'on assiste à une véritable rupture épistémologique avec l'arrivée de Socrate, c'est que finalement, ce qu'on appelle classiquement les pré-socratiques, les auteurs qui précèdent Socrate, comme Parménide, Héraclite, avaient aussi un contenu de discours, mais n'avaient pas formalisé cette notion de dialogue. C'est-à-dire qu'ils mélangeaient dans leur discours des récits qui étaient de l'ordre mutos, du mythe, fabula, du récit imaginaire, avec des récits plus rationnels, qui sont au balbutiement de la science et de la connaissance. Socrate, en mettant en place l'art de la maïotique, ou encore du dialogos, met en place quelque chose qui va révolutionner l'Occident, c'est-à-dire l'avènement d'une méthodos. Met au-delà, odos chemin, c'est-à-dire une manière qui permet un chemin, qui permet d'aller au-delà des apparences. Et donc de s'élever petit à petit par une méthode spécifique qui repose sur le dialogue à quelque chose qu'on va appeler la vérité. Cette méthode, c'est ce qui donnera lieu plus tard à ce qu'on appelle la méthode hypothético-déductive, qui repose sur une démonstration rationnelle et donc sur des arguments. Et il n'y a rien d'élitiste dans le dialogue socratique, puisque d'ailleurs Socrate parlait à des esclaves de manière indifférenciée à n'importe qui. Il n'était pas nécessaire d'être citoyen ou d'être éduqué pour pouvoir pratiquer l'art du dialogue. Vous connaissez bien les textes de Platon qui ne sont que, outre sa lettre numéro 7, qui ne sont que des dialogues. Et pourquoi le dialogue a tellement d'importance ? Parce que ce que nous, c'est la fameuse ironie aussi que vous citez, Socrate va mettre en place cette méthode qui consiste à proprement parler, qui repose sur un présupposé que tout être humain est un animalé rationalé, un être doué de raison. Et donc, qui va présenter un raisonnement est capable de le comprendre. Ça ne veut pas dire qu'on sera d'accord. Et c'est à partir de ce moment-là que l'on va confronter des arguments rationnels, que l'on va comprendre, mais pas pour lesquels on ne sera pas pour autant d'accord. Et c'est dans la rencontre, dans le mélange, tu poses dans ce lieu entre vous et moi, que va naître un troisième terme, qui va nous élever ensemble. Et c'est cela, être capable de s'élever vers la vérité, vers un savoir qui n'est jamais que co-construit. Ce dialogue repose sur l'oralité. Ce qui suppose, cette fameuse ironie socratique suppose un des grands principes de la philosophie de ses origines, c'est-à-dire l'humilité. On est obligé d'accepter qu'on est de facto ignorant, que l'autre, vous parliez de transformation, que l'autre, par son argument, va nous modifier et réciproquement. Et c'est ensemble qu'on s'élève. Cela suppose, je le disais, un principe de rationalité, un principe d'écoute, un principe surtout d'oralité, c'est-à-dire de présence. Le dialogue est vivant, charnel. Ce principe-là, nous l'aurions oublié à travers les siècles, et surtout, je parle par exemple de l'idéalisme, de la philosophie idéaliste, mais dans l'éloge que Merleau-Ponty fait de la philosophie lors de son cours inaugural au Collège de France, il aime à rappeler que la philosophie est née de l'oralité et qu'elle est fondée sur le dialogue. Une dernière chose, le dialogue en cela s'oppose à ce contre quoi Socrate va ne cesser de se battre, c'est-à-dire ce qu'on appelle classiquement la doxa, les opinions, les préjugés, les fausses croyances, qui a donné aussi le dogme.
1: Christophe de Vogde, si on suit Elsa Godard et Platon cet effort commun vers la vérité, peut-on dialoguer à l'ère de la post-vérité ?
4: C'est une très bonne question. Je voulais juste revenir un petit peu sur les points communs que j'ai perçus et qui me paraissent fondamentaux pour faire un peu avancer d'une marche. C'est l'idée d'un monde commun, en fait. Dans tout ce qui a été dit, c'est l'idée d'un monde commun qui peut être un monde social commun, comme disait Eva tout à l'heure, qui peut être un monde intellectuel commun, qui peut être un monde moral commun, mais toujours l'idée quand même de cette... sans quoi il ne peut pas y avoir de dialogue. Donc, autant le dialogue vise justement à dégager une opinion commune ou s'accorder sur une vérité commune, sur un consensus, sur ce que Habermas appelait, vous l'avez cité, Verständigung, l'entente, autant il ne faut pas oublier qu'il faut aussi des conditions préalables au dialogue et qui soient, Habermas d'ailleurs les nomme bien, mais Socrate déjà l'avait. Je suis un petit peu primitif, si j'ose dire. Je trouve qu'il y a énormément de choses, comme l'a très bien montré Eva, déjà dans Platon. Et je pense toujours à cette fin très étrange du Gorgias de Platon. J'hésitais même à le mettre comme coup de cœur. C'est pas d'hier matin.
1: Attendez, c'était à la fin de l'émission. Oui. On a le temps, Christophe de Vogde, pour les coups
4: mais
1: de cœur.
4: Justement, mais ce Gorgias, eh bien, vous avez un personnage très intéressant qui est Calliclès, qui arrive à la fin, et qui justement refuse les règles du jeu. C'est-à-dire qu'il refuse de faire cet effort commun. Et il maintient que ce qui compte, ce n'est pas la vérité, mais le plaisir et le pouvoir. Et Socrate fait tout ce qu'il peut, tout le monde dit « Socrate gagne ». Moi, je ne pense pas que Socrate gagne, puisque en fait, Calliclès se retire en disant « Bon, cause toujours, en fait, hein, cause toujours. Moi, ce ne me concerne pas, j'ai d'autres normes, j'ai d'autres critères. » Et à partir de ce moment-là, le dialogue s'interrompt. Et je crois qu'il faut toujours garder en tête, quand on va arriver à d'autres sujets plus contemporains, cette idée que ces conditions-là sont fragiles, évidemment, mais qu'elles doivent, par définition, être réunies.
1: Eva Illouz,
0: je voudrais repartir à votre question. La place du dialogue à l'ère de la post-vérité. Je voudrais rappeler là, un débat qui a eu lieu dans les années 20, un débat très important qui a été oublié, entre Walter Lippmann et John Dewey. Walter Lippmann, un politologue américain extrêmement connu à l'époque, qui est tombé un petit peu en désuétude, et c'est normal, qui avait proposé déjà à l'époque l'idée assez pessimiste que la démocratie, en fait, était finalement assez incompatible avec le dialogue. Pourquoi ? Parce que la démocratie, c'est... l'avènement de la démocratie dans la société de masse. Dans cette société de masse, l'environnement symbolique est beaucoup trop complexe. Et donc, dit-il, les citoyens vivent chacun dans ce qu'il appelle pseudo-environnement. Qu'est-ce que c'est un pseudo-environnement ? C'est une image subjective et très simplifiée de la réalité. Ce à quoi John Dewey, qui est considéré comme le grand philosophe pragmatiste américain qui a défendu mieux que tout le monde, à part Habermas peut-être, l'idée de la démocratie, lui répond à ce pessimisme que ce qui rend là une culture démocratique possible, c'est une sorte de conversation continue entre les citoyens. Et donc, ce que je veux dire par là, c'est que la question qu'on pose, elle se posait déjà il y a un siècle.
5: Le phénomène du clash apparaît depuis la crise de 2008 surtout, c'est-à-dire que la crise financière est le facteur déclenchant, mais aussi l'apparition, le développement des réseaux sociaux qui ont modifié les conditions, je dirais, techniques de la conversation nationale et qui aboutissent au fait que, justement, ce storytelling qui était devenu un peu le mode dominant de la conversation, c'est-à-dire que chacun étant, qu'il soit une marque, un individu, une entreprise, un candidat politique, chacun devait, pour se présenter, se transformer ou proposer une histoire, eh bien ce phénomène, cette inflation de récits ou de petites histoires dans les médias et dans l'espace public a eu des effets paradoxaux. De même que le succès de mon livre a eu un effet paradoxal, c'est la banalisation de ce concept de storytelling.
1: L'écrivain et chercheur Christian Salmon, invité de la matinale du samedi sur France Culture, le 19 janvier 2019, pour son livre « L'ère du clash » paru chez Fayard. Alors vous nous avez fait tous les quatre de très belles définitions de dialogue. J'aimerais qu'on avance un petit peu dans le temps pour qu'on parle d'aujourd'hui. Est-ce qu'il est en panne, ce dialogue, aujourd'hui, Rachid Benzine? Et si vous pensez que oui, si vous pouvez nous en esquisser les causes.
2: C'est-à-dire que les conditions et les possibilités d'un dialogue qui suppose cette transformation et cette présence deviennent de plus en plus difficiles. À l'ère des réseaux sociaux où même la question du visage disparaît. Donc ça, c'est un élément qui me semble important. Et ensuite, nous avons plus que des sujets qui performent, c'est-à-dire qui se montrent et qui ne veulent pas être modifiés. C'est-à-dire que le sujet devient une espèce de marque. Et c'est très difficile, lorsque vous êtes une marque, d'entrer dans cette question du dialogue, parce que toute altérité radicale risque de vous transformer. Et donc, ce dialogue devient, me semble-t-il, très difficile, parce que d'abord, les algorithmes résonnent en termes de programmation, c'est-à-dire que nous sommes programmés, quelque part, dans le champ des possibles, et on finit par se parler qu'à soi. Et il y a quelque chose, me semble-t-il, dans cette modernité que nous traversons, qui est d'abord la question du bruit. Et cette question du bruit empêche, me semble-t-il, la question du silence, puisque la démocratie suppose aussi un moment de silence, de conversation avec soi-même, pour pouvoir, me semble-t-il, avoir les éléments et les outils pour ce que nous traversons. Et aujourd'hui, ce qui est demandé, c'est ce concept d'immédiateté et de spontanéité, parce que le dialogue, ça suppose quand même de prendre le temps. Or, le régime de temporalité dans lequel nous sommes ne nous permet plus ça. Et c'est pour ça que les fake news, c'est pour ça que les clashs résonnent tout autant et qui finissent par structurer même notre rapport au monde.
1: Elsa Godard, vous qui avez fait paraître cet excellent ouvrage « Je selfie, donc je suis » en 2016 chez Albin Michel, qu'en pensez-vous ?
3: Oui, ça fait déjà plus de 15 ans que je travaille sur ces questions-là qui reviennent et je m'en étonne. Sous parfois quelques formes, je parlais de métamorphose à l'époque du selfie. Oui, les choses n'ont pas tellement changé, bien qu'elles soient montées en ampleur.
1: Vous voulez dire que les réseaux sociaux sont là quand même depuis maintenant un certain temps et qu'on n'arrive toujours pas à expliquer pourquoi ou comment ?
3: Ou disons, si on arrive à l'expliquer, et finalement les explications n'ont pas changé malgré une montée en puissance et une intensité plus grande des effets que cela peut produire. J'aimerais peut-être nuancer ces propos parce qu'on a toujours tendance, me semble-t-il, en parlant du contemporain et surtout des usages des mondes numériques, à généraliser les choses. Déjà, il y a différents réseaux sociaux, les usages ne sont pas les mêmes, les comportements, les algorithmes, les programmations ne sont pas les mêmes. Donc peut-être qu'on pourrait se focaliser sur des réseaux très emblématiques, parce qu'il est forcé d'admettre que sur LinkedIn, on n'a pas les mêmes comportements que sur X ou sur TikTok. On n'a pas affaire forcément toujours au même public. Si on se focalise sur des réseaux comme X ou comme TikTok, effectivement, ce sont des réseaux où le fait d'écrire ou de parler, c'est quelque chose qui passe au second, voire au troisième plan. Ce n'est pas l'enjeu majeur. Déjà, c'est un premier constat. Là, on parle de dialogue. On ne parle pas du clash ni de la polémique au sens littéral. Donc, je vais me contenter de parler du dialogue. Est-il possible sur ces réseaux sociaux de pouvoir dialoguer ? C'est ça, finalement, la question. Si le dialogue suppose une rationalité qui se distingue du débat en cela, moi je ne parle pas dans le champ de la conversation qui est encore une autre problématique, mais si le dialogue suppose une rationalité, on est dans un contexte de ce type de réseau où la rationalité n'a pas sa place. Comme vous le disiez, monsieur Benzine, la rationalité suppose une certaine temporalité, une certaine distance, une capacité d'élaboration, et donc ça, effectivement, on n'y a pas à faire, d'autant qu'il a été très clairement démontré que cette programmation algorithmique aujourd'hui a pour vocation de pouvoir, notamment dans la rapidité dans laquelle elle s'inscrit, de pouvoir retenir notre attention et nous rendre de plus en plus dépendants de ces usages. Donc il est très clair que les consommateurs de ce type de réseau ne s'inscrivent pas dans un dialogue, mais que ces réseaux insistent, et on en parlera certainement pour une prochaine émission, insistent sur la question du clash, comme vous le citiez, c'est-à-dire de la polémique, c'est-à-dire à proprement parler de l'antidialogue au sens littéral. Ces réseaux-là couronnent ce que j'aime appeler une société de l'image. Une société de l'image, et je l'avais démontré avec le selfie. Finalement, le selfie, c'est un néo-langage. Et aujourd'hui, au lieu de s'exprimer avec ce qui suppose la langue commune, que ce soit de l'oral ou de l'écrit, ce qui suppose une certaine logique, une certaine syntaxe, une certaine temporalité, une certaine distance, en revanche, l'image est de l'ordre, vous l'avez dit, de l'immédiateté, mais aussi, chère Eva, de l'ordre des affects. Et donc, effectivement, on n'a plus on n'a pas le même rapport au langage et donc au monde. Quand on s'inscrit dans ce qu'on pourrait appeler finalement une forme d'image conversationnelle, que quand on dialogue avec la temporalité des mots, que ce soit à l'écrit ou à l'oral, et donc celle du dialogue. Et effectivement, les réseaux sociaux couronnent cette société de l'image dans laquelle nous sommes parfois enfermés.
1: Christophe De Vogt.
4: Oui, jusque, une des règles du dialogue, c'est justement que l'égalité du temps de parole et du débat, c'est ce qu'on appelle les règles du débat équitable de von Emmeren. Moi, je voulais rebondir sur...
1: Elles seront respectées, ne vous en faites pas. C'est juste que je veux que chacun puisse réagir quand il le souhaite.
4: Exactement. Et donc, je le souhaite à ce point-là. Moi, je considère que les réseaux sociaux, il ne faut pas non plus en faire une sorte de bouc émissaire. Et très souvent, ils sont accusés de quoi ? Eh bien, d'inscrire un pluralisme, de créer une pluralité de la parole dans un monde qui, jusque-là, avait une hégémonie de certains nombres de catégories ou de médias. Donc, il ne faut pas oublier quand même cette vertu libératoire et émancipatrice aussi qu'il représente et qu'on a vu sur tellement d'événements que je ne devrais pas le rappeler. Est-ce qu'on peut, on peut avoir un dialogue sur les réseaux sociaux ? Bah, je crois que c'est possible, c'est
3: ça
4: difficile. Mais moi, sur X, j'en ai souvent, et c'est une source d'information extraordinaire.
3: Des choses différentes.
4: Là, comme dit l'autre, il faut choisir aussi ses interlocuteurs, son fil, savoir rejeter les amateurs de l'insulte, ceux qui sont justement contre le dialogue. Mais pour répondre à votre question, que je n'ai pas oubliée, sur la question de la post-vérité, rappeler, là, ça, en tant qu'historien, l'historien est toujours partagé entre deux choses, entre c'est tout à fait nouveau ou c'est tout à fait ancien. En fait, la question de la post-vérité, c'est une question qui s'est posée dans les régimes totalitaires. Et c'est pas un hasard si Hannah Arendt a beaucoup parlé de ça. Et si elle disait elle-même, on est vraiment au cœur de notre sujet, la liberté d'expression est une farce si la garantie des faits n'est pas là. Donc l'accord sur les faits élémentaires, ce que Marc Bloch, qu'on va fêter bientôt, appelait la structure élémentaire du passé, eh bien, est quelque chose qui doit rester une exigence absolue. Qui doit rester une exigence. Et je maintiens que cette exigence, elle est possible. Et elle n'est pas exactement provoquée, donc cette post-vérité, par les réseaux sociaux. Ils l'ont démultipliée, c'est clair. Mais ils ont aussi été un des éléments de vérité dans des affaires qui étaient plus ou moins cachées, plus ou moins dissimulées. Et on le voit tous les jours, les révélations et la partie vraiment importante qu'il peut jouer dans le débat public. Encore une fois, je ne parle pas de tous les réseaux sociaux, je veux simplement un peu nuancer ce côté un peu, je dirais, accusation, c'est très mal les réseaux sociaux. Non, de toute façon, ils sont là, et je crois qu'ils sont là pour longtemps. En revanche, il y a un bon usage et un mauvais usage de ces réseaux.
0: Eva Illouz. Alors oui, je voulais simplement dire que moi je veux bien réagir à ce que quelqu'un dit, mais pas au prix de prendre le temps de parole de quelqu'un d'autre.
1: Ne vous en faites pas, je sens que vous voulez dialoguer et montrer à nos auditeurs et auditrices que vous savez dialoguer.
0: Exactement.
1: Je n'ai aucune inquiétude, allez-y.
0: Donc je voulais rebondir sur votre question, sur le rôle des réseaux sociaux. Avant de parler des réseaux sociaux, on doit parler d'un processus dont on discute beaucoup, qui est celui de la polarisation. Et qui est certes causée par les réseaux sociaux en partie, mais elle est aussi antécédente. Elle est indépendante en tant que telle des réseaux sociaux. Qu'est-ce que j'appelle ? Qu'est-ce que c'est la polarisation ? Il y a deux formes de polarisation, la polarisation idéologique et la polarisation affective. La polarisation idéologique, c'est le fait que de plus en plus, les partis politiques se rangent en dessous d'opinions ou de programmes qui deviennent de plus en plus opposés les uns aux autres. Par exemple, dans les années 50-60, quand on regarde aux États-Unis, il y avait un véritable chevauchement idéologique entre les partis, à tel point que la branche droite des démocrates était absolument pas distinguable de la branche gauche des républicains. Dans les années 2000, selon beaucoup de recherches, les républicains et les démocrates étaient devenus radicalement différents sur un tas de sujets. Et ça, ce n'était pas vrai seulement par rapport aux partis, à l'idéologie des partis politiques, c'est vrai aussi des électeurs qui sont eux-mêmes devenus de plus en plus opposés. Ça veut dire qu'on voit les gens du parti opposé comme des ennemis. C'est ça la polarisation. Ensuite, je passe au concept de polarisation affective, qui lui aussi est très important et qui n'est pas exactement le même. La polarisation affective, c'est le fait de développer des émotions négatives, comme par exemple la haine, le mépris ou le dégoût, quand il y a un désaccord politique. Ça, il me semble que ça, c'est relativement nouveau. Parce qu'il y avait des désaccords, et même très intenses, dans les années 50. Mais ces désaccords ne provoquaient pas la haine et le dégoût qu'ils provoquent aujourd'hui. Alors pourquoi ? Une des explications que j'aime beaucoup et qui me semble très convaincante, c'est que l'identité politique, l'opinion politique est devenue une identité. C'est-à-dire que là où il y a 40 ans, 50 ans, on avait par exemple la religion comme une partie importante de son identité, la religion ou la race d'ailleurs, par exemple, aux États-Unis. La religion ou la race était une partie très importante de son identité. Et cette identité génère donc une loyauté très forte et une hostilité vis-à-vis de l'autre groupe. Aujourd'hui, c'est la politique qui remplit de plus en plus la place qui était occupée auparavant par d'autres catégories.
1: Rachid Benzine, vous partagez ? Ou est-ce que c'était le cas déjà avant ? On a tous en tête cette gravure au moment de l'affaire Dreyfus où les familles se tapent dessus.
2: En tout cas, cette idée de la polémique, de la controverse, du combat a toujours existé. Simplement aujourd'hui, il me semble que le cadre institutionnel a de moins en moins la possibilité d'organiser cette question du dialogue. Et aujourd'hui, et on le voit notamment à travers les jeunes, quels que soient d'ailleurs les usages, il n'empêche que c'est la structure même de la connaissance qui devient problématique, puisque justement la question des réseaux, c'est une question de flux. On ne s'arrête pas lorsqu'on est en train de scroller. C'est un certain type de geste. Hein. Vous faites avec votre pouce quelque chose qui va vers le haut pour quelque chose qui était en bas puisse remonter. Vous voyez, il y a déjà un problème de geste. Et c'est pour ça que le logos, c'est pas uniquement la question de la rationalité. C'est la question de rassembler ensemble des choses qui étaient éparses ensemble et que l'on met ensemble et qu'on va traverser. Et donc, c'est cet espace du commun qui me semble de plus en plus difficile. Et on le voit bien, même dans notre régime de temporalité, aujourd'hui, dans la manière dont la polémique est organisée, même dans l'espace public ou dans l'espace médiatique, les gens viennent avec des éléments de langage. En général, ils ne bougent pas. C'est-à-dire que, globalement, on compte les points. Et c'est pour ça que le champ médiatique tel que nous le connaissons, les chaînes d'information ne permettent pas. Pourquoi ? Parce que, globalement, ce qui est en train de se passer, c'est la disparition des corps. Et il ne peut pas y avoir de dialogue si les corps disparaissent. Et quand vous êtes ensemble, je dirais, dans une réunion, vous ne parlez pas de la même manière que si vous étiez sur Internet en train d'insulter les gens. Donc la question du visage, c'est quand même l'élément qui fonde, me semble-t-il, le politique et la démocratie. Et la démocratie, au-delà d'honorer le conflit, au-delà d'honorer les dissensus, c'est d'abord d'être ensemble avec des corps qu'on n'a peut-être pas choisi. Or, aujourd'hui, il y a, me semble-t-il, dans cette échappée d'algorithmes, des gens avec qui on n'a pas envie d'être.
1: D'un mot, Eva Illouz.
0: Je vais être très courte. Je voulais juste dire, en réponse à ce que M. Benzine vient de dire, qu'il y a une distinction, il me semble très utile, que Chantal Mouffe fait entre l'antagonisme et l'agonisme. L'antagonisme, c'est quand on veut éliminer l'autre. L'agonisme, c'est le fait qu'on a un adversaire, mais qu'on ne veut pas l'éliminer. Et ce qui est intéressant, c'est que pour Chantal Mouffe, la démocratie est nécessairement conflictuelle. C'est-à-dire, c'est une théoricienne, une philosophe politique qui serait très, qui mettrait en suspicion, qui suspecterait beaucoup la volonté absolue de vouloir avoir un dialogue et de fermer le dialogue sur un consensus, même s'il était rationnel.
1: Elsa Godard, vous qui voyez aussi des patients dans votre cabinet de psychanalyse, qui êtes aussi philosophe, est-ce que vous sentez que la période est tendue au point, sur le plan politique notamment, qu'on ne peut plus avoir d'amitié quand on n'a plus les mêmes opinions, par exemple, que les divisions font souffrir au point de ne plus vouloir dialoguer avec l'autre?
3: Vous avez tellement raison que ça a donné lieu à mon livre sur la politique de l'angoisse. C'est-à-dire qu'à un moment donné, en analysant ce phénomène, c'est-à-dire une montée de l'angoisse dans le champ social, j'étais amenée à creuser la problématique finalement. Quel intérêt y aurait-il à ce qu'il y ait de la part politique, de la part médiatique, quel intérêt y aurait-il à cette levée de l'angoisse diffuse qui traverserait nos quotidiens? Et puis je me suis rendu compte que finalement, angoisser une population, ça permet de l'empêcher de penser. Et donc, c'est un mécanisme de domination assez subtil. Et puis, force est d'admettre qu'après étude du sujet, je me suis rendu compte qu'il y avait, si depuis Machiavel, on peut dire que la peur est le levier du politique, il y a un déplacement de l'affect au profit de l'angoisse. Et donc, effectivement, il est impossible, c'est tenter qu'on reste sur cette définition du dialogue, qui ne fait certes pas consensus, mais tenter qu'on reste sur cette définition du dialogue, qui me semble très utile pour cadrer cette réflexion, c'est-à-dire quelque chose qui suppose une réflexion rationnelle. Si on est dans un contexte où il y a une montée des affects, dont l'angoisse est emblématique, par exemple, eh bien, force est d'admettre que cela rend le dialogue impossible. Il est difficile d'être rationnel quand, par essence, vous êtes sous le joug de l'angoisse et donc totalement irrationnel. Donc ça, c'est contradictoire. Et d'un point de vue démocratique, l'enjeu est d'autant plus important, puisque finalement, moi j'aime beaucoup ce que disait Rancière, ce n'est qu'en réhabilitant la force du dialogue que on pourrait redresser la démocratie. Je reste marquée très profondément par le travail d'Aristote, qui associe, que ce soit la dialectique ou l'art de dialogue avec Platon, que je cite antérieurement, le fondement de la démocratie dans la possibilité d'établir un échange. Vous parliez, monsieur de Vogt, de cette égalité, c'est-à-dire, c'est pas tant, et c'est pas la parole, le dialogue, c'est pas la parole, c'est une parole rationnelle, c'est pas n'importe quelle parole. Et donc, cette capacité de pouvoir avoir un respect, une égalité des propos, mais des propos toujours rationnels. Ce qui suppose néanmoins, vous parliez de conditions du dialogue, ce qui suppose néanmoins une éducation. Faut-il encore que nous soyons aujourd'hui capables d'éduquer à la rationalité et à la méthodologie propice au dialogue? Et ça, ça me semble être quelque chose qui, aujourd'hui, d'un point de vue démocratique, est un enjeu majeur. Parce que si on n'est plus capable de restaurer ce dialogue dans la sincérité qu'il suppose, alors à ce moment-là, la démocratie s'effondre. Et ça, une montée en puissance des polarités.
1: Christophe de Vogt, l'historien que vous êtes, doit se souvenir qu'il y a eu d'autres périodes de l'histoire angoissantes.
4: Oui, vous avez très, très justement rappelé l'affaire Dreyfus à propos... et puis alors pensez aux années 30, alors, mais on y reviendra je pense quand on évoquera la question de la polémique. Mais je voudrais rebondir un petit peu sur ce qu'ont dit et Rachid, et Benzine et Eva Illouz. L'absence du corps, je crois que c'est fondamental, mais aussi l'absence du nom. Hein, vous remarquez très facilement sur les réseaux sociaux que moins la personne est identifiée, plus elle est insultante, plus elle est agressive. Et que les gens qui mettent leur nom, en général, sont beaucoup plus mesurés. C'est une règle quasi universelle. Donc le nom est très important, je crois, aussi. Et pour ce que disait Eva Illouz, moi je suis entièrement d'accord, elle a posé, elle a avancé la question de l'identité et de la politique devenue identitaire, devenue identité, mais en même temps c'est l'identité qui devient aussi politique. Ça va dans les deux sens, hein, ce que les Américains appellent identity politics, c'est-à-dire l'idée que je mets en jeu mon identité dans la sphère politique. À partir de ce moment-là, ça pose une vraie question, chère Elsa. Comment avoir une position rationnelle quand il est question de mon identité ? Comment l'identité est en jeu ? Car on peut discuter d'une opinion, on peut contester une opinion, mais comment contester une identité ? Et là, on arrive à ce qu'on appelle la génération offensée, hein, que tout le monde connaît bien, cette idée que si vous me contestez mon opinion, c'est que vous contestez ma personne. Et à partir de ce moment-là, on arrive en effet à quelque chose qui est véritablement une aporie, comme on disait justement dans le dialogue socratique, c'est-à-dire l'impossibilité d'aller plus loin, et qu'avait dénoncé, avait déjà perçu, parce qu'ils étaient vraiment pas mal nos devanciers, qu'avait déjà perçu John Stuart Mill. Il y a un très, très gros héritage libéral aussi sur la question du dialogue. Et John Stuart Mill, qui commence son livre sur la liberté, par la liberté d'expression et le pluralisme, dit « Attention à ce qu'on ne prenne pas une simple offense, comme il dit, hein, pour une insulte. » Et ça, il dit, toute critique n'est pas une offense. Et le problème, alors là, il parle de notre époque, tout le monde maintenant prend une critique pour une offense.
0: Je vais rebondir sur ce que Christophe de Vogt vient de dire.
1: Eva Illouz.
0: Et je voudrais juste parler d'un autre élément qui me semble caractériser la politique et qui rejoint totalement vos analyses, c'est ce que j'appelle la moralisation de la politique. La moralisation politique, ça veut dire que les arguments politiques sont de moins en moins des arguments qui sont mobilisés à propos de faits, disons, objectifs ou avec des arguments, mais ce sont des arguments qui mettent en jeu des orientations morales très profonde, ce qui aussi explique en retour la polarisation dont je parlais tout à l'heure. Alors ça veut dire quoi? Quand on moralise autant la politique, ça a des effets très claires, et ça a des conséquences très claires sur la notion de dialogue. La première, c'est que nos positions prennent un caractère absolu. J'appellerais ça l'absolutisation des positions politiques. Quand on a un conflit d'intérêts, ça se négocie. Hein, c'est un peu la vision, par exemple, marxiste. Dans la vision marxiste, à l'origine, originaire, c'était des conflits d'intérêts. Des conflits d'intérêts, ça se négocie. Des conflits de valeurs, ça ne peut pas se négocier, ça se défend. Ensuite, il y a une disqualification de l'adversaire. Dès que la politique se moralise, l'autre camp n'est pas dans l'erreur, il est dans le mal. C'est très différent. Ensuite, troisième élément, je dirais que l'arbitrage rationnel n'est plus possible quand il s'agit de moralité, puisque un consensus voudrait dire qu'on fasse un compromis sur ses valeurs. Et finalement, je dirais que quand on moralise la politique, c'est, et là je vous rejoins tout à fait, Monsieur Vogt, c'est quand on remet en question l'autre, on remet en question l'autre, non pas pour ce qu'il pense, mais pour ce qu'il est. Et à partir de ce moment-là, on crée véritablement un état de guerre au sein de la sphère publique et idéologique.
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1: Merci de nous écouter comme tous les dimanches sur France Culture. Vous êtes avec Eva Illouz, qu'on vient d'entendre, sociologue, directrice d'études à l'EHESS, Rachid Benzine, politologue et islamologue, Elsa Godard, philosophe et psychanalyste, et l'historien Christophe de Vogde.
7: Il y a dans le visage une pauvreté essentielle. La preuve en est qu'on essaie de masquer cette pauvreté en se donnant des poses, une contenance. Le visage est exposé, menacé, comme nous invitant à un acte de violence. En même temps, le visage est ce qui nous interdit de tuer.
1: Vous venez d'entendre un extrait d'Éthique et Infinie du philosophe français Emmanuel Lévinas, publié en 1982, ici lu par Olivier Martineau dans l'émission Les Chemins de la philosophie sur France Culture en mai 2015. C'est exactement ce dont vous nous parliez, Rachid Benzine. Le fait de voir le visage de quelqu'un fait qu'on ne se comporte pas de la même manière. Mais peut-être un mot pour rebondir sur ce que vient de nous dire Eva Illouz sur ces identités crispées. Est-ce que c'est le constat que vous faites également et qui nous empêche de penser et donc d'aller vers l'autre? Et faut-il en sortir?
2: Oui, parce que la question de l'identité suppose la question de la perte. Et il y a un moment, lorsqu'il y a cette idée de la perte, on essaie de trouver des coupables. Et c'est pour ça que la question du discours rationnel, on a toujours pensé que la raison, par sa lumière, allait nous sortir des ténèbres. Or, et le travail d'Eva Illouz le montre, c'est-à-dire que l'être humain n'est pas simplement un être rationnel, c'est aussi un être émotionnel. Et que la question de l'identité, ça situe à un niveau des archétypes sur lesquels la rationalité n'opère pas. Et c'est pour ça que la question du mythos, la question du récit, elle est fondamentale. Et qu'aujourd'hui, quelqu'un qui croit, je ne sais pas, sur la question de l'immigration, vous pouvez apporter toutes les preuves, toutes les études empiriques, vous n'allez pas faire changer la vie des gens. C'est-à-dire que des gens vont s'accrocher à des représentations qui sont liées à une insécurité, à la question de l'angoisse sur laquelle a travaillé Eva Godard. Et c'est cela qui, me semble-t-il, on va devoir prendre en compte, c'est que l'être humain, c'est aussi un être narratif, et nous sommes les histoires auxquelles nous adhérons. Et toute la question, me semble-t-il, c'est pour ça que toute la question de la colère, du ressentiment, de l'humiliation sont des éléments qui façonnent même la question du politique. Et la question de l'identité, c'est peut-être la dernière chose sur laquelle les gens sont en train de se crisper parce que le contexte de la mondialisation leur donne ce sentiment de la dilution de la société française, de la dilution d'une identité, mais qui n'est pas au sens d'identité narrative, au sens de Paul Ricoeur, mais qui est constamment une identité qui est fantasmée.
1: Elsa Godard.
3: Le problème de l'identité, c'est pas le problème de l'identité, c'est le problème de l'altérité. Tout ce qui se joue dans le dialogue suppose l'autre. Vous avez mis un extrait, un très bel extrait de l'éthique du visage de Lévinas. La définition de l'autre de Lévinas, c'est précisément, d'ailleurs la suite de l'extrait le dit très bien, la meilleure manière de rencontrer l'autre, c'est de même pas regarder la couleur de ses yeux. C'est-à-dire, c'est rencontrer l'autre en tant qu'autre. L'altérité elle-même, le prochain au change du proche, du Nebenmensch, comme dirait Freud. Et donc effectivement, dans ce contexte-là, si on suppose, comme l'a longuement démontré la postmodernité, les auteurs de la postmodernité, si l'on suppose qu'on est dans un contexte d'hyper-individualisme, dont l'enjeu, c'est d'arriver le premier, et donc d'éliminer l'autre, l'autre étant envisagé comme un concurrent potentiel. Agonisme, agone, la lutte contre l'altérité, c'est-à-dire vraiment nier l'autre pour être le premier. Dans ce contexte-là, en niant l'autre, il ne peut plus y avoir de dialogue possible. Et ce qui nous amène à une réflexion qui va être d'autant plus pertinente, parce que vous disiez, force est d'admettre que le virtuel par essence est la disparition du corps, du pulsionnel, du charnel, dont on pourrait supposer qu'il est un des fondements du dialogue. Mais est-ce serait-il véritablement juste de dire qu'on ne peut pas dialoguer avec ChatGPT, finalement, qui est doté d'une rationalité à tout craint, sans affect? Peut-être serait-il un interlocuteur de choix pour Socrate, par exemple. Pour autant, on se rend bien compte que on est capable de dialoguer avec ChatGPT. Serions-nous capables de dialoguer de la même manière avec notre voisin de palier parce qu'il fait trop de bruit ou que sais-je encore?
1: Mais la grande différence, Elsa Godard, c'est que ChatGPT, à ce stade, ne nous contredit jamais.
3: Ah, il peut. Mm-hmm. Il suffit de le programmer pour qu'il nous contredise, c'est très simple.
1: Ah, alors moi, en tout cas, le mien, il ne me contredit pas.
3: Parce que vous êtes trop narcissique. Non, je fais ça. non, mais c'est important de comprendre ça. Parce qu'on aurait ce fantasme. Moi, je suis la première parce que je défends les vertus philosophiques, déjà les vertus antiques. Et donc, je suis la première à défendre le dialogue et aussi pour un enjeu démocratique majeur. Néanmoins, qu'est-ce qui nous ferait dire que le dialogue avec le corps serait privilégié par rapport à un dialogue mécanique? Quel serait l'argument?
1: Christophe Devaux.
4: Oui, je voulais réagir à ce qu'a dit Rachid.
3: Et je m'appelle Elsa.
1: Oui, il y a eu un mix Elsa Ilouz. Non, c'est Eva Ilouz et Elsa Godard qui sont avec nous. Allez-y, Christophe Devaux.
4: Oui, en l'occurrence, Rachid. C'est bien Rachid.
1: Benzine.
4: Oui, sur la crispation identitaire, c'est pas une spécificité de la société française. Hein. Les identités, vous le connaissez, vous savez très bien, en terre d'islam, sont aussi en train de se crisper très fortement. Et on le voit très bien au Moyen-Orient actuellement, car il y a de multiples identités au Moyen-Orient.
1: Mais spécifique à la période contemporaine, cette crispation autour des identités.
4: Je crois que, encore une fois, l'historien est toujours, jamais et toujours. C'est les deux, c'est les deux adverbes interdits en histoire. Mais on peut voir des mutations, on va dire, hein, et des radicalisations. Là, il y a une radicalisation. Je crois qu'on a une assez bonne réponse qui nous vient d'ailleurs du Moyen-Orient, enfin du Moyen-Orient franco-moyen-oriental, qui est d'Amin Malouf, dans ce excellent livre qui s'appelait « Les identités meurtrières », où Malouf faisait une distinction qui est trop peu utilisée, je trouve. Il dit, en fait, les gens appellent identité ce qui n'est en fait qu'appartenance. Et une identité, justement, c'est-à-dire, en fait, nous avons à cette table, nous avons 5 identités personnelles. L'identité est toujours, en dernière instance, personnelle. Bon, je suis un afro-libéral, mais je pense qu'en dernière instance, elle est personnelle. Mais elle est à la confluence d'appartenance collective. C'est-à-dire que chacun d'entre nous à une appartenance familiale, religieuse ou non religieuse, philosophique, etc. Et c'est au croisement de ces appartenances que se constitue une individualité, une identité qui reste, en dernière instance, encore une fois, individuelle. Et si on pose à ce moment-là la question, on ouvre un petit peu, on desserre un peu l'étau, Rachid, je ne sais pas si vous êtes d'accord,
2: oui.
4: On desserre un peu l'étau et on s'aperçoit, par exemple, qu'on peut partager avec l'autre, et Elsa, là, je vous rejoins, des appartenances. Des appartenances, après tout, des appartenances ne serait-ce qu'à l'humanité, hein, qui reste quand même l'appartenance suprême, des appartenances à la rationalité, des appartenances à une culture, à une civilisation, bref, on peut, à ce moment-là, avoir beaucoup plus, vous savez, de consensus, comme disait John Rawls, hein, un minimum de consensus qui est beaucoup plus vaste que, justement, des identités crispées se considérant comme uniques et exclusives nous permettent d'ouvrir.
1: Alors, vous nous avez très bien expliqué les raisons de ce dialogue qui semble un peu rouillé, si vous me passez l'expression. Vous nous dites, Christophe Devaux, qu'il faudrait, et c'est vrai que la période ne semble pas du tout à ça, hein, à mélanger nos identités. Qu'est-ce qu'on peut trouver, imaginer d'autre pour ce dernier tour de table, comme solution? Est-ce que les institutions aussi auraient leur rôle à jouer pour préserver ce dialogue, Rachid Benzine?
2: Oui, je pense que les institutions, pendant très longtemps, l'institution, c'est le lieu de la médiation. Hein. C'est-à-dire, tout à l'heure, Martin Buber, sur la question de la conversation ne possible que s'il y a un jeu et un tu, avec ChatGPT, etc., c'est un jeu et un ça. Donc on est dans autre chose, à moins de supposer que l'intelligence artificielle a une conscience. Mais je pense que ça devient problématique si, et donc dans ce cas-là, il va falloir essayer de dire ce qu'est la question de la conscience. Maintenant, pour revenir à la question des institutions. La question des institutions, c'est la question des médiations, c'est la question pour honorer le conflit. Mais à partir du moment où vous êtes dans un contexte de postmodernité où la question de l'individu prime, chacun cherche à être reconnu. C'est globalement, dis-moi quel est ta souffrance, je te dirai qui tu es. Et c'est comme ça que les gens se présentent globalement, me semble-t-il, dans l'espace public. Or, justement, je dirais, les syndicats, les associations, ce sont pour moi des lieux où il y a une gymnastique de la question du dialogue, parce que, justement, on va essayer de dialoguer, on va essayer d'honorer le conflit, ce qui suppose, encore une fois, me semble-t-il, le fait de pouvoir se rencontrer et surtout de se risquer, parce qu'il n'y a pas la possibilité du dialogue s'il n'y a pas la possibilité du risque et d'être changé. Et je crois que c'est ça qui me semble fondamental. C'est pour ça que le contexte individuel dans lequel on est, c'est un sujet qui ne cesse de se performer, de se montrer et qui n'a pas globalement envie d'être changé.
1: Des lieux de rencontre qui semblent manquer aujourd'hui avec une période marquée par la solitude. Elsa Godard, vous la constatez aussi.
3: Oui, absolument. La nécessité de recréer des tiers-lieux. D'ailleurs, je crois qu'il existe une maison de la parole. Oui, à Paris. Je voudrais revenir sur votre question initiale. Finalement, faudrait-il réhabiliter le dialogue? Faudrait-il œuvrer pour qu'il y ait davantage de dialogue? Je pense qu'on ne peut penser cela que si on associe des vertus au dialogue. Parce qu'on peut imaginer qu'une dialectique puisse mener au mal. Finalement, la dialectique hitlérienne était convaincante du point de vue de la raison, elle a convaincu, mais il lui manquait l'essentiel d'une sagesse. Quelle est cette sagesse? C'est-à-dire la recherche de la vérité sous l'aune du bien. Il me semble très important de ne pas dissocier la nécessité du dialogue quand il est orienté dans une finalité. La vertu du dialogue repose précisément sur le fait d'accepter de renoncer à convaincre dans le but de se mettre dans une position de questionnement et de recherche. Donc c'est nécessairement accepter ce défaut, cette vulnérabilité intrinsèque d'ignorance qui rend la possibilité de la vérité, mais une vérité qui n'a de sens qu'orientée dans le sens du bien commun. Sans cela, le dialogue peut devenir dangereux.
1: En effet, c'était une excellente question posée par le numéro d'avril de Philosophie Magazine et Vailouz. Je ne sais pas si vous l'avez vu passer, comment bien se disputer. Le but de toute conversation est-il, comme le soutient Habermas, d'arriver à un consensus rationnel sur tout ce qui a été dit? Après tout, pourquoi ne pas faire autrement?
0: Oui, justement, alors, moi, pour finir, je voudrais revenir à ce que je disais au début sur la nécessité de situer sociologiquement et historiquement cet idéal de dialogue. Cet idéal est récent. Il coïncide avec l'émergence et de l'idée de raison et l'idée d'égalité et de démocratie comme conversation continue entre les citoyens. Cet idéal va de pair avec le fait que la démocratie encourage aussi le conflit et l'agone, donc le combat entre des positions idéologiques.
1: Mais normalement, elle le règle.
0: Différentes. Non, bah, pas forcément. Justement, non. Je pense que ce à quoi on assiste, c'est précisément à une situation où on comprend que l'agone ne se règle pas et qu'on passe notre temps, si vous voulez, à se lamenter sur le fait qu'elle ne peut pas finalement régler. Il y a véritablement des questions qui ne peuvent pas arriver à un consensus. Donc en fait, moi, ce que je voudrais faire pour conclure, c'est de constater que la démocratie, je ne serai pas très originale, mais il faut le rappeler, la démocratie est éminemment paradoxale. Et parler du dialogue, elle a à la fois institué le dialogue comme idéal communicationnel, mais elle ne peut pas se donner les moyens de le réaliser jusqu'au bout.
1: Christophe Devoc, vous partagez?
4: Oui, là, je plaiderai quand même un peu pour Socrate, sur le caractère récent du dialogue, même si, Eva Illouz, je suis entièrement d'accord avec vous, l'alliance rhétorique, démocratie, dialogue, démocratie, il est là depuis le départ. Comme par hasard, ça s'épanouit dans le 5e siècle athénien, c'est-à-dire le siècle de l'apogée démocratique d'Athènes. Et d'ailleurs, les spécialistes de rhétorique ont montré que la rhétorique était indissociable de la démocratie, puisque justement, dans un régime totalitaire, il n'y a plus de rhétorique, il n'y a plus que de la propagande, il n'y a plus de dialogue. Voilà.
0: J'aurais dû rajouter ça peut-être, que ce qui se passe à partir des années 60, c'est que la psychologie populaire, en fait, popularise considérablement cette notion de dialogue sous l'égide de l'idéal de la communication dans la famille. Et en fait, c'est un idéal qui se démocratise complètement et qui n'est plus le seul fait de philosophes et de gens qui sont doués de raison.
4: Élite.
0: C'est les parents et les enfants, les maris et les femmes, le dialogue social entre les managers et les salariés. Tout ça, ça devient une sorte de cité idéale dans laquelle on doit vivre.
1: Peut-être deux mots pour conclure. Vous avez sans doute vu passer le dernier ouvrage de Geoffroy de Laganerie, philosophe, sociologue, qui pose que chacun, c'est une critique hein, aux règles de la démocratie, en posant que chacun pourrait avoir son état et donc son mode de pensée. Et peut-être aussi cette loi portée par le ministre de la Justice, Gérald Darmanin, sur le procès en assises qui serait atténuée. Vous l'avez peut-être vu passer, les avocats sont très en colère, c'est-à-dire qu'il y aurait moins de plaidoiries pour aller plus vite. D'un mot, Elsa Godard, Rachid Benzine, et puis on passe à vos coups de cœur.
3: Société de l'efficacité, de l'urgence, de la précipitation, de l'impensé, pour faire court. C'est comme ça que naît la barbarie, pour reprendre une phrase célèbre d'Anna Arendt. Je pense que, puis, si, être un État, la phrase ne me revient pas, être soi-même un État dans un État. Enfin bref, c'est ce qu'on appelle hyper-individualisme, hein, et c'est le couronnement du moi. Donc je pense que c'est quelque chose qui nourrit, au contraire, une antithèse du bien commun.
1: Mais comment on fait, Rachid Benzine, pour finir, pour s'en éloigner du moi ?
2: Ben, je pense qu'il faut toujours garder en ligne de mire cette question du courage, parce que dialoguer, ça suppose aujourd'hui beaucoup de courage. C'est la première des choses. Puis que la question du dialogue, au-delà du consensus, c'est, je serais plutôt au sens de Gadamer, c'est-à-dire la fusion des horizons, c'est-à-dire un horizon qui est élargi au niveau de la conversation, et que le but du dialogue, me semble-t-il, c'est globalement de creuser une question ensemble. Voilà.
1: Eh bien, merci à tous les quatre d'avoir creusé ensemble cette question du dialogue ce matin. Elsa Godard les réclame, et bien c'est en effet l'heure des coups de cœur. Quel est le vôtre ? Vous êtes philosophe et psychanalyste. Votre dernier ouvrage, La politique de l'angoisse chez First.
3: Alors je suis ravie d'annoncer une très belle exposition qui se tiendra au Palais Mocenigo à Venise, réalisée par l'artiste libanaise Mouna Rebeiz sur le Tarbouche, qui commence précisément le 18 mai, donc demain, et qui dure jusqu'en novembre.
1: Qu'est-ce le Tarbouche
3: c'est tout un travail justement sur la féminité, enfin dire la reconnaissance féministe des femmes orientales. Le Tarbouche, généralement, c'est un chapeau porté exclusivement par les hommes, qu'elle détourne de sa fonction. Et qu'en plus, elle met en situation sur des femmes nues pour montrer justement la capacité de récupérer ce qui a été occulté par le patriarcat.
1: Christophe De Vogue, historien, président du conseil scientifique de la Fondapol, la Fondation pour l'innovation politique, chroniqueur au Figaro. Et votre dernier livre, Dans le miroir, de Johan Huizinga, Écrire et penser l'histoire au prisme de la France, chez Bray Pauls.
4: Mais moi, il y a un livre qui vient juste de sortir, donc, et qui est écrit par une femme d'ailleurs, un nom célèbre en France, c'est Juliette Funès, qui parle vraiment de nos sujets, là, qui vient de sortir un livre qui s'appelle « Penser distingué », et elle joue beaucoup, bien sûr, sur le double sens du mot « distingué », mais je trouve que c'est exactement ça, une dimension à la fois éthique et une dimension intellectuelle, et qui rejoint tout à fait ce qu'a beaucoup évoqué Elsa Godard tout à l'heure, c'est-à-dire la question de la rationalité, qui, encore une fois, ne conduit pas forcément à un accord. Là, la question est restée en suspens, mais tant mieux, mais qui peut au moins conduire à un accord sur le désaccord.
1: De toute façon, vous revenez tous les quatre la semaine prochaine pour parler de la polémique, donc on aura le temps de poursuivre cet échange.
4: J'y ai hâte.
1: Eva Illouz, vous êtes sociologue, directrice d'études à l'EHESS, explosive modernité, malaise dans votre vie intérieure chez Gallimard et la civilisation des émotions au seuil.
0: Alors, mon coup de cœur, ce serait une courte nouvelle de Stefan Zweig, qui est maître dans l'art d'écrire des histoires courtes, et qui s'appelle La collection invisible. C'est l'histoire d'un homme qui croit posséder une collection de gravures rares. Il devient aveugle, et sa femme et sa fille sont obligées de vendre les gravures, et elles mettent à la place d'un papier blanc. Et donc c'est une histoire finalement sur ce que ça veut dire de passer sa vie à croire en quelque chose qui n'existe pas, et qu'est-ce que c'est que le mensonge vertueux.
1: Merci infiniment. Rachid Benzine, politologue, islamologue, chercheur associé au fonds Paul Ricoeur, votre dernier livre, L'homme qui lisait des livres, chez Julliard.
2: Alors mon coup de cœur, c'est un roman de Samira El Ayachi, qui s'intitule « Madame Bovary, ma mère et moi ». Trois destins de femmes avec tout ce que cela suppose d'un point de vue à la fois de l'histoire et des histoires qui se répètent.
1: Merci infiniment à tous les quatre d'avoir participé à cette émission. 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Moi, je vous recommande d'écouter tout à l'heure, à 13h, une histoire particulière consacrée cette semaine à l'Olympique de Marseille et aux supporters. 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On se retrouve donc la semaine prochaine avec vous quatre pour continuer à évoquer dans cette double émission l'état du débat public en France. Ce sera sur le thème de la polémique. Est-ce un concept qui nous empoisonne ? Très bon dimanche à l'écoute de France Culture.

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0: Bienvenue dans Les Bonnes Choses, l'émission gourmande de France Culture qui marie saveurs et savoirs, qui active papilles et méninges autour d'un fait culturel majeur, l'alimentation. Des bonnes choses qui font aussi dialoguer les cuisines grâce à la présence du chef Maurice Acco, qu'on retrouvera comme chaque semaine à 12h25 pour sa chronique aujourd'hui sur la soupe à l'oignon. Avant cela, zoom sur une profession qui est devenue en quelques années seulement un véritable phénomène de société et qui n'a jamais été aussi importante et diversifiée. Il et elle redéfinissent notre manière de cuisiner et de manger, ringardissent les guides gastronomiques, leurs vidéos postées sur les réseaux sociaux sont les nouveaux livres de recettes, c'est à elles et eux qu'on se réfère désormais pour dénicher une bonne adresse. Elles sont cuisinières non professionnelles, critiques, pédagogues, prescriptrices d'un genre nouveau. Elles créent des contenus entre recettes simplifiées, défis à petit budget, recommandations de restaurants, mise en scène du quotidien alimentaire. Mais que change réellement cette influence dans nos pratiques et dans le paysage gastronomique? Profession Influence Food aujourd'hui.
1: Bienvenue dans le tout premier épisode, un dimanche, un brunch, et là, on fait pas les choses à moitié. Comme le printemps arrive et que Pâques approche, j'avais envie de faire une table colorée, joyeuse, qui donne envie de rester des heures.
2: Ah ouais, toi c'est vraiment la crise, carrément, t'as gardé ton demi-citron pressé. Quoique t'as du saumon et du riz, tu peux largement bien manger. Hein. Et voilà comment je me suis régalé avec tes restes. C'était très frais, très bon, et on continue à moins gaspiller. Allez, ciao.
3: Et dis donc, t'as pas de thune, t'as pas de temps, t'as pas de four. Et dis donc, t'as pas de thune, t'as pas de temps, t'as pas de four. Et dis donc, t'as pas de thune, t'as pas de temps, t'as pas de four. Et dis donc, t'as pas de thune, t'as pas de temps, t'as pas de four.
4: 5 adresses dans le Calvados.
5: À vélo, let's go.
6: Là, on est au port de Ouistreham, à 15 km de Caen. Je t'emmène au Pegasus Bridge.
7: Deuxième spot, on va visiter une distillerie.
8: Tu fais quoi?
7: Du pastis normand.
8: Pas n'importe quoi.
7: En tant que Marseillais, je peux pas laisser vivre ça.
9: Aujourd'hui, on va faire passer à Squeezie son CAP de cuisinier. Et donc, voir s'il est capable de cuisiner son plat d'ambassadeur. Il va devoir passer 3 épreuves. Ciseler des oignons, monter de la crème à la main et faire une brunoise de comté digne de
10: son.
11: Les amis, c'est la fin de cette vidéo, j'espère que vous avez passé un bon moment. Je vous ai baragouiné ça tout le long de la vidéo, mais pensez à mettre un like si vous avez kiffé et dites-le nous dans les commentaires. Et clique sur cette image si t'as pas vu la vidéo précédente, elle est extraordinaire, crois-moi.
1: Et si ce premier épisode vous plaît, je crois bien que le dimanche va devenir mon jour préféré.
0: Bonjour Chloé Musler.
1: Bonjour.
0: Alias la petite chef Mumu. Vous avez commencé sur TikTok pour partager des recettes. Le compte a décollé pendant la période du Covid. Aujourd'hui, je crois que vous atteignez sur Instagram 628 000 abonnés et 149 000 sur TikTok.
1: Oui, c'est ça exactement, à peu près.
0: Et en février 2026, vous avez publié un livre, là, ouais. De bien manger sans se ruiner. Aux éditions Marabout. Ça sera une des questions, le livre par rapport aux vidéos que vous mettez sur les réseaux sociaux. À côté de vous se trouve également Constance Lasserre. Bonjour à vous.
12: Bonjour.
0: Alias Hungry Consti. Vous êtes l'autrice, vous, de Plaidoyer pour la gourmandise, paru en 2023 aux éditions des Équateurs, mais vous avez commencé aussi avant sur les réseaux sociaux. Vous êtes une gastronome, vous êtes également comédienne. Vous avez toujours cherché, en tous les cas depuis que vous êtes sur les réseaux sociaux, à démocratiser la gourmandise en bonne gourmande que vous êtes et à faire connaître toutes les astuces, les bonnes adresses via Instagram.

0: testé, validé et que je recommande aux gens. Donc il y a cette partie-là, mais il y a aussi la partie un peu personnalité, marque incarnée, parce que j'incarne beaucoup mon contenu. Et en fait, oui, je recommande des restos, mais je raconte aussi un peu ma vie, je me montre en train de danser dans ma cuisine. Donc il y a un côté très beaucoup plus personnifié qu'un guide classique, avec voilà, un côté un peu humain et un peu accessible qu'on essaye, je pense, de mettre dans notre contenu. Et c'est aussi ce qui plaît aux gens, je pense. Donc c'est un peu un hybride, mais je suis aussi une chef d'entreprise. Enfin, voilà, on est plein de choses.
1: Comment vous avez commencé l'une et l'autre? Qu'est-ce qui vous a donné envie de parler de food, de bouffe sur les réseaux sociaux?
2: Personnellement, moi j'ai toujours adoré cuisiner d'aussi petite que je m'en souvienne. Je le faisais.
1: C'est-à-dire pas si longtemps que ça non plus?
2: Pas si longtemps que ça non plus. Je faisais ça avec ma grand-mère, ma mère. Enfin, j'ai appris beaucoup de choses. Ensuite, par mes voyages, j'ai encore plus découvert la nourriture et tout l'univers culinaire. C'était hyper intéressant. Tous les us et coutumes autour d'un plat, comment on mange ça. Enfin, j'ai adoré. Et ensuite, j'ai commencé à ouvrir mon compte juste à la fin du dernier confinement. Je me suis dit pourquoi pas. J'étais en dernière année d'études et puis ensuite j'ai posté, bon, pas trop sérieusement, sans m'attendre à rien. Je pense que j'avais peut-être envie à la limite que les restos me contactent pour ensuite les tester, mais je m'attendais pas à entreprendre autant et avoir autant de projets maintenant et d'être ici même, je m'y attendais pas du tout et c'est ça qui rend les choses encore plus belles, donc ça c'est chouette.
1: Vous avez parlé de votre grand-mère, il se trouve que votre grand-mère est souvent dans vos vidéos, oui. Comme sur celle-ci, écoutez.
3: Mamie ?
4: Quoi ?
3: Je te donne 5 euros pour faire une recette entre 2 et 4 personnes, c'est toi qui choisis.
4: Ok, on y va.
3: Bon mamie, t'as prévu quoi comme recette ?
4: On va faire des œufs cocottes au chou-fleur. Bonjour, je voudrais un petit chou-fleur s'il vous plaît. Pour commencer, je coupe le chou-fleur en fleurettes. Comme ceci. Je fais bouillir l'eau. Oh parfait, ça boue. Je fais cuire le chou-fleur. C'est cuit. Une fois que c'est cuit et égoutté, je le mets dans mon bol. Je commence par mettre du curry. Je rajoute du beurre. Une bonne cuillère de crème. Un petit peu d'eau de cuisson que j'ai gardée. Je mixe tout. C'est trop bien. Je tapisse mon ramequin de crème de chou-fleur. Je mets mon œuf dedans. Ça part au four, 15 minutes à 180 degrés. Avant d'enfourner, je mets un peu d'eau. Ça y est, c'est cuit. J'ajoute un peu de persil, un peu de sel et un peu de poivre. Et tadam ! Délicieux.
1: Bon, et ta dame aussi, ça revient beaucoup, hein, ouais. Chloé Musler. Elle prend plaisir, on entend en tout cas, à jouer avec vous, votre grand-mère.
2: Ah oui, totalement. Bah, ça lui change de sa retraite. Enfin, ma grand-mère, c'est une femme qui a vécu beaucoup de choses, mais elle habite à la campagne, elle était ouvrière. Et en fait, je lui fais revivre presque une deuxième jeunesse. Et ça, c'est trop chouette. Elle se prend au jeu. Et ce qui est le plus drôle, c'est qu'elle n'a pas de téléphone portable. Elle voit les contenus à travers le téléphone de ma maman. C'est très marrant parce que les gens la reconnaissent et elle s'y attend pas du tout. Elle dit, oh, aujourd'hui, on m'a reconnue, on m'a aidée dans le train, des choses comme ça. Enfin, vraiment, moi, ça me fait chaud au cœur de partager ça. Et je sais que quand je le partage, il y a aussi beaucoup de liens avec ma communauté et aussi avec d'autres personnes qui regardent la vidéo. Tout de suite, c'est des retours en enfance. C'est tout de suite attendrissant aussi parce que c'est une grand-mère. Et je trouve ça trop chouette de partager ça avec elle.
1: Et vous, Constance Lasserre, comment avez-vous commencé? Qu'est-ce qui vous a donné envie de faire ça?
0: Alors moi, c'est pas trop comme Chloé, pour le coup, j'ai pas du tout baigné dans la gastronomie, la nourriture, les restaurants, on n'allait jamais au restaurant, c'était pas du tout quelque chose qui m'intéressait. Et en fait, c'est venu assez tard, et en fait, je fais partie de ces gens qui sont venus à la gastronomie grâce aux réseaux sociaux, en fait. Parce que donc j'étais partie en stage, j'ai fait une école de commerce, je suis partie en stage à New York en 2017, donc il y a maintenant 6 ans. Non, 9 ans. Dans ma tête, j'ai encore 24 ans. 8-9 ans. Et en fait, je sais pas pourquoi là-bas, je me suis mis à explorer la ville en fait grâce aux influenceurs food de là-bas, à suivre des influenceurs new-yorkais, à regarder leurs posts, à suivre leurs recommandations. Et je me suis complètement prise au jeu de la découverte et je me suis mise à partager un petit peu sur mon compte aussi pour les imiter un peu. Mais c'était pas du tout quelque chose qui existait encore en France. Enfin, c'était pas très développé. Je suis rentrée à Paris et puis j'ai continué ça. J'ai créé mon compte Hungry Consti, mais pareil, c'était vraiment une blague. C'était parce que mes copains m'avaient un peu forcé à le faire. voilà, je voyais rien. Et ensuite, ça a pris. Par premier confinement, je commence à cuisiner grâce au réseau. J'avais jamais cuisiné de ma vie.
1: Presque, c'est les confinements à toutes les deux, quand même, hein, qui ont fait exploser vos comptes et qui ont d'ailleurs fait exploser un certain nombre de comptes équivalents.

0: des influenceurs food sur les réseaux sociaux. Donc, il a eu du bon pour vous, parce qu'il a finalement, il vous a permis de travailler et d'en vivre.
1: Ah bah ouais.
0: L'une comme l'autre.
1: On fait partie des rares personnes à qui ça a bénéficié, quoi, finalement. Mais parce qu'on avait besoin de s'occuper aussi, on avait le confinement qui nous donnait cet espace-là, et en fait, les gens avaient besoin de divertissement, avaient besoin de positivité.
0: De dopamine aussi, exactement.
1: Ils avaient besoin de contenu et en fait, bah, nous, on a été là pour les divertir et donc aujourd'hui, ça nous a amené à quoi.
0: Puisque vous parlez d'eux, des abonnés, de vos abonnés, qu'est-ce que vous savez des profils de vos abonnés? Est-ce qu'ils vous écrivent en retour? Est-ce qu'il y a beaucoup de commentaires? Est-ce qu'ils vous donnent des idées? Chloé?
2: Quotidiennement, hein, pour le coup, j'ai même des abonnés qui sont récurrents, ça devient un peu des copains. Et très souvent, c'est des gens qui nous ressemblent. Et ça, c'est trop chouette.
0: Vous voulez dire aussi en termes d'âge, en termes de profil sociologique ?
2: Totalement, oui. Totalement. Du coup, on connecte tout de suite, en fait. Enfin, je vais partager en story un cours de sport où je vais régulièrement. Et en fait, il y a des abonnés qui vont dire « Ah, mais qu'est-ce que t'en penses ? Parce que moi, j'ai essayé ce cours avec ce prof, j'ai pas trop aimé. Enfin, est-ce que t'as des recommandations ?» En fait, c'est juste de l'échange, comme si je parlais à plein de copines et plein de copains. Mais enfin,
0: un peu plus élargi.
2: Voilà,
0: il y en a beaucoup, beaucoup.
2: C'est un gros cercle.
0: Il y en a beaucoup. Et vous, Constance ?
1: Mais j'allais dire comme Chloé, en fait. C'est vraiment des gens qui nous ressemblent. Moi, c'est des gens que je croise au resto, on fréquente les mêmes endroits, on a le même âge, on pourrait être copines dans la vraie vie, ou copains d'ailleurs. Et moi, je sais qu'au fur et à mesure des années, quand je me suis un petit peu professionnalisée, on va dire, j'ai de plus en plus de personnes du milieu de la restauration qui me suivent. Ou maintenant, quand je vais dans des restaurants, c'est autant les restaurateurs ou les chefs qui vont me saluer, me reconnaître, que les clients, donc c'est marrant.
0: Est-ce que vous voyez justement l'une et l'autre une évolution dans la façon dont vous êtes reçue dans le milieu de la cuisine? Alors, plus pour vous, Constance Lasserre, dans la mesure où vous faites des recommandations de restaurants, vous choisissez les bonnes adresses, alors qu'il me semble quand même que l'essentiel, voire l'exclusivité de ce que vous faites, Chloé Musler, sur les réseaux sociaux, c'est des recettes que vous cuisinez. Mais malgré tout, vous êtes toutes les deux dedans, maintenant.
1: Oui.
0: Est-ce que les choses ont évolué? Est-ce qu'on vous accueille mieux, moins bien, tout autant qu'au début? Constance Lasserre.
1: Ah bah oui, forcément, ça a beaucoup évolué. Moi, je me souviens, il y a 5 ans et aujourd'hui, ça n'a rien à voir. Alors, je dis pas que dès que je rentre dans un restaurant, tout s'arrête et voilà. Mais c'est vrai que maintenant, je sens que voilà, les gens me connaissent et me traitent avec, bien sûr, un peu plus d'égard que les clients lambda. Ou voilà, c'est pas rare où je vais juste dans un restaurant comme ça avec des copains normal et en fait, on commence à nous offrir plein de desserts. Je me dis, bon, bah, on a dû me reconnaître. C'est comme ça. Mais c'est aussi parce que moi, mon métier, c'est profondément d'aller rencontrer des gens, d'aller rencontrer des restaurateurs, des chefs. Et c'est aussi un réseau que moi, j'ai tissé au fur et à mesure des années, sans le faire exprès, mais juste avec toutes les rencontres que j'ai faites. Et ça, c'est hyper important pour moi aussi d'avoir construit un petit peu cette communauté de personnes du métier, en fait.
0: Est-ce que vous avez dû travailler un peu plus, disons, qu'au sortir de vos études d'HEC, à vous professionnaliser d'une certaine façon? Je crois que vous avez fait un mémoire de fin d'études sur la prescription culinaire, donc ça préparait votre métier futur d'une certaine façon, mais est-ce que vous avez dû vous former ou est-ce que ça a été sur le tas ?
1: Franchement, ça a été vraiment sur le tas. J'ai appris en faisant. Après, j'ai vraiment appris en regardant François-Régis Gaudry déguster. Je prenais un peu des mots de son vocabulaire ou François Simon. Enfin voilà, j'ai appris en regardant et en refaisant un petit peu ce que je voyais et juste en mangeant beaucoup, en allant dans plein d'endroits, en écrivant mon mémoire, en lisant plein de livres, en écoutant plein d'émissions, plein de podcasts, comme Les Bonnes Choses d'ailleurs que j'ai beaucoup beaucoup écouté. Et en fait, je me suis fait un petit peu cette culture, mais c'est... Je pense que nos métiers, c'est beaucoup de l'expérience, en fait. Mmh. Et c'est vrai qu'aujourd'hui, je ne fais pas du tout mon métier de la même façon que je le faisais il y a 5 ans. Je pense que j'ai acquis un petit peu de compétences et d'expérience. Et pour moi, on part tous du même endroit. On part tous un peu from scratch. On est des passionnés. Et en fait, à force de faire, on apprend, quoi.
0: Vous disiez d'ailleurs l'une et l'autre, mais vous disiez surtout vous, Constance Lasserre, que vous vous voyez plutôt comme une guide hein, qui fait découvrir des bonnes adresses. Il y a d'ailleurs le guide ultime sur Instagram qui cartonne aussi avec plus d'un million d'abonnés. Est-ce que ça veut dire que vous avez aussi fait vos armes, comme vous le disiez, en écoutant la radio ou en regardant la télé, bon, mais avec des guides traditionnels? Je pense au Guide Michelin, je pense au Guy Millau, je pense au Fooding, etc. etc. Est-ce que vous vous êtes fait comme ça sans eux ou avec eux aussi ?
1: moi carrément avec eux. Pour le coup, j'ai toujours eu beaucoup, beaucoup de respect et je pense que je fais partie des, ouais, peut-être des rares personnes de ma génération, mais qui consultent le guide Michelin, le Guémio, le Fooding, tous les guides. Et même quand j'étais à New York et quand j'ai commencé à m'intéresser à la nourriture, je regardais tous les guides locaux, le Eaters, Agathe, toutes ces petites icônes en fait qui étaient pour moi un peu des gages de qualité et d'approbation. Donc, ouais, pour moi, ça a toujours fait partie de mon univers et c'est encore des gens à qui je me réfère et qui sont encore ultra prescripteurs sur leur créneau. Et voilà, moi, je me prétends pas être à leur hauteur, mais je pense que, en tout cas, pour moi, ça a été très important.
3: Chloé Michler, sur la formation, à vous.
2: Sur la formation, alors moi, pas du tout pour le coup. C'est vraiment autodidacte à 100%. Enfin, j'ai absorbé énormément de... Enfin, j'ai consommé énormément de contenu cuisine. Quelque part, c'est hyper satisfaisant aussi de regarder des vidéos de cuisine, des découpes, comment on aiguise des couteaux, des choses comme ça. J'aime bien sortir des petits tips comme ça, entre copains. Des fois, ah, mais tu sais que, par exemple, aiguiser un couteau avec de l'eau, c'est mieux, faire des choses comme ça. Et c'est comme ça que j'ai appris, tout simplement, pour le coup. Et après, c'est vrai que les recettes, c'est beaucoup plus de feeling aussi que, par exemple, Constance ou c'est des recommandations, même si... Enfin, je voulais ajouter un petit truc, ça fait partie de ta personnalité aussi. Pourquoi les gens te suivent, c'est parce qu'ils s'identifient à toi aussi. Donc forcément, c'est encore plus identifiable. Enfin, c'est monsieur et madame Toulon qui vont au restaurant et juste une personne qui recommande, quoi. Donc voilà, et... Ouais, sur les recettes, franchement, c'est plus du feeling. Et après, oui, j'ai consommé énormément de contenu... sur les réseaux sociaux.
0: Les bonnes choses sont avec deux influenceuses food, créatrices de contenu aujourd'hui, Chloé Musler alias la petite chef Mumu et Constance Lasserre alias Hungry Consti.
4: C'est parti pour un risotto de courge butternut et burrata. Pour commencer, je fais cuire mes bouts de butternut au four à 200 degrés pendant 30 minutes. Dès qu'ils sont cuits, je les mixe avec de la crème fraîche et je réserve. À côté de ça, dans une poêle chaude et huilée, je fais revenir les oignons et l'ail, puis je fais toaster le riz à risotto et j'ajoute petit à petit le bouillon. À mi-cuisson du risotto, j'ajoute la crème de butternut et dès que c'est cuit, je le sers dans une assiette avec de la burrata juste au-dessus, quelques bouts de butternut, des amandes concassées et tada!
0: Dites-moi, vous allez toujours aussi vite, Chloé Musler?
2: Ah, je me coupe quand je fais les voix.
0: Il y a du montage.
2: Bon, oui, voilà. Oui.
0: Ça va vite quand même.
2: Ouais, ça va vite. Bah après, pour le coup, je m'adapte à ce qui est demandé aussi. J'adorerais faire des formats beaucoup plus longs, pas non plus raconter ma vie, mais expliquer pourquoi cet aliment, ceci, cela, et
0: pourquoi telle chose va avec telle autre.
2: Oui, voilà, c'est ça.
0: Non, mais c'est dans une façon de parler aussi que vous allez. On dirait presque que vous êtes en vitesse 1,5 là.
2: Ouais, peut-être.
0: Faut suivre, hein. C'est peut-être moi, c'est peut-être la vieille génération, mais bon. Quelle est votre marque de fabrique pour vous?
2: Les recettes en moins de 20 minutes, ma grand-mère. Enfin, les recettes avec ma grand-mère. Les recettes à petit budget aussi, puisque bah, forcément j'en ai fait un livre. Toutes mes recettes sont végétariennes, donc pour moi c'est assez important. Et ouais, c'est ça pour moi, ma marque de fabrique. Ouais, après, je fais beaucoup de recettes avec de la burrata et des pâtes parce que j'adore ça. De risotto aussi. Ouais, voilà, je pense que c'est ça.
0: Et quelle est la recette qui a le mieux marché? Vous avez la possibilité de voir ça?
2: Ouais, la recette qui a le mieux marché, c'est une recette de ma grand-mère. C'est les œufs coquettes.
0: Décidément, c'est elle la chef.
2: Ouais, c'est ça. C'est la star. Mais c'est une star, hein. C'est vraiment une star et elle adore ça en plus. Franchement, elle est super à l'aise. C'est des œufs coquettes au chou-fleur.
0: Vous avez progressé en cuisine? Elle vous a fait progresser, d'ailleurs, votre grand-mère, mais vous, est-ce que vous estimez qu'en 5 ans, 6 ans, vous avez progressé?
2: Ah oui, énormément. Et maintenant, les rôles s'inversent, puisque au tout début, forcément, c'est ma grand-mère qui me guidait quand j'étais toute petite. Maintenant, c'est moi qui apprends à ma grand-mère et à ma mère comment on cuisine, comment on fait ci. Enfin, je leur fais découvrir aussi énormément d'épices de mes voyages, de ce que je découvre au quotidien, et elles adorent ça.
0: Constance Lasserre, je disais que vous en vivez aujourd'hui, hein,
1: oui,
0: de votre
1: c'est mon
0: métier. De créatrice de contenu. Comment gérez-vous les questions liées au partenariat, à l'indépendance?
1: Oui, c'est des questions qu'on me pose beaucoup parce qu'il y a plusieurs modèles dans les influenceurs qui font ce que je fais, donc la recommandation d'adresse. Il y en a qui se font payer par les restaurants pour être référencés et faire une vidéo sur leur page. Moi, personnellement, j'ai toujours refusé de faire ça parce que j'ai commencé pendant le Covid, donc mon but, c'était aussi d'aider les restaurateurs à sortir la tête de l'eau dans cette période-là. Et que maintenant, je connais trop, trop bien ce milieu et en vrai, les défis financiers avec lesquels doivent vivre les restaurateurs. Donc, j'accepte des les invitations, etc. Mais je ne fais pas payer les restaurants, ni les chefs. Mon business model, c'est que je collabore par ailleurs avec des marques sur d'autres types de contenus, soit des contenus recettes, parce que j'en fais aussi un petit peu parfois, soit voilà, ça va être un groupe qui va me demander d'aller interviewer les artisans ou les chefs de ces établissements, ou alors faire speaker, host, intervieweuse aussi pour des événements, pour des marques, et voilà, et vendre un petit peu ma, entre guillemets, ma marque personnelle et ma personne. Mais j'essaye vraiment justement de distinguer le côté édito de mon activité, qui est vraiment la recommandation de resto, et le côté un peu plus commercial par ailleurs.
0: Et si on vous écoutait un petit peu?
1: Allez.
5: On m'a dit qu'il y avait un coffee shop spécialisé dans le cheesecake basque qui venait d'ouvrir à Paris. Faut savoir que ce gâteau, c'est vraiment une de mes passions dans la vie. Je vous emmène tester ça, ça s'appelle Oso.
6: Donc ici, la spécialité, c'est le cheesecake basque, mais alors pas la version de San Sebastian, mais la version qui a été popularisée au Japon et qui a envahi les cafés tokyoïtes. C'est pour ça qu'on retrouve des saveurs comme matcha, sésame, on va voir.
5: On va commencer par l'original.
6: C'est exactement ce que j'aime dans la texture du cheesecake basque, c'est qu'on a ce côté vraiment qui fond en bouche. Après, je comprends pas trop, parce que pour moi, le cheesecake basque, c'est vraiment par nature un peu brûlé au-dessus, et là, c'est pas du tout le cas en fait. Il est quand même très bon, et franchement, je trouve pas hyper sucré. Donc celui-là, c'est le cheesecake basque au matcha. C'est pas le matcha que moi j'aime, parce qu'il y a pas mal d'amertume. Ils ont quand même réussi à garder, et c'est pas facile, parce que le matcha, ça boit beaucoup la texture du cheesecake. Et maintenant, on va goûter celui au sésame noir. Le goût de sésame, il est très intense, du coup ça me plaît. C'est moins léger que l'original au final. En fait, je crois que je suis une puriste en fait du cheesecake basque. Le fait de le décliner, sur l'idée, genre ça me tentait de fou. Mais je pense que rien ne vaut un cheesecake basque classique, original, sans fioritures. Allez-y et faites-vous votre avis.
0: On va faire notre avis, en effet, mais ça donne très envie ce cheesecake basque. Combien en faites-vous des dégustations des restaurants par semaine, Constance Lasserre?
1: Beaucoup moins que ce qu'on croit en réalité. Je pense que au moment où j'ai vraiment explosé sur les réseaux, je publiais une vidéo par jour, review, du lundi au dimanche, donc vraiment tous les jours. Donc il m'arrivait, j'en faisais au moins une par jour, et parfois même deux, trois pour avoir de la marge si je partais en vacances ou quoi. Maintenant, j'ai beaucoup réduit parce que je privilégie la qualité aussi et mon équilibre global mental et physique. Donc franchement, je dirais que j'en tourne deux ou trois par semaine maximum.
0: Et vous, Chloé Muschler?
2: Moi, pour le coup, je publie tous les jours.
0: Tout le temps.
2: Ouais, tout le temps, tous les jours. C'est énorme. La plupart du temps, j'invite des copains pour manger parce que j'ai pas la place dans mon frigo et ni même dans ma cuisine parisienne. Mais moi, j'adore. En fait, pour moi, ça dynamise vraiment toute ma semaine et toute ma routine. Comme cuisiner, en fait, on est obligé de le faire juste pour manger, en fait, trois fois par jour. En fait, je le fais pendant mes repas.
0: Et quel est votre modèle économique à vous? Différent, puisque ça n'est pas des recommandations d'adresse, mais des recettes. Donc, vous recevez des produits. Comment vous payez-vous?
2: La même chose que Constance. Moi, je me fais sponsoriser par des marques. Donc, ça va être des marques de cocottes, de robots, même aussi des aliments.
0: Des ustensiles de cuisine.
2: Également.
0: Et
2: oui,
0: des produits.
2: Voilà. Exactement.
0: Et est-ce que vous avez l'une et l'autre, vu la mesure de votre audience, qui est quand même assez considérable, est-ce que vous vous estimez que vous avez une responsabilité dans la diffusion de vos contenus?
2: Totalement, oui. Oui,
0: de quel ordre, Chloé Muschler?
2: Ne serait-ce que déjà pour ne pas avoir des pratiques commerciales trompeuses, ça c'est hyper important. En tant que créateur de contenu, il y a une certification qui s'appelle l'ARPP, on doit la passer. Et en fait, ça nous aiguille à comment être un bon créateur de contenu. Donc, bien évidemment, mettre les mentions légales, quand il y a de l'alcool, le notifier, la loi E20, pour ne pas faire des pratiques commerciales trompeuses, bien préciser que c'est une collaboration commerciale, un gifting. C'est hyper important, surtout aussi même pour les audiences plus jeunes.
0: De toute façon, il existe des règles et même des lois. Depuis 2023, une loi dite loi influenceur qui donne un cadre juridique à la profession. Depuis le 1er janvier 2026, un contrat liant un annonceur à un influenceur est obligatoirement écrit dès lors que la valeur de la campagne promotionnelle dépasse 1 000 euros. Donc vous êtes une profession désormais reconnue et encadrée.
1: Oui.
0: Constance Lasserre.
1: Et c'est très bien, parce qu'en fait, le fait qu'avant, il n'y avait aucun cadre, c'est ce qui a malheureusement porté atteinte à la réputation de notre métier et à l'influence tout court, parce que beaucoup de gens faisaient de la publicité déguisée, vendaient des produits pas top, et comme le dit Chloé, on a vraiment une responsabilité. Enfin, les gens, ils nous font confiance, en fait, ceux qui nous suivent. Et moi, je le vois avec les restaurants. Je me dis, bah, en fait, là, je vais recommander ce resto. Mais les gens, s'ils y vont demain, c'est leur vrai argent, en fait. Et c'est pas anodin, en fait, pour quelqu'un de faire cette dépense-là. Donc, moi, c'est tellement important pour moi de me dire que je recommande des endroits que je recommanderais à des amis et que je le fais en toute sincérité parce que c'est pour de vrai, quoi. Et même, on n'a aucun intérêt à ce qu'après, les gens viennent nous voir en disant, voilà, j'ai suivi ta reco et c'était terrible. Et enfin, voilà, faut faire vraiment attention à ce qu'on montre. Et pour moi, c'est hyper important. Et même, et je terminerai là-dessus, on a aussi une responsabilité. C'est pour ça que, par exemple, moi, je fais pas de review négative sur les restaurants. Et c'est une question qu'on me pose beaucoup parce que, en fait, on a une responsabilité énorme. Et en fait, moi, j'ai pas envie de prendre la responsabilité de faire capoter le business de quelqu'un ou de remettre en question son métier parce que moi, j'ai pas aimé mon expérience aussi. Et moi, c'est une manière de prendre ma responsabilité que de ne pas le faire.
0: Chloé Musler.
2: Je voulais aussi rajouter qu'on avait une autre responsabilité, c'est aussi de choisir consciemment les marques avec qui on collabore et avec les valeurs qu'elles incarnent. J'ai refusé, et je pense que Constance aussi a refusé, bon nombre de collaborations où nos valeurs n'étaient pas égales avec la marque. Ça, pour moi, c'est hyper important de faire ça parce qu'on a,
0: Exactement. Eh bien, merci à toutes les deux de nous avoir initiées à votre profession, qui est quand même, malgré tout, encore une profession nouvelle. Et surtout, restez avec nous pour écouter la chronique de Maurice Acco. Et surtout, laissez les téléphones branchés. Hein. Vous avez enregistré tout ce qu'on a fait, là.
7: Aujourd'hui, je veux vous parler d'un plat phare de la gastronomie française, la soupe à l'oignon. Ce plat, populaire par excellence, a pris ses lettres de noblesse grâce à un grand influenceur de son époque, le roi Louis XV. Car ce plat existait sous une version différente pendant l'Antiquité. Les Romains lui donnaient même le nom de soupe des pauvres à cause des ingrédients modestes qui la composent. Elle atteint la postérité grâce à une légende, selon laquelle le roi Louis XV en personne aurait inventé la recette lors d'une fringale nocturne, avec du beurre, de l'oignon et du champagne trouvé dans le garde-manger. Même si la légende est tentante, on imagine mal le roi en cuisine préparer son repas tout seul. Selon la version la plus probable, ce serait en réalité le duc de Lorraine, Stanislas Leszinski, père de la reine de France, qui aurait été emballé par une soupe à l'oignon dégustée dans une auberge champenoise. Il aurait alors souhaité découvrir sa recette pour l'emmener à la cour de Versailles, avec la complicité de Nicolas Appert, père de l'appertisation et cuisinier à ses heures perdues, qui lui dédia la recette sous le nom de soupe à l'oignon à la Stanislas. La recette fut ensuite un succès à la cour, grâce à ses propriétés gustatives, mais surtout grâce à son côté pratique, qui lui permettait de masquer les désagréments causés par l'alcool, que ce soit l'odeur ou l'état d'ébriété. Avec cette réputation, la soupe prit rapidement le surnom de soupe des ivrognes. C'est alors que le peuple s'empara de cette recette magique, aussi bien pour ses effets que pour l'envie de pouvoir manger comme à la cour. On doit la version actuelle de la soupe à l'oignon au restaurateur des Halles de Paris, qui au XIXe siècle eurent la bonne idée d'ajouter du fromage râpé sur des croûtons et de les faire gratiner. Je vais maintenant vous partager une recette de soupe à l'oignon. Émincez des oignons blancs, puis les faire revenir à feu doux, avec du beurre et un peu d'huile pendant 20 à 30 minutes. Remuez régulièrement jusqu'à ce que les oignons soient caramélisés. Versez ensuite du champagne ou du vin blanc, et laissez réduire de moitié, puis ajoutez du sel, du poivre, une pointe de cognac, et mouillez avec du bouillon de bœuf ou de volaille. Laissez mijoter une demi-heure. Pendant ce temps, taillez des croûtons de pain et faites-les dorer au four en position grill. Une fois votre soupe cuite, versez-la dans un bol, et déposez les croûtons au-dessus, puis versez généreusement du fromage râpé. Faites gratiner le tout au four en mode grill et dégustez bien chaud. Bon dimanche.
0: Et bon dimanche à vous, Maurice Acco. Merci à toutes les deux, Chloé Musler et Constance Lasserre. Toutes les informations, les adresses. Alors, il faut quand même aller sur les réseaux sociaux pour trouver vos posts vidéo, y compris ceux que vous avez pris aujourd'hui à toutes les deux. Mais maintenant, vous avez aussi des livres. Enfin bref, toutes les informations, les adresses, les références sont à retrouver sur franceculture.fr. 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Les bonnes choses ont été préparées avec Léa Varin, Jean-Christophe Francis était à la réalisation, Alex Dang était à la technique. Nous vous souhaitons une excellente journée à l'écoute de France Culture.
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0: Dans un quart d'heure, ce sera une histoire truculente, mais à 12h30 sur France Culture, c'est le temps des informations. Le journal est présenté par Héloïse Weiss. Bonjour Héloïse.
17: Bonjour Caroline, bonjour à toutes et à tous. La République démocratique du Congo, frappée par une nouvelle épidémie d'Ebola, un premier cas a été confirmé à Goma, contrôlé par le M23. L'OMS déclenche son deuxième niveau d'alerte le plus élevé. En Espagne, les élections régionales organisées en Andalousie représentent un nouveau test pour le Premier ministre Pedro Sanchez. Tandis qu'en France, certaines communes restent sans maire, pas toutes. Nous irons à Molène, petite île de 180 habitants. Nous serons en Syrie, où le rire est un défouloir dans un pays ravagé par la guerre, toujours en transition politique. Et puis en cette journée mondiale contre les LGBTI-phobies, et alors que les agressions augmentent toujours, notre invitée est Julia Torley, présidente de l'association SOS Homophobie. L'Organisation mondiale de la santé déclenche son deuxième niveau d'alerte internationale le plus élevé face à une épidémie d'Ebola. Le virus et son variant hautement létal frappe de plein fouet la République démocratique du Congo. Le directeur général de l'OMS prévient que le virus constitue une urgence de santé publique de portée internationale. Bonjour Marie Mollet.
18: Bonjour.
17: L'OMS confirme aussi 8 cas en laboratoire, recense près de 250 cas suspects et près de 80 morts en RDC. L'épidémie a aussi désormais dépassé les frontières.
18: Oui, avec désormais un décès recensé en Ouganda. Il s'agit d'un homme de 59 ans, de nationalité congolaise. Et c'est précisément l'enjeu de la propagation de l'épidémie qui inquiète les autorités de santé mondiales et régionales, car le foyer épidémique se trouve dans une zone frontalière avec l'Ouganda, avec le Soudan du Sud. C'est une région minière, on y extrait de l'or. Donc il y a une forte mobilité entre pays, entre les provinces congolaises aussi. Inquiétude, y compris concernant Kinshasa même, la capitale, car des vols directs relie Bounia, le chef-lieu de la province d'Ituri, où s'est déclarée l'épidémie, et Kinshasa. Et puis, autre difficulté pour tenter de contenir l'épidémie, elle s'est déclarée sur une zone qui est contrôlée par de nombreux groupes armés et violents à l'est, ce qui veut dire que l'acheminement de matériel médical de soignants est rendu dangereux. Ce matin, un cas a été détecté dans la ville de Goma, contrôlée par les groupes rebelles, par le groupe rebelle M23, ville plus au sud, elle-même frontalière, cette fois avec le Rwanda.
17: Merci Marie Mollet. Je rappelle qu'il n'existe pas de vaccin contre la souche du virus. Les effets de la maladie sont redoutables, explique Jean-Paul Stahl. Il est professeur émérite de maladies infectieuses à l'Université de Grenoble.
19: Ce qui serait dramatique, c'est effectivement, et ça semble être le cas, et c'est ça le problème, c'est qu'il y ait des malades en ville, à Kinshasa, qui est une métropole extrêmement importante, avec des populations très précaires pour beaucoup. Et là, il peut y avoir une extension, effectivement, du nombre de malades. C'est ça le risque fondamental. C'est une maladie qui se transmet à la fois facilement et difficilement. Elle se transmet facilement quand il y a un contact avec les fluides, comme on dit, c'est-à-dire le sang, les urines, la sueur, les fluides d'un malade. Et ça se transmet très difficilement dès lors que vous êtes équipé, c'est-à-dire que vous avez des gants, que vous avez une blouse et que vous faites attention dans vos gestes. Donc c'est à la fois simple et compliqué et ça dépend vraiment de l'environnement de santé et du respect par la population d'un isolement.
17: Jean-Paul Stahl, infectiologue au micro de Noah Marché. En Espagne, des élections régionales ont lieu en Andalousie, dans le sud du pays. Il s'agit de la région la plus peuplée, gouvernée par les socialistes jusqu'en 2019, année où le Parti populaire, le PP, de droite a pris le pouvoir. Aujourd'hui, l'enjeu pour le président sortant, Juanma Moreno, n'est pas de gagner ou de perdre, mais de savoir s'il maintiendra sa majorité absolue ou s'il devra s'allier avec Vox, le parti d'extrême droite. Une option que suivent de très près le gouvernement du socialiste Pedro Sanchez et la direction nationale du PP, Mathieu de Taillac.
12: Le moins que l'on puisse dire, c'est que c'est bien parti pour Juanma Moreno. Tous les sondages le disent. Le président régional sortant de droite devrait à nouveau gagner les élections en Andalousie et rempiler pour un troisième mandat.
14: Juanma Moreno !
12: Les Andalous se demandent si ce sera en solitaire ou avec Vox d'extrême droite. Et à Madrid, on pense à la dynamique de l'opposition de droite et du président du PP, Alberto Núñez Feijóo. Une probable victoire de plus après celle en Estrémadure, en Aragon et en Castille-Léon au cours des 6 derniers mois. Juan Montabès, politologue à l'Université de Grenade.
20: Un cycle se referme et il n'y aura désormais plus que 3 régions encore gouvernées par le Parti Socialiste, la Catalogne, les Asturies et la Castille-La Manche. Il n'existe pas de précédent à une situation de ce type et si le PP remporte la majorité absolue en Andalousie, ce serait un atout pour les élections générales, cela renforcerait la position de Feijóo, qui devrait toutefois garder un œil sur les dirigeants de son parti à Madrid et en Andalousie.
12: Moreno et son image de modéré en Andalousie, Isabel Díaz Ayuso et son goût poussé pour les polémiques à la région de Madrid, Feijóo, favori des sondages aux élections générales prévues en 2027, est prévenu. S'il perd, le banc des remplaçants est bien fourni.
17: La correspondance de Mathieu de Taillac pour France Culture. Malgré une nouvelle prolongation de la trêve, de nouvelles frappes israéliennes ont visé l'est et le sud du Liban. Le Hezbollah continue pour sa part de revendiquer des attaques contre l'armée israélienne dans le sud du Liban. Près de 18 mois après la chute de Bachar al-Assad, une nouvelle parole émerge en Syrie sur les réseaux sociaux. Une génération de créateurs utilise désormais l'humour pour raconter le quotidien, la reconstruction et les contradictions d'un pays encore en transition. Parmi ces personnes, Hassan Akkad, créateur de contenu revenu vivre à Damas après plus de 10 ans d'exil, son portrait par Mohamed Erami.
21: Dans un salon de Damas, caméra posée face à lui, Hassan Akkad enregistre ses vidéos seul. Crâne rasé, anglais parfait, ton calme, dans sa série English with Hassan, il détourne le langage pour parler du quotidien syrien. Ces vidéos abordent des sujets très concrets, les contradictions de la reconstruction ou encore certaines annonces publiques qui circulent dans le pays.
22: On peut utiliser l'humour pour interpeller, pour rappeler des choses, mais toujours sans blesser. Il faut du respect. C'est comme si quelqu'un allait à la Mecque pour un pèlerinage et se mettait à se moquer de la religion. Ça n'a pas de sens. Aujourd'hui, il y a des comédie clubs en Syrie. Les humoristes sont bons. Ils font réfléchir par le rire, mais toujours dans le respect.
21: À travers lui, c'est une scène encore fragile qui apparaît à Damas. Des jeunes créateurs expérimentent de nouveaux formats sur les réseaux sociaux, entre ironie, récits du quotidien et critiques sociales. Dans un pays qui sort de près de 18 mois de transition après 14 années de guerre, ces formes d'expression restent encore limitées, mais elles retrouvent peu à peu leur public. Hassan s'inscrit dans ce mouvement et veut désormais sortir du cadre numérique.
22: Mes followers viennent de tout le pays. Les réseaux sociaux me permettent de toucher des publics très différents. C'est très important pour moi et c'est pour ça que je veux aller plus loin et rencontrer le public.
21: Il prépare désormais une tournée dans plusieurs villes syriennes, Homs, Tartous, Alep, Latakié, des rencontres publiques où il veut tester sa satire directement face aux Syriens. En Syrie aujourd'hui, le rire n'est plus seulement un divertissement, il devient peu à peu une manière de reprendre la parole dans un pays encore en recomposition.
17: Dans une tribune Paris ce matin, Gérald Darmanin se dit favorable à l'imprescriptibilité des crimes sur les mineurs. Le ministre de la Justice dénonce un système totalement défaillant dans la tribune dimanche. Le garde des Sceaux, qui est aussi attendu demain en Algérie, pourrait évoquer notamment le cas du journaliste sportif Christophe Glaise. Il est condamné pour apologie du terrorisme et emprisonné depuis plus d'un an dans le pays. Et puis, autre étape de rapprochement entre l'Algérie et la France, le ministre ministre de l'Intérieur algérien Saïd Saïoud se rendra dans quelques jours en France. Salut le ministre de l'Intérieur Laurent Nunes. C'est aujourd'hui la journée mondiale contre l'homophobie, la transphobie et la biphobie. En France, les derniers chiffres sont glaçants. Plus de 1700 cas de LGBTI-phobie ont été signalés à l'association SOS Homophobie en 2025. Bonjour Julia Torlé.
0: Bonjour.
17: Vous êtes présidente de l'association SOS Homophobie. Alors votre rapport paru au début de la semaine rend compte de multiples agressions que subissent les victimes. Insultes, harcèlement, agressions physiques. Et ce rapport parle du mal de vivre lié à ces discriminations. Qu'est-ce qui vous marque le plus dans ces témoignages que vous avez rassemblés ?
3: Alors, je crois qu'il y a une chose qu'il faut bien avoir en tête déjà, c'est que les chiffres que nous avons ne sont absolument pas exhaustifs. Nous, chez SOS Homophobie, nous sortons effectivement ces chiffres de 1771 violences et discriminations qui nous ont été rapportés par nos dispositifs d'écoute. Le gouvernement, il y a quelques jours, a sorti d'autres chiffres qui, eux, sont appuyés sur les dépôts de plaintes. Dans les deux cas, les chiffres ne sont pas exhaustifs. Donc, la première chose, c'est que déjà, il faut bien avoir en tête que ces chiffres sont très inférieurs à la réalité. Ensuite, ce qui marque dans les témoignages que nous avons, c'est la persistance de certaines réalités que nous connaissons bien et depuis de très nombreuses années, comme les agressions physiques, par exemple, qui sont toujours aussi présentes. Mais la persistance également, voire une certaine forme de banalisation de toutes les violences qui sont invisibles, qui ne laissent pas de traces, contrairement aux coups, et qui se situent dans les insultes, le rejet, la mise à l'écart, le mal-être général des personnes LGBTI.
17: Est-ce qu'il y a des profils qui sont particulièrement exposés ?
3: Non, et c'est peut-être la chose intéressante, c'est-à-dire que les violences et les discriminations LGBTI-phobes touchent à la fois toutes les tranches d'âge, tous les milieux sociaux, mais aussi toutes les sphères dans lesquelles on évolue, c'est-à-dire qu'on les trouve aussi bien dans le monde professionnel, dans le monde du travail, que dans le milieu scolaire, que dans l'environnement très proche, que sont les familles, le voisinage, l'entourage proche, et dans les lieux publics que nous fréquentons toutes et tous.
17: Justement, le rapport évoque la famille comme lieu persistant des violences. Oui. Est-ce que c'est encore un angle mort du débat public, la famille ?
3: Oui, c'est un angle mort et c'est un angle d'autant plus difficile à attaquer que la sphère familiale relève évidemment de la sphère privée et qu'il est donc très difficile d'avoir une prise sur le monde de la famille. Et c'est très difficile de faire témoigner les victimes qui sont victimes dans le cadre familial. C'est très difficile d'atteindre les auteurs et autrices d'agressions dans un cadre familial. Néanmoins, la loi s'applique à toutes et tous, y compris dans ce cadre-là.
17: Alors, dans le dernier rapport, il y aurait eu aussi en France un guet-apens homophobe tous les 4 jours. Ce sont les chiffres voilà, que vous avez pu collecter en clair. Des victimes croient se rendre à un rendez-vous romantique et se font agresser. Ce sont des violences organisées, selon vous ?
3: Ce sont des violences organisées. Alors, effectivement, le chiffre d'un guet-apens tous les 4 jours, c'est le chiffre de la DILCRA. Nous avons recensé dans toutes les agressions physiques que l'on a 4% qui relèvent des guet-apens. C'est énorme. Et oui, c'est un crime qui est très organisé, c'est-à-dire que ça nécessite une prise de contact par un site ou une application de rencontre, ça nécessite de convenir d'un rendez-vous, de s'y rendre en groupe. Et ensuite, une fois que l'agression a lieu, elle prend de multiples visages qui sont tous dramatiques. C'est-à-dire que parfois, ce sont des coups et blessures, accompagnés quelquefois de vols, d'extorsions, d'agressions sexuelles parfois. Et donc oui, ce sont des violences que l'on voit se développer et qui sont extrêmement préoccupantes.
17: Dans un climat... ces violences s'inscrivent peut-être aussi dans un climat plus large de polarisation. Est-ce que les personnes LGBTI deviennent aujourd'hui des cibles politiques ?
3: Oui, et on le sent de plus en plus. Et c'est pourquoi le climat aujourd'hui est de plus en plus anxiogène et délétère pour les personnes LGBTI. Effectivement, on observe depuis quelques temps une grande banalisation des propos hostiles, voire haineux, envers les personnes LGBTI sur des sphères publiques. Alors, ça peut être les réseaux sociaux, mais ça peut être les médias aussi. Et cette parole de plus en plus banalisée donne une légitimité illusoire aux actes qui sont eux aussi des actes haineux. Et effectivement, la polarisation, le recroquevillement sur des postures réactionnaires, conservatrices, on le sent de plus en plus dans les prises de parole et dans les actes.
17: Justement, on est à un an de la présidentielle avec un climat favorable à l'extrême droite. Est-ce que vous avez des craintes ?
3: Oui, bien sûr, nous avons des craintes quant à la montée de ces courants réactionnaires et conservateurs. Nous gardons un œil extrêmement vigilant sur les propositions politiques, à la fois les prises de position actuelles, mais aussi les propositions qui vont venir dans le cadre de la présidentielle de la part des candidats et candidates. Et nous y sommes très, très vigilants, dans la mesure où nous savons que ces propositions peuvent porter atteinte éventuellement aux droits des personnes LGBTI, mais de manière plus générale, peuvent aussi contribuer à dégrader le climat.
4: Merci beaucoup Julia Torlé. Je rappelle que vous êtes présidente de l'association SOS Homophobie. Merci d'avoir accepté notre invitation et merci aussi à Aloïse Guérin pour la préparation. On reste en France 2 mois après les municipales. Une commune vote enfin pour élire son nouveau maire comme 67 autres communes. La petite île de Molène dans le Finistère s'était retrouvée sans candidat déclaré au premier tour des municipales. Mais finalement, des négociations se sont enclenchées et il y a bien une liste qui a été déposée dans cette île de 185 habitants. Mathieu Bonnour.
5: Sur cette petite île, l'ancien maire n'a pas rempilé. Tout le monde se demandait qui va y aller et puis rien, jusqu'au moment où Agathe organise une grande réunion. La moitié des habitants se serre dans la salle.
6: Les gens se sont dit, il faut bien que quelqu'un y aille. Peut-être qu'on n'aime pas ces gens-là, peut-être qu'on ne sera pas d'accord avec ce qu'ils proposeront, mais en tout cas, ils ont le mérite d'y aller et d'endosser cette responsabilité.
5: C'est trop tard pour déposer la liste. L'État donne donc 3 mois de délai. Et là, parmi tous ceux qui s'engagent, aucun ne voulait être maire. Seulement conseiller, c'est Bruno Corolleur qui se dévoue pour être tête de liste.
23: Moi, ma motivation, oui, c'est de ne pas laisser tomber la commune.
5: Et éviter d'être rattaché à une autre ville. Ce qui voudrait dire perdre une exception très rare en France. Il n'y a pas d'impôts locaux sur l'île.
23: Le seul problème, c'est que nous, on paye déjà des choses beaucoup plus chères sur Molène. L'abonnement en eau sur le continent, c'est dans les 50-60 euros. À Molène, ça coûte 200 euros l'abonnement. Donc, rajouter des impôts là-dessus, les habitants n'auraient pas trop aimé.
5: Bruno Corolleur n'a pas d'expérience d'élu. Il compte s'appuyer sur un profil expérimenté. Tout en bas de la liste, 11e position, un nom bien connu, François Cuyandre, maire socialiste de Brest, battu aux dernières municipales, qui veut s'éloigner des tumultes de la vie politique nationale dans sa maison à Molène.
4: Le temps cet après-midi avec toujours des averses sur une large partie du pays. Du côté des températures, il fait 15 degrés à Rouen, 15 à Limoges, 18 à Marseille. Midi 45 sur France Culture et tout de suite c'est l'heure d'une histoire truculente par Ariel Gisman.
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Ne faites pas le travail de la police. C'est ainsi que le Daft Punk de la Revolution indigène latino-américaine répondait aux journalistes qui lui posaient des questions biographiques trop précises.

Père intellectuel à pipe aura fait le buzz, comme on ne disait pas encore heureusement, pour avoir laborieusement soulevé les populations autochtones du Chiapas, la région la plus pauvre mais la plus riche en ressources du Mexique. Avec des idées fusionnant le marxisme, la sagesse amérindienne et des paroles de Jean-Jacques Goldman. Et à chaque fois, il aura échappé à la police et à l'armée. Oui, une fois de plus !

0: l'instant, la French Touch pour vous dire que l'histoire truculente d'aujourd'hui concerne l'un des visages les plus voilés de la légende révolutionnaire. Le secret du gauchisme tropical, l'homme qui y portait un nom de dictateur philippin et un titre militaire de pochette surprise. Le sous-commandant Marcos et son armée zapatiste de libération nationale EZLN.
1: Je ne suis ni catéchiste, ni prêtre. Je ne suis ni marié, ni homosexuel. Je suis un mythe brillant.
0: Caramba! Voilà une autodéfinition très auto-flatteuse, assez vague et somme toute peu inclusive pour un collectiviste gavé de Foucault et de Pancho Villa. Un visage d'un mouvement sans visage, le mouvement zapatiste, avec son slogan « Ya basta ». C'était le 1er janvier 1994, première apparition du personnage et jour où entre en vigueur l'ALENA, un traité de libre-échange latino-américain, autant dire libéral, l'inacceptable, une horreur à ses yeux. On est en pleine hype du zapatisme, cette résistance localiste, autogestionnaire et en pleine montagne du Chiapas. On kiffe alors celui qui se kiffe aussi lui-même et qui parle à travers sa pipe de ces mots qui sont ses plus belles armes, des esprits plutôt que des fusils, et nourrit les étudiants romantiques du monde entier de formules de motivation personnelle très inspirantes telles que
1: « Le peuple commande et le gouvernement obéit » ou « L'ennemi fait partie de la solution »
0: ou sa meilleure
1: « Disculpen las molestias, esto es una revolución »
0: Excusez le dérangement, c'est une révolution. L'homme dont on mettra un an à connaître la véritable identité est lettré et plein de talent. Pour les journalistes occidentaux qui boivent ses paroles, le sous-commandant Marcos représente un rêve guévariste. De ceux dont on fait des t-shirts et des mugs. Une alternative à la bêtise néolibérale qu'il appelle de manière grandiloquente la nouvelle internationale de la mort et dont l'étau se resserre. Sans alternative possible sur le monde civilisé, et on y est encore. Mais au romantisme noir du Che, Marcos, surnommé le Sub, apporte une touche terroriste mais désarmée. Il se veut un héros qui sourit, même si sa cagoule de tricot et sa pipe lui posent parfois des problèmes de coordination faciale. Il peut aussi être grandiloquent jusqu'au ridicule, comme dans ce message, lu par un défenseur bien mal choisi, Bertrand Cantat.
2: Salut frères et sœurs encore. Nous retrouvons à présent la certitude que le monde est bleu comme une orange, que le monde est grand comme vos cœurs et que cette étoile tout là-haut n'est que le reflet de celle que nous tous qui sommes vous tissons sur cette terre.
0: Ah, voilà. Gênant. Salut.

0: Marcos vient en fait d'un milieu urbain, éduqué, bourgeois provincial, et non du monde indigène qu'il représentera ensuite politiquement. Très vite, on apprend que celui qui veut symboliser l'identité indienne, écrasé par un système de quasi-servage réel, est très probablement Rafael Sebastián Guillén Vicente, intellectuel et petit prof mexicain né à Tampico en 1957, formé chez les jésuites, devenu cadre de l'armée zapatiste dans les années 80, puis porte-parole mondiale de l'insurrection à partir de 1994. Il n'est pas l'Indien pauvre que certains ont voulu voir. Les colonnes zapatistes étaient composées d'indigènes mayas, Totsiles, Tzeltzales, Choles, Torolabales, Mames et Zoques. Et Marcos apparaît alors comme l'unique qui ne soit pas indien. Reconnaissable à son passe-montagne, sa casquette, sa pipe et son style d'intello. Et même s'il lui a suffi d'une cagoule bien posée pour créer le mythe d'un nouveau Zapata, il n'est pas pour autant le manipulateur total que ses ennemis décrivent. Il est quelque chose de plus intéressant, de talentueux. Un poète politique à cheval, un dramaturge de la Révolution, un intellectuel qui veut gagner la guérilla moins par les fusils que par les images, les mots et les mythes. Marcos veut la célébrité et l'anonymat en même temps, autant dire la crema y el dinero de la crema. Et il exige, au nom du bien-être d'un peuple qui galère depuis trop longtemps, le peuple autochtone du Chiapas. Il faut toutefois préciser une chose. Marcos n'a jamais vraiment été démasqué au sens intime. L'État mexicain a donné une identité civile, largement reprise ensuite. Mais Marcos lui-même a toujours joué avec cette identification. Sa réponse politique consistait à dire, en substance, que Marcos n'était pas un individu, mais une fonction, un masque collectif, une voix. C'est très habile. Cela permet de neutraliser la révélation biographique du gouvernement. Au début du mouvement, sa sincérité ne fait aucun doute. Et les rédacteurs en chef de tous les médias du monde se retrouvent ensevelis sous les propositions d'articles de stagiaires sur le Don Quixote, un tello masqué, méditant entre deux bananiers. Ce révolutionnaire allergique à la Kalachnikov, mais qui promet aux Mayas l'advenue d'un homme nouveau. Son génie est littéraire autant que politique. Marcos, devenu phare de l'altermondialisme des années 90, joue de ses apparitions et disparitions à l'orée de la jungle mexicaine, emprunte beaucoup de ses métaphores à la théologie de la libération, un catholicisme très populaire au Mexique. Il écrit des communiqués, des lettres, des paraboles, des textes ironiques contre le néolibéralisme. Avec le grand écrivain mexicain Paco Ignacio Taibo Dos, il écrit même des romans policiers zapatistes. Il crée aussi des personnages comme Don Durito de la Lacandone, scarabée, chevaleresque et parodique, qui lui permet de transformer la critique politique en fable. Il a inventé une forme de commentaire ironique, mêlant communiqué, conte, philosophie politique et satire. Et son verbe séduit. Il endort le buveur de bière insomniaque, il s'enroule autour de l'Erasmus moyen, tel un piton autour d'un cochon de lait. Il enjôle celui qui se sent le perdant du nouvel ordre mondial. Marcos ne construit pas seulement des arguments, une idéologie, il construit un imaginaire. Jugez plutôt.
1: Ainsi est née notre force dans la montagne. Celui qui commande obéit s'il est un homme de vérité. Celui qui obéit commande par le cœur commun des hommes et des femmes de vérité. Une autre parole est venue de loin pour donner un nom à cette façon de gouverner. Et cette parole appela démocratie ce chemin qui est le nôtre et qui existait avant que les mots ne marchent.
0: Cet imaginaire génère aussi des théories. Le sub serait un manipulateur des Indiens, un espion de l'État, un infiltré d'une église mexicaine qui veut tout contrôler, un fake indigène, un mythe pour les gringos du monde diplo, ou personne, un acteur derrière une cagoule. Le symbole de ces Indiens mal armés, tenant tête au gouvernement mexicain, est traîné dans la boue. Dans les faits, cette guerre aura connu très peu de vrais combats. Le conflit du Chiapas, cristallisé sur la personnalité du sous-commandant Marcos, aura été de très basse intensité, si l'on passe sous silence le massacre de 45 indigènes par des paramilitaires en 1997. Une marche sur Mexico fera encore parler d'elle en 2001. Une grande déclaration et une rupture d'avec la gauche mexicaine en 2006. Puis en 2014, la mort symbolique du sous-commandant qui se retire, cesse d'exister sous ce nom et devient Subcomandante Insurgente Galeano, en hommage à José Luis Solís López, militant zapatiste assassiné. Ce geste confirme que Marcos était aussi un personnage politique construit, mais rassure sur un fait, il ne sera pas un tyran, comme tous ces héros révolutionnaires romantisés par Sartre, Régis Debray ou Manu Chao. À ce jour, les nouvelles les plus récentes sont donc celles-ci. Marcos n'a pas disparu, mais il n'est plus la figure centrale du mouvement. Il intervient désormais comme Capitán Insurgente Marcos, dans un rôle plus littéraire, analytique et secondaire, tandis que le sous-commandant Moïses semble occuper la position politique principale de l'EZLN, passé du chef médiatique d'une insurrection armée à une figure presque spectrale du zapatisme, le sub toujours présent, toujours écrivant, mais inactif. Contrairement au Che, véritable marque déclinable en parfum et en peluche, rares sont ceux qui continuent à se livrer au pèlerinage, au tourisme révolutionnaire dans les montagnes du Chiapas, à la recherche du cavalier masqué tirant sur une pipe de bois. Le romantisme insurrectionnel a changé de visage. Aujourd'hui, il a les traits plus haineux. Écume à l'aveugle contre l'Occident, avec la complicité des autocrates du monde entier, de Poutine à Maduro et de Khamenei à Xi Jinping, comme le raconte notre collègue Frédéric Martel dans son récent best-seller « Occident, enquête sur nos ennemis ». Il sélectionne ses causes en fonction de ses ambitions électorales, évite la force des images littéraires au profit des slogans aboyés et surtout préfère les algorithmes au chemin touffu des jungles. Le petit paysan maya écrasé de dettes ne l'intéresse plus. Ses indignations ne lui sont suggérées que par sa chambre d'écho numérique, sa bulle de confirmation, son enfer personnel de followers et de followés. Pour qui les montagnes du Chiapas sont loin, très loin, et le Che Bis, le sous-commandant Marcos, un mythe brillant de moins en moins dans la nuit du conformisme. Une réalisation réaliste de Louise André, oui, comme André Malraux. Une prise de son futuriste de Dali Yaha, oui, comme Salvador le moustachu. Un mix digne de Grégory Wallon, enfant de la patrie. Chargé à bloc de programme, Aurélie Marsay. Merci à Théo Wiesmann. 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
7: Bienvenue au stade Vélodrome, le VEL, enceinte de 67 000 supporters ici à Marseille.
6: Bruno Blanza, journaliste à Ici Provence.
7: Là, vous entendez l'ambiance, par exemple, elle vient des sonos, des virages, parce qu'on est en train de préparer la soirée. Et petit à petit, comme dans beaucoup de stades, il y a les groupes de supporters qui entrent. La seule différence ici, c'est qu'il y a 6 groupes de supporters répartis dans les virages, c'est-à-dire les tribunes derrière chaque but. Côté virage de Pé, virage nord, il y a 4 groupes. Les fanatiques, les Dodgers, les MTP et le club des amis de l'OM, le CAOM. Et vous entendez, même dans l'avant-match, ça peut siffler quand il y a, par exemple, les joueurs adverses. Justement, là, on voit les Lyonnais sur la pelouse. De suite, ça siffle, ça met la pression avec les supporters. Là, virage sud, le commando Ultra 84 et les South Winners qui sifflent les joueurs adverses. Il y a à peu près 14 000 spectateurs dans chaque virage. Ça veut dire 27 000, 28 000 supporters derrière les deux buts ici. C'est ça qui est énorme aussi à Marseille. Et après, pendant le match, tout le monde se met à chanter. Alors côté virage sud, on gère entre les fameux capots, les meneurs, des deux groupes, du commando Ultra 84 et des South Winners. Ils reprennent ensemble donc les chants. Et pareil, de l'autre côté, virage de paix. Et là, il faut que tout le monde se mette un peu à l'unisson, trouve le bon moment pour lancer les chants. Et souvent, donc, les quatre capots se regardent, ils sont debout, ils se font des signes, ils lèvent la main, ainsi de suite, pour pouvoir lancer les chants, que ce soit vraiment synchronisé.
8: Moi, Ovid, je veux dire les formes changées en nouveau corps. Dieu, vous qui faites les changements, inspirez mon projet du début du monde jusqu'à mon temps. Faites courir un poème sans fin. Avant la mer et les terres et le ciel qui couvre tout, le visage de la nature est éteint sur le globe entier. Un dieu, quel qu'il soit, a disposé la main. Les eaux à habiter font place aux poissons brillants. La terre prend les bêtes et l'air agité ceux qui volent. Cependant, noble, capable de hautes pensées, un animal manquait encore pour dominer les autres. L'homme est né. Lors de la jeunesse du monde, par les Grecs venant de Phocée, Massalia fut créée. Occupée mais jamais soumise, la colonie antique réchauffe toujours la France entière par son soleil de Méditerranée, son cœur et sa main large.

0: haine par des métamorphoses, leur offrant ainsi une immortalité sereine. Du temps est passé depuis sur la terre, il y a eu les différents âges, d'or, d'argent, de bronze, de fer. L'encens, la myrrhe et les statuettes votives ont disparu des autels, remplacés par le papier monnaie, car les hommes, toujours, ont eu besoin d'adorer. Et tandis qu'aujourd'hui tous pensent les anciens temps révolus, les dieux morts avec leurs croyances, un minot de Marseille, d'origine corse, Patrice de Peretti, allait relancer le cycle des métamorphoses.
1: En ce matin de mars, Marseille retient son souffle. Ce soir, l'OM affronte l'Olympique lyonnais dans un match décisif. Mais nous n'en sommes pas là. La ville est encore calme, c'est un fait rare. Pourtant, on sent déjà monter la pression de ces folles journées, de ces grands rendez-vous, comme disent les supporters. Supporters, ça oui, il en était un. Patrice de Peretti, aussi appelé Depé ou Pépé, était un amoureux de l'OM, mais aussi de la ville qu'il a vu naître et qu'il n'a jamais quittée. Le 28 juillet 2000, à seulement 28 ans, Depé meurt d'une rupture d'anévrisme. En 2002, le virage nord du stade Vélodrome est renommé virage Depé. Il s'agit du premier virage en France à prendre le nom d'un supporter. À Marseille, on devient supporter comme on entre en religion. L'amour de l'OM, ça se transmet, ça s'apprend et surtout ça se vit. Ce matin donc, toute la ville s'échauffe et se réchauffe au soleil, sur les terrasses du Vieux-Port, où partout sont placardés des stickers pour le club, dans toutes les rues, où les plus jeunes jouent déjà au ballon, ou encore à Notre-Dame-de-la-Garde, où la première messe, celle du matin, prépare la seconde, celle du stade. Coup d'envoi à 21h.

0: Match, on était tous montés, craquer tous les fumigènes à Notre-Dame. C'est vraiment un symbole, Notre-Dame. C'est même pas religieux, quoi, pour certains. C'est notre mère à tous. Elle réunit, voilà, les Marseillais de n'importe quelle religion, de n'importe quelle communauté.
1: Comme l'OM, en fait.
0: Comme l'OM, voilà. D'ailleurs, les joueurs, ils vont souvent, avant les gros matchs, c'était un rituel, qu'ils montent à Notre-Dame, mettre un cierge, voilà. C'est comme à Rio, là, le Christ Rédempteur. Le Corcovado, là, nous, on a Notre-Dame. La bonne mère, comme on dit chez nous.
1: Et vous l'avez autour du cou, cette bonne mère ?
0: Ouais.
1: C'est quoi l'histoire de ce collier ?
0: C'est les fondateurs d'MTP qui l'ont dessiné, qui ont fait un prototype. Et c'est Notre-Dame. C'est pas religieux pour moi, c'est Marseille. Voilà.
1: Et Marseille, vous l'avez aussi, et
0: en
1: la
0: tatouage.
1: Bonne mère
0: en... Voilà. Mais ça représente Notre-Dame, mais avec les lettres de Marseille. C'est un anagramme, quoi. Quoi qu'il arrive, c'est ma maison, c'est chez moi, c'est ma ville.
1: Monsieur, bonjour. Vous étiez à la messe ?
2: Non.
1: Et vous allez au match, c'est ça ?
2: Absolument, j'étais au stade. Je suis venu justement pour ça.
1: Vous en avez profité ?
2: Oui, j'ai déjà visité le stade Vélodrome hier. En fait, je pense que là, c'est une belle opportunité que j'ai d'ailleurs, parce que ça fait très longtemps que j'avais ce rêve de venir visiter Marseille déjà et visiter le stade Vélodrome, parce que je suis un supporter depuis ma tendre enfance, hein, depuis le Sénégal, mon pays d'origine.
1: Et comment vous êtes devenu supporter de l'OM depuis le Sénégal ?
2: Alors, parce que déjà, il faut dire, en 90, j'étais en 6e au collège, il y avait la finale contre les Étoiles Rouges de Belgrade, et que l'OM avait perdu. Et il y avait les pleurs de Basile Boli et de Abedi Pelé, qui étaient des joueurs ghanéens et ivoiriens d'origine. Leur voir pleurer pour avoir perdu ce match, je pense que ça m'a un peu aimer Marseille. Et c'est comme ça que j'ai commencé à supporter l'OM.
1: Et qu'est-ce que vous ressentez avant ce match ?
2: Je suis un peu stressé, mais je pense qu'aujourd'hui, ça sera le bon jour pour gagner. En plus, comme c'est un Olympico, normalement, on va le gagner.
1: Tu t'appelles comment ?
3: Martin.
1: Martin ? Et t'as quel âge ?
3: 6 ans.
1: Et toi, tu supportes l'OM ? C'est papa qui a emmené au stade ?
4: C'est papa qui a fait connaître le club.
1: Et depuis, il est piqué, lui aussi ?
4: Et depuis, il est piqué, oui. On allait visiter le stade hier.
1: Et là, ce soir, le match.
4: Et ce soir, le match, mais on n'y va pas ce soir. On va le regarder à la télé.
5: On est pour Lyon, alors ça va être la bataille.
6: Tous, ils sont pour Marseille, apparemment.
5: Ils vont gagner combien, Marseille, Martin ?
6: 3.
4: 3-0 ?
7: 3-0, ça me fait aussi.
5: 3-0, on ne s'en va pas, non ? 3-0 pour Lyon.
6: Non.
7: Non, pour Marseille.
4: Ah, il y a des Lyonnais aussi.
8: Lyon, moi, je suis pour Lyon, moi, monsieur.
4: Vous avez pas le maillot.
8: Je pense que je me fais frapper, monsieur.
9: Moi, je dis 2-1 pour Lyon.
8: Marseille gagne ce soir. Qu'est-ce qui a marqué ?
5: Qui
4: c'est qui va gagner ?
8: Hendrik ?
4: Marseille.
8: Marseille.
1: Vous êtes venu voir le match ?
10: On est venu en week-end.
1: Qu'est-ce que vous attendez de ce match ? Comment vous vous sentez, là, à quelques heures du début ?
10: On attend un peu de révolte de la part des joueurs et on espère une victoire au bout pour relancer une bonne dynamique parce qu'on sait que c'est un peu aussi compliqué en ce moment parce que ça reste un match important contre Lyon. Tout le monde attend une victoire et ce soir, elle est obligatoire.
1: Est-ce que vous connaissez 2P ?
10: Oui, je vais en virage 2P justement, donc ce soir, on y sera.
1: Vous avez une petite pensée ?
10: Toujours. Toujours, toujours.
11: 2P en 1993.
12: Les spectacles, tout se monte à base d'équipe. On est 3 groupes à participer. Fanatic, Ultra, Winner, c'est un travail d'ensemble. Et on fait les spectacles un mois avant. Ce qui fait qu'on arrive le jour du match, tout est quasiment prêt.
13: Salut à tous, si vous nous retrouvez ici au Vélodrome. Salut mon Fabien.
14: Bonsoir les amis.
13: La donne, elle est simple. L'OM doit gagner pour revenir à 2 points de son adversaire du soir, de Lyon. Et c'est Loïc Rémy qui va donner le coup d'envoi. Et c'est lui qui est présent dans le rond central. Coup d'envoi qui va être donné par les Olympiens. Écoutez déjà ce Vélodrome. Quand on est joueur de l'OM, ça doit faire chaud au cœur et ça doit motiver. Hein.

0: Comment vous êtes devenue supportrice?
1: Alors, tout simplement par rapport à mon papa, qui était bien sûr supporter de l'OM dans les années 70, voire plus, quoi. Voilà, il a toujours été.
0: Cécile Hibernac.
1: Et un jour, il y avait le Luna Park

0: trouvé au parc Chanot, juste à côté du stade, bien sûr. Ça, j'avais 7 ans, c'était en 72. Et mon père m'a dit, bon, ben allez, tu viens avec moi au stade. À l'époque, c'était à 15h le dimanche. Et après, ben, je t'emmène faire un tour à Luna Park. Et dès que je suis rentré dans le stade, ça a été un truc de fou, quoi. Tous ces gens, l'ambiance, mon père à fond, on pouvait dire des gros mots. Voilà, j'ai presque oublié d'aller au Luna Park, quoi, après. Et là, après, voilà, j'ai eu la fièvre là, du supporter et j'allais toujours avec mon père au stade, quoi.
1: Comment vous avez connu Depé ?
0: Depé, on s'est connu déjà par amis interposés parce qu'ils savaient que tous les deux, on était fans de l'OM et qu'on était à fond chaque fois pour l'OM, qu'on vibrait pour les matchs. Et Depé, en fait, il venait juste de créer les MTP. Il m'a attrapé, il m'a dit « Non mais toi, tu viens au virage et tu vas plus bouger ». Et c'est ce qui s'est passé, quoi. Je suis arrivé au MTP, c'était le début, quoi. Et après, c'était fini, quoi. Avec Pépé, c'était les déplacements, les ci, les là, voilà.
2: En fait, j'ai rencontré Depé par l'intermédiaire de Brahim, qui était un membre de La Plaine.
1: Anton Coste, membre fondateur des MTP.
2: Et en 94, il me dit « Ouais, on part des winners, on crée notre propre groupe, viens au local ». J'allais qu'en vacances à l'époque, puisque j'habite à Roubaix. Et en 94, donc, j'ai débarqué à Marseille. Et en fait, avec Depé, ça a fonctionné direct. Je sais pas, on a eu un coup de foudre apparemment. C'est du feeling, hein, feeling humain. Depé, c'était un one-man show un peu. Il y avait le Depé torse nu au stade. Et puis quand on était à la maison, il y avait forcément une intimité qui n'était pas la même. Son charisme qu'il avait au stade, d'insulter les gens poliment et de mettre le feu. Ah, si vous avez le même à la maison, vous dites hey, t'es gentil, mais il va dormir ailleurs. Donc, non, Depé, ouais, il y avait deux phases, ouais, bien sûr.
1: Comment décririez-vous Depé ?
0: Ah, il était magnifique. Déjà, c'était un personnage, il avait cette gueule. Ah oui, toutes les filles, elles craquaient. Depé, c'était un mec au grand cœur. Il donnait tout, et pour l'OM, et pour tout le monde. Le mec, il n'a pas l'argent, allez hop, tu montes avec nous dans le car. Il laissait personne en dehors de ça, quoi. Voilà. Lui, il allait à droite, à gauche, il se démerdait pour tout le monde, quoi. Voilà. Il avait ce truc associatif, quand même, ce truc social. Vraiment, en dehors de sa folie de l'OM, il était très social, quoi. Il a fait beaucoup pour les minots de La Plaine, quand on a eu le local, les tournois de foot. Donc c'était quand même quelqu'un de très social. En fait, il arrivait à prendre les gens avec lui. Ah, dès qu'il vous prenait, c'était mort. Vous savez que c'était fini.
3: On va mettre le pied sur le ballon. Timothy Weah avec Balerdi et le pressing des Lyonnais. Et c'est un pressing vraiment tout terrain. Ouais, ils sont en train de récupérer le ballon. Plein axe avec Tolisso qui peut ouvrir la marque. Ça fait 1-0 pour l'OL.
1: Ludovic Lestrelin, vous êtes sociologue du sport à l'Université de Caen-Normandie, spécialiste du supporterisme. Dans quel cadre Patrice de Peretti grandit-il ?
4: Grandit dans un environnement stable, famille très intégrée socialement, économiquement, du quartier de la Belle de Mai. Patrice de Peretti a un grand frère, un peu plus âgé que lui. Il fréquente des établissements scolaires du quartier de la Belle de Mai et, comme de nombreux jeunes Marseillais, est exposé à un club de football, l'Olympique de Marseille, qui, dans la seconde moitié des années 80, monte en puissance. Il est né en 1972, hein, le 11 mars 1972. Il est donc adolescent quand Bernard Tapie reprend l'Olympique de Marseille et a de très fortes ambitions sportives pour ce club.
1: Et à quoi ressemblait Marseille à l'époque ? Vous nous avez parlé de la Belle de Mai ?
4: Alors, si on parle de la seconde moitié des années 80, c'est une ville déjà qui connaît un renouvellement du personnel politique local, puisque on passe en 1986 de Gaston Defer à Robert Vigouroux, qui reprend donc le rôle de maire. Il y a quand même une page politique très importante qui se tourne à cette période-là. Elle correspond ensuite à un renouveau, par exemple, sur le plan des politiques culturelles de la ville, avec une ambition aussi de démocratisation culturelle. Certains acteurs à Marseille parlent d'une sorte de movida marseillaise, un peu à la manière de Barcelone, avec l'ouverture de tout un tas d'espaces culturels. Il y a l'installation dans certains quartiers de nouveaux bars. Donc on peut parler d'une certaine effervescence culturelle, artistique dans la ville à la fin des années 80. Et se double à cela, en fait, aussi une effervescence sportive. Parce que l'Olympique de Marseille devient un club qui est intéressant d'un point de vue footballistique, avec une stratégie d'achat de joueurs emblématiques, et puis progressivement des succès sportifs sur la scène nationale, puis européenne.
1: Depay, il arrive aux Winners en 1987. Comment décririez-vous les Winners au moment où il les rejoint ?
4: En 1987, les South Winners sont un collectif balbutiant. À la base, c'est vraiment quelques amis. Ce sont des gens comme Didier, Camille, Lionel. Ils sont entre 5 et 10 copains de collège, lycée, issus à peu près du même quartier, de la Belle de Mai. Donc ils se fréquentent à la fois à l'école, hors école. Parfois leurs parents se connaissent, ils jouent ensemble dans le quartier. Ce sont des liens amicaux, adolescents, avec cette idée de « on va imiter en fait les plus grands que sont les Ultra Marseille, qui ont 3, 4, 5 ans de plus, et on va constituer notre propre collectif ». Mais pour vous donner une image de ce que sont les South Winners en 1987, c'est une bande de copains qui utilise une feuille de cahier d'écolier pour consigner les fondateurs et les premiers adhérents avec les cotisations. Il y a quelque chose d'assez touchant quand on voit ça. Et donc on voit bien que c'est une sorte d'idéal adolescent, un peu romantique, de créer son propre collectif et qui trouve une place dans le virage sud, aux côtés des Ultra Marseille, qui sont plus âgés, plus installés, ils ont déjà 3 ans d'existence, une plus grande expérience du supporterisme. Donc les South Winners en 87, c'est vraiment un collectif balbutiant.
2: Moi, je suis arrivé...
1: Rachid Zerwal, vice-président des South Winners.
2: Après que les Winners aient quitté le second de Gagné Nord et qu'ils arrivent au virage sud, j'ai dû rater, allez, 3-4 matchs.
1: Est-ce que vous vous souvenez de votre rencontre avec Depay ou des débuts de cette amitié ?
2: Je me souviens de lui quand il a débarqué chez les Winners. Parce que moi, j'étais cuit chemise avec Nicolas Lucchesi et je l'entendais parler de Patrice Depayrecchi, parce qu'on ne l'appelait pas encore Depay. Il appelait Patrice et il disait « ouais, il y a Patrice, il est dehors, il va arriver ». Et d'un coup, je le vois débarquer. En plus, c'était un match un dimanche après-midi et il a débarqué avec son cartable et je le vois arriver, il verse son cartable par terre. Il y avait plein de petites mignonnettes mélangées avec ses cahiers, sa trousse, les stylos, il y avait tout qui était mélangé. Il a récupéré les mignonnettes et l'école, c'était fini. C'est là où je me suis dit « waouh ».
1: Ludovic Lestrelin, le collectif des South Winners grandit et construit son identité. Est-ce que vous pouvez nous raconter pourquoi ils ont choisi la couleur orange ?
4: Il y a une première étape dans le développement du groupe, c'est quand le groupe progressivement va accueillir des membres que les fondateurs ne connaissent pas personnellement. Donc là, il y a un premier gap qui se fait en quelque sorte. Et donc à la fin des années 80, au bout de 2-3 ans d'existence, le groupe des South Winners proclame une identité antiraciste. Et donc c'est revendiqué. Et ça passe par des actions hors stade, mais ça passe aussi par des actions au stade lui-même. Et dans la mesure où, à cette époque, en France, d'autres groupes de supporters radicaux affichent leurs préférences politiques à droite et à l'extrême droite en particulier, notamment autour du Paris Saint-Germain, les South Winners, en 1989, font une sorte de coup d'éclat. Ils décident de s'approprier le Bombers, qui est évidemment un élément vestimentaire identifié au milieu skin d'extrême droite. Il se l'approprie, mais en retournant la veste et donc en affichant la couleur orange. Donc ce qui est à la fois un acte évidemment destiné à être vu ailleurs qu'à Marseille, dans les autres stades français, et donc une sorte de signal lancé aux supporters concurrents des autres clubs français. C'est une manière d'afficher une identité antiraciste et antifasciste très claire. Et c'est aussi un acte qui a des résonances en interne dans le milieu supporteriste à Marseille, puisque là, on a un collectif qui ne va pas s'inscrire dans la gamme chromatique de l'Olympique de Marseille, qui est le blanc et le bleu, mais qui est donc l'orange. Et les South Winners vont en faire un élément distinctif majeur et puis qui va se décliner ensuite sous différentes formes. Par exemple, le premier fanzine des South Winners va s'intituler Révolution Orange. La couleur orange devient leur marque de fabrique.
5: Moi, je connaissais que le virage nord, parce qu'à l'époque, c'était les billets à 5 francs populaires.
1: Rachid Zerwal.
5: On a sauté dans le virage sud. Et après, j'ai bivouaqué entre les Outras et les Winners, parce que les Outras étaient vachement plus adultes que nous. Et moi, j'étais attiré par les plus grands que moi, parce que je m'y retrouvais. Et les Winners, ils étaient encore en état de fœtus. Alors, on s'est tâté pendant un bon moment avant d'intégrer les Winners, quoi. 89. C'est l'année où, quand on reçoit Paris Saint-Germain, c'est Fred Grandsart qui dit « Les gars, faut se mettre en opposition à eux. » On savait qu'il y avait des Redskins à Marseille. À l'époque, c'est pire que maintenant, quoi. Ce qu'on voit à Lyon, ce qu'on voit à Paris et tout, ça existait à Marseille. Ça existait même dans les tribunes. Il y avait une frange même dans le virage sud qui marchait en Doc et en Rangers. Lacets blancs, les bretelles bleu-blanc-rouge, du Fred Perry, des Bombers noirs. Quand on puissait à cette époque-là, c'était la mode des pins. Alors ils avaient tous sur le polo les flammes du Front National, les croix celtiques, les croix gammées. Moi je serrais.
6: Nul ne pourrait dire comment sa légende a commencé. Si ce sont les demi-dieux du foot de l'Olympique de Marseille qui ont réveillé sa rage guerrière, ou bien s'il s'est rebellé contre une vie aux horizons trop tranquilles. Mais Patrice, surnom de paix, décida dès son adolescence de ne plus marcher que sous la bannière bleue et blanche de l'OM. Inlassablement, battant la mesure des tambours des South Winners, entonnant jusqu'à s'en casser la voix les chants guerriers, il donna à son peuple supporter la fierté, le courage et la ferveur de porter les demi-dieux bleus et blancs jusqu'au beau jeu et même la victoire.
3: 1-0 pour Lyon sur le terrain du Vélodrome. Mais l'OM est à réaction, l'OM à l'attaque. Le centre au deuxième poteau, la tête ça traîne. Aubameyang n'arrive pas à le récupérer ce ballon après le rebond. Mais cette balle et cette pression olympienne se poursuit.

0: Est-ce que vous savez d'où vient la colère de Patrice de Peretti, son rejet des règles, des cadres?
1: Il y a clairement quelque chose qui est de l'ordre de l'affranchissement familial, mais il faut rappeler qu'il n'est pas le seul non plus à avoir un fort engagement dans l'univers du supporterisme.
0: Ludovic Lestrelin.
1: À être aspiré par une sorte de style de vie. D'autres que lui vont fortement s'engager dans le supporterisme, le vivre quasiment au quotidien. Et ça va avoir des effets sur, évidemment, leur parcours scolaire notamment. Avec un décrochage scolaire plus ou moins progressif, plus ou moins soudain. Et on peut assez vite imaginer les tensions familiales qu'un tel engagement dans le supporterisme peut générer, notamment dans des familles qui sont très attentives à la réussite scolaire de leur enfant. Et la famille de Peretti est dans ce cas-là. Des témoins qui ont connu de paix à l'école ou au collège disent qu'effectivement, il y a une transformation progressive qui se fait, qu'il était presque souffre-douleur. Mais que ça se renverse progressivement. Et donc, je pense que c'est un processus d'affranchissement, effectivement d'une vie un peu hors norme, une vie un peu de bohème, puisque donc il sort du système scolaire non diplômé, il n'a pas d'emploi stable, mais il a une vie amicale très intense, une vie sociale très remplie. Et donc, tous les témoignages convergent pour ceux qui l'ont connu intimement adolescent, pour dire que Patrice a de très bons résultats scolaires et que c'est un jeune garçon bien élevé, poli et presque réservé, en fait.
2: De paix, il était en conflit un peu avec lui-même, pas avec ses parents, parce qu'il voulait une certaine liberté. Il dormait un peu chez tout le monde, il dormait au stade, parce que de paix, il a été un très bon élève au collège, bien qu'il s'était fait traquer, comme on dit, emmerder à Marseille. Il a un jour pété les plombs, il a décidé de plus se laisser faire. Et en même temps, ben, il s'est rebellé contre la société, contre l'école, contre tout le monde. Et voilà, il a décidé de plus écouter personne et de vivre son bout de chemin comme il voulait. Il avait trouvé les Winners comme beaucoup, comme une famille, un lieu de refuge où tout le monde se sentait bien. Et on s'en foutait des voyous, on s'en foutait de la police, on s'en foutait des politiques. Et voilà, quoi. C'était l'union sacrée entre nous, à travers le supporterisme, à travers l'amour qu'on portait aussi bien pour notre club que pour notre ville. Voilà, de paix, quoi.
0: Julien, on est dans votre taxi à Marseille, on traverse un peu Marseille. Vous nous dites que vous êtes un supporter depuis combien de temps ?
3: Ça fait un peu moins de 30 ans, voilà. Étant jeune et en venant de Marseille, bien évidemment, de Marseille, on est supporter de l'OM, donc. Et j'ai découvert tout à fait par hasard, une fois, on m'a invité au stade. Et du coup, je me suis retrouvé à y aller à tous les matchs. Et j'ai fait plusieurs groupes de supporters. J'ai connu les MTP de l'époque de Depé. C'est ce qui m'a d'ailleurs donné envie d'aller au stade tous les matchs. En fait, c'est quelqu'un d'entier, c'est un vrai supporter, c'est un amoureux du ballon, c'est la vraie culture du supporter. Et que ce soit difficile ou qu'on gagne ou qu'on perde, il était toujours là, en fait. Voilà.
0: Et de paix aujourd'hui, le virage nord porte son nom. Qu'est-ce que vous en pensez, vous ?
3: Je pense que c'est la moindre des choses que l'OM ait pu faire pour lui, vu qu'il a tout donné. Des fois, on donnait des noms à des statues ou à des stades pour bien moins que ça. Donc je pense qu'il méritait et que c'est logique.
0: Merci beaucoup.
3: De rien.
4: Et heureusement, l'OM n'est mené qu'1-0 à la mi-temps.

0: C'était La Légende de Paix, l'OM dans le cœur.
1: Siamo tutti antifa.
0: Premier épisode, du minot à la légende.
1: Siamo tutti antifa.
0: Avec les amis de Depay, Anton Coste, membre fondateur des MTP, Cécilie Bernac, membre des MTP, fondatrice des Cagoles, Rachid Zerwal, vice-président des Southwinners, et Julien, chauffeur de taxi et ancien membre des MTP. Avec aussi Bruno Blanza, journaliste à Ici Provence, et Ludovic Lestrelin, sociologue à l'université de Caen Normandie, spécialiste du supporterisme.
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0: Le match était commenté en direct sur Ici Provence par Bruno Blanza, Fabien Laurenti et Guy Casadamon.
1: Siamo tutti antifa.
0: Les Métamorphoses d'Ovid, réécrites pour Depay, étaient lues par Victor Guerre.
1: Siamo tutti antifa.
0: La Légende de Paix, l'OM dans le cœur. Un documentaire de Léa Varin, réalisé par Laure-Hélène Planchet.
1: Siamo tutti antifa.
0: À suivre, second épisode, comme un fumigène.
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7: Le coup d'envoi, la seconde période à l'instant même. Le renversé, c'est Olympico, puisque Lyon mène 1-0. On disait sur 90 minutes, maintenant sur 45. Au moins déjà égalisé, 66 225 spectateurs ce soir au Vélodrome.

0: petit comme eux, de laisser son torse nu à chaque match, soutenant l'OM dans la chaleur ou le froid, son corps fumant dévoilant déjà sa part divine. Il créa même son propre groupe de supporters, les Marseille trop puissants, MTP, pour porter plus loin encore les valeurs d'entraide et de courage de sa ville aimée. Mais parce qu'il n'était qu'un simple mortel, De Paix se brûla au soleil implacable de sa passion et mourut jeune, si jeune, à seulement 28 ans.
1: Rachid Zeroual, de 1986 à 1993, Bernard Tapie est président de l'Olympique de Marseille et doit donc composer avec vous, les supporters. Quelle est la nature de vos relations ?
2: Avec Tapie, c'était « je t'aime, moi non plus ». Quand tout se passait bien, on festoyait, on fêtait les titres. Et quand il nous parlait mal, il nous parlait de son capital joueur, il nous parlait du pognon qu'il avait mis, ce que le club représentait en termes d'argent. Moi, je me suis mis à rire et... Question à Mino. Tu m'expliqueras où il est ton capital joueur, d'autant plus que ton capital joueur, il se lave dans des Adjeco, à la commanderie. C'est comme ça que tu comptes défendre le club. Et là, il s'est levé, il m'a fait ça, je lui ai fait ça.
3: On est dans les vestiaires et Tapie,
2: je le croise, il me dit, toi, tu verras, tu m'as fait le doigt, nanana. Et il y a Rémi Adida, qui était le trésorier de l'association, il se met devant, il lui dit, quoi, qu'est-ce que tu crois que tu fais peur et tout. Et Tapie, il dit à ses gardes du corps, allez, sortez-moi, allez, du stade à eux deux et tout. Ça, celle-là, elle est bonne. Allez-y, mettez-nous dehors. Les gardes du corps, ils se regardent, mais ils n'osent pas bouger. On arrive au virage et je raconte avec Rémi au micro ce que Tapie nous a fait, parce qu'on lui a dit la vérité en réunion. Alors ça descend du virage sud, ça défonce la grille de Jean-Boin et tout le monde va en dessous du balcon et ça crie tapis enculé, tapis enculé. Et à l'arrivée, moi je sais qu'à la fin du match ça va être chaud. À l'époque, on avait des adultes. J'avais des légionnaires, j'avais les mecs des usines, de l'étang de mer, j'avais des papas autour de moi. Et je vais sur le parking des joueurs et il arrive Justin. C'était le commissaire de l'époque. Il était respectable. Et Justin, il arrive en courant. Il me dit, Rachid, viens vite. Je fais, qu'est-ce qu'il y a ? Ils avaient coincé les deux voitures à Tapie, les mecs du groupe. Tapie était contre la voiture, comme ça. Et tous les gardes du corps, ils pouvaient pas bouger. Et il y avait tous les mecs de mon groupe autour. Alors, enculé, tu veux nous mettre dehors ? Tu veux jouer à quoi ? Tu as oublié que tu es un Parisien ? Et moi, j'arrive dans le dos à Tapie, je lui tape sur l'épaule. Il sursaute. Il me dit, allez, ça va, c'est bon. On se serre la main, on fait la paix. Et le lendemain, on se retrouve, rendez-vous dans les vestiaires. Et c'est là où Tapie, bon les gars, c'est bon, hier je me suis manqué, on va repartir d'un bon pied. Il dit, bon, vous avez besoin de quelque chose, si je peux vous aider, il y en a qui ne travaillent pas. Il y en a 6 ou 7 qui lèvent la main. Il dit, alors, je ne peux pas embaucher 7 mecs, déconnez pas. On a tous baissé la main, on lui a dit, tu prends de paix. Et c'est comme ça qu'on a fait rentrer à l'OM. Oh.
4: À peu près dans la période 92, la direction de l'Olympique de Marseille décide de salarier Patrice de Peretti,
1: Ludovic Lestrelin,
4: pour en faire une sorte de représentant des supporters de l'OM et de faire la jonction en fait entre la direction du club, les salariés du club et les différents groupes qui composent les tribunes du stade Vélodrome à l'époque. Ce qui lui offre une position très particulière d'être un supporter mais salarié du club et donc du coup il a accès directement et quotidiennement aux joueurs et au staff à une époque où l'accès aux joueurs est beaucoup plus simple. Ça n'a absolument rien à voir par rapport à aujourd'hui.
1: De Paix en 1993.
5: 12e homme, je pense qu'il existe, qu'il y a un lien entre l'ambiance lancée des tribunes et les joueurs sur le terrain. Je pense qu'il y a un filtre qui passe. Et le 12e homme, je pense qu'on l'a mérité et on est le 12e homme.
1: Ludovic Lestrelin, quelle relation De Paix entretenait-il avec Bernard Tapie ?
4: Ce qu'a peut-être De Paix, c'est qu'il est plus jeune que les autres leaders des groupes de supporters. Donc De Paix va être remarqué au sens que, assez vite, c'est lui qui tient le mégaphone pour les South Winners. Donc de fait, il est en vue. Donc il y a peut-être quelque chose qui est de l'ordre un peu du petit jeune, un peu chouchou, bonne tête. C'est aussi un joli garçon, hein, il faut le dire. Et donc, il y a peut-être un lien affectif un peu particulier qui se noue avec lui. Bernard Tapie, je pense, perçoit assez vite aussi l'intérêt qu'il peut avoir à cultiver des rapports avec ce genre de personnages qui incarnent Marseille, qui disent quelque chose de la ville, de sa jeunesse, de son dynamisme, de son envie. Et sachant que Bernard Tapie, ce qu'il veut montrer, c'est qu'il y a un fort engouement autour de l'Olympique de Marseille. et qu'il y a une forte résonance dans la ville. Donc il a aussi besoin, je crois, de tête d'affiche en quelque sorte. Et de ce point de vue-là, Depay, il présente bien.
1: Et d'ailleurs, Bernard Tapie ira jusqu'à lui donner sa médaille lors de la victoire en Ligue des Champions en 1993.
4: Absolument. Les joueurs défilent dans Marseille, donc les Marseillais veulent absolument, évidemment, participer à la fête et voir les joueurs brandir la coupe. Patrice est sur la plateforme du car, où sont les joueurs. Il entonne des chants, il est aussi présent, effectivement, aux cérémonies de remise de médailles. Et Bernard Tapie le convie pour lui remettre sa propre médaille.
6: Et la mienne, j'aimerais l'offrir à celui qui symbolise tellement cette ville, qui pour moi est le symbole même. À Depay, voilà. Oui, tiens, voilà, c'est la bienvenue.
7: Des champions d'Europe ce soir.

0: messieurs. Et on met le voile, les gars, comme on sait le faire à Marseille.
1: C'est deux grosses occasions. Pechao qui peut revenir plein axe, qui va frapper, la frappe de Pechao. Ouais.
2: Aujourd'hui, dans le quartier de la Belle de Mai où De Paix a grandi, 52% de la population vit en dessous du seuil de pauvreté. On y retrouve le local des South Winners. Jules Citruc, membre des Winners et fondateur de l'association Protis Club, nous le fait visiter.
3: Bonjour Jules.
4: Bonjour.
3: Donc, on est où là? Expliquez-nous un petit peu.
4: Bon, là, on est dans les locaux des South Winners, dans le quartier de la Belle de Mai, dans le 3e arrondissement de Marseille. Et donc, c'est là où les Winners font les tifos, où il y a aussi une vraie vie, on va dire, de groupe de supporters, parce que tous les membres, tous les adhérents, ils viennent tout au long de la semaine pour partager des moments ensemble et en même temps pour préparer l'animation des matchs dans le virage sud. Donc voilà, là on entre. Il y a beaucoup de graffitis, un peu d'emblèmes des South Winners, comme ici. Déjà, on a à jamais dans nos cœurs Patrice de Peretti. Bah, c'est vrai que c'est un ancien aussi du virage sud. Il est illustré sur le perchoir avec le micro en train de galvaniser tout le virage. Un seul homme qui arrive à vraiment... faire vibrer tout un virage, et donc voilà, il est en train de chanter.
2: Encore un mythe, encore une légende devant nous. Quand on a monté ces escaliers, on tombe sur quoi?
4: Alors là, on tombe sur un tifo qui a été pensé par Rachid pour les 38 ans du groupe. C'est le tifo de Poséidon. Poséidon, du coup, c'est vraiment la rage de vaincre marseillaise, c'est la ferveur qui déferle sur tout le vélodrome, parce que voilà, c'est toute cette identité marseillaise qui crée une vraie rage de vaincre aussi chez les joueurs, parce que ça pousse les joueurs vraiment à gagner. Et donc, la vague, ça fait beaucoup écho, forcément, à la mer. Et Orange, encore une fois, c'est aussi pour dire vraiment que toute cette mentalité des Winners, elle se déploie pleinement et elle déferle sur Marseille.
2: Bon, Caïs et Ryan, qu'est-ce que vous faites au local aujourd'hui?
5: On est venu pour préparer des tifos pour le match.
2: Et vous venez souvent au local ou c'est que quand il y a un match?
5: Non, on vient souvent. Quand il n'y a rien à faire, on regarde la télé, on reste assis. Ou sinon, on part, on fait des trucs.
6: C'était rencontre au Vélodrome, il était en train de faire les drapeaux. Donc il m'a dit, vas-y, viens, je te fais tester. Et après, je sais pas, on est restés ensemble depuis combien de temps? 4 mois, 2-3 mois, un truc comme ça. Et du coup, là, à chaque fois qu'il y a un truc à faire, on le fait nous deux. Et voilà.
2: Est-ce que vous vous souvenez de la première fois que vous êtes allé au Vélodrome?
6: Moi, je me rappelle, c'était en loge. J'aimais trop le groupe de supporters Winners. C'est-à-dire, je suis tombée amoureux, j'ai trop aimé. C'est-à-dire que j'ai dit à mon père, faut qu'on prenne l'abonnement. Et là, depuis que je suis tombée amoureux, je me retrouve à faire les tifos et ça me fait plaisir.
5: Non, moi, c'était un match quand j'étais petit, OM Rennes, vers 2018. On aime l'OM, on vient pour faire les tifos pour l'OM.
6: C'est la passion. On fait ça pour nous, pour montrer aux gens qu'on est là et qu'on lâchera jamais.
2: Et quand je vous dis De Paix, Patrice De Peretti, ça vous dit quelque chose?
6: Oui. Pour nous, c'est une idole. Moi, quand je m'imagine ce qu'il a fait pour l'OM, je me dis que c'est fou. C'est une dinguerie ce qu'il a fait pour l'OM. Il est mort supporter.
5: Un grand emblème des Winners, qui a créé les MTP aussi en retour.
6: Moi, je me dis qu'il a son propre groupe de supporters. Ça veut dire que c'est vraiment quelqu'un de grand dans le groupe de supporterisme.
2: Et vous, vous aimeriez plutôt être un joueur ou plutôt être De Paix?
5: Plutôt être De Paix.
6: Je préfère être De Paix, hein, mais après, si je prends un joueur, je serais joueur.
2: L'engagement social est central tout au long de l'histoire des South Winners et De Paix. Dans cet esprit, Jules Citruc, vous fondez l'association Protis Club en 2022. En quoi ça consiste?
4: Alors en fait, le Protis Club, c'est une association que j'ai fondée il y a 3 ans, qui permet de réunir des jeunes de tous les quartiers, de tous les milieux sociaux de Marseille, pour leur permettre déjà de créer de belles amitiés qui dépassent ces fractures qu'il y a entre les quartiers nord et les quartiers sud de la ville, et en même temps leur permettre de révéler leur potentiel et de réaliser de grandes choses. Parce que c'est vrai qu'à Marseille, il y a cette fracture qui empêche les jeunes qui représentent un peu tous les horizons de la ville de créer du lien. Et c'est vrai que le stade, et notamment des groupes comme les Winners, du coup, permettent justement de créer ces liens. Et du coup, j'ai voulu vraiment créer ce projet-là en partant vraiment de mon groupe de supporters pour réunir des jeunes, mais au-delà des matchs, pour leur permettre de s'accomplir sur le plan personnel, professionnel. C'est l'idée. Et en même temps, ça va leur donner à tous les jeunes qui sont membres du Protis Club tout un environnement qui va les pousser vers le haut et beaucoup de connexions qui vont leur permettre à la fois de développer plein de qualités. Par exemple, HEC Paris soutient beaucoup les jeunes du Protis en leur permettant d'accéder au campus, en les préparant à la prise de parole en public, en développant leur esprit entrepreneurial. Mais ils vont aussi être beaucoup dans le Protis connectés, faire des rencontres et développer vraiment de vrais liens avec des dirigeants de très haut niveau du monde économique. Ils sont aussi beaucoup préparés sur la posture, sur la façon aussi de parler, notamment pour des oraux. Et en tout cas, ils sont beaucoup préparés aussi par des autorités de l'État, comme le gouverneur militaire de Marseille et les généraux de l'armée qui ont été gouverneurs, le général Facon qui était dans les Winners, le général Laval et maintenant le général Métayer, par le directeur régional de la Banque de France, par la directrice des finances publiques, qui vont aussi entraîner les jeunes à convaincre des jurys exigeants. Et donc ça leur offre tout un environnement plein de connexions qui leur permettent de faire des découvertes et d'apprendre aussi un peu à être des caméléons, dans le sens où finalement ils sont autant à l'aise dans le virage sud avec les Winners que quand ils sont reçus à l'Elysée.
2: Donc Depay, il a commencé au South Winners, il a ensuite fondé les MTP. Comment vous partagez un peu cet héritage ?
4: Maintenant, c'est vrai que c'est aussi une figure, une icône marseillaise. Donc finalement, tous les Marseillais se partagent Depay.
1: Allez, ça va pouvoir repartir. Avec toujours ce virage Depay et cette bâche que l'on voit en hommage à Patrice Depay-Réthy, 25 ans, qu'il a quitté les amoureux de l'Olympique de Marseille, lui qui était plus qu'un supporter de l'OM, torse nu, on s'en rappelle. Il y a toujours ce chant magnifique hein, du virage Depay. Donné pour Humbert, le jeune Humbert qui va frapper du gauche. Oh, oh non, ça fait 2-1 pour Lyon. C'est pas possible. C'est Amino, un goal là qui vient nous mettre ce deuxième but. C'est dingue d'en arriver là. 2-1 pour Lyon à l'entame du dernier quart d'heure. Comment se fait-on avoir comme ça

0: faut savoir que depuis, c'était un phénomène, quoi.
1: Anton Coste.
0: C'était un volcan. Il m'a tellement émerveillé dès le départ. Je me suis dit, rate pas cette occasion, je crois que tu vas vivre une belle aventure. Donc à partir de ce moment-là, on s'est plus lâché. Il vivait chez moi, beaucoup. L'idée de base de MTP, c'était de faire chanter le virage nord comme le virage sud. J'ai l'impression que c'était hier. On n'a pas arrêté, quoi. Il prenait jamais de vacances. Sa vie, c'était l'OM et puis c'est tout. C'était impressionnant. Et puis nous, c'était une famille. Et puis on voulait sauver les minots qui étaient sur la plaine, qui traînaient. Au lieu de traîner, venez, on va vous donner une passion. Et venez faire des bâches avec nous par terre, à minuit, sur la place du marché. Donc c'est ça qui nous a motivés. Et aujourd'hui, moi, je voudrais une statue, comme Rocky Balboa, comme Tapi l'a eu.
2: Et après, on a fait les cagoles.
1: Cécilie Bernac.
2: C'était le 8 mars, donc la fête de la femme. Et un apéro, les garçons, ils étaient partis en déplacement. En fait, on s'était retrouvés vraiment un bon noyau de filles. Et on s'était dit qu'il fallait qu'on essaye de se faire remarquer par rapport à tous ces mecs, quoi, voilà. Donc, et c'est là qu'on a regardé le calendrier, qu'on a vu un mois après qu'il allait avoir un OM PSG. On a dit, bon, c'est bon, on a un mois pour se préparer, pour faire quelque chose. Donc, on s'était vraiment habillés en cagole. Et le jour J, donc on était rentrés déjà au bar à la plaine, on avait fait quand même sensation, ils n'avaient pas compris. Traverser la plaine tout en bleu et blanc, avec plein de perruques, il y en avait une, elle avait le short, mais vraiment rap, il y avait les cuissardes. Et là, on était allé voir quand même Rachid, pour qu'il nous mette la chanson de Donna Summer. Les mecs, ils savaient plus où ils étaient. C'était le feu complet dans le virage. Pépé, ah, comme ça. En plus, on avait gagné 1-0, je me souviens. À la base, c'était pour faire une surprise à deux pieds. Et si tu l'as vu arriver, il était en folie. Ouais, c'est pour ça qu'il nous a dit de continuer. Là, c'était son grand amour. Ouais, une cagole, c'était... D'ailleurs, chaque fois qu'on voulait quelque chose, on envoyait Nat. Et on avait ce qu'on voulait. Ah oui.
3: L'expression cagole, oui, c'est marseillais.
1: France 3, 1997.
4: La cagole, c'est une cagole, elle parle comme ça. Elle arrive, on voit qu'elle, elle met le feu.
5: La cagole, elle a le short en jean à frange.
6: Mais bon, nous, c'est cagole de l'OM, madame, tu vois. Donc c'est tout bleu et blanc, ok oui.
5: Le maillot de foot, moule tété.
7: Ce ballon qui traîne au Babillon de partout. On disait qu'il n'était pas là, quasi invisible. Et finalement, au Babillon, on renard plus que jamais pour tacler et venir égaliser et relancer de nouveau l'OM dans cet Olympico. Un ballon totalement anodin, limite hors jeu.
1: Tout OM.
8: Bleu et blanc. Vous avez vu Rachid alors?
9: Et moi je l'ai connu, il était jeune. Hein. Rachid, Dopé et tout. C'est les Winners.
1: Guy Manitou, supporter historique de l'OM, fondateur des Fanatics.
9: Je vous ferai revoir les premiers Winners.
1: Et donc là,
9: musée
1: c'est
9: à mon collègue qui a les magasins. Okay. Je voulais faire un musée, comme j'avais des archives, j'ai 60 ans de stade. Là j'ai fait voir. Voilà, là vous rentrez dans le musée.
1: C'est vous qui avez tout fait?
9: Voilà, tout à 7 mois et demi. Alors là, c'est la pièce de tapis. Et maintenant, on va dans la pièce des groupes de supporters.
1: Et là, oui, il y a des photos de Dupé.
9: Regardez, Dupé, vous l'avez plusieurs fois. Vous l'avez là, vous l'avez là, vous l'avez encore là.
1: Il est là,
9: regardez, il est là, avec moi et mon collègue des Ultras, Fanatic Ultra Winners.
1: C'était quand ça, à peu près?
9: 93 ans.
1: Oui, la grande année où l'OM a gagné. Et vous en gardez quoi comme souvenir, vous, de Dupé?
9: Un brave jeune. Et les photos, vous les avez avec nous au bar. Il était bien. Ah, c'était un phénomène. Alors là, je vais vous raconter un coup de dingue. On dit Marseille, c'est blabla, mais là, c'est une vraie vérité. Donc, on arrive à Nantes, et quand on est dans le stade, dans le match, depuis le grillage, où le corps il fumait, de la transpiration. Et j'ai dit, on irait du... Le corps il fumait, vous voyez, avec son mégaphone. Ah, putain, j'ai dit, comment il fait pour pas avoir froid, lui, oh. Je disais, putain, depuis, il était unique, quand même. Vous allez voir.
1: Ah oui, il n'y a que l'OM dans vos photos.
9: Ah ouais. J'ai mes petits-enfants abonnés, là, en photo, mais...
1: Ils sont avec les écharpes de l'OM.
9: Ah oui, tous, habillés de l'OM et tout. On aime le ballon. De père en fils, c'est comme ça. Vous voyez. Et de père, il était comme moi, bleu et blanc. Mais c'est un gars qu'il aurait quand même vécu pour le Stade. Hein. Il aurait vécu pour le Stade, ça fait.
10: Pour vous, Cécilie Bernac, comment se déroule la journée du 28 juillet 2000 ?
2: Catastrophe, quoi. On s'est effondré, je ne sais plus quoi faire. Enfin, bref, on se retrouve au local des MTP. On a pris la décision, je crois qu'il arrive, il va falloir aller au stade. Ça aurait été sa volonté, il est parti, il a dit, il y a demain au stade, vous prenez les minots. Donc on avait envoyé tous les jeunes aller mâcher au stade, mais c'était un truc, j'ai la chair de poule. Là. Voilà.
0: Moi à l'époque, je faisais DJ au bar de la Plaine, il dormait chez moi.
10: Anton Coste.
0: Donc moi je fais mon set de DJ, il m'ouvre la porte à... je sais pas, 2h, 3h du matin, et on met le radio réveil. Parce que le lendemain, c'était première journée de championnat. Et le radio réveil, il sonne, et je le découvre. Et là, je comprends pas, enfin, je crois que je veux pas comprendre. Et j'appelle Jackie et Harold, qui a pris la relève après. Les pompiers sont arrivés. Donc moi, après, je suis allé au commissariat pour faire la déposition. Puis après, en plus, je suis rentré chez moi, il y avait des gens de la police, quoi. On m'a prêté un appartement pendant un mois.
11: Putain, je peux que m'en rappeler. Hein. Et ouais,
10: Rachid Zerwal.
11: C'était le 28 juillet 2000. C'est simple, j'avais rendez-vous la veille, puisqu'on devait aller bringuer ensemble. Et il me plante. Je m'étais sapé, j'étais en train de jouer au boule. Et j'appelle depuis, il me répond pas. La connaître ta race, c'est intérêt de m'appeler, bouge ton cul parce que je me suis pas habillé pour rien. Je te jure que là où tu es, je vais venir te chercher. Le lendemain, je me lève, je dois aller chercher la sono, j'arrive au local, je croise Didier. Non, mon Dieu, je dis, qu'est-ce qu'il y a? Il me dit, je peux pas te dire. Loris, qu'est-ce qu'il y a? Il se tourne en pleurant, il me dit, je peux pas te dire, je peux pas te dire. Je dis, oh les gars, vous arrêtez vos conneries là? Je dis, qu'est-ce qu'il y a? Depuis, il est mort. J'y croyais pas.
0: Quand on est arrivé au stade, tous les joueurs se sont mis torse nu. Tous les leaders des groupes de supporters se sont mis torse nu. Et dans le mouvement de supporters, faut pas se faire voler la bâche. Alors avec Depay, il fallait pas se faire voler la bâche. Hein. Et comme on faisait justement des tifos avec du papier cul, fumigène, le virage y prend feu. Et comme par hasard, sa bâche, MTP, elle brûle tout autour. Et il reste ses lettres, genre. Ciao, je me barre avec ma bâche. Comme un truc mythique, enfin, moi j'y crois. Moi je l'ai pris comme ça.
2: Et on ne sait pas par quel moyen, comment c'est arrivé, et elle a pris feu la bâche. Au moment, la minute d'applaudissement, parce que bien entendu on ne voulait pas faire une minute de silence, c'était pas du tout son truc. Voilà, et elle a pris feu la bâche. Je l'ai vue brûler et s'envoler. Si, allez, je prends ma bâche et je m'en vais.
12: Le soir du 28 juillet 2000, alors que le stade Vélodrome

0: Ému par son sacrifice et par le chagrin des Marseillais, les dieux sortirent de leur réserve olympienne et, une dernière fois, accordèrent l'éternité à ce mortel peu ordinaire. Ainsi, un virage nord du stade Vélodrome de paix fut changé. Moi, Ovid, j'ai fini mon travail. Ni la colère de Jupiter, ni le feu, ni le fer, ni le temps vorace ne pourront le détruire. J'irai, connu à travers les siècles, et s'il y a quelque chose de vrai dans les oracles d'un poète, comme de paix, à jamais je vivrai.
1: Tu sais que, à chaque fois que quand je me retrouve dans des situations ouf, faut faire face, je me dis putain, s'il avait été là. Parce que tous les deux, on me faisait peur à tout le monde. Et c'était le Corse et l'Arabe, ils rigolaient pas. Jusqu'où on allait dans nos conneries, par amour pour l'OM, on rentrait dans des trucs extrêmes, extrêmes. On avait peur de personne. Hein. Voilà l'amitié que j'avais avec Depay. Ouais. Si vous, vous êtes venu en vous disant que c'était un ange, on n'était pas des anges.
2: Il serait où, selon vous, aujourd'hui, s'il était encore là, Depay ?
1: Le club, il serait à nous. Le club, il serait à nous. Oui, on aurait fait comme chez les Catalans à Barcelone. On aurait fait en sorte d'être des socios. Et on en avait déjà marre de voir tous ces pseudo-présidents nous expliquer ce que c'est le football à Marseille. Avec Depay, on voulait passer à autre chose. On voulait plus faire que du supporterisme. On voulait que le club appartienne aux Marseillais, mais à 200%. On parlait que de l'OM. De toute façon, c'était notre religion. J'aurais soulevé tout Marseille avec lui. Ce qui aurait donné de la crédibilité aux Maghrébins, que je suis. S'il avait été là, toute la ville, elle aurait changé de physionomie. Ça, c'était clair et net.
3: Il était de Lévis, lui, un petit village entre Porto-Vecchio, Sartène, tout ça. Et il y a une famille, c'est son oncle, ou je sais plus, qui a eu un vignoble. Et il y a un vin avec son blason, le même qu'il y a au cimetière. Et en fait, je m'arrête chaque fois et j'achète une bouteille de vin du De Peretti pour le boire sa santé chaque fois. On le fait souvent, ça, avec les filles. Ah.
2: Le virage, en 2002, est renommé virage Patrice De Peretti. Qu'est-ce que ça vous a fait ?
4: Ben, je pense que c'était légitime. Il y a même eu un petit stade sur la plaine. Patrice De Peretti avec le tournoi Patrice De Peretti. Il y a une maraude qui existe depuis. Et donc c'est maraude mentalité de paix. On distribue des boissons chaudes, des sandwichs, des habits. Il y a des gens dans la rue tous les vendredis soirs. Il y a des chants au stade aussi. Des gens qui sont même pas nés quand il est mort, qui portent son nom. Donc rien que ça, c'est le plus beau des cadeaux. Merci à vous.
5: Allez, il faut y aller.
6: Voilà, c'est fait. Avec Noaneri qui arrive à servir Greenwood, qui lance Pechao. C'est un 4 contre 4. Pechao dans la profondeur, Noaneri. Au deuxième.
7: Allez,
2: ce soir, l'OM a gagné. Mais à Marseille, que l'on gagne ou que l'on perde, que l'on exulte ou que l'on peste, on aime le club. Dans les virages, encore plus qu'ailleurs, le 12e homme est toujours là. Pour créer le spectacle, oui, mais aussi pour réunir une infinité de voix dans un seul cœur.
8: Tu veux du sang sur deux P ? J'ai une chanson, là. Allez, tiens.
2: C'était la légende de P, l'OM dans le cœur. Second épisode, comme un fumigène. Avec les amis de deux P, Anton Coste, membre fondateur des MTP, Cécile Hibernac, membre des MTP, fondatrice des Cagoles, Rachid Zerwal, vice-président des South Winners, et Guy Manitou, supporter historique de l'OM, fondateur des Fanatics.
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2: Avec aussi Bruno Blanza, journaliste à Ici Provence, Ludovic Lestrelin, sociologue à l'université de Caen-Normandie, spécialiste du supporterisme, et Jules Citruc, membre des South Winners, fondateur de l'association Protis Club. Le match était commenté en direct sur Ici Provence par Bruno Blanza, Fabien Laurenti et Guy Casadamo. Les Métamorphoses d'Ovid, réécrites pour Depay, étaient lues par Victor Gell. Documentation musicale, Romain Couturier. Prise de son, Patrick Muller, Claire Levasseur, Benjamin Vignal et Nicolas Depagras. Mixage, Jason Blondeau-Taous. Chargé de programme, Sandrine Chaperon. Coordination, Emmanuel Laurentin. Je suis Merci à notre confrère Bruno Blanza pour sa générosité, aux South Winners et à Rachid Zerwal pour nous avoir ouvert les portes de leur local, du stade Vélodrome et de leur virage. Merci aux 66 225 supporters de l'OM présents au stade pour leur voix. Merci aussi au photographe Florian Galen de leur donner un visage. À Mathieu Trop-Puissant, à la basilique Notre-Dame de la Garde pour son accueil, à Caïs et Ryan, à Pedro, Michael, Harold, Fafou, Samir et Julien. Merci à Jérôme et Tidiane, à Lilia, Riyad, Nagui, Sofiane, Amine et Francky. Enfin, merci à toutes celles et ceux qui, un jour et pour toujours, ont eu l'OM dans le cœur. 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
10: Votre attention, s'il vous plaît.
11: Ce sont des croûtes.
12: Un jour, j'ai fait un escargot et on aurait vraiment dit un escargot. On dirait des serpents.
11: Le problème de nos contemporains, c'est qu'aujourd'hui, les gens n'ont plus le goût.
13: Le goût du beau.
14: Est-ce que les arbres étaient beaux avant que Corot les épeint ? Non !
15: Darling, I adore your work. I just adore your work. I adore.
14: Voilà. Je vous laisse avec l'art. C'est-à-dire l'artificiel, qui nous protège du retour au préhistorique.
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16: Bonjour à toutes, bonjour à tous. Une bonne soirée diapo entre amis, ça vous dirait ? Mais si. Je vous ferai voir un diaporama avec des gens que vous ne connaissez pas, certains célèbres, mais la plupart non, des photos de soirées où vous n'étiez pas, et je l'agrémenterai d'une bande-son avec les airs de ma jeunesse. Vous faites la moue, j'ai l'impression, ne le niez pas. Vous vous dites, rien n'est plus mortel qu'une soirée diapo entre amis, parce que, nous le savons bien, cette histoire finira mal. Mais si ce slideshow et celui de l'inventrice du genre, la grande photographe Nan Goldin, et que je vous propose d'aller au Grand Palais voir sa mythique balade de la dépendance sexuelle, c'est autre chose, n'est-ce pas ? C'est de l'art contemporain, une grande rétrospective que l'on célèbre dans toutes les villes du monde. Et en même temps, non. Il faudrait ne pas se laisser griser par la grandeur du mausolée, par la solennité des chambres noires où défilent les images. Il faudrait retrouver cette triste banalité d'une soirée diapo entre amis, parce que dans cet ordinaire des choses, gît la beauté, la poignante beauté de notre vie de mortel, faite d'ennui, d'amour, de coups, de mort. Parce que oui, tout cela finira mal. This will not end well, vous dis-je. Tel est le titre de la rétrospective Nan Goldin qui se tient à Paris au Grand Palais jusqu'au 21 juin et à la chapelle Saint-Louis de la Salpêtrière jusqu'au 22 juin. Pour nous en parler aujourd'hui, Thibaut Boulevin et Hélène Gianecchini, bientôt rejoints par notre sociétaire du jour, Sophie Crasse. Ce qu'on va voir, une longue étreinte, avec le temps qui passe et un désir invaincu d'amitié pour le conjurer.
17: Je pensais justement à ça hier soir. Les gens parlent de leurs relations avec leurs conjoints, leurs enfants, leurs parents. Mais les relations qui comptent le plus pour moi, et ce depuis toujours, ce sont mes amis. Si je m'en suis sorti, c'est uniquement grâce à eux. Ouais.
16: Vous la voix de Nan Goldin dans le magnifique documentaire, le film de Laura Poitras, toute la beauté et le sang versé que vous pouvez d'ailleurs voir sur la plateforme d'Arte jusqu'à fin juin. Hélène Gianecchini, bonjour.
13: Bonjour.
16: Vous êtes commissaire d'exposition, responsable du fonds Alix Cléo-Roubaud, artiste à laquelle vous avez consacré vos premières recherches. Vous êtes maîtresse de conférences en histoire et théorie de l'art contemporain à l'Université de Lille. Vous avez notamment travaillé, on va y revenir, sur la photographe Donna Gottschalk, à qui vous avez consacré une exposition au Bal à Paris, Nous autres, en 2025. Mais vous êtes aussi, vous êtes surtout écrivaine. On vous doit notamment trois très beaux livres parus dans la bibliothèque du 21e siècle, des éditions du Seuil. Une image peut-être vraie, 2014, voir de ses propres yeux en 2020, et Un désir démesuré d'amitié, 2024, qui développe au fond, avec Saint-Just, avec Barthes, avec plein de gens, une véritable politique de l'amitié, c'est ça?
13: Oui, c'était l'idée de faire une enquête sur l'amitié comme sentiment politique et comme vertu citoyenne, avec l'idée que développer l'amitié permet de développer l'empathie et donc notre capacité à nous lier à d'autres.
16: Et que celles qui n'aiment pas l'amitié soient bannies.
13: Exactement.
16: Ça, c'est vraiment un très beau slogan de ces années. On va y revenir. Bonjour Thibaut Boulevin.
18: Bonjour.
16: Vous êtes professeur assistant en histoire de l'art à Sciences Po Paris, où vous animez le séminaire Art et Société avec Laurence Bertrand d'Orléac. Le volume d'hommage, d'ailleurs, que vous lui avez consacré avec Déborah Lax est paru il y a peu aux éditions du Réel, sous le nom, tiens, Amitié. Et c'est chez le même éditeur que vous avez publié le très bel ouvrage tiré de votre thèse en 2021, intitulé « L'art en sida » en 1981-1997, livre qui fut récompensé au festival de Fontainebleau. Et vous continuez à travailler sur l'histoire visuelle des maladies, y compris celles qui sont inimaginables, comme la grippe espagnole. Il y a des images insupportables, c'est le titre d'un recueil d'articles que vous avez coordonné pour la revue Critique.
18: Il y a des images insupportables parce que la maladie est insupportable sans doute pour beaucoup. Chaque maladie produit des images tout à fait singulières. Je les ai plus trouvées, les images insupportables, du côté de la crise du sida,
16: oui,
18: en particulier, qu'à travers Nan Goldin.
16: Et Nan Goldin, on va commencer, on va parler de tout, mais surtout quand même de la balade de la dépendance sexuelle, 1979-1980 jusqu'en 2000. Donc évidemment, c'est traversé par la maladie.
18: Oui, absolument.
16: Alors justement, on va commencer, c'est très difficile parce que ce sont des images en mouvement, mais on va peut-être

0: on ne saura jamais rien, pas plus d'ailleurs que le modèle féminin. Elle ne s'en souvient pas, hein, Anne Golding,
1: non,
0: c'est ça?
1: Absolument. Elle se rappelle que c'est une fête. C'était une fête.
0: C'est une fête, mais ce bras est très musclé. Et vous y voyez quoi, Hélène Giannini?
2: Moi, je vois aussi une ombre portée très marquée que projette le couple et qui est très inquiétante. C'est-à-dire que de prime abord, quand on rencontre l'image, on a l'impression de voir une étreinte, a priori amoureuse. On peut imaginer qu'ils sont en train de danser, par exemple. Et ensuite, il y a cette ombre qui arrive très vite et qui me rend inquiète quand je regarde l'image. On sent que quelque chose plane et qu'une forme de danger est déjà là.
0: Quelque chose peut se passer, en tout cas.
1: C'est toujours l'ambivalence, en fait, chez Nan Goldin. Il y a toujours des images comme ça qu'elle intègre à la balade de la dépendance sexuelle. En fait, ce projet, c'est quand même évidemment, et vous l'avez dit, un projet sur l'amitié, sur les relations, en particulier homme-femme, hein, cette insistance, cette compatibilité, cette incompatibilité. Et en fait, c'est tout le récit, en fait, du meilleur jusqu'au pire des relations entre nous. Et c'est vrai que cette ombre, en fait, c'est aussi l'ambivalence de cette image. Il y a peut-être quelque chose d'une menace qui plane sur ce couple, en devenir une sorte de chose potentielle qui arrive. Et alors, là, c'est étrange.
0: Alors nous, on en a vu d'autres. On connaît la fin de l'histoire. Il y a le sida, il y a les coups, il y a la drogue, il y a la mort. Mais au départ, Hélène Giannini, ce que fait Nan Goldin, c'est photographier ses amis. On dit c'est l'underground, mais c'est son monde. Elle photographie son monde.
2: Oui, elle le dit même dans la préface du livre, hein, de La Balade, elle dit que c'est un journal intime visuel. En fait, elle photographie les personnes qu'elle aime et les personnes qui l'entourent pour essayer de garder une trace du temps qui passe. Elle raconte même que très jeune, elle était obsédée par cette idée, garder des traces de ce qu'elle était en train de vivre. Et donc, effectivement, on la suit de fête en fête, de bar en bar, quand elle rencontre ses amis, dans ses histoires d'amour aussi. En fait, l'amitié, c'est ce qui la met en vie. Nan Goldin, c'est même ce qui lui donne son nom, puisque c'est son meilleur ami, David Armstrong, qui la nomme Nan, et non plus Nancy, qui était son prénom. Donc, c'est un acte extrêmement fort. Et la photographie et l'amitié arrivent presque en même temps dans sa vie. C'est une nouvelle mise au monde, à ce moment-là, pour elle.
0: David Armstrong, magnifique photo dans un de ses slideshows, mais qui est aussi, on le sait, photographe lui-même et dont on redécouvre actuellement l'œuvre. Ben, écoutez un autre extrait du film de Laurent Poitras.
3: Je me suis installé à Bowery Street, à New York, en 78. Ce lieu aurait dû devenir un musée. Tant de gens y ont vécu. C'était l'une des adresses branchées du sud de Manhattan à l'époque. C'était un loft pourri, sans fenêtres, sans aucune séparation. Mais malgré les dysfonctionnements, ça marchait quand même. On baisait dans l'ascenseur, on prenait beaucoup de drogue, de la coke, du speed. C'est dans le studio de Bowery que la balade de la dépendance sexuelle est née. C'était le QG de Goldin. C'était mon point d'ancrage dans l'univers. Quand je suis arrivé à New York, un mec m'a donné des noms de galeries. À cette époque-là, on allait voir les galeristes avec un portfolio. J'en ai appelé plusieurs qui n'étaient pas intéressés. Et puis, je suis allé voir Marvin. Je lui ai montré des photos que personne n'avait jamais vues. Elles étaient cornées, le tirage était mauvais. Mais on s'est tout de suite compris. Il m'a demandé d'autres photos. Je lui en ai apporté une caisse entière. J'ai persuadé un chauffeur de taxi de la transporter en échange d'une pipe. C'est comme ça que je suis entré dans le monde de l'art.
0: C'est ça aussi, Thibaut Boulevin, le monde de l'art. Alors évidemment, aujourd'hui, du point de vue de l'esthétique, beaucoup de gens se sont inspirés de Nan Goldin. Mais on comprend qu'il ne suffit pas qu'une photo soit mal cadrée, un peu sale, pour être du Nan Goldin. C'est quand même très particulier.
1: Oui, c'est particulier et elle le rappelle en fait très bien. D'ailleurs, dans le film, elle l'a rappelé plusieurs fois et notamment dans le film de Laura Poitras. Elle dit « mes clichés étaient bousillés en fait ». C'était quelque chose et finalement... Exactement, fucked up. Elle dit elle n'a pas d'argent en fait pour faire des bons tirages. Donc effectivement, le slideshow, c'est aussi une économie en fait du projet qui est en fait ce qu'elle peut faire. Et elle raconte aussi comment finalement cette esthétique vient télescoper une esthétique beaucoup plus léchée, beaucoup plus propre. Les années 70, c'est aussi l'époque du postmodernisme, hein, c'est-à-dire la belle photographie

0: noir et blanc, d'autres des références, ça peut être Robert Mapplethorpe ou d'autres qui pratiquent Rosalind Solomon, Fox Solomon, c'est des photographies qui restent respectueuses d'une certaine manière, d'une certaine norme de style. Et c'est vrai qu'elle débarque avec ce projet, avec cette esthétique de photo de famille. C'est de la photo de famille, oui. En fait.
1: Puis elle débarque, nous, on ne se rend pas compte parce qu'on a, des smartphones, mais elle débarque avec un appareil photo. Et un appareil photo qui fait des flashs. Donc c'est aussi une effraction dans ce monde-là, Hélène Giannichini.
2: Oui, elle pulvérise deux choses, Nan Goldin, à la fois donc, la photographie noir et blanc, qui était en fait hégémonique à cette période-là, et aussi les personnes qu'elle photographie, qu'on pourrait dire des freaks, enfin des marginaux, des personnes aux marges de la société. Alors on avait par exemple Diane Arbus qui faisait déjà un peu ça, mais Diane Arbus, elle n'appartient pas à la marge qu'elle photographie, alors que Nan Goldin y est complètement.
1: Oui.
2: Donc elle raconte, là c'est assez spectaculaire, et je pense qu'elle aime la provocation. Moi je suis toujours assez amusée quand je l'écoute raconter son arrivée dans le monde de l'art, le taxi, etc. Mais c'est aussi quelqu'un de cette marge-là qui déboule presque, on a envie de dire, dans ce monde-là. Pour le renverser. Et c'est vrai que c'est paradoxal parce qu'au moment de son apparition, elle est en train de mettre à bas le canon de la photographie. Oui. Et pourtant, aujourd'hui, elle constitue un nouveau canon. Il y a presque un paradoxe.
1: Oui, on va en reparler, bien sûr. C'est Instagram, c'est d'une certaine manière voilà, le journal intime de nos amis, de la manière dont le temps passe sur ce monde. Ben, d'une certaine manière, on y est très habitué, mais c'est le début. Et c'est un début, effectivement, dans la fête. Il y a eu une image que vous aimez bien, Hélène Giannichini, où on les voit danser, tout simplement.
2: Oui, c'est une image de sa fête d'anniversaire au milieu des années 80. On l'entendait là dans l'extrait parler d'un loft pourri. Ben, ils sont souvent dans des lofts pourris, ouais, dans ces images. C'est-à-dire que même le couple dont on parlait plus tôt, il y a un intérieur derrière qui est souvent un peu vide ou délabré. Donc là, c'est une fête. On voit deux personnes danser, quelque chose qui ressemble à un twist, je dirais, même si la danse n'est pas ma spécialité. Il y a un homme de dos, une femme qui est face à nous. Et derrière, on a des jeunes gens en train de manger, assis près de la fenêtre. Une femme qui est sur le point d'allumer une cigarette, on imagine une autre personne traînée sur un matelas qui est au sol. Et donc, on voit que pour produire cette photographie, Nan Goldin, elle a besoin d'être, oui, dans cette fête. Elle est vraisemblablement elle-même en train de finir une cigarette et un mouvement de danse. Et c'est ça qui donne aussi la force de ces clichés.
1: Thibaut Boulevin, il y a beaucoup de cigarettes, il y a beaucoup de gâteaux d'anniversaire, il y a beaucoup de bougies, hein, qui sont soufflées. D'une certaine manière, nous qui savons, n'allons pas trop loin, mais on le sait que la plupart de ces gens sont mortes et que, en fait, Nan Goldin est la survivante du groupe. On voit le temps qui passe, bien sûr.
0: Oui, c'est pour ça, en fait, c'est intéressant qu'elle dise Boris, ça aurait pu être un musée, ça aurait dû être un musée finalement, parce que c'est vrai qu'évidemment, elle nous parle d'une époque qui a été traversée, percutée par la crise du sida. Il faudrait pas voir évidemment la balade de la dépendance sexuelle. Avec ce que l'on sait, en fait, il faudrait presque aussi... Mais ça fait partie du jeu, puisque c'est un journal, c'est une invitation, derrière, elle nous le dit, c'est une invitation à sa fête. Et la fête a été, plus que dire, gâchée, oui, par, évidemment, l'arrivée du sida. Moi, ce qui me frappe beaucoup dans cette image, et comme l'étreinte dont on parlait tout à l'heure, c'est aussi cette capacité à considérer que tout fait événement. C'est-à-dire, moi, c'est quelque chose qui me touche beaucoup, qui me poigne beaucoup quand je regarde les photographies de Nan Goldin, cette capacité à reconnaître, finalement, que ces instants comptent. Parce que ces instants sont importants.
1: Ce sont des existences qui comptent.
0: Absolument.
1: Dans une histoire qui n'est pas reconnue comme une histoire.
0: Exactement.
1: Puisque à ce moment-là, au début des années 80, il y a un corps glorieux, capitaliste, et on nous explique que l'histoire n'est pas loin d'être finie.
0: Absolument. Ces jeunes gens, il ne faut pas oublier quelque chose. On est dans le New York des années fin 70-80. C'est des jeunes gens qui ne jouent pas le jeu du discours néolibéral de l'époque, qui ne jouent pas le jeu de ce qu'une société voudrait que la jeunesse soit. On est... présidence Reagan, puis ensuite la présidence Bush, mais Reagan en l'état ici, ils jouent pas le jeu.
1: Oui.
0: Ils s'affranchissent aussi de ces règles-là. Je veux dire, quand on compile et quand on s'intéresse un petit peu à la récup, le bricolage, on se débrouille avec les moyens du bord. C'est-à-dire, on joue pas le jeu, notamment d'un capitalisme effréné qu'on a très bien décrit pour ces années 80. C'est ça aussi qui est intéressant. C'est cette marginalité, dite marginalité. En même temps, Nan Goldin nous dit, nous n'étions pas marginaux, nous étions notre monde et nous regardions.
1: Et ce monde aurait dû être un musée, mais il l'est devenu. Et c'est ça qui est intéressant, c'est qu'évidemment, quand on va avec un peu de solennité, avec effectivement un air de mausolée, quand on va au Grand Palais aujourd'hui voir ces slideshows, alors on les voit dans le silence, on n'a pas le droit de photographier, etc. Mais évidemment, c'est ce qu'elle explique dans le film de Laura Poitras, dont on écoute un nouvel extrait. Ça s'est pas du tout passé comme ça.
3: Au début, le public était constitué exclusivement de gens qui étaient à l'image. Alors ils gueulaient quand ça leur plaisait pas, mais aussi quand ils étaient contents. J'ai refait le montage en tenant compte. J'avais mis des photos d'une amie en train de faire l'amour avec son copain. Au bout d'un moment, elle a exigé que je les retire. Donc, à partir de là, j'ai décidé de me photographier moi aussi, en plein acte sexuel. Puisque je la montrais elle, il fallait que je me montre aussi. Je projetais le diaporama dans les clubs underground. Mon copain de l'époque était DJ. C'est là que j'ai commencé à toucher à la musique. J'ai d'abord choisi des chansons que je connaissais, et ensuite les gens m'ont envoyé des morceaux. Mais je changeais tout à chaque projection. C'était génial, vraiment génial. Les gens dansaient, c'était fabuleux. J'étais tout le temps en retard. Je ne dormais pas. Je passais la nuit à refaire le montage.
4: 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And bitterness. Patrick Boucheron.
1: La balade de la dépendance sexuelle, donc c'est 700 photos environ avec de la musique. C'est une forme qui est maintenant, on va dire, patrimonialisée. Mais c'est très important, effectivement, de rappeler, Hélène Giannichini, que pendant 20 ans, ça a bougé. Dans tous les sens du terme, comme elle vient de le rappeler.
2: Oui, c'est passionnant de lire les entretiens où Nan Goldin parle de la constitution en fait, du slideshow. Elle le montre pour la première fois dans un bar où elle travaille qui s'appelle le Tin Pan Alley, où elle est serveuse, qui est un bar entièrement géré par des femmes. Et effectivement, elle raconte que le public a le droit, enfin réagit et même intervient sur le slideshow, demande que des images soient enlevées et qu'elle les écoute. Elle raconte dans l'extrait qu'on a entendu qu'elle comprend qu'il faut qu'elle se mette plus en jeu elle-même, oui, si elle aime autant regarder les autres. Donc même son point de vue en fait, d'artiste évolue au contact de ses modèles, ce qui à mon avis est assez, assez notable. Et on voit que c'est un acte de mémoire en fait, et qu'elle doit régulièrement par le montage, par le remontage, essayer de retrouver la justesse de ce qui a été, de ce qui a été vécu. Et alors, peut-être pas sur la balade, mais sur d'autres slideshows, elle continue en fait de monter des images des années, de la fin des années 70 et des années 80, toujours pour cet acte de mémoire. C'est une forme qui n'est pas fixée, c'est aussi une forme qui est militante. À la même époque, on a d'autres artistes aux États-Unis. Je pense par exemple à Jeb, John E. Byron, qui fait son Dyke Show, qui est aussi un slideshow où elle essaye de retrouver une histoire lesbienne de la photographie. Elle raconte qu'elle se promène à travers les États-Unis avec son carrousel de diapositives et qu'elle montre cette histoire qu'elle est en train de constituer. Quand quelqu'un dans l'auditoire lui suggère un nom, elle le rajoute. Et donc c'est aussi une forme de l'époque. On retient beaucoup Nan Goldin, mais il y a d'autres artistes qui travaillent en ce sens à cette époque.
1: Thibaut Boulevin, sur la forme même, c'est intéressant parce qu'on en voit plusieurs au Grand Palais qui sont en fait à la fois des formes successives, hein, des différents slideshows de Nan Goldin, mais enfin qui aussi se superposent parce que chacun a été pendant très longtemps transformé.
0: Oui, c'est une transformation continue. D'ailleurs, elle le dit elle-même. En fait, ce qui la passionne, c'est le cinéma. C'est-à-dire, il y a aussi cette idée de l'image en mouvement, les êtres en mouvement, les images en mouvement. Et c'est vrai que c'est très émouvant quand elle le raconte, en fait, que les gens interagissent avec l'œuvre. parle, crie, s'oppose, danse, parce qu'évidemment, il faut faire aussi l'expérience. C'est une expérience immersive, le slideshow, la balade. Je veux dire, quand on y va, le monde s'arrête. C'est-à-dire, il y a aussi cette capacité, finalement, à nous projeter dans un monde. Moi, je trouve ça très intéressant de le voir aujourd'hui. Et cette manière dont un slideshow, des images en mouvement qui vient d'un autre temps, j'ai envie de dire, objectivement, arrive à nous capter, à nous sortir de notre, de notre monde contemporain et à nous retenir. Je suis très épaté de voir les gens regarder le slideshow et être absorbé par le slideshow.
1: Oui, quelque
0: chose d'étonnant, en fait, je trouve.
1: Avec nos propres dilemmes également, nos propres cas de conscience, la question des valeurs. Et Hélène Giannichini le disait, Thibaut Boulevin. Il y a cette question aussi de Nan Goldin qui déboule avec son appareil photo. Alors, à un moment, elle dit « Ok, très bien, je vais aussi me mettre dans le show. » Mais bon, certains ont pu trouver que c'était quand même violent.
0: C'est ouvrir l'immense dossier qu'on a ouvert de nos jours, du consentement, de la légitimité à photographier qui est légitime, à représenter qui, pourquoi. Alors évidemment, il faut le réhistoriciser, j'ai envie de dire, ce geste. Elle photographie avec son appareil, qu'elle le rappelle, elle le rappelle très bien, greffé quasiment à sa main. C'est-à-dire qu'elle arrive dans une fête, elle a l'appareil à la main. Comme nous aurions notre portable aujourd'hui, elle photographie, mais c'est un geste évidemment tout à fait beaucoup moins évident qu'aujourd'hui. Je veux dire, on ne prend pas une photographie avec un appareil comme elle avait à l'époque, par rapport à ce que l'on fait nous avec nos téléphones. Mais c'est vrai qu'elle permet aussi de penser ces questions de consentement, de légitimité, en sachant que les gens savent très bien à quoi s'en tenir avec elle dès l'époque. Je veux dire, on invite Nan Goldin, elle viendra accompagner, trois petits points, de son appareil photo. Alors qu'elle accepte de jouer le jeu au bout d'un moment est très intéressant, parce qu'elle se rend compte que c'est son monde, son invitation à sa fête, et qu'elle ne peut pas faire l'économie de sa propre présence. Et c'est vrai que c'est très intéressant de l'importer aujourd'hui sur notre établi, un peu pour penser aujourd'hui ces questions qui nous intéressent et qui nous occupent à juste titre, parce qu'elle nous donne aussi des clés sans doute de compréhension.
1: C'est quoi faire une image ? Cette inquiétude, Hélène Giannichini, que effectivement vous ressentiez en regardant et en décrivant l'étreinte, Hug, 1980, cette ombre, c'est celle de la violence. Parce que tout de même, il y a beaucoup de gens amochés dans cette balade.
2: Oui, c'est cette balade, elle traite de la brutalité de la rencontre entre les hommes et les femmes, entre les genres. Et donc après un premier moment où on voit dans la balade des couples, des étreintes, très vite arrivent les coups, les bleus. Il y a notamment cet autoportrait très connu, on la voit après avoir été battue par son compagnon de l'époque, Brian, qui d'ailleurs ouvre. Qui est le premier, la première image de la balade, c'est elle sur les genoux de son compagnon qui, quelques années plus tard, lui défonce à coups de poing le plancher orbital. Et il y a un autoportrait où elle a l'œil gauche injecté de sang. Et donc, cet amour qu'elle a tant voulu regarder risque de la rendre aveugle et de lui enlever son appareil, sa capacité à créer.
1: Parce que Thibaut Boulevin, en fait, cette photo-là, très frappante, c'est le cas de le dire, de Nan Goldin, elle est, au fond, c'est un mémorial, mais c'est pour elle. C'est qu'elle faut qu'elle se souvienne de qui est Brian, combien il l'a amoché, en fait.
0: Elle le dira très bien, en fait. Ça a été son antidote à Brian. Elle a dit, elle a raconté une fois que si elle n'avait pas fait cette photo, étant donné l'intensité de leur relation, peut-être qu'elle y serait retournée, en fait. Mmh. Et cette photographie l'a aidée aussi à réaliser, comme elle a aidé ensuite beaucoup d'autres personnes qui l'ont vue. Et elle se photographie tabassée. Elle a photographié des amis à elle également tabassés. C'est-à-dire qu'on trouve dans la balade aussi d'autres photographies qui témoignent de ces questions, notamment des violences infligées aux femmes.

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2: C'est en 1957 que Magali et Noël chantaient cette, voilà, cette air qui peut sembler folklorique comme ça, mais à l'écouter, après tout ce qu'on a entendu, évidemment, ça donne une autre musique, Thibaut Boulevin, et c'est celle, au fond, de, d'une femme qui a décidé d'ouvrir les yeux, quoi qu'il en coûte.
3: Oui, il y a, disons que chez Nan Goldin, dans cet autoportrait, elle expliquera que la balade se construit évidemment sur cette ambivalence, sur ces rapports, en fait, amoureux qui peuvent encore une fois aller du pire au meilleur et ou plutôt du meilleur au pire et là effectivement elle nous impose aussi ça, c'est-à-dire cette manière finalement de faire un travail qui est au fond cathartique mais de nous offrir et il faut mesurer le courage je crois à l'époque aussi de s'afficher de cette manière-là, de se montrer dans cet état-là, tabassé
2: elle s'expose en fait
3: de s'exposer et de dire au fond mon rôle c'est aussi ça, je pense à Donna Ferrato quand elle photographie dans les mêmes années finalement les violences conjugales, dira mais je suis pas là pour apaiser les choses, je suis pas là pour soften, dit-elle, pour adoucir.
2: Elle dit,
3: moi,
2: ne comptez pas sur moi.
3: Exactement, ne comptez
2: ne
3: pas
2: comptez
3: sur moi.
2: Ne comptez pas sur moi, alors qu'en fait là, il s'agit de photographier des gens qui comptent, des existences qui comptent.
3: Et c'est la vie, en fait, nous dira-t-elle. Enfin, c'est le discours aussi de Goldin. C'est la vie telle qu'elle est, avec le pire également.
4: Je crois que c'est une violence qui nous concerne. Enfin, c'est évidemment la violence qu'elle traverse, que ses amis traversent, mais la brutalité de ces rapports de genre au sein de la société nous concerne toutes et tous, et encore aujourd'hui. Je crois que ça explique peut-être en partie l'actualité de ce travail. Alors évidemment, là, c'est exacerbé,
2: oui.
4: Mais je crois que le travail de Nan Goldin nous invite à réfléchir à cette brutalité entre les hommes et les femmes encore aujourd'hui. Et donc, je crois qu'en tant que spectatrice et que spectateur, on est aussi saisi par cette confrontation. C'est-à-dire la manière qu'elle a de se mettre face aux choses, ça devient une exigence aussi pour nous.
2: Mais c'est votre travail, Hélène Giannichini, d'écrivaine, parce que s'il y a ce désir démesuré d'amitié dont vous faites effectivement l'éloge, c'est parce qu'il y a la violence, et en particulier la violence entre les hommes et les femmes, entre les hommes et les hommes, entre les femmes et les femmes, et c'est de tout cela, au fond, dont on doit se prévenir. Avec un usage, d'une certaine manière, oui, contrôlé de l'image.
4: Oui, et d'ailleurs, violence parfois relative, mais dont ses amitiés n'étaient pas exemptes. Des gens ont décrit les disputes qu'elle avait avec David Armstrong, son meilleur ami, qui apparemment était épique. Ça fait aussi partie, certainement, de l'existence humaine, la colère, comme le désespoir, on en parlera certainement après. Et j'aime, moi, la manière dont elle essaye de regarder et de nous donner à voir l'entièreté des facettes de l'amitié, de la drogue, au désespoir aussi. Moi, j'ai en tête des images de la balade où elle est en train de pleurer et une amie la tient dans ses bras, par exemple. L'amitié peut aller jusque-là et aussi jusque dans la mort, puisque par rapport à, notamment à cette question de presque morale, en fait, que pose Nan Goldin, c'est jusqu'où est-ce qu'on a le droit de photographier? Et elle va photographier les gens qu'elle aimait le plus, je pense à Cookie Muller, mais à d'autres, jusque dans leur cercueil.
2: Alors évidemment, au moment où commence la balade, Roland Barthes est déjà mort, 1980, mais c'est avec lui que vous cheminez d'ailleurs l'un et l'autre pour essayer de saisir non seulement l'histoire de la photographie, mais l'histoire de notre propre regard. Écoutez-le, c'était apostrophe. En 1977.
5: Je crois qu'il faut distinguer entre ce que j'appelle le discours amoureux, c'est-à-dire l'espèce de soliloque, d'ailleurs extrêmement fragmenté, morcelé, désordonné, que le sujet amoureux se tient dans sa tête lorsqu'il est amoureux, et l'histoire d'amour, c'est-à-dire ce que la société fait de ce sentiment amoureux en lui donnant l'espèce d'harmonie, même souvent, même s'il est un peu douloureuse, d'une histoire, d'un récit. Et la seconde raison de cette solitude que je postule, que je suppose, que je constate, c'est que dans l'époque actuelle, disons, cette espèce d'amour-passion, d'amour romantique, il faut bien le dire, disons en gros, il n'est plus à la mode. Il a probablement une grande audience populaire, mais il n'est plus à la mode, c'est-à-dire qu'il n'est pas pris en charge par les grands langages théoriques ou réflexifs ou idéologiques que la modernité a produit. Pour citer des systèmes langagiers très connus, je dirais que ni le marxisme, ni même la psychanalyse, si vous voulez, ne prennent en charge ce sentiment amoureux.
2: C'est pour ça, Hélène Dionnecchini, que pour vous, l'amitié, c'est le sentiment politique pour aujourd'hui, c'est-à-dire notre capacité à non pas faire des enfants, mais faire des proches.
4: Oui, oui, j'ai l'impression qu'aujourd'hui, la question de l'amitié est particulièrement présente chez la jeune génération aussi. Effectivement, avec l'idée que l'amitié est un faire et pas un donné, que les parentés se créent, et donc qui va à rebours de notre conception de la famille biologique, qu'on ne choisit pas, mais qui est une évidence à notre naissance. D'ailleurs, c'est quelque chose qu'on retrouve chez Nan Goldin, qui parle beaucoup de sa famille choisie. Moi, j'ai été assez marquée par le travail d'une anthropologue états-unienne qui s'appelle Kat Weston, qui a écrit un grand livre d'anthropologie qui s'appelle Family We Choose, donc la famille que nous choisissons, dans laquelle elle raconte justement ce faire de la parenté. Que ce n'est absolument pas un donné, mais que ça se construit. Et on voit dans ces images que c'est même des trajectoires d'amitié qu'on peut observer. C'est 10 ans, 15 ans, 20 ans, jusqu'à la mort de David Armstrong en 2014, je ne sais pas combien d'années ça fait, mais c'est vraiment long, 40 ans d'amitié. Et donc, effectivement, comme une nouvelle possibilité d'organiser sa vie.
2: Et cette politique de l'amitié, elle est tellement liée, Thibaut Boulevin, aux années SIDA. Et effectivement, au rapport entre le SIDA et l'art, dont vous êtes historien.
3: Ben, disons que ça a donné en fait un sens supplémentaire à toute leur aventure. C'est-à-dire que, au fond, l'irruption du sida dans ce monde dès 81, en fait, c'est 81, les premiers articles, elle le raconte encore très bien. Tout part d'un grand éclat de rire, un peu à la Foucault d'ailleurs, au même moment, tel que nous l'a raconté Guibert. C'est sur une plage et ils sont entre amis. Et ils n'y croient pas, en fait. Ils se disent, c'est pas possible. La jeunesse ne peut pas être percutée par une espèce de chose qu'on connaît pas, inconnu, enfin, et c'est effectivement, ça va resserrer aussi ces liens, faire communauté, la question de la solidarité finalement, tout ça va être mis en action dans cette crise du sida, et elle au fond fera ce qu'elle a toujours fait, c'est-à-dire des photos, photographier parce que c'était un geste politique, un geste de reconstitution d'une famille qui était en train de se disperser sous ses yeux.
2: C'est pour ça que son œuvre est si importante dans votre livre, L'art en sida, et notamment une série dont vous pouvez dire un mot, Thibaut Boulevin.
3: Oui, alors moi, une série qui... Alors, il y a beaucoup de photos sur la question du sida et sur cette représentation des désastres de la maladie, mais peut-être moi, une de celles qui a un portfolio qui m'a beaucoup frappé, c'est celui de Gilles et Gauthier, c'est-à-dire son premier galeriste parisien, Gilles Dussin et Gauthier, et on suit en fait ce couple de manière très intime, encore une fois on y revient, émouvante, tous les deux, et évidemment une des photographies peut-être les plus crucifiante qui soit, c'est un baiser sur, non pas sur le front, entre le front et le nez, de la part de Gauthier, sur le visage, donc de Gilles, couché, amaigri. Et la photo suivante, c'est le long bras de Gilles, comme échoué sur un drap. Là, on est dans la chambre d'hôpital. On est vraiment au plus près, finalement, d'un drame qui est un drame entre deux êtres, de la mort de l'un, de l'autre qui reste. Et quel est le sens qu'on donne, en fait, à une image dans ce cadre-là ? Qu'est-ce que peut une image dans ce cadre-là, dans ce contexte-là ?
2: Peut-être, elle ne peut pas ressusciter les morts.
3: Elle ne ressuscitera jamais les morts, et ça je crois qu'elle le sait très bien, comme tous les artistes de cette époque. En revanche, elle peut au moins faire en sorte qu'on se souvienne d'eux, mais peut-être plus que ça, que leurs existences soient continuées, ne pas laisser le monde vide d'eux. Et je crois qu'il y a quelque chose, on rejoint exactement ce que disait Hélène sur la question de l'amitié. Au fond, cette image qui est un lien ténu entre les êtres, ce qui les retient les uns aux autres, au-delà de la mort.
2: Mathieu Pot-Bonneville, directeur du département culture et création du centre Pompidou, nous envoie des cartes postales. J'ai l'impression que celle qui nous vient nous parle aussi de ça.
0: Vous allez écrire un livre.
6: Un livre ? Mais je ne pourrais pas. J'ai déjà du mal à écrire une carte postale.
7: Cher Patrick, mais c'était lui ou pas sur la photo ? J'avais 17 ans. Je me revois tourner et retourner la pochette de ce disque dont, après l'avoir posé une première fois sur la platine et en être resté sidéré et frustré comme devant une porte close, Je tentais de trouver le chemin en recoupant les deux photographies en noir et blanc qui l'ornaient, m'interrogeant sur leur modèle. Au verso, aucun doute, c'était bien Tom Waits tel qu'en lui-même. La pochette précisait « Photograph by Robert Frank » et du diable si je savais qui était Robert Frank. Mais au recto, il y avait ce jeune homme, torse nu et bras tatoués, tout proche d'être un Tom Waits encore pris dans les rondeurs de l'enfance. Les yeux non pas fermés, mais éperdument fermés, les paupières closes à toute force, comme lorsque vous aspirez d'un même trait au soulagement, à l'amour et à l'oubli. La joue plaquée contre un col de dentelle, le cou dans la poitrine d'une femme dont le format carré de l'album ne laissait apparaître que la bouche ouverte sur un grand éclat de rire. Et c'est cela, cette piéta de tendresse et d'égarement noyée dans le giron d'un rire, cela que les paroles d'une des chansons semblaient décrire si parfaitement « Close your eyes, son, it won't hurt a bit », cela qui finit par m'ouvrir la porte de ce disque, « Rain Dogs », disque avec lequel j'allais partager ma vie jusqu'à aujourd'hui. Mais c'était lui ou pas sur la photo ? Rétrospectivement, en me posant fébrilement cette question, je sentais sans doute que deux problèmes se nouaient dans cette image. D'une part, le problème de cette zone d'indistinction entre des motifs que mon adolescence cherchait à nouer ensemble, comme l'ivresse et la sincérité, l'empathie et la solitude, le désir de salut et un éclat de rire. D'autre part, le problème de la juste distance, du degré de distance et de proximité qu'il faut pour faire de cette expérience la matière d'une œuvre, d'une chanson, d'une image. Entre les risques adverses, trop loin, trop près, de ne rien voir ou de s'y perdre sans recours. Si tu regardes l'abîme, l'abîme aussi regarde en toi. J'avais lu ça en cours de philo, mais la formule ne précisait pas la focale de ce regard. Nietzsche ne disait rien du degré d'ouverture de l'objectif. Cette question-là, celle de la distance, de soi à soi-même, de la distance, de l'artiste au modèle, travaillait cette image et travaillait cet album de Tom Waits, célébration de la dérive par un auteur qui s'inscrirait d'ailleurs bientôt aux Alcooliques Anonymes et trouverait dans la sobriété la condition pour chanter l'ivresse. C'est à Stockholm que j'ai eu ma réponse, en 2017, en visitant l'exposition consacrée à l'œuvre de Anders Petersen, exposition au cœur de laquelle figuraient les célèbres photographies, du diable si je savais qu'elles étaient célèbres, prises par Petersen au café Lemitz à Hambourg. La légende veut que l'un des habitués de ce café miteux se soit d'abord emparé de l'appareil, le faisant circuler de main en main, avant que Petersen décide de fixer sur pellicule les membres de l'assistance, parmi lesquels une femme tout habillée s'est rencontrée un jeune homme aux trois quarts nus et qui ressemblait tant à Tom Waits. De Petersen, Nan Goldin, qui montra son travail aux rencontres d'Arles en 2009, dit, je cite, « Il n'y a aucun voyeurisme dans cette image. Je dirais que le voyeurisme, c'est quand vous laissez la fenêtre fermée et que vous ne l'ouvrez pas. Vous ne vous exposez pas de quelque façon que ce soit et vous ne prenez pas de risque. » Elle dit aussi, « Lorsque j'ai organisé l'exposition d'Anders à Arles en 2009, j'ai divisé son œuvre entre paradis, enfer et purgatoire parce qu'aucun autre photographe qu'Anders n'est allé aussi près de l'enfer et aussi près du paradis, je veux dire l'amour, la tendresse et une forme de douleur. » Depuis Dante, Patrick, on sait que s'approcher de cela fait de très belles images et de très belles chansons.

0: Patrick Boucheron.
1: Mais oui, et puisque c'est une affaire de temps, Hélène Giannachini, c'est aussi une question de montage, et aussi de montage musical. C'est-à-dire, c'est important dans le slideshow, la manière dont elle a également continuellement, d'ailleurs, mis en regard par le Pietà, des tableaux anciens et des photographies modernes, et puis des chansons modernes et des airs anciens.
2: Oui, oui, la place de la musique dans slideshow, elle est assez complexe. Au début, on peut croire que c'est simplement illustratif, que la musique redouble les images.
1: Oui, c'est la bande son de la fête, quoi. Ouais.
2: Voilà, et en fait, au bout d'un moment, on comprend que la musique commente les images, et notamment sur ces questions de violence, que ça nous aide à comprendre ce qu'on est en train de regarder. Et évidemment, il y a une autre chose très forte, c'est la mélancolie, mais je trouve qu'il est aussi souligné par le slideshow, c'est-à-dire que les images passent, comme ces gens, comme la santé de Gilles. En fait, on ne peut pas retenir les images, on ne peut pas, comme dans une exposition, retourner les voir. Quelque chose nous échappe, et c'est aussi bouleversant.
1: Et d'ailleurs, puisqu'on parle de temps, elle nous... déstabilise, nous met en inconfort parce qu'on ne sait jamais combien de temps l'image va rester. Parfois c'est lent et puis parfois ça va très vite.
3: Oui, c'est pour ça que c'est une expérience en fait étonnante, mais c'est l'expérience de la vie. En fait, c'est-à-dire qu'il y a quelque chose de cet ordre-là, c'est-à-dire les moments qui passent devant nous, fugaces, dont on se rappelle, qu'on aimerait bien retenir et qui ne tiennent pas. En fait, comme une étreinte qui tient mais qui ne tient pas, enfin c'est et ou qui peut se défaire. Il y a quelque chose en fait et de la course. Finalement, c'est pour ça que c'est une œuvre intéressante pour notre monde contemporain archi-pressé. C'est qu'il y a quelque chose aussi de l'ordre de ce qui nous échappe et de la conscience de ce qui nous échappe. Bah, ça, c'est très beau, je trouve.
1: Bah, écoutez, justement, parce que c'est ça qui est important dans une œuvre. C'est ce qu'elle laisse comme souvenir, mais c'est qu'elle permet aussi aux artistes à venir. Écoutez Donna Gottschalk dans justement un de vos documentaires, Hélène Giannachini, en 2025.
4: That's me there. So somebody else must have been holding the camera. That, you know, we did that all the time.
5: C'est moi là. Donc quelqu'un d'autre devait tenir l'appareil photo. Mais bon, on faisait ça tout le temps.
4: Sally and Robin, Bill, Billy, Chris and Marlene. They loved me.
5: Sally et Robin, Jill, Billy, Chris et Marlene, elles m'adoraient.
4: I kind of treasured my friends. I treasured them.
5: Je chérissais mes amis. Je les chérissais.
4: They were just opened me up to different worlds.
5: La vie était tellement intéressante avec elles. Elles m'ont ouvert sur des mondes complètement différents.
1: Et comme elle les chérissait, ses amis, Hélène Giannachini, elle voulait vraiment qu'on s'en souvienne. C'est ça, en fait, ce qui vous intéresse, plus que ça d'ailleurs, ce qui vous captive ou bouleverse dans l'œuvre de Donna Gottschalk.
2: Oui, Donna Gottschalk, donc c'est une photographe un peu plus âgée que Nan Goldin, puisqu'elle est née en 1949 à New York, qui a consacré son œuvre à photographier les gens qu'elle aimait le plus, dit-elle, parmi lesquels ses amis. Ce qui m'a frappée quand j'ai re-regardé le film de Laura Poitras sur Nan Goldin, c'est que Nan Goldin et Donna Gottschalk disent presque mot pour mot la même chose. C'est-à-dire, mes amis étaient les personnes que j'aimais le plus, mais aussi, ils, elles, m'ont ouvert à d'autres mondes. En fait, c'est par l'amitié que j'ai été mise en vie, presque, et que j'ai aussi rencontré mon art et la possibilité de photographier. Avant, il n'y avait presque pas de sujet possible. Et donc, c'était très fort de prendre conscience, en fait, de ce parallèle entre leur deux démarches, même si le travail de Donna est aussi très différent, parce que c'est essentiellement du noir et blanc, et aussi qu'elle n'est pas dans ce monde de la nuit, underground, comme
1: Nan Goldin. Ce sont des gens qui travaillent chez Donna Gottschalk.
2: Voilà, la dimension sociale se sent beaucoup plus, peut-être, dans le travail de Donna Gottschalk. C'est un autre art du portrait, mais il y a cette même importance de l'amitié.
1: Et pour vous, c'était important donc de faire ce documentaire et aussi cette exposition au bal en 2025.
2: Oui, Donna Gottschalk, c'est un travail qui n'a jamais été montré. Donc, on a organisé la première exposition avec Julie Hérault au bal en 2025. Elle est en ce moment à la Photographer's Gallery. Elle ouvre fin juin à Gwynzegal à Guingamp. Elle ira ensuite à Toronto. Donc, c'est une œuvre qui est aussi en train d'être découverte, comme celle de David Armstrong d'ailleurs, qui était un ami très proche de Nan Goldin.
1: Thibaut Boulevin, sur David Armstrong.
3: Oui, sur David Armstrong, qui était évidemment un peu son âme sœur, disons d'une certaine manière. Et c'est avec lui que Nan Goldin découvre le monde, notamment les boîtes gays de Boston à la fin des années 70. Ce portrait incroyable qu'elle fait de lui. Alors, on est très mauvais historien d'art, sont très mauvais historiens. Je ne sais pas, j'ai oublié la date. Mais comme un mystère. Enfin, vraiment, c'est une sorte de figure entre homme et femme, une sorte de quelque chose de très étrange, finalement, qui n'apporte pas de réponse. On est face à une image où nous apparaît quelqu'un dont on a tout à deviner, dont on doit faire connaissance. Et je crois qu'il y a ça chez Nan Goldin, en fait. Le travail de reconnaissance des êtres face à nous. Et qu'est-ce qu'on voit d'eux qui se raccordent à nous ?

0: Le Velvet, c'était en 67, et puis on me dit dans l'oreille que le portrait de David Armstrong, c'était 10 ans plus tard, c'était en 77. Bonjour Sophie Crasse.
1: Bonjour.
0: Alors, vous nous amenez où ?
1: Eh bien, écoutez, je voudrais commencer cette chronique par un petit tour au département des Antiquités Orientales du Musée du Louvre.
0: Oh, mais c'est un peu loin du New York des années 80, ça, non ?
1: Bon, en réalité, pas si loin. Je vous propose de porter votre regard, non pas sur les incroyables vestiges de l'Empire perse Achéménide, sur les décors exhumés du palais de Darius Ier à Suse ou sur les stèles phéniciennes, mais sur les panneaux de salle et sur les ascenseurs. Mmh. Vous ne voyez rien de spécial ? Regardez
0: non.
1: Mieux, là, ces morceaux de scotch gris, de la même couleur que les panneaux. C'est souvent dans un jeu subtil du visible et de l'invisible que se joue l'économie politique du musée. Alors ce que cachent ces morceaux de scotch et qu'on pouvait encore voir il y a une poignée d'années sur ces panneaux de salle, c'est un nom, celui des Sackler. Richissime famille, propriétaire d'une entreprise pharmaceutique américaine, Purdue Pharma, qui au milieu des années 90 avait financé à hauteur de 10 millions de francs la restauration de l'aile des antiquités orientales et en particulier l'installation de ces fameux ascenseurs. La contrepartie, donner son nom à une enfilade de salles du musée du Louvre, c'est ce qu'on appelle le nommage. Sauf qu'en 2019, ce nom a été recouvert d'un scotch collé à même les panneaux. Et puis, preuve s'il en fallait que le Louvre ne roule pas sur l'or, eh bien, les panneaux n'ont pas été changés et les bouts de scotch sont toujours là. Alors pour qu'il n'y ait plus rien à voir, enfin si on peut s'exprimer ainsi, dans les salles 306 à 316 de l'aile Sully du Louvre, il a fallu qu'il y ait quelque chose à voir dans la cour du musée. Ça s'est passé le 1er juillet 2019. Une poignée de militantes et de militants menés par Nan Goldin, les pieds dans l'eau du bassin qui jouxte la pyramide du Louvre, brandissaient des bannières et scandaient des slogans pour réclamer le dénommage de l'aile Sackler. Celui qui avait été accueilli comme un mécène providentiel, presque 25 ans plus tôt, « Voici le Louvre à l'américaine », se félicitait le Journal des Arts à l'époque, était désormais synonyme de ce que l'Amérique avait de moins glorieux à offrir, l'épidémie d'addiction à l'oxycontine, un opioïde antidouleur développé par Purdue Pharma, considéré comme responsable de plusieurs centaines de milliers de décès par overdose outre-Atlantique. L'action menée au Louvre par Goldin s'inscrivait dans une longue série. Tous les musées ayant bénéficié des largesses de la famille Sackler étaient visés, du Met au musée Guggenheim, au Victoria and Albert Museum de Londres. Et se déployait dans cette série d'actions un puissant vocabulaire visuel, fait de bannières rouge sang, de jets de boîtes de médicaments vides et de die-in.
0: Oui, qui est une pratique consistant pour les participants à s'allonger, hein, c'est ça, à simuler la mort.
1: C'est ça, afin de rendre les morts présents dans l'espace public pour en faire le cœur incontournable des débats. Autant de stratégies de visibilité associées à une lutte que Nan Goldin a bien connue dans le New York des années 80 et 90.
0: Qui est celui de la lutte contre le sida. Donc.
1: Voilà, contre le sida, mais aussi contre le silence, l'inaction, la stigmatisation entourant la maladie, ainsi que le cynisme mercantile des grandes entreprises pharmaceutiques développant des traitements. Pour Goldin, et c'est au cœur du documentaire que Laura Poitras lui a consacré, les deux crises sanitaires se percutent et se font écho. C'est d'ailleurs en collaboration avec l'association AIDE, qui lutte contre le VIH, que Goldin a préparé en grand secret son action au Louvre. Alors dans la série d'opérations visant les musées mécénés par les Sackler, celle du Louvre a été la première à être suivie d'effet, même si ce fut un peu en catimini. Le musée s'est en effet opportunément souvenu de sa charte du mécénat. Non pas d'ailleurs son article 1, selon lequel il doit s'abstenir d'un accord avec un partenaire dès lors, je cite, « qu'une association d'images avec lui puisse être préjudiciable à l'image du musée ». Cela aurait été faire trop crédit à la mobilisation menée par Goldin. Non, le musée s'est référé à l'article 4, qui dispose que le nommage d'une salle, en cas de mécénat particulièrement important, ne pourrait être fait, je cite, « que pour une durée nécessairement limitée dans le temps ». Ben voilà, le temps était écoulé. Et le président du Louvre d'alors, d'expliquer à la radio, peu après l'opération de Nan Goldin, je le cite, « Dans notre pratique, ce nommage du Louvre dure 20 ans, donc en fait, je n'ai pas à débaptiser ces salles, puisqu'elles ne portent plus le nom des Sackler. »
0: Ah ben voilà.
1: Scotché, il n'y a rien à voir. Mais peu importe la manière, seul le résultat compte pour Goldin et pour toutes les personnes mobilisées avec elle. Et ce premier dénommage en a finalement entraîné plusieurs autres dans des grands musées du monde.
0: Et c'était quoi finalement la clé du succès de Nan Goldin ?
1: Alors je dirais d'abord une conscience très claire des forces financières et politiques qui façonnent les musées et dont les mécanismes de visibilité et d'image peuvent être retournés. Ensuite, le courage de faire peser toute sa notoriété d'artiste dans la balance. Et enfin, la profonde cohérence d'un projet indissociablement esthétique et politique à l'échelle d'une vie. La balade de la dépendance sexuelle des années 80 rencontrait la complainte de la dépendance aux opioïdes et se muait en un chant de révolte contre la dépendance des institutions artistiques, alors mécènes, au XXIe siècle. Alors espérons que le Louvre garde ses scotchs, discret souvenir de cette histoire.
0: Oui, merci Sophie Kras. C'est vrai que, d'ailleurs, si on va au Grand Palais, on voit qu'il y a d'autres slideshows, ça va jusqu'à Gaza, d'ailleurs. Donc, cette question de la conscience politique chez Nan Goldin, évidemment, elle n'est pas arrêtée aux années 80, ça continue jusqu'à aujourd'hui, Thibaut Boulevin.
2: C'est une œuvre qui est profondément politique, mais parce qu'en fait, encore une fois, on y revient, c'est ce qu'on a dit depuis le début de cette émission, c'était la vie telle qu'elle était, en fait. Et donc, la vie et nécessairement politique. La question des engagements, finalement, ce qui me frappe beaucoup avec Nan Goldin, c'est cette traversée aussi de son époque. Je veux dire, les libérations la fin des années 70, début des années 80, la crise du sida, la sortie de la crise du sida, la crise des opioïdes, finalement, enfin, c'est quelqu'un qui a aussi traversé son temps de ce point de vue-là, et l'œuvre s'est actualisée en prise avec ces événements.
0: Mais justement, je voulais pas qu'on termine tout à fait cette émission avant d'entendre un dernier son de Nan Goldin, parce qu'on peut aller au Grand Palais, on doit aller au Grand Palais, mais il faut aussi aller à la chapelle Saint-Louis de la Salpêtrière, parce que là, il y a effectivement un film, un slideshow, une script mémorielle, au fond, qui dit peut-être, je dirais, la clé de l'œuvre. Écoutez-la.
3: Un psychiatre a dit à mon père que si je restais dans ma famille, il m'arriverait la même chose qu'à Barbara. Alors mes parents m'ont confié à un organisme de placement. Je devais avoir dans les 14 ans. La femme de la famille d'accueil m'a lissé les cheveux. Elle voulait faire de moi une gentille petite fille blanche. Quand je suis arrivée dans cette maison, j'ai été prise de vomissements et j'en ai mis partout dans ma chambre. J'étais tout simplement terrorisée. Ça ne me revient que maintenant. J'ai atterri dans une école alternative qui ne pouvait pas me virer. L'école Satya m'a sauvé la vie. Je souffrais d'une timidité qui dépassait la phobie sociale. C'était un véritable handicap. Pendant 6 mois, je n'ai pas dit un mot. Je crois que le suicide de ma sœur m'a fait perdre la parole.
0: Barbara, c'était sa sœur, suicidée.
4: Oui, c'était sa grande sœur qui s'est suicidée en se couchant sur les rails d'un train local et qui a, évidemment, cette mort a traumatisé Nan Goldin. Le silence aussi qui l'a entourée, puisque ses parents ont immédiatement dit... il faut dire aux enfants que c'était un accident, mais elle raconte aussi que cette sœur lui a transmis un goût de la révolte et de la liberté. Et donc elle construit presque elle-même sa propre légende biographique, Nan Goldin, en faisant de cette mort le point de départ de tout son travail.
0: La révolte contre l'oubli, contre la maladie, contre la mort, contre l'injustice, c'est quand même ça, Sophie Kras, la clé de l'œuvre.
1: Ouais, l'association fondée par Goldin dans sa lutte contre les opioïdes, l'acronyme forme le mot pain, la souffrance, et se mettre du côté de ceux qui souffrent et mettre l'art du côté de ceux qui souffrent, je crois que c'est vraiment la valeur de Goldin dans sa vie.
0: Et à ce moment-là, Thibaut Boulevin, il n'y a pas d'image insupportable. Ce qui est insupportable, c'est de fermer les yeux, c'est de ne pas ouvrir la fenêtre.
2: Elle raconte très bien, sa sœur se suicide avec un mot de Conrad dans les poches. Oui. Drôle de chose que la vie. Et c'est vrai qu'elle a fait ça toute sa vie, c'est-à-dire aussi ce rattrapage sur « tu n'as rien vu, tu ne peux rien dire, tu n'as rien vu ». Et elle, en fait, de nous offrir des images en fait, du monde tel qu'il est, en disant « c'est aussi à vous de... Moi, je montre les choses, à vous de vous débrouiller aussi avec ». Je crois qu'il y a des choses de cet ordre-là. Je vous les rends, ces images, parce que c'est nous tous et toutes.

0: C'était Allons-y voir, merci à vous trois, Hélène Giannichini, Thibaut Boulevin et Sophie Crasse. Les références de vos livres, de vos ouvrages sont à retrouver sur la page de notre émission. Une émission préparée par Anouk Minaudier, à la prise de son Ludovic Auger et à la réalisation Laurence Millet. Merci à vous toutes et tous.
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7: Bonjour, ici France Culture, Aurélie Luneau. Comme d'habitude, je serai ravie de vous retrouver ce mardi à 14h dans De cause à effet, le magazine de l'environnement, et de vous emmener à Cannes, au Festival international du film écologique et solidaire. Mais d'ici là, avec ma casquette d'historienne, spécialiste de la BBC durant la Seconde Guerre mondiale, j'ai un message codé pour vous. Jean Moulin est sur France Culture. Je répète, Jean Moulin est sur France Culture. À ne pas rater. Une grande traversée de Romain Weber et Yvon Croisier.
8: Novembre 1940.
9: Jean Moulin a été évincé en tant que préfet par les autorités de Vichy, qui ont reconnu que c'était un excellent préfet, mais qui avait mauvais esprit. Traduisez, qui était rattaché à la tradition du Front populaire, du mouvement ouvrier.
8: L'historien Laurent Douzou.
9: Donc Moulin est limogé. Il est à la retraite officiellement. Il part en zone sud. Il a pris soin de se faire fabriquer une fausse identité au nom de Joseph Mercier. Et là, il va y avoir un moulin à deux faces. Il y a le moulin retraité, paisible, que Vichy surveille. Et puis, il y a Joseph Mercier qui, lui, déambule, se promène dans la zone sud et essaie de rencontrer les premiers noyaux de résistants. Donc, qu'est-ce qu'il fait ? J'allais dire une enquête préfectorale. Il va essayer de rencontrer le plus de gens possible et... comme c'est quelqu'un qui sait manier la plume, il va, à partir des observations qu'il a faites, rédiger un rapport. Et ce rapport, donc daté de fin octobre 1941, il est capital parce que la France libre est très mal renseignée en réalité sur ces noyaux qui sont en train de sourdre, de sortir du néant. Et ça, pour le général de Gaulle, c'est très précieux.
10: Il a l'intention de quitter la France, chose qui est très difficile à faire légalement depuis l'été 1940.
8: Bénédicte Vergès-Chaignan.
10: Et d'aller à l'extérieur, justement, chercher une aide matérielle, morale. C'est le projet qu'il s'est donné et qu'il va mettre beaucoup plus longtemps à réaliser que ce qu'il avait escompté. Et c'est ainsi qu'il va... se faisant passer pour un professeur français aux États-Unis nommé Joseph Mercier qui voudrait reprendre son poste à New York. Il réussit à quitter la France au début du mois de septembre 1941. Alors, sous cette fausse autorité, c'est-à-dire que Jean Moulin est supposé continuer à exister en France pendant ce temps-là car il a l'intention de revenir à bref délai. Donc, il traverse l'Espagne, il gagne le Portugal, Lisbonne, nid d'espions. Voilà, hein, c'est la plaque tournante de tous les services secrets européens et extra-européens à ce moment-là. Et il se présente à l'ambassade britannique pour demander à gagner Londres, ne sachant pas encore s'il va demander cette aide aux Anglais ou au général de Gaulle, dont il ne connaît l'action que parce qu'il peut entendre, comme tous les Français, à Radio Londres.
1: Entre ici, Jean Moulin, avec ton terrible cortège.
8: Jean Moulin, un Français libre. Romain Weber, Yvon Croisier.
11: Alors Jean Moulin est un personnage d'une grande richesse, c'est-à-dire que c'est un peintre, c'est un artiste, c'est un préfet de la République.
12: Un républicain.
11: Un type de gauche.
12: Ayant la passion de la France jusqu'au bord de l'âme, comme l'a dit le général de Gaulle.
11: Un personnage extraordinaire.
12: Un pionnier de la résistance.
11: Très séducteur, très secret.
12: Qui jusqu'au bout et jusqu'au sacrifice suprême défend les valeurs de la République.
9: Jean Moulin, c'est incontestablement aujourd'hui le héros incontournable de la résistance.
11: C'est sa mort qui l'a rendu totalement extraordinaire, qui en a fait un saint. Moi, je ne sais pas ce que c'est qu'un saint. Et un héros, bah ouais, c'est un héros, c'est vrai que c'est un héros.
13: C'est des gens qui choisissent la mort. Par idéal, par patriotisme.
10: Au fond, il est un des héros de l'histoire de France. Moi, j'aime bien faire la comparaison avec Jeanne d'Arc. Au fond, quelqu'un qui est dans notre mythologie nationale.
13: C'est l'honneur de l'espèce humaine, des gens comme ça.

0: Julian Jackson, vous êtes biographe de Charles de Gaulle. Vous avez écrit une biographie assez monumentale qui s'appelle « De Gaulle, une certaine idée de la France ». Vous êtes aussi britannique. On est le 20 octobre 1941, Julian Jackson, on est à Londres. Jean Moulin vient d'arriver par hydravion de Lisbonne.
1: Oui.
0: Qu'est-ce qu'il vient faire dans ce qu'on appelle la capitale de la résistance à ce moment-là ?
1: Quand Moulin arrive à Londres, je ne pense pas qu'il sait s'il va, il va s'adhérer à De Gaulle ou aux Britanniques. Il vient à Londres pour tâter le terrain.

0: ces deux hommes. Parce qu'on peut dire De Gaulle, c'est De Gaulle. Et Moulin est peut-être le personnage, un des deux, trois personnages le plus important, le plus marquant de la résistance française. Mais on sait très très peu de choses. On a des bribes. On a ce qu'il aurait dit à sa sœur. Je crois qu'il a dit « c'est un grand bonhomme ». Ça nous avance pas beaucoup, en fait. Donc, il faut reconstruire. Et il faut dire que beaucoup de gens, la première rencontre avec De Gaulle ne marchait pas bien. Parce que De Gaulle était très distant, très froid, très compliqué. Il ne se livrait pas facilement. Et donc, il y avait beaucoup de gens pour lesquels, le premier, quelquefois, ça prenait un peu de temps de voir toutes les qualités de ce personnage étrange, intimidant, intransigeant, etc. Mais avec Moulin, ça a marché tout de suite. Et qu'est-ce que De Gaulle a pensé de Moulin? Et là aussi, on ne sait pas grand-chose. On a ce qu'il dit dans ses mémoires de guerre. Et c'est une très... Je vais juste citer, parce que c'est très, très beau. Mais il faut dire que c'était travaillé en même temps. Donc, ce n'est pas très spontané. Sur Moulin, il dit « rempli jusqu'au bord de l'âme de la passion de la France, homme de foi et de calcul, apôtre en même temps que ministre ». Et on pourrait dire que c'est presque un autoportrait de De Gaulle, là aussi, parce que De Gaulle est un homme de foi et calcul. Il est également rempli au bord de l'âme par la foi de la France. Et donc je crois qu'en fait, il voit en Moulin un patriote, un haut fonctionnaire exemplaire, un homme, les Britanniques disaient de Moulin, qu'il avait une espèce d'autorité naturelle qui émanait de sa personne. Je crois qu'il était plutôt calme, intelligent, tout était très bien organisé dans sa tête. Et donc je crois que De Gaulle respectait dans cet homme à la fois la passion dont il parle, mais également il voyait que c'était un homme sérieux. Et De Gaulle n'aimait pas les farfelus, il aimait les gens sérieux. Donc je crois que c'est ça qui comptait.
1: Jean-Marie Besset, vous êtes auteur, metteur en scène. Vous avez écrit une pièce de théâtre qui s'appelle Jean Moulin, Évangile. Cette première rencontre entre De Gaulle et Moulin, 25 octobre 1941, oui. Elle ressemble à quoi?
2: Si vous voulez, moi j'ai fait une école de commerce et puis Sciences Po à Paris. Et puis j'ai fait mon service national à Londres. En 1984, c'était... Chaque fois que je passais à Londres devant le bâtiment du mall, là où était
3: Carlton Gardens,
2: où était De Gaulle, je me disais, un jour, il faudra que tu arrives à écrire cette première rencontre entre De Gaulle et Moulin. Parce qu'on ne l'a pas, la rencontre. Et si vous voulez, moi, j'avais un professeur d'art dramatique à New York qui disait « Les pièces sont là où la vie a besoin d'aide ». Et je trouvais que c'était un sujet formidable que d'écrire la première rencontre entre De Gaulle et Jean Moulin, parce que le destin de la France s'est joué là. Et c'est de cette rencontre d'un homme de gauche, Moulin, avec cet homme de droite qui était De Gaulle, qu'est né le salut de la France. Voilà. Et c'est vrai que c'est une scène où je fais opposer... la France de Gaulle à la République française de Moulin. Parce que De Gaulle, jusque-là, dit la France. Et à partir de Moulin, on commence à voir surgir la République française.
4: Alors c'est vous. On m'a dit que vous êtes l'homme que j'attends, monsieur Moulin.
5: J'espère ne pas vous avoir fait trop attendre, mon général.
4: Bien, il y a un an et cinq mois que l'Allemagne a envahi la France.
5: Ouais, j'ai dû traverser beaucoup d'obstacles. Pour me trouver devant vous aujourd'hui.
4: J'imagine. Paperasserie sans fin.
5: Il faut la patience des chats devant les portes fermées.
4: Des chats? Chut. Vous savez, nous avons des chats ici, à Carlton Gardens. Vous êtes un chat de plus, alors, qui s'engouffre par la porte entrouverte après un long voyage. Moi, Moulin, je n'ai pas de patience. Je fonds. Je suis un chien. Vous aimez les chiens?
5: J'espère. Les Français ne se doutent pas que vous êtes si grand, mon général, à tout point de vue.
4: Chat et chien, c'est ça, et chien, c'est ce que nous sommes, n'est-ce pas? Vous du midi, moi du nord, vous athée, moi croyant. Vous le fonctionnaire, moi le militaire, vous de gauche, moi de droite.

0: Le chat et le chien sont deux animaux domestiques, réunis dans le même amour de leur maison. Cet amour, nous le partageons.
1: Oui, l'amour de la patrie, nous l'avons tous les deux. Nous sommes des fils de France.
0: La France ? La République française, c'est putain.
1: La République ? Ben oui, bien sûr, la République.
2: C'est quand même un coup de poker qui s'est joué là. C'est quand même un coup de poker parce que donc De Gaulle a prétendu être la France et a été cru par Roosevelt. Et quand Moulin débarque en Angleterre, il prétend représenter la résistance française alors qu'il ne représente rien du tout. C'est-à-dire il a rencontré les chefs de la résistance, mais personne ne lui a dit « vous nous représentez ». Donc l'un a dit qu'il représentait la France, il a fait un coup de bluff qui a marché, et l'autre aussi fait un coup de bluff en disant « je suis le représentant de la résistance française ». Et De Gaulle a vu peut-être dans son œil qu'il bluffait, et il a aimé le coup de bluff, quoi, je veux dire, parce qu'il a reconnu un peu de son propre esprit dans cette histoire. Donc, voilà.
3: Donc c'est la rencontre de deux bluffeurs.
2: Oui, mais... ça s'appelle du génie politique, hein, quand même. Shakespeare dit dans une de ses pièces « Il y a une marée dans les affaires des hommes qui, prise dans son flux, nous mène à la victoire. » Donc, je pense qu'il faut saisir le flux de la marée, en effet, oui.

0: L'historien Olivier Vieviorca.
1: Alors en fait, Jean Moulin, avant de partir à Londres, va mener une enquête sur la résistance en France. Et il va, au fond, partir, pour reprendre la formule d'un historien qui s'appelle Henri Michel, comme ambassadeur de la résistance auprès de Londres, sauf que la rencontre avec le général de Gaulle en octobre 1941 va totalement métamorphoser son rôle, et que d'ambassadeur de la résistance à Londres, il va devenir ambassadeur du général de Gaulle auprès de la résistance. Et c'est ce retournement qui est tout à fait intéressant à souligner.
2: Et pour le général de Gaulle,
0: l'historienne Christine Lévis-Touzé.
2: C'est évidemment une formidable et un formidable atout. Un préfet première classe qui se présente à lui avec des perspectives et qui s'en remet au chef de la France libre comme seul capable de mener le pays à la libération, c'est fort. Et ce qu'apporte Jean Moulin de nouveau, c'est les perspectives. C'est le lien de la résistance intérieure avec Londres, sans quoi la résistance périra. Il faut des moyens financiers, il faut qu'elle soit pérennisée et il faut qu'elle lutte comme la France libre.
3: Jean Moulin rencontre le général de Gaulle et il prend un pseudo, son pseudo de résistant, un de ses pseudos de résistant, mais qui est le pseudo qu'utilisera la France libre et les autres résistants, Rex.
2: Rex, comme tous les résistants, il faut une couverture qui tienne la route. Et Rex, c'est la mission Rex. C'est à la fois lui et c'est la mission que lui fixe le général de Gaulle.
4: Le général de Gaulle choisit de lui confier une mission, je vais être simple, de fédération des organisations de résistance de zone libre.
0: L'historienne Bénédicte Vergès-Chaignon.
4: Et de soumission de cette fédération à son autorité, à lui, général de Gaulle. Et pour ce faire, il lui confie des moyens matériels, c'est-à-dire des liaisons radio et de l'argent. Les aléas de la météo font que le retour de Jean Moulin en France est retardé au point de faire craindre qu'il ne doive être annulé parce que si son absence se prolonge trop et finit par être remarquée, ça pourrait complètement compromettre sa mission.
5: Vous n'avez jamais sauté en parachute?
6: Non, jamais.
5: Alors faites attention, je vous prie, au moment où vos pieds toucheront le sol, n'essayez pas de ne pas tomber, au contraire. Pliez vos jambes pour le rouler-bouler, vous comprenez?
6: Oui, enfin à peu près.
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0: Charles de Gaulle, BBC, 24 décembre 1941.
1: Mes chers enfants de France, vous avez faim parce que l'ennemi mange notre pain et notre viande. Vous avez froid parce que l'ennemi vole notre bois et notre charbon. Vous souffrez parce que l'ennemi vous dit et vous fait dire que vous êtes des fils et des filles de vaincus. Eh bien, moi, je vais vous faire une promesse de Noël. Chers enfants de France, vous recevrez bientôt une visite de la victoire. Ah, comme elle sera belle! Vous verrez.

0: Thomas Rabineau, on est avec vous dans un lieu dit qui s'appelle la Lec, au milieu de la Garrigue. Est-ce qu'on pourrait dire la Garrigue ?
1: Oui, hein. Garrigue, maquis.
0: Vous êtes historien, journaliste, biographe de Jean Moulin et de sa sœur Laure Moulin. Et on a une bâtisse devant nous, en pierre, vieille bâtisse, et un petit écriteau, propriété privée, lieu dit la Lec, le mazet de Jean Moulin. Jean Moulin a passé ici la nuit du 2 au 3 janvier 1942 après son parachutage aux environs de Mouriès. Promeneur, respectez le site.
1: Exactement, ouais. Il est parachuté alors à une quinzaine de kilomètres d'ici. Le point de chute n'est pas trouvé par le pilote de la RAF qui doit le parachuter, lui et ses deux compagnons de mission. Et il est détrempé. Et il va passer la nuit dans ce mazet de la Lec pour se réchauffer. Alors il n'a rien à manger puisque ses sandwichs sont aussi tombés dans le marais, ils sont plus du tout consommables. Et donc il va, au petit matin, il va rejoindre Saint-Andiol et aller directement chez sa tante où il va débarquer comme ça, à l'improviste, ce qui n'arrivait jamais. Et les petites cousines de Jean raconte, André et Suzanne racontent l'avoir vu débarquer comme ça, leur cousin Jean, elle l'appelait Zinjean, tout crotté, je les cite, tout crotté, tout sale, lui qui était toujours tiré à quatre épingles. Et la tante de Jean lui dit, mais Jean, d'où tu sors, tu es tombé du ciel? Et lui dit, oui,

0: Et c'est là aussi qu'il reviendra par la suite régulièrement avec sa sœur, puisque il s'était fait domicilier à Saint-Andiol, Jean Moulin comme étant agriculteur, et ce lieu permettait de conforter cette couverture. Et il avait aussi un projet. Il était follement amoureux du paysage environnant. On voit les Alpilles, on voit une végétation magnifique. C'est un lieu très calme. Et lui, qui rêvait de devenir artiste peintre, qui avait endossé cette couverture-là aussi pour ses activités de résistant, lui rêvait de créer ici un atelier d'artiste, de s'y retirer à la Libération, de réaménager les lieux. Il avait tracé des plans avec son cousin Henri pour en faire son domicile, ou en tout cas son atelier d'artiste.
1: Alors entrons dans son atelier d'artiste, son lieu de retraite.

0: Laurent Douzou. On se trouve là aux Archives Nationales et on a devant nous plusieurs caisses qui viennent du fonds d'archives du BCRA. Qu'est-ce que c'est que le BCRA ?
1: Le BCRA, c'est le Bureau Central de Renseignement et d'Action, c'est les services secrets du général de Gaulle à Londres. Donc le BCRA, c'est le bras armé du renseignement et de l'action de la France libre.
0: Monsieur M, on nous parle d'un monsieur M qui vint en Angleterre en passant par l'Espagne comme envoyé des mouvements Liberté, Libération et Libération Nationale. Ce monsieur M,
1: c'est Joseph Mercier, c'est Jean Moulin. Monsieur M, nous dit le rapport, devait repartir pour apporter d'une façon définitive aux trois mouvements les consignes du général de Gaulle, aussi bien militaires que politiques, le 1er janvier 1942. Mais là encore, on voit que les ennuis continuent parce qu'il est parachuté avec un appareil radio et un radio, sauf que nous apprîme que leur poste avait été endommagé à l'arrivée. Et le rapport nous dit, ils réussirent à obtenir avec nous un contact radio le 10 mars 1942. Si on mesure la difficulté, il est arrivé le 1er janvier, le 10 mars, il réussit à passer un message. Ça nous dit tout des difficultés incroyables de la lutte clandestine. Et surtout, il nous dit, depuis, il n'a pas été possible de reprendre un nouveau contact. C'est-à-dire, vous voyez, non seulement le 10 mars 1942, ils ont envoyé un message, mais ensuite, c'est le blackout, on n'a pas de renseignement. Ce qui est très intéressant, parce que ça nous dit qu'à la fois que Londres est mal renseignée sur ce que fait Moulin en zone sud, et que Moulin opère blind, comme on dit chez les Britanniques, c'est-à-dire à l'aveugle, sans consigne de Londres. Et donc on ne peut pas penser que Moulin attend de Londres qu'on lui dise ce qu'il a à faire. Moulin doit, pas quotidiennement, mais de façon hebdomadaire, ou rencontrer les chefs de mouvement, les uns les autres, les cercles dirigeants, et j'allais dire, il tisse sa toile patiemment.
2: Bonjour à tous. J'arrive de Londres.
3: Vous avez vu le général de Gaulle ?
2: Il m'a chargé d'un message de fraternité pour vous tous. Lisez ceci, je vous prie, Gervais.
4: Mes chers amis, je sais ce que vous faites. Je sais ce que vous valez. Je connais votre grand courage et vos immenses difficultés. Nous qui avons la chance de pouvoir encore combattre par les armes, nous avons besoin de vous pour le présent et pour l'avenir. Soyons fiers et confiants. La France gagnera la guerre et vous survivra. De mon cœur.
5: Charles de Gaulle.
6: Les interlocuteurs de Jean Moulin en zone sud,
7: Olivier Viviorca,
6: car Jean Moulin au départ ne s'intéresse qu'à la zone sud, sont les trois grands mouvements de résistance qui existent, à savoir combat, que dirige Henri Freinet, Libération Sud, que dirige notamment Dastier de la Vigerie, et Franc-Tireur, que dirige Lévy.
0: Quelles sont leurs différences, ces mouvements de résistance-là ? Qu'est-ce qui les oppose ? Ce n'est pas du tout un ensemble homogène.
6: Ces trois mouvements de résistance sont assez différents. On peut dire que Combat, qui est, je pense, l'organisation la plus puissante en zone sud, est quand même plus à droite du point de vue politique que Franc-Tireur et Libération Sud. Je ne crois pas que le grand obstacle de la Fédération des mouvements de zone sud tienne à leur positionnement politique. Ce qui va, à mon avis, beaucoup plus peser, ce sont deux choses. C'est d'abord des interrogations sur les modes d'action. Que doit-on faire ? Quel type d'action doit-on entreprendre ? Et là-dessus, les personnes ne sont pas d'accord, les mouvements ne sont pas d'accord. Et autre élément qui pèse, ce sont aussi les questions de pouvoir. Et donc, vous avez quand même une rivalité entre les trois mouvements de résistance pour, au fond, essayer d'aboutir à une forme de contrôle sur la résistance, ou en tous les cas sur la résistance de zone sud.
2: Je suis ici comme le représentant personnel du général de Gaulle. Je suis chargé de réaliser l'unité des mouvements, de veiller à la séparation du politique et du militaire, et pour ça de faire accepter par tous la coordination venue de Londres.
8: Pourquoi devrait-on se soumettre à Londres ?
2: Parce qu'ici nous manquons d'argent, d'armes et de transmission.
8: Nous avons tout cela.
2: Oui, mais en trop faible quantité. De quoi vivez-vous ? De la générosité de quelques amis riches, ou du double jeu d'une armée d'armistice qui vous distribue à regret deux ou trois mitraillettes ?
9: Et vous, vous avez des moyens ?
2: Je suis venu ici avec un radio et un système de code qui va nous permettre de correspondre régulièrement avec Londres. Nous chercherons des terrains d'atterrissage pour y faire parachuter des armes. Quant à l'argent, je dispose d'un budget mensuel. À charge pour moi de le répartir entre les mouvements que vous représentez.
8: Ce que vous nous demandez, c'est de nous remettre totalement entre les mains de Londres.
5: Enfin, nous avons tout organisé, tout. Nous avons récupéré les armes, contacté les sympathisants, monté les réseaux, créé une presse clandestine. Et vous voulez que tout ça s'en aille à Londres?
2: Ça me paraît difficile.
5: Moi, impossible.
2: On va tout de même essayer.
6: Pour concilier ces mouvements, Jean Moulin a, je pense, quelques armes. La première arme, c'est l'argent. Le second élément, c'est que Moulin parle au nom du général de Gaulle et au nom de cette chose bizarre qui est Londres. Et donc vous avez un prestige qui est tel que la personne qui revient de Londres et qui peut parler au nom du général de Gaulle est investie d'une autorité symbolique extrêmement puissante. Et donc, de ce point de vue, il est très difficile pour la résistance, même si au départ, elle n'est pas née, contrairement à ce qu'on affirme souvent de l'appel du 18 juin, de dire non à De Gaulle et de dire non à un envoyé du général De Gaulle. Et puis, le troisième atout de Moulin, c'est que, quelque part, il est au-dessus et à côté, et donc qu'il va pouvoir agir, utiliser les divisions de la résistance pour s'imposer. Car Jean Moulin, il ne faut pas l'oublier, a le sens de l'État, mais c'est également quelqu'un qui est extrêmement intelligent, assez manœuvrier, et qui peut parvenir assez facilement à ses fins, tout simplement parce qu'il connaît le milieu politique, il connaît les ruses de la politique, beaucoup mieux sans doute qu'un Jean-Pierre Lévy ou qu'un Henri Freinet, qui sont des émanations de ce que nous appellerions, nous, aujourd'hui, la société civile. Donc, ils n'ont aucune habitude, au fond, des manœuvres, des combinaisons, des stratégies politiques.
1: Au fil des mois, il devient un des acteurs de la lutte clandestine.
7: Laurent Douzou.
1: Personne ne lui conteste sa légitimité. Ça, c'est un atout très important dont on parle rarement, mais Moulin est un des leurs, d'une certaine manière, tout en n'étant pas de leur cercle. Et il essaie petit à petit de placer ses pions sans susciter la colère ou l'opposition des mouvements. Donc il y a une négociation perpétuelle qui est menée par Moulin avec ses gens et on voit jusqu'où on peut aller pour se mettre d'accord. Il y a eu des heurts très très violents entre Moulin et les chefs de mouvement parce que les chefs de mouvement avaient des positions très arrêtées et Moulin aussi. Et il fallait que Moulin soit capable à la fois de temps à autre de lâcher du lest, et puis en même temps tienne sur ce qui était fondamental. C'est-à-dire, il faut que les feuilles clandestines, Libération, Combat, Franc-Tireur, affirment de le plus clairement du monde qu'elles se placent sous l'autorité du général de Gaulle. Ça, il l'obtient, au printemps 1942.
7: Emmanuel Dastier de la Viégerie, chef du mouvement Libération Sud.
9: Je me souviens de notre première rencontre, je crois que c'était à Avignon. J'ai vu un homme de taille moyenne, brun, les cheveux noirs, les yeux noisettes, avec dans son personnage un sarcasme et une certitude contenue, une très grande volonté. J'étais plein de doutes, moi-même, lui, était un personnage qui n'avait jamais de doutes. Il avait tracé sa voie d'une manière tellement forte qu'il savait où il allait. Je me souviens aussi de cette rencontre à Avignon, car il portait toujours un grand foulard pour cacher sa gorge.
7: Henri Freinet, chef du mouvement Combat.
10: Physiquement, c'était un homme qu'à vrai dire on n'aurait pas remarqué. C'était un homme de taille moyenne, au visage rond, cheveux grisonnants sur les tempes. Il n'offrait aucun signe à mes yeux particulier qui puisse attirer vraiment l'attention. En revanche, lorsque j'ai appris à le mieux connaître, j'ai constaté que c'était un homme fort intelligent, au caractère méthodique. Je crois qu'il avait probablement retiré de la carrière préfectorale qui était la sienne, à la fois le sens de l'autorité et de la diplomatie. Je crois que ces deux termes le caractérisent assez bien.
0: On est avec vous, Marie-Liesse Zambeau, qui travaillait pour le Centre d'Histoire de la Résistance et de la Déportation, rue de la Charité, 2e arrondissement de Lyon. Et là, devant nous, au 72, c'est le premier appartement lyonnais de Jean Moulin, c'est ça ?
11: Exactement. Donc quand il arrive après son fameux parachutage, il rejoint Lyon et puis il va devoir assez vite trouver un logement. Alors à l'époque, se loger à Lyon, c'est extrêmement compliqué. La ville, elle est surpeuplée. C'est devenu une ville-refuge hein, depuis que la France est coupée en deux. Et donc il y a quelque chose qui va beaucoup se développer à Lyon, c'est les logeuses, en fait, des femmes qui vont sous-louer une pièce de leur appartement. Et c'est ce que Jean Moulin va faire. Donc il va trouver au 72 rue de la Charité, comme ça, une Madame Martin, qui va lui louer une pièce au premier étage de cet immeuble, une pièce qui donne sur la rue. On sait qu'elle avait des rideaux fleuris, qu'il y avait un petit bureau avec une chaise, un fauteuil, que depuis la fenêtre, il voyait le Rhône, il y avait un terrain vague devant à l'époque. Et c'est de cet endroit en fait, qu'il va se mettre à travailler d'arrache-pied pour mener sa mission Rex. D'ailleurs ici, hein, c'est bien évidemment pas Jean Moulin qui habite 72 rue de la Charité, c'est Joseph Mercier qui habite là. Il y restera jusqu'à l'automne 42. À ce moment-là, en fait, il a très peur que l'appartement ait été grillé parce que forcément, il y a eu beaucoup de monde, de réunions même qui ont eu lieu là, chose que normalement dans la résistance c'est totalement interdit. Hein. On ne reçoit pas chez soi, l'adresse doit rester totalement secrète. Et donc, il y a notamment un pli qui est mis dans la boîte aux lettres de chez Madame Martin, Rex chez Madame Martin. Donc, il déménagera juste de l'autre côté du Rhône à l'automne 42. Pour continuer son action, et cette adresse, ce coup-ci, restera complètement secrète.

0: Charles Berling.
1: Dans la série de téléfilms de d'Yves Boisset, on vous voit beaucoup, en tant que Jean Moulin, parcourir les rues de Lyon, avec toujours un chapeau, une écharpe, un long manteau, dans la foule, seul. Jean Moulin, c'est aussi ça, c'est un monsieur tout le monde qui est capable de se fondre dans le décor.
2: Oui, c'est même ce qui a fait sa survie. En l'interprétant, je mesurais à quel point un héros est le contraire d'un héros et doit avoir une humilité absolument immense. Lui, il a certainement pas vécu le Jean Moulin héros que nous connaissons. Il a un mérite énorme, justement, parce qu'il n'avait pas été, entre guillemets, remercié par la société. Que nous n'avons pas eu le temps de lui dire merci, de l'admirer, d'en faire une gloire. Et donc, il a vécu toujours dans l'anonymat le plus complet, difficilement d'ailleurs, parce qu'il avait faim, il avait froid, il se cachait, et il était traqué. Pour moi, c'est-à-dire que ça en fait encore plus un être d'une grande pureté.

0: On continue, Marie-Liesse Zambo, notre balade sur les traces de Jean Moulin, clandestin ici à Lyon. Là, on est place Carnot, entre le Rhône et la Saône. Cette statue devant nous, Marianne, un rameau d'olivier, le lion à la gloire de la République. C'est ici que Jean Moulin prenait ses rendez-vous ?
1: Alors, ça fait partie en effet des lieux de rendez-vous de Jean Moulin, puisque la place Carnot, comme la place à Bellecour ou la place des Terreaux hein, à Lyon, c'est les trois très grandes places qui vont être des places dans lesquelles, sur lesquelles il y a toujours du monde en fait. Hein, à l'époque, elles sont, il y a des terrasses de café, il y a des, alors même s'il y a le rationnement, etc. Donc tout le monde va souffrir. On passe quand même hein, du temps dans ces endroits. Et encore une fois, tous ces allées-venues, c'est le meilleur gage pour passer inaperçu, pour pas être surveillé. Donc Jean Moulin. En effet, à plusieurs reprises, on le sait, donnera des rendez-vous, soit ici place Carnot, soit sur la place Bellecour, comme le font tous les Lyonnais. Il donnera rendez-vous sous la queue du cheval, hein, puisque c'est il y a une statue équestre de Louis XIV. Une autre chose qui montre à quel point il était précautionneux, il n'a jamais de documents sur lui, donc à chaque fois qu'il a un rendez-vous pour lequel il doit apporter des documents, c'est Daniel Cordier hein, qui, en parallèle, va se rendre lui aussi de son côté au rendez-vous. Et au moment, devant la porte hein, du lieu de rendez-vous, lui donne les documents. Mais ça montre ce sens du détail qu'il avait et qui était très poussé, qui laisse penser que, en fait, il avait toujours connu la clandestinité, tellement il était précis par rapport à ça. Voilà, les gens qui travaillent le plus proche de lui ne connaissent de lui que son pseudo. Alors ça va dépendre, hein, ce sera Max, souvent pour ceux qui travaillent avec Londres, ce sera Rex, Régis, davantage sur le côté de la résistance intérieure. Mais on ne sait absolument rien de plus de qui est cet homme. Et il y a juste un homme hein, qui, pour Jean Moulin, qui fait le fusible entre ces deux existences, le fils d'un ancien personne qui avait travaillé pour Jean Moulin, qui habite à Avignon, et chez qui Jean Moulin laisse un vélo qui lui permet justement, de, si besoin, même en urgence, de laisser son vélo à Avignon pour reprendre le train pour Lyon quand il est à Saint-Fandiol.

0: Jean Ferrac, 7 minutes d'arrêt. Les voyageurs en correction de droite passent sur le quai numéro 8.
1: Laurent Douzou. Jean Moulin, c'est donc un agent du BCRA. Peut-être qu'on l'oublie trop souvent, mais Jean Moulin, c'est un agent secret.
2: Jean Moulin, contestablement, est un agent secret. Alors, agent secret, tout de suite, on convoque des tas d'images. Je crois que c'est pas des images qu'il faut retenir là. Vous voyez, un petit appareil photographique, des déguisements, c'est pas ça. Mais oui, il est un agent du BCRA. Je dirais un agent du BCRA d'un niveau très particulier, parce qu'il a avant tout une tâche politique. Et son lien est très direct avec le général de Gaulle.
1: On se trouve rue des Marronniers sous une porte cochère. Et c'est un endroit dans lequel Jean Moulin venait beaucoup, puisqu'il y avait une partie de son secrétariat qui était ici.
3: Exactement, à partir du début de l'année 43. Donc à nouveau, c'est ici que, quand Moulin est à Lyon, les matins, très tôt, à nouveau, il vient ici récupérer les messages. C'est ici qu'est entreposé beaucoup de matériel. Donc cet immeuble, il va permettre, comme c'est le cas dans beaucoup d'immeubles lyonnais, hein, il va avoir une entrée qui permet de déboucher directement sur le Rhône de l'autre côté. Et puis un autre passage qui va permettre, quand on entre au numéro 3, de ressortir par le numéro 5. Donc tout ça, c'est autant de mesures de précaution qui sont appréciées. C'est important parce que dans ce secrétariat, qu'est-ce qui est entreposé et qu'est-ce qui va devoir faire beaucoup d'allées-venues, mais c'est les valises entières de cash que la résistance et que Jean Moulin va récupérer, bien souvent par parachutage, et puis ensuite attribuer aux différents mouvements de résistance, ce qui générera énormément de jalousie entre les différents et de lutte interne. Mais il faut imaginer très concrètement la donne des valises qu'il faut aller apporter à tel endroit de la ville, à tel autre, avec des sommes faramineuses, qui sont parfois aussi de l'argent qui est récupéré. Parfois, c'est pas de la monnaie française, donc ça va générer d'autres difficultés pour changer les livres en francs français, par exemple.
1: Autre organe très important que Jean Moulin met en place, Laurent Douzou, ce qu'on appellera l'armée secrète. Voilà un télégramme, 17 août 42, reçu le lendemain, le 18, de Rex, le 65e. Vous proposons création organisme unique paramilitaire répondant vue générale et pour lequel suis entièrement d'accord. Qu'est-ce que c'est que cet organisme unique paramilitaire ?
2: Alors l'organisme unique paramilitaire, c'est le premier pas vers une unification de la résistance. Chacun des mouvements de zone sud a ce qu'il appelle des groupes paramilitaires. Là, il faut vraiment faire une explication de texte. Parce que nous, groupes paramilitaires, on imagine des gens en uniforme et avec des armes. C'est pas ce dont il s'agit. C'est des volontaires qu'on regroupe et à qui on dit « tenez-vous prêts pour le jour où ». Mais chaque mouvement a son groupe paramilitaire, ses groupes paramilitaires. Et donc, ce qui se passe à l'automne 1942, c'est que Moulin obtient que Libération Sud, Combat et Franc-Tireur fusionnent leur groupe paramilitaire. Alors on nous dit dans le télégramme, dans un organisme unique paramilitaire, en réalité ça va s'appeler l'armée secrète, et ça sera placé sous la direction d'un officier général qui est à Bourg-en-Bresse et qui s'appelle Charles de Lestrin, pseudonyme Vidal. Donc on va avoir cette armée secrète qui est le premier pas, la première réalisation concrète d'une fusion entre mouvements de zone sud. J'insiste là-dessus. Il ne s'agit pour le moment, on est à l'automne 42, que de la fusion de groupes paramilitaires de trois mouvements de zone sud. Mais c'est un premier pas très important.
1: Olivier Wiewiórka, il y a un événement à la fin de l'année 1942, le 8 novembre 1942, qui chamboule la guerre et les plans de la résistance, c'est le débarquement des Américains en Afrique du Nord. Qu'est-ce que ce débarquement change à la mission de Jean Moulin ?
4: Ce qui change, c'est qu'un troisième homme va surgir, et ce troisième homme, c'est le général Giraud. Les Anglo-Américains ne veulent pas, au fond, reconnaître le général de Gaulle, ils s'en méfient, et ils misent sur un troisième larron, Giraud, qui, au fond, est un patriote indiscutable, mais qui en même temps n'est absolument pas hostile au régime de Vichy dont il maintient la législation. Ce que va faire Jean Moulin, et c'est l'une des fonctions du Conseil national de la Résistance, c'est d'engager ce que son ancien secrétaire, Daniel Cordier, a appelé la bataille de la légitimité, c'est-à-dire de montrer que la vraie France, la France résistante, se range unanimement derrière le général de Gaulle. L'idée de Jean Moulin, c'est donc de créer un Conseil national de la résistance qui présente plusieurs traits originaux. Premier trait original, c'est un conseil qui va enjamber les deux zones. Donc, c'est un conseil national qui va pouvoir représenter l'intégralité de la France. Deuxième élément, ce conseil national de la résistance va mêler des formations résistantes, mais également associer des syndicats. Et enfin, Jean Moulin va coopter les grands partis politiques, hormis les extrêmes de droite. Donc, vous avez au sein du CNR des partis, des mouvements, des syndicats qui véritablement sont la voix de la France.
2: Et c'est bien pour ça que Moulin va partir à Londres, février-mars 1943, pour discuter avec le général de Gaulle face à face. Parce que quand on n'a que des câbles, les mésententes, les incompréhensions sont légion. Et donc, pour discuter une question aussi importante que la suite à donner à ce processus d'unification, il faut se regarder dans le blanc de l'œil. Et donc, Moulin part à Londres avec le général de Lestrin, patron de l'armée secrète, et ils vont tous les deux discuter beaucoup avec le général de Gaulle, ses services et les services alliés, pour essayer de voir quelle est la marche à suivre à partir de ce premier jalon. Donc, ce qui se discute à Londres en février-mars, c'est une chose très simple. Comment est-ce qu'on fait maintenant que cette première étape est franchie pour aller plus loin et pour mettre les bouchées doubles, pour obtenir non plus une unification de trois mouvements de zone sud, ce qui est déjà très très bien, mais cette fois-ci l'unification de la résistance dans son ensemble sous l'égide du général de Gaulle.

0: messieurs. Je reviens de Londres. J'ai de nouvelles instructions.
1: Annoncez la couleur.
2: L'armée secrète sera dirigée par Vidal.
1: C'est ignoble.
2: Il nous faut préparer le débarquement.
3: Et avant, que fait-on des maquis, les réfractaires du STO?
4: On leur demande de rester bien sages en attendant le jour J.
2: Je ne peux pas financer tout le monde.
5: Vous êtes hypocrite. Vous avez surtout peur que le maquis devienne plus puissant que l'armée secrète et qu'il échappe à votre contrôle.
6: Je vous préviens, nous ne renoncerons jamais à l'action immédiate.
2: Vous ferez ce que le général de Gaulle vous ordonnera de faire.
6: Jusqu'au jour où je vous ferai virer.
2: J'ai aussi pour mission de créer le Conseil national de la résistance, dont je serai le président, et qui comprendra, bien évidemment, les représentants des mouvements de résistance, mais aussi ceux des partis politiques. Il s'agit de ressusciter la représentation nationale.
6: C'est inacceptable. Jamais je ne siège à votre conseil. Nous tous ici, nous valons plus que tous ces politicards de la Troisième République qui nous ont conduits là où nous en sommes.
2: C'est un point de vue que je ne partage pas, le général de Gaulle non plus.
7: Foutez-nous la paix avec votre grand homme. Il veut faire de nous des fonctionnaires. La résistance n'a pas eu besoin de lui pour commencer, elle s'en passera s'il le faut. Et qui êtes-vous pour nous parler ainsi?
2: Je suis membre du Comité National Français, ce qui me donnera de ministre. Et désormais, mon autorité s'étend sur les deux zones. Si Combat poursuit ses contacts avec les Américains, je réduirai la somme qui vous est allouée.
6: C'est-à-dire?
2: 3 millions au lieu de 5. Messieurs,

0: Alors que le danger est permanent et que le filet se resserre autour de lui, Jean Moulin réussit quand même, ce qui est un peu son apogée, le 27 mai 1943, la première réunion du Conseil de la Résistance. On a là un télégramme sous nos yeux, France combattante, état-major personnel du général, 29 mai 43, arrivé le 2 juin, Conseil Résistance s'est réuni 25 mai, là il y a une erreur, c'est le 27.
1: Il n'y a pas vraiment une erreur, la réunion devait avoir lieu le 25. Et puis un des membres convoqués ne pouvait pas être présent. Mais la réunion n'aura lieu que le 27. Là encore, on voit comment tout ce qui apparaît bien ordonné, réglé au millimètre, tout à coup s'effondre comme château de cartes parce qu'il faut reconfigurer les choses.
0: Cette première réunion du Conseil de la Résistance, c'est l'accomplissement total de la mission de Jean Moulin ?
1: Ah oui, c'est vraiment, ça parachève tous ses efforts. Mais je dirais aussi les efforts de toutes les parties prenantes, parce qu'il a fallu dans cette espèce de tractation très difficile, il a fallu que chacun mette de l'eau dans son vin, si vous me permettez cette expression. C'est-à-dire il y a eu des concessions de part et d'autre. Mais ce qui est intéressant quand on regarde ce télégramme de près, c'est qu'il dit, il cite tous les gens, enfin tous les organismes qui seront représentés, et il dit ceci. Ne pas commettre erreur dans l'énumération qui doit être conforme. Indication ci-dessus. Or, que dit l'énumération ? Combat, Front Tireur, Libération Sud, Front National, Ceux de la Libération. Cette énumération place en tête les mouvements. Les mouvements qui ne sont pas contents que les partis intègrent le Conseil ont voulu qu'on les cite en premier. Donc, vous voyez le type de susceptibilité que Moulin doit ménager. Alors, en même temps, cette réunion du 27 mai 43. On n'y a pas pris de décision. On a acté, ce qui était capital, via un télégramme, le soutien politique de la résistance intérieure unifiée au général de Gaulle. C'est-à-dire qu'au nez et à la barbe de l'occupant, dans le Paris occupé, on a réuni les représentants de tout ce qui représente la résistance. Et ça, c'est un tour de force extraordinaire. Et sur le plan symbolique, ça compte beaucoup.
0: Mais tant qu'il n'y a pas de débarquement des Alliés en France, l'œuvre de Jean Moulin continue. Et donc, il est de plus en plus recherché par la Gestapo, par Vichy. Est-ce que Jean Moulin sait ou sent qu'il va mourir ?
2: J'ai évoqué les dissensions qui sont très vives entre Moulin et certains chefs de la résistance, si bien que les controverses étant très très vives, elles ont fini par parvenir aux oreilles des Allemands. Et c'est la raison pour laquelle Jean Moulin a conscience que les Allemands savent qu'il existe en France un représentant du général de Gaulle qui peut faire figure en quelque sorte de chef suprême de la résistance en France. Et que l'étau se resserre autour de lui. Mais bon, il continue son travail comme si de rien n'était.
3: Police allemande.
4: Il dit la mort comme des milliers de Français, je les côtoyais, ne me fait pas peur. Oui, il est confronté à cela. Il ne se projette pas dans le temps d'après et de celui qui va tomber sous les coups des bourreaux nazis. Il y a cette force-là. Oui, il y a la confrontation avec la mort. Et puis, il y a la passion de la vie.
0: Elle a lieu le 27 mai 43, cette première réunion du Conseil de la Résistance au 48 rue du Four. Ça se fête. Le 27 mai 43 au soir, Jean Moulin est heureux, il est avec Daniel Cordier. Qu'est-ce qu'ils font ?
2: Eh bien, Jean Moulin fait ce qu'il préfère faire sans doute, ou une des choses qu'il préfère faire, c'est-à-dire qu'il se rend dans une galerie d'art pour la visiter et il discute d'art à peu près toute la soirée. Je pense qu'il a bien mérité une célébration et une récompense parce que quand on voit les conditions de sécurité, je mets d'énormes guillemets autour de sécurité, des conditions ridicules de sécurité dans lesquelles s'est tenue la réunion, c'est presque incroyable qu'elle ait pu avoir lieu et se terminer sans dommage immédiat.
0: Il y a quelque chose d'extraordinaire, Bénédicte Vergès-Chaignon, c'est que en même temps que Jean Moulin prépare le Conseil de la Résistance, qu'il est recherché par la Gestapo, par Vichy, il le sait bien, qu'il est aussi chahuté, le mot est faible, par les mouvements, Jean Moulin ouvre une galerie d'art.
2: Il trouve le temps d'ouvrir une galerie d'art en engageant, pour le représenter, une très jolie jeune femme prénommée Colette. Voilà comment il trouve le temps. À partir de son retour en France en janvier 1942, il se dit qu'il va avoir besoin d'une couverture et d'une couverture qui soit plus crédible et plus pratique que celle de maraîcher, très improbable, et que tout le monde trouvera normal, le connaissant, qui s'intéresse à l'art. Donc pourquoi pas une galerie? Il choisit la ville de Nice, où il n'a pas d'activité clandestine et pas de contact dans la résistance. Donc il embauche cette jeune femme absolument ravissante, très intelligente et qui partage ses convictions politiques pour être au fond la vitrine de la vitrine. Cette activité de la galerie lui permet aussi de justifier des déplacements fréquents, qui sont ceux qui sont nécessités par ses missions, mais qu'il peut mettre sur le compte d'une visite à un peintre, d'une recherche de tableaux, jusqu'à y compris à Paris. Et donc, effectivement, la galerie est purement et simplement une couverture. En même temps, je ne suis pas sûre que Jean Moulin, s'il avait survécu à la guerre, ait continué à être galeriste, collectionneur très probablement, mais alors il avait dit, plaisanterie ou pas, qu'il souhaiterait être ministre des Beaux-Arts s'il survivait à la guerre, et j'ajoutais voyager en Italie pour aller voir les œuvres d'art.
3: Je sais qu'à ce moment-là,
5: Emmanuel Dastier de la Viégerie,
3: Rex avait déjà la prémonition qu'il allait disparaître. Je me souviens d'un télégramme pathétique et dans lequel il disait « Désignez vite un suppléant. La Gestapo et Vichy sont à mes trousses, cela ne durera pas longtemps. » Et là, dans sa petite cachette qu'on ne connaît pas de la rue Dulon, il revoit une dernière fois Pierre Meunier. Ils sortent la bouteille de Mare et Moulin dit, parce qu'il voulait vivre, il savait qu'il risquait de mourir, mais il voulait vivre. Moulin dit, je serai de retour pour la Saint-Jean. La Saint-Jean, c'était sa fête. Et nous boirons ce marre ensemble de nouveau à Paris. La bouteille est encore là aujourd'hui.

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Avec des extraits de la pièce de théâtre Jean Moulin, Évangile de Jean-Marie Besset, de L'Armée des Ombres de Jean-Pierre Melville et de Jean Moulin d'Yves Boisset, musique d'Angélique et Jean-Claude Nachon. Merci à Patricia Gillet aux Archives Nationales et à Cécile et Gilbert Benoît. Jean Moulin, un Français libre, une grande traversée de Romain Weber et Yvon Croisier.

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1: 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Sœur Emmanuelle, absolument. Épisode 3. Ceux à qui on ne rend pas visite. Dans les épisodes précédents, nous avons raconté comment Madeleine Cinquin, une jeune femme issue de la bourgeoisie, fille d'un industriel fabricant de la lingerie fine, a cherché à assouvir son désir d'une vie qui soit à la fois intense et morale, à travers un choix radical, se vouer entièrement à Dieu. Devenue sœur Emmanuelle, elle a passé la majeure partie de son existence à enseigner et à prier. Non pas comme une recluse, mais au sein d'une congrégation en lien avec le monde. Pourtant, c'est seulement au moment de sa retraite d'enseignante de lettres qu'elle va paradoxalement s'approcher au plus près de ce niveau d'intensité de vie auquel elle aspirait depuis toujours. Elle prend alors la deuxième décision la plus importante de sa vie, celle d'aller vivre dans un bidonville du Caire, au milieu des détritus d'une décharge à ciel ouvert, parmi ce qu'elle appelle les chiffonniers ou les abalines, qui trient et recyclent les déchets de la ville.
2: Alors maintenant, parlez-nous plus en détail de la vie des abalines, comme on les appelle. Ah ben surtout voilà. La vie de tous les jours.
3: Mais oui, la vie de tous les jours. Vers 3-4 heures du matin, j'entends déjà les petites carrioles qui commencent à dégringoler la montagne du Mokattam, où je suis, au-dessus de la Cité des Morts. Et ils partent donc en ville pour ramasser d'appartement en appartement les poubelles qu'on leur jette donc avec mépris, car on les accuse d'être voleurs, fumeurs, vendeurs de haschich, même tueurs. Enfin, moi je suis avec eux, je sais bien qu'il y en a quelques-uns, mais c'est loin d'être tout le monde. Et puis ils reviennent, parfois dans l'après-midi, parfois dans la soirée. Et les enfants, sous ce soleil épouvantable toute une partie de la journée, ils ouvrent la petite voiture par le bois qui se trouve au fond, et ils rejettent tout par terre, ils trient. Alors les vieux journaux, les boîtes de conserve, le verre cassé, etc., va être recyclé et revendu. S'il y a quelque chose à manger, j'ai vu de mes yeux l'enfant qui mange la moitié de la tomate qui n'est pas pourrie. Puis ils donnent le reste de la nourriture à leurs bêtes. Et voilà.
1: Vu depuis nos canapés, massants et à têtières inclinables, nous considérons le choix de sœur Emmanuelle de vivre dans ces conditions comme le plus grand des sacrifices. Ça n'est pourtant pas tout à fait ce qu'elle ressentait, elle, en tous les cas si on la croit sur parole. Car en lisant son livre « Confession d'une religieuse », on est en effet frappé de la manière dont sœur Emmanuelle parle des pauvres. Elle ne les associe pas à un poids qu'il faudrait porter, à une masse dont il faudrait s'occuper, mais au contraire à une source jaillissante et désirable. Par exemple, au sujet du moment où elle est enseignante à Tunis et qu'elle se bat contre une dépression rampante, elle écrit « Je me retrouvais de nouveau devant mon problème. Comment répondre à cet appel vers les pauvres qui ne se taisait pas ? À Tunis, je ne pouvais rien faire de ce que j'avais réalisé à Istanbul. Deux sœurs allaient bien visiter les gourbis, mais je n'étais pas autorisée à les accompagner. » Elle implorait alors, par écrit, sa supérieure générale, dirigeante de toute la congrégation, je cite « Ma mère, vous connaissez mon désir de suivre les pauvres impossibles à Sion. J'ai attendu tant d'années. Ne m'empêchez pas de partager la pauvreté des hommes. » Elle parle donc de la rencontre avec les plus démunis comme d'un besoin primaire, une source de joie dont être privée serait à même de la faire sombrer plus encore dans la dépression. Au sein de son système de valeurs, c'est le confort et l'argent qui est la cause du malheur et qu'il faut fuir de toutes ses forces. Plus Sœur Emmanuelle avance dans la vie, plus rejoindre les pauvres devient son horizon, son objectif, son désir profond. Elle parle des plus misérables comme une jeune fille parlerait d'une personne dont elle serait amoureuse et que ses parents empêcheraient de voir. Quand elle dit par exemple, je cite, « Il y a plus de 20 ans que je brûle de cette soif, partager la vie des pauvres. » Pour elle, vivre avec les déshérités s'apparente donc à une récompense. Le vrai sacerdoce pour Sœur Emmanuelle dans ces années-là a été, nous l'avons dit, son face-à-face avec des élèves dissipés qu'elle n'arrivait pas à aimer et à estimer réellement. En fait, ce qui la faisait souffrir, c'était de se faire chahuter par des élèves bourgeoises de 12 ou 13 ans, pas de vivre dans la pauvreté. Au passage, on a un peu de mal à imaginer la scène. Cette femme extrêmement charismatique, qui a su imposer sa volonté à bien des personnages puissants dans l'église, chahutée par des adolescentes. C'est pourtant la même femme qui, quelques années plus tard, dans le bidonville, en sera la patronne, peut-être même la shérif.
4: On me dit que je suis un peu folle, moi ça m'est égal, chacun. C'est une douce folie, ça ne dérange personne, ça ne dérange même pas moi-même, figure-toi, je suis comble de mes voeux.
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1: Gaëtan Duroy, vous êtes docteur en histoire et auteur d'une thèse sur le quartier du Moukattam, qui est le quartier des chiffonniers, où Sœur Emmanuelle vivait au Caire. Vous y avez surtout passé du temps après son départ. Quelle était la place de Sœur Emmanuelle dans l'imaginaire des personnes qui habitent dans ce quartier ?
6: Alors, je voudrais dire d'abord que le Moukattam, c'est le deuxième quartier où Sœur Emmanuelle s'est installée. En fond, quand elle a été vivre avec les chiffonniers au début des années 70, elle allait d'abord dans le quartier de Esbeten-Nahl. Esbeten-Nahl, c'est au nord du Caire, tandis que le Moukattam est à l'est, le long des falaises du même nom, les falaises du Moukattam, beaucoup plus proche d'ailleurs du centre-ville que Esbeten-Nahl. Et donc, elle a commencé d'abord à s'installer à Esbeten-Nahl. Pendant une dizaine d'années, elle a développé un centre, le centre Salem. Et plus tard, elle a répliqué un peu ce qu'elle avait lancé à Esbeten-Nahl au Moukattam au début des années 80. Et même plus tard, dans un troisième quartier de chiffonniers, Tora, au sud, à partir des années 90.
1: Et qu'est-ce qui justifiait au fond qu'elle change comme ça de quartier ? Est-ce qu'elle estimait avoir suffisamment fait le travail dans un quartier et voulait aller ailleurs ?
6: En partie, sans doute, parce qu'il y avait une dynamique qui était lancée. Donc, il y avait le centre Salem qui était un centre de formation, une clinique, etc. Enfin, qui avait tout,

0: christianistes. Donc convertir des chrétiens, vous dites ?
1: Convertir des chrétiens,
0: pas convertir des musulmans.
1: Ce père Saman, au fond, il a été, il est copte orthodoxe, mais il a été socialisé dans des groupes influencé par les missionnaires évangéliques, et donc il y a cette idée de born again Christians.
0: Ce que fait pas du tout, pour le coup, sœur Emmanuel, elle ne cherche pas à convertir.
1: Il y a un contraste très fort entre ces deux personnages, ils sont tous les deux très importants, et le père Saman sans doute plus que sœur Emmanuel. Il est allé vivre avec les chiffonniers, lui, à peu près au milieu des années 70, au Mokattam. Il est devenu un prêtre extrêmement célèbre. Il a bâti des églises énormes dans le quartier aussi.
0: Mais lui, on ne le connaît pas en France.
1: Et il est inconnu en France, à peu près. Alors, le contraste est intéressant, parce que sœur Emmanuel a une forte célébrité en Europe francophone. Dans le monde anglophone, elle est à peu près inconnue. En Égypte, elle est assez peu connue également, sauf évidemment là où elle a été active, donc dans les quartiers de chiffonniers.
0: Et donc, alors, quelle est la mémoire qu'on a de sœur Emmanuel dans ces quartiers-là?
1: Il y a une population assez jeune qui n'a pas connu sœur Emmanuel. Sa mémoire est entretenue malgré tout dans les institutions qu'elle a bâties, les écoles, et surtout au Mokattam où sœur Sarah, qui est un peu son héritière, est toujours active. Et là, il y a une vraie œuvre de commémoration. Mon ami Jamie Furniss, un anthropologue qui était là au moment du décès de sœur Emmanuel dans le quartier, raconte comment les sœurs Cobb distribuaient des médailles à l'effigie de sœur Emmanuel, les élèves montaient des petites pièces rappelant la vie de sœur Emmanuel, etc. Donc elle est entretenue aussi par ces institutions.
0: J'ai dit dans mon introduction qu'elle était le shérif, la patronne du bidonville. Est-ce qu'on peut le dire selon vous ?
1: C'est-à-dire qu'elle était très importante, mais si vous voulez, le leader de la communauté, c'était le père Saman. Quand il y a une confrontation vraiment avec le gouvernement, c'est le père Saman qui passe dans les médias, qui représente la communauté. Elle a beaucoup attiré l'attention sur le quartier. En Europe, bien entendu, hein, à travers sa célébrité, les émissions de radio et tout ce que vous pouvez imaginer, mais aussi au Caire, dans le milieu des expatriés, chez les femmes d'ambassadeurs, dans les congrégations catholiques du Caire, etc.
0: Quand elle arrive à l'âge de la retraite, elle est enseignante à Alexandrie. Au lieu de rentrer en France dans un couvent, comme on l'encourageait à le faire, elle décide donc de poursuivre son expérience de vie au milieu des pauvres, commencée dans la famille de sa petite élève. Elle demande ensuite à s'occuper des lépreux. Quand elle était adolescente, elle admirait le père Damien, on l'a dit, mort en 1889 de cette maladie que lui avaient transmis ceux auprès desquels il avait choisi de vivre. Mais l'administration égyptienne s'était opposée à sa demande, c'est ainsi qu'elle avait finalement opté pour l'un des bidonvilles du Caire.
2: Alors quand vous êtes arrivée, vous aviez quel âge ?
3: J'avais 62 ans.
2: Et pour quelle raison vous êtes, vous, intéressée à ces...
3: Mais par esprit de révolte, justement. Quand j'ai vu ça, je me suis dit, c'est pas possible, d'autant plus qu'ils sont tellement méprisés, ces gens-là. Moi, dans ma vie, j'avais jamais vu un bidonville comme ça. Alors j'ai décidé de sauter par-dessus la barrière et d'aller partager nuit et jour leur vie pour leur rendre d'abord leur dignité. Parce que ces gens tellement méprisés par la majorité de la population du Caire se sentaient des pauvres types, pas des parias, il n'y a pas de parias en Égypte, mais comme des parias.
2: Le premier jour, quand vous êtes arrivé, vous vous en souvenez ?
3: Bien sûr, et comment ?
2: Ça s'est passé comment ? Et vous avez habité où le soir ?
3: Ah, eh bien voilà, quand j'y avais été, j'avais cherché une cabane. Et j'avais trouvé un brave chiffonnier, la Bible, qui avait dit « Ah, tu veux venir ici ? Tiens, voilà !» Il m'a montré une petite cabane, 1,5 mètre de long, 2 mètres de long, et quand même, enfin, 1,5 mètre de large. Il y avait 2 chèvres là-dedans, et quelques colombes, si vous voulez appeler ça des colombes. Et il m'a dit, bon, si tu veux, viens. J'ai dit, bon, ça y est. Alors, mes amis égyptiens m'ont dit que c'était un ramassis de voleurs, fumeurs, vendeurs de drogue et tueurs, que la police n'y allait jamais. Alors, ça, c'est vrai, j'ai jamais vu la police là-dedans, et qu'ils allaient me tuer. Ou bien que je serais la femme la plus malheureuse du monde. Alors, je suis arrivée là, j'ai mis mes affaires, j'ai bien balayé, c'était plutôt nécessaire. J'avais un lit, un vieux lit, une vieille table de toilette, une cuvette et naturellement ma Bible. Et puis, je suis sortie tout de suite. Du moment qu'on m'avait dit « ils vont vous tuer », il était nécessaire tout de suite d'aller vers eux.
1: Ce qu'elle dit par rapport au fait que les chiffonniers ont été touchés par le fait même qu'on s'intéresse à eux, qu'elles viennent vivre avec eux, c'est vrai, et des gens me l'ont dit. Je me souviens d'un chiffonnier qui était musulman, d'ailleurs, qui avait fait un geste avec la main, qu'il a dit, elle nous a pris comme ça, il fait le signe de dépoussiérer, enfin. Elle nous a considérés, disons, elle nous

0: nous a respectés. Et elle le décrit bien, hein. C'est vrai que le mépris social en Égypte est très fort vis-à-vis des populations pauvres et des chiffonniers encore plus du fait de l'impureté de leur profession. Je crois que l'élevage des cochons n'aide pas non plus à les rendre populaires. Et donc ça a été très important. Et le père Saman dont je parlais, par contre, c'est vrai qu'en vrai évangéliste, disons, lui les décrit quand il les a rencontrés comme des alcooliques, des drogués, qu'il fallait justement ramener sur le droit chemin, ce qui n'est pas la démarche de Sœur Emmanuel.
1: Donc ce père Saman prouve que la démarche de Sœur Emmanuel n'est pas une démarche isolée dans l'Église. En revanche, c'est quand même une démarche isolée dans sa congrégation et peut-être dans une Église qui est plus installée, disons. Peut-être qu'il y avait quand même une originalité de sa part à aller s'installer dans une cabane et à vivre dans ces conditions difficiles.
0: Certainement, donc il y a un côté un peu extrême, un peu assez spectaculaire au fond aussi de la démarche et son style assez flamboyant aussi qui la singularise. Après, on est dans un contexte international où les ordres missionnaires, un peu en chute au niveau des vocations, en Europe hein, surtout, étaient en train de se rediriger un peu plus vers le travail social ou humanitaire ou de développement. Et en Égypte même, l'Église copte, les Égyptiens catholiques et protestants aussi se lançaient dans ces années-là, à partir des années 50, surtout dans le travail social et dans le développement, l'alphabétisation, etc.
1: Même si ce n'était pas forcément très bien vu de la part de sa congrégation à elle, qui l'a autorisé à vivre dans le bidonville et à revenir les week-ends, mais malgré tout, ça ne paraissait pas quelque chose de très simple ni de très évident comme démarche.
0: Non, comme elle le dit, elle a un côté rebelle, elle prenait des positions aussi, par exemple, sur le contrôle des naissances, qui n'était pas en ligne avec celle de l'Église. Et puis, dans un ordre, quand même, où l'obéissance est centrale, les figures singulières comme Sœur Emmanuel, qui n'en font un peu qu'à leur tête, sont parfois mal vues, en effet. Oui.
1: Comment est-ce que, du côté des Égyptiens, cela a été vu, et notamment du côté un peu institutionnel? Visiblement, elle n'a pas pu aller dans la léproserie où elle souhaitait aller au départ parce que les institutionnels égyptiens ne l'ont pas accepté. Ça signifie qu'il y avait quand même une sorte de surveillance un petit peu de l'État égyptien.
0: C'est un État policier, hein, ça, je crois qu'on peut le dire. Donc les services de sécurité ont certainement dû vérifier ce qu'elle faisait. La léproserie, il me semble me rappeler qu'elle était dans une zone militaire, ce qui rendait la chose impossible. Au niveau de l'impact sur les Égyptiens, alors il y a les autorités, bien sûr, qui n'aimaient pas toujours le fait qu'elle décrive cette réalité qui vous aurait bien voulu cacher davantage. Elle a aussi donné mauvaise conscience, je pense, à la bourgeoisie copte, qui a vu qu'au fond, c'est elle, une catholique, qui venait s'occuper des démunis de leur communauté. Et ça les a un peu poussés à s'impliquer, notamment au Mokattam, où ils se sont investis dans une association qui s'appelle APE, Association pour la protection de l'environnement, parrainée par des très riches familles coptes.
1: Quand elle parle des lépreux et notamment du père Damien, qui était une figure pour elle très très importante, ce père Damien qui est mort de la lèpre et qui s'est donné entièrement à cette cause, on sent que ça fait partie des figures qui lui ont donné envie de s'engager à ce point-là. Est-ce qu'il y avait selon vous une sorte de romantisme chez elle, quelque chose qui voilà, relevait de la fidélité à ce qu'elle pensait quand elle était adolescente et à ses sentiments qu'elle avait eus envers des grandes figures comme celle du père Damien?
0: Je pense, hein, on sent un peu peut-être ici des réminiscences de ces lectures d'adolescentes. Hein. Il y a ce romantisme qu'on peut trouver dans des romans d'aventure, mais au fond, des personnages comme le père Damien sont aussi des sortes d'aventuriers. Donc je pense aussi que c'est pour ça que cette figure l'a marqué. C'est une aventurière, hein. Je pense qu'elle a beaucoup aimé aller sillonner les rues du bidonville, comme elle disait, frapper à la porte des maisons, aller inscrire les enfants sur des listes pour les amener à l'école, etc. Et il y a encore hein, des gens qui se rappellent de leur premier contact avec Sœur Emmanuel, qui les interpelle dans son mauvais arabe, en les tutoyant, en leur disant « viens ici, viens avec moi ». Enfin bon, elle avait quelque chose d'entraînant, c'est sûr.
1: 40 ans après avoir prononcé ses vœux dans la chapelle de Sion à Paris, voilà qu'elle entre dans le bidonville, avec le sentiment que c'est un jour tout aussi important pour elle. Ses débuts sont aussi exaltants que terrifiants. Elle remarque un jour un grand trou dans une cour où des cochons sont parqués. En s'approchant, elle se rend compte qu'au fond du trou, ce sont des nouveau-nés que l'on dépose, ceux, très nombreux, atteints du tétanos et qui meurent dans les bras de leur mère. À son tour, Sœur Emmanuel tombe malade, de paratyphoïde. Ses sœurs de la communauté la rapatrient alors pour la soigner et lui donnent des antibiotiques. Mais quand elle revient guérie dans le bidonville, un petit garçon qu'elle connaissait est mort, lui, de la rougeole. Il était plus jeune qu'elle, d'au moins 60 ans. Et la conclusion qu'elle en tire est la suivante. Même au maximum de son engagement, elle ne sera jamais tout à fait une chiffonnière, car elle pourra toujours sortir du bidonville si elle le souhaite, alors que les chiffonniers, eux, ne le pourront jamais. D'ailleurs, elle sortait effectivement du bidonville durant les week-ends, comme elle l'avait confié à Antoine Spire sur France Culture le 1er janvier 1992.
2: Sœur Emmanuel, vous m'avez dit que vous partiez du samedi au lundi dans votre communauté.
3: Oui.
2: Ça signifie que c'était un lieu de ressourcement pour vous ?
3: Ah, naturellement. Mes sœurs religieuses, vous ne savez pas comme elles sont gentilles. C'est ma communauté, c'est ma congrégation, ce sont mes sœurs. On prie ensemble, on mange ensemble, on parle ensemble, on dort ensemble, chacun dans sa petite chambrette, quoi. Ah, ça, c'est merveilleux. Et puis, écoutez, excusez-moi, mais là, j'ai une douche. C'est très précieux, parce que chez les chiffonniers, dans ma cabane, il n'y a pas de douche, et je peux laver mon linge très à fond, ce qui est un peu difficile aussi dans ma cabane, je ne sais pas où le mettre pour qu'il sèche, parce qu'il y a les cochons qui viennent tirer les affaires, les chiens, les rats, tandis que chez mes sœurs, je peux... Enfin quoi, je suis dans la civilisation.
0: On sent qu'elle garde un peu aussi cette symbolique de la cabane, mais au fond, le quartier s'était déjà pas mal développé. Un couvent de sœurs coptes, donc il épaulait les filles de Marie, avait été construit.
1: Mais donc, elle vivait quand même vraiment dans une cabane.
0: Elle vivait dans une cabane au début, mais je ne crois pas qu'au moment où elle évoque cela, au début des années 90, elle vivait encore dans une cabane.
1: Donc vous pensez que c'est une stratégie de communication, de revenir toujours à cette idée de la cabane?
0: Oui, un peu les images marquantes des débuts, hein. Elle évoque aussi l'inconfort du quartier. C'est un quartier, encore aujourd'hui, où il y a des mauvaises odeurs, très denses, avec une forte densité de population, des élevages de cochons à l'intérieur du quartier, etc. Donc pourquoi pas, hein? Donc ça reste dans le registre symbolique. Mais en effet, je pense que les choses avaient déjà bien évolué à ce moment-là. Elle évoque aussi le fait qu'elle rentrait dans sa communauté. Hein, donc il faut voir aussi qu'elle a quand même toujours gardé ce contact avec les sœurs de Sion. Elle avait une chambre, en effet, dans le centre-ville du Caire, où elle pouvait rentrer, aller prier avec des sœurs catholiques.
1: Alors le projet de sœur Emmanuelle, quand elle entre dans ce quartier, c'est d'abord d'aimer. Et c'est seulement ensuite qu'elle va se lancer dans les œuvres sociales. Mais au départ, il y a l'idée que partager la vie, au fond, des gens qui vivent dans ce quartier, ben, ça suffit, c'est ça qu'il faut faire.
0: C'est vrai. Et elle dit elle-même hein, qu'elle a senti très vite que ça ne suffisait pas, que les conditions d'hygiène, que la pauvreté, que l'analphabétisme, etc., exigeaient de faire quelque chose. Elle a évolué tout doucement, mais de manière assez progressive et pragmatique. Elle n'avait pas une idée du développement préconçu, à mon sens.
2: Vous voilà donc parmi les chiffonniers. Est-ce que vous pouvez me dire quel est l'emploi du temps d'une journée quand vous êtes là-bas ?
3: Oh ben, voilà.
2: Je dirais à cette époque, au début, hein ?
3: Oui, au début. Il fallait que je me lève très tôt, vers 5 heures, parce que je devais courir sur le petit sentier pour atteindre la gare et prendre le train. Parce que moi, depuis l'âge de 12 ans, tous les jours, je vais à la Sainte Messe, la Sainte Communion. Pour moi, c'est le rendez-vous d'amour avec le Seigneur, c'est ma force, c'est ma joie, c'est mon épanouissement. Et pendant la journée, je n'ai plus qu'à laisser couler de mon cœur cette joie et cette force. Donc, 5 heures du matin, hop, je me lève, je cours sur le petit sentier, je dois arriver avant 6 heures à la gare, sinon il y a tellement de monde, on ne peut même plus mettre son pied sur le marchepied. J'arrive à trouver une place, je descends au moment où je vais atteindre le Carmel, où je vais avoir la messe, donc la belle messe matinale, je me remplis donc de joie, de force, yallah, en avant, je reprends le train, en route j'ai acheté un pain, le pain arabe, un petit pain rond avec des boulettes de haricots, et puis voilà, je les mange en route parce que j'ai pas de temps à perdre, je reviens au bidonville, les enfants arrivent pour le petit jardin d'enfants que j'ai ouvert, jusqu'à midi, je fais chanter les enfants, il faut beaucoup chanter. La vie doit être un chant, surtout pour les enfants. Ils dessinent, ils découpent, ils commencent à apprendre les petites lettres arabes. On est dans une atmosphère de joie avec ces enfants. Quand c'est la fête des mères, on fait des guirlandes de fleurs, on les offre aux mamans. Enfin, voilà. Alors, à midi, il y a un bonhomme qui passe avec les fous, les fèves que tous les pauvres mangent. J'achète une assiette, un petit peu d'huile dessus, un peu de sel, yallah, en avant. Je vais visiter des malades, je reviens pour 2 heures. 2 heures, les filles arrivent, Elles apprennent un peu de couture, un peu d'alphabétisation, un peu d'hygiène. Elles partent à 4h, 4h30, les garçons arrivent jusqu'à 6h30. Là, l'alphabétisation, à 7h, les hommes arrivent. Et quand tout va bien, que le maître est là, je vais encore visiter les malades.
1: Que retenez-vous de cette archive, Gaëtan Duroy ?
0: Ben, on voit qu'elle avait des journées bien remplies et toutes ces activités foisonnantes auxquelles elle participait. Et si vous voulez aussi, dans le récit qui est toujours très tourné autour de sa personne, on ne se rend pas bien compte, mais le nombre de gens qu'elle a embarqués là-dedans aussi. Des profs pour les centres d'alphabétisation, des médecins, des Européens plus tard. Enfin, elle avait une force d'entraînement assez importante.
1: Donc les premières actions, c'est le jardin d'enfants. Et puis, ensuite, au fur et à mesure, elle s'occupe des classes d'âge un petit peu supérieures. En fait, on a l'impression qu'elle suit une génération et qu'elle va essayer à chaque fois de construire pour eux une infrastructure scolaire. Est-ce que vous pouvez nous dire un petit peu comment ça s'est organisé ? Quelles ont été ses actions, au fond ?
0: Elle a beaucoup visé la jeunesse d'emblée, et en faisant d'abord de l'alphabétisation, en effet. Et puis, elle va bâtir en dur, disons. Elle va acheter un terrain grâce au début, disons, de sa notoriété, hein, avec l'argent récolté. Construire le centre Salem, et puis l'école, et puis répliquer, hein, dans les deux autres quartiers.
1: En 1992, une révolution silencieuse a lieu dans l'établissement créé par Sœur Emmanuelle. Parmi les élèves qui passent l'examen de fin d'études, il se trouve en effet que seuls les garçons réussissent. Pourtant, ils ne sont pas forcément les meilleurs. Interrogées sur ce point, les filles expliquent dans un premier temps qu'elles n'ont pas voulu tricher, alors que les garçons ne s'en sont pas privés. Et puis, au fur et à mesure, elles finissent par donner une autre explication. Elles disent que, pour elles, il vaut mieux rater l'examen, car si elles réussissent, elles seront immédiatement mariées. Et en effet, le lycée est trop loin de chez elles pour que leur famille les y envoie. Seuls les garçons ont ce privilège. Leurs études terminées, elles doivent donc fonder une famille. C'est ainsi, raconte Sœur Emmanuelle, qu'elle aurait décidé de construire un lycée. Au fond, Gaëtan Duroy, quand Sœur Emmanuelle raconte son histoire, on a l'impression que tout s'est improvisé au fur et à mesure. Mais c'est sans doute pas exactement le cas. Est-ce que vous pensez qu'elle avait une vision très claire de là où elle voulait aller, et même une vision à plusieurs années de ce qu'elle voulait faire ?
0: Je ne sais pas si c'était le cas. On retrouve parfois dans les archives, notamment dans les archives d'ASMEI Belgique, des choses comme par exemple l'usine de compost qu'elle va réaliser au Mokattam au milieu des années 90, où on voit que l'idée est déjà présente, l'idée de construire des logements individuels séparés des bêtes pour les abalines, et quelque chose aussi qu'on trouve très tôt. Après, au fond, ce sont des idées sans doute qui ne sont pas absolument originales et qu'on retrouve dans beaucoup de projets sociaux de l'époque. Mais donc, cette activité, je pense, malgré tout, s'est un peu développée au fil du temps. Il faut imaginer aussi que les moyens financiers affluents, elle a pu développer des projets qui étaient inimaginables au début.
1: Elle est aidée en cela par Sœur Sarah. Est-ce que vous pouvez nous dire un petit peu qui était Sœur Sarah ?
0: Sœur Sarah, c'est une Égyptienne copte orthodoxe de la région de Minya, en Haute-Égypte, dans le sud de l'Égypte, qui elle-même a été chez les Sœurs catholique, donc qui est francophone, parce que c'était un enseignement qui se donnait en français, et qui a été, elle raconte ça en tout cas, qu'elle a été sensibilisée à l'aide aux pauvres à travers son école. Donc Sœur Sarah a rencontré Sœur Emmanuelle, et Sœur Emmanuelle l'a embarquée aussi de nouveau dans son aventure au Caire, et elle y est toujours.
1: Donc c'est vraiment un binôme, en fait, il faut quand même toujours penser les deux ensemble.
0: C'est un binôme, et il faut imaginer qu'il y a d'autres sœurs, et puis que le couvent de Esbetennarl, à l'époque où j'y suis allé, c'était Sœur Maria. Voilà, il n'y a pas que Sœur Sarah. Sœur Sarah, c'est l'autre figure, disons, charismatique et médiatique, mais évidemment, il y a toutes sortes de sœurs qui travaillent dans ces écoles, dans ces institutions.
2: Sœur Emmanuelle, vous n'allez pas me faire croire que vous faisiez effectivement l'unanimité dans ce quartier des chiffonniers. Il y avait certainement des gens qui vous voyaient avec certaines préventions. Vous n'avez jamais eu de problème, jamais de difficultés ?
3: Des difficultés, voyons, réfléchissons. Oui, la police a cru que j'étais une espionne. Parce que c'était tellement extraordinaire qu'une étrangère aille s'installer dans une cabane au milieu des chiffonniers, méprisée par tout le monde, que la police secrète, qui évidemment est un peu toujours là pour les étrangers, est venu faire une enquête. Et comme du samedi au lundi, je suis toujours dans ma communauté religieuse, ils venaient le samedi soir ou le dimanche, ils fouillaient tout dans ma cabane, parce qu'elle est toujours ouverte, moi je ne fermais pas ma cabane. Ils cherchaient des papiers, est-ce que j'étais pas une espionne ? Alors j'ai su plus tard qu'ils demandaient aux musulmans, mais qu'est-ce que c'est que cette femme-là ? Est-ce que c'est pas une espionne des juifs ? C'était au moment de la guerre des juifs, avec les juifs en 71. Et alors j'ai su, après, que les musulmans avaient répondu, écoute, parce qu'on tutoie tout le monde là-bas. Si tu veux arrêter quelqu'un, prends quelqu'un d'entre nous. Mais ne touche pas à la sœur, c'est la seule qui nous aide.
0: C'est tout à fait possible, en effet, qu'on ait été fouiller sa cabane, ça devait paraître un peu suspicieux. Parler au monde entier des plus pauvres du Caire qui vivent parmi les ordures, ça ne plaisait pas beaucoup. Ça donnait, disait-on, une mauvaise image du pays.
1: On entend que sœur Emmanuelle, elle ne nie pas la violence qui a cours dans le bidonville, simplement elle considère que c'est une violence qui vient du malaise engendré par la misère. Elle dit qu'elle fréquente tout le monde, y compris les gens les moins recommandables, y compris ceux qui peuvent avoir du sang sur les mains. Est-ce que c'est cohérent avec qui elle était, avec sa logique d'amour absolu, Gaëtan Duroy ?
0: Ça me paraît assez cohérent. Après, c'est vrai que souvent, du point de vue des Égyptiens qui ne connaissent pas le quartier, on m'a aussi mis en garde en disant « c'est dangereux, attention, n'y allez pas ». Mais il y a un fort contrôle social aussi, donc la violence, elle est quand même canalisée. Après, il y a des épisodes de vengeance, etc., qui peuvent être assez durs, et ça ne m'étonne pas, en effet, que sœur Emmanuelle soit restée en contact avec tout le monde. Oui.
1: Et donc, vous pensez qu'elle dit vrai quand elle dit qu'elle était protégée, elle, par tout le monde dans le bidonville ?
0: Ah, certainement, oui, ça fait partie du contrôle social. Que je pense que c'est quand même une figure qui était respectée, c'est une religieuse, personne n'aurait laissé qu'on lui fasse du mal, oui.
1: Pour sœur Emmanuelle, le voleur est bien souvent plus près de Dieu que les honnêtes gens, entre guillemets. Elle suggère en effet que s'il est un réprouvé, il saura ce que signifie le malheur du monde et sera plus facilement en empathie avec les autres. Mais quand des jeunes du bidonville, qu'elle considère comme ses enfants, se battent jusqu'à se tuer entre eux, la donne change tout à coup. C'est l'occasion pour elle de franchir une nouvelle étape, comme nous allons le voir maintenant.

0: des archives. Mathieu Garrigou-Lagrange.
1: 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Sœur Emmanuelle, absolument. Épisode 4, la marraine du bidonville. Une parabole est un récit de la Bible, une allégorie qui porte en elle un enseignement. Je me suis souvent demandé si, pour adhérer totalement au message, il fallait un peu croire que les faits racontés étaient vrais. Par exemple, est-ce qu'il faut croire que Caïn et Abel ont effectivement existé pour trouver que Caïn est un félon et s'identifier à la pureté d'Abel ? La réponse est non, bien sûr. Les paraboles valent pour elles-mêmes. Personne ne demande la preuve de leur réalité historique. Leur message fonctionne dans tous les cas. Il se trouve que Sœur Emmanuelle a parfois raconté sa vie à la manière d'une parabole, dont on ne savait pas très bien si elle était enjolivée ou non. Il faut dire qu'elle maîtrisait l'art de la fiction allégorique pour avoir baigné toute sa vie dans les histoires des évangiles. Elle connaissait la force des récits qui émeuvent les foules et savent transmettre des messages. Ainsi, pour convaincre des donateurs de financer ses projets, elle a souvent raconté des épisodes de sa vie sous forme de parabole, et cela marchait très bien. Voilà par exemple un récit qu'elle racontait et qui ressemble beaucoup à celui de Caïn tuant son frère Abel. Chaque jour, après la messe de l'aube, Sœur Emmanuelle rentre au bidonville. Un matin, sur le chemin, elle entend une rumeur. Petit à petit, cette rumeur se précise. Et Sœur Emmanuelle comprend ceci, Bazac a été tué. Bazac, c'est un adolescent de 16 ans qui habite le bidonville. Il a été poignardé par ses amis les plus proches, presque par ses frères. La raison ? Une bagarre à la suite d'un jeu d'argent. Pour une somme dérisoire, sous l'effet d'un alcool frelaté, Bazac a été tué par ses amis, comme Abel l'avait été par son frère. La morale de cette histoire, c'est que les amis de Bazac, ceux qui l'ont tué, souffrent autant, voire plus que les autres, de sa disparition. Alors pour éviter qu'une pareille tragédie ne se reproduise, disait Sœur Emmanuelle, il faut traiter le mal à la racine. Il faut s'occuper de ces jeunes et de ces enfants du bidonville, plus encore qu'elle ne l'avait fait jusque-là. Mais pour cela, il faut de l'argent. Et c'est ainsi que, un beau jour, Sœur Emmanuelle s'est mise en route vers l'Europe afin d'y récolter des fonds. Ainsi s'achève sa parabole. Gaëtan Duroy, vous êtes docteur en histoire et auteur d'une thèse sur le bidonville du Mokattam au Caire, que vous connaissez bien. Que vous inspire l'histoire de la mort de Bazac, souvent présentée par Sœur Emmanuelle comme une scène primitive qui aurait donné à la religieuse la force d'aller parcourir le monde pour récolter des fonds?
2: En discutant avec Philippe Assaut, qui l'a accompagné dans l'écriture de certains de ses livres...
1: Qui est également prêtre,
2: il disait peut-être qu'elle exagérait un peu cet aspect déclencheur, qu'elle a toujours voulu, au fond, s'intéresser aux pauvres, que avant même d'aller vivre avec les chiffonniers, elle a toujours essayé d'avoir des actions en marge de son école pour aider les pauvres. Mais certainement, voilà qu'à un moment donné, elle se sent, à travers cet événement sanglant... un peu poussée à aller chercher de l'aide, en fait, ce qu'elle n'avait pas l'intention de faire auparavant.
1: Mais donc, il y a une maîtrise du storytelling, parce que quand on raconte une histoire, il faut un élément déclencheur, et elle choisit l'histoire de cette mort, en effet frappante, d'un adolescent, pour expliquer comment, en fait, elle est partie, elle a pris son petit baluchon, d'une certaine manière, et elle est partie en Europe pour récolter des fonds.
2: Elle avait besoin peut-être de raconter cet événement déclencheur pour montrer ce qu'il avait un peu sorti, peut-être d'une certaine torpeur, pour dire non, il faut faire quelque chose, on ne peut pas laisser les gens dans cet état-là. Et là, elle est partie un peu avec son bâton de pèlerin, chercher des sous à gauche, à droite, avec un certain succès, inégal parfois, selon les publics.
1: Alors le meurtre de Bazac est arrivé en même temps qu'une autre mauvaise nouvelle pour les jeunes du quartier. Le terrain sur lequel ils jouaient au football leur a été repris par son propriétaire. Et là, c'est Sœur Emmanuelle qui va trouver 30 000 dollars pour acheter ce terrain et pour le rendre aux jeunes du quartier.
2: Oui, voilà, elle sait maintenant qu'elle a besoin d'argent pour acheter de la terre, éventuellement construire, et dans quelle part. Je pense que c'est 30 000 dollars, si je me rappelle bien, elle avait été les trouver à Genève. Elle va essayer d'aller aux États-Unis même, à un moment donné, où elle a moins de succès, mais elle aurait rencontré à ce moment-là des représentants de la Banque mondiale qui auraient été convaincus, après l'entrevue, de consacrer certains de leurs projets directement à ce quartier. Donc elle aurait pu avoir une influence indirecte là-dessus. Et puis c'est surtout en Belgique, en France et en Suisse qu'elle va avoir le plus de succès, enfin dans des pays francophones.
1: En 1979, à la suite de l'élan de médiatisation impulsé par la religieuse, une association des amis de Sœur Emmanuelle se met sur pied en Belgique. 3 ans plus tard, un groupe de jeunes Belges issus de la bourgeoisie catholique s'enthousiasme à son tour pour son travail et sa personnalité. Ils se rendent alors au Caire pour lui proposer leur aide. Mais l'accueil réservé à leur offre de service n'est, au départ, pas des meilleurs. Gaëtan Duroy, comment Sœur Emmanuelle va-t-elle accueillir les propositions d'aide venues de l'extérieur ?
2: D'après ce que m'ont raconté les personnes en question, là, qui sont les fondateurs d'ASMAE, pas très bien.
1: ASMAE, c'est cette association de gens qui ont voulu aider Sœur Emmanuelle, c'est ça ?
2: Voilà, ce sont des jeunes Belges de l'Université catholique de Louvain. Un peu aussi dans cette idée romantique, un peu dans l'air du temps, d'aller sur place, aider les gens directement et plus simplement en donnant de l'argent ou en finançant des bonnes œuvres. Et Sœur Emmanuelle leur aurait dit, écoutez, moi j'ai besoin de maçons, j'ai besoin de gens qui savent faire quelque chose de leurs deux mains, j'ai pas besoin d'une bande d'étudiants de bourgeois, là, enfin bon. Et donc, ils se sont tournés vers le Mokattam, du coup, puisqu'elle était à Isbeth-en-Arles. Et là, ils ont été voir le père Samahan, donc, qui était déjà là, qui leur a dit, écoutez, de l'autre côté du quartier, là, il y a beaucoup de boulot, allez faire quelque chose. Et ils ont commencé, disons, à travailler là. Et puis, Sœur Emmanuelle, au fond, est venue après rejoindre un peu cette bande de jeunes et s'y est installée. Mais ils y sont arrivés avant elle, en fait.
1: Donc, elle est venue voler au secours du succès, c'est ça que vous sous-entendez ?
2: Un peu, mais enfin, c'est un secours mutuel, parce que aussi ASMAE a fait sa réputation aussi autour de la personnalité de Sœur Emmanuelle. Donc, il y a eu des tensions entre elle et ASMAE, mais je pense que l'un dans l'autre, ils avaient besoin de s'entraider.
1: Donc, ça n'est pas une association créée par Sœur Emmanuelle, mais est-ce que vous diriez qu'elle avait du pouvoir sur cette association au fur et à mesure ?
2: Elle a le droit sur son image, hein, d'ailleurs, qu'elle a légué, il me semble, légalement à l'association des Amis de Sœur Emmanuelle.
1: Donc, qui est une autre association.
2: Qui est une autre association qui a été créée là, directement autour de la personne de Sœur Emmanuelle. ASMAE Belgique, en fait, ils ont commencé des projets aussi de manière un peu pragmatique et ils se sont lancés plutôt dans l'optique des chantiers. On envoyait des jeunes donner un coup de main pendant l'été sur des chantiers de construction dans les quartiers de chiffonniers. Plus tard, ASMAE Belgique a fondé ASMAE France, je pense au début des années 90. Et puis les deux, il y a eu une forte dispute au milieu des années 90-94, je pense. Il y a eu un gros conflit sur la nomination du conseil d'administration où Sœur Emmanuelle a voulu faire revoter alors que le conseil avait déjà été élu. Il y a eu des menaces de procès, etc. Mais bref, le résultat a été que ASMAE France et ASMAE Belgique sont aujourd'hui, et ça prête à confusion, deux associations totalement différentes.
1: Dans la salle des archives, on trouve un document de juillet 2007 dans lequel Sœur Emmanuelle reprend totalement à son compte l'association ASMAE. À l'entendre, on a même l'impression que c'est elle qui en est la fondatrice.
3: ASMAE existe depuis 25 ans.
4: Oui, en effet. Petit d'abord, et qui grandit bien maintenant.
3: Vous êtes l'une des personnalités préférées des Français.
4: Ah bon, espérons que ça dure, hein. Bien.
3: Et en même temps, on a l'impression que si tous les Français vous connaissent, peu connaissent votre association.
4: Mais c'est ça le problème. Et c'est très sérieux, ça. Parce que tu vois, c'est vrai que nous avons beaucoup de donateurs et ça marche. Le jour où Sœur Emmanuelle disparaît, si on ne connaît qu'elle, c'est fini. Alors nous avons des milliers d'enfants à travers le monde. Quelques 70 000. C'est pas rien du tout, sans parler des mamans célibataires, sans parler des prisons où on va, etc., etc., etc. C'est très grave, ce problème.
1: Donc Gaëtan Duroy, c'est un peu paradoxal, parce que dans cette archive, Sœur Emmanuelle se présente comme celle qui veut passer la main à cette association ASMAE, pour que ASMAE puisse se débrouiller sans elle, alors que vous venez de nous dire qu'en réalité, au départ, elle a plutôt rejeté cette association qui se crée.
2: Oui, ben après, ils ont beaucoup travaillé en France au fil des années. Donc, comme je disais, il y a eu des tensions aussi parce qu'une association comme Asmae se professionnalise avec le temps. Elle commence à devoir aussi rendre des comptes sur la manière dont l'argent est utilisé. Sœur Emmanuelle était plutôt impulsive. Elle prenait des décisions. Elle n'avait pas forcément envie d'en rendre compte en détail. Pareil pour les Sœurs Cope, je pense. Et donc, ça a pu créer des divergences. Mais là, quand elle parle d'Asmae, je pense qu'elle parle essentiellement d'Asmae France. D'ailleurs, Asmae Belgique, ça, c'était pour aide sociale et médicale à l'Égypte, je pense, l'acronyme. Et puis, c'est devenu Association Sœur Emmanuelle, je pense. L'acronyme a été modifié, notamment l'acronyme de l'association française. Mais donc, oui, en effet, de toute façon, le travail d'Asmae est né autour de ses projets auprès des chiffonniers, mais se sont élargis aujourd'hui. Ils ont des projets en Afrique et dans d'autres continents.
1: Mais alors, la séparation, finalement, elle se trouve aussi dans une vision divergente. Vous avez parlé du conseil d'administration, mais le conseil d'administration, c'est probablement simplement l'expression de visions divergentes. J'ai lu que les Belges n'étaient pas forcément d'accord avec la vision que Sœur Emmanuelle donnait des chiffonniers, qu'ils trouvaient peut-être trop misérables. Est-ce que c'est également votre point de vue ?
2: En parlant avec certains des fondateurs d'Asmae, en effet, ils me disaient qu'eux, ils avaient plutôt envie de mettre en avant l'ingéniosité de ces chiffonniers qui recyclent toutes sortes de choses, qui ne sont pas toujours en Europe recyclées, qui inventent de nouveaux procédés. Bah, Sœur Emmanuelle aussi mettait cela en valeur. C'est peut-être cette communication qui est toujours faite autour de petites histoires ou qui la mettent disons, en face à face avec un chiffonnier ou une chiffonnière.
1: Elle toute seule, et en invisibilisant un petit peu tous les gens qui travaillaient autour d'elle.
2: Voilà, à lire ses livres, on pourrait penser qu'elle était toute seule et qu'elle a tout fait toute seule à peu près, ou avec Sœur Sarah. La réalité est bien différente. Quand on parle des écoles, par exemple, fondées par les sœurs, elles sont très importantes, elles ont eu leur rôle. Mais au Mokattam, il y a une école publique également. Et à Esbeten Nahl aussi, il y a des écoles publiques. C'est pas une île. Le quartier s'est connecté petit à petit, de différentes manières, au reste du Caire et au reste du monde.
1: Mais c'est là où elle était une communicante, parce qu'elle savait que raconter une histoire, raconter une parabole, c'était l'incarner dans une personne. Et elle s'incarnait à travers Sœur Emmanuelle, cette histoire.
2: Oui, et puis c'est toute la logique aussi de cette communication, on pourrait l'appeler compassionnelle, qui est aussi tournée vers la récolte des dons. Il faut l'incarner. Et elle faisait ça à merveille avec son style. D'ailleurs, qui se retrouve un peu, le style des histoires avec les chiffonniers se retrouve dans sa communication. Par exemple, elle avait un ministre face à elle, elle le tutoyait, elle l'interpellait, elle lui disait « qu'est-ce que tu vas faire pour les chiffonniers ?» C'est vraiment une sorte d'interpellation éthique et c'est ça qui touchait aussi, je pense. Aussi, elle incarnait sans doute une nouvelle image de bonne sœur, disons, par rapport à la vieille image un peu périmée de la bonne sœur qui prie dans son collège, etc. Ici, c'est une bonne sœur qui est dans l'action, dans le développement. C'est une nouvelle époque.
5: Attention, ils ne sont pas les plus pauvres du Caire. Parce qu'ils peuvent revendre leur porc. Mais ils sont certainement les plus misérables parce que le drame, c'est que la poubelle, les ordures ménagères entrent chez eux et n'en sortent plus. Alors ça fait des collines de détritus avec tous les microbes et la pestilence que vous pouvez imaginer.
6: Alors justement, dans le livre que notre confrère Paul Dreyfus vous a consacré, il parle d'une faune effrayante, de rats gros comme des lapins, de puces, poux, cafards, mouches, dans laquelle finalement évoluent des enfants de très jeune âge.
5: C'est ça le drame. Nous en avons 4 sur 10 qui meurent les premiers 15 jours, la première année de leur vie. Et c'est pour cela que j'ai lancé cette usine de compost et que, avec Monsieur Hervé Teul, qui est le secrétaire général d'Emmaüs International, je traverse la France, je vais voir les communautés d'Emmaüs qui sont d'une générosité incroyable. Et ce mois-ci, ils ont pris comme cible les chiffonniers du Caire pour sauver nos enfants.
1: Alors, on entend dans cette archive, Gaëtan Duroy, une archive de 1984, qu'elle se met alors à lancer des projets qui sont proprement faramineux, puisqu'elle lance un projet d'usine de compost pour assainir à la fois le bidonville et fertiliser des cultures dans le désert égyptien. Donc, fertiliser le désert égyptien, c'est quand même un grand projet. Il y avait quelque chose d'assez incroyable, finalement, dans cette démarche.
2: Oui, alors on est aussi dans la logique du recyclage. Au fond, que faire de ces déchets qui encombrent ? Est-ce qu'on ne peut pas les valoriser ? Et donc, il y a eu cette idée. Ça a été fait en collaboration aussi avec des ingénieurs égyptiens qui avaient travaillé avec la Banque mondiale dans le quartier très tôt, Et cette usine de compost, malheureusement, n'a pas duré parce qu'en fond, on s'est rendu compte que les nuisances de l'usine de compost elle-même dans le quartier étaient trop fortes, les odeurs, les fumées que ça dégageait, etc. Elle n'y est plus. Mais donc, en effet, on voit que ça monte un peu en les projets deviennent de plus en plus chers et de plus en plus complexes. Elle va aussi avoir un projet qui aura de l'influence, hein, qui va plutôt accélérer une tendance déjà en cours, mais elle va financer des camions pour les chiffonniers, pour passer de la charrette tirée par les ânes à des camionnettes.
1: On entend aussi dans cette archive les liens de proximité de Sœur Emmanuel avec d'autres ONG catholiques. Elle cite notamment Emmaüs. C'était important ces liens-là ?
2: L'abbé Pierre a dû être une inspiration pour elle. Et si elle appelle les chiffonniers du Caire des chiffonniers, il faut bien noter que c'est probablement pour ça, parce que les chiffonniers d'Emmaüs existaient. Voilà, c'est reprendre un peu une image qui existe dans l'histoire française et européenne.
1: Et plutôt une image du 19e, où à Paris, en effet, il y avait, ou pas à Paris, dans les grandes villes françaises, il pouvait y avoir des personnes qui récoltaient comme ça un certain nombre de déchets à recycler.
2: Oui, parce qu'au sens strict, on ne peut pas dire que ce sont vraiment des chiffonniers, ce sont des éboueurs, des recycleurs, et au fond, un aspect qu'on souligne moins, des éleveurs. Et sans doute, l'élevage des porcs a dû constituer pendant longtemps la majorité des revenus de la communauté, en réalité.
1: Alors, il y a aussi un autre grand projet, parce qu'elle ne manquait pas de projets très ambitieux, qui a été d'acheter une maison au bord d'un lac pour y emmener des enfants en vacances.
2: Oui, en effet, elle a acheté une propriété à Abu Sultan, donc au nord-est, près du canal de Suez. Ça a permis d'emmener les enfants, de les changer d'air, qui est aussi une tendance qu'on retrouve dans les paroisses coptes en général. Hein, et de plus en plus, surtout à partir des années 70, il y a une vie communautaire copte qui s'est un peu refermée sur elle-même et donc beaucoup d'activités se font avec l'église et donc on part dans des maisons de ce genre avec les sœurs coptes ou avec telle ou telle église. Mais ça a été important en effet parce que il y a des gamins qui sortaient presque jamais du quartier.
1: Au fur et à mesure des années, les activités de Sœur Emmanuel finissent par prendre une ampleur considérable. En 1987, la voilà à la tête d'une petite entreprise de 150 employés qui gère des millions de francs, voire même des millions de dollars selon les canaux que l'on prend en compte. Les donateurs se multiplient en Europe, les riches expatriés remettent au pot, les conjoints d'ambassadeurs lancent des actions philanthropiques en sa faveur. Elle est sûre de son fait et de sa manière de voir les choses, yalla, en avant. Comment est-ce que Sœur Emmanuel arrive-t-elle à s'occuper de cet empire Gaëtan du Roi qu'elle s'est constitué ? Parce que avoir 150 personnes finalement sous ses ordres, ça n'est pas rien, ça ne s'improvise pas, surtout que c'est quand même quelqu'un qui est à la retraite déjà, qui a 70-80 ans. Est-ce que vous savez comment elle a pu arriver à mener tout ça ?
2: Elle s'est beaucoup appuyée sur les sœurs coptes, donc les Benet Mariam, les filles de Marie. Et ça a été fondamental. Et bon, j'ai eu des témoignages aussi disant qu'elle avait essayé à gauche à droite, chez divers ordres aussi catholiques, latins, au Caire, etc., de trouver des gens qui pouvaient l'épauler. Et elle a eu cette intelligence, je pense, de se tourner vers un ordre égyptien bien ancré dans la société, qui allait durer, qui allait rester là. Elle a légué très vite tous ses centres, toutes les constructions qu'elle avait fait faire aux Benet Mariam, qui sont la propriété des Benet Mariam depuis le début des années 90. Il y avait aussi, pour la gestion de ses œuvres au Caire, un comité qui est composé de coptes et de catholiques, un comité de gestion, disons, au Caire. En fait, ce qui s'est passé, c'est que quand Sœur Emmanuel est repartie en France pour prendre sa retraite, le comité n'a plus jamais été réuni. Au fond, les sœurs coptes ont écarté les catholiques de la gestion des œuvres. Et les catholiques en ont pris ombrage, bien entendu, notamment les jésuites. Hein. Il y avait un jésuite, Henri Boulat, qui était le directeur de Caritas Égypte, qui m'avait raconté cela.
1: Caritas étant l'ONG du Vatican. Alors, une autre action de Sœur Emmanuel, ça a été de développer le scoutisme à la fois pour les enfants, les adolescents du bidonville, et aussi pour faire venir des scouts d'Europe.
2: Oui, il y a eu des groupes de scouts très tôt. Elle a un peu aussi, de nouveau, été chercher des bonnes volontés où elle pouvait. Et j'avais rencontré un de ses anciens chefs scouts qui était musulman aussi. Hein, donc il y avait l'idée aussi d'en faire un groupe qui ne soit pas uniquement chrétien. Il y a eu des échanges nombreux avec des scouts belges, français ou suisses. Parfois, j'ai trouvé dans des comptes rendus qu'il y avait parfois un peu d'incompréhension, notamment avec l'usage des châtiments corporels en Égypte, etc. Enfin, un peu de divergence, disons, dans la mentalité. Mais enfin, c'était une manière de se rencontrer, une manière pour des jeunes du quartier aussi d'aller à l'étranger, ce qui n'était pas donné pour eux. Et ça s'est perpétué jusqu'à nos jours. Hein. Il y a encore des groupes de scouts aujourd'hui qui ne sont pas tous dépendants des sœurs coptes, mais ça reste un moyen, disons, d'animer la jeunesse.
1: En parallèle du scoutisme organisé pour les enfants du bidonville, des groupes de jeunes, français et belges, venaient donc aider à la construction de maisons pour les chiffonniers.
7: Notre groupe ici, on est 7, 5 filles et 2 garçons. Disons que les garçons ont beaucoup de travail, pas de vie surveillante, parce que bon, malgré tout, les filles peuvent quand même pas se promener seules ici dans le bidonville et tout. On est un peu comme des intrus quand même, hein, ici. Bon, les filles qui travaillent, ils regardent ça quand même un peu d'un œil critique.
8: Oui, parce que là, vous êtes en bleu de travail, toutes les cinq, en pantalon, en bleu de travail.
7: Ouais, c'est ça.
8: Et vous faites de la maçonnerie, en alors plus. Ça doit alors quand là, même les troubler oui. un peu, non?
7: Je dois dire, maintenant, ils commencent peut-être à être habitués ici, mais le premier jour, ils nous regardent vraiment d'un œil critique. Ça, oui, c'est un fait.
8: Ça revient à combien, une maison comme ça?
9: 900 livres et 350 livres sont payés par les chiffonniers et 550 sont payés par Asmaé. Et ça leur coûte moins cher d'avoir une maison en briques comme celle-ci, ce qui leur coûte à eux 350 livres qu'une maison en bidon, parce que par pièce de bidon, ils payent 5 livres. Et ça leur coûte 500 livres de construire une maison en tôle ondulée comme ça.
2: On entend donc ces jeunes Belges là qui venaient échanger et travailler dans des chantiers de construction. Alors, je ne peux pas vous dire exactement à quel point c'était efficace et combien de logements ils ont pu construire. Mais Sœur Emmanuel avait lancé une action, je me souviens, dans le quotidien La Libre Belgique, justement, pour financer ces nouvelles habitations. L'idée centrale était surtout de séparer les habitations des endroits où se trouvaient les bêtes et où se trouvait le recyclage.
1: Est-ce que Sœur Emmanuel apportait son aide à toutes et à tous dans le bidonville, ou est-ce qu'elle-même faisait des choix parmi les chiffonniers qu'elle aidait ?
2: Elle ne distinguait pas les gens, en tout cas selon leur religion, ça c'est sûr. Elle n'était pas prosélyte, elle était ouverte aux musulmans et aux chrétiens, aux coptes orthodoxes, aux catholiques. Mais il faut imaginer que c'est plusieurs milliers d'habitants, par exemple au Mokattam, elle ne pouvait pas aider tout le monde. Et donc, un peu naturellement, ce sont plutôt les familles, disons, situées autour de l'école qu'elle a construite qui étaient le plus aidées. Avec le temps, quand même, il y a des familles qui se sont liées très fort aux sœurs coptes, etc., et qui sont dans le circuit, disons, davantage favorisées, je pense. Parce qu'il y a eu un nombre énorme d'associations, au fond, au Mokattam, et chaque association aidait un public plutôt privilégié qu'elle connaissait.
1: Et on leur a reproché ça, cette espèce de choix, quand même?
2: En interne, oui, bien sûr. Il y a des gens qui n'étaient pas aidés et qui critiquaient le fait que d'autres le soient. Il y a eu des critiques aussi sur le prix de l'école. C'était une école privée, l'école fondée par Sœur Emmanuel, qui n'est pas une école gratuite. Et donc, école pour les plus pauvres, parce que la communauté est pauvre dans son ensemble. Mais si vous voulez, il y a une école publique à côté qui, elle, est gratuite, de moins bonne qualité. Mais donc, disons, c'est les plus riches des pauvres qui vont aujourd'hui encore dans cette école.
10: Sœur Emmanuel, parmi ces chiffonniers du Caire, bien, vous fréquentez des chrétiens, vous fréquentez des musulmans. Pour vous, il n'y a pas de barrière, c'est l'œcuménisme à tout va.
4: Alors, bien sûr, voyons. Alors, la parole de pasteur, quand tu vois quelqu'un en difficulté, tu lui demandes ni sa nationalité, ni sa race, ni sa religion. Tu lui dis, qu'est-ce que je peux faire pour t'aider? C'est tout évident. Moi, j'ai des amis de tous bords, si vous voulez savoir. Naturellement, chrétiens, musulmans, juifs, bouddhistes, communistes, socialistes, athées, moi, ça ne m'intéresse pas. Oui, je ne suis pas là pour ça, moi je suis là pour, ensemble, essayer de faire un peu plus de justice sur la terre.
10: Mais Sœur Emmanuel, par exemple, parmi les chiffonniers du Caire, chrétiens et musulmans, semblerait-il, vivent en bonne entente, et vous n'y êtes peut-être pas pour rien, mais il y a quand même une montée de l'extrémisme islamiste en Égypte.
4: Oui. Malheureusement.
10: Est-ce que ce n'est pas un danger, ça?
4: Bien sûr, c'est payé d'ailleurs par l'étranger, les pétrodollars coulent chez nous. L'Égyptien est un homme pacifique, et quand je suis arrivée dans le bidonville, ils ne s'aimaient pas beaucoup, chrétiens, musulmans, en vérité. Mais quand ils ont vu que je les aimais tous, évidemment, du même cœur, vous savez, c'est comme dans une famille. Quand une maman regarde tous ses enfants de ce même regard d'amour, cela soude les enfants entre eux.
1: Gaëtan Duroy, un mot sur cette archive de décembre 1985.
2: Les conversations que j'ai pu avoir sur le terrain confirment hein, cet aspect-là, c'est pas des mots. Donc en effet, elle était très ouverte aussi aux musulmans. Après, la population, par exemple, du Mokattam est très majoritairement chrétienne. Donc les musulmans vivent en bordure du quartier, bien entendu. Il y a des chiffonniers musulmans, mais ils sont minoritaires. Mais elle les accueillait, évidemment. Il y a des tensions, faut peut-être le rappeler aussi en Égypte, entre coptes, orthodoxes et catholiques. Ça se passe pas toujours très bien. Et donc elle faisait aussi un peu le pont entre ces différentes confessions chrétiennes.
1: Pour l'émission Parole d'Homme sur France Inter en 1986, la journaliste Dominique Agnel était allée dans le quartier où vivait Sœur Emmanuelle. Elle avait fait décrire le bidonville par un Égyptien rencontré sur place.
8: Voilà un voilà. Chiffonnier qui rentre là.
11: Oui, et voilà où on brûle aujourd'hui. Et la nuit ici, c'est fantastique parce que tu vois des groupes comme ça de brûlures, d'allumés.
8: Des fumées. Là, c'est un immense champ complètement défoncé.
11: Ça fait comme le soleil, de lumière, oui.
8: Et puis les ordures brûlent tout doucement.
11: Oui.
8: Évidemment, il y a beaucoup de fumée et une odeur assez forte.
11: Parce que tu sais, la flamme est enfoncée dans le sol. Elle n'éteint pas. Seulement, tu ne vois pas de flamme, mais tu vois comme ça.
8: Et on voit les immeubles du Caire, là, tout au fond. Oui.
11: Ah oui, aussi le gouvernement ne veut pas que... Parce que tu sais, à Mahdi, la plupart, ce sont des étrangers. Ouais. Donc le gouvernement ne veut pas que des étrangers...
8: Le gouvernement ne veut pas que les étrangers voient les bidonvilles.
11: Oui, les bidonvilles comme ça, avec la flamme et tout. C'est pas propre aussi. Hein. Ah, tu vois ici toujours des camions qui passent parce qu'après nous, il y a des usines de grandes briques blanches qu'on le prend de la montagne, tu sais. Et de ciment, des sables, des choses comme ça.
2: Donc ici, il parlait de Mahdi, donc ça doit être le quartier de Tora, donc qui est plus au sud, hein, qui est sa dernière implantation en fait. Oui, ces tas d'ordures qui brûlent, le fait que c'est mal vu par les autorités, de laisser voir ça à des étrangers, c'est tout à fait vrai. C'est intéressant de voir d'ailleurs la démarche journalistique, un chiffonnier rencontré par hasard, qui par hasard parle français. Donc on voit aussi que les journalistes ont leur circuit balisé quand ils vont visiter les quartiers de chiffonniers. On leur présente les gens à qui ils vont parler, qui parlent anglais ou français.
1: Et Sœur Emmanuelle, évidemment, faisait partie de ce circuit, probablement, pour les journalistes francophones.
2: Oui. Tout à fait.
1: Finalement, quel bilan faites-vous de ce qui constitue, dans la vie de Sœur Emmanuelle, le moment le plus connu, en tout cas? Est-ce que vous pensez qu'elle a apporté beaucoup, finalement, à ces quartiers?
2: Elle a, à un moment donné, dépassé les petites barrières des associations catholiques, des écoles catholiques, où au départ, elle allait faire des tournées pour parler des chiffonniers. Et je pense qu'elle a vraiment contribué, disons, à faire connaître les chiffonniers. Ça leur a donné une forme de reconnaissance internationale qu'ils n'avaient pas, évidemment.
1: Sœur Emmanuelle a mené son action auprès des chiffonniers du Caire avec une poigne que certains lui reprochent. Mais pour les enfants qui ont été aidés par les structures qu'elle a créées, son action a pu faire la différence. Par ailleurs, aucun scandale ne l'a jamais éclaboussé, au contraire de ce qui s'est passé dans d'autres institutions religieuses, que l'on pense à Notre-Dame de Bétharam ou que l'on pense à l'abbé Pierre. Il n'empêche que ces scandales dans l'Église discréditent le discours même de l'institution, celui de l'amour et de l'attention aux autres. Dans l'Église, on se méfie donc aujourd'hui des personnalités charismatiques qui prennent un peu trop la lumière. Sœur Emmanuelle, justement, se mettait-elle trop en avant ? C'est l'une des questions que nous allons nous poser lors du prochain épisode. C'était Sœur Emmanuelle Absolument, une série de Mathieu Garrigou-Lagrange réalisée par Éric Lancien, prise de son Jean-Guilain Meige, attachée de production Lily Corner et Fanny Petit, documentation Ina, Inès Barja, documentation musicale Antoine Villose.

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6: Bonjour.
7: Bonjour.
6: Dynamo, Central Comics, dans le 12e arrondissement de Paris. On est spécialisé BD, principalement comics. Fan de Stan Lee et Jack Kirby, entre autres. Soyez les bienvenus.
7: Donc là, ce qu'on a, c'est
8: les perles rares.
6: On va faire un truc classe. On va prendre un album.
7: Une aventure des quatre fantastiques.
6: Alors,
7: face aux X-Men.
6: Face aux X-Men, c'est une traduction des comics américains qui date de 1963.
7: Ouais, moi, pour moi, c'est
6: Stan Lee, Kirby, les FF. Pour moi, hein, je vois pas.
7: Les FF, donc.
6: Les 4 Fantastiques. Ouais. Les Fantastic Four. On n'a pas, à l'époque, et je vous apprends rien, d'Internet, d'ordinateur, de mobile. Je devais avoir 6 ans, on est en 77. Moi, je suis devenu fou. Vraiment, je suis devenu fou. Et je disais à ma mère, parce que le terme comics n'existait pas, « Maman, l'école, moi, je m'en fous. Plus tard, je vendrai du Strange. » Et puis je prenais une claque et ma mère me disait « Retourne faire tes devoirs ». Et j'y retournais.
7: Strange, c'était le magazine français qui a publié en France donc les comics. Voilà.
6: Ici, on a un exemplaire du Bouffon Vert. Une aventure de l'araignée, c'est le numéro 1. Et puis on va même avoir la date, il suffit de l'ouvrir. Copyright 1977 pour l'édition française, 1963.
7: L'araignée, Stan Lee, Steve Ditko.
6: Voilà. La fameuse phrase qui reviendra toujours aux oreilles des fans, femmes et hommes, de Spider-Man, l'homme araignée. Le grand pouvoir implique de grandes responsabilités. La phrase signée Stan Lee. Cette phrase est intemporelle, d'après moi.
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6: Stan Lee, c'est lui qui a permis à Marvel de devenir la grosse machine qu'on connaît aujourd'hui. Même s'il a utilisé la création des autres et que très souvent il tirait la couverture à lui, il a eu en premier une vision d'avenir sur un produit populaire qui était fait uniquement pour être conservé un mois, jeté à la poubelle et en acheter un autre. C'est ce qu'on appelle les journaux de gare pour enfants. Et de là démarre une collaboration fructueuse qui va durer un peu moins de 10 ans. Avec aussi bien Jack Kirby sur ce qui pour moi reste la pierre la plus importante à l'édifice Marvel, les 4 Fantastiques, mais aussi avec Steve Ditko sur Spider-Man. On le sait tous aujourd'hui, on a vu au moins 6 films sur Spider-Man. Et ça a béni notre enfance.
10: Faster than a speeding bullet. More powerful than a locomotive. Able to leap tall buildings at a single bound.
11: Look, up in the sky, it's a bird.
12: It's a plane.
10: It's Superman. Yes, it's Superman. Strange visitor from
9: Xavier Fournier, vous êtes journaliste, essayiste, spécialiste de bande dessinée américaine. Les super-héros existent depuis la fin des années 30. Est-ce que vous pouvez nous brosser un panorama historique de ces années qui ont précédé la révolution initiée par Stan Lee ?
13: Ce qu'il faut comprendre, c'est que les super-héros, ce sont le premier succès natif des comics. En 1938, Superman est arrivé. Superman a été un succès immédiat et a imposé dans les comics un genre qui s'appelle les super-héros, qui a commencé un petit peu d'ailleurs à cannibaliser tout le reste, à plus forte raison parce que les super-héros, c'est un genre qui est poreux. C'est-à-dire que vous pouvez avoir des super-héros dans le western, des super-héros de la science-fiction, des super-héros qui sont des détectives masqués urbains. Tout ça a décollé à partir de l'apparition de Superman et puis rapidement de Batman et des autres.
14: Et donc dans cet âge, on va dire ce Golden Age, on a une figure morale patriotique.
9: Lolita Broissia, docteur en sociologie.
14: Pendant la période de guerre, c'était des armes culturelles et symboliques. On voit par exemple dans la couverture de Mars 41 de Captain America qui frappe Hitler, c'est quelque chose qui est relativement symbolique. On parle de millions d'exemplaires par mois. Donc dans un pays en pleine mobilisation, le super-héros devient un phénomène de masse. On est dans une période marquée par la Grande Dépression, puis la Seconde Guerre mondiale, ce qui fait que les super-héros arrivent dans un terreau finalement qui a besoin d'avoir de l'espoir, qui a besoin d'avoir de l'optimisme. Donc rapidement, après Superman, arrive en 1939 Batman, puis en 1940 Captain America, et en 1941 Wonder Woman.

0: On a souvent l'habitude de dire que DC Comics, donc la maison mère de Superman et Wonder Woman et Batman et Marvel, se font la guerre depuis les années 39 ou 40. Sauf que, à la base, Marvel, c'est vraiment un outsider. C'est vraiment le gars au fond de la pièce qui n'est pas une grosse menace pour DC Comics. Et ça va continuer comme ça pendant des années, à plus forte raison, parce que Martin Goodman, le fondateur de la société, lui, il est convaincu qu'il faut promettre de la nouveauté aux lecteurs. Et les premiers héros de Marvel sont Namor, le prince des mers, un autre personnage qui s'appelle la Torche humaine, et apparaît le dernier membre de ce trio de figures de proue de l'univers Marvel, qui est Captain America. Mais en dehors de ces trois personnages-là, il n'y a rien qui va vraiment décoller.
1: Pour moi, l'âge d'or, c'est FF numéro 1.
2: Les 4 Fantastiques numéro 1.
1: Voilà, les 4 Fantastiques.
2: 61.
1: Exactement.
3: The Fantastic Four, starring Reed Richards, Sue Richards, Johnny Storm, Ben Grimm. Reed Richards with his power to stretch. The Thing with the strength of 1,000 men. Johnny, flame on, torch. And Sue, the invisible girl. The Fantastic Four, united in their fight against interplanetary evil. Fantastic!
1: Et là, à l'époque, pas nous parce que j'étais pas né, mais on assiste médusé à un bouleversement, à raz-de-marée. Les chiffres sont incroyables. Il faut savoir qu'avant les 4 Fantastiques numéro 1, DC Comics régnait en maître.
3: The Fantastic Four. Fantastic.
0: Les 4 Fantastiques vont être la pierre de touche moderne avec une sorte de démultiplication, c'est-à-dire qu'à

0: Un, on est un petit peu dans cette période de là où Kennedy a promis la Lune aux Américains, et on met en scène l'histoire de quatre astronautes qui veulent partir dans l'espace pour être les premiers. Le leader s'appelle Mister Fantastic. Il y a la fiancée de ce type-là, qui s'appelle Sue, qui, elle, peut devenir invisible. Alors, là-dessus, il y a un dossier. C'est vrai que chez Marvel, au début des années 60, la place des femmes, elle n'est pas forcément très progressiste. Et le pouvoir de la première femme de l'univers Marvel, c'est de devenir invisible. On a le jeune frère de cette jeune femme qui reçoit des pouvoirs similaires à la torche humaine des années 40. Et surtout, on a ce personnage qui clôt le quatuor, qui s'appelle en anglais The Thing, donc la chose.
1: Et là, ils se sont aperçus que des personnages qui ont des problèmes, qui sont très humains, qu'on reconnaît d'abord avant de reconnaître leur alter ego costumé, ça marche.
2: Jean-Marc Lenné, biographe de Stanley.
1: Et vraiment, l'explosion du catalogue, elle s'est faite sous le tapis, très lentement, comme un feu qui, parfois on dit qu'il mourine, comme un feu, des petites braises qui se ravivent petit à petit. Avant que ce soit le gros embrasement des dessins animés, des conférences, des gadgets, des t-shirts, des posters qu'on a connus. C'est allé vite parce que là, les Fantastic Four, c'est 61. Les premiers dessins animés, c'est 66.
3: Démolis-la, fais-lui bien comprendre qui c'est le patron ici.
4: Je ne suis pas d'humeur à ça, ni pour toi, ni pour tes copains de la télé. Ils sont où, au fait?

0: Stan Lee parle.
1: Quand j'ai vu King Kong, Frankenstein et d'autres films du même genre, j'ai été complètement captivé. J'adorais tout ce qui était hors norme. En gros, j'aime les histoires qui vous happent, où vous vous intéressez aux personnages et où vous voulez savoir ce qui va se passer. Plus l'histoire est inhabituelle, plus elle est amusante, évidemment.
2: Alors, Stan Lee, donc, son vrai nom complet, avant qu'il change de nom dans les années 70 pour le Stan Lee qu'on connaît aujourd'hui, c'est Stanley Martin Lieber. Donc, il naît en 1922 à New York, dans une famille qui est juive, d'origine roumaine très modeste. Il a son père, donc Jack Lieber, qui est tailleur, mais qui a beaucoup de mal à trouver un travail. Hein, je le rappelle, c'est le contexte de la Grande Dépression, donc c'est très compliqué à cette période-là. Sa mère, Célia Solomon, elle est femme au foyer. Elle joue un rôle central donc, dans son éducation. Et il a un frère cadet aussi, donc Larry Lieber, qui lui, plus tard, deviendra également scénariste et dessinateur avec Stan Lee chez Marvel. Il grandit dans la pauvreté. Il grandit dans un appartement du Bronx, il dort dans le salon. Il vit au rythme finalement des difficultés financières de ses parents. Donc il y a des disputes fréquentes aussi autour de l'argent. Ce qui va forger en lui, très tôt, cette volonté farouche de réussir. Donc il va développer une passion pour la lecture et il va avoir ce rêve de devenir un écrivain, de bâtir son propre univers à la manière de Disney.
3: Stan Lee, c'est un New-Yorkais qui a toujours rêvé d'écrire son grand roman américain, qui avait un oncle, qui était le patron d'une maison d'édition au nom multiple, mais qu'on va appeler Timely, et qui était une maison d'édition qui faisait des comics, des pulps, des magazines pour hommes, etc. Et c'était un oncle par alliance qui a dit au patron, voilà, j'ai mon neveu de, je crois qu'il avait 16 ou 17 ans, il faudrait lui mettre un petit peu le pied à l'étrier, qu'il travaille un petit peu. Et donc, il a commencé comme grouillot, à gommer des planches, à aller chercher les cafés, etc. Et
4: à 16-17 ans, donc.
3: Oui, oui, oui. Et visiblement, il s'intéressait très moyennement à la bande dessinée. Et il s'est très rapidement retrouvé assistant de Joe Simon et Jack Kirby, qui sont les créateurs de Captain America, qui était la grosse vedette du catalogue BD de cet éditeur. Donc Simon était le scénariste et Kirby le dessinateur. Pour ces deux auteurs, et bah, il faisait le garçon à tout faire, qu'on envoie chercher les sandwichs, ce genre de choses. Et très vite, il a écrit des petites histoires avec des personnages secondaires qui sont oubliés aujourd'hui. Il a pris un peu plus d'importance dans la rédaction.
2: En 1941, Joe Simon et Jack Kirby quittent Timely. Donc ils estiment qu'ils sont mal rémunérés et soupçonnent l'éditeur, donc Goodman, de retenir une partie de leur royalty. En parallèle, ils vont donc négocier avec la concurrence, hein, ils vont aller voir DC Comics. Donc Goodman, il se sent trahi et il va les laisser partir.

partir. Sauf que là, il se retrouve juste avec le stagiaire. Donc pour combler le vide, il va prendre la décision inattendue de lui confier un poste de rédacteur en chef. Ce qui veut dire que le mec, il a 18 ans, il se retrouve rédacteur en chef à la tête, de tout le travail qu'il faut faire autour du comics. Donc ce choix, à l'origine, il était provisoire. Hein. Goodman, il lui avait dit « Écoute, je te propose ce poste en attendant de trouver un adulte qui pourra venir te remplacer. » Sauf que l'histoire nous raconte que finalement, il n'y en a jamais eu d'adulte pour le remplacer. C'est lui qui a occupé ce rôle et finalement, pendant vraiment des années, c'était ça le self-made man. Mais les années 50, ça marque une crise morale et politique pour les comics.

0: le comics est mal vu, on dit qu'il est décadent, qu'il entraîne la jeunesse vers des risques incroyables, qu'on incite à la pédophilie, au meurtre. Donc c'est la crise. C'est la crise, on va licencier beaucoup de monde parce que les éditeurs décident de s'auto-censurer, c'est le fameux Comics Code Authority. Voilà, on va aseptiser l'élan créatif pour ne pas être censuré.
1: Et puis, chez Marvel, il était question d'arrêter les frais, quoi. C'est-à-dire que vraiment, ils étaient en perte de vitesse. Et il y a un moment, alors, Martin Goodman regarde les chiffres et dit à Stan Lee et à Jack Kirby, écoutez, les autres vendent des super-héros à foison, faites-moi un super-héros. Et c'est comme ça que Marvel va re-rentrer dans l'arène. D'abord, un personnage qui est complètement oublié aujourd'hui. Le premier essai en 61 s'appelle Dr. Droom, avec un R. Et c'est une sorte de Dr. Strange avant l'heure. C'est un type qui, au bout de 6 numéros, ils arrêtent parce que ça suit pas. Et la deuxième série, la dernière chance, en fait, c'est les 4 Fantastiques.
2: Voici comment tout a commencé. L'équipe de la rédaction s'est dit « Nos fans méritent ce qu'il y a de mieux. Donnons-leur un scélérat entièrement différent, entouré de pittoresques laquais. Ajoutons encore un invité de marque. » C'est ce que nous avons fait. Et voici le résultat. Un nouveau chef-d'œuvre de Marvel. L'homme araignée. L'aventure grotesque du bouffon vert. Scénario de Stan Lee, le Shakespeare du pauvre. Dessin de Steve Ditko, le Vinci du pauvre. Petite note, patience, Hulk n'apparaîtra pas tout de suite, mais vous ne regretterez pas de l'avoir attendu.
3: Jean-Marc Lenné, un des super-héros qui est aussi emblématique des créations ou co-créations de Stan Lee, c'est Spider-Man.
4: Mmh.
3: C'est une des premières fois où on a un super-héros qui est un adolescent.
4: Oui, c'est un adolescent, mais c'est un adolescent imaginé par des hommes adultes. Donc c'est un adolescent en cravate qui va au lycée en cravate, qui a vieilli avant l'heure parce que quelque part il est responsable de sa tante qui est toujours entre deux crises cardiaques parce qu'il lui manque un médicament. Il faut aussi qu'il trouve un peu de sous pour payer les médicaments, donc il vend des photos de lui-même. Un journal qui déteste son identité secrète. Donc, lui, c'est compliqué. Quelque part, c'est un adolescent qui n'a pas eu de jeunesse et qui grandit un peu vite. C'est le mal-être du super-héros.
2: Si j'arrive pas à gagner ma vie en tant que Spider-Man, il faut que je trouve un job à mi-temps. Voyons les petites annonces. Désolé, petit. C'est pas un écolier que je recherche. C'est un travail d'homme. Mais... mince. On dirait... ouais, c'est Tante May. Où va-t-elle comme ça? Oh, elle met ses bijoux en gage. Elle doit être à bout de ressources et elle voulait me le cacher. Elle a peur de m'inquiéter. C'est pour moi qu'elle fait ça. Et j'arrive pas à le lui revaloir. J'ai beau faire, je trouve pas de travail.
3: Les années suivantes, on a Spider-Man, Iron Man, Hulk, Thor, les X-Men... Daredevil, il y en a un certain nombre qui vont arriver. Quelle est la recette du super-héros Marvel? Qu'est-ce qui les caractérise?
4: Alors, ce sont des héros à problème. Ils ont soit un problème d'insertion dans la société, soit un problème physique. Daredevil est aveugle, Don Bleck, l'alter ego de Thor, est boiteux. Tony Stark, l'alter ego d'Iron Man, a des problèmes de cœur, au sens cardiaque du terme. Ça, c'est la première couche. La deuxième couche, c'est que, d'une certaine manière, ce sont des clés d'entrée pour un commentaire social. Les X-Men, par exemple, au départ, c'est une métaphore de l'adolescence. Mais très vite, les X-Men deviennent aussi une parabole du racisme, de la division de la société, de l'ostracisme, de la ségrégation.
5: On va être vraiment dans une période où, en 5 ans, ils vont créer quasiment tout ce qu'on connaît de la pop culture aujourd'hui.
2: J'ai oublié de vous dire que je suis aussi mon plus grand fan. Spider-Man semble être le plus populaire de mes personnages. Il est devenu aussi connu que Mickey Mouse dans le monde entier. Je pense que beaucoup de gens, en particulier les jeunes, ont pu s'identifier à lui. C'est ce qu'on m'a dit. Je me rends à de nombreux salons consacrés aux comics et je discute avec beaucoup de fans. Et ils me disent toujours « Spider-Man est génial, je pense que je peux être comme Peter Parker ». Ça me fait vraiment plaisir.
5: L'image du super-héros parfait, c'est loin de ce que veut nous donner à lire Stan Lee. Ce qu'il veut, c'est que justement, on se remette en question sur qu'est-ce que c'est un bon personnage, comment ça va marcher d'avoir, encore une fois, tous ses pouvoirs et de faire le choix du bien.
6: Mais au bout du compte, il a progressé. Et si je vous offrais un moyen de faire progresser Spider-Man sans attendre?
7: Je le savais. Vous voulez me vendre des manuels de self-défense? Eh bien non, merci. De toute façon, j'ai plus un sou jusqu'au jour de la paye. Alors, c'est réglé, je retourne.
6: Je suis sérieux, Peter Parker.
7: Vous savez?
6: Absolument tout. Normal pour un super espion.
7: Et v'lan, je revois ma vie qui défile. Mon enfance entre Oncle Ben et Tante May. Une enfance assez ordinaire. Jusqu'à la morsure de l'araignée radioactive. La découverte de mes pouvoirs et la terrible nuit où j'ai perdu Oncle Ben. C'est là que j'ai juré de mettre mes pouvoirs au service de causes justes. De choses à ne pas prendre à la légère.
6: De grands pouvoirs impliquent de grandes responsabilités. C'est un homme sage et bon qu'il disait.
7: Mon oncle était le meilleur.
6: Ça fait quoi ? Un an, c'est ça.
5: Un grand pouvoir implique de grandes responsabilités. Hein, cette maxime que nous donne Stan Lee avec Spider-Man, ça reflète aussi tout l'enjeu de créer ce type de personnage-là.
7: C'est-à-dire ?
6: Je veux que le Shield vous entraîne pour que vous soyez un meilleur Spider-Man. Ultimate Spider-Man.
7: Et je peux savoir ce que vous entendez au juste par Ultimate ?
8: Taux de coagulation en très nette progression. Puissance et élasticité en hausse. Amélioration notable de la réponse musculaire. L'acuité visuelle s'est aussi améliorée. Le sujet n'a plus besoin de recourir à des verres correcteurs. Il ne s'agit plus de soigner des maladies. Il s'agit d'atteindre la perfection. Dans le but de corriger la rechute régénérative, le dosage a été augmenté à 200 mg.
1: Souvent, la morale, elle est aussi que le héros, il n'y a rien gagné. Il y a même lui aussi parfois plus perdant à l'arrivée qu'il était au départ. Mais on comprend aussi que le vrai héroïsme, le vrai altruisme, ben, c'est pas pour y être gagnant. Je compare souvent ça aux histoires de La Fontaine. Il y a, pour plein de gens qui n'ont pas pris la peine de lire des histoires de super-héros, mais qui en ont vu quelques couvertures, où, bah, souvent il y a le réflexe de me dire bah, « c'est jamais que des histoires de gens qui volent ». Et c'est vrai si vous arrêtez au premier degré.

0: Marvel présente une aventure des fantastiques face aux X-Men. Stan Lee, Jack Kirby. J'ai une nouvelle mission à vous confier. Vous devez m'obéir sans discuter. Vous devez retrouver les quatre fantastiques, les capturer et les neutraliser.
1: Alors vous avez bien compris. Les quatre fantastiques doivent croire qu'il s'agit là d'une visite de courtoisie. Un jetcopter vient d'atterrir sur le toit. Et devinez qui en sort. Les X-Men.
0: N'ayant aucune raison de se méfier de leurs visiteurs, les quatre fantastiques déconnectent la barrière électronique qui protège leur QG.
2: Vous êtes encore plus belle qu'en photo, Miss Storm. Venant de vous, c'est très flatteur, ma chère. Et maintenant, le salon. Leur tendre le piège comme le professeur nous l'a ordonné.
3: Avec Jack Kirby, avec Steve Ditko, ils vont inventer une nouvelle manière de faire du super-héros. On a un format qui est sériel, donc c'est-à-dire que les intrigues elles vont s'étendre sur plusieurs numéros, on voit les personnages vieillir, la plupart de ces histoires se passent à New York, là où il a grandi, ce qui fait que finalement les super-héros sont interconnectés, ils peuvent se retrouver. Et ça crée un univers partagé, donc ça donne aussi un peu de crédibilité hein, dans cette espèce de multivers hein, qu'on va avoir sur l'étendue de tout ce qui va se passer. Et on va avoir des origines contemporaines. Donc on va s'intéresser à la science, à la radiation, à l'anxiété de la guerre froide. Et ça, ça va se traduire aussi dans la création de ces personnages.
4: Les gens étaient très fans des histoires visuellement grandioses.
5: J.L. Mast, dessinateur.
4: Il y a de l'aventure, du fantastique, de la science-fiction. Et en même temps, très fan du discours un peu satirique, ironique, qui se prend pas totalement au sérieux, qui met le lecteur un peu dans la connivence. Et ça, ce discours, c'est Stan Lee qui l'apporte.

0: Stanley, donc, il va mettre en place une certaine méthodologie liée au fait que voilà, il n'y avait plus trop les moyens, il n'y avait plus trop de monde. Donc, si on prend la méthode traditionnelle pour écrire des comics, en général, le scénariste, il va écrire un script complet. Donc chaque case, chaque décor, chaque dialogue est déjà préécrit. L'artiste, il a juste à exécuter le script, finalement, sans marge de liberté. Donc, l'avantage de ça, c'est qu'il y a un contrôle total sur l'histoire. Il n'y a aucune surprise quand le comics va sortir. L'inconvénient, c'est qu'il y a une rigidité, un manque de spontanéité et d'élan narratif, surtout vis-à-vis du dessinateur, qui doit s'adapter vraiment à ce qu'on lui propose. Dans la méthode Marvel, Stan Lee, lui, va fournir un résumé, un synopsis, parfois c'est même un coup de téléphone. L'artiste, ça peut être Kirby, Ditko, etc., avec tous les gens avec qui il a travaillé. Donc l'artiste, lui, va décomposer l'histoire en pages et en cases, et il va réaliser tout le dessin. Stan Lee, lui, revient ensuite pour écrire les dialogues finaux. Et ce processus, finalement, c'est un peu comme un puzzle de mots croisés à compléter à partir des images. Donc c'est vraiment une autre façon de travailler. Les conséquences qu'il y a avec cette nouvelle méthodologie, donc, c'est qu'on va assister à un vrai partage de pouvoir créatif. Les artistes, c'est plus seulement des exécutants, ils deviennent de véritables co-auteurs. Et ça, ça va aussi poser problème par la suite pour toutes les questions de droit, de paternalité, de qui a écrit l'œuvre. Pour autant, c'est super intéressant parce que ça a un côté très pratique. Il n'y a plus besoin de script détaillé, ce qui fait gagner du temps, ce qui fait gagner de l'argent. Et les résultats, c'est que les histoires, elles paraissent aussi plus fluides, plus dynamiques, plus réalistes. Le dessin, il prend une place centrale, avec un style visuel qui est plus proche du cinéma, avec des cadrages, des mouvements, etc. Et ça permet aussi de mettre en avant une patte artistique. C'est-à-dire que, par exemple, les planches de Jack Kirby, on les reconnaît tout de suite. Elles sont explosives, elles sont épiques, il y a plein d'énergie, il y a des couleurs qui sont très marquées. De son côté, pour Stan Lee, ça lui permet de se concentrer sur les dialogues.
1: Le speaker avait raison. Voici une espèce de bouffon vert. Hé, l'ami, tu veux bien me prendre à bord ?
2: L'araignée ! Je t'attendais. J'ai survolé la ville. Sûr que tôt ou tard, tu te montrerais.
1: Eh bien, me voilà. Parle.
2: Je représente BJ Cosmos. Il voudrait t'engager pour un film. Il est venu à New York spécialement pour te voir. Il est au Ritz Plaza.
1: J'y vais. Mais si c'est une blague, tu le regretteras.
3: Ainsi vous voilà. Venez, ne restez pas suspendus. Je vous offre 50 000 $ pour tourner dans l'histoire de l'araignée. Film au cours duquel vous lutterez contre les exécuteurs et le bouffon vert.
1: En tout cas, je veux ni interview, ni publicité, ni roman d'amour bidon avec une starlette.
4: Il avait quelques auteurs totalement autonomes. Il leur disait, bah tiens, aujourd'hui, on va faire un prochain épisode, le bouffon vert revient. Et Ditko faisait une histoire avec le retour du bouffon vert dans Spider-Man. Mais quand vous faites ça, que vous êtes dessinateur, que vous vous impliquez de plus en plus, que vous avez de plus en plus la main dans la suggestion des prétextes de récit, y a un moment où, ça va une fois, deux fois, trois fois, mais il y a un moment où vous dites, c'est bon, j'aimerais bien être payé quand même pour ça. Et Martin Goodman, le patron, radin comme il était, ne voulait pas que les dessinateurs soient considérés, ni même crédités, et encore moins payés, comme co-scénaristes. Ces auteurs-là, ces dessinateurs-là, estimaient être les scénaristes, même s'ils n'étaient pas les dialoguistes. Et pour eux, c'était leur histoire. Et Stan Lee n'a jamais défendu ses dessinateurs à ce niveau-là. Donc Ditko est parti assez vite, et le dernier à partir, c'était Kirby, parce qu'ils estimaient qu'ils n'étaient pas reconnus et récompensés à la hauteur du travail qu'ils fournissaient.

0: Les fabuleux quatre fantastiques, prisonniers de l'étrange fief de la Panthère Noire. Il fallait le raconter, et seul Marvel pouvait le faire. Script, Stan Sourire d'Avril Lee. Illustration de Jolly Jackie Kirby. Mais pour l'instant, tandis que les quatre fantastiques vaquent à leurs préparatifs, faisons ce que peu d'Occidentaux ont accompli. Observons sur son trône la silhouette du souverain du Wakanda.
1: Hissez le totem, célébrez le rituel. La Panthère Noire reprend le guet, l'heure a sonné. Ton frère te salue en ce jour, ô totem. Que la chasse commence. Que viennent les fantastiques. La Panthère Noire est prête à les accueillir comme ils ne l'ont jamais été.
2: Au moment où Jack Kirby et Stan Lee, et je mets Jack Kirby exprès devant, au moment où ces deux-là lancent Black Panther, d'abord comme personnage secondaire des 4 Fantastiques, il faut savoir qu'à la même époque chez DC Comics, quand un dessinateur avait le malheur de représenter un personnage de couleur, on leur faisait passer, alors ça a l'air d'être une blague, mais on leur faisait passer un coup de blanco pour que toute trace de la couleur du personnage disparaisse. Parce qu'on partait du principe que ça allait moins se vendre dans les États du Sud.
3: Si je vous sors...
4: Julie Escalé, collectionneuse de comics.
3: Hop, voilà. Excusez-moi, j'ouvre le blister.
4: Vous ouvrez le blister, donc là, voilà, ce qu'on
3: et
4: voit...
3: Et je sors donc, l'album des 4 Fantastiques, une aventure des 4 Fantastiques. Donc un album extrêmement vieux. Hein. Et donc vous avez à côté, juste au-dessus, un personnage qui s'appelle la Panthère Noire, Black Panther. Un mystérieux personnage à ce moment-là, quand moi je le découvre pour la première fois, j'ai 6 ans, quelque chose comme ça. Et c'est un mystérieux personnage, un ennemi qui enlève les 4 Fantastiques et qui les soumet à des sortes d'épreuves. Et c'est chaque fois que les Fantastiques passent une de ces épreuves, on en apprend un peu plus sur ce personnage. On découvre qu'il est roi, on découvre que c'est un roi africain d'un pays qu'on ne connaît pas, le Wakanda. Un pays qui n'existe pas d'ailleurs. Et effectivement, c'est aussi un super-héros qui, quand il enlève son masque, est de couleur noire. Et donc, effectivement, l'apparition de personnages comme T'Challa, roi du Wakanda, qui est la Panthère Noire, ou un autre personnage qui s'appelle Luke Cage aussi, un personnage qui erre dans les bas-fonds de New York et qui est un super-héros très urbain, ces personnages-là, ils vont montrer, effectivement, rendre visible la minorité afro-américaine à travers la bande dessinée. Et les comics ont cette capacité à imprimer dans leurs pages les évolutions de la société américaine, des Américains en général en fait. Donc il s'empare de toutes les questions. Et Stan Lee en tant que scénariste un peu emblématique, notamment des années 60 et du début des années 70, il s'est emparé de ces questions. Et il y a somme toute une foi dans l'humanité qui est assez exceptionnelle dans le travail de Stan Lee et Jack Kirby.
5: Médusa. C'est inouï, ils sont pris de panique. Pourquoi les humains craignent-ils toujours ce qu'ils ne comprennent pas pleinement? Je suis Médusa. Je viens en paix. Je veux seulement marcher parmi vous comme votre égal.
6: Pardon, madame, j'ai une proposition à vous faire. Accepteriez-vous de faire des photos publicitaires pour la Laque Lumineuse? Nous vous payerions autant.
5: Médusa méprise l'argent. Mais votre offre l'intéresse.
3: Le genre de la bande dessinée super-héroïque n'est pas un genre féministe. Et il faut attendre très très très longtemps pour qu'on puisse commencer à voir apparaître des grandes icônes féministes dans la bande dessinée américaine. Mais moi, ça ne m'a pas trop posé de problème dans la mesure où ça m'offrait tellement la possibilité de rêver que j'arrivais assez bien à m'identifier à ces héroïnes féminines et à accepter aussi qu'il y ait des modèles masculins qui m'intéressent. Mary Jane, elle est top modèle, elle est mannequin, actrice. Et je vous parle là du début des années 90, quand autour de moi, mes copines sont fans de Claudia Schiffer et Cindy Crawford. Moi aussi, j'en ai une de mannequin dans mon paysage mental. Elle s'appelle Mary Jane Watson. Et en grandissant, évidemment, j'ai envie de vous dire que c'est la construction de société inclusive dans laquelle on peut tous vivre ensemble qui me marque le plus. Vous découvrez tous les jours toujours que, à chaque lecture, que ces personnages sont des héros du quotidien. Tante May, c'est un héros du quotidien, par exemple. Alors aujourd'hui, c'est pour la plupart de vos auditeurs, je pense que ce sera la tata super sexy de Peter Parker, mais quand je le lisais petite fille, c'était une vieille dame qui faisait des gâteaux pour ses voisins, qui tenait un centre pour les personnes sans domicile fixe à New York. Donc c'était une héroïne du quotidien. Et en fait, je trouve que ça, c'est un message intéressant aussi. Même sans super pouvoir, on est un super héros.
4: Et est-ce que vous vous souvenez de quelle est l'aventure qui vous a le plus marqué?
3: Je pense que c'est le Silver Surfer, clairement.
7: Entends l'appel de ton serviteur. Ce monde aussi est à toi. Abrège au moins sa souffrance.
8: On aurait dit un homme, mais complètement recouvert d'argent, et puis il volait sur une sorte de... C'était un surf... Bon, je sais très bien que c'est tordu, cette histoire.
9: Pas du tout. Quelle idée. Et ton bonhomme plaqué argent, il t'a emmené en Papouasie ou au pied de l'arc-en-ciel?
8: Je sais ce que j'ai vu.
3: Voir le surfeur qui balance des rayons du haut de sa planche, c'est vraiment quelque chose pour une petite fille qui est l'enfant du club Dorothée, qui regarde les dessins animés à la télé le mercredi. C'est comme si sur le papier s'incarnait quelque chose qu'elle avait vu à la télé. Et à l'époque, on est incapable d'imaginer qu'un jour on verra ça sur grand écran.
10: Primaire.
11: Stanley, il est revenu très fréquemment au surfeur d'argent. Je crois que pour lui, c'était le personnage qui lui permettait de parler de grands problèmes sociaux ou philosophiques. La mort, la guerre. Et la grande série du surfeur, c'est 68. Il est revenu vers 75. Et plusieurs fois dans les années 80.
4: Il y revient même avec Moebius, une des grandes figures
11: de la BD franco-belge. C'est presque une création hybride. Le fameux mariage de la carpe et du lapin.
12: C'est toi qui gagne.
11: Il a créé des figures qui sont pas seulement américaines. Quand il réinjecte de la pure mythologie nordique ou grecque, par exemple.
4: Vous pensez à Thor, par exemple.
11: À Thor, à Hercule, à quelques autres. Le surfeur, quelque part, c'est un peu le juif errant. Donc, c'est des personnages qui ont un substrat peut-être de la vieille Europe.
13: J'adorais Sherlock Holmes parce que j'avais l'impression de le connaître grâce à la façon dont il était décrit. Et dans tous ces bons livres que je lisais, j'avais l'impression de connaître les personnages. Quand j'ai lu Les Misérables et que j'ai découvert Javert, la pauvre Cosette et Jean Valjean, j'avais l'impression de les connaître. Et je voulais moi aussi créer des personnages que les lecteurs auraient l'impression de connaître. Si un personnage avait un super pouvoir, ça ne posait pas de problème. On pouvait apprécier et comprendre cela. Mais je me demandais, qu'en est-il de leur vie personnelle quand ils ne poursuivaient pas les méchants ?
3: Moi, j'ai toujours trouvé qu'il y avait beaucoup de Mary Shelley, de Frankenstein dans les super-héros Marvel. Alors, Frankenstein, c'est un personnage qu'on voit apparaître dans les comics Marvel. Toute cette réflexion autour de l'erreur scientifique qui devient quelque chose qui échappe à son créateur.
14: Le docteur David Banner, médecin et homme de science, cherchant à canaliser les forces occultes que recèle tout être humain, voit un jour la chimie de son organisme modifiée par une émission trop forte de rayons gamma. Depuis, lorsqu'il ressent une offense ou un choc émotionnel, une saisissante métamorphose s'opère. Bill Bixby dans l'incroyable Hulk. La créature qu'il devient, animée par la rage, soulève l'inlassable curiosité d'un journaliste.
15: Monsieur McGinn, ne me mettez pas en colère. Vous risqueriez de le regretter.
3: Hulk, c'est Dr. Jekyll et Mr. Hyde, le roman qui réfléchissait lui-même sur la question du dédoublement de personnalité. C'est le Dr. Bruce Banner, hein. Lui aussi subit une expérience qui lui échappe, hein. Il est bombardé par des rayons gamma, sauf que ça lui permet de se transformer en un être super-héroïque, surhumain, doté d'une force extraordinaire, d'une énergie incroyable, qui ne fait qu'augmenter parce qu'elle est alimentée par ses émotions.
14: Incroyable Hulk.
3: Plus tard, la mythologie du personnage va se construire et on va comprendre qu'en fait, Bruce Banner, c'est un enfant maltraité, qu'il a une peur panique de son père, que Hulk, en fait, c'est la part de lui de violence qu'il a emmagasinée quand il était enfant.
4: Jean-Marc Lenné, après la période des années 60, qui est la grande période créatrice pour Stan Lee, son rôle va évoluer. Quelles sont les nouvelles fonctions qui vont être les siennes?
11: À la fin des années 60, début 70, il y a un rachat. Martin Goodman souhaite officiellement partir à la retraite. Et en fait, le racheteur dit « Nous, on veut bien racheter Marvel, mais on rachète Stan Lee avec les meubles. » Et il est passé de rédacteur en chef à directeur de publication. Il devient l'ambassadeur, alors, à l'international, auprès des universités, tout ça, l'aboyeur public, l'aboyeur de foire qui vend la soupe, et il le fait très bien. Mais ça devient aussi celui qui va négocier les contrats à Hollywood. Parce qu'il y a eu une première série de dessins animés en 66. Puis après, Fantastic Four et Spider-Man ont été vendus à des sociétés de production. Enfin, les droits ont été vendus. Et des dessins animés sont arrivés. Et il y a d'autres négociations en route. Et c'est lui qui s'en occupe. Ce qui fait qu'il est de plus en plus... Les locaux, sont encore à New York. Et il passe une partie de la semaine en Californie. Mais il continue à avoir une fonction d'impulseur d'idées. C'est lui qui dira « Il nous faudrait une Spider-Woman ». Pareil pour She-Hulk. Et,
4: She-Hulk qui est la version féminine de
11: Hulk. La version féminine de Hulk. Et ce sont des personnages qui sont verrouillés d'un point de vue bande dessinée. Donc le copyright et le trademark appartiennent à Marvel. Mais dans le même temps, il en profite pour essayer de les vendre à Hollywood sous forme de dessins animés, pourquoi pas de feuilletons, voilà.

0: Xavier Fournier, quand Stan Lee se rapproche du milieu du cinéma, il rencontre le réalisateur Alain René, avec qui il s'est lié d'amitié. C'est une amitié inattendue, hein, entre une figure de la nouvelle vague et le créateur de tous ces super-héros. Que sait-on sur cette amitié ?
1: L'amitié, elle n'est pas née comme ça. C'est-à-dire que René écrivait pour un fanzine français qui s'appelait J-Wiff. Et donc, il a débarqué un jour chez Marvel avec un magnétophone pour faire une interview. La rencontre et la relation entre Stan Lee et René, elle prédate l'arrivée de Stan Lee à Hollywood.
0: On parle de quand ? Des années 60 ?
1: Ah, des années 60, tout à fait. Et à partir de là, il y a une sorte de fascination parce que je vous ai parlé de ce besoin de briller de Stan Lee et tomber sur un réalisateur qui, en plus, est connu pour avoir une réputation artiste, quoi, qui, en plus, est un réalisateur étranger, bah, ça lui plaît. Ça lui plaît. Et comme l'autre est... ma foi, il s'intéresse un petit peu à la bande dessinée américaine. Tout ça fonctionne bien. Et il y a un moment où ils vont envisager tous les deux de peut-être travailler sur une adaptation de Spider-Man. C'est-à-dire qu'Alain René aurait travaillé sur un film Spider-Man. Puis fondamentalement, ça va pas trop se faire parce qu'ils vont dire qu'ils n'ont peut-être pas forcément envie de s'embêter avec un personnage Marvel. Ils sont amis au point que quand René débarque de temps en temps à New York, il lui arrive de ne pas aller à l'hôtel mais de résider chez Stan Lee.

0: comme ça.
1: Jean-Marc Lainé, on a aussi la sensation, dans ces années 70, que Stan Lee commence à construire sa légende.
2: Il se pose quelque part en seul et unique témoin de l'histoire de Marvel et de la jeunesse de Marvel. Les fameux bouquins de réédition des origines, genre Sons of Origins et puis ses suites, ce sont des bouquins où il écrit des textes accompagnant les rééditions pour dire comment ça s'est passé. Et là, grosso modo, si on ne se fie qu'à ces textes-là, il est au centre de tout.
1: Il a tout fait.
2: Ou alors, il a eu la bonne idée de trouver le bon dessinateur pour le bon personnage. Donc même si c'est le dessinateur qui a tout fait, c'est quand même Stan qui en a la paternité. Ça plaît pas à tous les auteurs, et notamment, ça commence à énerver Jack Kirby, qui a été la grosse locomotive de Marvel pendant 10 ans, et qui n'apprécie pas énormément que Stan Lee réécrive l'histoire.
1: Qu'il tire la couverture à lui.
2: Ça va monter en mayonnaise, et dans les années 80, il y a les fameuses discussions sur la restitution des planches aux auteurs, et Kirby qui réclame la paternité des personnages, en plus de récupérer ses planches. Ça a aussi créé une scission au sein des lecteurs. Il y avait les pro-Stan et les anti-Stan. Les gens qui disaient « il a tout fait, c'est grâce à lui, vous retirez Stan Lee, vous n'avez plus Marvel ». Et les gens qui disaient non, il a exploité tout le monde. Et c'est valable pour Steve Ditko, pour Hollywood, et puis pour tout, même les autres dessinateurs qui sont moins actifs, moins créateurs, moins généreux en idées nouvelles. Stan Lee n'aurait pas pu tout faire tout seul. Mais les années 80, c'était les grandes années des foires d'empoigne avec des panels dans les conventions pour contre Stan Lee. Toutes ces apparitions c'était les Beatles.
3: Fais-tu serment de veiller sur les 9 royaumes ?
4: J'en fais serment.
3: Et fais-tu serment de préserver la paix ?
4: J'en fais serment.
3: Fais-tu serment d'être indifférent à l'égoïsme et à l'ambition, et de te consacrer uniquement au bien de ces royaumes.
4: J'en fais serment!
3: Alors, en ce jour, moi, Odin, père de toutes choses, te proclame donc

0: Xavier Fournier, dans la vie de Stan Lee, il y a la période créatrice des années 1960, la période des années 70 où il crée sa légende, et puis enfin, il y a la période noire des années 1990.
1: Il se trouve que vers 1996, Marvel a connu bien des tracas et a été mise en redressement. C'est-à-dire que la faillite n'était vraiment pas loin. Et jusque-là, Stan Lee avait un contrat, alors qu'il était déjà âgé, hein, mais il avait un contrat d'ambassadeur de Marvel. C'est-à-dire que je crois qu'il était payé, je sais plus si c'était pas un million ou un truc comme ça.
2: Il est une espèce de ce qu'ils appellent un Sherman Emeritus, un président émérite, ce qui lui vaut en gros un salaire à vie. Il a plutôt bien négocié dans le sens où il pouvait utiliser son nom, il pouvait faire des projets de création, mais il pouvait pas aller à la concurrence ou des choses comme ça. Et il s'est allié à des gens qui, en gros, ils utilisaient son nom et sa légende pour lancer d'autres personnages. Il n'y en a aucun qui a vraiment décollé. Mais il a lancé une série de dessins animés avec un personnage calqué sur le physique de Pamela Anderson. Il y a eu plusieurs projets. Le problème, c'est qu'il y avait des jeunes filous plus jeunes que lui qui s'y connaissaient en technique, qui s'y connaissaient en droit et qui ont profité de quelques vides juridiques pour ne pas lui payer la part que le contrat avait stipulée au départ. Donc, il est allé de boîte en boîte, de déception en déception. Et puis, il était plus tout jeune. Il a été dépassé un peu, à mon avis, par sa propre légende. Il pensait que son nom et sa réputation le protégeraient, alors qu'en fait, il est allé de procès en procès.
0: Et c'est un moment où le grand public va pouvoir aussi mettre un visage, en dehors des passionnés de comics. On va le découvrir dans les nombreuses adaptations des aventures des super-héros Marvel.
2: Oui, moi, c'est un truc qui m'avait frappé. J'ai un copain scénariste de BD qui me disait que ces gamins reconnaissaient Stan Lee aux apparitions qu'il faisait dans les films, dans Spider-Man, et à la limite, guettaient l'apparition. Je pense que sa légende est devenue tellement grande que même lui, non, on était surpris, quoi.
3: Votre invitation, monsieur.
4: Je devrais figurer sur cette liste.
3: Vous êtes monsieur
4: Stan Lee.
3: D'accord, c'est bien trouvé. Allez, au revoir, monsieur.
4: Je suis Stan Lee.
5: Ce n'est pas ce que j'avais imaginé.
6: Il ne faut pas t'en étonner.
5: Non, Alicia. Non, il y a un vrai souci, là.
1: Quelques personnages autour de lui, des amis avocats, et surtout, malheureusement, un homme d'affaires qui s'appelle Peter Paul, qui est un type, c'est un sujet de film, c'est un escroc. Et ce type-là lui dit, écoute, Marvel va s'arrêter, la figure de proue, c'est toi, créons une société qui va s'appeler Stan Lee Media, et promettons qu'on va lancer plein de personnages qui ont le même succès que les héros Marvel à l'époque. Et on est à fond dans la stratégie de l'influenceur. C'est-à-dire qu'ils vont signer plein de choses. Ils tablent en plus sur le fait que Marvel va bientôt déposer le bilan et qu'ils seront peut-être en mesure de le racheter. Et là-dessus, ils vont contacter Michael Jackson, qui est fan de comics, qui adorait pouvoir posséder Spider-Man, voire incarner Spider-Man dans un film. Et ils vont rencontrer de plus en plus de people au sens vraiment profond du truc pour essayer de faire monter le truc en mousse. Et ils ont en plus cette idée-là de se dire, on va rajouter au directoire de la société Bill Clinton. Bill Clinton qui n'est plus président des États-Unis à l'époque. Et Clinton leur dit, moi je veux bien, mais vous nous aidez pour le financement de la campagne politique de mon épouse, Hillary Clinton, qui à l'époque veut devenir sénatrice. Et Peter Paul va se lancer là-dedans, va faire une caisse noire, va faire des fausses factures, des choses comme ça, va à nouveau se faire avoir. Il va tomber, il va accuser les Clinton de l'avoir trompé. Et puis, comme tout s'écroule à peu près, en 2001, il y a la faillite de Stan Lee Media. Et c'est super violent. C'est-à-dire qu'il arrive un moment où, grosso modo, les types de sécurité arrivent et portent Stan Lee en dehors du building.
7: Spider-Man reçoit la clé de la ville pour avoir sauvé la fille du chef de la police.
8: Vous savez, je pense qu'une personne peut faire la différence. Tout est dit.
2: Et on sait que c'est quelqu'un qui avait une énergie débordante, qui encore à 75 ou 80 balais dansait avec son épouse, et puis petit à petit, ben voilà, il a été rattrapé par des aigrefins, et tout en étant rattrapé par, par l'âge qui tourne, par la santé.
9: C'est ton vieux ballon ?
2: Il y a une biographie dessinée par Tom Scioli qui le décrit effectivement comme quelqu'un qui...
10: Même qu'on avait essayé d'entrer dans l'équipe du Bahut.
2: Ouais. Avait perdu, en gros, un peu la boule. Et qu'il y avait toujours des petits malins qui étaient là, dans les conventions, à lui guider la main pour qu'il signe des tirés à part et des ex-libris et des choses comme ça. Et on sent qu'il y a toujours quelqu'un qui se dit, tiens, tant qu'il est vivant, il y a du pognon à se faire.
1: Il faut savoir que les dernières années, par exemple, il y a un de ses assistants qui s'occupait de lui, qui s'est mis en tête de vendre son sang. C'est-à-dire qu'il faisait des prélèvements du sang de Stanley pour le vendre à des collectionneurs. Et il y a des spécialistes du procès qui se sont arrangés pour être assistants de Stanley. Puis une fois assistant de Stanley, bah, ma foi, il portait plainte parce qu'il leur avait mal parlé. Ce qui est peut-être vrai, un vieux monsieur de 90 ans, c'est possible qu'il soit irascible et compagnie. Mais eux demandaient 16 millions de dédommagements.
11: C'est une fin de vie assez terrible.
1: C'est assez terrible. Il y a eu un scandale sexuel. À ce moment-là, on se pose la question de savoir qui va hériter, puisque Stanley est déjà très, très, très, très âgé, qu'il a plus de 90 ans, qu'il a une fille qui est assez particulière. Hein. Après la mort de sa mère, après la mort de la femme de Stanley, elle a fait une déclaration à la presse en disant que son père allait bien encore, et puis que de toute façon, s'il devait arriver quelque chose, son apparence avait été digitalisée, et il pourrait continuer de se servir. Enfin, elle et les associés de son père pourraient continuer à se servir de l'apparence de Stanley pendant des années. Et tout ça, ça va former tout un truc d'histoire, de choses comme ça. Et donc, on a cet assistant qui s'acoquine avec une des femmes de ménage. Et la petite histoire voulait que, à un moment, l'assistant se dise, bah, si jamais cette femme-là tombait enceinte, elle aurait un fils de Stanley. Donc, ça changerait le testament.
12: Première question sur Facebook. Vous préféreriez être immortel ou devenir un super-héros ou un super-vilain dans une seconde vie? Je préférerais être un super-héros plutôt qu'un super-vilain. Je pense pas vouloir être immortel, à moins que tout le monde ne le soit. Je voudrais pas être en vie alors que tous mes amis et mes proches meurent. Mais si tout le monde pouvait être immortel, je pense que ça pourrait être amusant. Avez-vous peur de mourir? Non, pas du tout.
0: Stanley est décédé en 2018, à 95, 96 ans.
13: Oh oui, et on était tous... moi, j'étais effondrée. J'ai l'impression que c'était mon grand-père qui était mort. C'était très, très bizarre.
0: Qu'est-ce qu'il représente pour vous, précisément?
13: Mais, enfin, tellement. C'est un personnage... Alors, déjà, il a une vie qui est fantastique. En termes d'accomplissement, il a une vie qui est fantastique. Et moi, il a beaucoup incarné le modèle du businessman à l'américaine, le self-made man. Et puis, c'était une figure que moi, je voyais apparaître à travers les courriers du lecteur. De temps en temps, vous avez dans certains comics des espaces courriers de lecteur. Et alors après, quand je l'ai vu apparaître dans les films, alors là, j'étais en folie. Donc, c'est vrai que... Le fait de le voir au cinéma, de le voir tangible, de savoir que c'était lui, m'a tout de suite rapproché de cette personne, de cet auteur. Quand il est décédé, je me suis sentie un peu orpheline, un peu comme les super-héros se sont certainement, sont un peu orphelins de leur créateur et surtout de leur meilleur promoteur. Je pense plus que de leur créateur, c'était leur meilleur promoteur. Stanley, je double au coup, quoi. Merci Stanley d'avoir fait tout ça et d'avoir su le populariser et le pérenniser suffisamment pour que ça arrive jusqu'entre les mains de quelqu'un qui parlait pas anglais, n'avait aucune chance de toucher ça du doigt.
14: Le mot de la fin pour moi, c'est un hommage à Stanley, c'est Excelsior. C'est ce que Stanley signait dans tous ses écrits, lorsqu'il s'adressait aux fans, au public. Excelsior.
15: Excelsior, which means upward and onward to greater glory.
14: C'est une devise new-yorkaise qui voulait dire toujours plus haut. C'est Stanley.

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6: France Culture, 17h59, dans un instant, le journal de 18h pour débuter cette tranche de 2 heures d'actualité, culture, médias, numérique et internationale. Au programme ce soir, je reçois le fondateur d'Indigo Publications. C'est un groupe média qui publie notamment la revue 21, Glitz, La Lettre ou encore Intelligence Online. Et en première partie d'émission, on parlera de Substack France, une plateforme spécialisée dans des newsletters payantes. Voilà, vous avez le programme des 2 heures qui viennent et tout de suite, c'est l'info. 18h sur France Culture, le journal Héloïse Weiss. Bonsoir Héloïse.
7: Bonsoir Frédéric, bonsoir à toutes et à tous. Le scandale des violences dans le périscolaire à Paris prend encore de l'ampleur. Le parquet dit enquêter sur une centaine d'établissements parisiens, nous le verrons. L'actualité c'est aussi cet appel de plus de 50 chefs étoilés pour un modèle agricole moins intensif. Nous serons aux États-Unis où Donald Trump met en scène les racines chrétiennes des États-Unis pour les 250 ans du pays. Enfin, une fois n'est pas coutume, nous serons au Festival de Cannes où nous attend Antoine Guillot. Le parquet de Paris enquête sur 84 écoles maternelles, une vingtaine d'élémentaires et une dizaine de crèches, annonce la procureure de la République de Paris sur RTL dans le cadre de l'affaire de violence dans le périscolaire. Ces affaires concernent à la fois des accusations de violences sexuelles ou encore de mauvais traitements sur les enfants. Depuis le début de l'année, près de 80 animateurs ont déjà été suspendus à Paris, dont 31 pour des suspicions de violences sexuelles. Noa Marché, bonsoir.
8: Bonsoir Héloïse, bonsoir à tous.
7: Mais il y a encore beaucoup à faire sur les procédures judiciaires, estiment les différents acteurs engagés sur ce sujet.
8: Oui, puisque ces chiffres marquent un effort de transparence déjà de la part du parquet de Paris, estime Elisabeth Gutmann, cofondatrice du collectif SOS Périscolaire.
9: Ça permet aussi de se rendre compte de l'ampleur de la problématique. Donc pour nous, effectivement, on reçoit beaucoup de signalements, donc c'est pas forcément un chiffre qui nous étonne. Néanmoins, on ne savait pas si le parquet ouvrait systématiquement des enquêtes puisqu'on a beaucoup de familles qui, une fois qu'elles ont été déposées plaintes, elles n'ont plus aucune nouvelle pendant très très longtemps.
8: Ce dossier est une urgence pour la procureure de Paris, Laure Becquio, mais pas de quoi convaincre Kathleen Taïeb, avocate d'une trentaine de familles parisiennes.
10: Je veux bien croire que ce soit une urgence. De toute façon, c'en est une. Ça y est, on ne peut plus passer à côté de ça. Le problème, c'est comment c'est mis en place par rapport aux moyens mis à disposition, notamment judiciaires, notamment des enquêteurs. Et tout ça, malheureusement, ça ne suit pas.
8: La brigade criminelle a une charge de travail importante, reconnaît d'ailleurs la procureure de Paris. S'ajoute à ça des procédures trop longues, d'après Kathleen Taïeb.
10: C'est-à-dire qu'une enquête qui va s'étaler sur des nombreux mois, voire des années, on va mettre des mois avant d'entendre l'enfant ou des mois avant d'aller perquisitionner chez la personne suspectée. Vous voyez, tout ça, bon, bah, au final, ça vide de sa substance, en fait, l'enquête.
8: Et ça mène donc, déplore l'avocate, à des classements sans suite. Mais 5 personnes ont tout de même été convoquées devant le tribunal correctionnel, indique Laure Becchio. Un animateur a aussi été placé en détention provisoire dans l'attente de son procès.
7: Noah Marché, la procureure de la République de Paris, qui annonce par ailleurs que les plaintes contre Patrick Bruel seront regroupées au parquet de Nanterre. Le chanteur fait l'objet de 4 plaintes en région parisienne, sans compter celle annoncée par l'animatrice Flavie Flamand, déposée auprès du doyen des juges d'instruction à Paris. Il s'appelle Thierry Marx, Philippe Etchebest ou encore Gilles Goujon, plus de 50 chefs étoilés, signent une tribune dans le journal Le Monde pour défendre la souveraineté agricole de la France. Il faut cultiver le goût de notre indépendance, clame Jacques Marcon, lui aussi signataire, chef triplement étoilé du restaurant Régis et Jacques Marcon en Haute-Loire.
11: Cette tribune, c'était surtout un appel à nos élus qui vont débattre la semaine prochaine de cette loi d'urgence agricole. C'est simplement un appel à ne pas oublier nos producteurs, nos petites et moyennes fermes. Ben, c'est eux qui font la gastronomie française, c'est eux qui font les bons produits qu'on utilise dans nos maisons. Et on trouve que pour le moment, c'est un peu les oubliés de la discussion. Donc, on voulait mettre en avant simplement leurs problèmes actuellement et surtout comment les aider.
12: Vous travaillez avec les agriculteurs. 40 000 fermes ont disparu depuis 2022. L'agriculture française, pour vous, elle est en danger ?
11: Elle est en danger, mais comme l'industrie, comme plein de domaines. Ce qui se passe, c'est qu'en ce moment, on est en train de vouloir enlever les entraves au métier d'agriculteur, c'est-à-dire remettre des pesticides, enlever toutes les normes. Malheureusement, ça ne sera pas la solution. On est en train de penser une agriculture tournée vers le productivisme, vers l'export. Ça ne sera pas la solution pour sauver nos fermes. Pour sauver nos fermes, nous, on préconise en tant que chef de redévelopper ces circuits courts, d'aider ces petites et moyennes fermes. C'est pour ça qu'il y a vraiment un appel du cœur de chefs 2 et 3 étoiles qui ont envie vraiment de s'associer à ce monde paysan pour créer un monde de demain.
7: Le chef 3 étoiles, Jacques Marcon, au micro de Renaud Blanc. Donald Trump avait promis un marathon de prières nationales pour célébrer les 250 ans des États-Unis à Washington. Toute la journée, des membres du clergé et des politiques se relaient pour prier au sein du National Mall, un parc situé à 2 pas de la Maison-Blanche et du Congrès. Le ministre de la Défense ou encore le président de la Chambre des représentants sont attendus à cet événement qui doit durer plusieurs heures. Sur place, on retrouve Franck Madvon.
13: Oui, une large section du Mall, cet immense parc en face du Capitole, est consacré à l'événement. 9 heures de prière pour célébrer les valeurs chrétiennes de l'Amérique à l'occasion du 250e anniversaire de l'indépendance. Des groupes de rock chrétiens, des pasteurs, des responsables religieux sont conviés à cette journée de prière, ainsi que des membres de l'administration. Donald Trump doit s'exprimer par vidéo. Les Américains présents ici avec lesquels j'ai discuté se disent profondément religieux, conservateurs, mais ils ne voient pas dans l'événement une mainmise du politique sur la religion. C'est pourtant une critique qu'on a beaucoup entendue ces derniers jours. Il est reproché à l'administration Trump de présenter les États-Unis comme une nation uniquement chrétienne. Or, pour de nombreux experts, ce n'est pas fidèle à la Constitution et à son premier amendement qui établit la liberté de culte. Ce n'est pas une préoccupation donc pour les Américains présents ici. Ils sont plusieurs milliers, mais ce n'est pas la foule des grands jours sur le Mall. Beaucoup de chaises vides.
7: Franck Matvon à Washington pour France Culture. Aux Émirats Arabes Unis, après la frappe de drone près de la centrale nucléaire de Baraka, un incendie s'est déclaré. Le directeur général de l'Agence internationale de l'énergie atomique exprime sa profonde préoccupation. Il précise que les niveaux de radiation à la centrale nucléaire de Baraka restent normaux. Aucun blessé n'a été signalé. On l'a appris aujourd'hui, la grande soprano britannique Felicity Lott, très appréciée au Royaume-Uni, est morte à l'âge de 79 ans, connue pour ses interprétations des œuvres de Richard Strauss ou encore de Mozart. Flotte, c'était son surnom, s'est produite dans les opéras et les salles de concert du monde entier pendant 4 décennies. Elle avait été anoblie par la reine et décorée de la Légion d'honneur en France. Et comme chaque soir, dans le journal de 18h, on retrouve Antoine Guillot pour le meilleur et le pire du Festival de Cannes. Bonsoir Antoine.
14: Bonsoir Héloïse.
7: Au programme ce dimanche, le film de James Gray, Paper Tiger, un film très attendu, très acclamé, mais pas par vous.
14: Oui, je ne vous le cache pas, Héloïse. C'était l'Arlésienne de l'avant-festival, la sélection à Cannes du nouveau film de James Gray tardait à s'annoncer et il se murmurait même que le cinéaste américain était peu désireux de retourner une sixième fois dans une compétition dont il est pour l'heure toujours reparti bredouille. Paper Tiger renoue avec le James Gray première manière, un quartier de New York, le Queens, une époque, les années 1980, des frères, amis, ennemis, une police corrompue et la mafia russe en pleine ascension. On est dans ce terreau déjà labouré dans La Nuit nous appartient, The Yards et Little Odessa, son premier film dont Paper Tiger constitue en quelque sorte le contre-champ. La mère, victime d'une tumeur au cerveau, et le père défaillant ne sont plus vus du côté des fils, mais de celui des parents, et c'est bien le problème. James Gray a vieilli, sans doute gagné en sagesse, et résolu ses conflits avec la figure paternelle. Son cinéma ne s'en sort pas grandi, il bégaye même, voire bêtifie, malgré quelques très beaux moments de pure mise en scène qui lui vaudront peut-être un prix. On dira que c'est pour l'ensemble de sa riche carrière.
7: Allez, on continue avec deux autres films qui résume bien les deux obsessions cannoises de cette année. La Seconde Guerre mondiale avec le film Moulin de Laszlo Nemes et puis le film Lettre aimée de Rodrigo Sorogoyen ou Quand le cinéma parle de lui-même.
14: Oui, Héloïse, grande tendance de cette année. Après Asghar Farhadi et le film dans le film

0: dont la défiguration progressive sous la torture nazie touche presque à l'abstraction, voire au surréalisme, étrange mais fascinant film qui, d'ores et déjà, partage la croisette.
1: Merci beaucoup Antoine Guillot, en direct du Festival de Cannes. Et demain matin, on reviendra dans nos journaux sur cette information. Le président du directoire de Canal+ réagit après la tribune de plusieurs professionnels du secteur qui dénonçaient l'emprise de Vincent Bolloré sur le 7e art. Maxime Saada annonce qu'il ne souhaite plus que le groupe Canal+, premier financeur du cinéma français, continue de travailler avec les signataires de la tribune. Le temps demain, encore et toujours de la pluie et même de l'orage sur la façade est du pays. Du côté des températures, il fait 12 degrés à Dieppe, 13 degrés à Bourges, 18 à Montpellier. Le journal a été préparé avec Caroline Beneteau. Anthony Thomasson était à la technique. 18h10 sur France Culture et tout de suite c'est l'heure de Soft Power avec vous Frédéric Martel.
2: Merci, c'était le journal d'Héloïse Weiss. Dans les deux heures qui viennent, on parle ce soir de médias, La Lettre, la revue 21, Glitz, Intelligence Online et puis de Substack. Vous verrez, c'est passionnant. On reviendra d'ailleurs aussi sur l'affaire Saada, Bolloré et Canal+ au cours de cette émission. Voilà, 18h10 sur Culture, c'est Soft Power en direct jusqu'à 20h.

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1: Bienvenue dans Soft Power, le magazine géopolitique culturelle de France Culture. On y parle aussi du numérique, des médias, de politique culturelle et plus largement d'influence. Soft Power, c'est tous les dimanches soirs de 18h10 à 20h et toujours en direct du studio 341 de la Maison de la Radio. Qu'est-ce qui relie la revue 21, le site Intelligence Online, le quotidien d'information stratégique La Lettre ou encore le média d'investigation sur l'industrie du luxe Glitz? Ils appartiennent tous au groupe Média Indigo Publications, dont je reçois ce soir les deux dirigeants, père et fils, Maurice Botbol, fondateur du groupe, et Quentin Botbol, désormais directeur d'Indigo Publications. Bonsoir à tous les deux.
2: Bonsoir.
1: On parle, comment dire, d'une entreprise familiale, comme ça, quand deux personnes sont tous les deux aux manettes, ou c'est un relais générationnel?
3: C'est plutôt un relais générationnel, ça n'a jamais été une entreprise familiale, en tout cas, ce n'était pas l'objectif. Mais au moment d'assurer la transmission, c'est le choix de Quentin qui s'est imposé, et donc... Quentin va prendre la présidence de l'entreprise et moi je vais me retirer après 45 ans.
1: Pourquoi Indigo à l'origine? C'était quoi le...
3: Indigo, parce que la première publication que j'ai créée s'appelait La Lettre de l'Océan Indien. Et Indigo est une plante qui pousse sur les rives de l'Océan Indien et que ça permettait d'avoir un nom qui soit à la fois en français et en anglais, puisque nous
1: sans avoir à le traduire. Je m'adresse au fils maintenant. Quel est le fil conducteur, puisque c'est vous qui reprenez le groupe, l'ADN, disons, commun entre cette petite dizaine de publications que vous avez réunies sous le nom de cette entreprise Indigo Publications?
2: On se définit comme un groupe d'enquête, et ce qui a été créé au début, de faire de l'enquête internationale, il reste aujourd'hui, vu qu'on continue à enquêter sur les pouvoirs tels qu'on le fait depuis le début. Et toutes les nouvelles publications qu'on a lancées sont toujours sur ce thème-là.
1: Et vous auriez un slogan, Maurice Botbol, peut-être, pour réunir les différents ADN, au fond, de publications toutes singulières?
3: Alors, on a un slogan qu'on a depuis très longtemps, qui est l'intelligence des faits. Pourquoi l'intelligence des faits?
1: D'abord, il y a parce d'abord que... également intelligence. Vous travaillez sur, sur un certain nombre de questions un peu discrètes, pour le dire.
3: Un peu sensibles, disons.
1: On en parlera en détail tout à l'heure.
3: D'abord, les faits, c'est le point le plus important. C'est traquer les faits, traquer l'information là où elle n'est pas facilement accessible. Et ensuite, mais au-delà des faits, leur donner du sens, du contexte, de la dynamique, et c'est sa partie intelligence. Donc voilà, c'est l'intelligence des faits.
1: Intelligence des faits, on vous retrouve tout à l'heure pour cette séquence média qui sera donc basée sur les faits et qui sera sans doute intelligente. En première partie d'émission, je reçois ce soir René Kaplan qui coordonne en France Substack,

0: une plateforme en ligne américaine. Bonsoir madame. Madame,
1: bonsoir. Bonsoir.
0: En gros, on peut dire que Substack est comment dire, un système d'envoi de newsletter, on peut le dire comme ça, simplement.
1: C'est une plateforme, en fait, qui permet à n'importe qui de créer une newsletter et effectivement de l'envoyer par email à des abonnés, gratuits ou payants. Et donc, si c'est des abonnés payants, de gagner aussi de l'argent. Donc, c'est quelque part comme la version moderne d'un blog qui rejoint...
0: Avec un modèle économique.
1: Avec un modèle économique, un système d'abonnés, voilà.
0: Donc, newsletter monétisable, infolettre payante, c'est comme ça qu'on dit.
1: C'est extrêmement bien résumé.
0: Ça vous convient. Au sommaire encore de cette émission, dans un instant pour commencer l'actualité de la semaine, vue par Emmanuel Paquette. Bonsoir Emmanuel. Vous revenez ce soir sur les tentatives d'ingérence détectées durant les municipales.
2: Oui, on en avait un petit peu entendu parler la fois précédente. On avait d'ailleurs
0: dimanche dernier,
2: reçu
0: oui.
2: Effectivement le responsable de Viginum, qui est l'agence qui s'occupe justement de repérer ces ingérences. Là, en l'occurrence, c'était durant les municipales. Il s'agit des candidats LFI, plusieurs candidats LFI, qui ont été visés par une campagne d'ingérence d'une société ou de plusieurs, puisque c'est pas extrêmement clair, société israélienne. Ça, on l'a découvert dans un article de Libération qui a été coécrit avec Haaretz en Israël. Et donc, on vous en dira un peu plus dans quelques minutes.
0: Et puis nous parlerons vers 18h30 dans le box-office de la semaine du film L'Abandon, sur les derniers jours de Samuel Paty. On parlera de la sortie, non pas d'un, mais simultanément de trois albums de Drake, le rappeur canadien, et dans le secteur de l'édition, sur les suites de l'affaire Grasset. Et si l'on ajoute les créateurs de contenu qui s'invitent au Festival de Cannes, Amazon qui perd son recours, son procès devant le Conseil d'État sur les frais de port du livre, et d'un nouvel échec de la France à l'Eurovision, voilà pour le sommaire de cette émission. Une émission préparée par Quentin Levent avec en régie Anthony Thomasson, réalisation ce dimanche Perret Legrand. Nous commençons cette émission comme chaque dimanche par l'actualité suivie par le box-office livre, cinéma et musique avec vous Emmanuel Paquette ainsi que nos invités qui peuvent prendre la parole lorsqu'ils le souhaitent. Au Festival de Cannes, les créateurs de contenu s'affichent donc sans complexe et montent les marches comme leurs aînés, le Festival de Cannes qui vient de commencer. Alors cantonnés jusqu'à présent sur les réseaux sociaux et d'abord sur YouTube, les voici qui franchissent le pas et tentent de rejoindre le monde du cinéma avec un grand C, ainsi du vidéaste Seb, que le Figaro a suivi d'ailleurs ce week-end dans sa trajectoire vers les paillettes. Idem pour le youtubeur américain Markiplier, présent lui aussi à Cannes cette semaine. Est-ce un début de convergence entre ces deux industries, celle du cinéma d'une part et celle des réseaux sociaux de l'autre? Deux industries qui se regardaient encore hier en chien de faïence. L'avenir le dira. Toujours est-il que Cannes a pris les devants en organisant, et c'était d'ailleurs ce dimanche, pour la première fois, un mini-sommet consacré aux créateurs de contenu, justement. Cela a eu lieu dans le cadre du marché international du film, et c'est une initiative gagnant-gagnant, comme on dit, gagnante-gagnante même. Pour les youtubeurs, c'est une incitation à monter en gamme. Pour Cannes, c'est l'occasion de s'attacher des influenceurs qui sont, on le sait, plébiscités par la jeunesse. L'exemple le plus réussi de cette convergence reste Inoxtag, avec Kaizen, un documentaire devenu mainstream, non seulement sur les réseaux sociaux, mais également en salle, puis par la suite sur TF1 et Disney+. Emmanuel Paquette.
2: Oui, effectivement, puisque là, l'objectif, il est quasiment triple. Le premier, c'est d'atteindre un public plus jeune, dont vous parliez précédemment. Donc, en gros, les 16-25, qui passent plus de 7 heures par semaine sur les réseaux sociaux. Ensuite, c'est de compter sur le soutien de cette communauté, puisque c'est s'assurer d'avoir un minimum de cette communauté qui viendra voir les films produits ou coproduits par les influenceurs. Et puis pour les producteurs, il s'agit d'un moyen de limiter le risque financier en s'appuyant sur une base de fans qui devraient se rendre dans les salles. Donc le procédé est utilisé d'ailleurs depuis longtemps avec les adaptations télévision en cinéma et à la télévision de livres à succès ou de jeux vidéo à succès, tout ça pour limiter encore une fois le risque financier. Et puis l'intérêt, c'est aussi de développer de nouvelles créations loin des grandes franchises, autour des super-héros, des films de science-fiction ou des comédies à suite. Donc là, c'est une sorte de nouvelle vague qu'on voit apparaître, à voir si cela se traduira par un succès au box-office et surtout auprès des critiques.
0: Une réaction peut-être, Renée Kaplan, je rappelle que vous êtes directrice de Substack France.
1: Oui, je trouve en fait, c'est, vous disiez que c'est prendre les devants, ou Cannes qui prend les devants sur la question de...
0: Court plutôt derrière.
1: Oui, bah, tout à fait. Et je pense que franchement, c'est quelque part une reconnaissance de ce qui est déjà, depuis bien longtemps, repérable dans les usages de consommation, dans les publics, dans la manière dont, de toute façon, on organise et on réfléchit au niveau du consommateur, ce que c'est l'entertainment. Et donc, enfin, je félicite Cannes, effectivement, de le formaliser, mais quelque part...
0: Ils prennent le train en marche, selon vous.
1: Et aussi, c'est important de reconnaître le fait que c'est aussi, en revanche, une reconnaissance au niveau d'un financement nouveau potentiel pour ces créateurs-là, qui jusqu'à maintenant n'étaient pas reconnus en tant que tels, en tant que producteurs qui étaient légitimement présents dans les cinémas, ou qu'on pouvait considérer du cinéma avec un grand C. Donc je pense que à ce sujet-là, ou à ce niveau-là, c'est important.
0: Sur ce sujet, je renvoie à l'article que je citais du Figaro. Les créateurs de contenu partent à la conquête du cinéma. C'est un article signé Keren Lenchner, paru ce week-end dans le Figaro. Et puis sur un sujet proche, je vous recommande la lecture de l'enquête aussi passionnante que drôle, mais aussi terriblement inquiétante du journaliste Laurent Tellot dans Le Monde sur le Rassemblement National et ses velléités de dissoudre le CNC, c'est-à-dire le Centre National de la Cinématographie, ainsi de Jean-Philippe Tanguy, député RN, surpris en train de manger une omelette. Et le journaliste d'écrire, il arrive même à dire du mal du CNC, la bouche pleine. Le titre de l'article, le CNC, institution pour le financement du cinéma français dans la ligne de mire de l'extrême droite, c'est à lire, un article très drôle, je l'ai dit, dans Le Monde, ce week-end, il est signé Laurent Tellot. Et puis, puisqu'on parle de ce qui fait Cannes dans différents secteurs, un article de Libération à la veille de l'ouverture du Festival de Cannes faisait état d'une tribune signée par plus de 600 professionnels du cinéma qui appelaient à zapper Bolloré. Et Bolloré, Emmanuel Paquette, répond.
2: Effectivement, c'est par l'entremise de son directeur général, donc Maxime Saada, et président du directoire aussi de Canal+. Donc c'est quand même le premier financeur des films français aujourd'hui. Il a dit qu'il ne pouvait pas aujourd'hui travailler, collaborer avec donc des producteurs, des réalisateurs qui auraient signé cette pétition en disant qu'en fait on ne peut pas traiter les équipes de Canal+ de crypto-fascistes dans une tribune et après travailler avec les équipes de Canal. Alors il se trouve que le terme de crypto-fasciste n'apparaît absolument pas dans la pétition qui a été mise en ligne par Libération mercredi dernier, qui a été signée d'ailleurs par Juliette Binoche, Adèle Haenel ou encore Raymond Depardon, donc c'est quand même des grands noms du cinéma français. On va voir si effectivement cette menace va être suivie des faits, sachant qu'aujourd'hui, Canal+ est quand même regardé de près, notamment par l'autorité de la concurrence, puisqu'ils ont racheté Orange Cinéma Série il y a peu. Ils se sont engagés à financer aussi des films, alors pas à choisir quel producteur, quel réalisateur ils pourraient prendre, mais en tout cas à soutenir la création française. On va voir si ces déclarations peuvent se heurter d'une manière ou d'une autre à des engagements qu'ils ont pris auprès des autorités.
0: Édition maintenant avec plusieurs actualités. D'abord Amazon qui a perdu son procès, son recours devant le Conseil d'État sur la question des frais de port des livres.
2: Oui, c'est un combat qui se termine après de longues années dans les prétoires contre la loi sur les frais de port sur les livres. Amazon donc vient de perdre son dernier recours devant le Conseil d'État d'une épopée qui a débuté en 2023. Alors le nouveau texte de loi imposait de facturer 3 euros de frais de livraison sur tous les achats de livres neufs en ligne. Tout ça jusqu'à 35 euros de panier moyen total. Donc c'est une façon de protéger les librairies face à Amazon qui ne facturait qu'un centime pour la livraison et était accusé de contourner ainsi le prix unique du livre. Alors de son côté, Amazon, lui, a attaqué ce texte, estimant qu'il portait atteinte aux acheteurs, notamment dans les petites villes qui étaient généralement loin des grandes librairies. La procédure adressée à la Cour de justice européenne par le Conseil d'État a finalement été rejetée la semaine passée, mais qu'importe, puisque l'Américain a déjà trouvé un moyen de contourner la loi en permettant de retirer les livres commandés en ligne dans des points de vente ou dans ces casiers, vous savez, ce qu'on appelle les lockers, qui sont installés un peu partout, sans avoir à payer les 3 euros de frais de port. Et on va voir si c'est une nouvelle guerre qui va s'ouvrir contre Amazon en contournant la loi qui existe maintenant depuis 3 ans.
0: Il y a aussi encore des recours sur cette proposition et donc à nouveau des procès en perspective.
2: Exactement. Voilà,
0: ça fait marcher la justice.
2: Les
0: avocats. Parallèlement à quoi, Amazon a annoncé, on revient au cinéma, mais c'est toujours la multinationale Amazon américaine, vouloir multiplier par 2 ses investissements dans les films et séries françaises.
2: Effectivement, ils sont engagés à payer jusqu'à 90 millions d'euros par an dès 2026, voire même 110 millions d'euros s'ils pouvaient proposer les films qui sortent en salle plus rapidement sur sa plateforme. Aujourd'hui, c'est 17 mois après la sortie en salle et ils voudraient avoir 9 mois, comme le fait Disney maintenant depuis quelques mois déjà. Mais le groupe peut aussi rompre sa convention d'ici au 31 juillet si aucun accord n'est trouvé avec les personnes et les grands groupes de l'industrie de la production cinématographique pour pouvoir sortir les films, justement, 9 mois après leur sortie en salle. Alors, c'est une histoire pour mettre la pression, en fait, à tout l'univers cinématographique français. Et on va voir si les organisations du 7e art vont entendre Amazon ou vont s'opposer à lui contre le fait de sortir plus rapidement les films directement sur sa plateforme.
0: Et sur ce sujet, je précise que nous recevrons dimanche prochain pour la fin du Festival de Cannes, justement, Pauline Devin, qui est la patronne de Netflix en France. Et on lui posera, bien sûr, la question. Pour terminer dans l'édition, on revient ce soir encore sur la maison d'édition Grasset, qui appartient au groupe Bolloré, dont le PDG, Olivier Nora, a été, on le sait, évincé. Mais nous dit-on, d'ailleurs, il continue à venir y travailler chaque jour, tant que la procédure n'a pas été actée. De leur côté, les écrivains Grasset continuent leur mobilisation avec une réunion au Théâtre de la Concorde cette semaine et toujours des propositions des auteurs autour de la clause de conscience, mais aussi sur la question de la rémunération des auteurs, Emmanuel.
2: Oui, comme vous le disiez, en fait, les 200 auteurs se sont réunis au Théâtre de la Concorde pour appeler à des réformes dans le monde de l'édition, après l'éviction brutale de leur éditeur Olivier Nora par Vincent Bolloré. Et le feu s'est même propagé à une autre maison du groupe Hachette, en l'occurrence Fayard, où 37 universitaires ont demandé à reprendre leurs droits sur leurs ouvrages déjà parus. Les libraires, les agents littéraires, les avocats, des syndicalistes et auteurs, qui étaient tous réunis au théâtre, ont évoqué pêle-mêle aussi la création d'une protection sociale avec un accès au chômage et surtout pouvoir récupérer le droit sur leurs livres en cas de changement de propriétaire de leur éditeur. Donc, comme vous le disiez, c'est une sorte de clause de conscience qui existe déjà chez les journalistes. Mais c'est un dispositif compliqué à mettre en place car les éditeurs contrôlent les droits et ce fonds de catalogue leur permet aujourd'hui de financer des ouvrages à risque. Donc, ça serait remettre en cause tout le modèle économique des éditeurs. Les auteurs ont également réclamé une plus juste rémunération, soit un taux de 20% du prix de vente d'un livre, contre autour de 8% aujourd'hui, en moyenne, hein, et réduire aussi la durée de détention des droits par les éditeurs sur un livre, parce qu'aujourd'hui c'est jusqu'à 70 ans après la mort d'un auteur, et là ils voudraient le limiter jusqu'à 4 ans, par exemple, si le livre n'est plus exploité, comme c'est le cas déjà aujourd'hui en Allemagne. Bref, aujourd'hui, beaucoup de demandes ont été faites, et peu de chances d'être entendu sur toutes ces demandes. D'ailleurs, la ministre de la Culture est restée très prudente sur ce dossier et n'a quasiment pas pris la parole. Donc on va voir si les choses évoluent dans les prochaines semaines.
0: Maurice Bodbol, je rappelle que vous êtes le patron d'Indigo Publications, la revue 21 qui s'intéresse évidemment de près aux auteurs, Glitz, La Lettre, Intelligence Online, etc. Une réaction peut-être ?
3: J'aurais deux réactions là-dessus. D'abord, les auteurs ne sont pas des salariés, contrairement aux journalistes. Donc comparer le statut de la clause de cession, de la clause de conscience entre salariés et non salariés, les auteurs sont des indépendants. Donc ce qui rend particulièrement difficile le fait de mettre en place un mécanisme qui revient à une forme de transformer les auteurs en salariés. Donc il y a quand même une ambiguïté dans la demande, dans certaines demandes des auteurs. Et puis dans le bras de fer qui s'est engagé entre Bolloré et les auteurs, je voudrais juste rappeler un chiffre. Hachette, donc la maison mère de Grasset et des autres maisons d'édition, c'est 10 milliards d'euros de chiffre d'affaires par an. Et Grasset, c'est 12 millions.
0: Donc tout petit.
3: Donc c'est tout petit, ce qui fait que pour Bolloré, à la limite, si tous les auteurs s'en vont, ça ne changera pas grand-chose pour
0: lui. À son train de vie, oui,
3: ni à son train de vie, ni à son activité économique. Donc il y a une sorte de rapport de force qui est très inégal et qui s'est engagé là. Mais ce qui montre aussi que, aussi bien l'édition que la presse, tout en faisant des chiffres d'affaires très faibles, peut avoir aussi une influence intellectuelle très forte. Et donc c'est aussi ce combat-là qui est en train de se mener. Au-delà du rapport de force purement économique.
0: René Caplan.
1: Oui, je pense qu'il y a un troisième élément peut-être que je voudrais ajouter à ça. Je suis totalement d'accord avec ce que vous dites aussi. C'est la question justement d'une sorte de prise de conscience de la part des auteurs. C'est que tout à coup, effectivement, je pense qu'il y avait, une relation qui était très particulière entre cette maison et d'ailleurs tous les auteurs et leurs éditeurs, qui est très intime, qui est une relation de confiance, qui est aussi celui qui produit cette force de frappe qui est démesurée par rapport à sa valeur économique, on va dire, au sein d'une entreprise comme ça. Mais qu'en même temps, tout ce qui était rémunération, argent, c'était quelque chose qui était relativement peu discuté. Et donc, il y a une vraie prise de conscience, je pense d'ailleurs importante de la part des auteurs, de ce qui est aussi la valeur de leur travail et comment justement le valoriser. Et c'est une question qui me fascine et m'intéresse, que ce soit en tant que journaliste que je suis, mais aussi directrice de Substack en France, où on se concerne, nous, vraiment de modèles économiques. Et donc de réfléchir à quelle part de ce que produit un créateur, est-ce que ce créateur-là doit pouvoir toucher, doit pouvoir bénéficier. Et donc je pense que c'est vraiment d'actualité très forte au niveau des évolutions et de là où on va atterrir, je ne sais pas, faut voir.
0: En tout cas, au-delà des débats, est complexe, puisqu'il concerne non seulement l'éditeur en particulier Grasset, mais aussi le monde de l'édition, les auteurs et tous les intermédiaires qu'on oublie souvent, mais qui sont innombrables. Ça concerne les traducteurs, ça concerne les secrétaires de rédaction, les correcteurs, etc. C'est aussi un débat très intéressant, puisque ça pose de nouvelles questions. Et effectivement, comme vous l'avez très bien dit à l'instant, René Caplan, ça permet de voir un peu comment ces débats peuvent évoluer, ou en tout cas, quelles solutions on peut leur apporter. Numérique pour finir, et même ingérence numérique étrangère dans les élections municipales, avec une société israélienne qui est pointée du doigt, Emmanuel, par la France.
2: Oui, effectivement, puisque cette campagne d'ingérence étrangère a visé des candidats LFI aux élections municipales et elle a été détectée par les autorités françaises. Alors, selon une enquête conjointe de Libération et d'Aretz, donc le grand quotidien israélien, une société justement israélienne qui s'appelle BlackCore a créé de faux sites internet et de faux comptes sur les réseaux sociaux visant les candidats François Picmal pour le candidat à Toulouse et ou encore Sébastien Delogu, à Marseille. Alors deux sous-domaines internet liés à BlackCore renvoient aussi vers deux autres entreprises israéliennes, une qui s'appelle Galacticos et une seconde qui s'appelle Essani. Tout ça en fait pour déstabiliser justement ces candidats aux élections municipales. La question est encore de savoir qui est le réel commanditaire derrière, puisque ce n'est pas parce qu'on connaît les sociétés que ce sont les vraies sociétés elles-mêmes qui ont agi par elles-mêmes. Hein. Il y aurait forcément un commanditaire. La question est de savoir si c'est un individu, une entreprise ou un État étranger. Pour l'instant, l'enquête est toujours en cours. Il n'est pas sûr qu'elle aboutisse d'ailleurs à donner le nom d'un commanditaire, mais l'impact, même s'il a été cette fois très limité, souligne sans doute que c'est une forme d'avant-goût de la présidentielle de 2027 avec d'autres tentatives d'ingérence qui risquent d'arriver dans les mois qui viennent.
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0: Nous terminons cette séquence d'actualité comme chaque dimanche par le box-office de la semaine avec nos partenaires, l'Institut d'études GFK pour les meilleures ventes de livres et de jeux vidéo, CBO, box-office pour le cinéma et Billboard France pour la musique. Cinéma pour commencer, et c'est un film attendu et très commenté, L'abandon de Vincent Garinque, sur les 11 derniers jours du professeur Samuel Paty, assassiné puis décapité par un terroriste islamiste en octobre 2020 pour avoir montré des caricatures du prophète Mahomet. Bande annonce.
5: J'ai jamais rêvé d'être un héros, mais que mes cours éveillent une vocation, ça oui, j'avoue que j'en ai rêvé.
6: Bonjour monsieur Paty.
7: Aujourd'hui, on va faire une étude de cas. Liberté d'expression, liberté de la presse. Ça vous dit quelque chose?
8: C'est Charlie Hebdo?
7: Exactement.
9: Pas de blague aujourd'hui?
7: Bon allez, une blague pour Drissou.
5: Il y a un problème?
10: Je viens de revoir la vidéo, les vues arrêtent pas d'augmenter.
11: Elle est mensongère, elle donne clairement le nom du collège de Monsieur Paty. Il faut la faire supprimer.
12: Faut pas prendre ça à la légère.
13: Faudrait que vous rédigiez un rapport.
14: Et alerter le service de défense et de sécurité.
15: Ça s'est pas passé comme ça.
16: Bachir, elle a menti.
17: On est complètement derrière vous. Tous les jours, je reçois des coups de fil de menaces à la loge.
18: Vu le contexte, tu nous mets tous en danger.
19: Je peux quand même dire quelque chose, parce que visiblement, ça tourne à mon procès.
20: Je pense que ce serait bon de faire un bloc autour de lui.
21: S'ils ont un couteau, je fais quoi ?
0: début assez faible pour l'abandon. Ce film, avec à peine 9000 entrées France ce mercredi pour son premier jour d'exploitation, donc en France sur 346 écrans, il faudra attendre les chiffres consolidés de la première semaine pour avoir une idée de son succès éventuel. Mais je le recommande, ce film, je l'ai vu et il est à la fois bouleversant et important. Ce n'est certes pas l'œuvre d'un grand cinéaste, on peut le dire, mais le sujet est essentiel et le film rigoureux dans son récit qui colle au plus près des faits. C'est la solitude de Samuel Paty, son obscure infortune qui frappe d'abord, ainsi que les lâchetés de ceux qui étaient censés le soutenir, à commencer par le référent laïcité de l'éducation nationale, même si la principale de son collège est toujours restée à ses côtés. L'enchaînement des faits, l'emballement des réseaux sociaux, l'engrenage du mensonge sont terribles et on comprend bien comment une élève de 5e, par son mensonge justement, elle n'était même pas présente le jour où les caricatures ont été montrées, déclenche des effets multiples et mène à l'assassinat de Samuel Paty. Le père de la jeune fille est en prison actuellement, tout comme le militant islamiste Abdelhakim Sefrioui, salafiste fiché S, condamné lui à 15 ans de prison dans cette affaire, une véritable fatwa numérique avant la décapitation terroriste. Le film a aussi l'avantage de montrer d'autres points de vue, et notamment ceux de deux familles musulmanes informées du mensonge de l'élève et qui prennent le parti de Samuel Paty aux côtés de la principale du collège. Ça montre une autre manière de penser aussi à cette histoire, et en l'occurrence, des musulmans ont défendu Samuel Paty. Le film présenté à Cannes est déjà sur les écrans partout en France. Je le recommande fortement, vivement, pour tenter de comprendre l'incompréhensible et pour dire en soutien à tous les professeurs de France, plus jamais ça. Cinéma encore, Emmanuel, avec la sortie ce mercredi du nouveau Star Wars, The Mandalorian and Grogu.
2: C'est ça, bien dit, effectivement. Donc,
0: j'avais répété, Grogu.
2: Je vois. Donc c'est dérivé en fait d'une série télé qui est disponible sur Disney+, maintenant depuis plusieurs années, avec un budget qui est de 166 millions de dollars, donc bien moins que les précédents épisodes de Star Wars, et qui doit surtout effacer les échecs récents, notamment celui de Solo en 2018. Donc une grosse pression sur Disney, qui espère bien relancer la saga Star Wars, et donc l'univers de Skywalker, avec ce nouveau film.
0: On ira le voir en salle, c'est ce mercredi. Livre maintenant, avec le succès de l'ouvrage Le Pain des Anges de Patty Smith chez Gallimard, parmi les meilleures ventes de France de cette semaine selon GFK. L'égérie du rock, rimbaldienne à ses heures creuses, meilleure poète selon moi que chanteuse, fait le récit de sa vie agrégée de 1000 souvenirs, ses amours remarqués et ES, et ses deuils, à commencer par celui du photographe Robert Mapplethorpe, son compagnon, dont elle nous avait déjà décrit d'ailleurs les nuits de compagnonnage inaccordées au Chelsea Hotel. Elle est de retour, Patty Smith, avec ce livre que l'on a déjà un peu l'impression, malgré tout, d'avoir déjà lu, tant elle y revient sur les mêmes obsessions de ses précédents opus. Mais après tout, un nouveau Patty Smith, c'est toujours bon à prendre. Le Pain des Anges, traduit de l'anglais par Claire Desserré, vient de paraître chez Gallimard. Ça coûte 23 euros. L'ensemble des références et des chiffres du box-office sont à retrouver sur la page de cette émission Soft Power sur le site de France Culture. À suivre dans Soft Power Substack dans un instant, et puis vers 19h10, Média. Ce soir, je reçois les deux boss, père et fils de la revue 21, de la lettre, de Glitz et de toutes les publications du groupe Indigo. Mais juste avant, et pour clore cette séquence d'actualité de la semaine, musique avec notre partenaire Billboard France. Et ce soir, je vous épargne pas l'Eurovision, gagné hier soir à Vienne par la Bulgarie, avec un morceau, comment dire, pour être gentil, incolore, inodore et sans saveur, de Dara, intitulé Bangaranga. On l'écoute.

Voilà, musique pop, on peut même dire avec des rythmes K-pop. Je sens déjà que les auditeurs vont écrire pour nous reprocher cette programmation musicale. Signalons qu'Israël est arrivé deuxième malgré le boycott sans précédent de 5 pays européens. Quant à la France, elle finit 11e. Voilà, c'est dit, c'est-à-dire quasiment aux oubliettes. Alors pour se rattraper et au-delà de l'Eurovision, je vous propose ce soir le nouveau Drake, qu'on va écouter un peu plus longuement, qui vient de sortir ce vendredi avec non pas un, non pas deux, mais trois albums lancés simultanément par Drake, le rappeur canadien qui nous a habitués à des passes d'armes avec ses co-religionnaires américains, Kendrick Lamar, ou le basketteur LeBron James, revient dans l'actualité avec ses trois albums engagés, Anti-Ice et Free Palestine. Sa trilogie comprend Iceman, le plus intéressant des trois, mais aussi Made of Honor et Habit Tea. Chaque album a sa stratégie de lancement, sa couleur musicale, comme on dit, et son public. On y passe du rap très pur à l'afrobeat, en passant par le R&B et le pop art, et en l'occurrence plutôt le pop rap, pardon, le tout hyper commercialisé et mainstreamisé globalement par Universal. Jusqu'à quand d'ailleurs, quand on annonce éventuellement son départ de la major de la musique avec laquelle il avait encore trois albums en contrat. En les sortant tous les trois d'un seul coup, eh bien, est-ce qu'il cherche à se libérer de tous ces contrats à la fois ? L'avenir le dira. En attendant, voici Make Them Pay, extrait du nouvel album de Drake, Iceman, sur Culture, où l'on construit semaine après semaine la bande-son de notre siècle.

0: 18h42 sur France Culture. J'ai essayé d'expliquer à Emmanuel Paquette, c'était pas ça l'Eurovision, hein, pour ceux qui n'avaient pas suivi.
1: J'aurais bien voté,
0: le
1: là.
0: Film en direct sur Culture.
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0: Rebonsoir René Caplan. Vous êtes directrice de Substack France. Je reviens un tout petit peu sur votre parcours. C'est intéressant de voir d'où vous venez. Vous êtes journaliste. Vous avez été formée journaliste franco-américaine.
3: Tout à fait.
0: Vous avez participé à plusieurs médias. Lesquels, par exemple, en France, ailleurs?
3: Oui, alors j'étais entre la France, la Grande-Bretagne et les États-Unis. Donc récemment,
0: donc la France, France 24 par exemple.
3: Et Arte, directrice de l'info récemment Arte. J'étais donc directrice du numérique et de l'innovation au Financial Times à Londres. Et j'ai commencé ma carrière effectivement à New York, dans des rédactions là-bas, CNN, le New York Observer. Et d'ailleurs, j'ai fait que ce soit presse écrite ou audiovisuelle et numérique. Donc j'ai vraiment beaucoup évolué. Ça fait longtemps que j'évolue.
0: Parce que média signifie évolution aujourd'hui, de toute façon. Constamment, l'expérimentation.
3: Oui, et quelque part, l'évolution en soi, l'accélération de l'évolution, c'est quelque chose, c'est un train, tiens, pour parler de train qu'il faut prendre en marche, que j'ai pris assez tôt.
0: Alors, vous êtes désormais directrice des partenariats France, c'est le titre officiel. Dans les faits, vous êtes la responsable France, la seule d'ailleurs centrale de Substack, qui a été lancée en 2017, fondée en 2017. Et vous avez pris ce poste en mars, là, tout récemment, donc en mars 2026. Peut-être un mot sur cette plateforme Substack. On l'a dit en introduction, c'est au fond une plateforme de newsletter monétisable, on va y revenir. Ce qu'on appelle des infolettres aussi, si on veut parler plus français, payantes. C'est ça l'idée.
3: C'est ça l'idée. Et c'est une plateforme média. Et alors, c'est vraiment les deux, dans le sens que ce n'est pas un média. Il y a une liberté absolue pour les créateurs et pour les personnes qui souhaitent lancer une newsletter de choisir leur sujet, leur angle, ce qu'ils souhaitent. C'est important de dire trois choses. C'est donc effectivement cette liberté totale. Quiconque peut se lancer, peut créer une newsletter, qu'il y a aussi une liberté donc, de choix de sujet, comme je disais, mais aussi une liberté de format. C'est-à-dire qu'initialement, en 2017, quand ça a été lancé, et initialement lancé aux États-Unis, à la Silicon Valley, dans un cadre...
0: Le Canadien Chris Best, le Japonais Jaira Sethi et un journaliste néo-zélandais, Amish, Mackenzie.
3: Tout à fait. Et je ne sais pas s'il est japonais, mais oui, ils sont aujourd'hui tous les trois basés à la Silicon Valley.
0: D'origine japonaise, peut-être.
3: Et à l'époque, donc, dans une temporalité numérique 2017, c'est l'ancien régime, c'était que des newsletters, donc que du texte. Aujourd'hui, ça a pas mal évolué. On peut donc lancer, je dis newsletter parce que c'est ce qu'il y a encore comme concept qu'on comprend bien, comme un blog, mais ça peut être de l'audio, ça peut être
0: un
3: de
0: podcast,
3: la vidéo,
0: du coup.
3: Ça peut être un vidéo podcast, qui est effectivement maintenant un peu la manière plus courante de faire des podcasts, parce que souvent diffusé et écouté sur YouTube. Et néanmoins, tout ça, c'est envoyé à des abonnés par email. Des abonnés qui soient payants ou gratuits, c'est effectivement le créateur qui le décide. Et quand je dis créateur, c'est vraiment au sens large.
0: N'importe qui, oui.
3: N'importe qui. Et aussi, ça peut être...
0: Un poète, un économiste, Salman Rushdie, Gabriel Zucman, Philippe Corbet,
3: voilà.
0: Etc.
3: Et je tiens même à dire Patti Smith, qui, vous l'évoquiez tout à l'heure avec son livre qui vient de sortir, est une des substackeuses franchement les plus populaires aux États-Unis. C'est vraiment un des publics d'abonnés les plus importants.
0: Alors, on a parlé plusieurs fois déjà dans cette émission de Substack. On est heureux de vous recevoir pour la première fois. Pour bien comprendre ce dont on parle, c'est à la fois au fond un vieux modèle, celui de l'envoi. On en parlera tout à l'heure avec les fondateurs d'Indigo qui ont aussi commencé leur carrière comme ça, un envoi de newsletter, et parfois c'était par la poste, après c'est devenu par email. Et quelque chose d'extrêmement moderne, puisque est accolé finalement à cet envoi de newsletter un modèle économique. Alors parlons des deux aspects. En gros, si je veux créer ma newsletter, mon envoi d'infolettre, comme on dit, je choisis mes sujets, si possible un peu spécialisés pour faire la différence avec les autres, c'est ça. Et puis, je vais l'envoyer à toutes les personnes que je connais. Et puis, surtout, je vais le promouvoir sur les réseaux sociaux et peu à peu me faire une base de ma communauté. On peut le dire comme ça.
3: C'est ça, avec une petite différence qui n'est pas anodine. C'est-à-dire qu'on ne peut pas l'envoyer à toutes les personnes qu'on connaît. En fait, c'est envoyé aux personnes qui s'abonnent. Et cet acte volontaire, cet acte vraiment de vouloir, en tant que consommateur, que ce soit donc lecteur, auditeur, consommateur, c'est vraiment quelque chose qui est de manière volontaire. C'est quelque chose parce que nous, le consommateur, si on s'abonne à quelqu'un sur Substack, c'est qu'on souhaite suivre cette personne-là. On souhaite l'écouter. C'est avec une personnalité et souvent un personnage en particulier. Et c'est vraiment ça la grande différence. C'est que si on paye, parce que ça peut être gratuit, on paye pour quelqu'un et non pas un média en soi ou une marque média. C'est vraiment cette voix, cet angle ou ce sujet-là en particulier qui nous intéresse.
0: Alors, ce n'est pas mon art de la contradiction légendaire, mais je reçois souvent des gens qui m'abonnent à Substack et je n'ai pas du tout souhaité les suivre. Donc, il y a quelque chose qui n'est pas toujours volontaire. Comment se fait-il qu'on reçoive assez souvent, une fois ou deux par semaine quand même, des abonnements sans qu'on les souhaite ? C'est d'ailleurs pas forcément parfois on pourrait le vouloir, mais il faudrait le vouloir avant de recevoir les newsletters.
3: Sans vouloir rentrer dans la logique de contradiction non plus, Monsieur Martel, c'est en fait probablement une question d'usage de votre part. Alors, peut-être comme par exemple...
0: J'ai fait une faute.
3: Il n'y a pas une faute. C'est probablement quelque chose que vous n'avez pas cliqué ou décliqué.
0: Ah oui.
3: On vous a probablement proposé, est-ce que vous souhaitez suivre ces autres newsletters qui peut-être seront conseillés par celui auquel vous venez de vous abonner. Et peut-être que sans, par mégarde, vous avez dit oui.
0: Bon. Donc, je vais faire attention.
3: Ce n'est jamais envoyé sans qu'on ne s'abonne.
0: Je vais faire attention. Emmanuel Paquette.
1: Oui, c'est moi qui l'inscris sur toutes les
3: newsletters. C'est vous, hein.
1: C'est ça, exactement. J'avais une petite question parce qu'aux États-Unis, il y a eu le lancement de Substack Pro pour essayer d'attirer en contre-rémunération, au départ en tout cas, des grands noms connus pour faire connaître la plateforme et attirer tout de suite un nombre d'abonnés assez important. Je voulais savoir si en France, vous alliez répliquer le même modèle, c'est-à-dire mettre de l'argent sur la table pour attirer quelques grands noms qui seraient un peu des têtes de gondole de Substack en France.
3: Non, c'est quelque chose d'ailleurs que on ne fait plus aux États-Unis depuis assez longtemps.
0: Ça a été pour l'amorce au début.
3: En fait. C'est exactement ça. Et d'ailleurs, quelque part, ça reste un engagement assez important dans le sens que c'est quelque chose que on souhaite que les créateurs y viennent de manière très volontiers et que le public adhère aussi à ces créateurs-là.
0: Très volontaire, vous voulez dire, que ce soit sur leur propre désir et sans avoir de... Alors parlons de la monétisation, puisque c'est sans doute, et sans flagornerie, c'est peut-être vraiment l'invention géniale de Substack, c'est que dans un univers où personne n'arrive à monétiser finalement ses contenus, que ce soit sur les réseaux sociaux, que ce soit, bon, malgré tout, on arrive à le faire, mais sur YouTube ou autre, là, vous avez inventé en tout cas un modèle qui est assez fortement rémunérateur dans la mesure où on peut s'abonner à ces newsletters et parfois elles sont payantes. Alors c'est des toutes petites sommes, hein, c'est 2-3 euros, mais évidemment quand vous avez 500 000 abonnés, ça fait une rémunération très forte toute l'année. Il y a beaucoup, alors certes, faut-il pas exagérer leur nombre, de créateurs, même en France, qui ont un salaire de 1 000-2 000 euros par mois grâce à Substack. Comment ça marche exactement le paiement et aussi quel est votre modèle économique à vous dans ces rémunérations.
3: Alors, plusieurs choses. J'ai envie de dire, et surtout devant les messieurs Botbol, que le modèle, le modèle d'abonnement, en fait, c'est très ancien.
1: Bah oui,
3: c'est
1: absolument.
3: En fait quelque chose qui n'est pas une nouvelle invention. Mais vous le disiez vous-même aussi, que, effectivement parlant, l'infolettre, la newsletter, l'email, c'est quelque chose qu'on connaît très bien, qui existe depuis très longtemps. Mais très souvent dans la technologie, dans les créations technologiques, souvent quand c'est une question de médias et technologie, c'est pas que c'est tout nouveau ou tout neuf ou que ça n'a jamais existé. C'est quelque part une réappropriation d'une nouvelle manière d'un ancien usage. Et donc l'abonnement, quelque part, avant, on s'abonnait quoi ? À des magazines, à des revues, des choses d'ailleurs dont on va parler dans le cadre d'Indigo tout à l'heure. Et aujourd'hui, avec Substack, l'innovation, c'est qu'on s'abonne à une personne ou un créateur, ou que ce soit voilà, un penseur, un auteur, un écrivain, un musicien, un chef, il y a un influenceur, il y a vraiment de tout sur Substack, à Patti Smith. Et c'est ça la grande différence, c'est qu'aujourd'hui, et c'est, j'ai envie de dire, l'image même, de plus en plus de la manière dont les gens consomment les contenus numériques, c'est que surtout si on réfléchit à cette jeunesse justement qui maintenant va de moins en moins au cinéma et qui regarde de plus en plus YouTube, qu'est-ce qu'ils font ? Ils suivent des créateurs, ils suivent des influenceurs, même des influenceurs d'information.
0: Mais alors comment vous êtes rémunéré vous-même et ensuite la plateforme ?
3: C'est très simple. Substack.
0: Prenons l'exemple. Emmanuel Paquette, il crée sa newsletter. Comment il fait ? Bon, je ne sais pas trop s'il arrivera à la monétiser parce qu'il faudrait encore qu'il ait des choses intéressantes à dire.
1: Oui, j'ai entendu quelques sourires autour de la table.
0: Donc comment il ferait ?
3: Voilà. Alors, imaginons déjà qu'il demande un abonnement. Alors, souvent, de toute façon, il y a plusieurs accès d'abonnement à à une newsletter. Donc, votre newsletter, vous pourrez avoir un accès à gratuit. Ce serait peut-être un contenu par mois.
0: Un bon début. Ou deux contenus par mois,
3: ou deux contenus par semaine. Et qu'en revanche...
0: Donc là, on s'abonne, on reçoit un email chaque fois qu'il envoie un message.
3: Chaque fois que vous envoyez un message. En revanche, pour vos abonnés payants, ils auront accès à tous les contenus, ou voire des contenus premium. C'est-à-dire, ils auront accès à plus de contenus, ou à la totalité des contenus. C'est vraiment vous qui décidez la manière. Mais en fait, en gros, globalement parlant, pour les payants, c'est tous les contenus. Pour les gratuits, c'est une partie des contenus. Mais surtout, c'est un abonnement payant, mensuel ou annuel. Alors, pour vous dire, vous avez dit que c'est effectivement des petites sommes. C'est un tout petit peu plus que
0: c'est
3: vous
0: quoi,
3: négociez.
0: C'est quoi, 5 euros minimum, c'est ça?
3: Typiquement, c'est entre 5 et 8 euros par mois. On va dire,
0: Pour une publication,
3: voilà. Donc, en gros, c'est le prix à peine d'un cappuccino ou d'un matcha latte.
0: Oui, après, ça dépend combien. S'il ne fait qu'une newsletter par an, ça coûte un peu cher, la newsletter. S'il en fait beaucoup, c'est plus rentable, entre guillemets.
3: Oui, alors, c'est surtout par mois. Et donc, quoi que soit le nombre de contenus publiés par mois, l'abonnement est mensuel.
0: Mais pour payer 5 ou 8 euros par mois, il faut quand même que la personne ait des contenus intéressants, qualitatifs, rares, avec des informations de grande qualité, etc.
3: C'est tout à fait ce qui est assez exceptionnel. C'est-à-dire que vos abonnés payent pour ce qu'ils estiment être la valeur de ce que vous produisez.
0: Donc, Patty Smith, on comprend, mais...
3: Mais c'est tout à fait la réalité de Substack. Et c'est effectivement ça qui est très intéressant. C'est qu'aujourd'hui, il y a 5 millions d'abonnés qui payent pour des contenus sur Substack.
0: Monde,
3: à travers le monde. Il y a des dizaines de milliers en France. Et ça veut dire quoi? Ça veut dire que sur ça, Substack prend 10%.
0: Alors vous, votre marge, c'est 10%, c'est ça,
3: voilà.
0: Et auquel on ajoute 2%, je crois, de l'intermédiaire financier, qui est en l'occurrence Stripe, si je me souviens bien.
3: Exactement.
0: Donc en gros, Emmanuel Paquette, qui a créé sa newsletter, pour garder mon exemple...
3: Il va rapporter à la maison 87%, globalement.
0: 88%.
3: Voilà, oui, plus ou moins. Voilà.
0: Ok.
3: Mais ce qui est intéressant là-dedans, c'est vraiment, on en parlait tout à l'heure avec la question de Grasset et la question de la rémunération des auteurs, on en revient vraiment à cette question-là. C'est qu'aujourd'hui, pour être indépendant, pour avoir une certaine liberté, pour pouvoir effectivement, imaginons qu'aujourd'hui, dans des contextes qui de plus en plus, au niveau des réseaux sociaux ou des plateformes, c'est de plus en plus compliqué de maîtriser les algorithmes et la manière dont les contenus qu'on produit ou qu'on pourrait distribuer sur un YouTube ou sur Meta ou sur Instagram, comment est-ce que les spectateurs ou les consommateurs le reçoivent? On n'a pas le contrôle sur ça. On n'a pas le contrôle sur les abonnés. On n'a pas le contrôle sur les algorithmes.
0: Et de la même manière... Donc là, c'est sans algorithme, de certaine manière, puisque ce sont vos abonnés. C'est hors de la violence du débat en ligne, puisque les gens reçoivent et ils ne peuvent pas...
3: Ils le reçoivent directement dans leur boîte mail.
0: Et s'ils commentent, c'est juste qu'ils vous répondent éventuellement, mais...
3: Et surtout, ils le reçoivent directement dans leur boîte mail. C'est eux qui choisissent de vous suivre. Et surtout, ils savent qu'ils vont recevoir ce que vous envoyez. Et vous savez que vos abonnés vont recevoir ce que vous leur envoyez. Et donc, cette relation, elle est directe.
0: Et s'ils ne sont pas contents, ils se désabonnent. Voilà.
3: C'est exactement ça. Et que par ailleurs, pour cette question justement de la violence que peut être le dialogue, de l'exposition que peut être aussi
0: sur les réseaux sociaux,
3: sur Substack, les gens qui sont abonnés au contenu des créateurs sont des gens qui choisissent d'être abonnés. C'est une relation qui est non seulement directe, mais qui est plus intime, qui est aussi une relation de choix. Et ça change totalement la tonalité, la nature de la relation, et souvent même sur Substack et sur la plateforme elle-même, la tonalité de la conversation. Donc la réputation aujourd'hui aux États-Unis, c'est vraiment comme étant une plateforme d'idées et de culture. Une plateforme où il y a un échange réel qui n'a pas l'animosité ni la désintermédiation que nous tous, on vit aujourd'hui et qu'on subit aussi quelque part sur les réseaux sociaux et les autres plateformes.
0: Alors en même temps, c'est une des intermédiations parce que si les journalistes indépendants peuvent y trouver un modèle économique, je l'ai dit, et c'est une bonne chose, c'est aussi la multiplication finalement infinie des médias. Certes, on peut les monétiser son audience, mais d'une certaine manière, ça contourne autour, et c'est pas forcément une critique d'ailleurs, les médias traditionnels, puisque chacun crée son propre petit média, et c'est des milliers, voire des millions en l'occurrence, de petits médias, chacun va avoir sa communauté, ses contenus, etc. Donc ça participe, et encore une fois, c'est pas forcément une critique, ça participe de l'éclatement complet de l'information.
3: Je suis pas tout à fait d'accord, parce que pour moi, quelque part sur Substack, ou sur les publications que les abonnés peuvent suivre ou auxquels ils peuvent s'abonner sur Substack, c'est très complémentaire aux médias. C'est-à-dire que Substack ou même une publication sur Substack n'a pas l'intention ou j'imagine la prétention de vouloir remplacer un média, de vouloir remplacer un quotidien, de vouloir remplacer une revue généraliste. Alors aujourd'hui, il y a des revues généralistes sur Substack. Il y a même des médias indépendants Total qui existent sur Substack. Et dans ce cas-là, peut-être que leurs abonnés sont abonnés à ça au lieu d'être abonnés à autre chose. Mais globalement parlant, c'est complémentaire. On ne parle pas des mêmes formats. On ne parle pas de la même relation qu'on peut avoir à un journal ou un média qu'on peut avoir à un créateur sur Substack.
0: Emmanuel Paquette.
1: Oui, alors ça a été un peu le grand phénomène de 2025, les newsletters, et notamment Substack, puisque pour les médias traditionnels, qui dépendaient beaucoup de trafic venu de Google ou de trafic venu des réseaux sociaux, donc TikTok, Facebook et compagnie, c'est d'avoir un troisième canal de distribution et qui était via la newsletter, et de pouvoir toucher en direct un lecteur sans avoir un changement d'algorithme de Google qui modifie tout, ou de l'intelligence artificielle qui vous fait un résumé d'article et sur lequel vous restez sur des pages Google sans être renvoyé vers un média. Ma question était de savoir si aujourd'hui, vous voyez des médias traditionnels vouloir utiliser Substack pour eux, justement pour moins dépendre du trafic qui est envoyé par Google, avec les changements d'algorithme qui peuvent avoir des répercussions assez fortes sur le trafic de ces médias, ou les réseaux sociaux. Et donc, est-ce que plus la puissance de Google et de Facebook et des autres est importante, plus les médias risquent de venir chez vous pour essayer d'avoir une troisième voie d'apport de trafic.
3: Je suis totalement d'accord avec vous et on le voit. C'est-à-dire que non seulement il y a déjà la question de Google et des autres plateformes et réseaux sociaux, il y a aussi maintenant la question de l'IA. C'est que de facto, maintenant, aujourd'hui, beaucoup de consommateurs qui avant utilisaient Google ou Yahoo pour rechercher quelque chose vont directement dans Claude ou ChatGPT ou Gemini ou leur IA de choix et qu'effectivement, aujourd'hui, les plateformes IA, les agents IA ne référencent pas, ne mettent pas les liens à des médias. Donc, effectivement, quand même, ils vont sourcer et utiliser, exploiter les informations des médias pour trouver les infos. Ils ne vont pas renvoyer les consommateurs vers ces médias-là. Donc, c'est encore une couche de potentiel désintermédiatisation entre les médias traditionnels et leurs consommateurs. Et effectivement, Substack leur permet de renouveler, voire de construire une nouvelle voie de relations directes. Donc, on voit par exemple le Financial Times, le Guardian, le New Yorker, New York Magazine, pour en citer que quelques-uns, qui sont là. Ils sont là d'ailleurs de beaucoup de manières différentes. Ils sont là avec des éléments ou un copier-coller du newsletter qui est déjà disponible, par exemple, dans leur abonnement. Ils sont là avec parfois des newsletters qui sont propres à Substack. Ils sont là parfois avec un élément ou un sujet ou un article par semaine. Par exemple, je vous donne l'exemple du New Yorker qui propose une fois par semaine un article gratuit sur Substack pour leurs abonnés sur Substack. Et eux, en revanche, ils le réfléchissent non pas comme newsletter, mais comme une sorte de book club. Pour eux, c'est la manière de dire qu'on vous propose un article autour duquel on va créer une communauté et une conversation. Justement parce que c'est une relation qui est garantie directe, avec à nouveau un choix qui est direct. Et donc, que de savoir qu'on va recevoir dans sa boîte mail la chose à laquelle on s'est abonné. Ce qui est très différent d'Instagram ou d'autres choses.
0: Une question, Maurice Botbol. Ça doit vous fasciner, Substack.
4: Oui, non, mais absolument. D'abord, je trouve que Substack offre un vrai service à des journalistes qui souvent ont quelque chose à dire, mais n'ont pas l'infrastructure qui leur permet de le dire. Donc, Substack permet fournit cette infrastructure. Et ça, je pense que c'est quand même un point important. L'autre point important, mais j'aurais une question aussi là-dessus, c'est que comparé à, par exemple, quand on s'abonne sur Apple, un journal, Apple prend 33%.
3: C'est exact.
4: Vous ne prenez que 10%, donc je trouve que c'est quand même pas mal. Et le deuxième point, quand on s'abonne sur Apple, l'abonné est l'abonné d'Apple et pas l'abonné du magazine. Est-ce que chez vous, c'est bien l'abonné de l'auteur et non pas l'abonné de Substack ?
0: Est-ce qu'on peut partir avec son carnet d'adresse, en gros ?
3: C'est exactement ce qu'on peut faire, en gros. Et c'est même extrêmement important. Et je suis très content que vous l'ayez souligné. Effectivement, non seulement qu'aujourd'hui, les médias ou le consommateur qui s'abonne à un média, à un journal via Apple ou Apple News, effectivement, il est, c'est une partie importante qui ne va pas aller aux médias. Aujourd'hui, quand on s'abonne sur Substack, 90% de ce qu'on paye va directement au créateur. Donc effectivement, non seulement ça crée une manière d'avoir plus d'autonomie, plus d'indépendance, surtout dans un contexte politique et social où dans beaucoup de pays, que ce soit les États-Unis ou la France ou autre part, on voit de plus en plus de consolidation des médias, de plus en plus de pression politique sur ces médias même, et effectivement de plus en plus de sentiments de la part des journalistes ou penseurs ou autres prescripteurs ou autres personnes qui aujourd'hui sont dans l'expression de la culture, qui eux-mêmes ne se sentent plus ou moins libres qu'ils n'auraient pu l'être traditionnellement. Et donc c'est de plus en plus important même, je pense, pour l'évolution et vraiment la culture en soi, qu'il y ait des manières, des plateformes autonomes où, en plus, on puisse avoir une manière d'être rémunéré pour son travail.
0: D'ailleurs, vous dites la pression gouvernementale, la pression politique ou autre, mais en l'occurrence, il y a aussi la pression publicitaire, et là, il n'y a pas de publicité.
3: Il n'y a pas de publicité. C'est effectivement très important. Parce que là aussi, c'est un des éléments qui, de plus en plus, contribue à diluer, voire, j'ai envie de dire, polluer l'expérience du contenu, même des contenus de qualité qu'on peut avoir sur les réseaux sociaux, c'est celle d'être perpétuellement dilué, coupé, voire entrecoupé par des publicités qu'on n'a pas choisies.
0: Même dessus. Dans des quotidiens auxquels on est abonné, par exemple, en l'occurrence. Alors, Maurice Bonnebolle.
4: Vous avez un grand défaut, c'est que vous êtes une plateforme américaine et il y a un concurrent français qui est Kessel. Comment vous vous situez par rapport à eux, qui sont beaucoup plus petits, évidemment?
3: Et alors surtout, ce n'est pas le même modèle économique non plus. Kessel a de la publicité ou a un modèle de régie publicitaire. Et donc aujourd'hui, ce n'est pas le même modèle d'abonnement, a priori. C'est un modèle qui est beaucoup plus mélangé. C'est aussi pas effectivement le même moteur de croissance. Parce que qu'est-ce que propose aussi Substack? Et c'est vraiment aussi de par la mesure d'un Substack relatif à Kessel qui est plus petit. C'est qu'aujourd'hui, l'écosystème Substack permet en fait aux newsletters d'avoir et d'accumuler 50% potentiellement de croissance peut venir de l'écosystème Substack. C'est-à-dire que vous-même vous disiez tout à l'heure, monsieur Martel, que à force de vous abonner à des newsletters Substack, vous vous trouviez abonné à d'autres newsletters Substack. C'est effectivement un système de recommandation. Comme il y a dans l'appli...
0: C'était pas comme ça que je le voyais, mais c'est pas bien grave.
3: Ça peut être, du point de vue effectivement des créateurs, un bénéfice que de trouver un nouveau public. C'est vraiment une vertu du système Substack que n'a pas Kessel.
0: Emmanuel Paquet.
1: J'avais une petite question parce qu'on voit, on vous parlait d'intelligence artificielle tout à l'heure, on voit apparaître sur les plateformes du type Spotify, Deezer, de la musique qui est générée par intelligence artificielle de manière massive. Je me disais, si moi demain je veux ouvrir 1000 newsletters sur Substack, faites par 1000 intelligences, enfin la même intelligence artificielle, comme ça je peux toucher 5 abonnés par-ci, 5 abonnés par-là, et générer beaucoup d'argent mais avec un contenu qui est un peu pourri, enfin du slop. Est-ce que, un, vous faites la modération là-dessus? Est-ce que techniquement je peux le faire?
3: J'avoue que pour le moment, on n'a pas vu un slop pouvoir effectivement créer une newsletter sur Substack. Je pense qu'il y a beaucoup trop de garants de sécurité par rapport justement déjà à l'intégration d'un modèle payant, si c'est le cas, ou juste tout simplement pour pouvoir être dans une interaction. Et très franchement, à la fin, qu'est-ce que c'est Substack? Substack, c'est un public d'abonnés. Donc, si quelqu'un souhaite s'abonner, voire même payer pour quelque chose qui est généré par de l'IA ou de l'IA slop, c'est quelque part le choix du consommateur. Mais encore faut-il que ça soit le cas. Pour le moment, aujourd'hui même, si on consomme de quelque chose qui est généré ou qui est ce qu'on appelle effectivement couramment du slop, c'est rarement par désir ou par volonté.
0: Une définition de slop, parce qu'on l'a utilisé plein de fois, on pourrait le dire comment?
3: C'est un contenu contenu de basse qualité généré par l'IA.
0: C'est ça, et encore, exactement. Pour être poli.
1: Pour être poli, c'est ça.
0: Une question sur la modération. Vous défendez évidemment la liberté, puisque chaque créateur a ses propres newsletters et écrit ce qu'il veut dans ses newsletters. Il y a eu des polémiques, ça ne vous a pas échappé, notamment des newsletters complotistes qui vous ont été reprochés, des newsletters néo-nazis. Qu'en est-il? Quelle est la limite possible et tolérable? Et comment vous arrivez ou pas à les modérer?
3: Aujourd'hui, c'est chaque créateur qui fait la modération de sa propre newsletter et de son propre public. Et ce qui est effectivement le désir, vraiment le souhait et l'engagement de Substack, c'est de pouvoir permettre la plus grande liberté de parole et d'expression que possible. En revanche, absolument dans les limites et en respectant la loi locale. Et c'est vrai que la loi en France n'est pas la même que la loi en Grande-Bretagne, n'est pas la même que la loi aux États-Unis. Et que ça, c'est absolument clair et net, et c'est un principe important.
0: Donc ça veut dire qu'un contenu qui serait complotiste et interdit ou néo-nazi interdit par les lois françaises pourrait continuer à demeurer aux États-Unis si la loi le tolère.
3: Et si en revanche ce contenu est illégal en France et qu'il nous est signalé par un utilisateur de Substack, à ce moment-là nous pouvons effectivement et nous allons intervenir.
0: Qu'en est-il des newsletters gratuites, puisqu'au fond, ça permet de parler et de contenu assez long et intéressant, plus ou moins intéressant, sur Substack. Vous avez aussi d'autres évolutions qui ont eu lieu, par exemple la version premium de Twitter, aujourd'hui X, qui permet de faire des textes extrêmement longs. Est-ce qu'il n'y a pas une sorte de concurrence, d'évolution parallèle de ces deux mondes? Et question liée, dans un monde où on avait l'impression que tout était court, les shorts Insta, les TikTok, les petites vidéos rapides sur les pure players, etc. Là, ça serait un retour du format long.
3: Tout à fait. Franchement, la définition même de l'expérience Substack, c'est... Alors, pas obligé que ce soit du long. Chacun, effectivement, crée ce qu'il veut, crée ce qu'elle veut. Le format,
0: d'ailleurs... Ça ne peut pas être très, très court. Ça peut, vous n'envoyez pas 5 lignes. Ça ne peut pas être un tweet de 240 signes.
3: Ça pourrait l'être. C'est vraiment... Chacun peut créer ce qu'il ou elle souhaite... publier et être tout simplement envoyé par email. Après, la réalité, c'est qu'aujourd'hui, quelqu'un, s'il souhaite s'engager à créer une publication pour des abonnés, c'est aussi pour créer quelque chose qui crée de la relation, qui crée une communauté, qui crée de la valeur, qu'elle soit monétisable ou monétisée ou pas. Et donc, effectivement, l'expérience, par définition, aujourd'hui, il faut vraiment le dire, il y a une expérience qualitative et un sentiment de communauté et d'expérience substackienne, qui est celle, effectivement, d'engager sur la profondeur, sur la durée. C'est vraiment ça qui fait la différence. Sinon, effectivement,
0: mais je citais Twitter, on pourrait citer Reddit aussi. Il y a d'autres plateformes de micro, disons, de micro-blogging, même si elles sont,
3: oui,
0: en France, toutes gratuites.
3: Oui, et puis même Instagram, où on peut faire des
0: la
3: légendes,
0: poésie même.
3: De la poésie, effectivement. Mais aucun ne permet... à un engagement et surtout un engagement sur la durée et aussi à une interaction qui est celle aussi que vraiment un contenu de qualité et de longueur peut permettre. Et c'est ça qu'on parle. On parle vraiment d'une nouvelle relation. On parle d'une relation qualitative qui est autre, qui rappelle celle effectivement des longs formats qui de plus en plus perdent des pieds au niveau de modèles économiques viables aujourd'hui. Et aujourd'hui, avec Substack, ça permet, c'est pas une solution autonome en soi, c'est une

0: ça peut vous asphyxier. C'est-à-dire vous perdez votre temps à trouver des abonnés qui vous quittent quasiment le mois d'après. Et donc, c'est très fatigant, ça peut être usant. Est-ce que vous avez aujourd'hui des outils anti-churn, entre guillemets, anti-attrition, que vous mettez à disposition des utilisateurs de votre plateforme pour pas qu'ils ne perdent trop rapidement les abonnés qu'ils ont déjà eu du mal à gagner?
1: Oui, l'essentiel du churn, et je parle effectivement, et avec une sorte de casquette d'ancienne journaliste et directrice d'une rédaction, d'ailleurs, où il y avait un modèle d'abonnement qui était celui du Financial Times, enfin, je n'étais pas la directrice de la rédaction là-bas, mais j'ai travaillé dans cette rédaction. Oui, le churn, c'est-à-dire effectivement l'annulation, c'est quasiment plus compliqué que l'acquisition. Et l'essentiel, vraiment, l'outil le plus précieux, c'est de comprendre les usages et les besoins de ces utilisateurs, de ces abonnés. Et ce que propose Substack, justement, ce qui est extrêmement différent des autres plateformes et des autres réseaux sociaux, c'est un accès, déjà en direct à tous ces utilisateurs, tous ces abonnés. C'est effectivement cette liste appartient aux créateurs et surtout à toute la data pertinente à leurs usages. Donc le taux d'ouverture de chaque publication, où ils viennent dans le monde, la plus grande proportion de personnes, quand pendant la semaine ils consultent le plus, quels sont les formats ou les sujets qui sont les plus fédérés. Donc ça permet aussi d'avoir une idée de plus en plus sophistiquée, approfondie, et pour ne pas parler d'une manière d'interaction directe, si on le souhaite, de chat avec ses abonnés, de comprendre réellement ce dont ils ont envie, pourquoi ils restent, pourquoi ils ne restent pas. Et cette interaction et cette relation en direct et via l'analyse de data, dans le tableau de bord, dans ce obstacle, et carrément aussi, si on le veut, en chat en direct, en conversation en direct avec ses abonnés, permet vraiment une connaissance beaucoup plus approfondie de ses utilisateurs, et donc de pouvoir les retenir.
2: Alors, je regardais un petit peu en France quels étaient les Substackers, comme vous dites, parmi les plus intéressants. Il y a de tout. Hein. C'est au fond très, très spécialisé. Il y a des poètes, notamment, qui chaque semaine envoient leur poésie. Il y a le critique, ancien critique Emmanuel Burdeau de cinéma, je crois des Cahiers du cinéma, qui fait sa critique de cinéma sur Substack parce qu'il considère qu'aujourd'hui, c'est difficile hein, d'avoir des médias des où on peut publier des critiques de cinéma. J'imagine qu'il y a de la critique de livres. Il y a aussi tout un tas de contenus scientifiques spécialisés, etc. En même temps, est-ce qu'il n'y a pas une forme, un petit peu d'illusion? Parce qu'on a cité des gens qui étaient fortement rémunérés. Il y en a qui gagnent beaucoup d'argent grâce à Substack, notamment aux États-Unis. Il y en a aussi quelques-uns en France. Mais est-ce qu'au fond, ce n'est pas une sélection de happy few qui, parce qu'ils ont une notoriété passée ou parce qu'ils sont très innovants aujourd'hui, vont avoir un modèle économique pertinent? Alors même que, comme souvent, sur beaucoup de réseaux sociaux, sur YouTube aussi, beaucoup de ceux qui vont y être auront du mal à gagner leur vie.
1: Non, je ne crois pas que c'est un leurre. Il y a aussi beaucoup de gens qui sont extrêmement connus, qui ne demandent pas le prix d'un abonnement, qui ont qu'un abonnement gratuit. Je peux citer François Hollande, qui est sur Substack.
2: Hollande, mais il a d'autres objectifs pour que les gens... il y a d'autres formes de monétisation envisagées.
1: Je peux aussi citer Gabriel Zucman, qui est quelqu'un, un grand penseur et un économiste qui d'ailleurs a beaucoup d'abonnés, mais abonnés gratuits. Il ne demande pas d'abonnement payant. Il y a d'autres, effectivement, qui sont des journalistes très connus, qui, effectivement, ont un modèle économique. Lorraine Bastide, qui non seulement est présente avec ses textes, mais aussi ses vidéos et ses podcasts. Il y a Pauline Moreau, qui est quelqu'un qui n'est pas du tout connu, mais qui a non seulement eu beaucoup de réussite. C'est une scénariste dramaturge qui non seulement a lancé un Substack avec lequel maintenant elle gagne une partie de ses revenus, mais grâce à ça a été repérée par un éditeur et a maintenant publié un livre à la base de son Substack qui est autour de l'écriture et l'écriture de scénarios. Donc en fait, il y a vraiment beaucoup de modèles différents et ce n'est pas du tout obligatoire que quelqu'un avec une grande réputation soit ceux qui ont la plus grande part du gâteau. Parfois, comme je l'illustre ici, c'est tout à fait le contraire.
2: Mais aussi très spécialisé. C'est, je sais pas, un joueur d'échecs qui donne des conseils très spécialisés qui, du coup, peut les monétiser très cher. Enfin, en tout cas, assez cher s'il le réserve à une petite communauté très passionnée. Là, on voit tout de suite la portée du modèle, en l'occurrence.
1: Oui, mais il faut aussi revenir effectivement à ce que vous disiez au début, c'est que le prix de l'abonnement, en moyenne, c'est pas cher. C'est 6 euros par mois. Effectivement, il y en a qui coûtent un petit peu plus cher. Je cite, par exemple, ceux qui sont...
2: On peut choisir le prix, il n'y a pas de limite.
1: C'est absolument... On choisit son...
2: On fait 2000 euros par mois, c'est possible.
1: On choisit son prix. Après, il faut trouver son public. Et je suis sûre qu'on
2: va entendre... Après, il en vaut moins. Si voilà, c'est 2000 euros par mois, il n'y a pas besoin d'en avoir 800 000.
1: Mais trouver l'abonné pour son média, c'est quelque chose dont on va aussi parler plus tard, j'en suis certaine. Mais pour donner un exemple, quelque chose qui est très spécialisé et qui a une expertise extrêmement forte, comme l'investissement ou une connaissance d'expertise.
2: L'immobilier, par exemple, ou je ne sais pas.

0: Et voilà, c'est nous étant
1: là... La recherche scientifique
0: qui existe sur ce obstacle, parfois, ils peuvent demander jusqu'à 10 euros par mois. Mais c'est très variable et c'est très rare que ça aille au-delà de ça.
1: Donc c'est grâce à la masse critique qu'on obtient des revenus conséquents. Dernière question, peut-être Emmanuel Paquet.
2: Mais est-ce qu'il est possible de mettre en place un espèce de fenêtrage, comme on l'a vu par exemple dans l'industrie culturelle avec les films, c'est-à-dire une première exploitation en salle, après une deuxième exploitation sur les plateformes, une troisième exploitation sur la télévision linéaire, c'est-à-dire de faire un prix très élevé pour avoir l'information tout de suite, un prix un peu moins élevé quand vous avez accès à l'information une semaine après sa parution, et puis gratuit,
1: puis
2: par
1: gratuit
2: exemple,
1: tout
2: au
1: le
2: bout
1: monde
2: d'un mois, par exemple, si on parle d'un conseil financier.
1: Là,
2: sur
1: on
2: un
1: prépare la transition avec la lettre qui arrive dans
2: c'est
1: quelques
2: ça,
1: instants.
2: Exactement.
0: Alors, vous ne pensez pas si bien dire, parce qu'il y a déjà ce modèle-là chez certains créateurs, et vraiment, chacun se le choisit
1: ce qu'il veut.
0: Ouais. Ce qu'il veut. Ouais. Donc, par exemple, il y a des gens qui sont des podcasteurs très connus, qui donnent en avant-première, le jour d'avant, le podcast sur Substack, pour leurs abonnés payants, ou qui en donnent des contenus premium, ou un bonus hebdomadaire, exactement, où la version intégrale sera présente et payante pour les abonnés, là où elle sera gratuite sur YouTube et sur Substack pour les gratuits. Donc il y a déjà ce modèle où on peut créer une sorte de freemium, où quoi qu'il en soit, on peut customiser vraiment la manière dont on souhaite donner accès et limiter l'accès à du premium versus du gratuit.
1: Un premium, freemium, customisé, beaucoup de mots en anglais, personnalisé, on dira ici.
0: C'était
1: merci
0: clair.
1: Renée Kaplan, vous êtes directrice de Substack en France, c'est passionnant. C'est aussi très original, je trouve, d'avoir inventé un modèle économique dans le monde du web, qui est quand même, le monde numérique est quand même très souvent, qui peine par son modèle économique. Vous restez avec nous jusqu'à la fin de cette émission, je suis sûr que vous aurez des questions pour Maurice Botbol et Quentin Botbol, que je reçois dans un instant. Il s'occupe des médias du groupe Indigo, notamment La Revue 21, La Lettre, Glitz, etc. Restez avec nous.
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1: 19h18 en direct, vous écoutez Soft Power jusqu'à 20h. Maurice Botbol, fondateur d'Indigo Publication, Quentin Botbol, le directeur du groupe, sont mes invités maintenant. Et restez avec nous Renée Kaplan, directrice de Substack France, et puis Emmanuel Paquette, dont je précise qu'il travaille aujourd'hui à l'Informé, qui est un concurrent de La Lettre, pour que les choses soient bien claires en début de cette émission. La Lettre, qui est un des médias que vous éditez, Maurice et Quentin Botbol. J'aimerais commencer par la relation, toujours passionnante, entre un père et un fils. On peut dire votre âge, vous avez 75 ans. Quentin, lui, vous avez quel âge, vous?
6: 38.
1: 38, voilà. Donc c'est deux générations, les boomers versus la génération Y, je crois. Comment ça marche? C'est une sorte de couple père-fils. Il y a un passage de relais. Quel est votre objectif,
6: alors,
1: Maurice, pour commencer?
6: Alors, d'abord, ce n'était pas prévu, du tout.
1: Ah bah, il y a quand même 38 ans qu'il est là.
6: Non, oui, ça fait 38 ans qu'il est là, mais il n'était pas du tout prévu qu'il me succède à la tête d'Indigo Publications. Ce n'était absolument pas dans le scope et ce n'était pas du tout dans l'optique d'une entreprise familiale qui se perpétue comme ça de père en fils. Sauf que quand on dirige une entreprise de presse qui est farouchement indépendante, on tient absolument à notre indépendance, donc pas de capitaux.
1: Combien de salariés aujourd'hui, en gros?
6: Aujourd'hui, on est près d'une centaine.
1: Combien de cartes de presse?
7: 70.
1: Donc une soixantaine de journalistes parmi ces 70, je crois, c'est ça, 70 journalistes.
7: Il y a à peu près 70 journalistes si vous comptez les secrétaires de rédaction,
1: les secrétaires, etc.
6: Donc la question de la création, mais au-delà de la question de la création, la question de la transmission, est importante. Et moi, j'ai toujours considéré que si je n'arrivais pas à transmettre cette entreprise avec les valeurs de départ, on pourra y revenir, j'aurais échoué. Voilà. Donc, dans l'histoire d'Indigo, il y a eu plusieurs étapes où des possibilités de travailler avec d'autres organes de presse ou avec d'autres investisseurs potentiels se sont présentées et n'ont pas marché. Et donc, c'est là où... et n'ont pas marché tout simplement parce que je voulais garder justement ces valeurs et ces principes et qu'autrement, ça aurait été beaucoup plus facile de faire des compromis que je ne voulais pas faire.
1: Entre nous, ça vous fait plaisir que Quentin prenne le relais? Vous êtes, au fond, vous êtes rassuré?
6: Oui, je suis rassuré parce que je sais que les valeurs seront préservées et c'est ça qui est le plus important. Au-delà du fait que c'est mon fils, mais c'est aussi pour ça que je...
1: Il a été bien élevé dans les règles de la famille de Botbol, c'est ça?
6: Voilà, mais je sais que les principes de base de ces entreprises telles que je les ai conçues il y a 45 ans, vont être préservés, vont être poursuivis avec, après, d'autres développements, d'autres...
1: Alors, une question au fils, maintenant. Pourquoi on prend le relais? C'est difficile aussi, l'ombre d'un père, surtout quand il a dirigé si longtemps un groupe important de médias, bien que spécialisé et avec plusieurs titres, on va y revenir. Pourquoi vous le faites?
7: Alors déjà, moi, je suis un ingénieur. Je ne fais pas partie du monde de l'information ou de la presse.
1: Mais le monde de l'information est devenu numérique, donc on a besoin d'ingénieurs.
7: Je suis un ingénieur en développement durable, plus précisément. Donc ma passion, c'était les éoliennes et les panneaux solaires, plutôt. Je peux faire l'histoire en cours.
1: Allez-y, voilà. Oui.
7: On est en 2013-2014. À ce moment-là, survient le sujet éventuellement de la reprise. Il y avait un repreneur qui s'était positionné sur la reprise d'Indigo Publications à l'époque, donc un particulier. Il y avait une discussion assez longue entre lui et mon père sur la potentielle reprise. Et je me suis proposé à ce moment-là pour la reprendre parce que je voyais bien que déjà la personne qui allait reprendre n'avait pas forcément cette culture de la presse, c'était quelqu'un qui venait de la finance, et que ça allait poser problème pour le groupe. À ce moment-là, mon père me dit non. Indigo est un groupe, c'est compliqué, enfin la presse c'est compliqué, l'investigation c'est compliqué, il y a beaucoup de pression, ça pose un certain nombre de... Voilà, il considérait que c'était pas forcément faire un cadeau que de me mettre à la tête d'Indigo. On s'est engagé ensuite dans des discussions qui ont été assez longues. Pour tout dire, ma mère a joué un rôle assez important dans cette situation.
1: Oui, c'est vrai, c'est une histoire familiale, hein, on l'a dit.
7: Bien sûr, elle a beaucoup fait pression sur mon père pour qu'il bouge sa position. Et donc en 2014, je pense, donc un ou deux ans plus tard, on s'est engagé en discussion pour la reprendre. C'est une histoire qui a commencé du coup en 2015, je suis rentré à actionnariat. Et en 2021, j'ai repris la direction de l'entreprise.
1: De l'ensemble des opérations. Voilà. Et du coup, vous mettez votre père à la retraite tout de suite, là vous...
7: Ça fait plusieurs années que j'essaye.
1: Et il reste.
7: Parce qu'il y a des projets, etc. Non, mais en fait, on est très d'accord sur les valeurs, et je pense que c'était le point important. Moi, quand j'ai repris l'entreprise, il y a eu un certain nombre de questions qui ont été posées. Il y a même une société des journalistes qui s'est créée au sein de l'entreprise pour être sûr que le fils n'allait pas mettre de la publicité, etc. Trahir le modèle initial, ce qui ne s'est pas fait. Donc voilà, je pense que tant qu'on est d'accord sur les valeurs, tant qu'on est d'accord sur les valeurs, il n'y avait pas de...
1: Alors Maurice Botbol, revenons à l'histoire de ce groupe qui a commencé en 1980, donc ça fait
6: 81,
1: donc 45 ans, donc on fête l'anniversaire, là on va fêter les 45 ans. Ça commence d'abord autour de la Corne de l'Afrique, on peut le dire comme ça... autour de l'océan Indien.
6: De les pays africains riverains de l'océan Indien. Tout simplement parce que je connaissais cette région, que j'avais aussi...
1: Vous y étiez parti sac à dos, c'est ça?
6: J'étais parti sac à dos, effectivement. J'ai traversé tous ces pays de la Corne de l'Afrique, de l'Est de l'Afrique, de l'Afrique australe. Et ensuite, j'ai travaillé à La Réunion, l'île de La Réunion, dans un quotidien local. Et quand je suis revenu à Paris, je me posais la question de savoir... et quand j'étais à La Réunion, j'étais aussi correspondant du Monde. Et quand je suis revenu à Paris, je me posais la question de savoir ce que j'allais faire et comment j'allais le faire. Et je pense que dès mes études de journalisme, j'ai fait des études de journalisme, je me suis toujours dit que je voudrais créer mon entreprise de presse pour pouvoir être totalement indépendant. Enfin, la question de l'indépendance est absolument fondamentale.
1: Et c'est là où vous créez la lettre de l'océan Indien. Voilà, c'est ça le début, en fait, oui, du groupe.
6: Le début du groupe, c'est la lettre de l'océan Indien. Donc
1: d'où son nom, d'ailleurs, d'une certaine manière, Indigo Publication, vous l'avez dit tout à l'heure.
6: Et la lettre de l'océan Indien couvrait de l'Éthiopie, Djibouti, Kenya, Tanzanie, jusqu'à l'Afrique du Sud et les îles de comme Madagascar, les Comores, Seychelles, etc.
1: C'est pas très fréquent pour un Français. Non. En général, on est Afrique de l'Ouest,
6: ouais.
1: Francophone.
6: J'ai un peu l'esprit de contradiction. Donc justement, quand je suis parti sac à dos, je suis surtout pas allé en Afrique de l'Ouest, mais plutôt en Afrique de l'Est, parce que je trouvais que c'était plus intéressant d'aller dans une zone qui était majoritairement anglophone. Et le pari était d'autant plus fou, enfin avec le recul, hein, parce que quand on le fait, on ne se rend pas compte, hein, mais il était d'autant plus fou que c'est une des régions les plus pauvres du monde. Mais ça avait un intérêt que je trouvais intéressant, c'est que c'était, et c'est marrant parce qu'on y revient actuellement, c'est la route du pétrole. Tous les grands tankers passaient le long des côtes est-africaines. Et c'était aussi en 81, c'était aussi la guerre froide. Donc les affrontements Est-Ouest, Russie, enfin Union soviétique, pays occidentaux, Chine, etc., qui poussaient chacun des régimes vers un régime dit communiste ou d'autres vers un régime dit capitaliste. Mais tous, en général, des dictatures ou des régimes très autoritaires.
1: Alors, au début, ce sont des newsletters, justement.
6: Oui.
1: Le modèle, c'est celui-là. Avec des infos, donc, exclusives. Le modèle économique, oui, est celui-là. C'est le choix, de parler à peu, mais du coup, à un tarif plus élevé. Pourquoi faire ce choix-là, à l'époque?
6: Parce que, si vous voulez, la question de la rentabilité d'une entreprise de presse, pour moi, était fondamentale. Je savais que si je n'étais pas rentable, je ne pourrais pas être indépendant. Enfin, ça, c'est... Et donc, le modèle qui s'est imposé comme ça, en cherchant, j'avais jamais fait de newsletter avant, enfin, ou de lettre d'information. À l'époque, on ne parlait pas de newsletter, mais de lettre d'information. C'était d'abord ne pas être soumis à la distribution locale, parce que qui dit distribution locale dit soumis à censure. Donc, des formats courts de 8 pages, en format A4, transmis par la Poste, et donc beaucoup plus difficilement censurable. Ensuite, il fallait que ce soit les abonnés puissent payer en monnaie internationale et pas en monnaie locale, parce qu'en monnaie locale, la plupart n'étaient pas convertibles, donc je ne sais pas ce que j'aurais pu en faire. Et donc c'est comme ça que ce modèle s'est un petit peu imposé, avec un objectif fondamental, c'est que je voulais donner des infos aux gens qui étaient sur place dans ces pays-là, et accessoirement, aux lecteurs qui pouvaient être à l'extérieur. C'était pas d'informer de ce qui était beaucoup plus classique, d'informer un public occidental sur ce qui se passait dans ces régions d'Afrique, mais d'informer le public en Afrique sur ce qui se passait chez lui.
1: Donc en gros, les coulisses du pouvoir, c'est-à-dire se nourrir de l'opacité de ces, oui, pays et de leur gouvernement et des entreprises pour raconter la vérité, si possible.
6: Pour raconter ce qui, effectivement, les coulisses du pouvoir sur tous les plans, c'est-à-dire que souvent, j'étais frappé de voir que la presse, disons la presse occidentale, traitait tous ces pays-là à deux moments. Un, quand il y avait une catastrophe ou quand il y avait une guerre, et avec un prisme très occidentalo-centré. C'est-à-dire que, est-ce que c'est bon pour nous? Est-ce que c'est pas bon pour nous? Est-ce que c'est bon pour les Soviétiques? Ou est-ce que c'est bon pour les Chinois? Ou est-ce que c'est bon pour les Américains? Moi, ce qui m'intéressait, c'était de traiter la politique et l'économie de ces pays de l'intérieur, avec quels sont les vrais pouvoirs en place, quelles sont les coulisses de ces pouvoirs. Parce qu'en fait, tous ces gouvernements, en fait, ils avaient tout, en général un discours qui satisfaisait leurs sponsors, si je peux dire. Et derrière ce discours qui satisfaisait les sponsors, en fait, il y avait une réalité
1: bien
6: de l'exercice du pouvoir qui était
1: différente.
6: Très
1: différente. Quels sont les risques quand on fait ce... Là je parle des risques quand je m'adresse aux journalistes. Ouais. Quels sont les risques journalistiques, les pièges un petit peu que d'autres médias... Alors, on ne citera pas ici Jeune Afrique, mais on pourrait... Et on a reçu Jeune Afrique dans cette émission, donc chacun a le droit de s'exprimer. Quels sont les risques éventuels, je dirais, qu'il faut éviter, selon vous?
6: Alors, d'abord, pas de publicité. Parce que la publicité dans ces régions-là, c'est des publicités d'État. Ben, quand c'est une entreprise privée, enfin une entreprise, toutes les grandes entreprises, c'est des entreprises d'État dans tous les régimes. Donc, je vais pas dire ce que fait Jeune Afrique.
1: Ils ont de la publicité, légitime comme modèle économique également.
6: Donc, ouais. Pas de publicité. Et ensuite, quand j'ai lancé cette publication, j'ai fait des sauts de puce dans tous les pays de la région pour recruter un réseau de pigistes, de correspondants, qui tous étaient anonymes. Et ça, c'est quelque chose qu'on a beaucoup gardé, que nos pigistes soient anonymes, parce que s'ils ne sont pas anonymes, ben, ils prennent des risques que je ne veux pas leur faire, je veux pas leur faire courir.
1: Donc ça veut dire ne pas s'appuyer sur les opposants traditionnels ou les dissidents, que vous et moi on aime beaucoup, mais qui en l'occurrence ne sont pas forcément toujours les mieux informés, ou en tout cas ceux qui veulent dire la vérité. Ça serait ça l'analyse ?
6: Ce n'est pas une question de dire la vérité, c'est qu'ils ont ils ont un objectif qui est de parce qu'ils sont opposants, donc ils ont forcément le biais d'opposants. La publication c'est ce qui est resté depuis 45 ans, c'est qu'on ne prend pas parti, on n'est pas engagé, on dit les choses parce qu'on peut les étayer, parce qu'on peut les prouver, parce que on étaye les documenter, mais on dit pas les opposants c'est super parce qu'ils sont tous démocrates. Alors qu'on sait que, notamment...
1: Lorsqu'ils arrivent au pouvoir...
6: Quand ils sont au pouvoir, ils ne le sont plus du tout.
1: Donc vous avez parlé qu'il y en a qui le sont devenus. Nero, par exemple, pour parler de l'Inde, ce n'est pas votre zone, malgré tout.
6: Oui. Mais l'idée, c'est de... Souvent, on nous dit qu'on est un peu cynique, parce qu'on dit, justement, on ne fait pas plus confiance aux opposants qu'aux gens qui sont au pouvoir. Mais en fait, c'est du pur réalisme. C'est raconter ce qui se passe réellement et quels sont les vrais acteurs du pouvoir.
1: Se méfier des pillards, comme on dit, c'est-à-dire des attachés de presse, des relations publiques, parce que dans ces pays-là, ils ont leur premier travail, c'est de ne pas communiquer, en réalité.
6: Alors, dans ces pays-là, surtout à cette époque, il n'y avait pas de relations publiques. C'était beaucoup plus simple. Et moi, j'ai découvert les relations publiques et les communicants quand on a lancé la lettre, où là, tout d'un coup, j'avais plein d'invitations à déjeuner de communicants que je ne connaissais pas du tout et qui étaient très pressés de me filer leur petit scoop. Mais sur l'international, on n'avait pas du tout cette question de relations publiques.
1: Emmanuel Paquette.
2: Oui, une petite question parce que on a bien compris votre modèle que vous avez développé. Et puis, il y a eu là récemment la reprise de la revue 21.
6: Oui.
2: Et donc là, ça va à l'encontre de tout le modèle dont vous venez de parler jusqu'à présent. C'est-à-dire que c'est grand public, a priori grand public, c'est du papier, alors que vous étiez en dématérialisé jusqu'à récemment. Donc, il n'y a toujours pas d'annonceur en revanche.
6: Non.
2: Et avec un prix relativement élevé, puisque c'est une revue, donc c'est pas très
1: de belle qualité en plus.
2: De belle qualité, etc. Donc, quel est ce revirement ? Parce que vous étiez sur un modèle économique qui fonctionnait, qui rapportait beaucoup d'argent, et vous allez sur un modèle papier en difficulté. En gros, vous allez droit
6: dans le mur.
2: Non, je dis pas dans le mur, parce que peut-être que vous trouverez votre voie. Mais vous allez droit dans les difficultés, en gros. Et donc, ma question était de savoir, en gros, qu'est-ce qui vous a pris ?
1: Quentin Bodbol,
7: on l'a fait de concert à cette reprise. Donc, pour rappel, la revue 21 était au tribunal de commerce. Donc, c'est une entreprise qui était lourdement déficitaire, qui avait plus de 3 millions de dettes.
1: Vous la rachetez au tribunal, à la barre du tribunal.
6: On était les seuls.
1: Donc, il n'y avait pas d'autres alternatives.
2: C'était un signe quand même, non ?
6: Oui, c'était un signe.
7: Il y a d'autres groupes qui ont regardé, mais personne ne s'est positionné. Il y avait 3 millions de dettes au sein de la revue 21. Donc, au moment où on récupère le tribunal de commerce, ces dettes sont effacées. On se posait quand même depuis longtemps. En fait, il faut prendre un peu l'histoire du groupe Indigo. On vend à la base des lettres confidentielles, mais en fait, depuis plusieurs années, le nombre de lecteurs a explosé. On n'est pas loin, là, on frôle les 50 000 lecteurs sur nos médias B2B.
1: Entre entreprises, business to business.
7: Ouais, entre entreprises. Et avec parfois beaucoup de lecteurs dans une entreprise, effectivement. Et on s'est aussi dit que cette espèce de description des mécaniques du pouvoir au quotidien, c'est-à-dire que nous, on essaie de raconter effectivement les coulisses du pouvoir, comment le pouvoir fonctionne, et on s'est dit qu'en fait, il y avait un lectorat grand public, enfin, vu qu'on parle de grand public, qui pourrait être intéressé par comprendre la mécanique du pouvoir. Après, ça fait pas journal, il faut trouver une cohérence au sein de ce journal. Et notre idée, c'est, en reprenant la rue 21, c'est de le faire à travers un format narratif, c'est-à-dire des lecteurs qui veulent comprendre comment peut fonctionner le monde qui soit dans une tour à la Défense comme à l'autre bout du monde, mais à travers un format narratif, c'est-à-dire qui va être plaisant à lire, contrairement à lire énormément d'articles qui vont être plutôt des dépêches et qui vont peut-être renseigner sur ce qui se passe dans le monde, mais pas forcément le comprendre en profondeur. On pensait qu'à travers le format narratif, il y avait possibilité de développer ce type d'approche.
1: René Kaplan, vous aviez une question. Question.
0: En fait, pour en revenir vraiment au tout début, donc la première lettre, donc le début de votre modèle, on parlait tout à l'heure donc du défi d'aller trouver les abonnés, surtout que vous n'avez pas de publicité pour toutes les raisons que vous évoquiez, et un modèle de format, de lettres à l'information envoyée par la poste, qui probablement était relativement peu connu dans ce territoire. Vous disiez que c'était vraiment votre public souhaité, c'était local. Comment donc, justement, comme aujourd'hui le créateur sur Substack réfléchit à comment se faire connaître et trouver des abonnés, comment est-ce que vous vous êtes fait connaître?
6: Alors, quand j'ai fait ma tournée dans ces pays-là, j'ai recruté évidemment des correspondants, mais j'ai aussi fait la tournée des bureaux de poste et des chambres de commerce pour piquer tous les annuaires possibles et imaginables.
1: C'est un peu comme André Malraux avec l'art cambodgien.
6: Voilà.
1: Vous avez ramené tout ça.
6: Et ensuite, on les a saisis.
1: Illégalement.
6: Oui, enfin, plus ou moins, on verra. Il y a prescription. Et ensuite, avec ces annuaires, de pouvoir les saisir à la main et pour pouvoir se constituer des fichiers de marketing direct pour pouvoir envoyer dans les ministères, dans les entreprises.
1: Par la poste.
6: Par la poste, oui.
1: Oui, donc pour vous, le numérique, ça a été quand même l'invention géniale du siècle.
6: Ah c'était génial. Moi,
1: on a arrêté de timbrer de...
6: Ça, c'était en 81, mais je veux dire qu'avec l'apparition d'Internet, j'ai été complètement fou de ça, alors que la plupart des confrères voyaient un danger dans Internet. Moi, j'y voyais surtout une opportunité incroyable, c'est-à-dire que...
1: Ça faisait gagner de la salive, de timbres à coller.
6: Oui, et puis surtout, la grande différence, c'est que là, c'était les lecteurs qui allaient me trouver. Alors qu'autrement, avec le marketing direct, il faut que je trouve des adresses qui deviennent vite obsolètes et que je leur envoie.
1: Surtout dans ces pays-là, avec les retours.
6: Mais aux États-Unis, les courriers mettaient plus de 15 jours aussi. Ouais. Donc,
1: alors, on a évoqué un certain nombre de titres. Il y en a qu'on n'a pas encore cités. Prenons-en quelques-uns pour expliquer ce qui est dans votre groupe. Je rappelle Maurice Botbol et Quentin Botbol que vous êtes les dirigeants d'Indigo Publications. Donc, il y a la revue 21, il y a la lettre, Glitz, Intelligence Online, Africa Online, etc.
6: Africa Intelligence.
1: Peut-être prenons ces publications les unes après les autres. Intelligence Online, là on est dans le renseignement, c'est ça?
6: Oui, dans les services de renseignement. En fait, pourquoi cette publication? Simplement parce que quand je couvrais l'Afrique, après la lettre de l'Océan Indien était la première, puis il y a eu plusieurs autres publications sur l'Afrique, et c'était une époque où il y avait quand même... beaucoup de coups d'État des gens qu'on n'attendait pas du tout, type sergent-chef qui tout d'un coup devenait président de la République. Et j'avais beaucoup de mal à comprendre c'était quoi les mécanismes, comment des gens qui sortaient a priori de nulle part pouvaient accéder comme cela au pouvoir. Et puis il y avait aussi les histoires de Bob Denard aux Comores, enfin les mercenaires, enfin il y avait toute cette activité, je dirais, souterraine, dont j'estimais qu'il fallait que je comprenne ça pour pouvoir faire mon boulot correctement.
1: Et comment on a l'information parce qu'on dit en général que sur ces questions de renseignement, ceux qui parlent ne savent rien et ceux qui savent ne parlent pas.
6: Alors, il existait à Paris un petit bulletin sur le renseignement qu'on a repris en 1989, c'est la chute du mur de Berlin, et tout d'un coup les espions sont devenus beaucoup plus publics. En fait, puisque les Américains ont commencé à licencier une bonne partie de leurs espions, puisqu'il n'y avait plus de danger.
1: Et puis à raconter aussi ce qu'ils avaient fait de manière...
6: Et donc on avait beaucoup plus facilement accès à partir de ce moment-là aux espions qui étaient encore de frais espions. Et puis il y avait aussi une autre activité qui s'est développée, c'est que tous ces espions qui venaient du public et qui étaient au chômage, se sont convertis dans le privé. Et donc, c'était...
1: Vous les avez recrutés, en fait?
6: Non, on ne les a pas recrutés. On a pu les rencontrer. Non, on n'a jamais recruté d'espions.
1: Ou en tout cas, vous ne le savez pas.
6: Non, c'est pas ça. C'est que notre métier, c'est de, notre
1: on
6: métier.
1: On a vu
6: c'est...
1: dans certains journaux, comme je ne sais pas, Le Monde Diplomatique, L'Express ou d'autres, où certains se sont révélés des espions, même au monde. Enfin, c'est arrivé partout.
6: Non, notre boulot, c'est de comprendre comment fonctionnent les services de renseignement, quelles sont les relations des services de renseignement avec le pouvoir politique, quelle est l'utilisation du renseignement privé dans les grands contrats internationaux. Ce sont ces choses-là qui nous intéressent et. À l'époque, je rappelle juste qu'il n'y avait pas de contrôle parlementaire sur les services de renseignement en France, alors qu'il y en avait aux États-Unis et dans les pays anglo-saxons, et que donc, en fait, on parlait de barbouzes, grosso modo. C'était les gens des services de renseignement, c'était des barbouzes.
1: Le mot était celui-là, surtout dans la zone, disons, de coopération, comme on le disait pour le ministère de la coopération.
6: Et donc, l'idée, c'était justement d'essayer de mieux comprendre, d'expliquer et de comprendre comment cette structure d'État, en fait, c'est le bras armé de l'État, comment il fonctionne. Et j'estimais qu'en tant que journaliste, j'avais à la fois le droit et l'obligation de raconter comment ça se passait.
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1: 19h40, nous sommes avec Maurice Bodbol, fondateur d'Indigo Publications, qui publie La Lettre, la revue 21 Glitz, Intelligence Online, etc. Quentin Bodbol, qui dirige le groupe. À mes côtés, René Kaplan, directrice de Substack, qui est resté avec nous, et Emmanuel Paquette. Une question maintenant sur Africa Intelligence, justement, qui est en fait, et peut-être je m'adresse à Quentin Bodbol cette fois, qui est au fond la fusion de 5 projets dans un seul.
7: Alors oui, donc pour reprendre effectivement, donc la première lettre qui a été créée, c'était la lettre de l'océan Indien, puis c'est ensuite créé d'autres lettres au sein de notre site sur l'Afrique, comme la lettre du continent qui a pendant longtemps traité du village franco-africain, avec beaucoup de succès d'ailleurs. Et ensuite on a lancé une lettre sur le Maghreb, etc.
1: Maghreb confidentiel, Maghreb c'est confidentiel. Ça. Puis sur l'énergie.
7: L'énergie, le pétrole en Afrique, évidemment.
1: Une sur les mines.
7: Oui, qui est toujours un secteur.
1: D'un coup, structurant. Vous décidez de regrouper ces 5 newsletters dans une seule, c'est ça?
7: Ouais, et peut-être expliquer, ça faisait suite à c'était un gros projet de transformation d'entreprise qu'on avait lancé 2 ans plus tôt, en fait, vu qu'on avait décidé de passer à l'époque la lettre A, qui a depuis s'appelle la lettre, en quotidien. Donc c'était un hebdomadaire, pareil, un 8 pages papier, qu'on a décidé de passer en quotidien et en numérique. Et on a décidé de faire la même chose avec les 5 publications sur l'Afrique. À ce moment-là, se pose la question de est-ce qu'on va lancer 5 quotidiens. Et en fait, il paraissait plus simple et surtout plus cohérent avec la manière dont le continent africain avait évolué ces dernières années, de créer un seul quotidien sur l'Afrique et de pouvoir traiter...
1: Il est bilingue, il est en français
7: et en anglais tous les matins, ouais. C'est publié en une seule édition, hein, c'est pas du flux, c'est une seule édition tous les matins. Donc c'est une newsletter, littéralement. L'idée, c'était de pouvoir traiter à la fois du pouvoir local, tel qu'il a toujours été fait, mais aussi de toutes les relations intracontinentales qu'il peut y avoir entre le Sud, le Nord et les différents États qu'il y a au sein du continent.
1: Emmanuel Paquette.
2: Oui, pour revenir sur le modèle économique, parce que, comme vous le disiez, vous sortez des informations exclusives, donc souvent qui dérangent, notamment qui dérangent des politiques, mais aussi des entreprises privées. On a vu se développer beaucoup de procès bâillons ces derniers temps à l'encontre de la presse. Vous en avez vous-même été la cible, ou la victime, vous parliez de votre indépendance financière, donc vous pouvoir supporter notamment les frais d'avocat, parce que même quand vous gagnez, en réalité, vous perdez de l'argent, puisque in fine, vous ne récupérez jamais l'argent qui a été donné à vos avocats, même quand vous avez un article 700 qui vous permet de toucher un peu de remboursement. Je voulais savoir comment vous gérez ce risque, parce que ce risque-là peut, aujourd'hui, en fonction des entreprises ou des intérêts auxquels vous vous intéressez ou vous vous attaquez, ça peut être un risque systémique si à un moment donné, on le voit récemment avec Donald Trump, qui a demandé par exemple 5 milliards à la BBC. Si quelqu'un vous demande une somme stratosphérique demain, vous pourriez mettre la clé sous la porte. Donc comment vous appréhendez ce risque avec en plus tous les...
1: Maurice Bodbol. Et question subsidiaire, combien vous avez de procès en ce moment?
6: On en a toujours, on en a en permanence une dizaine. Voilà. Non, je voudrais juste peut-être en introduction à ça, dire que on a un droit en France, un droit de la presse qui est hyper protecteur. La loi de juillet 1881 est vraiment le socle de la liberté d'expression en France et le socle de la liberté de la presse. Pour ça d'ailleurs qu'elle est de plus en plus souvent attaquée.
1: Mais contourné au fond. Aujourd'hui, on vous attaque plus sur d'autres, le dénigrement plutôt que la diffamation, par exemple.
6: Oui, c'est plus rare, mais ça peut arriver. C'est, C'est-à-dire devant le tribunal de commerce et pas devant la 17e chambre du tribunal correctionnel qui s'occupe des questions de diffamation. Et donc, on a un droit qui est très protecteur de la presse parce qu'il est très réglementé. Et donc, souvent, il faut pouvoir répondre à un certain nombre de critères pour pouvoir porter plainte. Et ensuite, il y a une jurisprudence qui est très protectrice des journalistes. À condition qu'effectivement, ils montrent qu'ils ont fait leur travail, qu'ils ont vérifié leurs sources, etc. C'est pour ça que le cas de Donald Trump ne peut pas se poser, heureusement, en France. Ceci étant, un de nos derniers procès, ça a été le patron de casino, Jean-Charles Naouri, dont on parlait régulièrement dans la lettre, qui nous a attaqué pour 13 millions d'euros. En ne réclamant 13 millions d'euros, ce qui était d'un ridicule absolu. Enfin, ça ne nous a pas fait peur, enfin, en tous les cas. Parce que...
7: Surtout maintenant.
2: Oui, parce que vous faites autour de 10 millions d'euros de chiffre d'affaires par an, voilà, juste pour recontextualiser. Voilà,
6: réclamer 13 millions d'euros. Ce qui s'est passé, c'est qu'ensuite, il a été viré et son successeur a abandonné la plainte. Mais de toute façon...
7: Prenons un autre exemple. Vous avez également un site qui s'appelle Glitz. Alors là, on est dans l'information sur le luxe. D'ailleurs, très intéressant projet que vous avez développé. Là, vous avez eu des tensions avec LVMH. Et là, c'est très simple. Il se désabonne de tout. C'est la punition, c'est ça
8: C'était la colère. C'était, je pense, la colère de Bernard Arnault suite. Alors, donc, il n'y a pas que Glitz. En plus, la lettre, on fait aussi beaucoup sur LVMH. C'est un gros groupe du CAC 40. Nous, on est très intéressés par ce qui se passe au sein de la famille LVMH. Enfin, la famille Arnault, évidemment, qui. Avec, là, pour le coup, des enjeux de succession qui sont monumentaux. Et c'est vrai que Bernard Arnault. Si on regarde les choses froidement, Bernard Arnault est abonné à tous nos médias et diffuse à ses salariés.
7: Jusqu'à ce qu'ils désabonnent.
8: Et on écrit beaucoup sur eux et décide de tout couper. Ce qui n'empêche que, peut-être ce sera un scoop pour Bernard Arnault, mais en fait, les gens en dessous continuent à s'abonner et se réabonner.
7: Bon, on va lui dire d'aller voir dans les N-1, -2, -3 pour qu'ils se désabonnent aussi.
8: Oui.
7: Plus sérieusement.
6: Juste sur Glitz, quand même, on a un autre... Un autre moyen de pression, qui n'est pas celui de Bernard Arnault, mais qui est beaucoup plus insidieux, c'est des attaques informatiques, et notamment sur Glitz, qui pourtant est une publication, on ne pensait pas qu'elle aurait droit à des attaques informatiques. On en a eu sur Intelligence Online par des oligarques russes ou ukrainiens, on ne sait pas trop, mais où pendant 2 ou 3 ans, nos sites étaient saturés de requêtes, ce qu'on appelle des requêtes en denis de service, qui empêchent les gens d'accéder à nos sites. Et là, depuis un moment, on a aussi des attaques sur Glitz. Parce qu'on a dérangé un homme d'affaires.
7: Question un peu critique. Si on veut se faire l'avocat du diable, et je précise bien que c'est se faire l'avocat du diable, on est face à des ennemis importants, notamment vous avez cité la Russie, on peut citer un certain nombre de dictatures africaines, on pourrait revenir aussi sur la Chine et d'autres. Vous, votre travail consiste très souvent à révéler des secrets des entreprises françaises et du coup parfois leur nuire. Est-ce qu'il n'y a pas une difficulté pour un média de finalement s'attaquer aux entreprises françaises alors qu'elles sont déjà très attaquées par des concurrents extrêmement agressifs, qu'ils soient chinois, russes ou autres? Question. Alors, pour se faire l'avocat du diable.
6: Oui, c'est vraiment l'avocat du diable, parce que franchement, on ne se pose jamais cette question-là.
7: D'abord, est-ce que ce n'est pas un problème de ne pas se la poser?
6: Non, ce n'est pas un problème. Enfin, on fait notre travail de journaliste, on ne fait pas un travail de dire ce que je écris va être profitable à un tel ou un tel. En plus, on est un groupe international, on n'est pas un groupe français. Je répète à chaque fois, on publie en français et en anglais. On peut dire des choses qui peuvent être désagréables pour un groupe russe, soit pour un groupe américain, pour un groupe français. On ne vise pas spécialement des... Et en plus, c'est pas qu'on dit du mal, on révèle un certain nombre de choses dont on pense qu'elles sont d'intérêt public.
7: Mais il existe aussi le secret des affaires, et c'est pas non plus toujours une mauvaise chose.
6: Alors, le secret des affaires, on nous l'a récemment opposé dans un procès, Quentin, si tu veux en parler.
8: Donc, vous avez peut-être suivi que la Monnaie de Paris nous a attaqué pour...
7: pour avoir... Enfin, nous attaque en tout cas devant les tribunaux de commerce, du coup, parce que c'est pas la 17e, à nouveau, c'est les tribunaux de commerce, pour atteinte au secret des affaires. Donc on a révélé des mécaniques internes de la Monnaie de Paris. Ils sont plutôt mécontents, ils nous attaquent. Et l'audience a eu lieu la semaine dernière. Et cette semaine d'ailleurs, et se tiendra.
1: Donc on ne va pas commenter une décision de justice qui n'a pas encore été rendue.
7: Non, elle sera rendue en juin, donc on attend cette décision.
1: Mais la Monnaie de Paris, c'est l'État français.
7: C'est, donc, c'est l'État français qui attaque un média pour atteinte au secret des affaires et qui est défendu par un avocat qui, par ailleurs, il y a quelques années, exprimé que le secret des affaires était un énorme problème pour la liberté d'informer.
1: Bon, on restera neutre dans un procès en cours. Emmanuel oui. Paquette.
2: Oui, petite question sur vos développements aussi, puisque vous aviez lancé un bureau à Bruxelles il y a peu de temps. Or, à Bruxelles, il y a beaucoup de concurrence. Il y a Politico, il y a Euractiv, il y a Context. Context qui est quasiment plus gros que vous maintenant, aujourd'hui, je pense, en termes de chiffre d'affaires. Est-ce que vous arrivez à faire votre trou à Bruxelles? Et est-ce que ça, c'est un projet père ou un projet fils ou un projet conjoint?
6: Moi, j'ai toujours été fasciné par ce qui se passait à Bruxelles, parce que je trouve que c'est la bulle, enfin, on l'appelle la bulle, il y a 1 km², et tout se passe dans cette bulle, tout le monde se retrouve, les lobbyistes, les services de renseignement.
1: La cathédrale, disent les fascistes américains.
6: Les diplomates, enfin, tout le monde est là dans ce kilomètre carré, et c'est un endroit de pouvoir incroyable. Je me suis toujours dit qu'il fallait qu'on soit présent à Bruxelles. Donc là, on y est présent de manière assez modeste, puisqu'on a 2 journalistes à Bruxelles. Mais ça nous a permis, par exemple, il y a ces derniers mois, de dénoncer, alors là, c'est vraiment de la dénonciation, un énorme scandale de corruption au sein de l'OTAN. Donc c'est pas les institutions européennes, mais c'est au sein de l'OTAN. Et suite à quoi, d'ailleurs, toute une série de responsables, parce que c'est 10 milliards d'euros qui ont été dépensés en achat d'armement par l'OTAN l'année dernière, et avec des corruptions, des montants qui s'élèvent à des millions et des millions de dollars, avec en plus des matériels qui ne sont pas forcément adéquats, etc. Et ça, c'est vraiment le travail de notre journaliste à Bruxelles qui a permis de dénoncer ces scandales de corruption qui, d'ailleurs de manière assez étonnante ou pas, comme on voudra, on s'est heurté aux positions américaines qui ne voulaient pas qu'on remette en cause les personnes qui étaient accusées de corruption. Donc finalement, comme on a suivi ce feuilleton quand même de manière assez assidue pendant plusieurs mois, tous ces personnages-là sont soit poursuivis, soit ont démissionné. Mais les Américains, comme ils sont très forts, ont remis d'autres personnes qui sont favorables aux intérêts américains dans les achats d'armement. Il faut voir qu'à l'OTAN, la plupart des armements sont américains. La manière dont ces armements sont achetés est quand même très importante.
1: Et vous avez la réponse à ma question tortueuse tout à l'heure, c'est de dire finalement le seul moyen de lutter contre la corruption, c'est tout simplement parfois de rendre publiques ces informations-là. Une question sur la lettre, qui s'appelait la lettre A auparavant. Pourquoi lui enlever son A, d'abord?
6: Ça, c'est le projet de Quentin.
1: Quentin arrive, il arrive.
7: Je voulais un nom simple, la lettre A. Le A n'avait pas de signification particulière pour la petite histoire. Pour la petite histoire, elle s'appelle la lettre A parce que le fondateur de la lettre A en 1978 voulait qu'elle apparaisse en haut des pages jaunes, donc du bottin, et donc l'avait appelée A, plus loin la lettre, pour qu'elle apparaisse en haut. Donc ce A n'avait pas beaucoup de sens, donc on l'a juste enlevé pour avoir un nom plus simple.
1: Quel est le projet de la lettre aujourd'hui? Là, je rappelle, c'est à nouveau de l'information exclusive, un contenu non partisan, d'information réservée à des abonnés qui payent cher. En première instance, si on peut dire, les informations de première main.
6: Alors, on a repris la lettre en 2007, hein, parce que c'était un autre éditeur, c'est Jean-Michel Quatrepoint qui est parti à la retraite, m'a proposé de reprendre la lettre A à l'époque. Moi, j'avais fait que de l'international jusque-là. La France ne m'intéressait pas beaucoup. Je trouvais que la politique française était beaucoup moins intéressante que la géopolitique. Mais en réfléchissant, je me suis dit que ce serait intéressant d'appliquer sur la France les mêmes méthodes et les mêmes objectifs que sur des pays qui étaient plus autoritaires. Et parce qu'il y a toujours des angles morts de l'information. Et qu'il fallait chercher ces angles morts de l'information. Parce
1: ça, c'est très important. C'est chercher les angles morts, non couverts, finalement. Non couverts. C'est ça, votre métier, on pourrait dire.
6: Oui, oui.
1: Très belle formule.
6: Et donc, ça a été très difficile de reprendre la lettre A. On a perdu de l'argent pendant 10 ans sur cette publication, mais on y tenait, parce que c'était très difficile de trouver aussi des journalistes qui aient ce goût de l'investigation, ce goût de la recherche de l'info exclusive. Nous, on ne suit pas l'actualité.
1: Et vous disiez, c'est la politique, mais c'est pas que la politique, c'est aussi l'économie.
6: Politique, entreprise et médias. Voilà, c'est politique.
1: Et pour ceux qui nous écoutent là et se disent, mais je ne connais pas tous ces médias, d'une certaine manière, c'est normal, puisque c'est du B2B, comme on dit, c'est entre business, souvent. C'est-à-dire, en fait, quand vous allez souvent lire l'information dans Le Monde, dans Libération, ou l'entendre sur France Culture, mais elle vient de ces lettres-là que les journalistes lisent. Et souvent, d'ailleurs, une fois qu'elle est parue, l'information est perdue, puisque tout le monde va la reprendre, c'est ça, non ?
6: Bah absolument. Enfin, nous, on est des précurseurs. Hein. C'est notre travail, c'est d'être des précurseurs, c'est d'avoir de l'info en avance des autres. Et à partir de là, effectivement, une fois que l'info est publiée, bah, elle peut être diffusée par nos confrères.
1: Mais ça veut dire aussi qu'une information qui a déjà été diffusée ailleurs, vous la publiez plus.
6: On ne la publiait pas.
1: Non. C'est votre modèle original. Non. Une question de René Kaplan.
0: Oui, je me pose la question justement que maintenant les newsletters, donc c'est voilà un ancien modèle comme on disait qui revient quelque part au niveau de ce que je fais moi. Est-ce que vous voyez des nouveaux concurrents arriver maintenant que l'accès effectivement au moins au concept, au médium et à la distribution est gratuite? Qu'est-ce que...
6: Ben, l'informer
1: auquel travaille Emmanuel Paquette.
6: Auquel travaille Emmanuel Paquette qui a été créé voilà, il y a quelques années. De manière, en disant très clairement que ce serait un concurrent de la lettre A, donc voilà.
1: C'est la lettre I, finalement.
6: voilà, mais c'est très bien, moi je suis pour la concurrence, je trouve que la concurrence est un bon stimulant, et nous oblige à être meilleurs, à être plus performants, à aller chercher de l'info de manière plus efficace, et c'est vrai que la première chose qu'on fait, c'est de voir ce qu'ont écrit les concurrents, ce qu'ont écrit les autres journaux, voilà.
1: Emmanuel Paquette.
2: Alors, peut-être une petite question sur l'indépendance, mais plutôt à Quentin, parce que je crois que vous avez racheté les parts de votre père pour pouvoir prendre possession du groupe, donc vous êtes vous-même très endetté. Donc, est-ce que vous êtes indépendant des banques ? Parce qu'aujourd'hui, il faut qu'il y ait un fort rendement du groupe pour pouvoir rembourser l'emprunt des parts de votre père. À moins qu'il vous ait fait un prix,
7: c'est
2: pas dit. Mais...
7: C'est pas exactement...
1: Il y a la loi Dutheil aussi.
7: Oui, c'est plutôt ce... Donc, on a fait un pacte Dutreil.
1: Dutreil, pardon.
7: Donc, effectivement, on a fait un... Donc, il y a ce qu'on appelle le pacte Dutreil qui permet de transmettre une entreprise en ayant une fiscalité plutôt allégée. Ce qui permet justement d'éviter aux repreneurs d'avoir à s'endetter pour acheter les parts. Donc on a fait un mélange des deux, qui est en partie du pacte Dutreil, un peu de rachat, mais l'endettement était assez limité. Pour autant, je dois sortir des dividendes tous les ans pour rembourser.
2: Et votre père vous demande beaucoup de dividendes tous les ans?
7: Effectivement, il me reste 2-3 ans de remboursement. Donc
1: heureusement, on arrive au... la mer entre les deux a arbitré les sommes, c'est ça?
7: Alors, y a un cas,
1: on ne va pas rentrer dans les détails, mais on les lira dans l'informé très bientôt.
7: non, mais il y a quelque chose qui est, je pense, important, c'est que j'ai un frère et que... Lorsque vous avez deux enfants, vous devez donner équitablement, en France en tout cas, à ces deux enfants. Et donc, en fait, ce n'est pas à mes parents que je dois de l'argent, c'est à mon frère, plus précisément, pour l'équité entre nous deux. Voilà.
1: Bien, c'est vraiment une histoire de famille. Dernière question, peut-être, Maurice Bodbol et aussi à Quentin. Qu'est-ce qu'on lit? Quels sont vos modèles de journaux qui seraient ceux qui vous inspirent le plus et qui vous permettent de aussi toujours innover?
6: Je vais peut-être être un peu arrogant. Mais je sais pas, on avait créé notre propre modèle et on s'y tient. Et ça ne veut pas dire qu'on regarde pas ce que font nos confrères, qu'on y trouve des choses hyper intéressantes. Mais bon, on a notre modèle et c'est ce modèle-là qu'on essaye de. Je suis pas très dans la comparaison de dire un tel a fait ça.
1: Oui, Financial Times,
6: évidemment que le Financial Times, Wall Street Journal,
1: le New Yorker, etc.
6: Oui. sont des gens pour lesquels on a une grande admiration et qu'on suit, mais on ne les copie pas, en fait. C'est bien ça la question.
1: Merci infiniment. Maurice Bodbol, fondateur d'Indigo Publications. Quentin Bodbol, qui reprend les rênes du groupe familial Indigo Publications. René Kaplan, directrice de Substack. Emmanuel Paquette. Merci à tous les quatre d'avoir été en direct dans Soft Power ce soir. Cette émission a été réalisée par Perret Legras. La semaine prochaine, dans Soft Power, je l'ai dit, je recevrai pour la fin du Festival de Cannes Pauline Devin, la patronne de Netflix France. C'est la fin de ce magazine Soft Power. 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
1: Voilà, France Culture, il va être 20h. Maurice Bodbol et Quentin Bobol, vous allez aller dîner pour débriefer et préparer la semaine d'Indigo Publications.
6: Oui, le dimanche soir, c'est toujours là où on prépare la semaine.
1: C'est le dîner familial. Bon, allez, on vous laisse partir tranquillement. Et tout de suite, c'est Théâtre et Compagnie, Oriane Delacroix. Bonne soirée à l'écoute de notre chaîne. Bonne fin de week-end.
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14: Bonsoir à toutes et à tous et bienvenue dans Théâtre et Compagnie. Ce soir, en écho au Festival de Cannes, dont la 79e édition se tient en ce moment et jusqu'au 23 mai, nous vous proposons une soirée autour de l'œuvre du cinéaste Andrei Tarkovski, né en URSS en 1932. Ces 7 longs métrages constituent une œuvre cinématographique tout à fait personnelle, empreinte de mysticisme et rétive à tout compromis, ce qui lui valut de nombreux problèmes en URSS et l'a poussé à l'exil en 1979. Très loin du réalisme soviétique, ces films sculptent le temps et explorent des thèmes comme l'enfance, la guerre, l'histoire russe ou le rapport à la terre et aux éléments naturels. Ce soir, nous vous proposons de découvrir l'adaptation radiophonique de son film Solaris, qui avait remporté le Grand Prix au Festival de Cannes en 1972. Dans ce film, le psychologue Chris Kelvin est envoyé sur la station en orbite autour de la mystérieuse planète Solaris. Là, au contact de l'océan vivant qui recouvre la planète, les humains sont soumis à d'étranges phénomènes. Délire, hallucinations, suicide. Au prix d'une suspension de son esprit scientifique et rationnel, Chris Kelvin parvient à retrouver ses souvenirs et à vivre avec eux, comme si le temps était aboli. Ce long poème métaphysique s'écoute, dans cette version radiophonique, comme un oratorio spatial, comme un chant tout autant qu'une poignante histoire d'amour. L'adaptation du scénario de Tarkovski est signée Camille Azaïs, avec une musique originale de Nicolas Worms et le chœur Accentus de Laurence Equilbet. C'est une réalisation pour la radio de Christophe Hoquet.
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15: Planète Solaris est un être vivant qui fonctionne comme un immense cerveau.

journaliste.

0: pars ?
1: Oui. Dans 2 heures.
0: Tu n'as rien oublié ?
1: Non.
0: Pourquoi tu brûles toutes ces photos ? Tu comptes revenir quand même ?
1: J'ai gardé le film. Tu sais, le film de quand j'étais petit.
0: Le film avec ta mère ?
1: Je le prends avec moi.
0: Oui, oui. Bien sûr, prends-le.
1: Il fait froid ce matin.
0: Viens, rentre. Tu veux pas prendre un café avant de partir ?
1: Je préfère rester là.
0: T'as une drôle de manière de faire tes adieux.
1: Non, excuse-moi, je n'ai pas très envie de bavarder.
0: Et tu vas faire quoi exactement là-bas ?
1: Je vais juste faire un rapport sur ce qui se passe sur la station.
0: Et après ?
1: Peut-être demander la fermeture définitive de la station. Ou alors essayer une dernière fois, en prenant des mesures radicales s'il le faut.
0: Des mesures radicales ?
1: Un rayonnement intense. Pour voir comment il réagit. Quoi ?
0: Rien. Je me demande pourquoi c'est toi qu'on envoie dans le cosmos.
1: Ça veut dire quoi ?
0: Tu es dur, Chris. Trop dur. Les gens comme toi ont déjà presque réussi à détruire la Terre et maintenant vous voulez aussi partir là-bas et tout bombarder juste parce que vous n'y comprenez rien. Elle était belle quand même.
1: Arrête.
0: On peut pas vivre comme ça, Chris. Privé de mémoire, on devient fou. On devient un comptable. Un petit bourgeois.
1: Je ne te fais pas de leçons, moi.
0: Je t'en voudrais pas. Je voudrais pas qu'on se dispute maintenant. C'est peut-être la dernière fois qu'on se voit. Je suis juste un peu triste, c'est tout.
1: Oui.
0: Je voudrais être incinéré, tu sais.
1: Papa.
0: Je le dis, c'est tout. J'ai bien compris que tu serais pas là pour m'enterrer.
1: Mais arrête.

0: séance solaristique est dans une impasse, à cause de rêveries et de délires d'irresponsables. Mon objectif est d'établir la vérité, sans m'encombrer de sentimentalisme. Je ne prends pas mes décisions en me laissant guider par les mouvements du cœur. Je ne suis pas poète. J'ai un objectif concret. Soit l'arrêt définitif des recherches et l'aveu de notre échec, soit poursuivre la mission scientifique à tout prix, quitte à soumettre l'océan à un rayon X d'une très grande intensité. Selon moi, ce qui rend la science morale ou immorale, c'est l'homme. Et il n'y a pas de raison de penser que l'océan ressente quoi que ce soit, ni souffrance, ni rien. Ni même qu'il ait remarqué notre présence à sa surface.
1: Station Solaris, ici Chris Kelvin.

Il y a quelqu'un ? Docteur Snout ? Docteur Sartorius ? Docteur Sartorius ? Il y a quelqu'un ?

0: bien là.
1: C'est toi, Harry.
0: Chris.
1: Comment tu sais que je suis là? Comment tu m'as retrouvé?
0: Qu'est-ce que tu veux dire?
1: Arrête. Dis-moi d'où tu viens.
0: Mais je suis là, Chris. Qu'est-ce que tu racontes? C'est le bazar ici. Tu pourrais ranger un peu. Qu'est-ce que tu fais? J'ai l'impression d'avoir oublié quelque chose. Tu sais où sont mes chaussures?
1: Tes chaussures? Non, elles ne sont pas là.
0: Je ne comprends pas. Je les avais laissées là, je crois. Pourquoi est-ce que je ne me souviens de rien? Tu m'aimes, Chris?
1: Ne dis pas n'importe quoi, Harry. Tu le sais très bien. Je vais sortir un peu, ok? Je dois aller voir quelqu'un. Tu veux bien m'attendre ici un petit moment?
0: Non.
1: S'il te plaît.
0: Je suis avec toi.
1: Fais pas l'imbécile, j'en ai juste pour un moment.
0: Je ne peux pas, Chris.
1: Qu'est-ce que tu ne peux pas?
0: Rester sans toi, je ne peux pas, s'il te plaît.
1: Écoute, tu n'es pas une enfant. Tu peux bien rester 5 minutes toute seule, non?
0: Chris, je sais que j'ai l'air d'une folle, mais s'il te plaît, ne me laisse pas toute seule. J'ai l'impression que je ne supporterai pas.
1: Bon, écoute, je dois y aller. Viens avec moi si c'est comme ça. Tiens. Mets une combinaison.
0: Chris. Chris, je n'arrive pas à enlever les boutons de ma robe.
1: Cette même robe qu'elle portait sur la dernière photo que j'avais d'elle. Allez, monte.
0: Là-dedans?
1: Oui. Monte.
0: Pourquoi?
1: Monte.
0: Tu me rejoins?
1: Oui. Je dois juste aller vérifier quelque chose.
0: Quoi?
1: Fermez le sas. Je ferme le sas et j'arrive.
0: D'accord.
1: Ça va? Tu es bien installé?
0: Oui.

0: Ben.
1: Quoi?
0: Tu t'es bien débarrassé de ton problème, j'ai l'impression.
1: Laisse-moi.
0: Alors, tu as des visiteurs?
1: Pourquoi? Toi aussi?
0: La prochaine fois, mon vieux, appuie sur le bouton depuis l'extérieur du sas. Ça t'évitera de mourir brûlé si jamais tu dois recommencer.
1: Pourquoi recommencer? Ils reviennent?
0: Ils reviennent. Et ils reviennent pas.
1: Mais qu'est-ce que c'est? D'où ils sortent?
0: Bah, on ne sait pas grand-chose sur eux, pour le moment.
2: C'était qui pour toi?
1: Une femme qui est morte il y a 10 ans.
2: Elle s'appelait comment?
1: Harry.
2: Harry? C'est pas la vraie Harry que tu as vue. C'était plutôt une matérialisation de ton souvenir.
1: Ça fait longtemps que ça dure?
0: Ça a commencé quand on a essayé d'irradier l'océan. Sur le moment, il n'a pas eu l'air de réagir, mais quelques jours plus tard, il a envoyé ses fantômes.
1: Je ne comprends pas.
0: Apparemment, l'océan a réagi à notre stimulation par un rayonnement. Il a sondé nos cerveaux. Ou quelque chose comme ça. Il en a extrait des sortes d'îlots de mémoire, là où les souvenirs sont plus denses. Puis il nous les a envoyés.
1: Alors elle risque de revenir?
0: Ah, peut-être.
1: Pourquoi tu ne m'as pas averti?
0: Tu ne m'aurais pas cru.
1: J'ai eu peur. J'ai mal réagi, je crois.
0: Ça va. On fait ce qu'on peut. Ne t'accuse pas trop.
1: On parle de fermer la station, Snout. C'est même pour ça que je suis venu. Tu en penses quoi?
0: Et si... si ces visiteurs, si c'était justement le contact qu'on attendait depuis un siècle?
1: Je ne sais pas. La nuit ici, c'est le meilleur moment. Ça ressemble à la Terre.
0: Tu devrais te reposer un peu. On reparlera de tout ça demain.

0: tu viens.
1: Quoi?
0: Mais tu es... Tu es revenu.
1: Comme on est bien.
0: Tu n'étais pas dans la fusée?
1: Dans la fusée? Mais qu'est-ce que tu racontes, Chris? Tiens, aide-moi à enlever ma robe, je n'y arrive pas. Tu veux bien?
0: Ta robe n'a pas de bouton.
1: Pas de bouton? Tu es bizarre, Chris.
0: Viens. Tourne-toi.
1: Merci.
0: Si tu es revenu, c'est que tu me pardonnes.
1: Qu'est-ce que tu dis? Tu es parfois si étrange, Chris, tu sais. C'est moi, ça? C'est une photo de moi?
0: Oui.
1: C'est bizarre. C'est comme si je ne savais pas du tout qui je suis. Comme si j'avais tout oublié. Tu vois ce que je veux dire?
0: Oui.
1: Toi, tu te connais? Tu sais quel est ton visage?
0: Bien sûr, comme tout le monde.
1: Mais pas moi.
0: Harry, tu me l'as déjà dit. Viens. Viens te coucher.
1: Tu m'aimes.
0: Tu sais bien. Chut. Dors maintenant.
1: Je ne sais pas dormir.

0: Vous, Kelvin, vous vous êtes d'entrée de jeu comporté en idiot. J'ai tout de suite su que vous ne sauriez pas vous acclimater sur la station. Vous êtes beaucoup trop impressionnable.
1: Et moi, j'ai tout de suite vu que vous étiez un sale type, Sartorius.
0: Votre comportement est celui d'un fou. Vous agissez comme si vous n'aviez aucune responsabilité.
1: Quel genre de responsabilité ?
0: Envers la vérité.
1: Donc envers les hommes ?
0: Vous cherchez la vérité au mauvais endroit. Voyez la situation dans laquelle vous êtes. Vous savez très bien qu'ils ne sont pas humains.
2: Appelons-les simplement nos visiteurs.
0: Eh bien, nos visiteurs ne sont pas humains. Et pourtant, vous vous comportez avec eux comme si vous n'aviez rien remarqué.
1: C'est ma femme.
0: Analysez le sang de votre femme, vous allez comprendre.
1: Je l'ai fait.
0: Et alors ?
1: J'ai essayé de le brûler à l'acide. Il se recompose chaque fois.
0: Et ça n'a pas suffi à vous convaincre ? La prochaine fois, essayez directement la dissection ?
1: Vous parlez de ma femme. Je vous interdis de l'approcher. Ou même de lui parler. À tous les deux.
2: Chris.
1: Toi aussi, Snout.
2: Du calme.
0: Vous avez de la chance, au fond.
1: Pourquoi ?
0: Votre attachement pourrait l'être absurde, mais au moins, vous éprouvez des sentiments.
1: Vous êtes jaloux ?
0: Je ne sais pas. Peut-être.
1: Vous ne devriez pas. Vous n'êtes pas coupable, vous.
0: Non, bien sûr.
1: Eh bien, moi, je suis coupable.
0: Coupable de quoi ? Envers qui ?
1: Vous vous croyez très intelligent. Mais vous ne savez pas tout.
0: Mais envers qui se sent-il coupable ?
2: Ah, foutez-moi la paix à la fin.

0: voudrais qu'on parle.
1: De quoi ?
0: Je ne sais pas du tout qui je suis.
1: Je comprends pas, Harry.
0: Ce que je suis, je n'en sais rien. Et toi ? Tu le sais, non ?
1: Tu es Harry.
0: Tu mens. Tu as peur de me dire la vérité.
1: Chérie.
0: Pourquoi est-ce que je n'ai aucun souvenir ? Pourquoi est-ce que je ne sais pas dormir ? Et quand tu t'en vas, pourquoi est-ce que j'ai l'impression que je ne peux jamais rester seule ?
1: Écoute. Je peux te montrer un film. On m'y voit quand je suis petit. Et on te voit aussi à la fin. C'est notre histoire à tous les deux. C'est mon père qui l'a filmé. Et moi aussi un peu.

0: C'est toi, là, à la fin.
1: Et cette femme en blanc, c'est ta mère ?
0: Oui.
1: Oh. En voilà une qui me détestait.
0: Elle est morte avant que nous fassions connaissance, toi et moi.
1: Qu'est-ce que tu me racontes ? Pas du tout. Je me souviens très bien de la fois où elle m'a jetée dehors. On prenait le thé chez elle. Alors je suis partie, ça je m'en souviens. Très bien. Et après, qu'est-ce qui s'est passé ?
0: Après, je suis partie moi aussi. Puis on s'est séparés.
1: Et où es-tu partie ?
0: Dans une autre ville.
1: Pourquoi ?
0: J'ai été mutée.
1: Et tu es partie sans moi ?
0: C'est toi qui n'as pas voulu me suivre.
1: Ça, je m'en souviens. Et après ?
0: Après ?
1: Comment est-ce que je suis morte ?
0: De quoi parles-tu ?
1: Je sais que je ne suis pas la vraie Harry.
0: Qui t'a raconté ça ?
1: Sartorius, il me l'a dit pendant que tu dormais.
0: Quoi ? Il est venu en pleine nuit ? Pour te dire ça ?
1: Tu sais, Chris. J'ai l'impression que l'océan nous trompe. Il s'amuse avec nous. Avec toi, surtout. Et plus ça durera, plus ce sera difficile pour toi, à la fin. J'aimerais t'aider. Raconte-moi. Comment ça s'est passé avec elle ? Avec l'autre ?
0: Nous nous sommes disputés. Les derniers temps, on se disputait tout le temps. J'ai pris mes affaires et je suis parti. Elle m'a fait comprendre qu'elle pourrait faire quelque chose de grave. Je ne l'ai pas prise au sérieux. Le lendemain, je me suis souvenu que j'avais laissé des produits dangereux à la maison. J'ai eu peur, j'y ai pensé. Mais je n'y suis pas allé. Je ne voulais pas avoir l'air de la croire. Et le jour d'après, j'ai craqué. Je suis retourné à la maison. Et je l'ai trouvée morte. Avec une trace de piqûre de seringue sur le bras.
1: Comme ça.
0: Oui, la même que celle que tu as là.
1: Mais, à ton avis, pourquoi elle a fait ça ?
0: Je pense qu'elle savait que je ne l'aimais pas pour de bon. Mais toi, je t'aime.
1: Chris.
0: Quoi ?
1: Moi aussi, je t'aime.
0: Dors un peu. Dors.
1: Qu'est-ce qu'on va faire ?

0: Depuis quelque temps, les régénérations, c'est-à-dire le retour des visiteurs après qu'on a tenté de se débarrasser d'eux, se font de plus en plus lentes. On peut désormais rester quelques heures sans eux, mais ils reviennent toujours. Sartorius et moi, nous avons établi 2-3 choses à propos de nos visiteurs. Ils sont faits de structures de neutrinos, et pas d'atomes, comme nous. Sur Terre, les structures de neutrinos sont instables, mais ici, il semblerait qu'elles soient maintenues par une énergie émise par la planète. La nature de cette énergie est inconnue. L'océan semble extraire les souvenirs de nos cerveaux pendant notre sommeil. Sartorius et moi avions émis l'hypothèse suivante. Si l'océan s'est jusqu'ici occupé de nos cerveaux endormis, peut-être y aurait-il un sens à lui transmettre nos pensées à l'état de veille. Peut-être alors nous comprendrait-il dans nos pensées les plus lucides et nous débarrasserait-il de ses apparitions. Cela était techniquement possible, sous la forme d'un encéphalogramme transmis par un faisceau de radiation. Naturellement, nous avions pensé à celui de Chris Kelvin, qui nous semblait le plus à même de dialoguer avec l'océan. La question qui préoccupait Kelvin était « Lequel de ces deux désirs contradictoires serait révélé par l'encéphalogramme ? Souhaitait-il conserver son fantôme ou en être libéré ?» Sartorius, toujours pragmatique, travaillait en secret à un second projet, un annihilateur, une machine capable de désintégrer les systèmes neutriniens. Une autre manière de se débarrasser de notre problème, en quelque sorte. Cela n'a pas manqué de convaincre Kelvin de se soumettre à notre première expérience.
1: J'ai l'impression que le héros de la soirée va pas se montrer.
2: C'est son anniversaire. Il va venir.
1: Qui sait ? Peut-être qu'il a des visiteurs.
3: Oh, tout le monde est déjà là, on dirait.
1: Tu as 1h30 de retard.
3: Veuillez m'excuser.
1: Et tu es ivre.
3: Ça va. On peut bien se saouler le jour de son anniversaire. Qu'est-ce que tu lis, Chris ? Encore des fadaises de scientifiques ? Nullité, sottise. Attends. Ah, voilà. Tenez. Lisez, s'il vous plaît. Je suis trop fatigué.
4: Je ne sais qu'une chose. Quand je dors, je ne connais ni peur, ni espoir, ni labeur. Merci à qui inventa le sommeil. Cette balance universelle qui met sur un pied d'égalité le berger et le roi, l'imbécile et le sage. Il n'a qu'un défaut. Il ressemble à la mort.
3: Oh, jamais Sancho, tu n'avais prononcé un si beau discours. Allez, buvons. Buvons ensemble un petit verre pour mon anniversaire.
1: Buvons à la science alors, et à ton sens du devoir.
3: La science, le devoir, pas du tout. La science et le devoir ne peuvent rien ici. Qu'est-ce que les hommes viennent faire sur Solaris de toute façon ? À quoi est-ce que ça nous sert ? Nous n'avons pas besoin de conquérir cette planète, nous voulons juste conquérir. Repousser les limites, toujours plus loin. Nous cherchons à établir ce fameux contact, mais nous savons très bien que nous n'y arriverons jamais. Tout ce que nous faisons, c'est tendre vers un but impossible, qui nous épuise et dont nous n'avons pas besoin. La science ici, elle ne sert plus à rien. À rien. Est-ce qu'elle t'apporte une réponse à la situation dans laquelle nous sommes ? Rien du tout.
1: L'homme est fait par la nature pour apprendre à la connaître. C'est tout ce qu'il peut essayer de faire. Nous sommes ici pour travailler. Moi au moins, je travaille.
2: Est-ce que vous n'exagérez pas un peu ? Qu'est-ce que vous faites toute la journée ?
1: Je sais quelle est ma place, Kelvin. Vous, vous pensez peut-être qu'en restant au lit, vous êtes utile à quelqu'un ?
3: Utile.
1: Pourquoi êtes-vous venu sur Solaris, si je puis me permettre ?
2: Comment? Pourquoi?
5: Rien ne vous intéresse. À part vous prélasser avec votre ex-femme, vous n'avez plus aucun sens de la réalité. Vous êtes un fainéant.
3: Ça suffit. Ne nous disputons pas. Aujourd'hui, c'est mon jour. Je voudrais qu'on s'entende bien.
4: Moi, je trouve que Chris est le plus cohérent d'entre vous.
5: Personne ne vous a demandé votre avis.
4: Si vous permettez que je parle.
5: Non, merci.
4: Vous avez des visiteurs. Vous aussi. Et vous les traitez comme des choses. Comme s'ils ne vous concernaient pas. Mais ils sont vous. Ils sont votre propre reflet.
5: Taisez-vous.
4: Chris m'aime, lui. Il se comporte en être humain. Et moi, je deviens humaine. Plus humaine que vous.
5: Vous n'êtes pas humaine. Ni rien du tout. Vous n'êtes pas Harry. Harry est morte. Et vous n'êtes que sa copie. Sa réplique mal foutue. Alors, si vous voulez bien nous laisser parler entre nous.
4: Vous êtes abject.
2: Harry est ma femme. Et je l'aime.
5: Vous l'aimez? C'est trop facile. Vous l'aimez? Elle ou la première? Hein?
4: Quelle première?
5: Celle que vous avez envoyée dans la fusée.
4: De quoi parle-t-il?
5: Ce ne serait pas compliqué de savoir ce qu'elle est devenue, vous savez? Il suffirait de rapatrier la fusée.
2: Taisez-vous, Sartorius. Vous devriez avoir honte de parler comme ça devant elle.
5: Je refuse de me plier à cette hypocrisie.
2: Sortez!

0: Comment on appelle l'eau, Chris, quand elle fait cette couche blanche?
1: De la neige.
0: De la neige, c'est ça, oui. Et quand le lac est gelé, comment ça s'appelle?
1: De la glace.
0: La glace. C'est très froid, la glace, c'est ça?
1: Oui, très froid.
0: Et tous ces gens qui ont l'air de s'amuser, qu'est-ce qu'ils font?
1: Et du patin, sans doute.
0: Tu aimais le patin, toi, Chris?
1: Oui. Oui, j'aimais bien ça.
0: Et la pluie? Tu aimais la pluie?
1: Oui, je crois. Je ne sais plus.
0: C'est quand la dernière fois que tu as senti la pluie sur ton visage?
1: C'était... chez mon père. Avant de partir. C'était il y a longtemps, j'ai l'impression.
0: La maison de ton père. C'est celle qu'on voit sur le film.
1: Oui, toujours. Il n'est jamais parti.
0: Ça doit te manquer, tout ça.
1: Je ne sais pas.
0: C'est pour ça que tu colles des bandes de papier sur ton ventilateur? Pour faire le bruit des arbres?
1: Oui, peut-être.
0: Ça doit être beau, l'hiver sur Terre. Avoir froid, courir dans la neige. Tu avais l'air d'aimer ça quand tu étais petit. Ça se voit que tu aimais ça.
1: C'est loin, déjà.
0: Qu'est-ce qu'on va faire, Chris? On ne va pas rester là?
1: Je t'emmènerai avec moi. Sur Terre. Tu verras.
0: J'ai peur, Chris. Je ne pense pas que je pourrai partir d'ici.
1: Alors je resterai sur la station avec toi. On vivra ici tous les deux. Je ne veux pas te laisser.
0: Moi non plus.

0: Hey! Snout! Snout, viens m'aider!
1: Harry? Harry? Elle avait avalé de l'oxygène liquide. Je l'ai trouvée au sol, morte. Son beau visage couvert d'une croûte de glace blanche, un peu de mousse rose à la commissure des lèvres. Je l'ai retournée. Tout son profil était rongé par la morsure du froid. Une plaie béante et rouge, défigurée. Pour un instant encore, elle reposait par terre, calme, les yeux clos, pour un instant seulement. Bientôt, elle allait se mettre à convulser, à se reconstituer. Bientôt, elle serait de retour. Elle avait fait cela par désespoir. Avait-elle compris qu'elle ne pouvait pas se tuer? L'océan, impitoyable, la régénérait à chaque fois. Je sentais bien que ça finirait mal, et que la suite serait encore pire. Plus nous passions de temps ensemble, plus elle s'humanisait. Plus nous nous aimions, plus nous avions peur d'être séparés. « Tu dois l'aider », m'avait dit Snout. Oui. J'avais la responsabilité de l'aider. Après tout, c'était à cause de moi qu'elle était là.
2: Chris, Je suis pas morte. Pourquoi je suis là?
3: Oui, tout va bien. C'est moi.
2: Je suis... Harry, hein, Chris? Je suis pas Harry. Je suis pas Harry.
3: Oui, peut-être, peut-être. Mais si je t'aime plus qu'elle? Plus que toutes les vérités scientifiques.
2: Mais je lui ressemble.
3: Plus maintenant. Maintenant, c'est toi. C'est toi la vraie Harry.
2: Je te dégoûte. Je te dégoûte. Je ne suis qu'une réplique. Un faux.
3: Mais non, pas du tout. Non.
2: Tu mens.
3: Arrête, c'est faux.
2: Tu mens.
3: Ne dis pas ça.
2: Ne me touche pas.
3: Harry.

0: sur Terre. Maman. Maman, écoute.
1: Chris, qu'est-ce que tu fais là?
0: Je suis rentré.
1: Tu en fais une tête? Comment tu as fait pour te salir comme ça? Viens ici.
0: Tu sais, je m'en veux parce que... Je ne sais pas pourquoi je n'arrive pas à me souvenir de ton visage.
1: Tu pourrais faire un peu plus attention à nous quand même.
0: Je suis désolée.
1: Tu n'appelles jamais. Ton bras est tout sale.

0: Comment te sens-tu?
1: Où est Harry?
0: Il n'y a plus de Harry.
1: Qu'est-ce qui se passe?
0: Tu as eu beaucoup de fièvre. On s'est inquiété pour toi. Mais tout va bien maintenant.
1: Mais Harry, qu'est-ce qu'elle est devenue? Je n'arrive pas à lire. Lis-moi, s'il te plaît.
0: Chris, je regrette d'avoir dû te tromper, mais il n'y avait pas d'autre solution. C'est la seule chose à faire pour nous deux. C'est moi qui leur ai demandé. Ne leur reproche rien. Harry.
1: Comment?
0: Annihilation. Une lueur brève et intense, puis plus rien. Un souffle de vent.
1: C'est elle qui...
0: Oui. Repose-toi maintenant.
1: Ces derniers temps, on se disputait beaucoup. Ça n'allait plus. Pourquoi l'océan est-il si cruel avec nous?
0: Tu sais, à mon avis, nous avons perdu le sens du cosmos. Les anciens le comprenaient mieux. Jamais ils n'auraient demandé pourquoi ou dans quel but. Ils acceptaient simplement. Depuis qu'on lui a envoyé ton encéphalogramme, les visiteurs n'en reviennent plus. L'océan est calme. Ils fabriquent des sortes d'îles. D'abord une, puis plusieurs.
1: Tu crois qu'il a compris?
0: Compris qu'il nous fait souffrir? Je ne sais pas. Mais en tout cas, il nous vient un espoir. Non? Hein, Chris?
1: Quel âge as-tu, Snout?
0: 52 ans.
1: Ça fait longtemps que tu as quitté la Terre?
0: C'est une question, tu as lu mon dossier, non?
1: Oui. Je me demandais juste si tu sentais que tu avais encore un lien avec le monde là-bas, avec la Terre.
0: Question impossible.
1: Peut-être que nous sommes ici pour ressentir le manque de la Terre. De l'humanité. Tu te souviens de Tolstoï? De son désespoir parce qu'il n'arrivait pas à aimer l'humanité en général? On ne peut aimer que ce qu'on peut perdre, son chez-soi, quelqu'un, soi-même. Mais l'humanité, la Terre, jusqu'ici personne n'avait pu les aimer en entier. Peut-être que nous, ici, nous avons réussi à faire ça. Percevoir pour la première fois l'humanité comme un motif d'amour, tu ne crois pas?
0: Tu devrais penser à autre chose. Je pense qu'il est temps que tu rentres, en tout cas.
1: Tu crois?
0: Oui.
1: Et toi, tu vas rentrer?
0: Je ne sais pas. Peut-être, oui.
1: Ma mission sur Solaris était terminée. Et je ne savais pas quoi faire. Rentrer, comme le disait Snout. Sans doute, ce serait dur au début. Mais j'imaginais que peu à peu, je m'y habituerais. Je finirais bien par rencontrer de nouvelles personnes, avoir de nouvelles occupations, m'intéresser à de nouveaux sujets. Mais je savais aussi que j'aurais toujours l'esprit ailleurs, que je ne pourrais jamais être vraiment de retour. Et puis avais-je le droit de renoncer à la possibilité même infime d'un contact avec ce géant liquide, avec qui mon espèce essayait de communiquer depuis des décennies? Devais-je rester ici, sur la station? Au milieu des affaires qui me rappelleraient Harry, je voyais encore sa robe sur la chaise devant moi, la première que j'avais déchirée. Si je restais, est-ce que

sortir sur Solaris. C'était la première fois. Je n'étais jamais sorti de la station. J'ai dit à Snout que je n'en avais pas pour longtemps. Je voyais bien qu'il ne me croyait pas. Je voulais me rendre compte. Moi aussi. Le toucher. Du haut de ma cabine, je voyais les vagues de l'océan à travers la brume. Elles bougeaient moins comme de l'eau que comme une masse musculaire qui se contracte. Comme un animal. J'ai posé mon vaisseau sur une petite île, je suis sorti. À l'horizon se couchait le soleil rouge. Les faisceaux lumineux étaient éblouissants, presque douloureux. Je me suis accroupi. Et j'ai tendu ma main vers l'océan. Alors l'océan a tendu une sorte de tentacule et a entouré le gant de ma combinaison. Sans me toucher, sans rien faire. Juste avec une sorte de curiosité affable. Je suis resté comme ça, le bras tendu

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Et nous poursuivons cette soirée avec une lecture du journal d'Andrei Tarkovski. Le journal de Tarkovski, 1970-1986, publié aux éditions Philippe Ray, est une version regroupant plusieurs cahiers et agendas dont Tarkovski entame l'écriture en 1970, juste avant le tournage de Solaris dont vous venez d'entendre l'adaptation radiophonique. On y découvre un individu entièrement dédié à son travail, mais constamment entravé par les instances du pouvoir soviétique. C'est une réalisation pour la radio de Christophe Hoquet. Okay.

0: Andrei Tarkovski, journal 1970-1986. Traduit du russe par Anne Kishilov, avec la collaboration de Charles de Brandt. Extrait choisi par Camille Azaïs et lu par Grégoire Mont-Saint-Jean.
1: Mai, Moscou. Le 24 avril, nous avons acheté une maison à Miasnoïe. Exactement celle que nous voulions. Maintenant, je n'ai plus peur de rien. S'ils ne me donnent pas de travail, je resterai bien tranquille à la campagne, j'élèverai des cochons, des oies, je planterai mon potager et les enverrai au diable. Nous aménageons peu à peu la maison et le jardin. Ce sera une superbe maison villageoise, en pierre. Autour, les gens ont l'air gentils. J'ai installé des ruches, on aura du miel. Il faudrait maintenant dénicher une petite jeep, ce serait idéal. Il faut, pour l'instant, gagner le plus d'argent possible afin que la maison soit aménagée pour l'automne et qu'on puisse y vivre en hiver. À 300 km de Moscou, on ne peut pas aller et venir comme ça. Deux choses importantes dans l'immédiat. Que Solaris comporte deux parties, que Roublev sorte avec un nombre maximum de copies. Je pourrai alors rembourser mes dettes. mai. Tous les acteurs ont été trouvés. Il ne manque plus que Harry. Les voici. Chris Bagnonis. Son père, Grinko. Berton, Massiulis. Snout, Jarvet. Sartorius, Solonitsyn. La mère, Tarkovskaya, si elle accepte. Missinger, Stevens. 13 juin. On m'a présenté hier Bibi Anderson. Je l'ai observée toute la soirée, en pensant au rôle de Harry. C'est certainement une actrice remarquable, mais elle n'est plus tellement jeune, bien qu'elle soit toujours très belle. Je ne sais pas encore quoi faire. Cet été, elle tournera pour Bergman et sera libre ensuite. On verra. Pour l'instant, je ne suis pas décidé. 11 juillet. Bibi Anderson est venue avec son mari. Elle a très envie de tourner dans Solaris. C'est certainement une actrice géniale. Elle est même d'accord pour être payée en roubles, ce qui signifie pratiquement pour elle de jouer gratis. On a choisi les lieux pour la maison de Kelvin. Excellent, je crois. Des saules, un étang. Plus loin, une rivière avec encore des saules. Il faut commencer à construire les décors. Pour les acteurs, tout va bien. Jarvet et Bagnonis sont excellents. Il va falloir prévoir un certain travail avec Solonitsyn et Grinko. Ils sont sortis de l'école russe, qui est un peu dilettante. 3 septembre. Je suis allé hier soir chez Nikolai Abramov, à propos de l'interview pour le journal polonais Kino. C'est un homme gentil et inoffensif, mais terriblement borné. Mes considérations sur la nature du cinéma et mon regard sur la science-fiction l'ont enthousiasmé. N'y aurait-il donc jamais pensé lui-même? Il m'a offert deux de ses livres, écrits en langue de bois et vides au plus haut point. On en sut d'ennui. Comme ces anciens sont vaniteux. Comme ils ont soif de gloire, de louanges, de récompenses, de prix. Ils pensent que cela les aidera à faire de meilleurs films. Sont aussi pitoyables les soi-disant peintres, poètes et écrivains qui prétendent se trouver dans une situation qui ne leur permet pas de travailler, ou plutôt, pour être plus précis, de ne pas gagner d'argent. Or, pour survivre, on n'a pas besoin de grand-chose. L'important est d'être libre dans son œuvre créatrice. L'écrivain qui a du talent, mais qui cesse d'écrire parce qu'on ne le publie pas, n'est pas un écrivain. La volonté de créer caractérise l'artiste. Et ce trait entre dans la définition du talent. 5 septembre. Otar Tenishvili a dit à mon assistant que ce n'était pas la peine de pousser Bibi Anderson. Trop difficile, pas nécessaire, etc. Eh bien non. Mardi, je vais le coincer, on verra bien. Les fonctionnaires affichent maintenant un nouveau style de comportement. On critique le système, on critique tout le monde, et on se déclare le seul honnête homme dans tout l'appareil. Et on explique son inaction en soupirant qu'il est impossible de travailler. 7 septembre. Comme il est terrible et vil d'éprouver le sentiment qu'on ne doit rien à personne, parce que ce n'est jamais vrai. On ne peut adopter ce point de vue qu'en se forçant, en fermant les yeux. Actuellement, il y a beaucoup de gens comme cela. Vivement que soit terminé Solaris, et il n'est pas encore commencé. Encore toute une année de tourment. Et il n'y a personne avec qui travailler. J'ai reçu un télégramme de Bagnonis, voyage en Amérique pour le printemps. Justement quand nous aurons besoin de lui, les choses s'aggravent chaque jour. Si ce n'est pas Bagnonis, qui d'autre? Il faut agir sans tarder au sujet de Bibi Anderson. Mais par où commencer? On adore le louche ici, même le public de la maison du cinéma. Ça se comprend, on aime la platitude. Vie, amour et mort est un film monstrueusement plat. Le sujet n'en est ni plus ni moins que la peine de mort, mais pour intéresser le spectateur à ce problème, à quel moyen ne recourt-il pas? Au sexe, à la dépravation, au sentiment? Pauvre petit Français sans talent. À la maison du cinéma, le public explosait littéralement d'enthousiasme. 9 septembre. J'ai lu « Berceau pour un chat » de Von Goethe, un livre sinistre. Finalement, le pessimisme a trop peu de rapport avec l'art. La littérature, comme l'art en général, est d'essence religieuse. Dans ses manifestations les plus hautes, elle donne des forces, elle inspire l'espérance face au monde moderne si monstrueusement cruel et qui, dans sa déraison, touche à l'absurde. Le véritable art moderne a besoin d'une catharsis qui purifierait les hommes avant les catastrophes ou la catastrophe à venir. Tant pis si cette espérance est un leurre, mais elle donne la force de vivre et d'aimer le beau. Sans espérance, l'homme meurt. Il convient en art de montrer cette horreur dans laquelle vivent les hommes, mais seulement pour y trouver un moyen d'exprimer la foi et l'espérance. En quoi? En ce que, en dépit de tout, l'homme est plein de bonne volonté et du sentiment de sa dignité, jusque devant la mort. L'histoire de l'humanité ressemble vraiment trop à une monstrueuse expérimentation opérée sur les hommes par un être cruel et insensible à toute pitié. Quelque chose comme de la vivisection. Et pourrait-on jamais l'expliquer? Le sort des gens ne serait-il que cela? Un cycle qui ne finit jamais et dont ils ne sont pas en mesure de comprendre le sens? C'est une pensée terrible. Car l'homme, en dépit de tout, du cynisme, du matérialisme, croit en l'infini et dans l'immortalité. La seule chose qui puisse nous sauver est une nouvelle hérésie, qui renverserait toutes les institutions idéologiques de notre malheureux monde barbare. La grandeur de l'homme moderne est dans sa protestation. Si l'humanité est capable de ça, c'est que tout n'est pas perdu et qu'il y a encore une chance. 12 septembre. J'ai eu récemment un entretien avec notre ingénieur du son, Yuri Mikhailov, un excellent ingénieur. Il ne faut pas, dit-il, choisir du bac pour le film. C'est trop à la mode. Tout le monde prend bac. Quelle sottise. Peu nous importe la mode. Si je veux prendre pour motif le prélude choral en fa mineur pour orgue, ce n'est pas parce que c'est à la mode, mais parce que c'est une musique splendide. Et avoir peur de le prendre sous prétexte que le cinéma s'est entiché de Bach, c'est aussi du snobisme. J'ai trouvé une direction intéressante pour les feux dans Solaris. Le premier feu est celui où Chris brûle tous les papiers et les choses inutiles avant le départ. Le deuxième est la maladie de Chris, son délire. Il signifie et la nostalgie de la maison natale et la chaleur dans laquelle se débat Kelvin. Tout peut y brûler, jusqu'à la robe de Harry. Il doit brûler en plein soleil quand les flammes sont à peine visibles et que l'air ambiant est incandescent. Le troisième est aux abords de la maison des Kelvin, sur Solaris. Chris tombe dessus en sortant de la maison peuplée de fantômes. C'est un feu dont la flamme peut ne pas brûler, Un objet qui jette Christ ne s'enflamme pas. C'est un feu froid. Peut-être le troisième feu, qui ne donne pas de chaleur, ne projette-t-il pas non plus d'ombre? Comment l'océan saurait-il ce qu'est le feu? Ce troisième feu est meilleur que le petit cratère contenant la substance de l'océan, écumant et fumant, qu'a proposé Youssouf. Il faut que Christ trébuche sur lui, non loin de la maison. 14 septembre. Il faut parler à Koulidjanov de la question de l'appartement. Il a promis de nous aider. Même si l'on ne nous accorde pas trois pièces pour Larissa, Andriusha et moi-même, nous pourrions échanger celui que nous avons et le nouveau contre un de cinq pièces. Cela résoudrait, me semble-t-il, les problèmes de logement. Je me demande si je gagnerai jamais assez d'argent pour rembourser mes dettes et m'acheter le plus strict nécessaire. Et puis il faut faire des travaux à la campagne, et ça veut dire encore de l'argent. Il y a longtemps que je n'ai pas vu mon père. Moins je le vois, plus je m'ennuie de lui, et plus j'ai peur d'aller le voir. J'ai des complexes évidents vis-à-vis de mes parents. Je ne me sens pas adulte en face d'eux, et j'ai l'impression qu'ils ne me considèrent pas non plus comme un adulte. Nos relations sont pénibles, compliquées, et n'ont jamais été tirées au clair. Je les aime beaucoup, mais jamais je ne me sens à l'aise avec eux, ni sur un pied d'égalité. Avant mon départ pour le Japon, il faut que j'aille voir mon père. Lui aussi souffre que nos relations soient ce qu'elles sont, je le sais bien. Je n'imagine même pas ce qu'elles deviendraient si je cassais moi-même la glace, mais c'est très difficile. Peut-être faut-il écrire une lettre, mais une lettre n'arrangerait rien. Nous nous rencontrerions après et nous ferions tous les deux comme s'il n'y avait jamais eu de lettre. 20 septembre. Après la guerre, la culture s'est écroulée, effondrée, dans le monde entier, tout comme le niveau spirituel. Chez nous, c'est évident, et c'est le résultat, entre autres, de la destruction systématique, barbare, de la culture. Or, sans la culture, la société retourne à l'état sauvage. 20 octobre. Le 18, Tcherbakov a envoyé un télégramme disant que notre maison avait brûlé à Miasnoïe. Toute la partie centrale a brûlé, tout ce qui était en bois. La veille de l'incendie, Tosia y était. Elle a allumé le poêle, c'est peut-être à cause de ça. Quoi qu'il en soit, la maison a brûlé. Ce printemps, il va falloir tout reconstruire. Il faudra environ 3000 roubles. Pour le film, je ne pense pas qu'on obtienne plus de 1 million de roubles. Et à cause des délais, Bibi Anderson ne pourra pas tourner. Il faut trouver une autre actrice. 24 octobre. Il manque 350 000 roubles pour faire le film. On n'a pas de pellicule, pas d'actrice, pas de costume. La situation est ubuesque. 15 novembre. Donc ça vaut la peine de s'en souvenir. Le 12 novembre 1970, j'ai arrêté de fumer. Honnêtement, il était grand temps. Depuis ces dernières semaines, je ne sais pas pourquoi, je sens un vide en moi, une sorte de torpeur. Est-ce à cause de la maladie? Ou parce que je me sens dans une impasse? C'est comme ça qu'on crève avant d'avoir rien fait. Et j'ai envie de faire tant de choses. 17 novembre. Nous avons un nouveau directeur au studio, un certain Nikolai Sizov. Il a les droits du vice-président du Goskino. Entre de bonnes mains, c'est une bonne chose. Entre de mauvaises, c'est une catastrophe. N'y aura-t-il jamais d'ordre en Russie? Il n'y a encore jamais eu un refus aussi général, aussi total, du système. Mais tout le monde est enfoncé jusqu'au cou dans le mensonge, la veulerie, la malversation. Il n'y a aucune vie possible. Comme il est urgent d'arranger la maison de Miasnoïe et d'y avoir une voiture, un jardin, un potager. Toutes ces choses-là mises ensemble apportent la solution à presque tous les problèmes liés à l'absence physique de travail. ...1971, 2 janvier. Quand pourrons-nous enfin commencer le tournage? 31 janvier. Vendredi, j'ai rendu visite pour la première fois au nouveau directeur de Mosfilm, Sisoff. Pour l'instant, je n'y vois pas clair du tout. Il veut discuter avec moi de Solaris dans le courant de la semaine. Qu'est-ce que ça peut vouloir dire ? 12 mars. Une idée m'est venue. Le film que tourne Kelvin Père et que Chris emporte avec lui doit être construit comme un poème. Chercher la trame dans les vers de mon père. 17 mars. Aujourd'hui, tournage des séquences d'hiver à Svenigorod. On a décidé que dans le film que Chris emporte avec lui, il y aurait des séquences avec Harry. Chris lui montre exprès le film pour voir comment elle va réagir. Par là même, il veut vérifier qui elle est et vérifier aussi les paroles de Snout sur les visiteurs. La mère, Olga Barnett, me paraît très bonne. 28 mars, je n'ai toujours pas trouvé Harry. J'hésite entre Kupchenko et Natasha Bondarchuk. 24 avril. Ah, comme j'ai envie de filmer. Quel satané pays qui ne me laisse même pas lui faire gagner de l'argent. Pour le rôle de Harry, j'ai confirmé Natasha Bondarchuk. 12 juillet. Mon Dieu, comme il y a longtemps que je n'ai pas touché à ce cahier. Quand on travaille, on est abruti, on ne pense plus. Je profite d'une pause. On a commencé à tourner et, premièrement, nous sommes en conflit avec Youssef à propos d'un problème de choix esthétique. Je ne suis pas pour que le décor soit mis à égalité avec l'acteur. Je suis pour un objectif de 50 ou 75 mm et Youssef pour un 35 mm. Là réside principalement le conflit. Deuxièmement, on est convaincu que pour le rôle de Harry, nous avons bien fait de choisir Natasha Bondarchuk. Troisièmement, on va devoir tourner à nouveau 3 scènes. Elles sont ratées. A. La première rencontre de Chris et Snout. B. La deuxième rencontre. Et C. La moitié de la scène de la bibliothèque. Quatrièmement, la pellicule Kodak est terminée et on n'a pas achevé le tournage de la scène. Nous en donnera-t-on une autre ? Que faire ? 10 août. Je n'ai plus du tout le temps d'écrire. J'ai un mal fou avec Solaris. Nous ne sommes pas dans les temps. Il faudrait qu'il soit prêt pour le nouvel an. Je voudrais, pendant la période de tournage, terminer la sonorisation et le montage. Dieu, comme il est devenu difficile de travailler avec Mosfilm, c'est indescriptible. 11 août. J'ai très peur qu'il y ait de l'hétéroclite dans Solaris. Tous ces maudits corridors, laboratoires, salles d'appareil, cosmodrome. Peut-être est-ce inévitable ? Dieu seul le sait. C'est très difficile de tourner. Très. Le tournage de Roublev était du gâteau à côté de ce gâchis. Sur ce tournage, on devient complètement stupide. On n'a même pas le temps de lire. C'est affreux. J'ai très envie de tourner un nouveau film. J'en ai assez de Solaris. Comme j'en ai eu assez de Roublev. C'est le lot du réalisateur soviétique. Le tournage traîne trop longtemps. 6 septembre, nous sommes à Svenigorod, depuis environ une semaine. Il fait très mauvais. Il pleut sans discontinuer. Cela nous gêne beaucoup. Notre organisation est lamentable. Avant le 15, il nous faut tourner tout le rôle de Bagnonis. C'est sorti du matin, l'arrivée de Burton, la première scène avec le père, le retour. Après le 15, en 3-4 jours, il faudra tourner tout le reste. On a décidé de filmer le feu en noir et blanc. Chris dans le crépuscule aussi, ainsi que le retour. Et je pense que la scène avec le soleil bleu foncé sur Solaris pourrait aussi être filmée sur une pellicule noir et blanc. Ça pourrait être intéressant. Il faut en finir au plus vite avec Svenigorod et partir pour le Japon. 14 octobre. Le 10, nous sommes revenus du Japon. Je suis exténué, et mes nerfs en ont pris un sérieux coup. J'ai une foule d'impressions, mais mieux vaut ne pas les écrire tout de suite. Il faut qu'elles se décantent. On a filmé certaines choses pour les voyages de Burton à travers la ville. Et moi, si je comprends bien, j'ai attrapé une névralgie thoracique et une terrible hypertension. J'ai vu ce qu'on a fait à Svenigorod. Pour l'instant, je n'y vois pas très clair. 23 octobre. Hier, le conseil artistique s'est réuni pour discuter de notre matériau filmé. Ils ont fait des compliments, bien que d'après Grinko, ils ne plaisent pas à certains. Mais dans l'ensemble, tout va bien. Ils ont complimenté Youssouf et les costumes. Volodya Naumov a dit « La réalisation est de la plus haute qualité au niveau des normes mondiales ». Ce qu'il ne comprend pas, c'est que le film sera bien au-dessus des normes mondiales. Je voudrais en avoir fini au plus vite avec Solaris. Il me reste encore 15 000 mètres à filmer. Et pourtant, j'ai l'impression que le film est déjà terminé. Vivement qu'on commence une journée blanche. 4 décembre. Voici tout un mois que je n'ai pas ouvert ce cahier. Il faut livrer le film avant la fin de l'année. Je travaille de 7h30 du matin jusqu'à minuit tous les jours, depuis un mois. Je suis complètement épuisé. Natacha Bondarchuk a fait mieux que tous les autres. J'en suis content. Cela permet de maintenir l'équilibre. Il me semble que les performances des acteurs se situent ainsi par ordre de mérite. 1. Natacha Bondarchuk. 2. Jarvet. 3. Solonitsyn. 4. Banyonis. 5. Dvorjetsky. Et 6. Grinko. J'ai très peur d'avoir autant de couleuvres à avaler avec Solaris que j'en ai eu avec Roublev. 29 décembre. Demain, ou après-demain, si la copie n'est pas prête pour demain, je livre Solaris à Sisov. Évidemment, ils vont tous rappliquer, du Goskino et du département de la culture du comité central du parti. C'est couru. À mon avis, ça va faire un scandale. Moi-même, je n'ai pas encore vu tout le film. J'en connais les différentes parties, mais non rassemblées. Et je n'ai pas encore d'impression d'ensemble. 30 décembre. Aujourd'hui, à 6h du soir, livraison du film au studio. Je n'ai pas encore d'impression sur l'ensemble du film. Je l'aurai plus tard. Des morceaux sont certainement très beaux. Ce sont les scènes avec la mer, le suicide, la ville, le retour vers l'étang, la conversation nocturne, Chris en train de délirer. Mais le film forme-t-il un tout cohérent? Produira-t-il une impression unique? L'idée est-elle restée intacte, celle que recèle le matériau filmé? Natacha est évidemment la meilleure de tous. Elle est inséparable de son rôle. C'est la variante optimale, la seule possible au cinéma.

1972. 12 janvier, Moscou. Sizov a dicté hier toutes les remarques et critiques touchant Solaris qui se sont accumulées dans les diverses instances. Au département de la culture du comité central, auprès de Demitchev, au Goskino, au bureau exécutif. J'ai recopié 35 de leurs remarques. Si on les suivait, ce qui est d'ailleurs impossible, il ne resterait rien du film. Ça veut dire qu'on est dans un pétrin pire que pour Roublev. Voici donc ses remarques et suggestions. 1. Élucider l'image de la Terre dans le futur. Dans le film, voyez-vous, on ne voit pas bien comment il sera ce futur. 2. Il faut montrer les paysages de la planète du futur. 3. De quel système politique vient Chris Kelvin ? Du socialisme ? Du communisme ? Du capitalisme ? 4. Snout ne doit pas affirmer qu'il est inadéquat d'étudier l'espace, car il en résulte une situation sans issue. 5. Supprimer le concept de Dieu. 6. L'encéphalogramme doit se dérouler jusqu'au bout. 7. Supprimer le concept de christianisme. 8. La séance plénière, supprimer les figurants étrangers. 9. Pour la fin, ne pourrait-on pas A. montrer le retour réel de Chris dans la maison paternelle? B. montrer clairement que Chris a accompli sa mission? 10. Le fait que Chris est un oisif ne doit pas être souligné. 11. Le suicide de Gabarian doit avoir comme motif, contrairement à ce qu'a écrit Lem, le sacrifice pour ses amis et collègues. 12. Sartorius, en tant que savant, est trop inhumain. 13. Il ne faut pas que Harry devienne un être humain. 14. Abréger le suicide de Harry. 15. La scène avec la mère est à supprimer. 16. Abréger les scènes de Lee. 17. Supprimer les plans où l'on voit Chris se promener sans pantalon. 18. Combien a-t-il fallu de temps au héros pour aller dans l'espace, revenir et exécuter son travail? 19. À l'aide d'un texte, tiré de Lem, faire une introduction au film qui expliquerait tout. 20. Reprendre dans le scénario de mise en scène la conversation de Burton avec son père à propos de leur jeunesse. 21. Introduire des citations de Kolmogorov sur la finitude de l'homme. 22. L'épisode « La Terre » est trop long. 23. Le conseil scientifique ressemble à un tribunal. 24. Préciser dans la séance la situation pour éclairer le sujet. 25. Montrer le voyage dans l'espace vers Solaris. 26. Pourquoi Snout et Sartorius ont-ils peur de Chris? 27. On ne comprend pas que l'océan soit doué d'intelligence. 28. En conclusion, la science est-elle humaine ou ne l'est-elle pas? 29. Le monde est inconnaissable, l'espace ne peut être perçu, l'homme doit périr. 30. Le spectateur ne comprendra rien. 31. Qu'est-ce que Solaris et les visiteurs? 32. Préciser la nécessité du contact. 33. La crise doit être surmontée. 34. Pourquoi Harry a-t-elle disparu? L'océan l'a compris. Et 35. Conclusion tirée du film. L'humanité n'a rien à gagner à transporter sa merde d'une extrémité de la galaxie à l'autre. La liste de ces divagations s'achève par les mots suivants. Il n'y a pas d'autres remarques. C'est à se flinguer, parole d'honneur. Comme une provocation. Seulement, comment comprendre ce qu'ils veulent? Que je refuse toute modification? Mais dans quel but? Ou que j'accepte toutes leurs suggestions? Mais ils savent bien que je ne le ferai jamais. Je n'y comprends rien. 21 janvier. Je n'arrive vraiment pas à saisir ce qu'ils ont voulu me dire en me remettant la liste des corrections à faire. Les mettre en pratique est impossible. Ça détruirait le film. Ne pas les suivre, tout cela sans la provocation. Mais je n'en comprends pas la signification.
J'ai décidé d'apporter les modifications qui, soit correspondent à mes propres idées, soit ne détruisent pas la trame du film. Si cela ne leur suffit pas, je serai incapable de faire plus. 15 février. On a envoyé le film au Goskino, sans en avoir débattu. Aujourd'hui, Sisoff a téléphoné pour dire que le film était maintenant beaucoup mieux, beaucoup plus équilibré. Mais il a aussi fait allusion au fait qu'il faudrait sans doute l'abréger. Je vais me battre. La longueur, en l'état actuel des choses, est devenue une catégorie esthétique. Je suis fatigué. J'aurai 40 ans en avril et je ne connais ni la paix, ni le silence. Pushkin, s'il n'avait pas la liberté, avait la paix de l'âme et le libre arbitre. Et moi, je n'ai même pas cela. Depuis longtemps, j'ai la conviction que d'incroyables découvertes nous attendent dans la sphère du temps. Du temps. Nous ne savons quasiment rien. 16 février. Le cinéma est évidemment chez nous, actuellement, dans un état plus que lamentable. Profitant du fait que c'est lui qui donne l'argent, l'État piétine tous les projets et se gorge d'un breuvage trouble, médiocre et démagogique. Les porteurs de médailles et les gradés, tous ceux qui ne savent pas lier deux mots, ont transformé notre cinéma en un tas de ruines sur lequel brûlent encore les débris de fragiles constructions. J'ai lu récemment une histoire du cinéma italien d'avant-guerre. Mon Dieu, comme tout cela ressemble à l'histoire du cinéma soviétique, jamais encore nous n'étions tombés dans une telle médiocrité. Mon Solaris, je l'ai fait. Il est plus équilibré que Roublev, plus direct et plus sobre, plus harmonieux également. Bien que, à vrai dire, les comparaisons ne soient pas de mise. Je l'ai fait. Oui, je l'ai fait. La chose est entendue. 21 février. Romanov ne signe pas le visa du film. Il estime que je n'ai pas fait assez de corrections. C'est une nouvelle épopée du type de Roublev qui commence. 22 février. À quoi puis-je m'attendre maintenant? Le plus probable, c'est que je vais rester encore plusieurs années sans travail. Il faut au plus vite reconstruire la maison, changer d'appartement à Moscou, se procurer une Jeep et se retrancher à la campagne. Est-il possible qu'il recherche un scandale comme celui de Roublev? On a peine à y croire. 23 février. Demain, je vais voir Sisoff. Il va m'expliquer ce qui se passe autour de Solaris. Il va sûrement tenter de me convaincre, de m'amadouer, de me faire plier. Au fond, ce n'est pas nouveau pour moi. 28 février. Aujourd'hui, tard dans la soirée, j'ai regardé le ciel et j'ai vu les étoiles. J'ai eu brusquement l'impression que je les voyais pour la première fois. J'étais bouleversé. Les étoiles ont produit sur moi une impression saisissante. 31 mars. Romanov est arrivé au studio le 29 et nous avons livré Solaris sans une seule correction. Personne ne peut y croire. On dit que le visa de notre film est le seul et unique qui ait jamais été signé par Romanov en personne, de sa propre main. Apparemment, quelqu'un lui a fait très peur. J'ai entendu dire que Sisoff avait montré le film à trois inconnus qui président aux destinées de notre science, de notre technique, etc. Et que leur prestige était trop grand pour que leur opinion ne fût pas écoutée. Bref, il y a des miracles. 2 avril. Hier, ou plutôt aujourd'hui, Tamara Ogorodnikova a téléphoné. Elle affirme que Sisoff envoie Solaris à Cannes. C'est fort possible. Et c'est aujourd'hui qu'arrive le délégué du Festival de Cannes. 6 avril. Voilà que j'ai 40 ans. Qu'est-ce que j'ai fait jusqu'à présent? 3 malheureux films? Si peu et si mal. Aujourd'hui, j'ai fait un rêve étrange. Je regardais le ciel. Il était merveilleusement doux et limpide. Et là-haut, tout là-haut, bouillonnait lentement comme une lumière matérialisée, comme des fils sur la trame du soleil, semblables à des fils de soie, vifs et chatoyants, sur un crêpe du Japon, brodé.
et il me semblait que ces fils porteurs de lumière et de vie se mouvaient, glissaient et se métamorphosaient en oiseaux planant à des hauteurs inaccessibles. Et ces oiseaux planaient si haut qu'il me semblait que, s'ils perdaient des plumes, celles-ci jamais ne tomberaient sur le sol, mais qu'au contraire, elles s'envoleraient plus haut encore, pour ne plus jamais revenir en ce monde. Et de là-haut s'écoulait également une merveilleuse et douce musique, et l'on ne savait pas si c'était la musique qui ressemblait au son de 1000 clochettes, ou si c'était le gazouillis des oiseaux qui donnait l'impression d'entendre cette musique. « Ce sont des cigognes », ai-je soudain entendu prononcer. Et je me suis réveillé. Quel beau rêve étrange. Il m'arrive de faire des rêves merveilleux. Sisyphe se rend en Amérique et emporte Solaris. 24 avril. Sisyphe n'a pas emporté Solaris en Amérique pour ne pas compromettre Cannes. Solaris ira à Cannes. Le festival a lieu du 4 au 19 mai. Ceux qui iront là-bas sont Baskakov, moi-même, Banionis et Natacha Bondarchuk. 7 mai. Le 13, c'est la première de Solaris à Cannes. Je ne crois pas trop qu'il obtiendra un prix. 9 juin. La caractéristique de toutes les vaines gloires, c'est de déboucher en fin de compte sur une déchéance spirituelle, un désenchantement, et même plus, sur quelque chose qui ressemble à un sentiment de culpabilité, comme une gueule de bois. Roublev a été apprécié par certains uniquement parce qu'il était resté sur les étagères. Solaris n'y est pas resté, d'où la fureur de certains de mes bons amis et camarades. 14 juin. Le rythme du montage, la durée des plans ne sont pas des exigences purement techniques destinées, comme on le croit trop souvent, à assurer le lien avec les spectateurs, mais l'expression même du caractère et de l'originalité de l'auteur du film. De nos jours, les cinéastes utilisent le rythme du montage comme une façon de dorer la pilule que le malheureux spectateur est tenu d'avaler. À mon avis, c'est pour gagner des sous. Mon père a dit de Solaris qu'il était moins un film que quelque chose proche de la littérature. Du fait du rythme intérieur imprimé par l'auteur, de l'absence de tout ressort usé et de l'immense importance des détails qui jouent chacun un rôle très particulier dans la narration. ...1973... ...24 janvier. Il fut un temps où je pensais que le cinéma, qui est l'art le plus démocratique, agissait, à la différence des autres arts, d'une manière totale sur le spectateur. Que le cinéma était avant tout une série d'images fixées, d'images photographiques, sans équivoque possible. Qu'il devait donc être perçu de la même façon par tous les spectateurs. Ce qui voulait dire que le film, du fait de son aspect unique, était identique pour tous. Jusqu'à un certain point, c'était vrai, bien sûr. Mais au fond, je faisais erreur. Il faut trouver, élaborer, un principe qui permette d'agir sur le spectateur d'une façon individuelle, qui fasse d'une image totale une image privée, comme c'est le cas en littérature, en poésie, en peinture et en musique. Et le secret me paraît être le suivant. Montrer le moins possible, pour que de ce moins, le spectateur puisse lui-même se faire une idée du tout. L'image au cinéma, selon mon point de vue, doit être fondée là-dessus. Et si l'on parle de symbolique, alors le symbole au cinéma, c'est le symbole de l'état de la nature et de la réalité, où le principal n'est plus le détail, mais ce qui est caché. ...27 janvier. Comme la vie est triste, comme j'envie ceux qui peuvent travailler sans avoir à se soucier de l'État. Au fond, tous sont libres, sauf les gens de théâtre et de cinéma. Ils sont libres aussi de tout salaire, c'est vrai. Mais au moins,
ils peuvent travailler. Quelle régime de goujats qu'ont-ils à faire de la littérature, de la poésie, de la musique, de la peinture, du cinéma? Rien. Absolument rien. Au contraire, ils voudraient bien les supprimer. Ce serait autant de complications en moins. Apparemment, Boris Pasternak avait raison quand il me disait que je ferais encore 4 films. J'ai déjà fait le premier, c'est Solaris. Il en reste donc 3. Seulement 3. Je veux du travail. C'est tout ce que je veux. Du travail. N'est-ce pas une monstruosité? Un crime? De laisser sans travail un réalisateur qu'en Italie on a qualifié de génial? Moi, franchement, j'ai l'impression que c'est en fait la revanche de la médiocrité qui est parvenue à se frayer un chemin jusqu'au poste dirigeant. Parce que les médiocres haïssent les artistes. Comme j'aimerais organiser une vie décente à la campagne. Quel est le plus bel arbre? L'orme, sans doute. Mais il met trop de temps à pousser.

C'était Andrei Tarkovsky, journal 1970-1986, lu par Grégoire Mont-Saint-Jean. Extrait choisi par Camille Azaïs et traduit du russe par Anne Kishilov avec la collaboration de Charles de Brandt. Conseillère littéraire, Caroline Wazana. Prise de son, montage, mixage, Antoine Viossa. Assistante à la réalisation, Émilie Jocquiel. Réalisation, Christophe Hoquet. Le journal d'Andrei Tarkovsky est publié aux éditions Philippe Ray.

0: 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Dans quelques instants, vous avez rendez-vous avec Zoé Sfez pour la série musicale. Bonne soirée sur France Culture.
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7: Moondog a cette idée de connexion, il y a toujours cette idée d'intemporalité de la musique de Moondog. C'est quelque chose qui aujourd'hui semble très très actuel et en même temps ses influences sont quasi ancestrales.
8: J'ai eu des étincelles dans les yeux tout de suite en entendant ça. Je me suis dit, qu'est-ce que c'est que cet univers-là? Jamais j'ai entendu ça. Ça sonne classique, mais c'est pas classique vraiment. Il y a du rythme, ça m'a emballé immédiatement.
9: D'un point de vue harmonique, la musique s'apparente à celle de Bach, Beethoven et Brahms. D'un point de vue rythmique, elle se réfère au passé, le rythme swing des Indiens.
7: C'est un vecteur pour découvrir la musique, aussi bien la musique ancienne que les musiques très très actuelles. Ça a été une porte vers le free jazz, vers le jazz, vers la musique contemporaine, qui est juste inestimable.

0: Stéphane Hacher, qui utilise beaucoup des cordes aujourd'hui ou même des orchestres symphoniques, c'est grâce à Moondog. C'est lui qui m'a vraiment ouvert les oreilles.
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Il aurait eu 110 ans aujourd'hui, bientôt, on va dire, la semaine prochaine. C'est l'une des figures les plus singulières de la musique du XXe siècle, si vous avez entendu le générique concocté par notre réalisateur Thomas Jost. Si vous entendez le tout début de ce morceau merveilleux, ambitieux et tout à fait cryptique, Witch of Endor, un thème biblique et un morceau qui ressemble à une micro-symphonie, vous pouvez peut-être vous demander à qui vous avez affaire. Alors il y a ceux qui ont croisé sa musique quelquefois, au détour par exemple d'une reprise ou d'un remix célébrissime par Mr. Scruff, qui ont été ébouriffés, mais qui, devant une œuvre immense et qui appartient autant au jazz qu'à la musique classique ou répétitive, ou même qu'à une forme d'art brut, ont un peu abandonné l'idée de saisir l'intégralité du personnage. Il y a ceux qui ont croisé sa route au détour d'une rue ou d'une expo photo et découvert, dans le New York des années 60, ce grand viking barbu dont le regard est assez dur à capter. Et puis il y a ceux qui, après avoir entendu quelques morceaux, sont devenus complètement obsédés par la figure de cet homme, tant la musique, l'étrangeté de Louis Thomas Harding ne ressemble à rien, et tant sa vie ressemble à une véritable œuvre de fiction. Il reste néanmoins, et on l'a testé en préparant cette émission, incroyablement méconnu du grand public et peut-être même surtout des générations les plus jeunes. Et c'est la figure de Moondog qu'on a décidé de vous raconter, qu'on tentera d'en ourer en une toute petite heure. Moondog, clochard célesque, américain élevé dans des réserves indiennes, devenu aveugle à l'âge de 12 ans parce qu'il jouait avec un bâton de dynamite. Cet homme qui avait choisi son nom a vécu de sa musique, composé, enregistré, échangé avec les plus grands, de Charlie Parker à Philip Glass, des musiciens du Philharmonique de New York à Julie Andrews, tout en vivant comme un sans-abri dans les rues de New York pendant plus de 25 ans. C'est en Europe, en Allemagne et puis en France qu'il connaîtra tardivement une forme de reconnaissance. Reconnaissance tardive et absolument pas à la hauteur de son œuvre. Mais l'étrangeté de sa musique, à mi-chemin entre les débuts du ragtime, la musique de Bach, le field recording parfois, la poésie, le spoken word, déroute autant qu'elle enchante. C'est une musique qui fait référence à des formes anciennes, des canons, des répétitions, avec une économie de moyens qui cache une complexité complètement redoutable. Comme vous entendez la musique qui file sous ma voix, elle traverse les styles sans jamais s'y fixer. Sa vie et son œuvre sont si extraordinaires, et bien finalement qu'elles ont presque fait écran à une réelle connaissance biographique. C'est aussi parce qu'il était difficile à trouver ce Moondog qui bougeait tout le temps. Et c'est, figurez-vous, un auteur français, Amaury Cornu, à qui on doit un travail magnifique, un travail biographique, on va dire concrètement sérieux sur Moondog, dans une biographie parue au mot et le reste, il y a quelques années, et qui sera réédité cette année. Vous aurez tous les éléments pour comprendre cette figure à l'occasion des 110 ans de sa naissance. Il consacre un petit ouvrage absolument délicieux dans la collection Densité des éditions Discogonie à l'année 1969 et à l'un de ses albums les plus importants qu'on va découvrir ensemble. Balade forcément subjective, absolument pas exhaustive, dans l'œuvre ébouriffante d'un Moondog qui n'a pas fini de nous fasciner.

0: vous l'entendez, ce mélange de maracas, si on n'est pas familier, de l'instrument qui impose le rythme de ce mouvement et se mélange avec une musique presque symphonique. Vous écoutez Menesem 1, qui est donc le titre que donne Moondog à ce morceau, qui est donc une mini-symphonie. On est en 1969 et Moondog est une figure de la rue new-yorkaise. Il vend des poèmes et de la musique qu'il compose en braille tout seul ou en dictant à ses petites amies dans le tout petit hôtel dans lequel il vit et que parfois il quitte pour dormir dans la rue quand il ne peut plus le payer. Il est une figure de ce New York qui vit la Beat Generation et l'admiration pour les figures étranges et les clochards célestes. C'est comme ça une figure de la ville. Personne n'imagine qu'il est capable de produire ce type de musique. Minissime impose dès son début, et vous l'avez entendu, ce que Moondog appelle le Snake Time Rhythm, le rythme serpentant, qui est le terme qu'il invente pour désigner le son qui jaillit de sa trimba. La trimba, c'est un instrument de percussion qu'il a inventé lui-même et qu'il utilisait dans la rue à New York. Visuellement, c'est une structure en bois triangulaire en forme de cadre, avec des éléments métalliques, des tiges, des ressorts, des barres, et puis parfois, en l'occurrence, des gros lots. Là, en l'occurrence, une petite cymbale qu'il a fixée et une maraca qui tape les pots et les arêtes de cet instrument complètement unique qu'il a développé avec des luthiers un peu amoureux de lui, avec cette minissime qui, évidemment, a pour ambition, sur ses 8 musiques d'un rythme 4-4, de faire la synthèse de tout ce que notre Moondog a développé, lui qui est l'héritier d'une tradition musicale complètement hétéroclite et totalement inventée par lui-même. C'est l'un de ses morceaux les plus longs à ce stade, car lui, Moondog, de la même manière qu'il composait des vers souvent de 2 lignes, des espèces de haïku, compose des morceaux, vous allez l'entendre, qui sont rarement plus longs que 3 minutes. La plupart des morceaux qu'il écrivait à l'époque duraient en moyenne 1 minute. C'est lié ne serait-ce qu'au fait qu'il avait très peu d'espace dans les endroits où il vivait. Ça a été une révélation, cet album intitulé tout simplement Moondog en 1969, de comprendre l'ambition, l'étrangeté, la particularité de la musique de cet homme. Et pour essayer de comprendre quelle musique vous écoutez, on va laisser la place, la parole à Amaury Cornu, ce génial journaliste français, devenu comme plein d'autres avant lui, un obsédé de Moondog qui a enquêté pendant 5 ans pour produire une biographie absolument géniale et qui aujourd'hui signe ce court texte dédié entièrement à cet album qui est la clé. Qu'est-ce que c'est que cette musique de Moondog ?
1: Il y a ce rapport, cette connexion entre le nouveau monde dans lequel il est né, finalement, et dans lequel il a passé la première moitié de sa vie musicale à composer, et sa passion pour la musique européenne. Donc il fait la connexion entre ça. Il fait également la connexion entre énormément d'esthétique musicale, la musique classique et l'influence de Jean-Sébastien Bach sur sa musique, son intérêt pour le swing, le jazz des années 20, son intérêt pour la mélodie qui peut des fois le rapprocher des univers plutôt pop, et en même temps une grande passion pour les rythmes du monde, les rythmes aussi bien de rencontrer des percussionnistes asiatiques avec qui il a travaillé, mais aussi effectivement les Amérindiens qui vont influencer considérablement son travail.

0: Bird's Lament, la complainte de l'oiseau. Aujourd'hui, très clairement, le plus célèbre de tous les morceaux de Moondog, c'est celui par lequel la plupart des gens entrent, parce qu'il a été énormément repris, que ce soit dans sa version originale, qui est celle-ci, 1969, ou dans une plus tardive arrangée par Moondog en 1990 avec des sax, et il a été samplé dans une chanson qui a l'air des Moby. L'année même de la mort de Moondog en 99 a fait un énorme succès, c'était le DJ britannique Andrew Carthy, dit Mr. Cruff, avec Get a Move On. Il a servi à des milliards de jingles d'émissions, vous l'avez entendu dans des publicités évidemment. La musique de Moondog, souvent vous la croisez dans des publicités, et c'est une chanson qui, comme bien des musiques de Moondog, fait allusion à un animal. On va découvrir qu'il y a beaucoup de lapins, parfois de morses dans les titres que choisit Moondog, mais en l'occurrence la référence ici, elle est bien à celle de Bird et à l'immense Charlie Parker, ce jazzman qui avait rencontré Moondog dans les rues de New York, évidemment un homme qu'il n'a jamais vu visuellement, et dont il découvre quelques temps avant l'enregistrement, évidemment, de ce morceau, une bonne dizaine d'années avant, et bien qu'il est mort. Bird avait l'habitude de s'arrêter près de mon porche pour parler musique. Nous avons envisagé de faire un disque ensemble. Un soir, je l'ai croisé à Times Square et j'ai serré une main tremblante, car Charlie Parker était en prise avec de sérieux problèmes d'addiction, sans savoir que ce serait notre dernière rencontre. La rencontre entre Charlie Parker, inventeur du bebop, révolutionnaire du jazz, qui avait tout de suite reconnu dans Moondog un frère, un père, nous dit bien des choses, justement, sur à la fois ce que Moondog était, lui qui toute sa vie dira qui n'est pas intéressé par la musique moderne et la musique actuelle, avait trouvé cette fraternité avec Bird. Moondog qui, si il n'avait pas, par le coup du destin, eu le malheur de devenir aveugle, ne serait probablement jamais devenu musicien. Lui qui avait grandi dans une Amérique très rurale, qui allait à l'école à cheval, car son père était missionnaire dans les réserves indiennes dans ces années 1915-1916, a finalement rétrospectivement vécu cet handicap comme une bénédiction, comme il le racontait lui-même.
1: One day my father said, when we were in Wyoming,
2: un jour, dans le Wyoming, mon père m'a dit « Maman veut vendre et aller à l'Est, mais c'est toi qui dois décider, parce que c'est toi qui t'occuperas du ranch quand je serai trop vieux. » Et j'ai dit « Eh bien, on n'a qu'à vendre. » Et c'est ce qu'on a fait. Mais moi, je serais devenu un fermier, j'aurais dû aller à l'armée et être soldat. J'aurais jamais eu l'occasion d'étudier la musique au ranch. On peut penser que devenir aveugle, ce n'était pas si mal que ça.
1: It turned me into a musician.
2: Parce que ça m'a fait devenir musicien. Je n'aurais jamais pu avoir les leçons que j'ai eues à l'école des aveugles d'Iowa si je n'avais pas été aveugle, parce que c'était très cher. Et pour cette raison, je pense que devenir aveugle, ce n'était pas si mal que ça, parce que ça m'a ouvert des tas de possibilités que je n'aurais jamais eues autrement. Donc je pense que chaque désastre apparent peut avoir un bon côté. Des bonnes choses peuvent venir de mauvaises, des choses mauvaises peuvent venir du bien.

Single foot, un seul pied. Vous écoutez ici un Moondog tardif qui a déjà eu une forme de reconnaissance et qui a quitté les États-Unis, mais vous allez comprendre. Et vous l'avez sans doute déjà entendu, comme le rythme est une obsession. C'est un rythme très marqué qu'on entend ici dans ce single foot percussion minimale, cette petite flûte qui s'enchaîne un motif rythmique presque autonome, une espèce d'étude. Le rythme, c'est le langage de Moondog. Dans ces deux livres, Amour écornu va évidemment aller chercher les origines, on les connaît. Tant Moondog en a parlé de cette obsession pour le rythme et de la manière dont elle va se déployer dans la musique qu'il écrit, en l'occurrence dans Single Foot, il s'agit ici presque d'une marche, d'un cycle corporel, une unité minimale de mouvement. Quand il aura parcouru une large partie de sa vie et qu'en Allemagne, il aura l'occasion de réfléchir à sa musique, il resserrera, il reviendra à ce qui était finalement le tout début de son approche. Une approche qui sera, toute sa vie, à la fois profondément érudite et profondément naïve. Et c'est probablement le grand mystère de Moondog qui, toute sa vie, cherchera des nations premières, des nations mythiques. Lui qui portera, en découvrant toute la culture pangermanique, toute sa vie, une grande partie de sa vie, un costume de viking avec un casque à cornes, qui sera désespéré d'ailleurs quand il arrivera en Europe de découvrir que ces casques n'ont jamais existé dans la réalité et qu'il s'agit d'une interprétation hollywoodienne. Lui qui d'ailleurs ne voyait pas ce qu'il portait, qui faisait des choix sans les avoir vus, puisque vous l'avez compris, jouant dans la campagne avec un petit objet, lui qui explorait justement tous les objets et qui avait déjà construit sa première batterie tout seul à 5 ans, s'est retrouvé face à ce bâton de dynamite qui l'a rendu aveugle à jamais. Lui qui venait d'une famille extrêmement religieuse avec un père pasteur avait décidé à ce moment-là, enfin avait vécu une perte de foi immense avec lequel d'ailleurs il se débattra plus ou moins toute sa vie, même si le tout premier morceau que nous avons écouté était un sujet biblique. Lui va toujours aussi fantasmer des civilisations premières. Il sera obsédé et c'est l'une des raisons pour lesquelles il restera en Europe par des peuples qui seront, on va dire, les plus proches possibles de la nature et des élans primaux. C'est pour ça que parmi les milliers d'influences qu'on trouve dans sa musique, il y a notamment la musique dite latine qu'il explore, par exemple, dans les années 70, dans une pièce assez typique du Moondog tardif, un mélange de contrepoint européen et de rythmique hispanisante, c'est Caribbean.

0: Kirby, qui est en fait une matrice, et dans cette version qui date des tout débuts des expérimentations de Moondog, on est sur un disque ici qui paraît dans les années, on va dire 50-56, quand Moondog a déjà été, on va dire, approché, qui explore déjà des formes extrêmement courtes. Moondog qui, à la base, sans doute, de son obsession pour le rythme, situe un moment fondateur de son enfance, car son père est missionnaire, je l'ai dit, dans des réserves de Native Americans, qu'on dit en français indien encore à l'époque, et remarque que son fils est très attiré par le rythme, puisqu'il a bricolé déjà une petite batterie rudimentaire, c'est bien avant qu'il devienne aveugle. Ce père va poser cet acte assez généreux, sachant que la mère de Moondog est une femme qui enseigne l'orgue, donc il a quand même, dès sa toute jeunesse, une immersion assez frontale dans une atmosphère musicale, même si ses relations avec sa mère sont toujours conflictuelles, elle aura toujours du mal à reconnaître qu'il est doué. C'est bien cette rencontre avec le rythme, mais surtout avec une culture qui va déterminer finalement son approche de la musique et qui restera la matrice, d'une certaine manière, de son approche musicale de la vie, comme il le raconte.
1: Well, this was in 1921 or 22.
2: C'était en 1921 ou
1: 22.
2: Mon père est allé à une convention dans cette réserve d'Indiens.
1: And Chief Yellowcap.
2: Il y avait une danse du soleil, et le chef Yellowcalf m'a permis de m'asseoir sur ses genoux et de jouer le tambour. Et les gens dansaient, c'était très intéressant. Et depuis, j'ai écrit de la musique dans le style indien, comme mes signaux de fumée. Une musique pentatonique, une échelle de 5 tons.
1: Le rythme drum rhythm is not nothing but a heartbeat, you know?
2: Le rythme indien du tambour n'est pas autre chose que les battements de cœur.
1: Or double that, tom tom tom tom tom tom. Sometimes I use a slow first and then the middle section.
2: Parfois j'utilise un temps lent, puis la section du milieu devient rapide et on revient au lent.
1: The same basic rhythm that the Indian.
2: Mais il n'y a qu'un seul battement. C'est le même rythme de base que celui des Indiens. Je pense que le jazz est autant influencé par les Indiens que par les Noirs en Amérique. À cause de ce battement de cœur de base.

Invocation. Une évocation justement de ce rythme qu'il décrit très bien et qui reste véritablement la fondation finalement de son approche toute sa vie d'ailleurs, quand il aura le plaisir, l'occasion de diriger des ensembles beaucoup plus grands. Moondog sera toujours là à impulser le rythme, qui est le rythme qu'il doit donner aux musiciens qui vont avoir la chance de l'interpréter, mais qui pour certains justement viennent avec qui une culture de la musique classique, qui une culture du jazz. C'est l'un des qualités mais aussi l'un des problèmes de cet album Moondog enregistré en 69, qui réunit vraiment la crème de la crème des musiciens new-yorkais autour de cette figure très étrange de clochard érudit, mais qui arrivent tous avec leur culture. Et c'est probablement la beauté et la difficulté de cette musique de Moondog, c'est que tout le monde s'y reconnaît, beaucoup y projettent des choses, mais qu'elle a vraiment une logique propre. Moondog, je vous l'ai dit, il devient aveugle, il réussit tout de même à entrer à l'école pour aveugles et à recevoir un enseignement musical, notamment lorsqu'il va à l'école dans sa région. Il saluera toujours la prof qui a beaucoup compté dans sa vie et qui, non contente de lui apprendre la musique, Bess Maxfield va lui présenter sa première femme, car il aura des femmes dans sa vie, Moondog. Virginia Sledge, qui elle aussi enseigne le chant et qui, selon la légende, aurait éloigné des gens qui se moquaient de lui parce qu'il était déjà habillé de manière étrange. Dans 20 ans, vous serez fiers de l'avoir rencontré. C'est ce que nous raconte Amaury Cornu dans sa biographie. Il se marie avec cette femme, mais assez vite, en réalité, ce Moondog, qui étudie à Memphis, Tennessee, qui est tout jeune, comprend très vite que sa vie sera une vie de recherche, une vie où il aura voilà, cette vocation de compositeur. Le mariage s'écroule et il décide d'aller à New York, où il arrive tout seul avec $60 en poche. Très vite, il comprend qu'à raison de $2 la nuit dans un hôtel, il ne va pas tenir longtemps. C'est le début d'une espèce d'errance de 25 ans dans New York où, à mesure que sa musique fonctionne, il pourra avoir des hôtels, des petits appartements, sera colocataire de Philip Glass à certains moments, sera hébergé par ces gens de la Beat Generation qui ont des appartements et les laisse ouverts à disposition de Hobo, ces espèces de clochards célestes qu'on célèbre dans ses débuts, enfin ses prémices de la Beat Generation. Moondog, qui va trouver une autre amoureuse, une danseuse de ballet, qui sera la première à qui il pourra dicter de la musique, parce que l'écriture en braille reste quelque chose de très compliqué, finalement, à mettre en œuvre. Vous allez entendre certains des tout premiers enregistrements qu'on a du Moondog des années 40, fin des années 40, qui danse au New York, impressionne beaucoup, puisque à la fois il s'habille de manière étrange et qu'il a cette posture d'homme qui fait la mendicité en offrant son art. Il a cette certitude qu'il est comme un Homère, quelqu'un qui doit se dédier entièrement à son art et n'a aucune honte, justement, de vivre dans la rue et d'offrir finalement sa musique au grand public. C'est Hobo Round.

0: Alors, vous écoutez ici Marimba Mondo Rainforest, une piste tardive de Moondog. Moondog qui, vous l'entendez, a eu cette révélation de la musique des Native Americans dans sa vie. C'est vraiment une chose très intéressante de regarder, et justement, puisque lui ne peut pas regarder, d'essayer de comprendre comment cet homme appréhende le monde à partir du moment où il devient aveugle. Il a eu cette première révélation enfant du style indien. Il a cette première grande découverte de New York où il s'impose, où il va vivre quelque chose d'extraordinaire. C'est qu'il va très vite devenir une forme de figure de ce New York qui est en plein bouleversement artistique. Et il va se mettre à traîner devant Carnegie Hall et être invité par l'Orchestre Philharmonique de New York à assister à leur répétition. Il va avoir droit comme ça à une espèce de formation gratuite. Le personnage amuse et il va avoir ce plaisir immense, évidemment, de pouvoir assister à des répétitions de la grande, grande musique classique. Le premier programme qu'il découvre, c'est un programme de Beethoven. Mais il aura toujours, au fond, cette espèce de volonté de retrouver des sons premiers, même primitifs. C'est une figure singulière que celle de Moondog, puisque quand il découvrira la philosophie pan-germanique, il sera même tenté d'avoir des espèces de réflexions un peu xénophobes, lui qui pourtant a eu cette rencontre avec des musiciens noirs américains comme Charlie Parker, et qui est fasciné par les Native Americans. Après plusieurs coups durs, justement, à New York, il décidera, dans les années 50, de quitter la ville, et il essaiera de se faire admettre dans une communauté d'Indiens Navajo, avec cette espèce de rêve de retourner dans des réserves et de vivre avec des Native Americans, avec la musique au centre et un rythme proche de la nature. Il sera rejeté et reviendra à New York. Mais ce qui est intéressant, c'est de comprendre comment cette vocation de compositeur, cette certitude qu'il a, qui est très impressionnante, qui impressionne tout le monde, puisque c'est un homme qui va décider d'être compositeur contre sa cécité, qui aura toujours beaucoup de difficultés à composer parce que le système en braille est extrêmement difficile. D'où lui vient cette certitude qu'il est là pour produire une musique. On va l'écouter nous raconter justement ces chocs de jeunesse et le rôle que joue sa sœur, une sœur dont il se rapproche, mais qu'une fois qu'il quittera sa région natale, il ne reverra absolument jamais.
1: The first piece I heard was...
2: La première pièce que j'ai entendue...
1: To a wild rose,
2: c'était
1: by
2: à une rose sauvage de MacDowell, compositeur américain.
1: And, maybe you wouldn't call that real classical.
2: Et peut-être it's que vous n'appelleriez pas ça du vrai classique,
1: but
2: c'est un peu romantique.
1: After I lost my sight, I
2: mais
1: went to the
2: après
1: Iowa
2: avoir
1: school
2: perdu la vue, j'ai été à l'école des aveugles d'Iowa, et j'ai entendu pour la première fois Beethoven, la sonate Appassionata. Le premier Wagner que j'ai entendu, ça a été Murmure de la forêt et Till Eulenspiegel de Strauss, la cinquième symphonie de Beethoven, la quatrième symphonie de Tchaïkovski, tout sur disque 78 tours à cette époque. Ça m'a beaucoup impressionné. Et j'ai décidé en 1933 de devenir compositeur. Ma sœur a lu un livre qui s'appelait « Le premier violon ». Ça parlait d'un violoniste dans un orchestre symphonique européen. Quelque chose dans ce livre m'a donné envie d'être compositeur. Et depuis ce moment, je n'ai voulu qu'une chose, être un compositeur aussi bon que possible.

Oasis, Opus 11, c'est un enregistrement avec un orgue. On retrouve peut-être la trace de sa mère, que Moondog ne fait que 20 ans après avoir composé ce morceau. On vous l'a dit, les premières années de Moondog, voilà, à New York, elles sont assez vite des années de formation, assez iconoclaste, il assiste à ses répétitions. Il revient à New York. Il fait la rencontre en 52 d'une femme, Marie Suzuko Whiting, qui, contrairement à ses premières petites amies, n'est plus vraiment une mère de substitution, mais véritablement une forme d'âme-sœur. Ils partagent tous les deux une minuscule chambre dans un hôtel, l'hôtel Aristo. On ne va pas arrêter de faire des allers-retours dans ces 20 dernières années. Ils se marient, ils ont même une petite fille. Il rencontre Moondog dans ces années-là, il est vraiment devenu une star. Alors toute une foule de légendes, Marlon Brando l'aurait rencontré, Benny Carter serait venu le voir. Il est vraiment déjà cette figure qui fascine. Il rencontre très vite un homme qui s'appelle Tony Schwartz et qui est archiviste sonore, qui enregistre des musiciens de quartier pour sortir des musiciens, des albums de musique de rue sur le label Folkway Records. Et c'est à lui qu'on doit certains des enregistrements justement de Moondog dans les rues. Il va créer aussi une compilation de ces moments captés qui va passer l'Atlantique. Il y a la conception de ce premier album, voilà, Moondog and His Friends, qui s'entoure de pas mal de musiciens, notamment les violoncellistes et les altistes de cet orchestre philharmonique de New York qui lui a ouvert ses portes. C'est quand même une formation absolument géniale. Et il y a toute une série d'ébauches comme ça, de morceaux qu'il aura ensuite le plaisir, la possibilité d'enregistrer dans des conditions qui sont plus ou moins intéressantes. Il y a toute une série d'anecdotes complètement folles sur les Moondog de ces années 50, mais déjà les prémices de ce qui explique une partie peut-être de la difficulté pour lui à être, on va dire, reconnu par le plus grand public, c'est qu'en réalité, assez vite, l'album qu'il a produit avec l'étrangeté qui est la sienne va être reprise, notamment parce qu'il intéresse beaucoup par le trompettiste de jazz Kenny Graham, qui va faire une forme de spin-off et enregistrer la musique de Moondog façon jazz. Et loin d'être finalement honoré, Moondog va rentrer dans une forme de paranoïa, puisqu'il considère que sa musique n'a pas à être jouée comme ça. Plus tard, il découvrira aussi qu'il y a un homme, Alan Freed, qui fait une émission de radio et qui a décidé de baptiser son émission The Moondog Show, capitalisant un peu comme ça sur l'aura un peu branchée de Moondog, qui va faire un procès, gagner ce procès. Il y a vraiment cette obsession pour lui de garder son travail à lui. Mais, événement vraiment inattendu, en 1955, il y a une femme qui le repère et qui veut enregistrer un disque pour enfants. Ce disque pour enfants, eh bien, il doit être chanté par une jeune star de Broadway qui n'a pas encore été découverte par le cinéma. Elle s'appelle Julie Andrews. C'est elle qui va devenir bientôt Mary Poppins. Vous allez écouter un extrait de cet album dédié justement à de la musique à la fois des comptines et des berceuses qui va être orchestrée ou arrangée par Moondog, que Julie Andrews saluera comme une personnalité singulière, mais qu'elle admire beaucoup. Hyper impressionnant de voir comment Julie Andrews et son camarade, justement, le chanteur Martin Green, arrivent à s'adapter au tempo très particulier de Moondog.

0: Sandman comes in, gliding up to each sleepy head, to see if someone's hiding who should have gone to bed. And when a young child he spies, he drops sand in his eyes. Sleep a while, my children, sleep a while.
1: Alors, un album qui a une histoire assez mouvementée, puisqu'ils sont galérés avec la productrice, mais cette fin de décennie new-yorkaise assez heureuse avec sa femme et sa fille lui permet d'avoir un petit pécule, de s'acheter un terrain à Condor où il va pouvoir respirer. Mais la décennie se termine très mal, puisque lui qui est aveugle, un jour est surpris par sa femme en train de toucher sa fille pour l'habiller. Il expliquera que c'est le seul moyen qu'il a, en fait, de comprendre où mettre les habits. Sa femme ne lui en tiendra visiblement pas rigueur plus tard, puisqu'elle le retrouvera avec sa fille plus âgée. Il n'empêche qu'elle le quitte, qu'il fait quelques jours de prison. Il se retrouve à nouveau seul dans New York. La fin des années 60, voilà, sont marquées par la fin, finalement, l'avènement de cette Beat Generation, mais surtout l'avènement de la pop music. Lui se retrouve à nouveau seul, notre ami Moondog, dans les rues. Et va avoir quelque chose finalement de salvateur, c'est toujours sa musique. Il va mettre au point, se lancer le défi d'écrire des canons, un canon par jour dans la rue. Le canon, ça a été la révélation de sa vie, lui qui sera toujours obsédé par les chiffres, notamment les chiffres qu'il considère comme des chiffres parfaits, le chiffre 3 et le chiffre 9. Lui qui réussira presque à mourir un jour de chiffre parfait, puisqu'il est mort le 8 septembre 1999. À un jour près, il aurait pu mourir le 9-9-9-9. Ce viking des rues de New York se lance ce défi. The Art of Canon, il écrira comme ça deux livres de très courts canons.

0: When I was in New York back in 1961, I used to
1: Quand j'étais à New York en 61, moi je vendais ma musique dans la rue et mes disques, et j'écrivais des musiques très courtes. J'ai décidé d'écrire un nouveau canon par jour. J'ai essayé de finir en 26 jours, mais je n'ai pas réussi. Et certaines des pièces que je joue ce soir viennent de ce livre, et celle que je vais jouer maintenant au concerta est du deuxième livre de canon que j'ai écrit.

0: The Art of Canon, dans lequel il plonge dans ses débuts des années 61, où il écrit en parallèle, parce qu'on n'a pas eu le temps de le dire assez, des poèmes qu'il mettra en chansons, de très courtes chansons, ces espèces de chansons haïku, et dont une, All is loneliness here for me, tout n'est que solitude pour moi, est évidemment inspirée de cette rupture, plus de femmes, plus d'enfants, plus de disques, qui va être repérée par une jeune femme qui aura à cœur de le reprendre, notamment sur Terre, mais qui l'enregistrera en studio. Écoutez toute cette éthique du canon et du contrepoint dans la voix d'une des femmes les plus seules et les plus déchirantes de ces années 70, un véritable génie. J'ai nommé Janis Joplin.
1: Ça,
2: c'est un gars qui s'appelle Moondog, dans les rues de New York. Ce super mec qui écrit des poèmes, qui est aveugle et qui ressemble à un viking. Il est au coin de la 50e et de la 55e avenue. Il reste debout, il vend ses poésies. Il a un casque avec des cornes sur la tête. Il est trop. Il a écrit cette chanson, « Tout est solitude pour moi ».

écoute et solitude, écoutez la manière dont la détresse, la voix, la force de Janis Joplin, de ses camarades, ça donne si bien à ce canon, tout est solitude. Mais très vite, justement, Moondog va d'une certaine manière rebondir. Il va être identifié par Philip Glass, qui va l'héberger quelques mois chez lui. Il va rencontrer Steve Reich, Jug Gibson, qui vont, et c'est tout le paradoxe, le sacré fondateur du minimalisme, ce qui l'agace beaucoup. Il fascine aussi parce que, pour certains, il ressemble au Christ, et ça l'agace, parce qu'il a aussi perdu la foi. C'est là qu'on le surnomme le Viking de la 6e Avenue. Et c'est en 69 que le label Columbia enregistre cette fameuse album avec lequel on a ouvert l'émission, avec l'Orchestre Philharmonique de New York. C'est un album important puisqu'il est sous la direction, en plus, de Bernstein. 30 minutes de musique qui finalement assoit sa renommée, avec notamment une symphonie numéro 3 baptisée Ode à Vénus, qui est une symphonie qu'on adore parce qu'elle est un peu différente de son style à lui. C'est là qu'il a peut-être la plus belle révérence envers la musique classique occidentale, qui s'éloigne peut-être le plus du natif des États-Unis qu'il est, qui est plein de romantisme. C'était un morceau qu'il avait écrit dans les années 40-50, hein, dans sa phase de composition intense. Faut aussi dire qu'il a quand même plus d'espace depuis qu'il a ce terrain, et matériellement ça lui permet d'écrire des morceaux plus longs. Une chanson, sans doute une espèce d'évocation de Bach à l'époque, qu'il considère, Moondog, qu'il a dépassé Sébastien Bach dans la technique du contrepoint. On vous laisse juger.

0: Comme le dit notre technicien merveilleux Jean-Guilain Mage, on ne sait jamais où va Moondog. C'est sans doute ce qui nous fascine le plus. On vous laisse comme ça en 1969, alors qu'il y aura encore près de 30 ans de carrière et justement une capacité de plus en plus grande à avoir de l'espace et de la reconnaissance, notamment lorsqu'il emménagera en Europe. Cette histoire et cette discographie, on vous invite à la découvrir à la fois sur le site d'une richesse incroyable aménagée par Amaury Cornu et dans ses deux livres. Moondog, biographie parue au mot et au reste, et aux éditions Densité, ce tout court texte consacré entièrement à cet album, dans lequel Amaury Cornu dit qu'à cartographier l'œuvre monde qui est celle de Moondog pourrait bien s'avérer le travail de toute une vie. Et on le croit évidemment, une œuvre d'une beauté assez vertigineuse pour un être qui est peut-être pas aussi sympathique qu'on aimerait qu'il le soit, mais qui en tout cas mériterait d'être mieux sondé, mieux exploité, mieux reconnu, y compris par les moins de 20 ans. Merci mille fois à toute l'équipe de la série musicale.
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0: Ces gens étaient partis à la hâte, pour ne pas dire à toute épouvante. Et le motif de leur fuite ne pouvait être un animal. André Michaud. Et pas d'erreur, c'est mauvais genre. Mauvais genre qui risque gros et joue son risque en allant rôder en compagnie de notre invité, la romancière québécoise André Michaud, auteur chez Rivage notamment de Bondré et de Baignade, au profond des forêts ou au bord des lacs de la belle province, transformée pour l'occasion en un terroir horrifique. Entretien mené en compagnie d'Élise Lépine, que l'on retrouvera en second temps d'émission pour une chronique, de même que Stéphane Duménildo, qui rendra hommage, lui, à l'homme de Ring et de Darkwater, Koji Suzuki. Bonsoir à toutes et à tous, bienvenue dans Mauvais Genre. Mauvais Genre ce soir entre Québec et Japon, et Mauvais Genre tourné vers plutôt les récits horrifiques, les récits de fantômes et les récits de terreur. Et ce, on s'en doute, grâce à Élise Lépine. Bonsoir.
1: Bonsoir François.
0: Alors, terreur québécoise avec vous.
1: Terreur québécoise, ouais. Et ensuite terreur zombiesque. Moi, je vous amène dans un monde post-apocalyptique.
0: Terreur zombiesque, on va savoir un peu plus. Mais quel pays ?
1: France. France et partout dans le monde.
0: Parfait, c'est vrai qu'il
1: y a ne sera épargné.
0: L'international zombiesque est de plus en plus imposante. Bonsoir Stéphane Duménildo.
2: Bonsoir François.
0: Avec nous ce soir pour rendre hommage à Koji Suzuki, dont on connaît évidemment par cœur les films qui est inspiré de son œuvre, mais lui, on le connaît peut-être un peu moins.
2: Et oui, c'est le père du célèbre fantôme japonais, ou Yurei Sadako. Donc, une figure très importante de l'horreur japonaise.
0: Absolument, et dont vous êtes le spécialiste, on rappelle d'ailleurs la sublime exposition dont nous parlâmes au Quai Branly il y a quelques années. Ce soir, donc, notre invité principal, ce sera un entretien avec donc, André Michaud pour Baignade, paru chez Rivage Noir. Et j'ai bien entendu demandé à Laurent Polleret, ma foi, de se confronter au monstre du lac Hanté, et il a eu une très très bonne idée, comme d'habitude, une très très bonne idée, vous allez voir laquelle.
3: Maintenant, faites très attention à ce qui va se passer. Cette tache que vous voyez au milieu de l'image, c'est un homme qui nage. D'où vient-il? Est-ce lui que le groupe qui était? Que s'est-il passé? Le plongeur est affolé, il n'est pas équipé. Il veut remonter sur le canot, le nageur l'en empêche. Ils ont dû passer sous le canot. Le plongeur essaie de nouveau de monter à bord. Pourquoi personne ne l'aide? Le nageur intervient. Notez toutefois qu'il ne le fait pas avec une brutalité excessive, alors qu'il le pourrait. L'autre plongeur les suit du regard. Ils ont dû rapidement disparaître, car il semblerait qu'il les ait perdus. Il plonge. Il n'a rien vu. Attention! Le caméraman les a repérés, 600 mètres au moins les séparent du canot. Comment peut-il se déplacer aussi vite? Regardez, il tient toujours le plongeur avec lui. Il l'entraîne, cet homme est doué d'une force prodigieuse. Il plonge de nouveau, on ne les reverra plus. Tout cela s'est déroulé en temps réel, 34 secondes exactement.
0: Voilà, excellente idée de fait d'avoir pris la voix hantée, alors ça on peut le dire, choisie par Jean-Teddy Philippe pour illustrer cet extraordinaire document interdit intitulé « Les plongeurs ». Vous connaissez Élise Lépine, les documents interdits de Jean-Teddy Philippe?
1: Non, je ne connaissais pas.
0: Classique absolu du film d'horreur, on peut dire aussi Stéphane Duménildo, un des inventeurs du fan footage, du film retrouvé.
2: Ah oui, bah tout à fait, on peut vraiment revendiquer Jean-Teddy Philippe comme un des inventeurs du found footage. Et je pense à tout ce qui a trait aux espaces liminaires. Il les a arpentés bien avant tout le monde.
0: Et il serait bon, d'ailleurs, qu'il y ait une sorte de nouvelle édition, qui sait, en Blu-ray ou en 4K, des documents interdits de Jean-Teddy Philippe, parce que toute la série, jadis diffusée sur Arte, est absolument extraordinaire, comme l'est tout autant, bien sûr, Baignade d'André Michaud ce soir, notre invité. André Michaud, rapidement, Élise Lépine, un ou deux mots, comme ça, pour silhouetter...
1: André Michaud, qui est toujours sur la ligne de crête entre l'horrifique et la potentielle existence de monstres caché dans les forêts ou sous les lacs, et en même temps l'horreur psychologique et la violence très, très banale que peuvent s'infliger les êtres humains entre eux sans l'intervention de l'horrifique ou du surnaturel.
0: Merci Élise, et bien donc place maintenant à André Michaud. Bonjour André Michaud.
4: Bonjour François.
0: Bienvenue à Mauvais Genre sur France Culture. Ça fait très longtemps qu'on vous attend, si j'ose ainsi m'exprimer, qu'on est désireux de vous interviewer en compagnie d'Élise Lépine, bien sûr. Bonjour Élise.
1: Bonjour François, bonjour André Michaud.
4: Bonjour.
0: Alors André Michaud, c'est quelqu'un qu'on a découvert grâce aux éditions Rivage et François Guérif, avec ce texte qui a fait un coup de gong, comme on dit pour certains grands livres, d'un livre noir, livre policier, qui était Bondré. Mais on ne va pas tout de suite attaquer sur Bondré, qui est un peu une deuxième partie de votre production littéraire. On va d'abord essayer de savoir qui vous êtes, André Michaud, Élise Lépine. Quand on regarde la biographie d'André, on voit des...
1: On voit différentes choses.
0: Différentes choses, le cinéma, voilà. La littérature, l'enseignement...
1: La philosophie, la linguistique.
4: Oui, bah en fait, c'est qu'à l'époque où je suis arrivée à l'université, j'étais comme beaucoup de jeunes femmes, je me cherchais. Alors j'ai décidé de tenter un peu de différents domaines. Alors j'ai fait une année en linguistique, une année en philo, une année en cinéma, pour finalement faire une maîtrise en études littéraires. Alors voilà, mais je pense que tout c'est... toutes ces études m'ont permis un peu d'élargir mon horizon. Et je dis toujours que c'est la philosophie qui m'a amené à l'écriture, davantage que la littérature, parce que la philosophie est une discipline très, très rigoureuse, où il y a une logique implacable. Et je pense que c'est ça qui m'a appris à écrire de façon rigoureuse.
1: C'est intéressant que vous parliez de logique implacable, puisque c'est exactement ce qui se déroule dans Baignade, hein, votre dernier livre. Mais avant de parler évidemment de la dernière sortie, j'aimerais bien revenir aussi sur l'endroit où vous avez grandi, André Michaud, puisque vos livres sont très ancrés dans des lieux souvent assez sauvages, une nature assez impitoyable, en même temps très belle et fascinante. Est-ce que c'est le cadre dans lequel vous avez développer votre personnalité qui a imbibé comme ça votre œuvre?
4: Sûrement, parce que j'ai grandi dans un village situé aux confins de la Beauce et de l'Estrie, comme on dit aujourd'hui, mais c'est plutôt dans mon esprit, ça demeure les cantons de l'Est. Et on est très loin des grands centres et tout. Et j'ai passé mon enfance dehors, dans les champs, dans les bois. Et ça m'a marqué, c'est fondateur pour moi, je crois, cette chance que j'ai eue de grandir entourée d'arbres. Et ça se répercute dans mon œuvre, oui.
0: Alors, grandir entouré d'arbres, c'est effectivement motivant et envoûtant pour un enfant, une adolescente. Est-ce que avec cette croissance, je dirais, à la fois physique et une croissance de l'imaginaire, il y a eu des apports extérieurs, alors je sais pas moi, des contes locaux, du folklore dans votre famille ou autre, ou alors des lectures, des films. Quels ont été un peu les grands repères qui ont constitué votre imaginaire, André Michaud?
4: Oui, il y en a plusieurs, parce que je dis toujours qu'un écrivain ou une écrivaine est fait de tout ce qu'il absorbe dans sa vie, quel que soit le domaine. Et je pense que mon passage à l'université, quand j'étais en cinéma, j'ai travaillé dans un groupe de recherche en cinéma où on étudiait le cinéma des premiers temps, vraiment les premiers balbutiements du cinéma, au moment où la technique narrative du cinéma n'existe pas encore, qu'elle se met en place, qu'elle se cherche. Alors, tous les petits films très, très courts que j'ai analysés dans ce groupe de recherche, là aussi, ça a été fondateur pour moi, parce que il s'agissait d'écrire l'image, d'écrire les mouvements de caméra, s'il y en avait. Et tout ça, je suis persuadée que ça a influencé ma technique d'écriture. Oui. Et puis, évidemment, il y a des grands films. Je pense à Sunset Boulevard, par exemple, qui est un chef-d'œuvre que j'ai revu plusieurs fois. Et ce qui est fascinant dans ce film-là, c'est la narration. Le texte est incroyable. Et j'aime beaucoup les films à texte. Oui, mais c'est ça. C'est un mort qui raconte l'histoire en flashback, ce qui en soi est illogique, mais on embarque complètement. Et je pense aussi à Paris, Texas de Wim Wenders. Il y a encore, c'est un film où le texte est primordial, la musique aussi, bien entendu.
0: Ah, les couleurs.
4: Et c'est ça. Mais je pense que les films qui m'ont le plus marqué sont les films comme ça, où la narration est riche.

quand on lit les textes qu'on connaît de vous en français, en édition française, on pense effectivement à des... C'est une vision un peu gothique du nature writing, c'est-à-dire des auteurs, Jack London, Kerwood, ou même certains auteurs fantastiques comme Hawthorne, qui peuvent évidemment nourrir sous le côté Nouvelle-Angleterre. Est-ce qu'il y a eu également, dans les films, justement, des films des forêts profondes, ou est-ce que c'est effectivement des films noirs américains?

0: que ce soit chez nous, au Québec, au Canada ou aux États-Unis. Et je pense que ça transparaît aussi dans ma production littéraire parce que tout est ancré dans l'Amérique, dans ses paysages, dans sa nature, dans son climat. Et c'est ça, je suis revenue à mes origines, à mes racines, et je m'en porte très bien, je crois.
1: Et ancré aussi dans la langue, d'ailleurs, puisque la troisième dimension de vos études, c'est la linguistique.
0: Oui.
1: Et quand on lit votre œuvre, André Michaud, on est aussi dans une langue à la fois très littéraire, en même temps, on est au Québec, et on le sent, quoi, en tant que lecteur, lectrice français. Et c'est aussi très intéressant la façon dont vous nous amenez dans cette langue, et puis la façon dont vous la développez. Mm-hmm. Et j'ai aussi envie de parler presque d'une forme de hors-champ pour revenir au cinéma, c'est-à-dire qu'il y a un travail sur la langue très intéressant et une montée de l'angoisse qui est faite à partir de ce qu'on voit, mais aussi à partir de ce qu'on ne voit pas. Mm-hmm. Comment est-ce que vous travaillez cette langue, André Michaud?
0: Ça vient tout naturellement. Ça vient vraiment tout naturellement parce que quand je fais parler mes personnages, il est logique que je les fasse parler dans une langue qui est la leur, c'est-à-dire la langue québécoise, qui est une langue quand même qui se rapproche beaucoup, beaucoup du français conventionnel. Mais ce serait tout à fait illogique que je leur mette en bouche des expressions très françaises. Alors pour moi, c'est normal, ça coule de source. Ils parlent comme moi je parle dans la vie de tous les jours et pas comme je parle à la radio. Et puis voilà, puis il faut dire comme dans mes romans, il n'y a pas de dialogue à la mode traditionnelle. Tout est à peu près en indirect libre, c'est-à-dire que quand les personnages parlent, ça s'intègre dans le texte, ça s'intègre dans le flux du récit. Et c'est la même chose pour les réflexions des personnages. Les réflexions aussi s'intègrent au dialogue, s'intègrent au récit. Et tout ça forme un ensemble qui, je pense, donne une espèce de rythme à l'écriture.
1: Donc, premier roman que vous publiez, c'est en 1987, La femme de Sade. Qu'est-ce qui vous a amené vers l'écriture romanesque, puisque vous êtes spectatrice de cinéma, vous vous intéressez à la philosophie, vous travaillez la linguistique, et j'ai l'impression, comme vous nous le disiez, que vous hésitez entre plusieurs voies. Et puis finalement, commence l'écriture, commence un intérêt pour la littérature noire. Est-ce que vous pouvez nous parler un peu de ce cheminement vers la littérature, André Michaud?
0: Oh, c'est un paquet de facteurs qui sont entrés en ligne de compte. Je dirais que La femme de Sade tire ses origines d'un voyage que j'ai fait en France quand j'étais toute jeune, à l'âge de 18 ans, et où j'ai pour la première fois de ma vie, en Bretagne, vu la mer. Et pour moi, ça a été un choc, une découverte. Plusieurs années plus tard, parce que j'ai publié mon premier roman, j'avais déjà 30 ans. Alors ça a été long, hein, le processus a été long. Donc, la mer, d'une part, et je pense que Marguerite Duras, qui a influencé toute une génération d'écrivains, je dirais particulièrement d'écrivaines au Québec, y est pour quelque chose aussi, parce que mon premier roman, La femme de Sade, est très très durassien. Je dirais pas que je me prenais pour Duras, mais elle m'a beaucoup beaucoup influencée. Heureusement, pas parce que Duras n'a pas un style enviable, mais heureusement, avec le temps, je m'en suis détachée, j'ai trouvé mon propre style, mon propre rythme, mon propre univers.
1: Et ça, vous le datez quand, cette découverte de votre propre style? Est-ce qu'il y a un roman, puisqu'après vous en avez publié 5 autres, jusqu'à Lazy Bird, qui va là être publié au Seuil en France en 2010, et puis ensuite il y aura Bondré, puis Rivière Tremblante, etc. Et ensuite c'est sorti donc à partir de Bondré chez Rivage Noir, donc tel que on vous découvre en majesté en France. Mais à quel moment est-ce que vous vous dites, là j'ai ma veine? Puisqu'il y a vraiment chez vous, André Michaud, une veine très reconnaissable d'écriture. Je crois que moi, si on me donne, et François Angelier, la même chose, hein, j'imagine, si on vous donne un livre à l'aveugle en vous disant dès la première page qui a écrit, je pense qu'on reconnaît André Michaud.
0: Ouais, ben je pense que le passage se situe dans Le Ravissement, qui est mon cinquième roman, je crois. Je perds le compte parfois.
2: Oui, cinquième.
0: Cinquième, je confirme. Merci. Je pense que c'est à partir du Ravissement où là je trouve ma voix à moi, ma façon de dire les choses, de les décrire. Et malheureusement, le Ravissement n'est pas disponible en France. Il a été par l'entremise d'un éditeur québécois qui diffusait en France à un certain moment, mais bon, cet éditeur n'existe plus. Alors oui, Le Ravissement marque vraiment un point de rupture entre ma première manière et ma manière actuelle.
1: Et qu'est-ce que c'est, cette rupture? Et qu'est-ce qui change? Qu'est-ce qui se modifie en profondeur?

0: profondeur?
1: Je pense que je passe tranquillement au palard, j'appelle ça mais mon proto-palard ou mon anté-palard, ou je ne sais pas quel serait le terme exact pour parler du ravissement. Mais là, j'entre dans la forêt, tranquillement. Mmh. Et c'est là que tout se joue. Parce que derrière la maison qui sert de point central au roman, il y a un verger. Et derrière le verger, il y a une forêt. Et ce verger et cette forêt ont un rôle important à jouer dans le roman.

0: André Michaud, vous parlez de vous comme d'un personnage de conte. J'entre dans la forêt, du Charles Perrault. La forêt étant conçue comme une entité magique, menaçante, envoûtante, qui avale tout et ne rend rien. Quelque chose sous ces forêts faites pour perdre les enfants, comme a dit un de mes collègues critiques. Alors justement, j'aimerais qu'on parle de votre rapport à la forêt. Parce qu'on va éviter d'en trop en dire sur les Canadiens, le Québec et la forêt, n'est-ce pas ? Qui est un peu comme pour les Irlandais, la mer, ou voilà, c'est une sorte d'entité comme ça, avec lequel on a des rapports mythiques, voire mystiques. Donc, avant tout cela, quelle est votre expérience de la forêt ? Quel rapport et quelle pratique presque vous aviez de la forêt ? Est-ce que c'était pour vous y promener, vous y perdre, pour y trouver des choses, y faire des rencontres ? Votre forêt, de quoi est-elle faite, André Michaud ?
1: Elle est faite en premier lieu dans ma petite enfance, de promenade en forêt avec mon père. Mon père m'a initiée à la forêt et je dirais que à ce point de vue, je lui dois beaucoup parce qu'il m'a appris à voir, à sentir, à toucher. Et c'est ce que je crois, j'essaie de faire entrer dans mes romans. Tous les sens sont présents, ce qu'on voit, ce qu'on entend. La forêt a sa son propre langage, c'est un environnement qui est totalement différent d'un paquet d'autres environnements. Et c'est ça, je pense que c'est mon père qui m'a appris tout ça. Et après, un peu plus vieille, j'ai continué à aller en forêt toute seule, souvent à l'insu de ma mère, parce que mon père était mort à cette époque, à l'insu de ma mère, parce que si elle avait su que je partais seule en forêt, je pense qu'elle m'aurait attachée. Et c'est là que j'ai vécu les expériences les plus vraies, les plus naturelles, les plus fondamentales.
0: Lesquelles ?
1: Être, tout simplement. Être présent. Être présente au lieu. Être présente à ce qui se passe autour. Parce que on dit, il se passe rien en forêt. C'est pas vrai. Il se passe sans arrêt un paquet de trucs et on pourrait rester au même endroit pendant des heures et il y aura toujours quelque chose de nouveau qui se produit.
0: Oui, parce qu'on peut avoir avec la forêt un rapport, je dirais, scientifique. On regarde les arbres, on les voit pousser, on compte les... Bon, il y a un rapport, je dirais, aussi professionnel, les trappeurs, les coureurs des bois. Ça, c'est une expression qui est canadienne depuis les origines de la colonisation. Vous, c'est différent. Vous avez un rapport avec la forêt comme certains avec la mer. C'est une immersion.
1: Exactement, exactement. C'est un rapport très, très sensoriel. Je dirais pas mythique, mais pas loin non plus. Parce que je vais pas en forêt justement pour des raisons professionnelles ou autres. J'y vais pour retrouver un état d'esprit, un état d'être.
2: Ouais. Mais pas de terreur dans la forêt, c'est étonnant. Parce que vous nous parlez de la forêt comme d'un endroit d'expérience fondamentale, d'expérience heureuse, enrichissante. Et dans vos livres, quand même, la forêt, assez souvent, il y a bien sûr cette dimension initiatique, fascinante et envoûtante de la forêt, mais il y a quand même vraiment une panique de la forêt.
1: En fait, c'est pas la forêt qui est dangereuse. C'est pas la forêt qui est inquiétante, ce sont les humains qui sont dans la forêt. Chaque fois que dans la forêt, que dans mes romans, il se passe quelque chose de dramatique en forêt, ça vient par le truchement de l'humain.
2: Et vous n'avez pas connu cette peur de l'humain dans la forêt ? On demande souvent aux femmes, là, c'est assez récent, est-ce que vous préféreriez tomber face à un ours ou face à un homme dans la forêt, pour savoir un peu où elles placent leur terreur de la dangerosité des hommes, justement. Vous n'avez jamais rencontré ni ours ni homme malfaisant dans la forêt ?
1: Non, heureusement. J'ai déjà rencontré un ours, mais il était pas malfaisant, heureusement. Non, vraiment, il n'y a pas...
2: Mais vous avez connu la peur de rencontrer quelqu'un de dangereux dans la forêt, pour en parler si bien?
1: C'est-à-dire, quand j'étais adolescente ou enfant, il y a cette espèce de naïveté qui fait qu'on n'anticipe pas ce genre de danger. Alors non, je ne l'ai jamais ressenti. Maintenant, oui.
2: Vous exorcisez une peur a posteriori, comme on
1: exactement. Dit par... Maintenant, oui, c'est sûr que si je vais en forêt, je vais avoir ça en tête. Le danger potentiel des rencontres que je pourrais faire.
2: On revient à la question du hors-champ,
0: voilà,
2: au cinéma, c'est-à-dire ce qui pourrait se passer ou ce qui se passe, là où on ne voit pas, caché derrière les arbres.
1: Exactement, oui.
0: Alors la forêt, donc, elle est omniprésente dans les titres que nous connaissons de vous, André Michaud, en France, chez Rivage, à commencer par Bondré, qui est une histoire de disparition, de mutilation, de fantômes. C'est pas une forêt déserte, ça n'est pas non plus une forêt peuplée et habitée, c'est une forêt hantée, ouais, par des personnages, par des figures. Donc là, vous avez mis en place, je dirais, un monde qu'on retrouve dans d'autres romans, parce que c'est l'impression que l'on a en vous lisant, André Michaud, vous n'exploitez pas un thème, vous cherchez à décrypter le mystère d'un paysage. Alors, donc c'est quelque chose qui peut être infini.
1: Oui, bien sûr, parce que chez moi, le paysage est fondamental. Voilà. Le lieu sert de socle au récit. Et ce ne sont pas tant les personnages qui orientent l'intrigue que le lieu lui-même. Oui, le lieu est primordial. J'installe d'abord, j'imagine un lieu, je l'installe, je le construis, parce que souvent les lieux que j'exploite dans mes romans sont formés de plusieurs pièces. Je vais chercher une rivière à un endroit, une montagne à une autre, et j'assemble tout ça pour former le décor dont j'ai besoin pour mon intrigue. Les personnages n'arrivent qu'ensuite.
2: On a beaucoup parlé de forêt, mais c'est vrai qu'il est aussi question d'éléments liquides chez vous, André Michaud. Il est question de lacs, il est question de rivières. Les lacs, moi, m'impressionnent beaucoup, parce que c'est cette surface aplanie, calme, mais en même temps cet œil qui scrute le baigneur ou la baigneuse pour mieux parfois l'engloutir. Qu'est-ce que vous accordez, qu'est-ce que vous adossez à cet élément naturel de l'eau dans sa puissance évocatrice ou dans son symbolisme terrifiant comme celui de la forêt avec l'homme caché? Qu'est-ce qui se cache dans l'eau?
1: Je dois vous avouer que je n'ai pas de réponse claire à donner à cette question qu'on me pose souvent. C'est peut-être parce que j'ai grandi là où il y avait beaucoup d'eau au Québec, il y a de l'eau partout, des rivières, des lacs, que j'ai passé une partie, en fait tous les étés de mon enfance près d'un lac où mes parents avaient un chalet. Et peut-être parce que dans tous mes romans, il y a de l'eau. On parlait de la femme de Sade tout à l'heure, ça a commencé par la mer. Et mes trois premiers romans, je les ai appelés mon cycle ophélique parce qu'il y avait dans chacun une femme noyée. Et l'eau est restée, toujours, toujours. Je ne saurais pas expliquer exactement pourquoi. Voilà, j'ai pas de réponse plus claire à vous donner, je suis désolée.
0: Non mais c'est vrai que l'eau, bon, c'est une base, un élément fondamental. À partir de là, on décline. Alors, il y a les romans de la mer, on connaît, que ce soit Moby Dick ou Les Travailleurs de la mer. Il y a les romans du fleuve, ça c'est un autre problème, un peu comme ça, des écluses, Simenon, entre autres. Et puis, il y a les romans du lac. Alors ça, le lac, c'est quand même un objet complexe. Il y a aussi les romans de l'étang, mais enfin ça c'est encore Georges Sand, la mare au diable. Il y a le lac au diable aussi. Alors justement, c'est un objet complexe, l'étang, puisque c'est délimité, donc on peut en faire le tour, ce qui n'est pas le cas de la mer. C'est immobile, puisque ce n'est pas une eau courante. Donc ça, on trouve là le côté un peu en macère, comme dans les étangs. Et en même temps, c'est suffisamment grand pour créer toute une poétique, une fantasmatique, comme l'océan, comme la mer. Donc le lac, il a quand même plusieurs possibilités à offrir, à la fois dans le mystère, dans le rapport, la domination. Puis on ne va jamais dans le fond des lacs, comme pour les océans. Donc c'est quand même... Puis en plus de ça, effectivement, au Canada, les lacs sont extrêmement abondants. C'est quand même un objet idéal pour une romancière, le lac. Ça a été le cas pour les cinéastes, mais pour les romancières, bien évidemment.
1: Oui, je pense que oui. Et comme Élise le disait tout à l'heure, tout ce qu'il y a sous l'eau, tout ce mystère, tout cet inconnu auquel on n'a pas accès. On se baigne dans les lacs, on s'amuse, on part en chaloupe ou en bateau, mais ce qu'il y a au fond, on ne sait pas ce qu'il y a. Et ça, c'est un élément qui peut être très romanesque, finalement, qui peut alimenter l'écriture et alimenter cette espèce de peur que j'essaie d'instiller dans mes romans.
2: Mais c'est vrai que le lac, là, dans Baignade, donc votre tout dernier roman qui est sorti en fin d'année dernière chez Rivage, on pense, en voyant le titre, en voyant la couverture et en commençant le roman, on pense qu'il va y avoir un drame dans ce lac. Mmh. Et en fait, le drame se joue, commence en tout cas, le point de départ du drame commence sur la plage du lac. Mmh. Et il vient, comme vous le disiez, pour la forêt. C'est pas la forêt qui est dangereuse, mais ceux qui s'y promènent. Et là, c'est ceux qui prennent un bain de soleil au bord du lac, qui vont donner le point de départ de la tragédie qui va se dérouler dans ce livre en plusieurs étapes très logiquement reliées entre elles. Finalement, c'est un peu comme la forêt, c'est un élément dont la romancière s'empare, qui est imprégné d'un imaginaire et de risques potentiels. Et en même temps, vous jouez avec ça, vous entraînez le lecteur vers une fausse piste, en nous laissant penser peut-être qu'une petite fille, un lac... Forcément, une baignade, suite logique, une noyade. Pas forcément.
1: Non, ben, pas dans la première partie, pas dans la deuxième non plus, mais dans la deuxième partie, il y a un personnage qui est fondamental, qui est le personnage de la mère. La mère, elle a une peur bleue de la noyade. Elle en parle à plusieurs reprises. Elle guette toujours ses enfants, qu'elle appelle encore ses poussins, même si ce sont des adultes, parce qu'elle est comme persuadée qu'un jour, quelqu'un va se noyer. Elle est obsédée par la figure de la noyade, un peu comme moi, finalement. Mais ce n'est pas ça qui va se produire. C'est-à-dire, c'est pas le lac qui va engloutir un des personnages. Ce sont plutôt les personnages qui se trouvent près du lac.
2: Et là, on arrive vers l'une de vos grandes obsessions, André Michaud, c'est celle de la disparition, justement. La disparition, notamment, d'enfants, ou de jeunes, mais d'êtres qui sont encore vulnérables et qui sont encore l'objet de toute l'angoisse parentale. Et c'est très récurrent dans vos livres que les enfants s'évanouissent et que leurs parents soient absolument dévastés.
1: Je dis toujours, il faudrait me psychanalyser. Vous avez commencé un début d'explication. Et c'est ça, oui. Bon, ça tient peut-être à des événements que j'ai moi-même vécu dans mon enfance, certains traumatismes qui ont pu être fondateurs et qui n'ont jamais été résolus. Donc, je résous un peu à ma façon dans mes romans, je crois.
2: Un mystère...
0: Oui, parce qu'il y a, ces éléments qui n'ont pas de fond. Qui sont la forêt, le fond des forêts, tout le monde sait qu'au fond des forêts, on n'y va jamais, puisque c'est sempiternellement plus loin, plus loin, plus loin. Le fond du lac, c'est pareil, on ne le touche pas. C'est que, alors, là encore, le fond de l'esprit, de la conscience, on ne touche pas, ou alors une seule fois. C'est toujours pareil, s'il y a chez vous cette idée d'aller au mystère, qu'il y a quand même l'énergie, c'est du récit, c'est une énergie noire, c'est l'énergie qui est créée par l'élément sans fond ou l'élément du manque.
1: Oui, je pense que vous avez tout à fait raison là-dessus. Je ne vais pas voir ce qu'il y a au fond du lac, mais je m'en doute. Et c'est peut-être ce qui fait un peu le mystère de mes récits, c'est-à-dire je me doute bien de ce qu'il y a au fond du lac. Mes personnages s'en doutent aussi, mais on n'ira pas voir parce que ce serait trop dangereux. On n'ouvre pas la trappe, voilà.

0: C'est comme ça que vous faites naître aussi cette dimension parfois quasi surnaturelle ou fantastique avec laquelle vous jouez beaucoup. André Michaud, là dans Baignade par exemple, on va se retrouver à un moment donné dans la forêt en compagnie de personnages en fuite et on va vraiment se poser très sincèrement la question d'une forêt hantée par des créatures surnaturelles, très dangereuses. Et en même temps, vous êtes aussi dans une logique pure, c'est-à-dire dans une série d'enchaînements d'événements terribles qui obéissent à une mécanique presque bête dans la façon dont les événements arrivent et les événements dramatiques arrivent. Pourquoi est-ce que vous aimez faire naître ? Qu'est-ce que ça produit chez vous ? Peut-être comme effet psychanalytique, je sais pas, de faire naître une telle terreur et une telle peur du monstre ou du fantôme ou de la créature sortie tout droit des imaginaires.
1: Je sais pas, je pense que là encore, il faut retourner à l'enfance. Quand j'étais petite, avec mes amis, on aimait jouer à se faire des peurs. Et c'était un de mes jeux préférés. Et je crois que je continue ça maintenant que je suis adulte et essayer de me faire peur et de faire peur aux autres. Et je pense que les lecteurs de polars ou de thrillers aiment qu'on leur fasse peur aussi, aiment qu'on les fasse frissonner. Mais au-delà de ça, j'aime aussi faire réfléchir les gens, réfléchir à toute cette mécanique du hasard, à tout cet enchaînement de faits qui tient parfois à un petit détail, comme c'est le cas dans Baignade. Un détail et tout bascule, tout se met à tomber comme une pièce de domino les unes après les autres. Et c'est ce que j'aime voir, l'enchaînement du hasard et voir comment des êtres en apparence normaux, qui ne sont pas méchants en soi, vont poser des gestes irréparables, irréversibles. Qu'est-ce qui peut nous mener à ça? Et qu'est-ce que ces gestes irréparables vont avoir comme conséquence sur tout un environnement, sur les victimes bien entendu, mais sur les proches des victimes? Qu'est-ce que ça fait dans Bondré et dans Proie, par exemple? Les proches des victimes sont très présents parce qu'ils sont aussi affectés par tout ce qui arrive à ces enfants qui sont l'objet en forêt d'une chasse incroyable, une chasse qu'on ne s'imaginerait pas possible.
0: Oui, c'est dans Baignade, d'ailleurs, c'est l'enfant, dès le départ, qui passe de petite fille insouciante, qui arrive avec ses parents. Donc, on a Max et Laurence, ses parents. Charlie, la petite fille, arrive au bord d'un lac pour passer de bonnes vacances. Ils ont loué un petit mobil-home, etc. Tout s'annonce très bien. Et puis, cette petite fille, dès le début, va se baigner, elle a 5 ans, hein, va se baigner nue dans le lac. Et quand elle se jette à l'eau, le propriétaire du camping arrive complètement furieux en disant mais enfin habillez-la, et là d'un coup on sent qu'il se joue quelque chose sur le corps de l'enfant, c'est-à-dire un enfant qui d'un coup est sexualisé très petit, et effectivement à partir de là des événements vont se développer, c'est-à-dire que cet enfant, le corps de cet enfant devient un enjeu majeur et va effectivement déclencher un gros conflit entre le père de l'enfant et un autre vacancier, et puis le père furieux va décider d'emmener sa famille loin de ce camping, de partir de nuit, alors qu'une tempête s'annonce, alors qu'il connaît pas la route, alors qu'il est mal équipé, etc. Et donc, évidemment, il s'engage dans la forêt, il se trompe de chemin, et là, le conte s'ouvre devant nous, et on est vraiment dans quelque chose d'extrêmement trépidant. Moi, j'ai lu d'une traite, jusque tard dans la nuit, la première partie du livre, et dans la deuxième, ce qui est très intéressant, c'est qu'on est dans une forme de violence tout autre. On est après le drame, dans un huis clos familial, et là, la violence est extrêmement larvée. C'est pour poser le décor, mais comment est-ce que vous avez développé ces deux tableaux, André Michaud? Est-ce que vous aviez l'intention, comme ça, de mettre un coup d'accélérateur, d'entraîner le lecteur dans une lecture fiévreuse, et puis ensuite de mettre un coup d'arrêt et de nous embarquer dans la lame de fond? On est vraiment dans un phénomène de tsunami, quoi. C'est première vague, deuxième.
2: André Michaud.
1: Je dois vous dire que quand j'écris, il y a beaucoup de choses qui se font de façon instinctive et que je ne sais pas au départ où je vais amener mon lecteur et où je vais moi-même aller. Alors voilà, pour la première partie, tout de suite, ça part sur les chapeaux de roue à cause de deux petits incidents qui sont pas si banals que ça et qui vont forcer le père à partir, alors que la mère, elle veut pas partir. Elle sait que c'est une très mauvaise idée de partir en pleine nuit alors qu'un orage s'annonce. Mais voilà, la fureur du père fait que bon, on y va. Pour ce qui est de la deuxième partie, il y a longtemps que je voulais écrire un roman sur une dynamique familiale, une famille, bon, en apparence normale, comme la plupart des familles, mais où il y a une violence latente, il y a plein de non-dits qui peuvent à un moment donné éclater. Et c'est ce qui se produit dans la deuxième partie. Donc, j'ai fait en sorte que ces deux aspects du roman puissent se s'imbriquer, si on veut, avec 4 ans de distance entre la première partie et la deuxième partie. Dans la deuxième partie, on retrouve certains des personnages de la première partie, je ne dirai pas lesquels. Et voilà, pour une réunion de famille qui s'annonce joyeuse, réunion annuelle, tout le monde se rencontre à la Saint-Jean. C'est une tradition dans la famille, mais là, il y a des éléments qui vont faire encore tout basculer. Et ce que j'ai voulu dans cette partie-là, c'est qu'on sente là aussi, qu'on sente qu'il allait se produire quelque chose, sans qu'on sache ce que ça peut être. Je voulais que les lecteurs, les lectrices soient aussi sur le qui-vive dès la première page de cette partie.
0: Est-ce qu'on peut revenir aussi sur la question justement qu'on a abordée, mais du corps de cet enfant, parce qu'il se passe quelque chose dans le regard que posent sur elle différents personnages dès le début de l'histoire, et c'est ça qui va orchestrer complètement la catastrophe. Et comme vous le disiez, c'est absolument pas anodin, vous abordez des choses très graves. Comment est-ce que vous avez travaillé cette question qui est déjà présente dans votre œuvre, mais justement de la façon dont l'enfant devient une proie, qui est le titre d'un de vos précédents romans?
1: Il y a l'anecdote de départ, l'enfant qui se baigne nu, qui pour les parents, c'est tout à fait naturel qu'une enfant de cet âge se baigne nu. Mais après l'intervention du propriétaire du camping, la mère tout à coup se met à se poser des questions. Elle a elle-même l'impression que son corps est indécent. Elle va aller se mettre un châle ou je sais plus quoi. Et là, elle pense au regard des autres. C'est dans le regard des autres que le corps de son enfant est sexualisé. Parce que dans son regard, elle, c'était pas là, mais là, ça s'installe petit à petit. Et plus tard, dans la forêt, quand la mère et l'enfant vont être séquestrés, il y a une des personnes qui les ont séquestrés, qui ne pourra pas s'approcher de l'enfant, parce que pour lui, c'est tabou. On ne touche pas un enfant. Et pourtant, il les a enlevés. Donc, il passe par un intermédiaire, c'est-à-dire son ami, pour toucher l'enfant, parce que lui, il est incapable d'y toucher. Donc, il y a cette incapacité d'approcher une enfant à qui on a l'intention de faire du mal.
0: Vous démontez un peu la figure de l'épouvantail qu'on connaît et que vous ne reniez pas, mais du pédocriminel ou du tueur en série, très intelligent, très retors, qui planifie, qui guette. Là, vraiment, on voit à quel point les gens sont surpris, voire hébétés par leur propre violence, une violence dont ils ignoraient tout.
1: Oui.
2: André Michaud.
1: Je mets en scène des gens comme vous et moi. C'est-à-dire que je ne crée pas de tueurs en série. Bon, ça peut m'intéresser dans l'œuvre des autres, mais personnellement, ça ne m'intéresse pas. Je prends des gens ordinaires qui, face à certaines situations, vont disjoncter. Et à partir de là, même eux, ils se retrouvent prisonniers de leurs propres agissements. Et ils ont enclenché quelque chose qui ne peut pas s'arrêter, ils ne peuvent pas revenir en arrière. Et c'est le cas dans Bagnade. Le personnage qui séquestre la mère et la fille ne peut pas revenir en arrière, parce que s'il revient en arrière, c'est foutu pour lui. Il passe le reste de sa vie en prison et il refuse cette éventualité. Donc, j'en n'en dis pas plus, mais ce personnage, qui n'est pas vraiment sympathique, n'est pas un homme fondamentalement méchant.

0: André Michaud, là, on peut aussi poser la question du cinéma, puisque ces films sur des escapades en pleine nature, sur des séjours mi-nostalgiques, mi-de-vacances qui tournent mal, depuis Délivrance jusqu'à Chianpa, et de Bourman à Pekinpa, le cinéma a beaucoup traité. Est-ce que là, il y a eu, et puis, pour ne rien dire, des films de slasher avec autour des lacs, est-ce qu'il y a une part de cinéma aussi dans la constitution de ce décor intérieur, puisque c'est plus qu'un décor.
1: Sûrement, il y a une part de cinéma. Oui. Mais je vais dire que j'arriverai pas à départager quels films m'ont influencé ou pas. Il y en a trop, mais ils m'ont tous influencé, c'est sûr. Mais dans Proie, par exemple, je parle carrément de Délivrance, je le nomme, parce que ce qui se passe, ce que les trois jeunes qui vont camper vivent, peut être mis en parallèle avec ce qui se passe dans Délivrance. Alors, je mentionne le film pour dire, voilà, voyez, j'en suis consciente. Les jeunes ont vu ce film un jour et ce sont eux-mêmes qui disent, bon, on se croirait dans Délivrance. Mais quelle est la part d'un film ou de l'autre? J'aurais vraiment de la difficulté à le dire. Par exemple, dans Lazy Bird, je me sers d'un film de Clint Eastwood, son tout premier film.
0: Absolument, Play It Misty. Play Misty for Me.
1: Exactement, Play Misty for Me. Et là encore, je le dis, parce que là, l'emprunt est trop flagrant. Mais bon, Lazy Bird, c'est une toute autre trame que le film de Clint Eastwood. Mais ce film m'avait aussi marqué. Je pense que c'est le premier film où on a je peux me tromper là, mais où on a une femme, une tueuse. Alors que souvent, ce sont des personnages masculins qui vont agresser des femmes. Là, c'est l'inverse.
0: Il y a un face-à-face entre l'homme et la forêt. Ça induit des personnages plutôt solitaires. Mm-hmm. La mythologie de la forêt, c'est des personnages solitaires, les braconniers, les coureurs des bois, les aventuriers. Il y a un côté exil, un peu ermitage, disons le mot. Mais néanmoins, effectivement, on parle de baignade. Vous portez un regard qui n'est pas sur le... On la parle du lac sans fond et de la forêt sans fond, mais sur le pourtour du lac, c'est-à-dire là où se créent des communautés passagères, dans les campings, dans les hôtels, il y a même un club libertin. Donc, vous avez quand même un regard sur la société qui est assez très noir, très violent. C'est une autre dimension de votre œuvre, ça.
1: Oui, si on
0: veut. Par-delà la forêt et le lac.
1: Je pense que j'ai donné un indice tout à l'heure en disant qu'en forêt, ce n'est pas la forêt qui est dangereuse, ce sont les humains. Et là, je vais me faire des ennemis, mais je n'ai pas foi en l'humain, pas vraiment. Pris individuellement, oui, mais de façon collective, je n'ai pas foi en l'humain. Et puis voilà, bon, je sors, pour mes romans, je sors quelques humains de ce collectif pour... Comment dire, en faire les méchants.
2: Oui, il y a une grande noirceur dans ce constat. C'est vrai que dans tout homme est tapis un monstre et ça s'incarne véritablement dans le texte. C'est-à-dire qu'à un moment donné, dans cette course éperdue dans la forêt, sous la tempête, avec femme et enfant sous le bras là, de ce père de famille qui a pris une mauvaise décision, à un moment donné, tout se brouille. Et pour nous lecteurs, comme pour lui, personnage de sa propre tragédie, en fait, là, on est encore dans le cinéma. Mais c'est-à-dire que ce qui est le bruit peut-être d'un oiseau et peut-être le bruit d'un spectre et peut-être le bruit de quelqu'un qui est en train d'être assassiné, ce qui est un visage qui surgit dans la nuit et peut-être le visage d'un agresseur et peut-être le visage d'un zombie et peut-être le visage d'un fantôme. Enfin, là, il y a vraiment un moment où ce que vous venez de nous dire sur la noirceur potentielle de chaque être humain s'incarne de manière absolument monstrueuse dans le texte où on est peut-être face à des hommes, peut-être face à des monstres. André Michaud.
1: Y a aussi cette indistinction en forêt. C'est la nuit, il fait tempête. Alors, ce qu'on voit est brouillé. On ne sait jamais ce qu'on peut voir. Est-ce que j'ai vraiment vu cette chose? Est-ce que j'ai vraiment entendu cette chose? Quand Max, le père de famille, entend un cri d'effroi, et il pense d'abord que c'est un oiseau. Et plus tard, réentendant ce cri, là, il s'est dit non, c'est pas un oiseau, c'est une femme. Mais là encore, a-t-il raison, a-t-il tort? Sa femme croit voir passer un homme sur la route au loin, alors qu'ils sont dans un cul-de-sac en pleine forêt. Son mari lui dit c'est impossible. Mais elle persiste, elle dit oui, j'ai vu quelqu'un. Et on ne sait pas, parce que la nuit, pas seulement la forêt, la nuit brouille les pistes.
2: Ce qui est intéressant, c'est de voir comment cette mise en scène spectaculaire de la violence et de la monstruosité dans la première partie trouve un miroir atténué, mais non moins glaçant, dans la seconde partie du livre, dans lequel, là, tout est disposé pour être une comédie joyeuse, un film d'été de famille, avec le père, la mère, qui attendent impatiemment leurs enfants et leurs petits-enfants pour faire une grande fête, retrouver leurs habitudes, se glisser dans la normalité. Mais le poison est encore là, et là, la violence qui s'exerce est une violence de pression sur l'autre, de jugement de l'autre, avec tout ce que ça implique de conséquences potentiellement dramatiques à l'issue de cette réunion de famille.
1: Oui, c'est sûr. Il y a une violence sourde, latente, qui est là dès le départ. Et comme je le disais tout à l'heure, que la mère pressent. La mère sait qu'il va se produire quelque chose.
2: La mère et grand-mère, donc. Hein,
1: la mère et grand-mère, la grand-mère, oui. Et c'est elle, c'est pas elle qu'on va sentir qu'il va se produire quelque chose, parce qu'il y a chez elle cette anxiété qu'on peut retrouver chez bien des mères, mais qui est amplifiée, parce qu'elle craint toujours ces réunions de famille, tout comme elle les anticipe, parce que dès le départ, elle dit « on ne sait jamais comment une réunion de famille peut tourner ». Et voilà. Déjà, elle a dit ce qu'il fallait dire. On ne sait jamais comment ça peut tourner. Et dans ce cas-là, ben, ça va tourner mal.
0: Merci, André Bichaud, pour cet entretien. Prochain roman, question traditionnelle, qui a toujours du bon.
1: Ah là là, je ne peux pas vous dire grand-chose.
0: Ah mais, dites ce que vous voulez.
1: je suis un peu perdue. J'ai commencé 7 ou 8, même pas, j'ai commencé 7 ou 8 romans depuis la publication de Baignade, et je n'arrive pas à trouver le sujet qui va me passionner suffisamment pour que j'ai envie de poursuivre. Alors je cherche encore.
0: Très bien.
1: Donc, avis à tous, si vous avez des idées.
0: Voilà, nos auditeurs sont directement maintenant. Merci Élise. Et puis
1: beaucoup.
0: Donc, on ne saurait trop recommander la lecture de tous les titres parus en français d'André Michaud, depuis Bondré jusqu'à Baignade. C'est des titres brefs, qui ont tous une caractéristique, à l'emporte-pièce, une espèce de marque comme ça, et qui sont tous parus aux éditions Rivage, dans la collection Rivage Noir. Merci à toutes deux.
1: Merci à vous deux.
2: Merci beaucoup.

0: André Michaud, donc, grand entretien pour Mauvais Genre à l'occasion de la sortie de Baignade aux éditions Rivage Noir. Ses autres titres comme Bondré et autres sont trouvables chez le même éditeur en grand format ou en poche. Et merci Alexandre Blom d'avoir travaillé à rendre possible cet entretien. Chronique maintenant dans Mauvais Genre, on commence avec vous, Élise Lépine.
1: Alors on reste dans l'horrifique avec les curseurs poussés au maximum avec Risette d'Aurélien Benoilide chez Beta Publisher. Alors ça m'arrive de bien aimer des polars écrits par des policiers, des juges, des avocats parce que souvent il y a un parfum de réalisme qu'on trouve pas ailleurs, même si le revers de la médaille c'est que ça étouffe un peu la créativité des auteurs. Mais j'avais encore jamais testé le roman de zombies écrit par un neurologue et c'est fait avec ce livre. Donc c'est Risette. Aurélien Benoilide, son auteur, est neurologue et spécialiste de la mémoire. Et quoi de plus important que le cerveau quand justement, on raconte une histoire qui met en scène des créatures qui n'en ont pas, ou plutôt qui n'en ont plus. Alors nous sommes dans un futur proche, dans les années 2030, et une mystérieuse entreprise qui s'appelle Cerber a réussi à régler un peu tous les problèmes de la planète avec des algorithmes, un système de transparence citoyenne, l'IA, les données, les profils personnels, pour contenir la violence, arrêter le dérèglement climatique, soigner la plupart des maladies, etc., etc. C'est un système assez contestable pour plein de raisons, et autour duquel l'auteur va d'ailleurs beaucoup réfléchir, mais ça fonctionne. Il y a une maladie qui résiste à tous les remèdes, c'est Alzheimer, et le héros de ce livre, Zachary, est lui aussi, comme l'auteur de ce roman, neurologue, et pour l'instant, il a échoué à trouver un remède, malgré l'aide de la technologie, à cette affreuse maladie de l'oubli, qui d'ailleurs frappe aussi son propre père. Mais la maladie d'Alzheimer devient un tout petit problème à l'échelle du mal terrible qui va déferler sur l'humanité. En quelques heures, la quasi-intégralité des habitants de la planète est frappée par une fièvre intense, et ceux et celles qui s'en relèvent ont perdu tout ce qui fait d'eux des humains. Ils sont gouvernés par leurs appétits physiques, donc ils ont très faim, ils sont prêts à manger à peu près n'importe quoi, y compris leurs semblables, et ils ont aussi une espèce de libido totalement débridée qui leur fait sauter sur n'importe qui et se comporter comme des bêtes sauvages. En quelques heures, le monde va sombrer intégralement dans l'apocalypse totale, mais bizarrement, ni Zachary ni son père ne sont touchés par ce mal épouvantable. Et pourquoi? Évidemment, je ne vais pas vous le dire, en tout cas, ça va donner à Zachary la chance, entre guillemets, de rester très conscient dans un monde qui a perdu tout ce qui fait l'essence même de l'humanité, la dignité, le langage, le respect de soi-même, des autres, etc., etc. Et va essayer de comprendre ce qui se passe dans la cervelle disparue de ses contemporains. Alors évidemment, mener une enquête médicale et scientifique dans un monde pareil n'est pas chose aisée, puisque dès qu'il met le nez dehors en compagnie de son vieux père gâteux et de son chien, les zombies, qui peuplent désormais la ville de Paris, comme le reste du monde, essayent de l'anéantir par tous les moyens possibles, il va y avoir plein de rebondissements, des rencontres avec d'autres survivants, vivant, un voyage dans un monde à feu et à sang, de l'amour, de la tendresse, du chagrin. Bref, tout est parfait à mon goût. Et donc, c'est un roman de survie tout à fait palpitant, très bien mené. Il y a de grandes scènes de genre à la Romero. Mais pas seulement, c'est aussi une réflexion sur l'avenir de l'humanité, les nouvelles technologies d'abord, de la prospective, des projections très malines, très intéressantes. Et c'est surtout une somme de pensées philosophiques sur ce qui fait notre humanité. Et on comprend vite en lisant que c'est la mémoire. Sans mémoire, nous ne sommes plus rien. C'est un neurologue qui le dit, mais c'est bien plus grand que ce que je dis là. En fait, on perd tout ce que nous sommes et on se retrouve face à de terrifiants périls. Et bien sûr, la zombification est une métaphore de tout ça. Et puis, comme si ça ne suffisait pas à ce roman d'être à la fois délicieusement gore, puissamment intellectuel, très divertissant, il est aussi extrêmement drôle, avec un humour grinçant, intelligent à souhait. Et moi qui suis zombiephile, qui aime bien rire et qui aime aussi parfois un petit peu réfléchir, je suis enchantée d'avoir pioché ce roman parce qu'il m'a comblée sur à peu près tous les plans possibles. C'est Risette d'Aurélien Benoilide chez Beta Publisher.
0: Merci Élise pour ce moment zombiesque. On continue, mais non plus avec les zombies, mais les fantômes, avec la disparition d'un grand nom de l'horreur mondiale, Koji Suzuki, Stéphane Duménildo.
2: Oui, Koji Suzuki, qui est mort à Tokyo le 8 mai à l'âge de 68 ans. Alors oui, Koji Suzuki, c'est le père de Sadako, le père original, le deuxième père étant Hideo Nakata, le réalisateur du film Ring. Et Koji Suzuki, c'est un écrivain un peu paradoxal, mais finalement c'est toujours des paradoxes que naissent ce genre de créatures, puisqu'au départ, il a écrit des livres sur l'éducation des enfants par leur père, et aussi des récits de voyage, puisqu'il se voyait un peu comme un écrivain à la Hemingway, donc un peu un écrivain viril qui fait de la moto, qui fait du cheval.
0: La magie.
2: Oui, voilà. Donc j'avais assisté.
0: Qui chasse l'éléphant.
2: Exactement. J'avais assisté à une conférence de lui à la Maison du Japon, où il avait passé beaucoup de temps à faire défiler ses diapositives de lui en Mongolie, etc. Alors que tout
0: bonheur
2: monde
0: avait des amateurs d'horreur de voir défiler pendant une heure voilà des photos de Mongolie.
2: Alors que nous, on avait envie de qu'il nous parle de Sadako, évidemment. Il a fait aussi des expériences assez étranges, comme par exemple publier un roman sur un rouleau de papier toilette qui s'appelle Drop. Voilà. Mais enfin, venons-en à ce qui nous intéresse. Donc, nous-mêmes, Sadako Yamamura, donc sa création dans le roman Ring en 1991. Alors, c'est très curieux de lire ce roman, puisque ben, il y a évidemment beaucoup de différences avec le film, c'est-à-dire que Sadako n'a pas d'apparence proprement dite, c'est une ombre, hein, une ombre qui parfois se reflète dans les reflets et qui ne sort pas d'une télévision, comme dans le film d'Hideo Nakata. On peut dire que c'est un roman qui a révolutionné la conception du fantôme japonais, puisque auparavant, dans les récits et les pièces de kabuki, hein, comme l'histoire d'Oiwa, le fantôme était attaché à une vengeance personnelle. Elle voulait régler son compte au samouraï qui l'avait rendu folle, qui l'avait poussé au suicide. Tandis que le modus operandi de Sadako est beaucoup plus aléatoire, en fait. Hein. Elle va hanter les gens qui voit cette fameuse cassette vidéo avec ce film étrange. Et 7 jours plus tard, elle va sortir donc d'une télévision ou apparaître dans un reflet. Donc c'est une horreur qui se rapproche d'une contamination et plutôt d'une sorte de catastrophe en chaîne. Et dans ses romans suivants, alors par exemple Spirale, Sadako devient une sorte d'entité qui va modifier l'ADN de l'humanité pour que toute l'humanité devienne Sadako, en fait, qui n'est plus que des Sadako partout. Dans son roman qui s'appelle La Boucle, il va s'inspirer de Simulacron 3 de Daniel Goulay pour dire qu'en fait, toute l'histoire de Sadako se passait à l'intérieur d'un monde virtuel et que Sadako était un virus électronique. Donc en fait, Koji Suzuki, c'est un auteur qui appartient autant finalement à l'horreur japonaise qu'à la science-fiction. Mais surtout, ce qui a révolutionné le genre, c'est qu'il a croisé trois choses. Il a croisé à la fois une figure traditionnelle, le fantôme, des théories scientifiques occultes, comme la Nensha, par exemple, ces médiums qui, par apposition des mains sur une plaque photographique, dessinaient la face cachée de la Lune, et aussi des éléments technologiques, comme les cassettes vidéo. Donc voilà, c'est ça, à mon avis, qui fait la grande originalité et l'aspect révolutionnaire du Ring de Koji Suzuki.
0: Qui fut jadis publié chez Press Pocket dans la collection Terreur. Aujourd'hui, c'est trouvable ?
2: Oh, je pense que c'est toujours trouvable.
0: Hein. Voilà, d'occasion, mais c'est pas réédité.
2: Mmh. Je ne sais pas, mais la
0: alors, si ça n'est pas le cas, réédité d'urgence. Merci Stéphane. Donc, je vous rappelle que Baignade d'André Michaud, c'est chez Rivage. Reset de Aurélien Bagnolide, c'est aux éditions Beta Publisher. Et puis donc, lancez-vous sur la quête de Sadako et des romans de Koji Suzuki. Toute l'équipe de Mauvais Genre, Laurent Polleret, Anthony Thomasson, Claire Poissignon, Élise Lépine, Claire-Martin Dugard, Stéphane Duménido et François Angelier vous remercient d'avoir suivi Mauvais Genre. On se retrouve la semaine prochaine en compagnie de Smith. Pour son exposition au Malval, je serai avec Céline Duchesnay. Bonsoir à tous.
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1: Bonsoir. Au sommaire de cette nuit, sur France Culture, alors que la 79e édition du Festival de Cannes se poursuit, dans un instant, le montage Anatomie du film, un mardi du cinéma proposé par Jacques Munier en 1994. Avec Marie-Joseph Yoyot, Henri Colpi, Christiane Lac et Yann Dedé, chef monteur, ainsi que Claude Miller et Pierre Sanson, réalisateur. 1h20, Souvenance, premier volet de la série Catherine Sauvage en liberté, proposé par Noël Simsolo en mai 1983. À 2h05, lecture par François Biédou d'un extrait de « Ce qui cloche dans le monde » de Gilbert Keith Chesterton dans « Le livre de chevet » le 18 mai 1966. En cette journée internationale des musées, à 2h10, la mémoire des pierres, le musée des monuments français avec l'historien de l'art Guy Cocheval en 1993. Et enfin, aux alentours de 4h20, L'humour noir, une tribune de Paris de Paul Perronnet, dans laquelle débattaient Yvan Audouard, Robert Beauvais, Jean Eiffel et Henri-François Rey. C'était en 1949, sur la chaîne nationale. Une très bonne nuit à tous, à l'écoute de France Culture.

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1: Montage, mon beau souci. Comme un écho à Malherbe, c'est le titre qu'avait donné Jean-Luc Godard à son article, resté fameux, paru en décembre 1956, dans le numéro 65 des Cahiers du cinéma. Dans ce même numéro, on trouvait un article d'Henri Colpi, « Dégradation d'un art, le montage », et un autre resté célèbre lui aussi, « Montage interdit » d'André Bazin. De l'eau a depuis coulé sous les ponts et de la pellicule défilée en avant et en arrière sur les Steinbeck et les Moriton avant que vienne le temps du numérique et du montage virtuel. Mais il n'est pas interdit de se soucier encore de l'art du montage au cinéma. Qu'est-ce donc que le montage après tout? Qu'est-ce donc que cette ultime phase de la création d'un film? C'est la question que posait Jacques Munier en 1994 dans une émission des Mardis du cinéma intitulée « Le montage, anatomie du film ».
2: Attention, en place.
3: Et attention.
2: Prêt?
4: Oui. Le perrier là-bas, c'est pas le perrier.
2: Attention. Oui. Le silence, on peut, messieurs?
3: Oui.
2: Quand tu veux.
3: Moteur.
5: Projeté. Ça tourne.
6: Quand nous, monteurs, on arrive au rush, qui est la chose la plus merveilleuse, parce que c'est un spectacle, parce qu'on est là au cinéma et que nous sommes les premiers spectateurs à voir des choses qui ont été tournées et à découvrir de l'extérieur complètement les images et les sons et ce qu'elles produisent comme sens, comme émotion, comme des tas de choses. On va voir une scène tournée avec une scène ou un plan 10 fois la prise, 20 fois la prise, on prend un plaisir certain pour arriver à quelque chose.

0: bons yeux, tu sais.
1: Embrassez-moi.
2: Le montage, anatomie du film.
3: On a revu récemment, là, lors du centenaire de Renoir, hein, à la télé, puis je l'ai vu à la Cinémathèque aussi. Ils ont repassé, ils ont retrouvé toutes les prises de la partie de campagne, hein, du baiser. Et ils ont fait une émission comme ça où on passait les 10 prises. Je ne suis même pas sûre d'ailleurs qu'on ait vraiment vu le choix qu'a fait Renoir, hein, de la prise du baiser. Et c'est un moment fantastique, quoi, de revoir tout ce travail de la réalisation. Et nous, monteurs, on est un peu dans cet état-là. Quand on va au rush, on voit 10 fois de suite la même prise avec tout ce qu'on sent de différence, d'amélioration. Et à la limite, pourquoi monter d'ailleurs? Parce que

Scénario et découpage, tournage, montage sont les trois grandes étapes de la réalisation d'un film. Mais si le cinéma est, comme disait Breton, le seul mystère absolument moderne, le montage en est sans doute la part la plus obscure. Dans le secret des salles de montage, loin de la cohue du tournage, s'opère la mutation de l'œil objectif de la caméra, lent et lourd, en œil vivant, mobile, aérien, traversant l'espace et le temps plus vite que la lumière. La technicité relativement réduite du geste du monteur, un coup de ciseau donné au bon endroit, présuppose pourtant l'expérience et la science du raccord juste plutôt que du raccord exact. Ce savoir-faire relève le plus souvent du goût ou de l'intime conviction. Les critères en sont difficiles à cerner et n'ont de validité qu'artistique dans l'œuvre achevée. Car le montage est ce moment où, selon les mots de Jean-Luc Godard, la liberté du créateur d'image se transforme en destin. Dans cette opération, solitaire et réfléchie, la seule règle qui s'impose est celle de l'œuvre. C'est pourquoi, dans certaines salles de montage, on peut sentir l'utopie rôder comme un animal familier.

0: Yann Dedet.
1: C'est très très ludique d'ailleurs, et bien évidemment les premières séquences non utilisées là, du premier film sur lequel j'étais stagiaire, j'essayais de faire absolument n'importe quoi, c'est-à-dire j'essayais de monter les dialogues dans un ordre inverse, j'ai une petite séquence de une minute, j'ai dû monter, 50 plans quoi, c'est-à-dire j'arrêtais pas de couper pour voir ce que ça fait, ça persiste dans le métier. C'est vrai que je m'amuse souvent, peut-être un peu trop, puis à la valeur proche avec la pellicule, au lieu de laisser un petit peu les choses aller. Parce que c'est vrai qu'il y a un problème de base. Après toutes ces années de travail, j'ai quand même l'impression que le montage, c'est à peu près la chose la pire qui puisse exister. C'est-à-dire, c'est dans le cinéma que j'aime maintenant, c'est-à-dire quelque chose qui va vers l'authenticité, qui va vers la vérité. C'est quand même absolument sacrilège. Hein. C'est-à-dire que moi, j'aime bien l'idée de raconter les histoires, mais je dirais que je préfère voir des gens. Alors bref, on est en train de montrer des gens, de montrer ce qui se passe dans la tête des gens en montrant leur corps, et on les coupe, on les arrête. C'est vrai qu'à la base, c'est antinomique du plaisir du cinéma, qui serait, dans l'idéal, serait le film en un plan. Ce qu'il y a d'amusant par rapport à cette chose que le montage est quelque chose de sacrilège, que la coupe est sacrilège, c'est vrai que quand même ce qui aboutit là-dedans, c'est que l'entassement de toutes ces coupes sacrilèges donne une autre musique, donne un autre tempo au film, et que là, on recrée un continu, à coup de discontinuité, mais on recrée un continu musical, comme entre les barres d'une portée musicale, il y a des séparations, il y a des temps différents, bon, et donc ça devient une partition, cette espèce de magma de trucs, cette espèce de bout à bout de cochonnerie devient tout à coup harmonieux, peu à peu harmonieux, c'est-à-dire on retrouve ce qu'on peut appeler, ce qu'Agnès Guillemot appelle avec raison, la musique du film.
0: Yann Dedet, on vous considère dans la profession comme quelqu'un de plutôt interventionniste dans le style de montage, et c'est une définition qui vous irrite un peu parce que vous pensez que, comme tout bon monteur, le montage doit être une opération invisible.
1: Il est absolument évident qu'avec les metteurs en scène qui laissent les monteurs libres, et je ne pense pas seulement aux monteurs, évidemment à tous les techniciens et les acteurs bien sûr, et disons les scénaristes, enfin ça couvre toute la profession. Il est évident donc que les metteurs en scène qui laissent les gens travailler librement, avec une certaine liberté, je pense retirent beaucoup plus de leur participation, de la participation de ces gens-là, que les gens qui les cernent de trop près et qui leur donnent des indications excessivement précises. Évidemment, ça dépend, disons, du style de cinéma. Je suppose que la problématique de rapport avec les techniciens n'est pas du tout la même chez un metteur en scène comme Bergman ou comme Tarkovsky, évidemment, qu'avec des gens dont la visée formelle, disons, n'est pas du tout la même. C'est-à-dire qu'il n'est pas comme Piala, qui est d'approcher beaucoup plus de la vie. Non pas que Bergman ne s'approche pas de la vie, bien au contraire. Enfin, la forme, je pense que c'est quelqu'un qui rêve ses films de façon très très précise et que évidemment, il y a du nouveau au scénario par rapport à son idée, il y a du nouveau au tournage par rapport au scénario, il y a du nouveau au montage par rapport au tournage, mais je pense quand même que son dessin, le dessin de son film est très très précis. Puis là, par exemple, si on peut l'opposer en quelque sorte à Bergman, au contraire, accorde une très grande place à la transformation de chaque étape, à l'enrichissement, je dirais jusqu'au hasard que peut amener chaque étape. Voilà pourquoi la liberté qu'on donne donc aux gens avec qui on travaille, je pense, est très, très nécessaire. C'est particulièrement net chez Piala, je trouve. Hein. Mais parce qu'évidemment, dans le cinéma, il y a ce truc très bizarre qui est que quand on fait un film, on ne fait pas un film tout seul, on a besoin de 45 personnes. C'est un drôle d'art à cause de ça, parce que ce n'est pas papier-crayon et solitude, c'est au contraire foultitude de gens. C'est un rapport beaucoup plus compliqué, alors beaucoup plus complexe du fait du nombre.

0: C'est pourquoi j'écoute et je veux toujours avoir des collaborateurs qui soient prêts à m'apporter quelque chose de plus. Et pas seulement éclairer le plateau, cadrer correctement un gros plan ou faire un panorama coulé. C'est évidemment une condition professionnelle indispensable. Mais en plus, je veux que le chef opérateur, le compositeur, l'ingénieur du son, le monteur, le comédien, que tous ces gens-là apportent quelque chose de personnel à mon film. J'écoute, je regarde et j'attends. Si j'ai cette attitude et que les gens l'aperçoivent, alors ils sont prêts à m'apporter quelque chose. Si je savais tout, si je disais « ça doit être comme ceci ou comme cela », tu dois te mettre là et tu avances jusqu'ici, tu le diras sur ce ton-là et non sur celui-ci, alors tout deviendrait un exercice de routine minable, sans aucun intérêt au fond. Par chance, je ne sais pas tout. Et à vrai dire, je ne sais rien. C'est pourquoi j'attends toujours.
1: Ah, moi je suis là.

0: Pierre Sanson.
1: Quand on fait du montage, effectivement, on essaye de faire un corps vivant. C'est-à-dire qu'on est un peu dans l'antre de Frankenstein. On a des morceaux de viande, des os, des cheveux, des ongles qui sont éparpillés sur une table. Et puis on va prendre de la colle ou du scotch. Et puis on va essayer de constituer un corps qui fonctionne, un corps vivant. Je crois que ça s'apparente un peu à l'entreprise de Frankenstein. Alors, quand le corps est bien réussi, effectivement, on ne voit plus les coutures. Donc on ne voit plus les collures, les raccords, les changements de plan. Il y a plusieurs mots pour désigner ce passage d'un plan à l'autre. Mais enfin, on peut dire collure, on peut dire raccord, on peut dire... Raccord est gênant parce que raccord veut dire qu'il y a forcément un enchaînement. Alors qu'il peut y avoir opposition, qu'il peut y avoir au contraire faux raccord délibéré. Bref, parfois la couture se voit. Mais le tout, c'est d'arriver à faire un corps qui vive, qui respire, qui fonctionne.
0: Henri Colpi.
2: C'est un moment privilégié parce que c'est aussi un moment de calme. On est trois ou quatre quoi, dans les salles de montage. Il y a le metteur en scène, le chef monteur ou la chef monteuse, et un ou deux assistants ou assistantes. Donc on est dans un petit havre dans lequel, sans cri, sans heurts, on est en train d'édifier, pierre après pierre, un petit monument, quoi.
3: Oui, il y a un aspect d'architecture dans ce travail.
2: Oui. Oui, d'autant que ça dépend des méthodes, mais souvent on s'attaque en début de montage, par exemple, à telle séquence, et non pas au premier plan du film. Comme au tournage, pour d'autres raisons, parce qu'on ne tourne pas dans l'ordre, on prend telle séquence. Quand les rushs arrivent dans le désordre, il faut bien monter dans le désordre. Mais c'est en effet, quand on prend une séquence, on la monte, c'est une petite pierre, un petit morceau. On vérifie bien que ça soit, qu'il soit correct, que ce soit bien monté, voilà. Et puis on le met de côté, on attend de faire d'autres petits morceaux pour d'autres petites pierres, comme ça. Et après, ça fera édifice.
1: Et donc, le monteur doit retrouver avec le réalisateur, puisque le réalisateur, la plupart du temps, participe au montage, bien entendu, doit retrouver ses intentions profondes et les exprimer au mieux, sans rien laisser qui traîne. C'est-à-dire en serrant le plus possible, en étant le plus elliptique possible, en retirant l'image en trop qui donnerait cette impression de... un peu de graisse, de trop qu'il y a dans,

0: certains films un peu relâchés. Les films bien montés sont des films maigres, qui ont bien réduit la cuisson, qui sont nerveux, qui ont gagné à chaque fois une image un peu sur le temps, qui ont été intelligents en quelque sorte.
1: Le problème de la durée, c'est un problème fondamental lorsqu'on parle du montage, aussi bien la durée dans les plus petits éléments, le passage d'une séquence à l'autre, que la durée et l'organisation du film dans son ensemble.
0: J'ai essayé de réfléchir à ce que c'était qu'un changement de plan, à ce que c'était qu'une collure. Et il m'a semblé que ça ressemblait un petit peu au battement d'un chef d'orchestre. Lorsqu'on laisse filer une image, il y a une espèce d'accélération du temps et on ne maîtrise plus rien. Lorsqu'on filme quelque chose et qu'on n'arrête pas la caméra, le temps se dévide et il y a une espèce de chute et d'accélération du temps. Donc pour arrêter cette accélération du temps, il faut une coupe, il faut une collure, il faut contrôler le temps. Et ça ressemble un peu à cette invention extraordinaire qui s'appelait l'échappement, qui a permis d'inventer l'horloge et la mesure du temps. C'est-à-dire qu'on a trouvé cette petite griffe oscillante qui permet de mesurer des secondes égales. Et ça a été une invention extraordinaire. Parce que justement, on contrôlait cette espèce de perte et de chute dans le temps. Et la caméra des Frères Lumière, d'une certaine façon, retrouve un peu cette invention de l'échappement. Il y a une petite griffe oscillante qui contrôle la pellicule et qui mesure le temps. Alors on peut mesurer le temps donc seconde par seconde, comme dans une horloge. Puis ensuite on va le mesurer, je dirais presque minute par minute, avec des plans. Puis ensuite avec des séquences. Puis on arrive à... Donc un film, ça ressemble un peu à une horloge, d'une certaine façon. C'est-à-dire que les plans sont mesurés en secondes, les séquences en minutes, le film en heures. C'est une horloge... Mais c'est une horloge astronomique, en fait, qui mesure les saisons, les rythmes des marées, la lune, le soleil. Ça a quelque chose de cosmique, le temps au cinéma.
2: Angela veut un enfant illico. Comme pas mal de femmes, elle aurait pu vouloir aller à Marseille tout à coup, ou vouloir une robe de 100 000 francs, ou un éclair au chocolat, que sais-je. Une brusque envie pour laquelle elle aimerait mieux mourir plutôt que de ne pas la satisfaire. Ce qui est complètement idiot. Mais enfin, c'est comme ça, une femme est une femme. Et vouloir un enfant dans les 24 heures, après tout, à 24 ans, pour une femme, c'est une noble idée. Or, puisque, disait Bazin, le cinéma se substitue à notre regard pour offrir un monde qui s'accorde à nos désirs. Il était extraordinairement tentant de substituer au regard de cette jeune Parisienne celui d'une Mitchell 300 et, en prouvant qu'une femme reste une femme, de prouver que le cinéma reste du cinéma. Mais attention, je l'aperçois, c'est elle. Angela Récamier, elle s'appelle.
3: Lights, camera, action!
2: Deux yeux bleus, Giraudoux. Un parapluie rouge, Aragon. Angela, la voilà. L'après-midi du vendredi, à Strasbourg, Saint-Denis.
4: Si mettre en scène est un regard, monter est un battement de cœur. Prévoir est le propre des deux, mais ce que l'une cherche à prévoir dans l'espace, l'autre le cherche dans le temps. Supposons que vous aperceviez dans la rue une jeune fille qui vous plaise. Vous hésitez à la suivre un quart de seconde. Comment rendre cette hésitation ? À la question « Comment l'accoster ?» répondra la mise en scène. Mais pour rendre explicite cette autre question « Vais-je l'aimer ?», force vous est d'accorder de l'importance au quart de seconde pendant lequel elles naissent toutes deux. Il se peut donc que ce ne soit plus à la mise en scène proprement dite d'exprimer avec autant d'exactitude que d'évidence la durée d'une idée ou son brusque jaillissement en cours de narration, mais que ce soit au montage de le faire. Quand, sans jeu de mots, chaque fois que la situation l'exige, qu'à l'intérieur du plan, un effet de choc demande à prendre la place d'une arabesque, que d'une scène à l'autre, la continuité profonde du film impose avec le changement de plan de superposer la description d'un caractère à celle de l'intrigue. On voit par cet exemple que parler mise en scène, c'est automatiquement parler encore et déjà montage. Quand des effets de montage l'emporteront en efficacité sur des effets de mise en scène, la beauté de celle-ci s'en trouvera doublée, de son charme l'imprévu dévoilant les secrets, par une opération analogue à celle qui consiste dans les mathématiques à mettre une inconnue en évidence. Jean-Luc Godard, montage, Mon beau souci.
0: Les premiers films du muet, on collait 15 plans l'un derrière l'autre. On avait écrit une histoire, on savait grosso modo que le personnage arrivait par le fond du jardin, puis ensuite il entrait dans la maison, puis il y avait une scène avec 15 plans dans la chambre à coucher, et puis ensuite il ressortait et il s'éloignait. Bon, c'était pas très compliqué comme montage. Puis progressivement, les histoires sont devenues de plus en plus sophistiquées. Il y a eu les trouvailles de Griffiths, qui a commencé à faire des montages alternés. Il y a eu Stroheim avec les rapaces, qui a combiné plusieurs histoires. Donc là, le montage devenait une chose un peu plus complexe.
1: Et une pensée.
0: Et une pensée. Notamment, alors, chez les Russes. Eisenstein, évidemment, Kuras et Potemkin, Octobre. Là, on entre dans un domaine extrêmement sophistiqué, où le montage s'accélérait de plus en plus, d'ailleurs. On coupait les plans de plus en plus courts. Il y avait même des rafales de mitrailleuses. On alternait une image de celui qui tirait avec une image de la mitrailleuse. Pendant quelques secondes. Donc on découpait non pas des secondes, mais des 25e de seconde. Et on travaillait à l'image près. Et là, on obtenait des montages très, très virtuoses, mais qui restaient dans l'ordre de l'image. Et qui souvent, d'ailleurs, se dirigeaient vers la fin du muet, vers des équivalents sonores, très curieusement. Beaucoup d'effets de montage était là pour exprimer quelque chose du son, de l'atmosphère sonore. Ce qui prouvait que le cinéma avait besoin du son, le pressentait certainement par ses effets. Des effets de cloche, par exemple, des effets de battement. C'était assez pathétique, d'ailleurs, de voir ces tentatives pour exprimer le son par l'image.
5: À partir du moment où il y a le son, eh ben, il faut bien monter différemment que du temps du muet. Hein? À chaque innovation technique, il se passe quelque chose de toute façon. Par exemple, à partir du moment où on s'est mis à monter sur pellicule magnétique, ça a été quelque chose de différent, même dans la manipulation, mais aussi dans la façon d'appréhender surtout le son, bien sûr.
0: Alors, il y a un texte d'Eisenstein où il dit à peu près que le passage du muet au parlant a changé le centre de gravité du cinéma. C'est un texte très intéressant, où il dit que le centre de gravité du film était à l'extérieur de l'image, au temps du muet. Et à partir du moment où c'est devenu un complexe audiovisuel, le centre de gravité est entré dans l'image. Et alors là, il y a eu des évolutions. Alors, Orson Welles, le premier, puis le néoréalisme, et puis le son direct, et puis il y a eu toute une série là, d'évolutions où le son a été de plus en plus intégré à l'image, mélangé, et l'image c'est l'image qui a changé en fonction du son, et non pas l'inverse. On a appris à faire des images parce que la bande sonore était là. Alors la nouvelle vague a apporté énormément par l'espèce de liberté. Toutes les pesanteurs, disons, du cinéma des années 40-50 ont été envoyées aux oubliettes. Et évidemment, l'apport d'A bout de souffle, qui a une espèce d'élasticité du récit extraordinaire. Ou à l'inverse, puisque ce sont un peu les deux pôles du cinéma, l'apport de René dans Hiroshima, René est fondamentalement un espèce de musicien. Il travaille beaucoup dans l'ordre de la musique.
1: D'ailleurs, il dit lui-même, je voudrais que mes films soient écoutés comme des opéras.
0: C'est ça, oui. Il est très frappé par ça, très marqué par ça. Donc là, il y a un apport énorme.
6: Qu'est-ce que c'est le film dans lequel tu joues?
7: C'est un film sur la paix. Qu'est-ce que tu veux qu'on tourne à Hiroshima sinon un film sur la paix?
5: Moi, j'ai eu une grande joie de moi. D'être au montage de ce film. Et où on sentait, au fur et à mesure du montage, que ça allait être un film extraordinaire comme ça.
1: Dans le début de Hiroshima, mon amour, il y a un montage d'images d'archives assez atroces, d'ailleurs, un espèce de documentaire insoutenable. Le travail pour insérer ça dans la fiction, concrètement, comment ça s'est réalisé?
5: René avait choisi déjà au Japon un certain nombre de documents. Des documents soit d'époque, de l'époque de la bombe, soit des choses qui restent aujourd'hui, c'est-à-dire le musée, les hôpitaux, enfin bon. Et il avait des documents, comme ça quelques-uns, il les a filmés lui-même, mais on ne savait pas trop comment ça allait s'articuler. Et l'articulation a été donnée par le texte de Marguerite Duras, qui est venue à la salle de montage, qui a regardé ses plans, qui a commencé à imaginer un texte. Elle est venue le lendemain, elle essayait le texte sur quelques images, comme ça. Enfin, petit à petit, elle a écrit le texte. Puis après, elle a fait un texte tout à fait fini, disons, et tout à fait dramatisé, alors qu'au début, il n'était pas tout à fait dramatisé. Quand elle dit « Tu n'as rien vu à Hiroshima », c'était pas encore là, quoi, ça. Ça, c'est déjà, oui, une dramatisation, justement. Parce qu'en fait, c'est un documentaire sur la bombe atomique. Et pour pas faire documentaire, elle l'a fait rêve éveillé. Mais sur ce côté rêve éveillé, les images se sont mises à coller. On les a fait coller.
8: Les reconstitutions ont été faites le plus sérieusement possible. Les films ont été faits le plus sérieusement possible. L'illusion, c'est bien simple, est tellement parfaite que les touristes pleurent. On peut toujours se moquer, mais que peut faire d'autre un touriste?

0: J'ai essayé pendant 15 jours de trouver quelque chose. Je n'ai rien trouvé. Et si vous voulez, le script d'Hiroshima, enfin le scénario d'Hiroshima, c'est mon échec. Tu n'as rien vu à Hiroshima, qui est le début du film. C'est mon échec devant Hiroshima. C'est-à-dire de trouver une histoire qui soit à la hauteur de cette catastrophe.
1: J'ai toujours pleuré sur le sort de Hiroshima. Toujours.
2: Non. Sur quoi aurais-tu pleuré?
3: Le montage comme écriture donc est extrêmement lié, je dirais, à l'air du temps, aux modes, et en particulier, évidemment, à la façon qu'on a de conduire un récit. Et si il y a eu ce bouleversement dans les pratiques du montage, disons, depuis l'après-guerre, c'est peut-être aussi parce que, comme dit Alain Resnais, justement, on ne peut plus aujourd'hui raconter une histoire comme avant.
4: Oui, ça c'est lié à toute l'évolution de la représentation. On pensait pendant très longtemps, le cinéma d'Hollywood, qu'on pouvait représenter les choses. Et puis est venue la Seconde Guerre mondiale et le non-représentable. Et le film, un des films clés, c'est Nuit et brouillard, qui cherche à montrer l'immontrable, à représenter le non-représentable, l'horreur des camps. Il y a des choses qu'on ne peut plus raconter, qu'on ne peut plus montrer. Et il y a une espèce de modernité qui est née certainement de cette crise, qui est à la fois une crise de la représentation, de la conscience, du rapport à l'image. Donc en même temps qu'il y avait de plus en plus d'images, on se posait la question de savoir ce que l'on pouvait montrer avec le cinéma. Et le cinéma a commencé à basculer avec des gens comme, d'abord Welles évidemment, mais Resnais aussi. Qui ont fait des films où on dit, où on montre des choses pour dire qu'on ne voit rien. Le fameux « Tu n'as rien vu à Hiroshima ». Alors tout le début d'Hiroshima est une espèce de... Il faut revoir cette première bobine d'Hiroshima, qui est vraiment une des grandes dates dans l'histoire du cinéma. La première bobine d'Hiroshima consiste à avancer dans l'image par paliers successifs pour dire qu'est-ce que l'on peut voir. Je suis à Hiroshima, alors je vais d'abord voir les témoins. Puis ensuite, je vais à l'hôpital. Je vais au musée. Mais qu'est-ce que je vois de ce drame d'Hiroshima, de cette explosion de la bombe, de ce phénomène historique majeur? À chaque fois, je ne vois rien. Et il y a une espèce de prise de conscience de l'image qui se creuse de plus en plus. Alors au début, il y a une espèce d'investigation, d'enquête, de recherche. La caméra est toujours très mobile, en mouvement dans Hiroshima. Puis ensuite, il y a une critique. On commence à douter de la valeur de ces images. Alors au musée, par exemple, on voit des reconstitutions. Alors qu'est-ce que c'est qu'une reconstitution? Évidemment qu'une caméra n'était là pour filmer l'explosion atomique, par définition, sinon elle aurait été pulvérisée. Donc pour montrer cette explosion de la bombe et ce fait historique, on a fait des reconstitutions, qui sont déjà une manipulation de l'histoire. Il y a les reconstitutions, il y a ensuite, qui ont été faites le plus fidèlement possible. Ensuite, on va voir les archives d'actualité. Alors, que disent les archives? Les archives, il faut les lire dans le temps, parce qu'entre les archives du deuxième jour, du dixième jour, du trentième jour, comme dit Duras dans son texte incantatoire, les archives changent, l'image change, ce n'est plus la même. Le temps est passé par là. Puis ensuite, il y a le tourisme aussi qui va mélanger cela, qui va brouiller encore les pistes.
3: Et puis cette idée, elle rentre jusqu'à l'intérieur de la fiction, puisque le film est un montage, disons, de documentaire et de fiction, pour dire les choses rapidement, puisque l'héroïne tourne dans un film sur Hiroshima.
4: C'est ça, c'est ça. Elle est venue pour tourner un film, c'est le cinéma dans le cinéma. Mais au début, justement, on se débarrasse et on essaye d'entrer progressivement dans la fiction, en éliminant ce qui, apparemment, dans le réel, est déjà de la fiction. On croit que c'est du réel, parce qu'on est allé au musée, à l'hôpital, mais en réalité, c'est beaucoup plus compliqué que cela. Il y a donc une espèce de propédeutique et de mise en question de l'image dans Hiroshima, qui est vraiment quelque chose de fondamental. Et alors, il y a un retournement, à la fin de cette séquence d'actualité, il y a une série même de retournements où on prend conscience par rapport à l'histoire de l'intemporel, où on même on amorce même le futur, les manifestations, qu'est-ce qui va se passer, ça recommencera. Donc on mélange à la fois le passé, le présent, le futur, le faux, le vrai. C'est une série de pelures d'oignons comme ça qu'on écarte pour arriver vers ce noyau qui est en fait la fiction et la vérité humaine. Et c'est là, à la fin de cette séquence d'actualité, que pour la première fois, on voit le visage d'Emmanuel Riva. Jusqu'ici, on n'avait pas vu. On avait vu des corps qui parlaient, mais des corps dont la tête était coupée. Mm-hmm. Ce qui est extraordinaire comme trouvaille aussi.
5: Le jour tombe. Je ne suis attentif qu'au bruit des ciseaux sur ma tête. Ça me soulage un tout petit peu de ta mort. Comme... Ah tiens, je ne peux pas mieux te dire, comme pour les ongles, les murs, de la colère. Oh, quelle douleur! Quelle douleur au cœur, c'est fou! On chante la Marseillaise dans toute la ville. Le jour tombe, mon amour mort est un ennemi de la France. Quelqu'un dit qu'il faut la faire se promener en ville. La pharmacie de mon père est fermée pour cause de déshonneur. Je suis seule. Il y en a qui rient. Dans la nuit, je rentre chez moi.
3: Le montage a aussi un rapport avec la mémoire, bien entendu, et surtout avec le geste qu'on fait pour aller piocher des souvenirs, les exhumer et les articuler entre eux. Et dans ce film, bien entendu, et dans d'autres films de René, comme Marianne Bad, par exemple, la mémoire joue un rôle.
4: C'est-à-dire que René, je crois, procède un peu, enfin, comme tous les artistes du milieu et de la fin de ce siècle, ils sont tout de même marqués par la psychanalyse. Et une des techniques de la psychanalyse, c'est de créer ce qu'ils appellent, je crois, une enceinte de confinement pour faire apparaître des choses particulièrement bien enfouies, cachées. Pour aller les chercher, on crée une espèce d'enceinte, de confinement. On est comme dans ce studio, on est au calme, on n'entend plus rien, on est protégé par plusieurs enveloppes. Et puis on va péniblement chercher des choses enfouies. Alors les structures des films de René, ce sont souvent des structures fermées. On a l'impression d'entrer dans une prison. Hein, toute la mémoire du monde, la Bibliothèque nationale, c'est décrit d'abord comme une prison. Marianne Bad, c'est un lieu clos. Il avait demandé par exemple à l'opérateur à ce qu'on ne voit jamais rien à travers les fenêtres. Donc il y avait un effet de lumière qui faisait qu'on ne voyait rien à travers les fenêtres. Ce qui montrait bien qu'on était dans un lieu clos, avec cette décoration surchargée. Donc au début, on est dans le chaos des images dans Hiroshima, et de la douleur aussi. C'est d'une certaine façon une enceinte de confinement. Et puis on est dans un lit en même temps, on a toutes ces images qui vous entourent, qui vous assaillent. Et ça va permettre, peut-être pour la première fois, d'aller chercher les images de l'enfance, de l'adolescence qui sont enfouies, et de ressusciter cette histoire d'amour de Nevers. Donc voilà le travail, et le montage a consisté à faire ce dispositif, pour faire apparaître beaucoup plus facilement ensuite, et plus naturellement, des images aussi simples que un chat qui regarde une femme dans une cave la nuit, ou des images plus profondes, plus intimes.
3: Mais justement, est-ce que le montage ne ressemble pas le plus au travail de la mémoire? Le travail de la mémoire qui forcément recompose en opérant un choix.
4: Oui, il y a certainement cela. Mémoire, René parle souvent d'imaginaire. C'est pas seulement le cinéaste de la mémoire, hein, c'est l'imaginaire aussi. Oui, on va chercher, on va trier, effectivement. Ça aussi, c'est la démarche psychanalytique. On trie entre les images pour essayer de retrouver les, les plus vrais, les plus authentiques, sa propre vérité. C'est toujours l'énigme de savoir qui on est. Et jusqu'à ses derniers films, il y a ça, chez René. Quand on voit Mon oncle d'Amérique, au début, on est dans un monde, là aussi, qui est une espèce de chaos d'images et de clichés et de photographies mobiles, plates, un peu comme des photos de famille. Et puis progressivement, le film se met en marche comme une espèce de locomotive, avec des petits sifflements d'accordéon de temps en temps. Et puis les trois histoires vont se positionner l'une par rapport à l'autre, et puis démarrer, puis on va entrer progressivement dans la fiction. Donc on a choisi, comme ça, entre un certain nombre d'images, pour mieux arriver à la vérité de chacun de ces trois cas, Depardieu, Nicole Garcia et Roger Pierre.
6: Tous les ans, le premier dimanche de septembre, nous ne manquions jamais la fête de l'humain.
7: Dès l'âge de raison, j'ai pris l'habitude de communier tous les premiers vendredis du mois.
8: Mon père voulait que je devienne officier de marine. Il avait décidé ça le jour de ma naissance, en prévision de la prochaine guerre, pour m'éviter d'être fantassin. Il trouvait plus propre de mourir dans l'eau que dans la boue.
6: À l'école, je m'ai surtout fait rigoler les copines. J'ai failli me faire renvoyer. Comme j'avais appris que c'était arrivé 6 fois à Sacha Guitry, j'en étais assez fière. Puis papa m'a dit que c'était un réactionnaire. Alors je me suis mise à bûcher sérieusement.
9: Silence, mademoiselle.
8: Mon grand-père avait fixé une échelle de récompense.
10: Bon. 15 francs pour une place de premier, 10 francs pour une place de second, 5 francs pour une place de troisième, et à partir de quatrième, mon pio derrière.
7: Mon oncle Henri, le marchand de bestiaux, m'appelait l'intellectuel de la famille. Il s'amusait à me poser des cols, un peu pour me faire marcher. Ça allait de la couleur du cheval blanc d'Henri IV à la récitation des 10 commandements.
11: Tu ne déroberas point, tu ne porteras point de faux témoignages contre ton prochain, tu ne convoiteras point la femme de ton prochain.
6: Chaque fois qu'il y avait du monde à la maison, on me faisait grimper sur une chaise pour réciter une poésie. Je ne me faisais pas prier.
11: Sur mes cahiers d'écolier, sur mon pupitre et les arbres, sur le sable, sur la neige, j'écris ton nom. Je suis née pour te connaître, pour te nommer Liberté.
3: Alain Resnais.
12: Certaines personnes m'ont dit non. Ce qui est en effet pas possible dans ce film, c'est qu'il est trop didactique, et notamment au moment où vous mettez des têtes de rat aux personnages. Alors vraiment, on a compris sans ça. Bon, évidemment, ce n'était pas du tout mon intention. Si ce plan existe, c'est d'abord parce que... Oui, je l'ai trouvé joli, que ça faisait un peu comme un collage de Max Ernst, bien sûr, on va retrouver des filiations. Mais c'est aussi parce que c'était une manière pour nous de dire, attention, on est au cinéma, j'essaie pas de vous raconter des bobards, on ne va pas en 2 heures de temps, et surtout en 12 à 15 minutes d'exposé de Henri Laborie, prétendre traiter complètement de la condition humaine. Et pour vous montrer à quel point on est conscient de nos limites... vous voyez qu'on n'hésite pas à s'amuser nous-mêmes, quoi. Bon. Mais alors généralement, quand même, le plan fait rire, et je crois qu'il est bien compris. Mais il y a aussi des réactions complètement opposées, c'est vrai.
3: Christiane Lac.
13: Bon, en général, grosso modo... Bon, quand tout se passe bien, on va au rush, on est assis à côté de réalisateurs qui donnent un coup de coude. Ah, celle-là est évidemment, très évidemment bien meilleure. En général, on est d'accord d'ailleurs, elle est très évidemment meilleure. Et puis l'autre, elle est très évidemment meilleure. Et puis l'autre, je sais pas trop, c'est aussi bien là que l'autre. Et puis quand on arrive au montage, bien sûr, notre premier travail, c'est de sélectionner ses prises choisies, de monter avec, mais une fois qu'on monte, qu'on passe d'une image à l'autre, parce que le montage c'est ça, c'est de passer d'un plan à un autre, quelquefois c'était très bien comme ça au rush, dans la continuité de la prise, et puis quelquefois ça marche pas parce que, pourquoi, le passage d'une image à une autre fait que la prise choisie, peut-être qu'on peut essayer une autre prise, puisque le rapport de deux plans est important. Et donc on recherche une autre prise, et en définitive, le premier choix n'était pas le bon. Jamais le premier montage n'est bien. C'est une catastrophe en général, le réalisateur est catastrophé, tout va mal, parce que c'est une espèce de respect complet au tournage.
3: Bout à bout, presque.
13: Ce qu'on peut appeler bout à bout, j'aime pas trop ce mot-là, parce qu'on essaye toujours de monter tout de suite au mieux ce qu'on a vu, mais bon, c'est le tournage, quoi. Le respect du tournage, ce qu'on voit dans les images et les sons, on les monte, on va en telle sorte pour que l'histoire soit racontée. C'est pas terrible.
9: Je dis toujours que c'est Verdun à cause de... On dit Verdun, vision d'histoire, par ironie, pour marquer une catastrophe. Et on a toujours... Enfin, moi, j'ai toujours l'impression d'une catastrophe, mais je m'y suis fait. Et je sais que c'est ma première impression, qu'elle ne veut pas dire grand-chose. C'est très désagréable.
14: Le réalisateur y voit d'un seul coup son film vu par l'œil de quelqu'un d'autre et tripoté. Parce que tout montage est une manipulation. Alors qu'il l'a vu en rush, parfois même pas complètement, il voit d'un seul coup un avis sur son film. Pourquoi c'était ça, pour ça était en gros plan et pas, pourquoi c'est de face et pas de dos, pourquoi c'est de dos et pas de face, pourquoi d'un seul coup il prend forcément. Donc c'est insupportable pour lui. Et puis, s'il y a des imperfections, il les voit multipliées par 10, par l'angoisse dans laquelle il se trouve. La première projection, c'est pas un moment de bonheur.
15: Qu'est-ce qu'on va faire avec tout ce merdier à chaque fois? Parce que François, comme Steve Nain, comme Piala, ont tous, comme je pense les grands metteurs en scène, cette réflexion assez simple après le premier montage ou pendant le premier montage. Qu'est-ce qu'on va pouvoir faire de toutes ces cochonneries, hein? C'est-à-dire que c'est la base de travail, c'est ça. On a une espèce d'amas de choses informes qui sont à quelques lieues du scénario, à mille lieues du rêve qu'était le film. Il va falloir reformer avec tout ça quelque chose qui s'approche du rêve.
13: Il y a un deuxième temps où justement, comme c'est pas terrible, on a tendance à casser, à bouleverser, carrément structurer différemment, couper des scènes, rajouter des scènes. Là, c'est assez angoissant, c'est assez passionnant et angoissant en même temps, mais c'est pas terrible non plus. Et donc, c'est carrément une démarche dialectique, quoi, en définitive, le montage. C'est une fois qu'on a tout cassé comme ça, on revient dans un troisième temps, si on a le temps, si les conditions se font, mais on cherche au montage. On reprend justement un double, une prise qui n'avait pas été choisie au départ, qui fera qu'on ira dans ce sens, et peu à peu on se rend compte, que dans un troisième temps, qu'on revient complètement au premier montage, mais amélioré et dans le sens du film. Alors ça, c'est idéal.
16: 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Vieni avanti, fermati lì, lì.
3: Federico Fellini.
17: Tu però devi renderti conto che mi è un po' difficile cercare di individuare, ricordare quali sono...
18: Ce n'est pas facile de déterminer les raisons qui décident d'une coupure, d'un allègement.
17: Anche perché il film, insomma, è come c'ha tanti aspetti, tante fasi di essere se stesso.
18: Aussi parce qu'un film a tellement de façons d'exister.
17: Quando al primo montaggio il film c'ha ancora un suo.
18: La première fois à la table de montage, le film a encore un caractère fruste, agressif. Mais il a une apparence bien à lui, qui s'améliorera. Quand tu vois seulement le film avec les dialogues, sans bruitage et sans musique, avec les portes qui s'ouvrent en silence, les acteurs qui marchent sans faire de bruit,
17: un altro carattere, un altro tipo di seduzione, quindi un altro.
18: Il a un autre genre de séduction.
17: Quando poi lo vedi soltanto con la musica, ti sembra che il film così sarebbe perfetto.
18: Et puis quand tu le vois juste avec la musique, il te semble là parfait. Images et musique, les expressions les plus authentiques du cinéma. C'est la pantomime. On coupe peut-être par timidité envers le producteur. Ils disent tous, ah oui c'est beau là, mais si j'étais toi. Aujourd'hui, cette impatience entraîne tout le monde. La télé, avec sa télécommande, conditionne les gens. Et souvent, ils suivent difficilement les différentes histoires. Ça me paraît un peu déconcertant, non ?

0: Claude Miller.
1: Le montage, ce n'est pas seulement rabouter les plans faits au tournage. C'est une création artistique, parce qu'on peut améliorer un film au montage.
0: On ne peut pas le sauver, quand même.
1: Si, je crois que si. Je crois qu'on peut le sauver, on peut l'améliorer. C'est une façon, on peut dire, de le sauver. C'est-à-dire qu'un mauvais tournage, c'est dur, bien sûr, mais si on a une très bonne idée, si on a de très bonnes idées au montage, quitte à trahir l'intention première du film, on peut faire au montage quelque chose avec vraiment du matériel médiocre. Ça peut arriver. Ça, c'est une question de talent du monteur ou d'humilité du réalisateur. Ça peut arriver, si, si. Moi, je crois énormément à cette phase de montage. Dans La meilleure façon de marcher, pour prendre mon premier film, je me souviens, et d'ailleurs ça c'est intéressant, j'étais pas content tout à fait. Quelque chose n'allait pas. Le film fini, hein, pratiquement fini, construit, prêt à mixer, vous voyez. Et moi et mon monteur, on était d'accord, quelque chose boitait dans la construction. C'était difficile à dire. Il y avait un moment qui était au milieu du film où on avait la sensation que ça patinait, que ça devenait un peu ennuyeux, que ça était répétitif, peut-être. Et j'avais demandé à François Truffaut, avec qui j'avais travaillé avant d'être metteur en scène, s'il voulait bien regarder mon film, en lui disant « il y a un problème, je ne sais pas où il est, il y a un problème ». S'il avait, dans l'espoir qu'il ait une idée pour corriger ce problème. Et François était venu, il avait vu le film donc dans ce pré-montage, il l'avait beaucoup aimé. Et il m'avait dit « oui, oui, il y a un problème effectivement au milieu ». Et il dit, je sais pas, laissez-moi y réfléchir. Et le lendemain, il m'avait téléphoné en me disant, et si vous mettiez cette scène-là avant celle-ci et celle-ci avant celle-là? Vous voyez, des choses qui n'étaient pas prévues dans le scénario, mais qui étaient possibles. Enfin, il n'y avait pas de problème, ça ne créait pas d'anachronisme, ça ne créait pas d'incompréhension, comme c'était une structure psychologique assez, comment dire, unie. Et j'ai essayé, et tout à coup, le problème n'existait plus.

0: Est-ce qu'il n'y a pas un plaisir tactile, artisanal de travailler la pellicule ou de travailler le sens aussi dans le cas du montage virtuel où évidemment là il y a plus d'intermédiaire.
1: Bien sûr, il y a le plaisir tactile. Il y a le plaisir tactile qui fait qu'on fait, je reviens toujours à ce mot façonner, comme une sculpture, on fait quelque chose avec nos mains. On colle, on coupe, on fait des marques. Et ça donne l'impression de participer à une création physiquement qui est vachement importante, qui permet en plus. La réflexion, enfin ça c'est par rapport à un débat que nous avons beaucoup entre monteurs là, certains très très choqués, comme nos amis Jurgenson et compagnie, qu'on puisse monter en virtuel et renoncer à toute cette pratique de manipulation physique de la machine, de toucher la pellicule, de synchroniser avec les sons d'une petite assistante qui est là à sa table de synchro et qui suit toutes les indications du monteur, qui roule les chutes avec ses mains, on met des petites étiquettes, enfin c'est complètement artisanal et presque suranné, dérisoire quand on rentre dans une salle de montage à l'heure actuelle du film. Et donc le passage au virtuel évite tout ça, c'est-à-dire qu'il n'y a plus, c'est un ordinateur et on manipule comme un ordinateur et on dit telle chose, on rajoute un plan, on rallonge un plan d'un côté, on rallonge un plan de l'autre. Tout se fait sur simple manipulation intellectuelle cette fois-là, enfin de technique, pas intellectuelle mais technique. Et du coup, le montage virtuel qui est très très passionnant aussi devient plus un jeu intellectuel.

0: La technique des colures. Grand A, colure dans la bande image. Pour effectuer une colure dans la bande image, on commence par couper au ciseau les extrémités à assembler en tenant compte du chevauchement nécessaire à l'application de la colle. Pour être invisible à la projection, la colure doit passer pendant le temps de fermeture de l'obturateur, donc être exécutée dans une barre de cadrage de l'image. Les barres de cadrage imposées par les normes actuelles sont assez larges pour qu'on puisse y inclure complètement les colures qui ont la même largeur que les chevauchements ménagers entre les deux extrémités. Pratiquement, pour des colures positives, on admet un chevauchement légèrement inférieur à la largeur des barres de cadrage. En donnant au grattage une largeur égale aussi exactement que possible à celle du chevauchement. On place ensuite les deux bandes sur la presse, la bande à main droite, en les présentant face brillante au-dessus et en engageant les perforations sur les angles correspondants.
1: Federico Fellini.
0: L'invention de cette machine est due à Catozzo, un de mes monteurs. Il était allergique à l'acétone qui servait à coller la pellicule. Ses sourcils tombaient, ses oreilles se recroquevillaient. Alors il a inventé ce petit appareil qui est l'œuf de Colomb. Il suffisait d'unir les deux bords de la pellicule avec un petit bout de scotch.
2: Avant, on utilisait une machine de montage très simple, enfin bon, mais où il fallait gratter la pellicule et puis la coller avec de la colle, une sur l'autre, enfin un plan sur l'autre. Autrement dit, un montage par superposition. Maintenant, avec le scotch, et où on colle plus, c'est le scotch qui colle. Bon. Alors, on met bout à bout les deux plans, les deux bouts de pellicule. Et c'est un montage par juxtaposition. Ce qui permet beaucoup de choses, entre autres, de ne jamais perdre d'image. Parce qu'on peut les recoller. On décolle le scotch et on refait le montage qu'on veut, quoi, différent. Ça permet de faire beaucoup d'essais.
3: Puisqu'on parle des instruments, parlons un peu des machines aussi. Vous avez sûrement travaillé à la Moritone. C'est une machine un peu mythique qui a pratiquement disparu.
2: Oui. Il y a eu toujours deux sortes de machines de montage. C'est les verticales et les horizontales. Alors, les verticales, il y en a une qui est célébrissime parce que ça a été la première aussi, et qui s'appelait la Moviola. Elle est américaine, verticale, il faut travailler debout, ou alors sur un tabouret très haut, tabouret de bar. Elle fait un bruit d'enfer, parce qu'elle a été inventée en 1922. Avant cette date-là, on montait à la loupe et à la lampe. Et puis, par approximation successive, par projection sur grand écran, on resserre et on arrive à faire des montages aussi fantastiques que l'escalier d'Odessa, où il reste, qui est de 1925, mais où la Moviola américaine de 1922, elle n'avait pas encore traversé le monde, quoi. Et puis, tout a changé quand le cinéma est devenu sonore. Et alors, il a fallu inventer des appareils nouveaux. Dans ces appareils nouveaux, il y a toujours eu la Moviola qui s'est très bien adaptée à ça. Et puis, en France, une machine célèbre qui s'appelait la Moritone, qui avait été fabriquée par Monsieur Maurice. Monsieur Maurice était un homme qui avait un laboratoire à Gennevilliers, je crois. Et le CTM, Cinéma Tirage Maurice, CTM. On l'appelle la CTM aussi, parfois, la Moritone.
4: Donc vous allez voir, c'est une scène très simple sur laquelle je dispose de beaucoup de matériel.
3: Et vous pouvez varier les...
4: Ah ben ça,
3: les angles.
4: Absolument. Ah vous voyez, ça c'est la même scène.
5: La première.
4: mais prise avec un objectif plus large.
5: Hey, buddy. What's going on?
3: Marie-Joseph Yoyot.
4: C'est une machine allemande qui s'appelle Kem, qui est très encombrante. Celle-là, c'est la plus grosse machine qui est parce que elle. Vous voyez, là, il y a une image, là, il y a un module d'image, donc je peux passer deux images en même temps. Et si je le veux, là, ce bloc-là peut être remplacé par une troisième image. Donc si je veux, je peux avoir trois images en même temps. Mais je n'aurai qu'un son. De même, si je veux enlever ce bloc image, je peux le remplacer par un bloc son comme ça. C'est une machine qui s'appelle la machine universelle de Kem, qui est une machine très encombrante, mais moi que j'aime beaucoup, qui permet, puis qui a une très belle image, qui a une très belle qualité d'image et qui est très très sophistiquée.
3: Les bobines reposent à plat, c'est pas comme sur la Moriton où ils sont verticaux.
4: Oui, mais si vous voulez, le Moriton, c'est. Oui. Je crois qu'on n'en fabrique plus. Mais il y a quelques monteurs qui préfèrent encore travailler sur la Moriton, qui se sentent plus. C'est vrai que là, il y a un côté corps à corps avec la Moriton. Là, au contraire, c'est très désincarné. On appuie pour avancer, on appuie pour reculer, on appuie pour accélérer. Tandis que mais c'est la seule qui soit comme ça. En général, c'est bien plus agréable. On accélère en poussant plus. C'est comme ça. C'est un petit peu désagréable. On en prend l'habitude, mais. En fait, c'est comme maintenant, de toute façon, tout se passe en appuyant sur des boutons. C'est un bon passage au virtuel.
6: Toutes ces nouvelles techniques, depuis la vidéo, et même déjà au niveau, quand on montait du 16, que les anciens monteurs disaient, c'est le prolétariat du cinéma, on ne va pas travailler sur le 16, parce que c'est petit format, c'est des documentaires, c'est pas le film dans toute sa splendeur aristocratique. Enfin, il y avait un débat presque aristocratique prolétaire à un moment donné par rapport au 16-35, débat qui a eu lieu avec la vidéo et tout. Qu'il y a maintenant avec le virtuel, l'essentiel, c'est pas tant les techniques, les pratiques, ce par quoi on arrive à monter, c'est l'idée du montage, l'idée qu'un plan est là derrière l'autre et qu'il doit être là derrière l'autre, que ce soit en virtuel, en vidéo, en 16, en 35, c'est l'idée du montage, c'est réflexion sur le montage, ce pourquoi on passe d'un plan à un autre.
3: Mais il y a malgré tout des règles, est-ce que vous pouvez nous en citer quelques-unes?
6: Les règles, on a tendance à les violer un tout petit peu maintenant qu'il y a ces nouvelles techniques justement, et vidéo et virtuel, où on peut tout faire, on peut tout essayer. Avec le 16-35, il faut faire des collures, si on recommence, il y a plein de collures, c'est dégueulasse, la pellicule est immonde, il y a des traits de crayon, on n'essaye pas trop de choses, on se réfère aux règles, on se dit c'est comme ça qu'il faut faire, un raccord de mouvement, on le fait comme ça, et on n'essaye pas trop parce que si on essaye trois collures de suite, il y aura trois scotchs qu'on ne verra plus rien en projection. Avec une nouvelle technique, on peut tout essayer, on peut tout faire. Et là, c'est intéressant de voir que brutalement, après qu'on nous ait appris qu'on ne doit pas vraiment, qu'il faut respecter les cordons de mouvement, qu'il ne faut pas vraiment couper dans un panoramique parce qu'il y a frustration, que ainsi de suite, enfin que certes ces règles qu'on apprend au départ, on se rend compte avec nouvelles techniques parce qu'on a la possibilité que c'est moins et que c'est très simple à faire, qu'on peut se permettre de tout faire. En fait, on peut se permettre de tout faire. Oui. Et les règles, la grammaire, mais non, pas vraiment. Je dis des conneries, c'est pas vrai. Il faut respecter certains trucs au niveau du récit, de la durée, quand on dit tiens, Christiane, on va faire un film formidable, tu vas voir, on va monter cut, ça va être rapide, on va faire un film branché, parce que j'ai eu cette expérience récemment au départ, ça va aller vite et tout, il va y avoir un passage vidéo, de film, machin, truc, chouette, on va rigoler, puis on va mettre plein de musiques différentes, c'est pas vrai, si le film est tourné, s'il doit raconter quelque chose, s'il doit y avoir émotion, s'il doit y avoir qu'on croit au personnage, les trucs, les ficelles, montage pour aller vite, dim dam dom à l'ancienne, là, c'est pas vrai.
7: Bien sûr qu'on peut toujours imprimer un rythme au montage à un matériau qui n'en avait pas ou qui n'était pas prémédité sur le plan du rythme. On peut toujours donner du rythme à n'importe quoi. Je pense qu'il est nécessaire pour que ce rythme ait est une espèce de nécessité, hein, d'identité profonde, qu'il est nécessaire d'y avoir quand même un tout petit peu songé avant.
3: Au moment du découpage, entre autres.
7: Au moment du découpage et même, je dirais, de l'écriture du scénario, parce que quand on écrit un scénario, en général, on ne l'écrit pas comme de la littérature, on l'écrit en fonction d'un film à venir. Hein. C'est donc avec un rythme de cinéma.
8: La petite Geneviève Le Bailly, vous la connaissiez un peu ou très bien ?
9: Elle avait 8 ans, j'en ai 50. Un homme de mon âge ne peut pas connaître très bien une gosse de 8 ans.
8: D'après les gens du quartier, c'était une enfant très enjouée, très spontanée, non ?
9: Rieuse, oui. Pas sauvage pour un sou.
8: Qui aurait suivi n'importe qui.
9: C'est ça, qui aurait suivi n'importe qui, de préférence un notaire.
8: Non, non, je ne dis pas ça. Hein.
9: Non, non, non, non. Non, vous ne le dites pas, non.
10: Bon, alors qu'est-ce que je tape, moi ?
8: Tu tapes pas sauvage pour un sou.
11: Non, non, vous tapez tout. Les questions et les réponses. Elles sont tellement ignobles, vos questions, que vous en avez honte. C'est pas vrai, peut-être ? Alors, à partir de maintenant, j'exige que tout soit consigné. Ça vous obligera peut-être à changer de ton.
8: Bon, d'accord. Alors, âge, profession, situation de famille.
11: Merde, alors !
8: Nom, prénom, profession, Martineau.
11: Il me l'a déjà demandé,
8: vous. Alors, maintenant, c'est moi qui vous le demande. Puisque vous voulez qu'on tape toutes les demandes et toutes les réponses, alors j'attends les réponses. Vous vous appelez Martineau ?
11: Oui.
8: Jérôme ?
11: Oui, Jérôme, Charles-Émile.
8: Notaire, 43 boulevard de Lattre, Jouvourmanche.
11: Oui.
8: Vous êtes marié ?
11: Oui.
8: Sans enfant ?
11: Sans enfant.
8: Pourquoi, ça peut des saletés ?
11: Je n'ai pas d'enfant parce que ma femme ne peut pas en avoir.
8: Elle ne peut pas ou elle ne veut pas ?
11: À partir du moment où elle peut pas.
8: Vous pourriez en adopter. Vous promenez bien chez des autres.
11: Ça, c'est d'un tact, d'une élégance.
8: C'est ça, bordel de merde. Hein. Ça, c'est élégant, ça ?
3: Garde à vue, Claude Miller. Montage, Albert Jurgenson.
7: Le problème d'Albert et le mien au montage, c'était que comme c'était un film dont toute la dramaturgie, enfin l'essentiel de la dramaturgie était basé sur le dialogue, sur ce qui était dit par les gens et le regard des gens les uns sur les autres, qui se regardent, qui s'épient ou qui essaient de percer le mystère les uns des autres, c'est un film où le montage était très très incisif sur le rythme du dialogue. C'est-à-dire qu'on avait tendance à choisir une prise, une phrase dite par un acteur, par Lino Ventura par exemple, pas forcément pour sa justesse de jeu, mais pour sa coloration par rapport à celle qui avait précédé de l'autre acteur. Là aussi, on est encore dans des notions presque musicales, vous voyez, pour pas que ça ronronne. Voilà. Mmh. C'est-à-dire qu'on avait des acteurs de toute façon merveilleux qui étaient justes de toute façon. Bon. Mais le choix, par exemple, des prises était plus dicté par des raisons justement de variation de tonalité pour que le spectateur soit paf réveillé, qu'il ne s'endorme pas, que pour des critères de jeu.
3: Qu'est-ce que vous pensez de l'évolution récente que subit le cinéma, disons, dans le voisinage du clip, où on voit que, disons, le montage devient de plus en plus serré, de plus en plus rapide, les plans se multiplient et qu'on a des films avec deux fois plus de plans qu'avant.
7: c'est vrai pour certains films, pas pour tous. Mais disons que ce qu'on peut retirer de ça, c'est que moi, je crois qu'il faut faire attention au conformisme qui est de dire « Ah, c'est pas bien, il faut rejeter, le cinéma, c'est pas le clip. » Évidemment, le cinéma, c'est pas le clip, le cinéma, c'est pas la pub, etc. Bon, tout ça, c'est vrai. Évidemment, un film d'une heure et demie, c'est pas un clip d'une minute ou de deux minutes. Et le rythme soutenu avec plein de plans du clip qui est supportable, on le sait, sur 3-4 minutes que dure une chanson, c'est pas supportable sur une heure et demie, où ça l'est beaucoup moins. Bon, ça c'est certain. Maintenant, il faut bien penser aussi que le spectateur d'aujourd'hui, notamment les jeunes spectateurs, sont habitués à ce langage hyper rapide. Ils pigent très très vite l'idée qui est véhiculée par une colure, par un plan, par... S'il y en a, parce que des fois il n'y a pas d'idée. Mais s'il y a une idée, il la pige, on le sait très bien, très vite. Et ces spectateurs-là, ce sont quand même les spectateurs qui verront nos films demain et après-demain. Ils ont une espèce de rapidité d'assimilation de ces nouveaux rythmes. Et parfois, pour certaines séquences de nos films, il ne faut pas cracher là-dessus, il faut l'utiliser, il faut s'en servir, si c'est bon pour le film.
0: Chapitre 14, la mise au point de la copie de travail, les plans en raccord. Comme pour tous les problèmes rythmiques, le sentiment prend ici le pas sur la technique et l'expérience joue un grand rôle. Cette expérience permet au chef monteur de tirer parti de raccords présentant des imperfections, dont les plus courantes sont petit a, les raccords trop longs, qui ralentissent le rythme de l'action, mais peuvent généralement être assez facilement corrigés par un choix judicieux du point de raccord, permettant de les truquer en supprimant un léger passage de l'action. Petit b, les raccords trop courts, difficiles à améliorer, car leur rallongement risque de provoquer une répétition de mouvement qui va presque absolument de toute façon dans un raccord.
10: Petit c, les raccords de l'équilibre. Bon, il y a les plans qu'Alexandre devait faire dans la séquence de déguisement, évidemment, il peut renoncer. Hein.
12: Dans ce cas, je te signale une chose, c'est que la scène avec Julie et Alphonse et les bougies, ça n'a plus aucun sens.
10: Bah, on supprime la scène du déguisement, on n'en a pas besoin dans le montage, l'histoire peut très bien se raconter sans ça.
12: Bon, bah, c'est pas difficile, la seule scène vraiment importante, c'est la scène où Alphonse tue son père d'un coup de revolver.
10: Au lieu de la faire dans un couloir, on la fait en pleine ville, en pleine rue, et puis on engage à Nice un type pour faire la doublure d'Alexandre.
12: Oui, mais une doublure même de loin, on verra bien que c'est pas lui, ou alors il faudrait qu'Alphonse lui tire dans le dos.
10: Oui, pourquoi pas. Alphonse va tuer son père dans le dos. Ça va être bien mieux comme ça. Ça sera beaucoup plus violent.
13: Le cinéma américain, par exemple, est outremonté. C'est absolument flagrant. Alors là, c'est pas un cache-misère, mais ils pensent, les Américains pensent que c'est un enrichissement, que le nombre de plans il va y avoir un saut qualitatif après le saut quantitatif du nombre de plans. Or, je pense que, je vous le disais tout à l'heure, moi je pense que la coupe est sacrilège et que plus on coupe, plus on donne à voir de la forme et moins on donne à voir du cœur. Enfin, j'ai l'impression, il est évident que monter beaucoup, mais bien monter, ça peut devenir très bien. C'est l'exemple que je donnais tout à l'heure de Stevenin qui était en plan en séquence de 4 minutes et qui a fini en plan beaucoup plus court. Bon, on peut monter énormément, mais enfin. Le côté, par exemple, pour prendre un exemple simple, champ contre champ, où tout est on, je te cause, tu me réponds, je te cause, tu me réponds, c'est systématiquement tout du on, je trouve ça, moi, complètement insupportable. C'est-à-dire, le cinéma, quand même, ce truc, ce choix de mise en scène, de pouvoir montrer des plans, Godard va au bout de ça, en montant des champs contre champs, il ne monte que le champ, ou que le contre champ, il ne monte qu'un des deux plans, hein, c'est tout, dans Vivre sa vie, il y a un plan entier sur Karina où on entend ce que l'autre dit, mais tout est sur elle. Les questions et les réponses. Alors, c'est ça, le choix de mise en scène, il est là. Je veux dire, donner tout à voir,

0: soit est quand même une espèce d'intensité qu'on ne peut pas comment dire monter très court comme ça des plans anodins.
1: Oui, c'est bien évident, l'intensité elle est faite par le temps, ou alors on pourrait monter très très court, il y a qu'à voir d'ailleurs un exemple très très simple qui monte énormément, qui est un immense metteur en scène, c'est Citizen Kane, c'est Orson Welles, qui est très très monté, mais où les plans ont quelque chose. Quoique, à revoir pour la xième fois La Dame de Shanghai, je me dis qu'il charrie un petit peu. C'est vrai que je me dis, c'est marrant, il ne devait pas être si content du tournage que ça. Citizen Kane, on ne voit pas, je veux dire, le montage. Le montage fait, c'est le style absolu du film, etc.
2: Citizen Kane, évidemment, une importance énorme. La plupart, d'ailleurs, beaucoup de cinéastes disent à quel point Citizen Kane les a marqués au début de leur carrière. C'est le film à partir duquel tout bascule. D'ailleurs, si vous allez voir un film récent qui est consacré à Chomsky, qui veut tout dire sur la manipulation de l'information, ça ressemble curieusement à Citizen Kane. Il y a une espèce d'enquête sur Chomsky et on fabrique un espèce de mythe de celui qui sait tout sur l'information truquée. Et ils ont retrouvé, je ne sais pas s'ils l'ont fait exprès, les auteurs, les structures de Kane qui voulaient dominer tout. L'histoire d'un homme qui voulait dominer tout. Et d'une certaine façon, ça ressemble à Orson Welles qui lui-même voulait tout dominer. Il voulait tout dominer, il voulait dominer. Il arrivait à 25 ans sans avoir fait de cinéma et en voulant tout faire. Au début, il voulait faire lui-même les éclairages. Enfin, on lui expliquait qu'il y avait un chef opérateur pour cela.
0: Oui, dans ce film, il est acteur, il est évidemment metteur en scène et il s'est occupé du montage de très très près. Il l'a même signé, je crois.
2: Oui.
0: Co-signé.
2: Donc il veut tout faire dans ce film. Et alors, ce film, c'est une espèce d'enquête et c'est une réflexion sur. Sur le monde moderne, sur l'information, notamment sur la communication, sur ce monde de l'information et de la communication qui est en train de naître. Si ce mythe est aussi fort de Citizen Kane, c'est que c'est le début des médias, le début peut-être de la vidéosphère dont parle Debray et Danet avant lui. Donc, c'est un peu comme si on allait chercher... Il utilise la métaphore du film de montage. Vous savez, on dit film de montage quand on parle des films d'actualité, des films faits avec des actualités préexistantes. Donc au début du film, il y a une première séquence où l'on va chercher tout ce qui existe comme pellicule sur Citizen Kane. Puis ensuite, on va continuer le film, mais un peu dans cet esprit. On va accumuler le matériau le plus considérable qu'on puisse imaginer sur un homme. Est-ce qu'on peut tout dire d'un homme? Est-ce qu'on peut tout savoir? Et le montage de Citizen Kane, c'est justement d'avoir réussi à exprimer tout ce qu'on peut imaginer comme effet de montage, à exprimer toutes ces images qui traversent la vie d'un homme.
0: Au même temps, du point de vue technique, il y a dans ce film l'apparition et le développement d'un élément, disons, du langage cinématographique, qui est la profondeur de champ, qui va avoir des conséquences, des répercussions importantes sur la pratique du montage.
2: Oui, c'est-à-dire que la profondeur de champ qui est liée à l'utilisation d'un objectif particulier, qui est chez Orson Welles 18-5, qui est un objectif beaucoup plus large, qui est deux fois plus large, disons, que les objectifs normaux. Un 40 mm ou un 50 mm, c'est un angle à peu près de 30 degrés. Le 18-5 est un angle qui fait le double comme champ, qui fait 60 degrés. C'est un angle très large et qui permet justement d'avoir cette profondeur de champ. Et la profondeur de champ, c'est de l'espace, mais c'est en même temps du temps, puisqu'on voit les personnages qui s'éloignent, qui approchent. Puis la caméra est très souvent en mouvement chez Welles. Il y a des mouvements tournants qui sont aidés justement par le fait certainement que toute sa scénographie est inscrite dans un triangle équilatéral, un triangle parfait d'une certaine façon. Donc la caméra tourne, fait des mouvements comme ça. C'est un espace qui est plein, l'espace de Welles. Donc évidemment, la difficulté, c'est de monter. Alors c'est pour ça que toutes ces mises en scène sont en mouvement. C'est qu'on ne peut monter cet espace qui est un espèce de cosmos et de monde rond, plein. Il n'y a pas de raison de passer à un autre espace. Donc il le fait par des mouvements. des mouvements de personnages, des accélérations.

0: des entrées de champ, la caméra qui pivote, qui bascule vers le haut, vers le bas, à gauche, à droite, des mouvements de grue, enfin tout ça est très très virtuose.
1: How about it, Mr. Walton?
2: How do you like it, boys?
3: Well, 70 years in a man's life.
4: That's a lot to try to get into a newsreel. Mm-hmm.
5: It's a good short, Thompson, but what it needs is an angle.
3: Yeah. Yes.
5: All we saw on that screen was that Charles Foster Kane is dead. I know that. I read the papers.
3: Yeah.
5: You see, Thompson, it isn't enough to tell us what a man did. You've got to tell us who he was.
3: Needs that angle.
5: Certainly. Wait a minute. What were Kane's last words? Do you remember, boys?
3: Yes, we did.
5: What were the last words he said on Earth? Maybe he told us all about himself on his deathbed.
3: Yeah, and maybe he didn't. Maybe it was just
5: all we saw on that screen was a big America.
6: One of the biggest.
5: But how is he any different from Ford? Or Hearst, for that matter, or John Doe?
6: Yeah, sure.
5: I tell you, Thompson, a man's dying words.
3: But where are they?
7: You don't read the papers.
5: When Charles Foster Kane died, he said just one word.
6: Rosebud.
8: Not only that, a rosebud. Tough guy, huh?
5: Yes, Rosebud.
8: Dies calling
5: just
8: Rosebud.
5: Just that one word. But who is she?
3: What was it?
5: Here's a man that could have been president, who was as loved and hated and as talked about as any man in our time. But when he comes to die, he's got something on his mind called Rosebud.
9: Vous qui êtes de la profession, vous devez avoir le coup d'œil, vous devez reconnaître, tiens, ça c'est de Jules Janson, ça c'est plutôt de tel autre. Non, il n'y a pas de griffe.
10: On dit, hein, Yann Dedé, il a une griffe. Jules Janson, je ne pense pas, je pense que c'est un grand monteur à cause de ça. Non, je ne pense pas qu'on puisse se rendre compte d'un montage, se juger le montage. C'est pour ça que ces histoires de César et tout ça, c'est bidon complètement. On ne peut pas, en fait, on peut juger... On peut juger le montage que quand on connaît tous les rushs. Il n'y a que le réalisateur qui peut juger d'un bon montage ou pas, ou le monteur lui-même qui peut juger s'il a été bon ou pas bon. Hein. Mais tout ce qu'il y a dans les boîtes qui reste en chute, en out, je pense pas qu'on puisse pouvoir se rendre compte d'un bon ou d'un mauvais montage, d'une patte de montage, d'un style de montage. Ça existe, mais je trouve ça faux. C'est pas justifié, il y a un montage, c'est complètement fonction de la réalisation, de la mise en scène, oui c'est ça, de la mise en scène, et on fait au mieux, et tel que c'est tourné, on le monte au mieux, il doit pas se voir, je pense pas. Dans Mélo, là, c'est, que j'ai revu hier, c'est absolument étonnant, parce que c'est une pièce de théâtre filmée, c'est découpé, et c'est monté par Albert Jurgensen, et je pense qu'il y a des raisons pour que ça soit absolument sublime, mais ça tient pas, on peut pas savoir que c'est lui, c'est aussi René, c'est aussi tel que c'était filmé, c'est-à-dire qu'il y a c'est une pièce de théâtre, et puis on reste 7 minutes en gros plan sur un acteur, il n'y a pas de montage, mais c'est cette durée-là, brutalement, qui fait qui se termine par un fondu enchaîné de peut-être 2 ou 3 secondes pour passer à la scène d'après. C'est une durée parfaite, parfaite, c'est du montage. Et est-ce que c'est Jules Janson, mais ce n'est pas le style de montage de Jules Janson, c'est ce que ça raconte, le film, quoi. C'est qu'il a su complètement... Trouver la durée d'une fin de scène sur une autre scène.
9: Il y a quelques exemples de chefs monteurs qui sont devenus réalisateurs. Bon, on pense à Alain Resnais, c'est l'exemple le plus connu, mais dans d'autres cinématographies, il y a d'autres exemples. Est-ce que le montage est un bon chemin pour arriver à la réalisation? Parce que c'est pas forcément le cas pour les autres, disons, les autres métiers techniques du cinéma.
11: Je suis assez d'accord. C'est vrai que les films d'opérateurs, en général, sont trop jolis. Les films d'acteurs, je ne sais pas comment les définir, donc il y en a des films très bons, des films d'acteurs. Enfin, il y a quelque chose dans un film d'acteur, hein, il y a quelque chose, peut-être, je suis méchant, mais il y a peut-être une certaine complaisance, je crois, je crains. Oui, une certaine complaisance, je crois, je pense que c'est ça le défaut. Par contre, alors je crois qu'effectivement, le montage, c'est vraiment le lieu critique le plus aigu du cinéma. C'est vraiment là où on voit tout, on peut juger tout, on peut juger du scénario, on peut juger de la photo, on peut juger du jeu des acteurs et de la direction d'acteurs, on peut juger des décors, et on peut enfin juger bien évidemment du montage lui-même, de la musicalité du film, de sa forme, etc. Donc c'est, je pense que c'est le lieu où on apprend le plus, c'est très évident. Et je pense que c'est aussi pour ça que moi j'ai mordu très très vite au montage. C'est-à-dire que c'est vrai qu'une bobine de Rush, ça apprend le cinéma beaucoup plus que trois années d'IDEC et de FEMIS, excusez-moi messieurs les professeurs. Non mais je rigole, mais c'est vrai qu'une bobine de Rush, ça apprend tout quoi. Ça, je pense que c'est ça d'ailleurs qu'on devrait donner aux élèves de la FEMIS et de l'IDEC. C'est pas des montages avec une prise de chaque, etc. C'est vraiment des bobines de rush entières avec tous les mauvais plans, avec tout ce qui a été tourné pour qu'ils sachent faire un choix là-dedans, savoir se servir éventuellement, utiliser ce qu'on peut appeler des mauvais plans, des prises ratées, etc.

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1: Telle, Brassens disait qu'elle était une panthère. Jeannine Saunier, plus connue sous le nom de Catherine Sauvage, avait eu l'idée de son pseudonyme parce que c'était le nom d'une amie à elle au lycée. Elle a chanté les poètes, Aragon, Éluard, Prévert, Brecht, et révélé nombre d'auteurs, parmi lesquels Léo Ferré, dont elle interpréta plus d'une centaine de chansons, mais aussi Jacques Audiberti, Pierre Macorlan, Gainsbourg, Brassens, Gilles Vigneault et bien d'autres. On peut sans doute faire le portrait d'une interprète au répertoire auquel elle choisit de donner voix. Ce fut l'idée de Noël Simsolo qui, en 1983, lui consacra 3 émissions pour France Culture. Leur réussite tient à ce que ce sont autant les mots de Catherine Sauvage que ses chansons qui font ici récit. Elle raconte une époque, celle où la chanson dite à texte était reine et où ses interprètes étaient aussi des comédiens. Mais commençons par le commencement, cette nuit, premier épisode de la série, dans lequel Catherine Sauvage raconte son enfance, la guerre, la découverte de Trenet et celle, à la libération, de Saint-Germain-des-Prés. Catherine Sauvage en liberté, premier volet, une émission diffusée pour la première fois le 18 mai 1983.

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1: Bah, je pense que ce qui est intéressant quand on est à l'étranger, et je pense que c'est ce qui les intéresse aussi, c'est justement d'être une chanteuse française. C'est-à-dire que d'arriver avec un répertoire typiquement français, une chose qui ne se trouve pas ailleurs. Et je pense que dans ce style-là, le genre de truc que je fais, que je ne suis pas la seule à faire d'ailleurs, je pense que c'est pour ça que des gens comme Gréco, comme Cora Vauquer, s'exportent beaucoup plus qu'ils ne travaillent en France à l'heure actuelle. Parce que je pense qu'en France, à l'heure actuelle, il y a très peu de chansons françaises. Enfin, vraiment, ce qui a été typique pendant très longtemps de la chanson française. Si c'est pour entendre du rock ou du disco, t'entends ça dans n'importe quel pays, donc il n'y a pas besoin d'être français. Tandis que je pense qu'au Japon ou ailleurs, enfin, ce qui les intéresse dans la chanson française, c'est une certaine forme de chanson qui n'existe pas ailleurs, avec une certaine forme de musique aussi qui n'existe pas ailleurs, avec des textes. La chanson à texte, c'est vraiment c'est une spécialité française. Et puis, il y a une autre spécialité française qui disparaît complètement, c'est la chanson mise en scène, c'est-à-dire des gens qui sont en même temps des comédiens et des chanteurs et qui font du spectacle.

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0: Mon enfance, c'était une enfance sans histoire. J'étais fille unique. Je suis allé au lycée comme tout le monde. Mon père était expert comptable. Il était passionné de sport. Il aurait été beaucoup plus heureux que je sois une championne sportive plutôt qu'une artiste. Et j'ai toujours eu envie de monter sur les planches, mais ceci dit, mon enfance était sans grande importance. Enfin, je sais pas, moi, il y a des gens qui se trouvent très marqués par leur enfance. Moi, je me trouve pas tellement marqué par la mienne. Là où j'ai commencé à être marqué, c'était pendant mon adolescence, c'est-à-dire ce qui m'a beaucoup marqué, c'est la guerre, ça oui.
1: Mais il y avait la radio quand même dans ton enfance, c'est important.
0: Ah oui, la radio était très importante. Pour moi, la radio, c'était deux souvenirs. D'ailleurs, sûrement que le fait que j'ai chanté par la suite... Mais je ne voulais pas chanter, d'ailleurs. Je voulais être comédienne quand je suis venue à Paris. Je voulais même être tragédienne. Je voulais jouer Racine et tout ça. Mais je n'aurais jamais été chanteuse s'il n'y avait pas eu Trenet, parce que toute mon enfance a été marquée par les deux seuls. Non, il y a trois personnes dont je me souviens dans mon enfance, de ce que j'entendais à la radio. Il y avait quand même un fond de Ray Ventura, parce que Ray Ventura, on l'entendait beaucoup. Et puis on traînait en 37-38, tous les jours à midi sur Radio Cité, il y avait la minute de Charles Trenet, et ça alors je loupais pas pour un empire. Et il y avait les bagarres avec les grands-mères, parce qu'il y avait la génération de Tino Rossi et de Jean Lumière, et puis la génération de Trenet. Alors c'était le match entre Fleur Bleue et la petite église au fond du hameau, enfin les trucs dans ce goût-là. Et puis, il y avait la course au trésor de Pierre Dac. Alors ça faisait ma joie. Quand j'avais 7-8 ans, ces gens qui devaient cavaler partout pour ramener l'imparfait du subjonctif d'un verbe écrit à l'encre verte sur du papier plure ou sur je ne sais trop quoi. Enfin, il y avait des choses absolument dingues. Et ça, c'était les deux émissions que je ne loupais jamais. La course au trésor de Pierre Dac et puis la minute de Charles Trenet. Je veux dire que mes parents suivaient très bien parce que c'était aussi leurs émissions préférées. Donc on n'avait pas de bagarre de ce côté-là.

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0: pendant la guerre, on était parti à Annecy, donc j'ai passé toute la guerre à Annecy et j'ai fait mes études à Annecy. Et là, alors, ça m'a beaucoup marqué parce qu'Annecy, c'était quand même une ville où le maquis n'était pas loin. Et quand on a 12-13 ans et qu'on fait des surprises parties avec des petites camarades et les frères des petites camarades qui ont quelques années de plus que vous, et que tout d'un coup, on sait qu'un tel a été pris par la Gestapo, qu'on lui a arraché tous les ongles, ou qu'ils sont morts parce qu'on leur a fait une piqûre de vitriol, et ben, je dois dire que ça vous marque pour le restant de vos jours. Moi, en tout cas, ça m'a vraiment... C'est une chose qui m'a remarqué, et je pense que j'ai eu une notion de la vie et de la mort, et de ce qui était important et de ce qui n'était pas important, très très jeune, à cause de ça. Parce que vraiment... Il m'est arrivé de rentrer du lycée à midi, de passer par la rue principale d'Annecy, et tout d'un coup, il y avait des officiers allemands qui déambulaient sur le trottoir, et une voiture passait, et toc, un coup de mitraillette, et on voyait trois mecs qui tombaient. Et puis le lendemain, il y avait 50 otages de prix qu'on fusillait. Enfin bon, c'est des trucs, chaque fois que mon père rentrait un peu en retard, dès qu'on entendait des pas dans la rue, on était au balcon. Enfin vraiment, c'était la panique à chaque fois. Enfin, c'était... Et je crois que ça m'a marqué terriblement. Et surtout, je pense que ça m'a donné une idée de la relativité des choses et des choses qui étaient essentielles et des choses qui ne l'étaient pas.
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la libération, j'avais 15 ans à la libération et c'était fantastique, c'était extraordinaire. Et puis très vite après, je suis venue à Paris et c'était l'époque de Saint-Germain. Et je pense qu'on a tous été conditionnés par ça. Enfin, je pense que l'époque de Saint-Germain s'explique en grande partie par ça, qu'on sortait d'une guerre et qu'il y avait une, comme toujours, quand les gens ont manqué de tout, finalement, c'est pas du tout sur les biens matériels qui se ruent, mais c'est au contraire. Sur une soif de poésie, une soif de musique, une soif de théâtre, une soif d'une autre évasion, une soif de liberté aussi, mais d'une liberté qui se cherche beaucoup dans les arts, je crois. Je crois que Saint-Germain ne peut s'expliquer que comme ça. Saint-Germain n'aurait pas pu exister à une autre époque.

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0: Mais quand tu es arrivée à Paris, c'était pas tout de suite Saint-Germain. Tu as d'abord une formation de comédienne, de chanteuse, il y a eu classique même.
1: Non, pas de chanteuse classique. Non, ça, c'était quand j'étais très jeune. C'était encore à Annecy. Parce que très jeune, j'ai tout travaillé. J'ai fait de la danse classique, j'ai fait de la danse acrobatique, j'ai fait des claquettes, j'ai fait du chant classique, j'ai fait de la comédie. Mes deux professeurs, mon professeur de chant classique et mon professeur de comédie, étaient fous furieux l'un après l'autre parce que en chant classique, qui l'eût cru, je travaillais des trucs de soprano léger, ce qui peut sembler un peu étrange maintenant. Et je travaillais l'air des clochettes, je travaillais du Pergolèse, du Grétry, du Fauré, du Debussy, du Duparc, enfin, etc. Et ils s'accusaient mutuellement de me casser la voix, parce qu'en dehors de ça, je travaillais la tragédie. Et puis ils m'ont ramené tous les deux chez un laryngologue et qui a décrété que non, j'avais des cordes vocales faites de telle manière qu'effectivement j'étais soprano léger, mais que je pouvais parler sur ma voix de gorge et apparemment j'ai dû faire ma carrière dans le tour de chant sur ma voix de gorge, beaucoup plus que sur l'autre. D'ailleurs maintenant mes aigus, faut dire qu'ils sont complètement foutus. Je ne pourrais plus chanter en soprano léger.

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0: Non, mais le classique, j'ai jamais voulu en faire du classique. J'ai travaillé ça comme instrument de travail. Je voulais tout travailler. J'ai fait du piano, j'ai fait... Enfin, vraiment, je suis arrivée à Paris, je connaissais quand même beaucoup de choses. Mais ça m'a beaucoup servi, tout ça. Parce que, par exemple, le chant classique m'a pas servi du tout. Mais par contre, ça m'a servi au point de vue musicalité, parce que quand on a travaillé des choses comme Duparc, Fauré et tout ça, il est évident qu'après, la chansonnette, c'est d'une facilité rare. Et puis, j'étais quand même une des rares chanteuses à savoir lire la musique comme ça. Ce qui n'est pas tellement courant dans le métier. Contrairement chez les Américains, en principe, tout le monde chante en mesure, juste, et sait lire une partition. Ici, on semble trouver assez dément de savoir lire la musique quand on chante.
1: Mais alors, les chanteuses françaises en 45, c'était quoi pour toi ?
0: Bon, alors là, les chanteuses françaises, très franchement, à part Piaf, je crois que je ne peux pas citer un seul nom de chanteuse française. Ah si, j'ai connu, quand j'étais petite, j'ai connu Damia, d'ailleurs, enfin, des gens comme ça, mais... Non, moi, la seule qui m'est... C'est même pas impressionné. Je crois que le seul chanteur français qui m'est vraiment impressionné, c'est Trainé.
1: Mais Piaf, c'est pas du tout ce que tu chantes.
0: Non, absolument pas. C'est pour ça qu'en même temps, Piaf, j'ai toujours eu une très grande admiration pour elle, parce que c'était un personnage fabuleux et qui faisait des choses que personne d'autre n'a fait. Et je veux dire que... Moi, j'arrive pas à rattacher Piaf à la grande tradition réaliste, parce que pour moi, elle est très différente de toutes les autres. Mais d'un autre côté, je veux dire que j'avais pas d'atome crochu avec Piaf, parce que j'avais pas du tout envie de chanter les mêmes genres de choses. Enfin, ça me... C'était un tout autre monde. Oui, pour moi, les chanteuses réalistes, c'est des gens qui chantent des chansons où au premier couplet, je l'ai connu, au deuxième couplet, il m'a aimé, au troisième couplet, il m'a quitté. Et je suis très malheureuse. Voilà. Et pour moi, c'est ça, la chanson réaliste. Et ça n'a jamais été mon propos de chanter ce genre de choses. D'abord parce qu'on ne me quitte pas. Et puis... Et puis parce que c'est pas la grande affaire de ma vie, enfin, de rencontrer un mec, de l'aimer et qu'il s'en aille. Non, c'est pas ça mon problème.

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1: L'œuf ou la poule, qui fut le premier ? On connaît la problématique. Et si notre monde sphérique n'était autre qu'un œuf couvé par un oiseau sacré ? Lequel oiseau sacré ne fut pas engendré, mais était la colombe mystique des prophètes. Le monde, c'est une chose, l'Angleterre en est une autre, en était une autre du temps de Chesterton. L'Angleterre ne va pas bien ? En somme, il fallait savoir ce qui clochait dans le monde. Et la lecture, lecture de chevet d'un écrivain, pouvait et peut nous éclairer à ce sujet. Le livre de chevet, première diffusion sur France Culture le 18 mai 1966.
2: Le livre de chevet.

Jean-Vincent Bréchignac vous propose Les livres de chevet de François Billedou. Ce soir, un extrait de « Ce qui cloche dans le monde » de G.K. Chesterton, lu par François Billedou.

sinon livre de chevet, du moins livre de compensation. Quelques trop rares ouvrages où l'esprit se fait ironie et qu'il est bon d'avoir sous la main. Ainsi, un essai de Chesterton, traduit sous le titre « Ce qui cloche dans le monde » et dont on a peine à croire qu'il date de 1910. Tant notre époque est demeurée scientiste malgré les apparences, et tant nous avons fait pour développer la sottise prodigieuse du 19e siècle. Voici comment commence l'ouvrage, par un chapitre intitulé « L'erreur médicale ». Le livre d'études sociales revêt à notre époque une forme à peu près invariable. Il commence régulièrement par une analyse avec des statistiques, des tables de recensement, le déclin de la criminalité chez les congrégationnistes, le développement de l'hystérie chez les policemen et autres faits reconnus. Il finit par un chapitre généralement intitulé « Le remède ». C'est cette méthode soigneuse, solide et scientifique qui nous vaut à peu près entièrement de ne jamais trouver le remède. Car ce parti pris de poser et de résoudre médicalement le problème est une bourde, la première grande bourde de la sociologie. On nous recommande toujours de diagnostiquer le mal avant d'en trouver le traitement, alors que, et c'est là toute la définition et toute la dignité de l'homme, nous sommes réellement obligés en matière sociale de trouver le traitement avant d'avoir trouvé le mal. Ce sophisme est un des 50 sophismes qu'a engendré la folie moderne des métaphores biologiques et physiques. Il est commode de parler de l'organisme social, exactement comme il est commode de parler du lion britannique. Mais la Grande-Bretagne n'est pas plus un organisme qu'un lion. Quand nous attribuons à une nation l'unité et la simplicité d'un animal, nous commençons à divaguer. Parce que chaque homme est un bipède, 50 hommes ne font pas un centipède. C'est de là que vient, par exemple, la hurissante absurdité qui consiste à parler tout le temps de nation jeune et de nation mourante, comme si une nation avait un temps déterminé à vivre dans le monde. Ainsi, des gens diront que l'Espagne est entrée dans la période de décrépitude finale. Ils feraient aussi bien de dire que l'Espagne est en train de perdre toutes ses dents. Ou bien ils diront que le Canada va bientôt produire une littérature. C'est comme s'ils disaient qu'il va bientôt lui pousser de la moustache. Les nations se composent de gens. La première génération peut être décrépite et la 10 000e vigoureuse. C'est ainsi, en application du même sophisme, que certains voient dans l'accroissement kilométrique des possessions nationales une simple croissance en sagesse et en grandeur et en faveur devant Dieu et devant les hommes. À vrai dire, ces gens-là manquent de la subtilité nécessaire pour soutenir leur parallèle avec le corps humain. Ils ne se demandent même pas si les empires ne commencent pas par grandir dans leur jeunesse pour seulement engraisser dans leur vieillesse. Mais, de tous les exemples d'erreurs qui viennent de cette illusion physique, le pire est celui que nous avons sous les yeux, la manie de décrire une maladie sociale jusqu'à l'épuisement du détail pour proposer ensuite une drogue sociale. Nous considérerons d'abord les maladies du corps, ceci pour une excellente raison. Car s'il peut y avoir doute sur la façon dont le corps a été abîmé, il n'y en a aucun sur la forme dans laquelle on doit le restaurer. Aucun docteur ne cherche à produire une nouvelle espèce d'homme avec une nouvelle disposition des yeux ou des membres. L'hôpital peut être obligé de renvoyer un homme chez lui avec une jambe de moins, mais jamais il ne le renverra chez lui, dans un délire créateur, avec une jambe de plus. La science médicale se contente du corps humain normal et cherche seulement à le réparer. Mais la science sociale ne se contente en aucune façon de l'âme humaine normale. Elle a toutes sortes d'âmes de fantaisie à vendre. L'idéalisme social dira « J'en ai assez d'être puritain, je voudrais être païen. » Ou « Au bout de cette sombre épreuve d'individualisme, je vois briller le paradis du